0: pathologies, les troubles alimentaires. En Italie, sur l'anorexie, ça a été très développé. Et la schizophrénie. C'est-à-dire qu'on sait vraiment que le trouble alimentaire, il est souvent, c'est souvent l'enfant symptôme qui dit quelque chose d'un dysfonctionnement familial. Voilà. Ça peut être l'angoisse de séparation d'un parent, ça peut être des maltraitances, ça peut être une difficulté pour l'enfant à grandir parce qu'il sent que sa mère est dépressive et que s'il n'est plus à la maison, maman va s'effondrer. Donc, il faut essayer de comprendre la genèse du trouble et pas seulement le lire de manière bête et méchante en disant « elle a repris du poids, elle remange, donc elle n'est plus anorexique ». Pas du tout, on peut être anorexique en ayant repris du poids si dans la tête, rien n'a bougé au niveau de la dynamique psychique.
1: C'est la semaine des TCA, des troubles du comportement alimentaire. Et on en parle avec vous sur Europe 1, Marie-Estelle Dupont. Dans Et si on en parlait. Si vous voulez vous informer, peut-être en savoir plus, parce que vous êtes concerné vous-même ou parce que vous avez un proche, une fille essentiellement, ou un fils concerné. Journée mondiale TCA.fr. Tout collé. Journée mondiale, au féminin donc, mondiale, et journée mondiale TCA.fr. Voilà, vous allez sur le site internet et vous aurez des réponses à vos questions. Vous pouvez également réécouter l'émission, bien sûr, en replay. Et sur le site europe1.fr. Petite pause et on se retrouve, on va continuer à parler de l'anorexie. Que dire aux parents? Que dire de l'anorexie masculine? Vous allez nous dire également, Marie-Estelle, que l'anorexie et la boulimie sont deux facettes d'une même problématique. On va continuer à parler de l'anorexie ensemble cet après-midi sur Europe 1 avec Marie-Estelle Dupont. A tout de suite sur Europe 1.
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1: Et si on en parlait avec Marie-Estelle Dupont, on parle cette semaine, on va parler plusieurs fois cette semaine des troubles des comportements alimentaires, parce que c'est la semaine des TCA, et on en parle évidemment sur Europe 1. Je rappelle ce site internet Journée Mondiale TCA.fr. Témoignage de Valérie dans un instant. On parle aujourd'hui de l'anorexie. On parlera demain de l'hyperphagie boulimique. L'anorexie. Marie-Estelle Dupont, énormément de questions, évidemment. Quand on pense à l'anorexie, on pense à une jeune fille qui est très mince, très très mince, squelettique, mais qui ne se voit pas comme ça. Est-ce que vous pourriez nous expliquer comment c'est possible quand on a, passez-moi l'expression, mais plus que la peau sur les os, et qu'on se voit encore grosse dans la glace? Qu'est-ce qui se passe dans la tête de cette jeune fille atteinte d'anorexie?
0: En fait, l'anorexie, elle a la fonction de maîtriser quelque chose qui n'est plus sous contrôle. Donc, c'est comme si le délire était circonscrit au corps. Ça permet à la jeune fille ou au jeune homme de parfaitement fonctionner dans ses études, dans ses relations, de ne pas parler de ce qui le dérange, de ne pas parler des émotions, de ne pas parler des conflits, jusqu'au jour où le symptôme est quand même tellement envahissant que ça crée des conflits énormes dans la fratrie, évidemment. Mais si vous voulez, le délire est circonscrit au corps. Donc, elle a un regard délirant, ça s'appelle la dysmorphophobie. Et donc, cette jeune fille qui fait peut-être 35 ou 40 kilos et qui n'a, comme vous dites, que la peau sur les os et dont on compte les côtes, dont on voit tous les os du bassin, va vous dire « j'ai des grosses cuisses ». Oui. Parce que peut-être il reste un tout petit peu de muscle sur la cuisse qui fait que la cuisse n'est pas tout à fait comme une épingle et qu'elle a une très très très légère forme de muscle. Et donc pour elle, c'est insupportable, elle déborde, elle est trop costaud, elle est trop grosse, ça dégouline de gras, elle voit plus ses os. Elle a le sentiment de se noyer dans son corps, mais c'est évidemment pas dans le corps qu'elle se noie. C'est dans sa réalité interne, c'est dans sa réalité psychique, c'est dans la réalité extérieure qu'elle n'arrive pas à maîtriser et par rapport à laquelle elle se sent en échec. C'est dans l'affolement de devenir une adulte parce que ça lui fait très très peur. Et donc, elle a l'impression de maîtriser sa vie en s'auto-engendrant comme cadavre, ce qui lui permet de nier la filiation. Je m'auto-engendre, je recommence de zéro, je me donne naissance à moi-même comme cadavre. Et ça lui permet de se sentir en maîtrise de quelque chose qui en réalité est en train de foutre le camp, c'est-à-dire à la fois sa pulsion de vie, d'autoconservation, et sa pulsion érotique au sens d'aller vers les autres. Puisque quand vous êtes obnubilé par la maigreur, vous ne pouvez pas aller vers les autres, évidemment. Le corps est sur le registre de la souffrance, de la privation et de la maîtrise. et pas du tout sous le registre, sur le registre de l'échange, du partage et du plaisir. Donc c'est un rapport sadomaso avec soi-même en fait. Et cette dysmorphophobie, elle préexiste, elle est la cause, elle n'est pas la conséquence du trouble alimentaire, elle est la cause du trouble alimentaire, elle est ce qui explique le trouble alimentaire, mais c'est un double, c'est un lien bidirectionnel. Elle va être ensuite la conséquence des carences. Parce que, à force de s'installer dans la dénutrition, les carences, notamment en vitamine B, vont avoir un impact sur le fonctionnement cognitif. Alors, au début, elle est hypermnésique, elle retient tout, elle mémorise, elle carbure intellectuellement, mais au bout d'un moment, la dénutrition altère. Donc, elle peut avoir des espèces de, pas d'hallucinations, mais de perceptions complètement erronées de la réalité. Elle voit des choses qui ne sont pas là. On parle parfois d'hallucinations négatives. La fatigue fait qu'elle a une vision qui peut être troublée. Et donc, finalement, la dénutrition, par les carences qu'elle engendre, altère encore plus sa perception. Et aujourd'hui, on connaît bien les mécanismes neurobiologiques de l'anorexie, ce qui se passe dans le cerveau. On voit bien que il y a des phénomènes quasi délirants, mais le délire ne concerne que le corps. Ça va pas concerner la réalité, etc. Ça va pas vous concerner vous. Elle va pas délirer sur vous. Elle va délirer que sur son corps.
1: Là, les TCA, on en parle cet après-midi. Vous me disiez en préparant l'émission, Marie-Estelle Dupont, que l'anorexie et la boulimie étaient comme deux facettes d'une même problématique. L'anorexie et la boulimie, deux facettes d'une même problématique. Est-ce qu'on peut y revenir ?
0: Et détailler. Oui, c'est une difficulté. D'abord, c'est une difficulté à habiter son corps. Et on sait bien la dimension affective, profondément affective de la nourriture. L'alimentation, elle est autant affective et relationnelle et émotionnelle que calorique. Quand on mange, on est aussi dans un apaisement psychique, dans un bien-être, dans une détente corporelle, ou au contraire dans le fait de passer sa rage sur ce qu'on mange. Donc, que ce soit par l'extrême du contrôle ou par l'extrême de la perte de contrôle, on voit bien en fait comment ce trouble alimentaire dit quelque chose de la difficulté de l'individu à trouver ses appuis dans la réalité, notamment dans la réalité émotionnelle. Et c'est toujours accompagné, l'anorexie comme la boulimie, de ce qu'on appelle l'alexithymie, c'est-à-dire l'incapacité à identifier et verbaliser. À lexithymie, hein, lexilogos, thymie, humeur, incapacité à identifier et verbaliser ses émotions. C'est un concept qui a été forgé par Cifneos dans les années, la fin des années 60, qui désigne vraiment cette difficulté à nommer ce qu'on ressent et à le verbaliser. Et donc, dans le trouble alimentaire, le rôle de la bouche n'est plus de parler, il est d'ingérer ou de recracher ce que l'on ne peut pas mettre en mots. C'est là qu'elles sont les deux versants d'un même problème, et que très souvent, elle s'appuie quand même sur une défaillance de l'objet interne, c'est-à-dire sur une carence affective. On a tendance à dire, mais ce n'est pas toujours vrai, on a tendance à dire, la fille anorexique, elle parle à sa mère, la fille boulimique, elle parle du manque de son père, elle bouffe l'absence du père. C'est souvent lié, mais c'est pas systématique et pas toujours. Il y a des anorexies qui sont des réponses à des abus sexuels, si vous voulez. Donc c'est pas systématique. En tout cas, c'est toujours lié à un lien raté avec la figure maternelle ou paternelle. Ça veut pas dire que les parents n'ont pas aimé l'enfant. Ça veut dire que l'enfant n'a pas intériorisé la sécurité. C'est pas parce que c'est raté qu'il y a eu de la maltraitance. Ça peut être raté parce qu'il y a eu de la maltraitance, mais ça peut être raté parce que l'enfant n'a pas été suffisamment sécurisé par rapport à ses besoins spécifiques, que pour autant les parents aient été aimants. C'est aussi un des grands mystères et une des grandes souffrances pour la famille, d'ailleurs.
1: Marie-Estelle Dupont, il y a de nombreux appels au standard d'Europe 1, et je voulais que vous écoutiez le témoignage de Valérie, qui voulait échanger avec vous, qui nous appelle de Côte d'Or. Bonjour Valérie.
4: Oui, bonjour. Bonjour.
1: Bonjour, merci beaucoup d'avoir appelé le standard d'Europe 1. Votre sœur est anorexique. Vous avez 63
4: ans. Elle était anorexique. Voilà. Parce que moi, je vous parle. Moi, je vais avoir 63 ans.
1: Oui.
4: Ça se passe dans les. C'est facile pour moi à rappeler, c'est en 73. J'avais 10 ans. Mmh. J'ai 6 ans d'écart avec ma sœur, hein, c'est l'aînée. Et elle est tombée anorexique. Suite, alors, je ne sais pas si je dois vous expliquer les. Enfin, a priori, les conséquences, c'est-à-dire qu'elle faisait du cheval. On habite à l'époque que la région parisienne, mon père était militaire. Elle faisait du cheval donc à l'école militaire de Paris. Donc faut savoir que les cadres noirs, c'est pas détendre. Et mon père ne voulait pas qu'elle en fasse, mais elle avait insisté, elle en a fait. Elle a fait une chute de cheval. Et bon, peu importe comment s'est passée la chute de cheval.

0: famille maltraitante, on passe aussi par l'hospitalisation pour couper avec l'environnement pathogène. Tout l'enjeu, évidemment, étant la sortie de l'hôpital quand elles sont plus dans le cocon rassurant de l'hôpital et que c'est plus les infirmiers, grands frères, grandes sœurs qui lui parlent, mais que c'est à nouveau la vraie fratrie avec qui elle est en difficulté. Donc, c'est vraiment approche pluridisciplinaire et comprendre qu'il ne faut pas éradiquer le comportement tant qu'on n'a pas aidé la patiente à mettre des mots MOTS sur ces mots MAUX qui sont, encore une fois, je le répète, des mots existentiels. On peut pas dire l'anorexie c'est juste une mode. Alors évidemment quand on voit des actrices bourrées d'Ozempic avec des bras squelettiques, ça n'aide pas les jeunes filles à trouver des modèles identificatoires sains de la féminité. Mais je dirais que ça c'est comme les réseaux sociaux, c'est un amplificateur. La cause psychique singulière, il faut qu'elle la découvre. Il faut qu'elle comprenne si c'est l'abus sexuel, si c'est une carence affective, si c'est un trouble du lien avec sa maman, si c'est une manière de contrôler un autre trouble type TDAH, parce que ça arrive assez souvent. Moi, j'avais une patiente qui me disait « Mes moments d'anorexie, c'est un soulagement parce que ça me permet de focaliser mon attention, donc je sens plus mon TDAH, vous voyez ?» Donc ça peut être très compliqué quand il y a des comorbidités. Voilà, faut vraiment comprendre toujours la signification du symptôme, même si c'est des symptômes qui font peur. Et nous, en tant que thérapeute, honnêtement, ça fait partie des pathologies qui testent le plus notre pugnacité parce que ça dure tellement longtemps. Ouais. Et vraiment, on a tellement la trouille pour nos patients. Mais le risque, c'est de les enfermer dans notre peur à nous. Il faut qu'elles sentent qu'elles ont un espace psychique où elles ne sont pas prises dans notre peur à nous qu'elles meurent. Et c'est ça qui n'est pas évident.
1: Un tiers des anorexies se termine par un décès, un tiers par une chronicité, hein, c'est ce que vous nous disiez au début de l'émission.
0: En gros, c'est pas les chiffres à la virgule près les plus récents, mais en gros, faut avoir cette idée en tête si vous avez une anorexique, un anorexique. Voilà, c'est en gros, un tiers se chronicise, un tiers se transforme et guérissent, et un tiers peuvent en mourir. C'est quand même important d'avoir à l'idée que 1 sur 3 décède de carences nutritionnelles, d'arrêt cardiaque, etc., etc., parce que le cœur est très, très affaibli.
1: Oui. Marie-Estelle Dupont, à partir de quand les parents doivent s'inquiéter? Quels sont les premiers signes? Puisqu'il faut que ces troubles soient détectés très rapidement, le plus rapidement possible.
0: Oui. Alors, en fait, très souvent, on s'inquiète à partir du moment où il y a une perte de poids, alors qu'en réalité, la perte de poids est la conséquence d'une maladie qui est déjà là. Donc, la manière dont l'adolescente se parle à elle-même, se parle de son corps, parle de la sexualité, parle du corps de ses amis, ça peut déjà vous alerter sur des préoccupations corporelles excessives. À l'adolescence, on reste longtemps dans la salle de bain, mais ce que je veux dire, c'est que quand c'est excessif et très, très disqualifiant, il faut s'inquiéter. Le repli aussi dans les relations, le désinvestissement des relations, ça peut être un indice d'un moment dépressif qui pourrait être géré par de l'anorexie, parce qu'encore une fois, je le rappelle, derrière l'anorexie, il y a quand même toujours beaucoup d'anxiété et en général un grand moment dépressif. You know what?

0: Bonsoir Kéran et bonsoir Lauriane.
1: Bonsoir.
0: Oh là là, on adore avoir des duos comme ça. Vous n'allez pas chanter, mais vous allez raconter un petit peu votre histoire et ce qui vous a amené d'ailleurs, grâce à votre histoire d'amour, aux conditions dans lesquelles vous vous êtes rencontrés, grâce à cette communication, parce que vous êtes très jeunes tous les deux, vous avez 20 ans, grâce à cette communication que vous avez instaurée dans votre couple, eh bien, vous vous êtes dit que peut-être vous pourriez aider les autres couples ou les autres candidats à l'amour. C'est pour ça qu'on parlait avec Maëlle tout à l'heure de Love Coach. Donc Kéran, Lauriane, et vous nous appelez, je précise, de La Réunion, donc il est 2 heures de plus, mais ce que vous le faites pour toute la France et pas seulement pour La Réunion.
2: C'est bien cela.
1: Exactement.
0: Alors on commence, allez, honneur à Lauriane, on va commencer un petit peu à Lauriane, avec Lauriane. Comment vous vous êtes rencontrée avec Kéran? Qu'est-ce qui s'est passé?
1: Alors, on s'est rencontrés du coup par nos amis, donc par le biais de nos amis, dans une salle de sport.
0: Ouais.
1: Donc, de base, c'était nos deux amis qui voulaient se mettre ensemble. Et au final, il s'est trouvé que c'est nous deux qui avons fini ensemble.
0: D'accord. C'est-à-dire que les deux amis s'étaient rendez-vous dans cette salle de sport pour se rencontrer. Okay. Et puis vous étiez là, vous étiez les amis des amis finalement?
1: Oui, en fait, moi, c'était ma cousine et lui, du coup, un ami à lui, qui lui avait demandé de venir à la salle pour l'accompagner. Et au final, on s'est retrouvés tous les deux. Et
0: c'est
1: on s'est assez bien entendus.
0: Voilà. Alors, au départ, donc, c'était pas du tout prévu. Et c'est vraiment le hasard qui fait que vous tombez l'un sur l'autre. Quand vous dites « on s'est assez bien entendu », ça veut dire quoi, « assez bien » ?
1: Alors, au début, c'était pas non plus... Enfin, directement fluide, c'était pas le coup de foudre, quoi. C'est-à-dire que moi, j'étais assez fermée à la discussion et plutôt ouverte parce que justement, je ne suis pas du matin, j'étais très tôt le matin déjà.
0: D'accord.
1: Et j'étais pas dans l'optique d'avoir une relation non plus dans ces conditions-là ou même dans ce temps-là.
0: Et alors, vous, Kéran, quand vous l'avez rencontré, ça a été le coup de foudre, vous, de votre côté ?
2: Pas tout de suite, j'ai envie de dire. C'était assez... En fait, moi, la première fois que justement, je l'ai vue, bon, je me suis dit quand même, elle m'attire, elle est quand même très belle, etc. J'ai essayé, comme tout homme, essayer de, entre guillemets, aller voir justement une fille pour aller parler un peu, etc. Sauf que, comme elle le disait, elle était assez fermée à la discussion, donc je me suis pris, entre guillemets, un peu un mur. Mais je me suis pas arrêté. Donc moi, c'était pas le coup de foudre dès le début, mais j'avoue que dès le début, elle était quand même de l'attirance.
0: Et oui, vous avez aimé un peu son caractère.
2: Oui, c'est ça, exactement. Je me suis dit, bon, en tout cas, ça va pas être simple, mais je sais que je peux faire quelque chose.
0: On aime parfois les choses qui sont pas simples en amour. Donc, c'est comme ça que ça a commencé. Et puis, vous vous êtes quoi? Beaucoup disputé ou finalement, ça s'est plutôt bien passé?
2: Alors, à qui va répondre en premier?
0: Ah bah, je sais pas, dites. Celui qui veut, Lauriane ou Kéran?
2: Allez, mais je vais répondre alors. Je dirais que la question s'est cassée par rapport au début, du coup.
0: Oui, quand vous vous êtes rencontrés et que ça, vous avez commencé à nouer une relation.
2: On s'est pas disputé, entre guillemets. Alors, la première rencontre, bon, comme je disais, c'était un peu. Voilà, etc. Mm-hmm. Mais les débuts, on va dire, de la relation. Alors, quand on s'est mis ensemble, dont les premiers jours, bon, c'est un peu comme notre relation, c'est un peu tout beau, tout rose, etc. Il n'y a pas vraiment de soucis, mais quand, justement, ça a commencé à devenir un peu plus sérieux, et forcément, il y avait. Certaines choses qui faisaient que, entre guillemets, ça crée des soucis, autant de mon côté que de son côté. Donc, oui, il y avait beaucoup de disputes, que ce soit de mon côté ou de son côté. Un gros manque de communication aussi, parce que, on était jeunes, donc on ne savait pas vraiment comment communiquer, etc. Donc, ouais, il y avait quand même pas mal de disputes, je dirais. Ouais.
0: Alors, vous avez quel âge? J'ai dit 20 ans, mais peut-être que vous avez un peu plus aujourd'hui. Quel âge vous avez, Lauriane, et quel âge, Lauriane?
2: C'est toujours 20 ans.
0: 20 ans
1: on a 20 ans.
0: 20 ans, donc vous vous êtes rencontrés, parce que j'ai cru comprendre qu'on est là sur 3 ans de relation. Donc vous vous êtes rencontrés, vous aviez 17 ans.
2: Exactement.
0: Ah oui, donc vous étiez extrêmement jeune. C'était pour l'un et pour l'autre votre premier vrai histoire d'amour?
2: De mon côté, personnellement, non.
0: D'accord.
1: Et moi, de mon côté, c'est-à-dire premier amour, oui.
0: Oui, premier amour, oui. Et oui, alors c'est pas simple parce que évidemment, on est toujours un peu jaloux du passé de l'autre. C'est ce qui vous est arrivé, Lauriane? Vous étiez un peu jalouse du passé de Kéran, de ses amours d'avant?
1: En fait, moi, ce qui me dérangeait, c'était pas tant son passé, mais les relations qu'il avait amicales avec les filles du présent. Il n'avait aucun problème avec son passé, parce qu'en soi, le passé, c'est le passé, et puis je n'étais pas dans sa vie à ce moment-là. Donc en soi, être jalouse de quelque chose où je ne contrôlais rien et dans lequel j'avais pas justement encore contact avec lui, non.
0: D'accord. Oui, vous saviez, il fallait qu'une confiance s'instaure quand même entre vous deux.
1: Exactement.
0: Vous n'aviez pas forcément confiance, Lauriane ?
1: Au début, non, parce que je pense que comme toute personne, la confiance, ça se gagne. Donc, j'étais pas non plus méfiante, c'est-à-dire que j'ai accordé un certain degré de confiance. Et c'est petit à petit que cette confiance-là s'est renforcée. Mais au début, tu ne peux pas, on ne peut pas tout simplement donner notre confiance directement comme ça.
0: D'accord. Et vous, Karan, qu'est-ce que vous pensiez, vous, de l'entourage de Lauriane ?
2: J'ai envie de dire, je partage un peu son point de vue par rapport au passé. Moi, je n'avais pas forcément de soucis par rapport à ses relations, etc., qu'elle avait avant. Maintenant, c'était à peu près la même chose. De son côté, c'était, je dirais, entre guillemets amical, même si bon, c'était pas non plus très amical, il y avait potentiellement certaines relations qu'elle entretenait, peut-être moins que j'en avais forcément avec certaines filles, puisqu'elle était moins proche des garçons, mais justement, j'avais tendance, je dirais pas forcément éprouver de la jalousie, etc. Mais quand même, si je l'avouais, ça me dérangeait, entre guillemets, d'un certain côté, quoi.
0: Donc, vous avez dû faire, et l'un et l'autre, comme ça arrive parfois dans les couples, mais là, vous êtes très jeune, vous avez dû faire ce qu'on appelle un tri dans l'entourage.
2: Exactement.
0: Oui. Racontez-nous.
2: Alors, du coup,
0: ne vous disputez pas tous les deux, parce qu'on est là quand même pour raconter votre histoire d'amour, donc il ne faut pas que vous vous disputiez.
2: Je vais commencer, on est ensemble.
1: D'accord. Du coup, pour commencer, c'était quoi encore la question, du coup ?
0: J'ai dit, vous avez dû faire donc un tri dans l'entourage, dans vos entourages respectifs.
1: Alors, oui, on a dû faire un tri, c'est vrai, mais ce n'était pas un tri compliqué, dans le sens où on avait tous les deux envie d'avancer et de continuer à deux. Donc, ce tri était nécessaire. Et c'est pas quelque chose qu'on regrette, au contraire, aujourd'hui on est très content de l'avoir fait parce que ça nous a permis d'avancer sur des bases saines et surtout de beaucoup moins disputer.
0: Alors quand je parle de tri, c'est parce que vous aviez peut-être dans votre entourage et l'un et l'autre, alors pour Karan peut-être une jeune femme qui se méprenait un peu sur ses sentiments, et puis vous peut-être quelqu'un aussi qui était un peu pressant, qui était un ami, mais qui était peut-être un peu trop pressant auprès de vous, Lauriane.
1: Oui, exactement. Et c'est pour ça que les tensions se sont installées, justement, parce que c'était des incompréhensions où, par exemple, Karan ne voyait pas spécialement qu'une fille était quand même attirée par lui, etc. Mais ce n'est pas quelque chose qui, je veux dire, a amené à des disputes trop fortes, etc. Après, quand j'ai disputes trop fortes, c'est-à-dire il n'y a pas eu de cris, de violence, etc. Au contraire, il y a eu des disputes où il y avait énormément de discussions autour de ça, ce qui a amené justement à presque une séparation.
0: Ah oui, quand même, ça a été quand même loin.
1: Oui.
0: Et vous, alors, Karan, racontez-nous, vous étiez quand même un peu jaloux d'un garçon qui tournait un peu autour de Lauriane ?
2: Oui, on peut dire ça entre guillemets comme ça, mais on va dire à peu près comme ça. Justement, comme je le disais, ça a amené à des discussions, donc forcément rien de violent, quoi. Mais ce sont des discussions qui, justement, à chaque fois, en fait, revenaient sur la table. Et comme ce qu'on voit dans beaucoup de relations aujourd'hui, quand une dispute, un certain sujet revient beaucoup trop de fois sur la table, c'est ça, en fait, qui, justement, crée beaucoup, beaucoup plus de disputes, parce qu'on en a marre, en fait, de parler de la même chose. Et là, forcément, c'est légitime des deux côtés. Elle avait justement l'argument par rapport à mon côté qui avait cette fille qui justement était attirée par moi, etc. Et moi, je ne le voyais pas. Donc, ce sujet revenait beaucoup. Et de mon côté, c'était la même chose pour ce garçon. Donc oui, il y avait, j'irais un peu de jalousie, un peu d'incompréhension, un peu, j'irais un peu de tout mélangé. Mais oui, on peut appeler ça la jalousie, soyons bien attentifs.
0: En tout cas, vous êtes matures tous les deux, parce que vous êtes si jeunes, 17 ans, vous vous rencontrez, vous avez envie de construire, vous avez compris que la communication était un peu le nerf de la guerre, c'est-à-dire il faut vraiment communiquer pour essayer d'avancer, et puis vous acceptez de faire un peu le tri autour de vous, des relations qui pourraient prêter à équivoque, pour être sûr de ne pas faire de la peine.
2: C'est ça.
1: Exactement.
0: Bah oui, c'est déjà assez formidable. Donc, vous êtes tous les deux étudiants à ce moment-là. Enfin, vous venez, j'imagine, vous avez passé le bac un an après. Et vous faites chacun des études de quoi? Alors, quels sont votre parcours d'études à l'un et à l'autre?
2: Alors, pareil, je te laisse répondre. Je te laisse commencer.
0: Lauriane?
1: Alors, on a le même parcours. C'est-à-dire qu'on fait tous les deux... orienté vers le commerce international.
0: D'accord.
1: Ce qui nous a permis d'ailleurs de nous rapprocher beaucoup plus, parce que lorsque vous avez des études qui sont identiques, justement, ça permet d'avoir une vision qui est semblable et donc de se rapprocher encore plus. Et ça nous a permis aussi de voyager, donc, parce qu'on a fait quand même pas mal de voyages grâce à ces études-là.
0: Oui.
1: Ce qui a permis justement de découvrir d'autres côtés chez l'un et l'autre, et ce qui a surtout renforcé les liens entre nous et savoir dans quelle direction on voulait avancer réellement.
0: Tous les deux. Bah oui. Donc ça fait aujourd'hui 3 ans que vous êtes ensemble, et on va arriver à quelque chose de tout à fait savoureux, c'est-à-dire que votre couple qui s'est constitué très jeune, avec tout ce qu'on vient de voir, c'est-à-dire au départ on se raconte pas trop, quand il y a des problèmes on se dispute au lieu de communiquer, puis tout d'un coup on va apprendre la communication, on va tellement bien l'apprendre qu'on va réussir à faire en sorte de solidifier, on va dire, le couple, et vous vous êtes dit, si on y est arrivé, on peut peut-être aider les autres à y arriver aussi.
2: Totalement. Alors, moi, c'est vrai que c'est un point qui est très très bien pour le coup.
0: Et alors, comment ça a germé dans votre tête? Comment vous vous êtes dit un matin, et si on devenait, toi et moi, love coach, c'est-à-dire, on va dire, entraîneur en relation amoureuse?
2: Alors, pour expliquer du coup un peu, concrètement, en fait, nous, au moment où justement on devait partir justement pour l'un de nos plus courts voyages, donc juste avant le voyage au mois d'avril 2025, on a décidé ensemble de se lancer sur les réseaux. Donc c'est de là qu'est venu notre tout premier compte TikTok. Donc on a commencé à faire des vidéos un peu de tout type, etc., un peu grand public. On a fait des vidéos, voilà, on a eu pas mal de gens qui nous suivaient. Sauf que est venu en fait à un moment donné l'idée de, c'est vrai qu'on fait des vidéos, mais on a envie de faire des vidéos qui vont aider des gens. Et justement, à partir de ce moment, on s'est dit, mais certes, on veut aider des gens, mais on ne peut pas aider sur n'importe quel type de sujet. Le but étant de parler d'un sujet sur lequel nous avons certaines connaissances, certaines compétences, on va dire, qu'on a vécu aussi. Et donc, après plusieurs mois de réflexion, on s'est dit, mais est-ce qu'on, du coup, on se lance sur le sujet de l'amour? Est-ce que ça vaut le coup ou pas? Et justement, en fait, on avait de plus en plus de personnes de notre entourage qui venaient, entre guillemets, nous demander des conseils directement à nous. Il me disait, mais quand je regarde votre couple, honnêtement, vous êtes jeune, vous êtes mature, est-ce que vous n'avez pas des conseils, etc. Parce que quand on vous regarde, en fait, on essaie de s'inspirer un peu. Et de là, on s'est dit, mais si on peut justement aider des gens à l'échelle de nos amis, à l'échelle locale, etc., qu'est-ce qui nous empêcherait de faire un compte où justement on va pouvoir apporter ces conseils-là à une échelle justement beaucoup plus haute, à une échelle même nationale? Et c'est de là qu'est venue justement l'idée de nous lancer. Donc faire un nouveau compte sur TikTok là-dessus, également sur Instagram. Et à partir de là, au moment où nous avons commencé à faire des vidéos qui parlaient de nos conseils en amour, on a commencé à avoir de plus en plus de personnes qui venaient me demander des conseils. Et on s'est dit, autant directement, au lieu de juste donner des conseils en vidéo, aller un peu plus loin et apporter justement une expérience beaucoup plus personnalisée à ces gens.
0: Alors, quand vous dites que vous donnez des conseils à des couples qui sont ensemble et qui se disputent, ou vous donnez des conseils à des personnes qui n'ont pas encore rencontré l'amour?
2: Typiquement, je dirais qu'il y a un peu des deux, mais beaucoup plus. Je dirais 95%, ce sont des couples. Mais en fait, si vous voulez, très souvent, ceux qui viennent nous demander des conseils, ce ne sont pas directement des couples. On va avoir, par exemple, la femme justement du couple qui vit une situation particulière. Peut-être qu'elle se trouve un peu trop jalouse. Peut-être qu'elle trouve qu'elle a un mauvais comportement.
0: Oui, donc c'est un peu thérapeute, love-thérapeute alors plutôt.
2: Exactement.
0: D'accord. Oui, c'est ça, parce que love coach, on pensait, vous savez, au film, je disais tout à l'heure, Hitch, vous connaissez ce film avec Will Smith?
2: Oui.
0: Il y avait l'arnaqueur aussi un peu dans la version française. Mais Hitch avec Will Smith, c'est un type qui est plutôt élégant, beau et qui va aider une personne mal dans sa peau, qui n'a pas confiance en lui, à pouvoir séduire. C'est des cours de séduction un peu. Vous, c'est pas tout à fait ça. C'est plutôt des cours de relations dans le couple.
2: Exactement.
0: Et alors vous, on vient vous voir ensemble. Enfin, on vient vous voir. On vous contacte via les réseaux sociaux. C'est les deux personnes du couple qui vous contactent ou c'est l'un seul qui vous contacte. Est-ce que dans ce cas-là, vous contactez l'autre vous pour essayer de discuter tous ensemble ou vous ne conseillez que celui qui vous contacte?
2: Bah justement, principalement, ça va être la personne seule. Donc, comme je prenais l'exemple, typiquement, si, parce qu'on a aussi des hommes, justement, qui viennent nous contacter. Si, imaginons, on a un homme, justement, qui a une relation, qui trouve que, justement, il a des problèmes de jalousie, etc., c'est lui qui va venir directement nous contacter, nous dire, écoutez, voilà, j'aurais besoin de conseils, etc., je vis telle situation. Et ensuite, à partir de celle-là, on va pouvoir aider. C'est très rare. Pour l'instant, on n'a jamais eu de couple directement qui vient nous voir pour nous demander des conseils à deux. Pourquoi ? Parce qu'en fait, ça peut-être paraître bizarre, mais dans la plupart des couples qui ont des problèmes, il n'y en a qu'un des deux qui se rend vraiment compte du problème et qui va essayer de changer les choses.
0: Alors, ce qui est intéressant de savoir, c'est que vous vous mettez, évidemment, si c'est une femme qui vient contacter votre couple à tous les deux, alors Yann et Kéran, évidemment, les deux points de vue sont intéressants, puisque vous pouvez vous mettre à la place de l'homme et donc donner un point de vue un peu masculin. Et puis, évidemment, Lauriane, elle, peut comprendre parfaitement ce que la jeune femme traverse quand elle vous contacte.
1: En fait, exactement, la particularité et ce qui fait la force, justement, de notre accompagnement, donc, pour, justement, aider les couples et les personnes qui viennent nous demander de l'aide, c'est justement d'avoir les deux points de vue. Parce que généralement, on n'a qu'un seul point de vue, c'est-à-dire le point de vue de l'homme ou le point de vue de la femme. Alors que là, vraiment, si Kéran a le point de vue de l'homme, ce qui diffère du point de vue de la femme, très souvent, justement, on peut apporter une solution globale qui va justement limiter les frictions, etc. dans le couple.
0: Et oui. Alors, vous intervenez, c'est ce qu'on disait, uniquement sur les réseaux, donc sur Internet. Votre clientèle, enfin ceux qui vous contactent aujourd'hui, viennent d'où ? Viennent de l'île de la Réunion ou d'ailleurs ?
2: Non, principalement de France, de métropole, Belgique, de Suisse, oui. Mais principalement, je dirais France et Belgique.
0: Donc, oui, parce qu'il y a très peu d'heures de décalage. Donc, en fait, il vous est facile à vous d'intervenir. Vous faites des vidéos, vous faites des zooms, enfin des appels vidéo, ou c'est vraiment que par écrit ?
1: Non, c'est des appels vidéo. Oui.
0: Ah, vous faites des appels vidéo aussi, d'accord. Oui. C'est ça, par visio, téléphone, message. Votre parcours aujourd'hui, votre parcours amoureux, on va dire, est devenu votre activité.
2: Exactement.
1: Oui, c'est ça.
0: Et alors, pardon de vous poser la question, mais vous gagnez de l'argent ?
2: Oui.
0: C'est rémunéré ?
2: Oui, justement. Oui, exactement. Oui. Nous, en fait, ce qu'on a réussi à faire en fait aujourd'hui, et se rendre compte qu'il y a une vraie problématique en fait dans ce domaine et que justement certains, parce que comme on sait, il existe déjà des thérapeutes, des psys, etc. Et en fait, ce dont on s'est rendu compte quand on est rentré dans ce marché, c'est que beaucoup, je ne suis pas là évidemment pour cracher sur la profession qui est les psys, etc., qui font un très très bon travail, mais qu'en fait, beaucoup de gens qui viennent nous voir nous disent on a déjà essayé un psy, sauf que le psy en fait, c'est soit un homme ou une femme, du coup il nous apporte sa vision, mais nous en fait, ce qu'on veut, c'est une vision beaucoup plus global d'un couple qui a déjà traversé ce qu'on a vécu. Et justement, c'est en ayant la vision d'un couple qu'on a l'impression qu'on va avancer plus vite. Et nous, forcément, on gagne de l'argent là-dessus, dans le sens où on ne se contente pas juste de faire des simples appels avec ces personnes-là. C'est vraiment un accompagnement en fait, qu'on a mis en place sur plusieurs mois pour pouvoir leur apporter
0: Ça peut durer sur plusieurs mois. On peut avoir une idée juste du coût d'une séance, c'est par séance, c'est par forfait, c'est par...
2: C'est pas par séance. Nous, au début, justement, on avait pensé à faire par séance. On s'est dit que c'est pas très légitime dans le sens où c'est tout bête, mais si aujourd'hui quelqu'un vient, il prend, imaginons, trois séances, etc., et qu'il a un souci, etc., sur sa paie, et qu'il ne peut pas payer une nouvelle séance, le travail, en fait, il est coupé. Et donc, en fait, la progression aussi, elle est coupée dans le sens où si on a eu 3 séances sur un mois et le mois 2, il y a eu 0 séance, j'ai envie de dire, c'est un peu comme si on commence un peu à zéro. Donc, en fait, aujourd'hui, nous, on a une fourchette de prix qui est très large, vu que c'est un produit qui est assez costaud, qui comprend à la fois des modules vidéo, qui comprend un suivi par message et un suivi par appel hebdomadaire. Donc, on est sur une pochette de prix très large, mais ça va varier aussi en fonction du profil. Typiquement, si quelqu'un va prendre que ce soit 2 mois, 3 mois, ou même potentiellement 1 an, ça peut aller pour donner une fourchette très large d'un accompagnement qui va démarrer entre 300 euros et même potentiellement 1000 euros pour si vraiment ça va être sur du très, très, très long terme pour le coup.
0: D'accord, oui, donc c'est quelque chose de sérieux quand même, hein, ce que vous faites. Et vous avez des résultats aujourd'hui, parce que ça fait combien de temps que vous avez commencé à le faire ?
2: Pas très longtemps, je dirais, hein. On va dire, si on est honnête, si je ne me trompe pas, à peu près au mois de février, mois de mars. Tu me corrigeras, je crois que je me trompe.
0: Ah, ça fait 2 mois, donc vous avez commencé, trois mois maximum, là ?
2: Il y a à peu près trois mois.
0: D'accord, et vous avez déjà des résultats ?
2: Oui, en fait, si vous voulez... Grâce en fait aux réseaux sociaux, on a pu justement aller très vite. C'est-à-dire qu'on a créé le compte, un compte au mois de janvier à très axé là-dessus. Et si vous voulez, depuis janvier, on a pris entre 4 et 5 000 abonnés en l'espace de 2-3 mois. Et ce sont des abonnés en fait, qui sont axés vraiment que dans cette niche-là. Donc ce sont des gens qui veulent en fait des conseils. Donc les réseaux ont réussi entre guillemets à pousser notre visibilité auprès d'un public qui voulait vraiment l'aide en fait.
0: Ils ont quel âge ceux qui vous contactent en moyenne ?
2: En moyenne, si je vais donner un masque, typiquement la notre clientèle, elle est âgée entre minimum 30 ans, il y en a en dessous, mais un peu moins, mais je dirais minimum 30 ans jusqu'à potentiellement 40, 45 ans.
0: Ah oui, ouais. Donc ça, c'est encore une fois extrêmement large pour deux personnes qui sont très, très jeunes. Comment vous voyez l'avenir ? Comment vous voyez l'avenir, Karan et Lauriane ?
2: Je te laisse répondre en premier.
1: Alors, vous voulez savoir sur le côté professionnel ou sur le côté personnel ?
0: Non, professionnel. Après, on verra personnel, mais professionnel.
1: Alors, professionnel, on se voit déjà continuer dans ce projet-là et dans cet accompagnement-là pour l'instant. Après, pourquoi pas, peut-être dans des années plus tard, faire des projets perso. Mais pour l'instant, on a la vision de continuer ensemble. C'est-à-dire aider le plus de couples et aider le plus de personnes possible qui, on le rappelle, est justement une problématique qui est très importante chez beaucoup de couples. C'est-à-dire que beaucoup de couples ne savent pas communiquer, même tout simplement parler de leurs problématiques, etc. Donc, on veut aider le plus de couples possible et même sauver le plus de couples possible, comme on aime le dire. Et donc, je pense qu'on est parti sur plusieurs années.
0: Ah oui, donc vous voulez vraiment professionnaliser, alors que vous avez fait des études commerciales, donc c'est pas incompatible d'ailleurs de professionnaliser le modèle que vous avez envie de faire et le faire finalement d'un point de vue digital. Et d'un point de vue personnel, alors Kéran, qu'est-ce que vous envisagez ?
2: Typiquement, là, alors cette fois-ci on l'avait dit juste avant, mais nous justement on s'est fiancés, j'ai fait ma demande il n'y a pas si longtemps, moi j'ai envie pendant le voyage. Donc, d'un point de vue personnel, j'ai envie de dire déjà, fêter nos fiançailles comme il se doit. Donc, on les fête dans pas si longtemps, donc ça, c'est top. Et ensuite, continuer justement, donc si on parle d'un point de vue personnel, à continuer, entre guillemets, à s'aimer, à continuer à vivre, j'ai envie de dire, le grand amour sur de nombreuses années, profiter un maximum, voyager le plus possible, vu que c'est ce qu'on aime beaucoup faire ensemble. Et j'ai envie de dire, après, potentiellement, je ne sais pas dans combien de temps, peut-être dans pas si longtemps, on parle de quelques petites années, hein, un potentiel projet de mariage, mais ça, c'est l'avenir qui nous le dira. Je n'ai pas de date précise, mais en tout cas, c'est ce que j'espère, en tout cas.
0: Bon, bah écoutez, c'est clairement dit, Lauriane, je crois que vous n'avez rien à dire, là. Hein. Il a des idées bien arrêtées sur le couple, et puis félicitations pour les fiançailles. Bah, il nous reste plus qu'à vous féliciter,
1: merci.
0: Qu'à vous dire merci de nous avoir raconté à la fois votre histoire, votre perspective, vos projets, et puis comment s'appelle le compte TikTok si on veut vous retrouver, ou le compte Instagram?
2: Alors pour le compte TikTok, vous tapez donc en minuscule Kéran, vous rajoutez juste un D.
0: D'accord.
2: Et Lauriane, donc Kéran. Okay. Lauriane. Et sur Instagram, vous tapez Kéran-du-bas Lauriane. Et vous me trouvez super facilement. De toute façon, je crois qu'on a quasiment la même photo de profil sur les deux réseaux. Donc,
1: Exactement.
0: Allez, un petit cadeau pour vous et on vous remercie d'être intervenu sur sur la Libre Antenne, Kéran et Lauriane, et on va aller voir tout de suite sur votre sur vos comptes évidemment à quoi vous ressemblez, parce qu'on a envie maintenant de mettre un visage. Évidemment, vous avez piqué notre curiosité. Allez, un petit cadeau pour vous.

0: Voilà, c'était pour vous. C'était pour vous, Lauriane et Kéran. C'est ce qu'on vous souhaite à tous les deux. D'accord ? Et donnez-nous de vos nouvelles.
1: Merci
0: à bientôt. À bientôt.
2: Merci beaucoup pour ça.
1: À bientôt.
0: Merci, à bientôt.

0: Bonsoir Dominique.
1: Oui, bonsoir.
0: Bienvenue à la Libre Antenne.
1: Merci de m'avoir appelé. Bon, ce soir, je ne voulais pas parler de pudeur, mais de mon audace.
0: Ah, très bien, très très bien. Alors, racontez-nous Dominique, qu'est-ce qui vous... Voilà, pour... qu'est-ce qui vous arrive, ou du moins, de quoi souhaitez-vous nous parler ou partager avec nous?
1: Voilà, je voulais vous faire découvrir à vos auditeurs ma bataille. On parle toute la journée de décarbonation. En ce moment, la France brûle. Et on a l'impression qu'on s'arrête au discours. Et moi, je travaille, je me bats depuis 18 ans. 18 ans. Pour proposer une navigation fluviale décarbonée, des bateaux zéro émission, totalement autonomes en énergie. Et je m'étonne et je m'effraie de la lenteur avec laquelle ce concept évolue, malgré toutes mes forces, toute mon énergie, tout. Voilà, je voulais parler de cela à vos auditeurs pour essayer de trouver des soutiens et puis pour leur faire découvrir aussi qu'on peut naviguer sur nos 8500 km de voies d'eau d'une façon décarbonée, sans odeur, sans bruit. Et je suis pas désespérée parce que c'est pas mon caractère, mais je trouve ça un petit peu scandaleux que... On n'arrive pas, nous, notre société qui existe depuis 7 ans et moins, d'avoir autant de difficultés pour développer un concept zéro émission alors que toute la journée, on parle de décarbonation.
0: D'accord. Donc, en fait, vous avez démarré en 2019, c'est ça ?
1: Alors, 2019, c'est la nouvelle société qui développe ce concept de bateau de plaisance zéro émission, destiné surtout à la location fluviale.
0: Oui.
1: Mais ce concept de bateau électrosolaire, je l'ai démarré il y a 18 ans.
0: Alors, justement, Dominique, comment est-ce que ça vous... Voilà, qu'est-ce qui vous a inspiré ? Comment avez-vous démarré cette aventure incroyable ?
1: Je ne vais pas vous raconter tout parce que c'est trop long. Donc, il y a 38 ans, j'ai démarré d'animer des péniches thermiques comme vous en voyez sur la Seine, des 38 mètres.
0: Des frécinets ? Les frécinets ?
1: Des frécinets, ouais. Voilà. J'ai créé les premiers bateaux théâtre sur la Seine. Je participais au Festival d'Avignon en descendant mes bateaux de Paris à Avignon tous les ans. Et j'ai bifurqué vers le bateau à passagers, péniche hôtel. Et tout ça, c'était avec des péniches, comme vous en voyez encore sur la Seine beaucoup, hein, des anciennes péniches de transport aménagées dans la cale. Mmh. Et un jour, j'ai embarqué un monsieur de 86 ans qui a fait une semaine avec plein de petits escaliers partout parce que les cabines, elles étaient dans la cale. Et donc, il m'a dit, je veux bien revenir dans 10 ans, mais il faudra changer de bateau.
0: D'accord.
1: Et donc, là, ça m'a fait tilt. Donc, j'ai cherché une solution pour faire un bateau sur un seul niveau, puisque dans une première vie, j'étais infirmière et que j'étais toujours attentive à recevoir des passagers de tout âge et même porteurs d'handicap. Mmh. Et à mes côtés, j'avais donc un architecte. On a dessiné un bateau sur un seul niveau. Et arrivé à la propulsion, j'ai dit non, plus de moteur thermique. Ça fait 20 ans que je traîne ça, je ne veux plus. Et les innovations, c'est une série de rencontres. J'ai rencontré un professeur de l'École supérieure de navigation qui avait fait une étude théorique sur une péniche électrosolaire.
0: D'accord.
1: Il a transféré son étude sur ce projet de péniche, hôtel. Il a prouvé que ça le faisait. Je vous parle de 2003.
0: D'accord.
1: Et en 2007, ça l'a fait.
0: 2007, donc 4 ans plus tard.
1: Ouais,
0: d'accord.
1: 4 ans, donc c'est très court pour un projet innovant comme ça à cette époque-là, hein, puisque ça a été la première péniche hôtel électrosolaire d'Europe et je crois du monde.
0: Oui,
1: mais
0: fait.
1: Bon, je ne m'avancerai pas parce que je ne connais pas le monde entier. Mais un bateau de 50 tonnes, 30 mètres, je me suis dit, là, les professionnels, ils vont me suivre.
0: Ah oui, en effet. Oui,
1: mais pas du tout. Ah. Pas du tout, pas du tout. Et il me considérait comme concurrent déloyal parce que je ne payais pas mon énergie.
0: D'accord, bon. c'est un peu comme une fameuse marque de voiture qui ne paye. Voilà. Quand vous vous garez dans un parking en région parisienne ou à Paris, c'est 0 €. Voilà.
1: Voilà.
0: Parce que ce n'est pas du tout.
1: Voilà, je vous parle de 18 ans en arrière, hein, donc il n'y avait pas cette prise. Enfin, ça a évolué, mais pas tant que ça, puisque les professionnels du tourisme fluvial qui représentent 1 600 bateaux thermiques qui émettent 100 000 tonnes de CO2 par an ne veulent pas entendre parler de bateaux électrosolaires. Je ne sais pas pourquoi. Enfin, si, je sais, mais on pourrait en parler des heures. Et donc, une fois que la péniche hôtel électrosolaire a été créée, je me suis lancée dans la création des bateaux de location limités à 15 mètres. Et donc, parce que c'est eux qui polluent le plus nos 8500 km de voies d'eau qui sont inconnues de la plupart de nos concitoyens. Voilà. Et donc, en 2019, j'ai créé ce concept. Pas moi toute seule, hein, puisque c'est dans le cadre d'une société, on est une quinzaine d'actionnaires.
0: Oui, quand même.
1: Voilà, avec un petit peu d'aide d'une banque, je ne dirais pas laquelle, des subventions, du soutien de VNF, de l'ADEME, des régions.
0: Voilà, j'allais vous poser la question.
1: On a créé le prototype en 2019.
0: Est-ce que l'ADEME vous a quand même suivi? Parce que là, on est complètement sur un projet qui s'inscrit dans... Oui, d'accord.
1: Mais en 2019, ce n'était pas encore le cas. Ça a été le cas sur nos modèles suivants, puisque mais depuis 2019, on est condamné au modèle numéro 5.
0: D'accord.
1: C'est quand même incroyable.
0: Et quand même.
1: Avec le potentiel qu'il a. Donc, c'est pour ça un peu que je fais de l'information grand public. J'ai même proposé à France TV, à un magazine fluvial TV, parce que ça n'existe pas. Vous-même, je ne crois pas que vous connaissiez nos 8500 km de voies d'eau, le plus grand réseau fluvial d'Europe.
0: Non, et pourtant, pourtant mon habitation est bien sur l'eau.
1: Ah oui, en plus.
0: En plus.
1: Alors, donc, voilà. D'accord.
0: Donc, les péniches, ça me parle.
1: D'accord, eh bien, t'es bien.
0: Mais elle n'a plus de moteur, je précise. Voilà.
1: Je ne rentrerai pas dans les détails.
0: Bon, est-ce qu'on peut parler ici de transition écologique, justement? Là, on est sur la transition écologique citoyenne. Ben oui, voilà.
1: Oui. Alors, ce que je me révolte, c'est que la société en question, elle est au bord du gouffre. Parce que on a lancé plein de projets, entre autres la création de la plus grande flotte solaire d'Europe, une flotte qui va s'implanter sur le Lot Aval, qui devrait s'implanter sur le Lot Aval, qui a reçu le soutien de l'ADEME, de VNF, mais impossible de trouver une banque ou un investisseur. À chaque fois que je rencontre un nouvel interlocuteur, il faut que je passe par une leçon de géographie. C'est incroyable. À l'heure actuelle, quand je participe au Grand Pavois et que je présente la carte des voies navigables de France sur notre stand, tout le monde s'arrête en disant « On a ça chez nous ?» Ben oui, la carte, elle est publique. Vous la trouvez sur le site. Non, il n'y a aucune information au grand public.
0: Alors justement, là, il y a le savoir-faire, mais ce qui manque peut-être, c'est le faire savoir. Est-ce que vous avez...
1: C'est le faire savoir.
0: C'est le faire savoir, oui. Est-ce que vous avez un budget, ou en tout cas, est-ce que vous avez pensé à des solutions pour faire savoir, pour justement...
1: Je communique au plus grand nombre. France 3, France TV, TF1 sont tous passés sur les bateaux. On a un site et tout. Non, mais c'est la sphère... Non, mais, alors... Ma dernière tentative, c'était de monter au ministère des Transports, où j'ai obtenu un rendez-vous en 24 heures. Donc, j'étais super contente. J'étais, ça y est, ils vont se décider. Et donc, j'ai été reçue par un chef de service haut placé. Hein, parce que je leur proposais d'adopter un décret pour interdire la location de bateaux thermiques à l'horizon de 2030 pour pour justement signifier à la sphère financière que c'est l'avenir, que le gouvernement nous soutient. Et cet interlocuteur qui m'a déplacée quand même, « Oh non, Madame Renouf, non, non, c'est pas possible. On a plein de normes européennes qui nous empêchent de prendre ce décret. Ah non, non, mais on vous soutient, Madame Renouf. Allez-y, continuez, hein. » Dégoûtée. Oui, quand on sait que les Hollandais, oui, cette année, en janvier 2025, à Amsterdam, ils ont interdit les bateaux thermiques. Donc, ils font partie de l'Europe, hein, pareil, hein.
0: Mais donc, si je comprends bien, peut-être que le plus dur pour vous, ce n'est pas seulement la fragilité financière aujourd'hui, mais c'est de se sentir pionnière sans reconnaissance ni soutien, en fait. C'est ça que j'entends.
1: Pionnière depuis 18 ans, ça fait long, quoi. Là, je commence, c'est pour ça que j'appelle au secours, parce que là, je suis fatiguée, quoi. Et mon impression est encore plus fatiguée quand je reçois des clients comme avant-hier. Donc, on a deux bateaux en exploitation sur le canal de Garonne, donc des bateaux de location. Mmh. Et quand je reçois toute une famille avec des jeunes, 35 ans, « Ah, mais c'est embêtant, on n'entend pas le bruit du moteur, ça me gêne !» Oh, mmh. Je dis, mais... Bon, moi après... qui comptais sur la jeune génération pour essayer de changer les choses, eh ben, c'est pas vrai.
0: Ouais, c'est encore toute une éducation. En fait, ouais, peut-être qu'encore une fois, vous êtes trop en avance sur...
1: Ah non, mais attendez, non, on n'est pas trop... La France brûle, là, hein, et certains traversent l'Atlantique en jet privé sans se soucier du bilan carbone. Enfin bon, je ne voudrais pas rentrer dans cette machin. Mais ça ne va pas, quoi. Ça ne va pas.
0: Bah, vous préparez
1: donc
0: l'avenir.
1: Donc j'interpelle M. Tabarot, j'interpelle même le président de la République en lui disant « Mais qu'est-ce que vous faites, quoi ?» Mais rien, pas de réponse, pas de retour. Uniquement la réponse que qu'on m'a donnée le 3 juillet, là. Mmh.
0: Donc en fait, là, ce soir, déjà, vous nous expliquez que ça existe en France, que nous sommes en plus les pionniers, hein, manifestement. Donc merci, bravo
1: Dominique. Mais il y a d'autres sociétés, hein. Il n'y a pas que moi, hein. Évidemment, il y a que les bonnes idées qui se font copier. Donc il y a plusieurs entrepreneurs qui se sont lancés dans la filière, qui ont les mêmes difficultés que nous.
0: D'accord, ouais, donc tout le monde est dans le même bateau, si je puis dire.
1: Voilà, c'est ça. La sphère financière ignore notre activité. Quand je rencontre un nouvel interlocuteur, il faut que je commence par une leçon de géographie. Donc c'est pour ça que les médias doivent communiquer sur le plus grand réseau fluvial d'Europe, qui a un véritable potentiel économique et touristique, que ça correspond complètement actuellement au tourisme de proximité, à l'écotourisme, etc. Mais il n'y a pas assez de communication dans ce sens-là. Donc, voilà.
0: Donc, en fait, le but de l'appel de ce soir, c'est si éventuellement il y a des investisseurs ou des banques qui seraient intéressées de vous porter, de vous aider, qu'elles nous appellent, en fait, c'est ça l'objet de votre appel.
1: Oui. Ou tout simplement, là, on a fait une prévente, parce que en l'occurrence, cette année, je ne sais pas si vous en avez entendu parler, mais le tourisme va mal. Il y a je ne sais plus combien, 30%, 40% de Français qui ne partent pas en vacances. Le canal de Garonne, je n'ai jamais vu aussi vide. Pas un bateau. Là, aujourd'hui, j'ai reçu des clients. On n'a pas croisé un seul bateau.
0: Est-ce que vous
1: c'est
0: êtes,
1: désert.
0: Est-ce que vous êtes plus cher qu'une croisière, une location
1: Non, moins cher. Vous savez pas, mais la location d'un bateau thermique nécessite le règlement d'une facture de carburant qui, pour une semaine, s'élève à 300 ou 400 euros par semaine. Hein, je ne fais pas tailler le soleil, hein.
0: Oui. C'est... Ça, c'est sûr, il n'y a pas de prise dessus.
1: Non, c'est pas plus cher. Justement, de toute façon, ça fait 38 ans que je navigue et jamais j'ai adopté de prix prohibitif qui s'adresse uniquement à la clientèle étrangère, parce que c'est bien là le problème, c'est que depuis 30 ans que le tourisme fluvial a existé, On s'adresse surtout à 87% des usagers qui sont étrangers, mais pas nous. Oui. Moi, je trouve que c'est dommage. Je reçois souvent des riverains, même à la journée, qui me disent « Mais on a ça chez nous ?» Oui, c'est tout près de chez vous. Vous habitez auprès, autour, voilà. Et le retour des gens, sauf ceux dont je vous ai parlé, dont le prix du moteur, le bruit du moteur les gênait, l'absence du bruit du moteur les gênait, faut le savoir, quoi. Le reste du public, 84% sont comme les gens que j'ai embarqués aujourd'hui, ils me disent oh, mais c'est silencieux, mais ça avance quand même. Oui.
0: Oui, il faut laisser le temps. En fait, il faut juste laisser le temps aux gens de s'approprier, de s'adapter aussi à cela. Je vais vraiment vous donner une anecdote. Je ne sais pas si vous avez eu l'occasion d'aller à New York, par exemple. Eh bien, non. À New York, il y avait un bruit mais phénoménal de circulation parce que les voitures thermiques faisaient un bruit fou. Et puis aujourd'hui, quand vous allez à New York, eh bien en fait, niveau sonore, ça a presque changé parce que les voitures sont quasiment toutes électriques. Eh ben, je peux vous assurer que ça fait tout bizarre quand même. Au départ, on se dit, tiens, il y a quelque chose qui a changé. Donc, je me dis, voilà, il faut juste laisser un petit peu
1: non, mais
0: les
1: gens... Ça fait 18 ans, ça va. Ouais. Il y a des encouragements, il y a des subventions. Vous allez sur le site de VNF, tout est encouragé. Donc, mon idée, c'était de lancer un réseau de franchises, puisque les loueurs actuels n'y vont pas. Ben, on va rechercher des nouveaux profils d'investisseurs qui seraient intéressés pour investir dans des bases solaires Phébus, parce que comme ça, ben, ils ne seraient pas dans les moules thermiques. Quoi. Donc, mais même ça, ça a du mal à démarrer. Ben, voilà, c'est les petites entreprises comme nous, on n'a plus le temps.
0: Alors.
1: Donc, voilà.
0: Avant qu'on se quitte, Dominique, quel est le message que vous souhaitez passer, si jamais.
1: Bah écoutez, d'aller sur notre site, l'adresse du site internet.
0: D'accord, on le mettra sur la page Facebook de la Libre Antenne.
1: Voilà, ou sur la page Facebook, bateaupourlaplanète.fr.
0: D'accord.
1: Et puis de me contacter s'ils se sentent motivés ou pour venir, parce qu'il y a encore, on l'a lancé, donc une vente flash, là, ou pour investir dans des bateaux, ou pour nous aider, parce que là franchement, je ne sais plus où m'adresser. J'ai tapé à toutes les portes, des fonds d'investissement, des banques et tout ça. Et malgré l'actualité d'aujourd'hui, ça ne bouge pas. Ça bouge pas.
0: Et des business angels, vous avez
1: Oui, j'ai essayé aussi. Business angels. Mais ça, je vous assure que si je faisais l'historique de tous les contacts que j'ai faits depuis 18 ans, Et là, je baisse pas les bras parce que c'est pas mon caractère, mais je me demande. Et puis quand je rencontre des gens comme avant-hier, les clients qui me disent « Ah ben oui, il n'y a pas de bruit sur votre moteur, ça me gêne !» Je dis « C'est quoi ça, cette société-là »
0: Oui, mais c'est une personne. C'est qu'une personne, Dominique.
1: Oui, mais c'est une personne. J'avoue, mais
0: oui,
1: ça...
0: Oui, c'est qu'une personne.
1: Vis-à-vis de l'énergie que je mets, ça me choque.
0: Oui,
1: quoi.
0: Je comprends.
1: Je comprends. Je me suis dit, si les jeunes générations sont comme ça, mais... Et où on va, là? Parce qu'on compte sur eux, quand même. C'est leur avenir, là.
0: Jusqu'à degrés, là. Vous préparez l'avenir, effectivement.
1: Oui. Oui. Donc, merci d'avoir accueilli mon témoignage et j'espère que des gens répondront, vous transmettrez leurs coordonnées, etc. Mais c'est vrai que j'ai besoin de m'exprimer à ce sujet-là parce que voilà, je trouve que notre concept, il a de l'avenir et bon, c'est il faut s'y mettre, quoi. Le mur est devant nous, donc il faut mieux l'éviter, le mur. Enfin, on ne va pas transformer la société, mais on va au moins... Tout geste compte, on dit. Tout geste compte.
0: Tout à fait.
1: C'est ce que j'ai dit au ministère. Tout geste compte. Ils m'ont même pas répondu.
0: Je vous lis un SMS avant qu'on se quitte.
1: Oui.
0: Ça va vous donner ça, vraiment du baume au cœur. Bonjour.
1: C'est gentil.
0: Merci pour votre témoignage sur les péniches. Oui, je comprends votre colère, que les bateaux électriques ne se déploient pas assez vite. Le monde brûle et nous restons à faire des cacahuètes au lieu d'agir concrètement, mais persistez, ne lâchez pas.
1: Oui, merci.
0: Merci. Mais
1: le SMS n'est pas signé, mais merci beaucoup. Donc, si vous voulez me reprendre sur Je ne comprends pas comment vous pouvez vivre sur un bateau non motorisé. C'est pas réglementaire.
0: Sur la Seine ?
1: Oui.
0: On pourra en parler hors...
1: Je vous dis ça comme ça.
0: Oui.
1: Donc, rappelez-moi si vous voulez avoir des renseignements. Enfin,
0: vous avez des pousseurs, vous avez des pousseurs.
1: Depuis 38 ans...
0: Quand vous avez besoin de bouger, il y avait des pousseurs
1: pour
0: ça.
1: Non. Je connais à fond la réglementation.
0: D'accord.
1: Je vous assure. C'est pour vous, hein. Parce que je ne vous ai pas raconté tout.
0: D'accord.
1: Mais... Je peux vous donner des indications très très précieuses. Je connais la réglementation.
0: D'accord,
1: à fond.
0: Dominique.
1: Mais donc c'est juste un petit aparté. Hein,
0: oui, absolument.
1: Je vous embête pas plus.
0: Alors, vous savez ce qu'on va faire ? Vous laissez votre ouais. numéro de téléphone à Maëlle et je vous appelle
1: oui.
0: comme si j'étais une auditrice intéressée. On fait comme ça ?
1: Comme ça, oui, volontiers.
0: Merci Dominique.
1: Allez,
0: merci pour votre
1: merci
0: parcours.
1: Merci bien. Bonne soirée.
0: Et bon courage. Bon courage
1: à
0: aussi.
1: À vous. Au revoir.

0: Bonsoir Claire.
1: Oui, bonsoir.
0: Que puis-je faire pour vous?
1: Dites-moi. Merci à vous aussi.
0: Avec grand plaisir. Je vous écoute Claire. Quel est l'objet de votre appel ce soir?
1: Je souhaitais parler d'une certaine personnalité qui est aujourd'hui, avec le recul maintenant, je m'aperçois qu'elle s'amplifie, c'est-à-dire une personnalité toxique.
0: Ouais, alors quand vous me dites elle s'amplifie, vous nous parlez de qui? Qui a cette personnalité
1: toxique? Cette personnalité.
0: Oui.
1: La personnalité avec laquelle j'ai vécu et j'ai fondé ma famille.
0: Oui.
1: Pendant 17 ans, tout de même.
0: D'accord.
1: Donc j'ai eu deux enfants.
0: Oui.
1: Et
0: vous êtes toujours avec cette personne? Avec cet homme peut-être?
1: Ah non. Non. Absolument pas.
0: Alors, qu'est-ce qui vous fait dire que c'est une personnalité toxique? Comment ça se matérialise au quotidien, cet amour toxique?
1: Alors, déjà, lors de notre rencontre, comme beaucoup de gens, j'espère, ont pu le voir sur des émissions de télévision,
0: oui,
1: qui datent, on parlait déjà de ce genre de personnalité vis-à-vis déjà des femmes battues, où il y avait des émissions quotidiennes, pas quotidiennes sur ce sujet, mais sur divers sujets qui étaient très populaires, dont j'ai oublié le nom de l'animatrice.
0: Oui.
1: Je suis vraiment désolée.
0: C'est pas grave.
1: Bon, oui. Voilà. Il s'est avéré que... on prenait ça à l'époque peut-être à la légère. Oui, c'était juste une info qu'on donnait comme ça et tout ça.
0: Mmh.
1: Mais aujourd'hui, oui,
0: on en parle
1: c'est
0: beaucoup
1: récurrent.
0: Plus. Oui, on en parle beaucoup plus.
1: Oui, c'est assez récurrent. Mmh. Et ça monte crescendo. Moi, je n'ai pas été concernée par ça. Mais dans la violence. C'est-à-dire que maintenant, ça va vraiment beaucoup plus loin. Mais ce n'est pas le propos de mon... Mmh.
0: Vous avez quel âge, Claire? Je ne vous ai pas posé la question.
1: Aujourd'hui, 52 ans.
0: 52 ans. Quand vous avez quitté cet homme, vous aviez quel âge? C'est pour à peu près situé dans le temps.
1: Oui, 38, 39. Je crois 39, presque.
0: D'accord.
1: 39.
0: Oui, donc c'est vrai qu'à une époque, on ne parlait pas du tout. Là, vous parlez d'emprise psychologique un petit peu, c'est ça hein?
1: Vous
0: dites toxicité dans le couple, vous êtes restée 17 ans, voilà.
1: Donc,
0: effectivement.
1: Et je m'en rendais pas compte, en fait. On s'en rend pas compte. On s'en rend mal à l'aise. Bon, après, c'est par rapport à l'histoire aussi. Bon, parce que j'ai été suivie, bien heureusement, après.
0: Suivie par un thérapeute, vous voulez dire? Suivie par un thérapeute?
1: Ah oui, après, oui.
0: Oui. Et c'est après que vous avez compris ce qui se jouait lorsque vous étiez avec lui?
1: Oui.
0: Oui, parce que sur le moment, vous vous sentiez coupable et responsable de ce qui se passait, c'est ça?
1: Tout à fait. Mais à un moment donné, j'ai dû prendre une décision parce que je voyais... comment vous expliquer ça? Une façon de vivre qu'il imposait à la famille.
0: C'est-à-dire, qu'est-ce que vous voulez dire par là?
1: Alors, c'est-à-dire... je vais aller vraiment rapidos,
0: Ça va, on a le temps, on n'a pas de format dans la libre antenne d'Europe 1. On peut se parler.
1: Je vais vous dire, ce qui a révélé le truc où j'ai dit stop, c'est que mes deux filles, on a eu deux filles toutes les deux, elles étaient obligées d'avoir un casque sur les oreilles, à l'époque, pour écouter leur série préférée.
0: Parce que vous criez trop
1: animés.
0: L'un sur l'autre, ou l'un avec l'autre?
1: Absolument pas. On vivait dans une famille très silencieuse. On criait jamais. En tout cas, dans notre couple, il n'y avait pas de cris.

0: Il n'y avait jamais rien.
1: Alors pourquoi elles étaient obligées de mettre un casque sur les oreilles? Pour qu'il n'y ait pas de bruit.
0: Alors, oui, parce que dès qu'il haussait la voix, ces tremblements de terre en moi, quoi.
1: C'était la dictature, vous voulez dire? À la maison?
0: Ouais. Vous avez tout à fait trouvé le mot.
1: Il imposait ses règles. Alors, il y avait le règle de mettre les casques sur les oreilles parce qu'il ne voulait pas entendre une mouche voler.
0: Non. C'est pas lui qui l'a fait. C'est moi qui ai trouvé la solution. Donc, vous voyez, c'est
1: Ah oui.
0: Beaucoup plus pervers
1: que
0: ça. Vous comprenez le cheminement.
1: Oui. D'accord.
0: Bah oui, ça s'est fait sur plusieurs années, vous comprenez.
1: Qu'est-ce qu'il y a eu d'autre, par exemple?
0: Ça m'a marqué. Bah, c'est ce qui a fait que... Voilà, un samedi matin, il y a eu l'école, hein, samedi matin. Ça remonte, moi, je ne peux pas vous dire l'année. Mais les enfants ont eu de nouveau école le samedi matin. Je ne sais pas si c'est le cas chez vous, parce que moi, je suis dans l'océan Indien.
1: Oui.
0: Et donc, il y a eu l'école de nouveau le samedi matin. Ça a duré 2-3 ans ou 4 ans, peut-être. Ouais, un petit peu moins, peut-être. Enfin, je n'ai plus une notion. Et du coup, ça décalait le week-end de monsieur. Enfin, maintenant, je me permets de parler de cette manière. Hein. Mm-hmm. Et ouais, mes filles, midi, elles mangent, elles rentrent. Elles ont envie de s'amuser, elles sont dynamiques. Elles sont... Voilà, parce que moi, je n'ai pas inculqué, mais je suis très joyeuse. Hein. J'étais très joyeuse comme maman et tout ça. Malgré,
1: Les difficultés dans le couple?
0: C'est pas la difficulté, c'est la distance qu'il y avait dans le couple. Nous, on n'avait pas de conflit.
1: Il était indifférent, Claire? Enfin, il feignait l'indifférence, parce que est-ce qu'il vous humiliait, par exemple, ce monsieur? Ou est-ce qu'il vous dévalorisait?
0: Oui, avec le recul, je peux me permettre de vous dire oui. C'est quand j'ai commencé à... C'est pas une histoire d'émancipation, hein, mais... rébellion. C'est-à-dire que j'ai compris de suite, en fait, il a instauré des choses dans notre couple. J'ai tout eu avec lui. Dès le début. C'est ça qui est flagrant. La reconnaissance, être aimé... mais très court. Tout ça, c'est toujours très court. Toujours, parce que voilà, je me suis informée depuis.
1: Oui. Donc c'était juste le temps de souffler le chaud pour souffler le froid derrière.
0: Voilà, mais quand vous avez le froid qui arrive, vous êtes sidéré, ou pas, ou autre chose, peu importe. Ça fait un truc. Là, franchement, il y a un truc qui se passe. Beaucoup de remises en question. Et monsieur continue sa vie, comme si de rien n'était. Alors que dans votre tête, ça cogite, ça truc. Et là est déjà mis en place. Vous êtes déjà tombé dans le piège, en fait.
1: Oui, parce que vous êtes tombée amoureuse.
0: Sans
1: en fait.
0: Savoir. Oui, amoureuse, ouais, c'est un grand mot aujourd'hui. Hein. Amoureuse sous l'emprise, moi, j'appellerais ça. Je suis tombée amoureuse de son emprise.
1: Oui, bien sûr. Oui, vous étiez une victime consentante, en fait. Hein,
0: ouais, parce que tomber amoureuse, on est d'accord, vous tombez amoureuse d'un être, de valeur, etc. Mais après...
1: Non, mais c'est ce que vous avez, cru à l'époque, puisque vous avez fait deux enfants. C'est ce que vous avez cru. Vous avez cru être amoureuse de lui.
0: Non, c'est de suite, avant les enfants. C'est quand vous parlez de tomber amoureux. Oui, on tombe amoureux. Tout le monde tombe amoureux. Mais il y a un moment donné où, paf, il y a un truc violent. Hein. Et moi, maintenant, je peux le formuler de cette manière. Le truc violent, vous n'allez pas rentrer dans le déni, pas dans le truc, vous le savez. Mais, voilà. Il y a quelque chose qui est plus fort que vous. Parce qu'il y a une mise en scène, vous rentrez dans une mise en scène sans l'être. J'espère que tout le monde comprendra ce que je dis, mais... Et cette mise en scène-là qui est mise en place par lui, parce que vous êtes manipulé depuis le début, en fait, sans savoir. Et après, à un moment donné, paf, il fait son truc. Parce que oui, la sérénité, c'est pas fait pour lui. Cette personnalité, hein, quand je dis lui,
1: oui.
0: Je parle pas de mon ex-mari, hein, je parle de cette personnalité. Mais c'est pas fait pour lui. Ça l'excite pas, c'est... Enfin, je sais pas, c'est très complexe.
1: Est-ce qu'il était, comme ça aussi avec les autres ou qu'avec vous? Parce que vous, vous étiez sa victime préférée.
0: Absolument pas, c'était qu'en famille, figurez-vous. Ouais.
1: Donc dès que la porte se fermait, on avait affaire à un autre homme.
0: Ce que je me suis rendu compte très rapidement, mais vous savez pourquoi? Parce que j'ai rencontré en métropole... Via site de rencontre, mais à l'époque c'était via. Ça remonte. c'était quoi le truc? Des annonces qu'on avait sur des magazines qu'on achetait dans les librairies.
1: Oui, donc
0: Zéro,
1: les petites annonces.
0: Je sais pas quoi.
1: Oui, c'est ça, le journal des petites annonces, oui.
0: Là, on est quand 96.
1: Il y avait ça, il y avait le Minitel. C'était les deux choses.
0: Exactement, on est en 96. Donc, on passait par ce biais qui coûtait très cher, mais peu importe.
1: La Minitel, c'est complètement vintage quand on voit Minitel aujourd'hui.
0: Tout à fait, oh oui, tout à fait. Mais voilà, c'était le ciment, le socle, les fondations des sites de rencontres. Donc, les gens de ma génération connaissent ça, qui sont passés par là. Et voilà, et puis après, vous avez... Au bout d'un moment, la personne au téléphone, vous l'avez vraiment au téléphone, et donc du coup, on payait juste notre communication téléphonique. À la minute, hein, pas au forfait, comme aujourd'hui.
1: Ah oui, à l'époque, c'était cher, hein, d'ailleurs.
0: Ouais, c'était beaucoup. Et plus cher. Vous discutiez, plus...
1: Oui.
0: Ah oui. Nous, on était arrivés parfois à 2000 francs.
1: Ouais, de facture de téléphone, ouais, je me rappelle
0: avant
1: très,
0: l'euro,
1: très bien ce
0: temps-là.
1: Voilà. Ouais.
0: Ah, et 2000 francs, vous imaginez, c'est 300
1: énorme,
0: euros aujourd'hui,
1: énorme,
0: quoi. Ouais. Juste pour discuter au téléphone.
1: Donc, beaucoup de téléphones entre vous deux.
0: Oui, oui. Avant que je prenne l'avion et que je le rencontre physiquement, vraiment. Mais c'était une autre époque, hein, faut avouer tout ça. Et oui, c'était moi, enfin, en tous les cas, c'est une génération féminine qui fonctionnait énormément sur la confiance.
1: Oui. Ben, voilà, vous traversez quand même le monde entier, hein, vous partez de l'océan Indien pour venir rencontrer quelqu'un en France que vous avez rencontré, soit par petite annonce,
0: oui,
1: soit par
0: Oui, j'avoue, Minitel, mais ça valait le coup. J'étais très jeune, hein, j'avais que 21 ans et demi.
1: Hein. Ah oui.
0: Mais vu mon histoire, j'ai perdu ma maman à 10 ans.
1: Ah oui.
0: Un papa très travailleur, immigré, des valeurs, énormément de valeurs, hein, sans contraintes, sans rien. Mes parents étaient musulmans, ils n'ont jamais inculqué la religion musulmane, ça n'a jamais été imposé, ça ne faisait pas partie du déjeuner du matin, jamais, comme dans une famille athée, c'est ça qui est extraordinaire. Mmh. Alors sûrement ils avaient leurs difficultés qu'ils ne nous montraient pas, parce qu'il y avait beaucoup de pudeur, hein.
1: Oui,
0: je m'en aperçois aujourd'hui.
1: Et de protection des enfants aussi, hein, oui. Ils ne parentalisaient pas les enfants.
0: Énorme. Parce que eux, ils avaient leurs croyances. Mon père, quand il est décédé, était musulman, ma mère aussi. Mm. Ils faisaient leurs prières et tout ça, quoi. On le savait, mais on ne nous a pas imposé ça. Bon, après...
1: Vous avez combien de frères et sœurs, Claire?
0: Un seul frère.
1: D'accord.
0: Parce que ma mère est décédée, comme je l'ai dit précédemment,
1: petite,
0: très jeune.
1: Petite, donc vous étiez
0: oui,
1: deux.
0: Voilà.
1: Oui. Et vous avez vécu avec votre papa, après?
0: Oui, voilà.
1: Oui.
0: Papa... La DAS, on a fait un séjour rapide, mais à l'époque, parce qu'ils ont eu la maladresse de nous oublier une fois à la sortie de l'école. Donc du coup, moi, comme j'étais la plus âgée, j'étais au CM2, mon frère était en CP, la nuit, elle est tombée. Et je connaissais le chemin de la maison pour rentrer à la maison. Ben, évidemment, si on était à la DAS, c'est parce que maman était décédée d'un accident. Et que je connaissais le chemin. Et mon père a été surpris, en rentrant de son travail, de nous trouver à la maison. Vous faites quoi ici? On est venu là parce que le bus n'est pas venu. Il est monté à la DAF, la ZE aujourd'hui. Il a fait un scandale que je... Franchement, aujourd'hui, c'est mémorable. Parce que il n'y avait pas toute cette politique de merde. Enfin, tout ce qui est venu avant. Moi, je mets ce mot-là, mais c'est peut-être autre chose, j'en sais rien. Et vous voyez, à l'époque, un papa qui arrive et qui dit « C'est inadmissible, vous avez oublié mes enfants, ils ont pu être en danger. » Vous savez là quoi ? Mais moi, là, maintenant, je les prends et je les ramène chez moi.
1: Et il a pu le faire. Aujourd'hui, ce ne serait pas possible.
0: Oui, on entend suffisamment de témoignages. Il n'y a pas eu de juge, il n'y a pas eu rien, aucun truc, aucun rien du tout. Aucun rien du tout. Pourquoi je vous dis ça, même si j'avais que 10 ans à l'époque ? Parce que les courriers, ben c'est moi qui les ouvrais. J'avais accès. Enfin, mon père me faisait confiance. Enfin, je ne sais pas comment vous expliquer. C'est extraordinaire qu'à l'époque, quand vous n'êtes pas content d'une institution qui a fauté en grave, vous gueulez sur les gens qui sont devant vous, je ne sais pas qui avait dedans, vous prenez vos gamins, vous partez. Et le monsieur finit pas en prison. Vous voyez le truc ?
1: C'était un autre monde.
0: C'était la DAS.
1: Eh oui, c'était un autre monde.
0: Ben, aujourd'hui, la ZE, c'est une autre histoire. Hein, gravissime.
1: Ça, c'est certain, puisqu'on entend des histoires sur la ZE tous les soirs dans la libre antenne.
0: Ouais, ben imaginez, mon papa qui, aujourd'hui, vous voyez l'histoire que je vous dis, mon père aurait eu la même réaction. Vous voyez les conséquences qui auraient eu lieu ?
1: Ah ben oui, vous aurez vu en milieu sécurisé une fois par mois, 2 heures.
0: Il a bien fait de nous sortir de là. Parce qu'il avait confiance. Il sait qu'on est rentré. L'école était vraiment à 200 mètres hein, de la maison, hein, franchement. Mais c'était, il n'a pas accepté ça en tant que père.
1: Il vous a protégé, en fait. Hein. Alors, revenez.
0: Non, c'est même pas ça.
1: Il vous a pas laissé dans une institution qui vous oublie, surtout.
0: C'est pas ça. Il n'a pas accepté cette faute.
1: Ben oui. Donc, il protège ses enfants.
0: Comme
1: donc,
0: lui.
1: Donc, Claire.
0: Enfin, comme un parent qui oublie son enfant à l'école, quoi. C'est pas...
1: Claire, revenons donc à cette rencontre avec cet homme. Vous traversez le monde entier, la moitié du monde, pour rejoindre donc cet homme que vous avez rencontré sur le Minitel ou par petites annonces. Et là, il se passe quoi alors quand vous
0: après
1: êtes...
0: une longue conversation au téléphone.
1: Oui, bien sûr, bien sûr, bien sûr. Et il se passe quoi à ce moment-là ?
0: Donc voilà, ben je vais là-bas, je fais l'expérience de vivre avec lui. À l'époque. À l'époque, je ne sais même pas comment vivaient les Français là-bas, je ne sais pas, hein, parce que je suis en métropole. Hein. Donc moi, je marche à mon instinct, tout ça. Il me reçoit super bien. Je dors sur le canapé, ça dure 3 semaines. Et après, il y a le moment du retour. Parce que forcément, j'ai un billet aller-retour.
1: Oui.
0: Faut que je rentre chez moi, avec mon chat en plus. Que j'ai amené avec moi.
1: Mmh. Il vous laisse partir ou pas ?
0: Ben là, on va à une soirée et sur le retour de la soirée à pied, je sais pas, il me dit un truc que je suis incapable de vous dire aujourd'hui, donc je pense que ça fait partie peut-être de mon trauma. Et c'est là que ma vie a basculé dans ma tête. C'est-à-dire que j'ai été... ça a mis la balance, je fais quoi, je fais truc, je vais le perdre. La panique, j'étais en panique. J'avais un travail là où j'étais. Je construisais quand même une vie professionnelle, même en tant qu'ouvrière, ce qui était énorme.
1: Donc vous vous êtes sentie clivée, complètement clivée à l'intérieur à ce moment-là, entre l'envie de rester avec lui et l'envie de rentrer chez vous,
0: et de rester sur votre axe. Et retourner chez mon frère et mon père.
1: Oui. Oui, parce que vous avez 21 ans.
0: Oui. C'est pas évident ce que nous on a vécu. Enfin, c'est ma famille, eux
1: oui,
0: aussi.
1: Oui, ben bien sûr, vous êtes proches forcément avec les épreuves de la vie.
0: Voilà, et depuis l'échec de la DAS, depuis mes 11 ans, on vivait que tous les trois.
1: Oui, et proches les uns des autres. Avec un papa référent en plus, repère, un papa repère.
0: Oui, oui, qui travaillait beaucoup. Qui m'a responsabilisée petit à petit pour le soulager. Bon, maintenant je m'en rends compte. c'est même pas pour vous soulager, c'est... Voilà, c'est comme ça.
1: Alors, vous choisissez quoi, à ce moment-là, quand c'est le carrefour de la vie se présente?
0: L'erreur. J'en parle à mon frère, parce que ma référence aussi, c'est mon frère. C'est mon frère, en fait. Et mon frère m'a dit, oui, il avait que 16 ans. Il m'a dit, oui, je comprends et tout, ce que tu vis. Mais vas-y, vis, tu le sens, vas-y. Eh bien, écoutez, je dis écoutez.
1: Bon, vous avez fait deux filles quand même.
0: S'il m'aurait dit non, je serais revenue. Mm. Alors, j'étais, comme vous le dites, amoureuse, même si j'aime pas ce terme. Mm. Moi, je dirais plus sous l'emprise.
1: Oui.
0: Et voilà, quoi.
1: Mais vous avez fait deux filles, parce que... même avec cet homme.
0: Oui.
1: Aujourd'hui, oui. Comment ça se passe avec vos filles?
0: Alors, la dernière, bien. Parce que j'ai pu la sauver.
1: Parce que quand vous êtes partie, vous avez emmené les filles avec vous.
0: Non, on s'est séparés, mais nickel, hein, tranquille. Hein.
1: Ah oui, d'accord, il a accepté la séparation, il a tout accepté.
0: Oui, d'où la perversion, bien sûr.
1: D'accord. Et le mode de... Quel âge avaient les enfants à ce moment-là?
0: Très jeune. Une 14 ans, ma première, dont le papa s'est jamais occupé. Le papa était handicapé aussi. Alors, vous voyez, le handicap, c'est dans ce genre de personnalité, et vous le savez, hein, parce que vous avez étudié le cas, c'est les pires. Donc moi, j'ai eu affaire au pire. Lui, cette personnalité, plus le handicap. Donc, sociétalement, mais très bien vu, reconnu par l'État. Il était aveugle. Donc, vous savez ce que touche un aveugle en France?
1: Non, je ne connais pas le MDPH. Non, pas du tout. Je ne sais pas.
0: Vous ne connaissez pas un aveugle, hein, parce que c'est spécifique via la loi de Simone Veil, hein, qui remonte bien lui en face. Hein. Franchement.
1: Alors, revenons à vos filles. Mmh. Donc, comment vous vous répartissez?
0: Non, mais
1: la
0: je
1: gamme...
0: vous explique.
1: Oui,
0: j'entends. Les aveugles, aujourd'hui, ils sont aveugles. Je le conçois. Mais il y a tout... Alors déjà, le minimum, c'est 2 200 € net d'impôts. Tout compris. Il y avait les taxes d'habitation à l'époque. Ils en étaient exonérés. Enfin, la taxe de l'audiovisuel, ils en étaient exonérés. Et la conjoncture, ils étaient qu'à 1 900 hein, à l'époque. Euros, hein. Aujourd'hui, c'est 2 200 €. Il n'y a plus de taxes d'habitation. De taxes d'habitation, il y a plus tout ce que... C'est 2 200... Non, mais il faut que je vous dise des trucs. Un aveugle, aujourd'hui, c'est 2 200 € net sur son compte bancaire et la cerise, mais qui date de 75, hein, c'est qu'il n'a pas à justifier qu'il embauche, qu'il n'embauche pas. Par contre, vous êtes en fauteuil roulant? Ah bah oui. Ok, tu touches 1 000 euros d'AAH, ce que touche l'aveugle. Hein. Mm-hmm. Mais tu vois la compensation du conseil général du département. Il faut que tu justifies. Pas l'aveugle. Là, il faut ceux qui vont m'écouter. Mais tout ça, je dis quoi? C'est que ça lui a donné encore plus de pouvoir.
1: Plus de pouvoir, oui, plus de puissance.
0: Ben
1: plus
0: évidemment.
1: De puissance, oui.
0: Il a 2 200 € aujourd'hui. Hein. Mais à l'époque, on vivait avec 1 800. Vous imaginez un couple qui vit avec 1 800 € net d'impôts. À l'époque. Hein. Allô.
1: Alors, revenons donc à vos filles, au mode de
0: en
1: garde.
0: Couple,
1: avec.
0: En couple. Hein.
1: Ouais,
0: en couple.
1: Ouais. Alors, les filles, donc elles vont où à ce moment-là?
0: Alors, à ce moment-là, elles sont avec moi.
1: Oui.
0: Voilà. ça se passe comme ça se passe, on fait beaucoup d'allers-retours chez le papa. D'ailleurs, que comme il est aveugle et qu'on s'entendait super bien, moi, c'était juste stop, là, c'est bon. Et pourquoi mon stop ? Alors, mon stop, pourquoi ? Parce que 3 ans auparavant, ce stop, j'avais des menaces. Parce qu'il y avait une petite forme de rébellion chez moi. Petite, hein ? Oui, ce que tu me dis, j'aime pas. Ah, ça monte dans les tours. Ben oui, c'est le chef. C'est lui qui a l'argent, c'est lui qui a tout. Il est apprécié de tout le monde. Où qu'il sorte, waouh ! Mais tout le monde, il est... comment on dit ça chez nous ? À terre. Mmh. Alors déjà, le handicap, à l'époque, l'intelligence... la gentillesse, mais on peut tous être comme ça. Hein. Vous voyez ce que je veux dire ?
1: Oui. En tout cas, le piège était bien refermé.
0: Pire que bien. Ouais. Mais on ne s'en rend pas compte.
1: Donc, les filles sont avec vous et vous faites beaucoup d'allers-retours chez le père. Et après, comment
0: oui,
1: ça se passe ?
0: Oui, chez le père, parce que j'ai aidé à son installation, trouver le logement aussi. Oui. Parce que
1: vous êtes restée très gentille avec lui tout de même. Oui.
0: Par rapport à mes enfants, parce que je voulais la proximité. Ils voulaient un logement qui était dans les hauts. Et moi, j'ai dit oui, mais le trajet en bus, c'est pas grave, on s'est débrouillé, tout ça, là. Comment tu veux... Avec tout ce qui nous tombe sur la tête, quoi. C'est pas possible, enfin. C'est moi qui gérais tout le quotidien aussi, j'ai oublié de préciser. Depuis toujours, hein. Les finances... les papiers, les impôts, le docteur, le kiné, tout, c'est moi qui gère. Mais évidemment, je ne travaillais pas. Pourquoi je ne travaillais pas ? Mais j'ai travaillé à un moment donné.
1: Bah là, quand vous partez, vous êtes obligée de travailler tout de même, peut-être Claire, non ? Pour gagner votre vie, comment vous avez fait ?
0: Non, je ne travaille pas et c'est ça qui me bloque pendant plusieurs années, justement.
1: Oui, pour partir, une fois que vous êtes partie, vous avez travaillé ?
0: Oui, j'ai été obligée.
1: Ah, c'est ça, voilà. Oui.
0: Voilà. Mais je ne serais jamais restée 17 ans. Parce qu'avant même la naissance de ma deuxième fille, elles ont juste 5 ans d'écart. Tétus, voilà. J'ai fait des démarches au niveau d'une assistante sociale. Il n'y aurait rien, tout se passait bien. Mais il y avait déjà un mal à l'aise. C'est-à-dire que je voyais les choses sans pouvoir les décrypter.
1: Oui. Mais vous n'aviez pas, les éléments pour reconstituer l'ensemble de sa structure. Oui,
0: même
1: c'est ça.
0: Si je n'ai pas des repères, moi, de mon côté familial. Ma mère est décédée jeune, mon père...
1: Et quel moment de votre vie, Claire, vous avez su que vous aviez affaire à un pervers narcissique, on va le dire avec un raccourci ?
0: Alors, figurez-vous, 1 an et demi après notre séparation.
1: Ah oui. Là, c'est le travail thérapeutique qui vous a permis de mettre ce mot dessus et de comprendre ce dont vous avez été victime, non ?
0: Après. C'est après. C'est-à-dire que le travail thérapeutique est arrivé 2 mois avant. Et 2 mois avant, en fait, j'avais cheminé. Vous savez, 17 ans, on réfléchit, on ne réfléchit pas, on l'assume et tout ça. Après, bon, on s'est séparés. Il m'a aidé aussi financièrement, je ne vais pas dire non, hein. Mais il y avait toujours une contrepartie. Et il bouffait mon temps. Parce que moi, j'étais sans formation. Enfin, si, j'avais un diplôme, mais qui était périmé, BEP en secrétariat. Alors que quand j'ai postulé, on demandait quand même de la comptabilité.
1: Vous êtes toujours en colère aujourd'hui, Claire ? Parce que je sens quand même dans vos propos qu'il reste encore un peu de colère contre lui.
0: Alors, un peu de colère, oui. Pas contre lui. Par contre, par ce genre de personnalité qui excelle
1: dans la manipulation.
0: Ah oui, et si vous n'avez pas dans votre entourage, parce que moi je suis bien chanceuse, j'ai vécu 17 ans, pas de maltraitance, par chance, j'ai pas eu de coups physiques, hein. Par chance. mais je pense que peut-être il a senti ma limite aussi. Hein. Je dis par chance. parce que j'ai jamais goûté une case dans
1: laquelle. Vous étiez malheureuse, vraiment malheureuse, au quotidien.
0: Malheureuse, mais heureuse. Comment dire ça ? Heureuse de la chance que mes enfants avaient, mais pas que. La mienne aussi. C'est-à-dire de profiter de ma famille, parce que grâce à ses revenus allocataires,
1: vous viviez quand même bien, c'est ça que
0: ça me permettait de ne pas travailler et de m'occuper pleinement de mes enfants et de ma famille. Et donc, du coup, même de lui. De lui. Parce que c'est un monsieur qui est allé loin ici, dans le département où je suis.
1: En tout cas, vous êtes très lucide sur la situation.
0: Comme on dit, derrière chaque homme, il y a une femme.
1: Oui.
0: C'est pour ça que je ne veux pas trop dire là où je suis, mais parce qu'il n'y a
1: pas beaucoup d'aveugles. Est-ce qu'aujourd'hui, vous avez refait votre vie aujourd'hui ?
0: Alors, j'ai essayé. Franchement, j'ai essayé. Mais après 17 ans, en n'ayant connu que deux hommes avant lui, quand je dis deux hommes, c'est des amourettes, hein ?
1: Oui.
0: Voilà. À l'époque.
1: Donc vous voulez dire que vous manquez d'expérience et donc vous
0: êtes craintive. Non, c'est pas d'expérience, hein. C'est que j'ai débarqué 18 ans ou 19 ans après.
1: Non, mais je veux dire, aujourd'hui, vous êtes craintive, c'est ça que vous voulez dire?
0: Ah ouais, après l'expérience de débarquer 19 ans après, j'ai pas compris le monde, hein. Oui. Tellement je me suis fait avoir. Menteur, truc. Que du sexe. C'est cru, hein. Mais
1: le principal, c'est que vous soyez sorti de ces griffes, tout de même. Vous êtes plus sereine aujourd'hui, néanmoins.
0: Sereine, oui. Enfin, sereine, non. Oui et non. Dans le sens où ça a brisé la relation que mes filles avaient entre elles. Parce que quand on s'est séparés, 8 mois après, même pas 6 mois après, la grande était déjà en crise d'adolescence à ce moment-là. Et paf, sur elle, la pauvre, c'est tombé à la séparation de ses parents. Et du coup, comme le papa était aveugle, même si elle a vu tout ce que j'ai mis en œuvre, je pense qu'elle a vu. Il y avait une collaboration, voilà. Elle a bien vu que j'abandonnais pas son papa, que les liens restaient, qu'il nous invitait chez lui, je venais, je faisais ses courses. Tout le monde a vu. Enfin, vous voyez, c'est une séparation pire qu'en douceur. C'est même plus la douceur, là, c'est le coton.
1: Plus encore qu'à l'amiable, oui.
0: Ah oui, oui, c'est dans l'idéal, parce que monsieur est handicapé.
1: Oui,
0: qu'il est handicapé.
1: Et donc vous voulez nous dire que votre fille, elle a été dans un conflit de loyauté et qu'elle a choisi son père, c'est ça ?
0: D'accord, oui. Oui, tout à fait. Mmh. Et sachant que, alors, le périmètre, le paramètre à retenir, c'est que le papa de mes filles ne s'est jamais occupé de ses filles. Mmh. Quand on a vécu ensemble. Vous voyez, le problème du matin, lever du matin.
1: Et aujourd'hui,
0: quand elles sont malades, quand.
1: Et aujourd'hui, est-ce qu'elle est toujours très proche de sa fille aînée et elle est beaucoup moins proche de vous, Claire, c'est ça ?
0: Non, c'est qu'il a profité de l'adolescence de ma grande.
1: Oui. Pour la manœuvrer.
0: Et que moi, j'en pouvais plus.
1: Pour la manipuler.
0: Que moi, j'en pouvais plus parce qu'on était séparés. Que je devais conjuguer son bien-être à lui. N'oubliez pas, il est handicapé. Donc, je faisais beaucoup de va-et-vient. Je ne travaillais pas avant. J'étais devenue femme de ménage. Femme de ménage, quoi. Allô ? Et c'est moi qui... Mes enfants ne sont jamais rentrés seuls de l'école. Pourtant, il n'y a pas ce qui se passe aujourd'hui. Hein. Mais moi, c'était... non.
1: Oui. Mais de toute façon...
0: C'est une histoire de sécurité.
1: De toute façon, dans tout...
0: Bon, bref. Oui. Moi, j'ai accumulé tout ça, et à un moment donné, la grande, avec ses crises, ses trucs, anodine, hein, franchement, aujourd'hui. Enfin, elle me dit, oui, non.
1: Enfin, vous n'étiez pas, en tout cas, en capacité d'absorber cette crise d'adolescence.
0: Il est resté très confident. Ah, c'est ça, ou c'est la manipulation après ? Parce qu'il est aveugle, hein, voilà. Mais il a sa cloche, moi c'est la cloche. Il m'a dit, oui, ben écoute, je peux te soulager si tu veux. Moi, c'est des mots, là, qui me... dans plein de ma tête. Je peux te soulager. C'est étrange, hein, comme la mémoire peut oublier. Maintenant, c'est marquant, je peux te soulager. Tu peux me soulager de quoi, en fait ? Je peux la prendre chez moi. Et dès qu'elle est allée chez lui, le papa qu'il a jamais été, vous voyez, quand les enfants sont malades...
1: Il est devenu.
0: Ah, mais c'était son roi. Il est devenu son roi. Et, là, et on habitait juste à 200 mètres. Donc, du coup, ma grande, elle est venue une, deux fois. Et moi, je venais d'aménager à 200 mètres. Nouvel appartement, vous voyez. Et après, elle n'est plus jamais revenue. Elle est venue deux fois dans cet appartement. Vous imaginez, deux fois, alors qu'on a vécu deux ans. Mais moi, je la voyais. Je la voyais, mais parce que j'allais chez lui. Avec la
1: petite. Et aujourd'hui, comment ça se passe avec votre grande ?
0: Ah ben, écoutez, aujourd'hui, il s'est passé beaucoup de choses. Il y a eu surtout la thérapie.
1: Oui.
0: Franchement, thérapie longue, tout ça. Longue.
1: Oui.
0: Et à travers la thérapie...
1: Vous avez compris beaucoup de choses, évidemment.
0: Oui, et surtout le soutien de mon thérapeute. Exceptionnel. Je dis thérapeute pour ne pas dire un autre mot, qui est assez controversé, voilà. Qui commence par un P, mais...
1: Qu'est-ce que c'est, je ne comprends pas, parce que c'est un praticien.
0: La psychanalyse, madame.
1: Ah, c'est pas controversé, docteur. Psychanalyse.
0: Ah, je suis restée encore à l'autre temps.
1: Oh, bah oui,
0: parce
1: non.
0: Moi, ça fait 10 ans que je suis en psy.
1: Oui, mais un psychanalyste, ce n'est pas controversé du tout. Hein. C'est juste un type de thérapie.
0: J'ai commencé par un psychologue dans mon quartier. Mmh. Elle n'a rien compris. Elle était... rien que quand je lui ai raconté ma vie au début, hein, on est au début, elle était waouh, elle m'a fait peur, franchement. Comme si elle n'avait jamais... J'ai dit, voilà.
1: Oui, vous illustrez...
0: comprend rien. Mais qu'on vous dit, quand vous avez des problèmes d'esprit, de cœur, vous avez un docteur. Le docteur, c'est le psychologue. Et vous allez voir le psychologue pour la première fois. Bon, pas privé, hein, c'est de l'État, vous voyez.
1: Oui.
0: En plus, il faut attendre. Et quand vous le voyez, vous lui dites tout ce qui vous arrive, il est décomposé. Donc la posture. Bon, maintenant, je dis avec posture zéro. Ben, posture zéro, tout le monde s'enfuit.
1: En tout cas, le principal, c'est que vous ayez trouvé la bonne alliance thérapeutique avec votre psychanalyste et qu'aujourd'hui, vous soyez ce soir sur l'antenne d'Europe 1 pour nous raconter votre histoire, Claire. Merci beaucoup.
0: Tout à fait. Et mon message... Non, attendez.
1: Alors, dites-moi vite, parce qu'on a d'autres appels. Donc,
0: oui,
1: dites-nous
0: parce
1: votre
0: que mon
1: message,
0: même si les auditeurs n'auront pas trop compris le message que je voulais... passer à toutes ces femmes ou ces hommes ou quoi qu'est-ce, c'est que mes deux filles ont été séparées. Vous imaginez, 15 ans, 10 ans. Là, elles se sont... Avec ce travail thérapeutique, justement, bon, particulièrement en psychanalyse, mais après, il y a d'autres chemins, n'importe. Ça a été un travail très long. Alors déjà, pour soutenir la dernière... qui voulait pas vivre avec son papa par rapport à ses affinités. La grande a eu des affinités, donc elle a vécu avec son papa. Le papa est allé jusqu'à l'aliénance parentale. Voilà. Oui. C'est-à-dire que je pouvais plus communiquer avec elle. Un jour, on s'est rencontrés dans la rue. Ça a été violent. Et je lui ai dit, mais qu'est-ce que tu me reproches ? Non, t'es pas ma mère. Là, j'ai pas compris. Donc, heureusement que j'étais soutenue, parce que j'avais la dernière... voilà. Tout ce chemin, franchement, j'encourage tout le monde On n'est pas des malades. On voit les choses. Mais franchement, si vous êtes soutenu par un bon professionnel, qu'il soit, et je précise, hein, un thérapeute non diplômé, un psychologue diplômé, clinicien, mais pas que. Quand vous le voyez, dites-lui qu'est-ce que vous lisez. Si sa bibliothèque est grande, tant mieux. Combien t'as de livres ? 50, ouais, je sais pas. Un psychanalyse aussi, c'est une autre, c'est plus long.
1: J'avoue. Une autre démarche, oui.
0: Oui, franchement, c'est vraiment une autre démarche. Mmh. J'avoue, c'est très long, voilà.
1: Mais chacun doit trouver son
0: tout
1: outil
0: à fait,
1: et son praticien.
0: Mais il faut vraiment
1: mais en
0: aller,
1: tout cas, il faut demander de l'aide. C'est ça que vous voulez nous dire, l'aide et aller au bout de la démarche.
0: Même si malheureusement, ce qui est assez extraordinaire, c'est que la sécurité sociale ne prend pas en charge cela.
1: Un peu plus maintenant avec le CMP, mais il y a des listes d'attente. On progresse sur la santé mentale.
0: C'était quand même, blague, madame.
1: C'était quand même la grande cause nationale l'an dernier, la santé mentale.
0: Les CMP, les psychiatres et les psychologues, ils sont fatigués.
1: On sait que la psychiatrie, c'est le parent pauvre de la santé en France.
0: Là. Donc ne me parlez pas de CMP. CMP, c'est la blague.
1: En tout cas, on a compris, Claire, on a compris votre message ce soir.
0: Voilà,
1: et je ne peux, aller,
0: compris,
1: et je peux
0: voilà.
1: aller que dans votre sens, puisque je suis psychopraticienne, évidemment.
0: Mais c'est non démarche.
1: En tout cas, ne restez pas dans votre coin, seul, avec ce qui vous traverse, avec les douleurs, avec les interrogations, avec la culpabilité qui est mal placée. C'est ça que vous voulez nous dire. Allez vous ouvrir, allez demander de l'aide. Merci beaucoup, Claire. Au revoir.
0: À vous aussi, mais bon.
1: Merci beaucoup.
0: Au revoir.
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0: Musée Van Gogh, Amsterdam, 1991. Une nuit d'avril 1991, 20 toiles, 20 chefs-d'œuvre disparaissent du musée Van Gogh d'Amsterdam. Tout est incroyable dans cette histoire. D'abord, le montant global du butin, quasiment inestimable. Mais aussi et surtout, la capacité avec laquelle l'affaire a été résolue. Une affaire qui aurait pu, qui aurait dû être l'une des plus importantes du XXe siècle, a en effet été élucidée en 35 minutes. 35 minutes, soit moins du temps qu'il ne faut pour visiter le musée. On est peut-être, ici, sur un record du monde du fiasco.
1: Pas de chance pour les touristes. Depuis ce matin, le musée Van Gogh d'Amsterdam est fermé.
2: Immédiatement, des diffusions urgentes sont adressées par le canal d'Interpol à l'ensemble des pays voisins.
3: Mais les malfaiteurs, qu'est-ce qu'ils peuvent faire de ces tableaux?
2: S'agissant d'œuvres de réputation internationale, on peut imaginer que là, ils ont travaillé à la commande.
4: Caisse impossible. Une nuit au musée.
0: À la fin des années 1980, les Pays-Bas deviennent le nouveau paradis des voleurs de tableaux. Et un artiste attire tout particulièrement leur attention, Vincent Van Gogh. Alors qu'on s'apprête à célébrer le centenaire de sa mort, la valeur de ses œuvres s'envole. Et chaque année, ce sont près de 20 musées ou galeries qui sont visés par des malfaiteurs. C'est ainsi qu'en 1988 disparaît l'une des toiles exposées au musée Kröller-Müller. Autre exemple, en 1990, avec le vol cette fois de 3 œuvres de Van Gogh au musée du Nord-Brabant de Bois-le-Duc. Inauguré en 1973, le musée Van Gogh d'Amsterdam héberge 200 tableaux et 500 dessins. 1 million de personnes le visitent chaque année. Jusqu'ici, le bâtiment a réussi à échapper à tous les casses. Jusqu'à ce fameux jour du 13 avril 1991. Ce samedi-là, comme tous les jours depuis 18 ans, près de 3000 visiteurs viennent admirer les tournesols ou les champs de blé aux corbeaux.
5: Mesdames, messieurs, votre musée fermera ses portes d'ici 5 minutes. Merci de vous diriger vers la sortie. Vers la sortie d'ici 5 minutes, mesdames, messieurs.
0: Le musée Van Gogh vient juste d'être entièrement rénové et tout le système de sécurité a été revu. Un casse paraît ici impossible. Mais ce jour-là, au moment de la fermeture, l'un des visiteurs muni d'une mystérieuse sacoche se fait enfermer dans le musée. Ou plutôt, se laisse volontairement enfermer dans le musée. Comme il s'est très bien caché, les deux gardiens de nuit ne l'ont pas remarqué pendant leur ronde. Ce drôle de visiteur va rester tapis dans un recoin du musée pendant 10 heures. 10 heures sans faire de bruit. 10 heures sans bouger. Et puis soudain...
6: Les mains en l'air, vous deux!
0: À 4h du matin, l'homme sort de sa cachette, ouvre sa sacoche pour en sortir une arme à feu qu'il pointe sur les deux gardiens qui étaient assoupis sur leur fauteuil.
6: Toi, là, tu débranches le système d'alarme et t'essayes pas de m'avoir, hein? Et ensuite, tu moules la porte de service. Et toi, l'autre, tu me donnes tes clés de bagnole.
0: Le malfaiteur semble parfaitement avoir préparé son plan. Ou plutôt, ils ont parfaitement préparé leur plan. Car il n'est pas seul.
1: Après avoir fait débrancher le système d'alarme, l'homme a enfermé l'un des gardes et contraint l'autre à ouvrir la porte à son complice demeuré à l'extérieur. Pendant 3 quarts d'heure dans le musée, les gangsters ont ensuite rempli 2 grands sacs de voyage d'une 20aine de tableaux aussi prestigieux que les mangeurs de pommes de terre, la chambre de Vincent à Arles ou bien un autoportrait de l'artiste. Montant du butin, incalculable, des centaines de millions de dollars.
0: C'est donc avec des centaines de millions de dollars dissimulés tant bien que mal dans un gros sac de sport et dans une housse de costume que le duo sort du musée tranquillement en pleine nuit. La scène est improbable. Mais Amsterdam est endormi et personne ne voit les voleurs charger leur incroyable magot à l'arrière de la Volkswagen Passat du gardien.
1: C'est la quatrième fois en 3 ans que des vols de Van Gogh sont commis aux Pays-Bas. Et déjà, dans les affaires précédentes, la police avait entouré l'enquête du plus grand secret. Parfois avec succès, dans 2 cas, voleurs et tableaux ont été retrouvés. Grâce à l'aide notamment du public, sollicité à la radio et à la télévision, et appâté par la promesse d'une belle récompense. Les plus grandes toiles volées en lande n'étaient le plus souvent pas assurées. Les toiles de Van Gogh sont les plus chères du monde, les plus célèbres aussi, ce qui les rend presque impossibles à négocier, en Europe du moins. Amsterdam, Antreka, Europe 1.
0: Dimanche 14 avril 1991, 9h. Comme tous les matins, des dizaines de personnes trépignent devant les portes du musée en attendant son ouverture.
1: Pas de chance pour les touristes, depuis ce matin, le musée Van Gogh d'Amsterdam est fermé. Au cœur de la ville, le sanctuaire qui abrite les œuvres du peintre est en deuil et les gardiens confient à voix basse le malheur qui leur est arrivé.
7: Dans un premier temps, les policiers hollandais ont certainement lancé un certain nombre de mesures aux frontières qui sont certainement surveillées davantage aujourd'hui. Les aéroports en particulier sont visés et immédiatement, des diffusions urgentes sont adressées par le canal d'Interpol à l'ensemble des pays voisins. Et on élargira le cercle sur les points de vente habituels, les marchés aux voleurs, mais aussi bien entendu les galeries d'art, et va se mettre en branle l'ensemble des réseaux d'information des services de police.
0: Sur Europe 1, l'information est largement commentée tout au long de la matinée. Les journalistes de la rédaction posent d'abord les questions aux policiers français. Comment va faire la police néerlandaise? Quel est le profil hypothétique des malfaiteurs?
3: Mais les malfaiteurs, qu'est-ce qu'ils peuvent faire de ces tableaux? Est-ce qu'ils peuvent les revendre?
7: S'agissant d'œuvres internationales, de réputation internationale, on peut imaginer que là, ils ont travaillé à la commande pour un commanditaire peut-être de l'extrême-orient ou d'Amérique du Sud, ou d'Amérique du Nord. On n'en sait rien. C'est à ce moment-là, sur une autre échelle qu'on va travailler. Et à plus long terme, on va rechercher naturellement à poser des jalons pour que lorsque la négociation va se manifester, c'est évident qu'il y aura un moment où ça va bouger, mais peut-être sur de très longues distances, sur des temps très longs, eh bien, on va arriver peut-être à ce moment-là à trouver la ficelle qui va amener sur les truands.
0: Interrogé lui aussi, Maurice Reims, le plus célèbre des commissaires-priseurs français, écarte immédiatement la piste de malfaiteur œuvrant, travaillant pour un commanditaire. À part s'ils veulent les accrocher dans leur cuisine ou dans leur salle à manger, ils ne pourront rien retirer de ces toiles.
8: Je ne connais pas, moi j'ai jamais vu dans ma longue vie de curieux et une longue vie professionnelle, jamais vu de collection en fait comme ça par quelques nababs, quelques sultans mystérieux, quelques Saddam Hussein qui commanderaient des tableaux. Non, non.
9: Ils ne peuvent pas revendre ces tableaux.
8: Mais non, on ne peut pas les revendre, ces tableaux. C'est pas possible. On peut les revendre à des niais, peut-être, ou à des gens qui n'auraient pas lu les journaux, ni la presse. Mais ça n'ira jamais très loin. Vous comprenez, avant d'acheter un tableau de Van Gogh, on va prendre des précautions. Il ne s'agit pas tout de même d'un tableau de Jean-Gabriel Domergue. C'est un tableau de Van Gogh, ça ne se trouve pas sur les pieds du chameau qui traverse le désert.
0: En cette matinée du 14 avril 1991, la police néerlandaise, elle, ne veut pas s'exprimer. Car en réalité, elle a déjà résolu l'affaire. Et elle attend sagement la fin de la journée pour rendre public le déroulé exact des événements de la nuit. Le voici. Lorsque les malfaiteurs sortent du musée, il est 4h45 du matin. Et il est 4h46 lorsque l'un des deux gardiens parvient à s'échapper de la pièce dans laquelle il avait été enfermé. À 4h47, ce même gardien appelle ses collègues de la société VNV, la société privée chargée de la sécurité du musée.
10: Oui, ici le musée Van Gogh, vous m'entendez?
11: Oui, que se passe-t-il?
10: Prévenez la police, on vient d'être cambriolés. 2 mecs, ils sont partis avec plein de tableaux, des Van Gogh et d'autres. On n'a rien pu faire.
11: Mais comment est-ce possible qu'on ait pas reçu le signal d'alarme ici?
10: Ils nous ont forcé la main. On a dû mettre l'alarme hors service.
11: Enfin, normalement, on peut détecter la mise hors service de l'alarme. Pourquoi ça n'a pas marché?
10: Je sais pas. Ce que je sais, c'est qu'ils sont partis avec la voiture de l'autre gardien qui était de garde avec moi cette nuit. Une Volkswagen Passat. Je connais la plaque d'immatriculation, je vous la donne.
0: Lorsqu'il donne la plaque d'immatriculation de la voiture, le gardien réalise que son collègue n'est plus dans le musée. Il se serait comme volatilisé. Pendant ce temps-là, des patrouilles de police rôdent dans toute la ville à la recherche du véhicule. Avec leurs 20 toiles de Van Gogh dans le coffre, les deux voleurs le savent, ils doivent faire vite, très vite. Heureusement, leur plan est simple. Il est prévu qu'un complice les attende sur le parking de la gare d'Amstel, à 10 minutes de route du musée. Là, ils chargeront les tableaux dans la voiture de ce troisième homme, laisseront la Volkswagen sur place et disparaîtront dans la nature. Mais en arrivant à la gare, le complice n'est pas là.
12: Merde, putain, qu'est-ce qu'il fout ?
13: Attendons encore une minute. On avait dit 5h, il est 4h59.
12: Oui, enfin, on n'a pas de temps à perdre. Moi, je te trouve un peu trop détendu, hein. On doit avoir tous les flics de la ville à nos trousses.
13: Merde, regarde, il y a un camion qui arrive là-bas.
12: Non, c'est pas lui, ça. C'est pas lui, c'est qui, ça ? Merde, c'est peut-être le flic.
13: Dans un camion ?
12: Bon, cassons-nous. Enfin, moi, je me casse. Allez,
13: mais des tableaux ?
12: On s'en fout des tableaux, t'es con ou quoi ? On s'en fout de la bagnole aussi. On va leur dire quoi aux flics, là, hein ? Ils vont nous trouver avec 20 Van Gogh dans le coffre. Tu vas leur dire que c'est ta collection perso ? Allez, viens.
0: Le camion en approche n'est pas un camion de police. C'est celui d'un simple chauffeur routier à la recherche d'un parking pour faire une pause. L'homme sort, il souffle, s'étire, sa nuit est longue. Tout en allumant une cigarette, il déambule près de son camion et son regard s'arrête rapidement sur cette drôle de Volkswagen aux portières mal fermées. Et il s'approche, il ouvre la voiture et il aperçoit un sac de sport et une housse de costume qui ont l'air de masquer des objets assez volumineux. Étrange, bizarre. Il soulève, il fouille.
14: Commissariat, j'écoute.
15: Monsieur, je vous appelle depuis la cabine téléphonique de la gare d'Amstel. Mm-hmm. Je suis conducteur routier. Je faisais une pause avec mon camion et j'ai fait une drôle de découverte, croyez-moi. Mm-hmm. Dans une voiture garée, là, pas loin, une voiture vide, des tableaux, plein mm-hmm. de tableaux. Il y en a au moins 20. Et j'ai l'impression que c'est des Van Gogh. Enfin bon, je suis pas un expert, hein.
0: Il est précisément 5h23 du matin lorsque la police arrive sur les lieux et constate que les tableaux en question sont effectivement ceux qui ont été dérobés 35 minutes plus tôt. 35 minutes, jamais un butin aussi important n'avait été retrouvé aussi vite. Les policiers n'en reviennent pas et surtout ils ne comprennent pas pourquoi la voiture a ainsi été abandonnée. Ont-ils eu peur ? Ont-ils été contrariés dans leur plan ? Ou ont-ils brutalement pris conscience de l'énormité de leur forfait ? Il est 13h ce 14 avril 1991, lorsque la police néerlandaise révèle avoir récupéré l'étoile. Mais les voleurs, eux, resteront introuvables encore quelques temps. La police ne leur passera les menottes que 3 mois plus tard, au mois de juillet, ainsi qu'à 2 complices, dont celui qui devait les retrouver à Amstel. Ces 4 malfrats, 4 quidam sans casier judiciaire qui rêvaient du coup parfait, seront tous condamnés à 7 ans de prison. Mais avant cela, leurs auditions permettront de retrouver les pièces manquantes du puzzle. L'un des 4 voleurs n'est autre que l'un des 2 gardiens du musée qui était de service la nuit du vol. Membre de la société de sécurité VNV, il connaissait parfaitement la technique pour que personne ne s'aperçoive de la coupure du système d'alarme. Les policiers auront beaucoup de mal à ne pas sourire lorsque l'un des suspects leur expliquera qu'il était celui qui devait réceptionner les tableaux sur le parking de la gare d'Amstel, mais qu'il avait dû abandonner sa voiture après la crevaison de l'un des pneus. Vous avez bien entendu, ce qui aurait dû être le plus grand braquage de ces dernières décennies est devenu l'un des échecs les plus spectaculaires de l'histoire des casses en raison d'un souci mécanique, un pneu. Un vulgaire pneu crevé.
14: On va encore évoquer cette histoire, ce casse qui paraissait impossible. 20 tableaux de Van Gogh dérobés une nuit en avril 1991 à Amsterdam. Je suis avec Maître Olivier Debac. Bonjour Monsieur Debac.
16: Oui, bonjour.
14: Je vais tout d'abord vous présenter. Vous êtes avocat en droit de l'art. Vous avez couvert de nombreux contentieux. Est-ce que vous avez déjà eu affaire, comme dans notre récit, à des vols d'œuvres d'art ?
16: Oui, bien sûr. J'ai eu plusieurs dossiers de vols et de recels d'œuvres d'art.
14: Il y en a une qui vous a marqué particulièrement ?
16: Je suis intervenu dans le recel des œuvres de Pablo Picasso. Je représentais Maya Picasso. Donc ça, c'était vraiment une affaire extraordinaire par l'ampleur des œuvres, la qualité et la complexité du dossier. Et c'était une joie d'arriver à les récupérer, surtout.
14: Alors, Maître Debac, est-ce que vous pouvez remettre un petit peu de contexte autour de cette affaire ?
16: Ouais, bien sûr, des œuvres de Picasso sont réapparues entre les mains d'un électricien qui prétendait qu'elles lui avaient été données. Il y a eu une longue enquête pénale extrêmement complexe qui a permis de démontrer qu'il était impossible qu'il ait eu autant d'œuvres de l'artiste, a fortiori non signées, de périodes très différentes, entre ses mains, et par conséquent, il a été considéré qu'il en était le receleur. Il a été condamné pour cette faute et il a été ordonné qu'il restitue l'ensemble des œuvres à la succession. Il y avait plus de 270 œuvres, des dessins.

0: ou maison de vente sérieuse va immédiatement découvrir la provenance et les œuvres sont très très difficiles à vendre sur un marché normal. Du coup, c'est un petit peu difficile d'imaginer ce que les voleurs et resellers peuvent en faire, à part les transférer à un collectionneur passionné qui est prêt à les accrocher sur son mur sans les montrer à personne, pour une petite fraction de la valeur. Il y a eu aussi certains cas où des groupes criminels, des mafias, ont essayé d'utiliser ces œuvres comme monnaie d'échange dans des négociations, souvent entre elles, mais c'est jamais à la réelle valeur des œuvres.
1: Il doit aussi y avoir un trafic au marché noir.
0: Il y a évidemment un trafic d'œuvres volées et recelées, mais pour des œuvres aussi visibles et aussi importantes, c'est très complexe en fait. Donc assez réaliste d'essayer d'en tirer une valeur significative.
1: Dans notre histoire ici à Amsterdam, les tableaux sont retrouvés et très rapidement, 35 minutes après seulement avoir été volés. En général, est-ce qu'il y a une tendance qui se dégage? C'est-à-dire, est-ce que les œuvres d'art qui sont volées ne sont en général jamais retrouvées ou est-ce qu'on les retrouve toujours? Est-ce qu'on peut imaginer qu'il y ait de nombreuses œuvres d'art de grande valeur qui se baladent actuellement dans la nature?
0: Il y a quelques grands vols de musées où les œuvres ne sont toujours pas réapparues. Je pense par exemple au vol dans les années 60, je crois, d'un tableau du Caravage en Italie. On ne sait toujours pas où il est. Il a probablement été volé par des organisations mafieuses. Il reste disparu. Aux États-Unis, à Boston, il y a eu un vol dans un grand musée d'œuvres très très importantes. On ne sait toujours pas où elles sont.
1: Question de novice également, Maître Olivier Debac. Est-ce qu'il y a un délai de prescription qui permettrait à quelqu'un qui a dérobé un jour une œuvre d'art d'en devenir, au bout d'un certain temps, au bout d'un certain nombre d'années, le propriétaire légitime?
0: Alors, oui, en droit français, le possesseur d'une œuvre de bonne foi, qu'il a achetée de bonne foi sans savoir sa provenance, peut en être considéré comme le propriétaire. Mais pour des œuvres de musée comme celle-là, ça paraît peu réaliste, ça va être pour des objets plutôt standards en fait. Et c'est de moins en moins vrai parce qu'aujourd'hui, il y a des systèmes de base de données d'objets volés, de contrôle. Donc en tout cas, sur le marché officiel de l'art, il y a des diligences importantes qui sont faites par les uns et les autres qui rendent la mise sur le marché de ces œuvres de la même manière, sans les altérer, je veux dire, difficile.
1: Maître Debac, merci d'avoir été avec nous pour ce complément.
0: Merci beaucoup.
2: L'histoire que je vais vous raconter est une histoire vraie. Tous les faits sont réels et se sont déroulés en France. Seuls, les noms des personnes et des lieux ont été changés. Quand Vince Cabrick fait ses adieux au gardien Mac Hall, il porte un complet étriqué qui lui va mal. Et pour toute fortune, un peu moins de 700 dollars économisés en 3 ans et demi de travail à l'atelier de reliure de la prison. « Bonne chance !» lui dit le gardien. « Merci !» dit Cabrick. Un peu plus tôt, alors qu'il se trouvait à l'intérieur des murs, il aurait ajouté « Monsieur !» selon l'usage. Mais à présent, il tient à montrer à cet homme tout son mépris. « Cabrick !» dit le gardien. « Vous avez tort d'adopter cette attitude. Vous auriez pu rester ici beaucoup plus longtemps. On s'est montré plus que généreux en vous mettant en liberté sur parole. » Un sourire amer passe sur le visage maigre de Vince Cabrick. « Et à votre avis, je devrais vous en être reconnaissant ?» « J'ai été condamné sans preuve et je suis innocent. Voilà la vérité. » Le gardien se contente de hausser les épaules d'un air là. « Ok, ok. Cabrick, de toute façon, lorsque vous serez rentré chez vous, vous devrez aller voir le lieutenant Preston qui vous indiquera à qui vous présenter régulièrement. Vous vous souvenez de lui, je suppose. » Cabrick hoche doucement la tête. « Ah oui. Oui, je me souviens de lui. » Le lendemain, l'ancien prisonnier se rend comme prévu au commissariat. Il est introduit dans le bureau du lieutenant Preston, un homme épais, au crâne chauve, dont les yeux paraissent sans vie et qui semble parler et se mouvoir avec une extrême lassitude. Mais Cabrick sait parfaitement que sous cette apparence trompeuse se cache un flic tenace qui ne lâche jamais sa proie. Jamais.

0: Je ne vous ennuierai pas avec un sermon, Cabrick, dit le lieutenant en allumant sa pipe au tuyau recourbé. Ils ont dû vous en faire un en prison. Ce que je peux vous dire, en revanche, c'est qu'étant en liberté conditionnelle, vous devez éviter de vous mêler de ce qui pourrait vous attirer des ennuis. Un seul faux pas, et vous y retournez aussitôt. Vous en seriez heureux, n'est-ce pas, lieutenant ? Le policier tire une bouffée de sa pipe. « Oh, il faudrait beaucoup plus que ça pour me rendre heureux, Cabrick. »« Quoi donc, lieutenant ?» demande l'ancien prisonnier. « Me voir sur la chaise électrique ?» Preston lève les yeux vers lui, des yeux froids, durs. « Je vais vous dire quelque chose, Cabrick. Si pour une raison ou pour une autre vous la méritez, je ferai tout pour vous y envoyer. » Le maigre corps de Cabrick frémit et se tend comme s'il voulait se jeter sur le gros policier. « Mais pourquoi attendre, lieutenant ? Pourquoi ne pas arranger ça vous-même, comme la dernière fois ?» Le visage de Preston vire au rouge. « Écoutez-moi bien, Cabrick. Vous n'avez peut-être pas commis ce hold-up comme vous le prétendez. Mais moi, je suis persuadé que si, et le jury vous a déclaré coupable, il est possible que nous nous soyons tous trompés, mais c'était de bonne foi. » Mettez-vous dans la tête, une fois pour toutes, que vous n'avez pas été condamné sur des preuves fabriquées. Et maintenant, un conseil. Prenez la situation telle qu'elle est, au lieu de remâcher votre haine à n'en plus finir. Maintenant que vous êtes libéré sur parole, vous allez pouvoir vous faire une place dans la société. Cabrick ricane. Avec mon étiquette d'ancien taulard. Joli diplôme, en vérité. Preston, ignorant le sarcasme, répond calmement. Si vous vous conduisez bien, et si vous travaillez dur, vous vous tirerez d'embarras. Mais vous ne vous en sortirez jamais si vous continuez d'en vouloir au monde entier. Pas au monde entier, lieutenant. Ma haine est beaucoup plus précise, croyez-le. 3 semaines plus tard, une bijouterie du quartier est dévalisée. Le magasin est tout petit et peu luxueux, mais la centaine de petits articles dérobés forme au total une assez coquette somme. Travail de professionnel, le système d'alarme a été neutralisé. Par hasard, le propriétaire du magasin, qui habite l'arrière-boutique, a aperçu le cambrioleur au moment où celui-ci s'enfuyait. Il n'a pas très bien distingué son visage, mais il a remarqué que l'homme était petit et maigre. Le lendemain, le lieutenant Preston débarque avec 2 hommes dans le minuscule appartement crasseux de Vince Cabrick. Méthodiquement, sous l'œil indifférent de celui-ci, il fouille partout. Mais ne trouve rien. Que cherchiez-vous donc, lieutenant ? Interroge l'ex-prisonnier. De la marchandise en provenance d'une bijouterie, répond Preston. Mais vous le savez très bien. Non, je crains que vous ne fassiez erreur, lieutenant. Je ne suis pour rien dans cette affaire. Vous auriez dû apporter un peu de camelot pour affirmer ensuite que vous l'aviez trouvé chez moi, comme vous l'avez fait la dernière fois. Le lieutenant Preston hausse les épaules, se dirige vers la porte, mais une fois la main sur la poignée, s'arrête et se retourne. « Je me trompe peut-être, Cabrick, mais je crois bien que vous apprenez les ficelles du métier. »«
1: Comment ça, lieutenant ?»«
0: Vous savez maintenant qu'on ne doit pas garder son butin chez soi après un coup. Aussi, je suppose que vous êtes allé trouver tranquillement le receleur pour revendre ce butin. » Cabrick sourit, sort son portefeuille de sa poche et le tend au policier. « Vérifiez, Preston. » Le lieutenant s'empare du portefeuille, l'ouvre et en sort 10 dollars. Il les replace à l'intérieur et le lance sur le lit. Cabrick ricane. « Déçu, hein ? Vous qui espériez tellement me renvoyer là-bas. Malheureusement, vous voyez, je suis innocent. Une fois de plus. » Preston hoche la tête. Non, Cabrick. Je crois bien connaître ce qui se passe dans la tête des gens, et c'est pour ça que je suis un bon flic. Je ne pense pas que vous puissiez rentrer dans le droit chemin après en être sorti. Vous avez probablement dévalisé cette bijouterie. L'ancien prisonnier le regarde fixement avec un air presque égaré. Peut-être. Mais vous n'avez aucune preuve. Et tant que vous n'aurez pas de preuves, vous ne pourrez pas m'envoyer entre les 4 murs d'une cellule, comme la dernière fois.
1: C'est drôle quand on y réfléchit, non? J'étais innocent et je me suis retrouvé en prison. Je suis coupable et je vais continuer à jouir de la liberté. C'est à croire qu'il n'y a pas de morale, lieutenant. Cabric marche de long en large dans l'appartement sordide en faisant de grands gestes. Savez-vous ce que cela signifie, lieutenant? Que de pourrir en prison pendant 3 ans et demi quand on est innocent? Des murs, des barreaux, rien que des murs, rien que des barreaux, où que vous alliez, et les ordres qu'on vous crie. Et vous vous étonnez que les types que vous envoyez là-bas soient un peu fous quand ils en sortent? Preston reste très calme. Ainsi, vous cherchez à vous venger? Exactement, répond Cabric. Me venger et un peu plus. Je vais faire quelques économies pour mes vieux jours. Vous voulez dire continuer les cambriolages? Un mince sourire se dessine sur les lèvres de Cabric. Je ne signerai pas un tel aveu, lieutenant, même si vous essayez de m'y contraindre. Preston hoche la tête. Quand je voudrais obtenir votre confession, Cabric, je m'y emploierai autrement. Soyez-en persuadé. C'est à présent la guerre entre les deux hommes. Une guerre ouverte où tous les coups seront permis. Tous, y compris les plus tordus. Vince Cabric vient de purger 3 ans et demi de prison pour un délit qu'il n'a pas commis. Il a décidé de se venger. Pour cela, alors qu'il est en liberté conditionnelle, il commet des cambriolages, ce qui lui permet de s'en prendre à l'ordre établi tout en se remplissant les poches. Mais pendant combien de temps échappera-t-il aux griffes du lieutenant Preston? Dans les 2 semaines qui suivent, une série de petits vols sont commis. Un jour, il s'agit d'une petite boutique de spiritueux à l'heure de la fermeture, un autre d'une station-service ouverte la nuit et attaquée à l'aube. À chaque fois, on signale un voleur petit, maigre et masqué. Bien entendu, les hommes de Preston surveillent étroitement Cabric, mais celui-ci, qui a trouvé un emploi chez un imprimeur, a le génie de leur échapper comme une anguille. Oui, c'est vrai. Il a beaucoup appris en prison. Et puis un soir, un épicier nommé Maxon est attaqué alors qu'il revient chez lui en portant sa recette. Il défend son argent. Et dans la bagarre, dont la femme de Maxon est témoin, car elle venait à sa rencontre, dans la bagarre, l'épicier reçoit un coup de revolver d'un petit homme, maigre et masqué, qui parvient à s'enfuir. L'épicier, lui, meurt au cours de son transfert à l'hôpital. 1 heure plus tard, la police est chez Vince Cabric. Elle le trouve déshabillé et au lit, apparemment endormi. On le conduit néanmoins au poste et là, dans le bureau du lieutenant Preston, il est mis en présence de Madame Maxon. Bouleversée, la femme de l'épicier le regarde à travers ses larmes, troublée, incertaine. « Ça se pourrait, » dit-elle. « Je ne sais pas. » Au lieu de relâcher Cabric, pourtant, le policier l'enferme dans une cellule. Cabric ne proteste pas et se contente de lire les magazines que le gardien a ordre de mettre à sa disposition. Une journée se passe. Le lendemain soir, Cabric est tiré de sa cellule et conduit dans une salle qu'il connaît bien. Oui, c'est ici que se déroulent les confrontations. Avec 5 autres suspects, tous à peu près de sa taille, il est poussé sur une étroite plateforme. Là, ils se tiennent debout, immobiles, clignant des yeux sous les projecteurs. Au bout d'un moment, Cabric finit par distinguer dans l'obscurité plusieurs personnes assises sur des chaises et qu'il regarde, ainsi que ses compagnons. Le lieutenant Preston est là. Il parle à voix basse avec l'un des témoins, puis les 2 hommes s'approchent de l'estrade et le témoin tend la main. « C'est lui qui a dévalisé ma station-service, » dit l'homme. « Je le reconnais bien. » Et il désigne l'homme qui se trouve à côté de Cabric. L'ex-détenu tourne la tête pour le regarder. C'est un homme jeune, juste de sa taille, aussi mince, au visage pâle, envahi de sueur. Mais il a 5, peut-être même 10 ans de moins que lui. Un gosse, un vrai gosse, apeuré et tremblant.
0: Il s'appelle Richard Rodd, précise Preston. Il possède un casier judiciaire en tant que mineur, mais n'a jamais été mêlé à une affaire criminelle. C'est encore un enfant. Nous ne devons pas faire d'erreur, monsieur. Regardez-le bien.
1: Le gérant de la station-service insiste.
2: Je vous répète que c'est lui, lieutenant. Tenez, faites-lui dire quelque chose.
1: Il m'a demandé si je vendais des courroies de radiateur. Eh ben, qu'il me le demande à nouveau.
0: Preston se tourne vers Rodd. Vous avez entendu? Répétez cette phrase.
1: Le jeune homme mouille ses lèvres et essaie plusieurs fois de parler. Quand il y parvient enfin, c'est d'une voix faible et terrifiée qui ressemble à un croassement.
2: Est-ce que vous vendez des courroies de radiateur?
1: C'est lui! S'exclame le témoin.
2: Je reconnaîtrais cette voix entre mille!
1: Mais non!
0: Proteste le jeune Rodd, affolé.
2: Non, non, c'est pas moi, je vous le jure!
1: Cabric a envie de rire. Ce qu'ils sont ridicules et stupides.
0: Bon, c'est vrai, le genou lui ressemble un peu, mais comment peut-on être aussi affirmatif?
1: Mais ça n'a pas de sens!
0: Des voix s'élèvent dans l'obscurité. Ce sont les autres témoins.
2: Je le reconnais bien à présent, dit l'un.
1: Oui, sans aucun doute, confirme l'autre.
2: La même carrure, fait remarquer un troisième.
0: Preston insiste. Et le visage? Il portait un masque, ne l'oubliez pas.
1: Il y a un instant de silence, puis les voix s'élèvent de nouveau.
2: Regardez son menton, dit un homme. Le masque ne le recouvrait pas entièrement. Moi, je l'ai bien vu.
1: Au moment où je l'ai aperçu, ajoute une femme, le masque avait un peu glissé sur son nez, et j'ai entrevu la partie supérieure de sa tête. C'est le même front, la même implantation de cheveux, surtout. Eh bien, je m'y connais, je suis coiffeuse.
0: De vrais moutons de Panurge, songe Cabric. Preston les conduit où il veut, comme il veut, oh, ces idiots.
1: D'un bond, le lieutenant saute sur la plateforme, pose un foulard noir en travers du visage de Rodd.
2: Et comme ceci!
1: C'est bien lui!
0: Confirme un témoin.
2: Les yeux, les sourcils, la base du nez, tout est pareil!
1: Preston jubile.
0: Parfait, parfait.
1: Certains de vous identifient la partie supérieure du visage, d'autres la partie inférieure. En rassemblant tout ça, nous avons notre homme. D'accord?
0: Le genou est blême. Il paraît sur le point de s'évanouir. Il ne cesse de murmurer de faibles protestations d'innocence, mais personne n'y fait attention.
1: « Madame Maxon, continue impitoyablement le policier, dites-moi si c'est ce Richard Rodd qui a tué votre mari. Votre témoignage est capital, madame, vous le devinez. Car il ne s'agit plus de cambriolage à présent, mais d'un crime. »
0: La femme de l'épicier regarde furtivement Richard Rodd, puis tamponne ses yeux pleins de larmes.
1: Elle hésite à répondre, mais le lieutenant insiste. « Madame Maxon, ne m'avez-vous pas dit que lorsque le voleur luttait avec votre mari, son masque avait glissé, dévoilant une seconde son visage? Alors vous avez pu le voir. Et ce visage doit être imprimé de façon indélébile dans votre mémoire. Le visage d'un assassin, Madame Maxon. Le visage de l'assassin de votre mari, Madame Maxon.
0: Maintenant, soyez franche et faites taire vos hésitations.
1: Est-ce Richard Rodd, le meurtrier? »
0: La femme incline la tête d'abord lentement, puis beaucoup plus vite. Enfin, elle laisse échapper.
2: Oui, c'est bien lui.
1: Le gosse pousse un véritable hurlement de bête traquée.
2: Je suis innocent!
0: D'un mouvement brusque, il cherche à s'échapper, mais le lieutenant et un autre policier se saisissent de lui.
1: Le genou se débat fiévreusement et soudain s'effondre, éclatant en sanglots.
2: « Je suis innocent !»
0: parvient-il à balbutier tandis qu'on l'emmène vers sa cellule.
2: « Je suis innocent, j'ai rien fait, c'est pas moi !»
1: « Les salauds !» pense Cabri. « Les salauds !»
0: Et soudain, il n'y tient plus. Il se précipite vers le lieutenant.
1: « Arrêtez de torturer ce pauvre gosse, Preston! C'est moi le coupable !» Et je peux le prouver.
0: Quelques heures plus tard, assis devant son bureau, le lieutenant Preston relit la confession de Cabric.
1: Debout devant lui, les témoins le regardent en silence. Enfin, Preston repose la feuille. « Et voilà, » dit-il. Quand il a vu Richard Roth faussement accusé et destiné à être condamné alors qu'il était innocent, Vince Cabrick a retrouvé la situation qu'il avait connue et en a souffert tout autant que le genou. Il s'identifie à lui si complètement qu'il n'a pas pu résister et s'est dénoncé pour lui sauver la mise. Mais je ne serais pas arrivé à lui faire cracher le morceau sans votre aide, mes amis. Vous vous êtes tous merveilleusement conduits, tous. Chaque réplique était placée comme nous l'avions prévu. Mais je remercie particulièrement Madame Maxson, pour qui ça a été très très dur. Je voulais en avoir ma part, répond tranquillement la femme de l'épicier. Je souhaitais tant que vous arrêtiez le meurtrier de mon mari. Mais en même temps, je dois dire que j'étais peiné pour ce pauvre Richard Rodd. C'était cruel de le terrifier ainsi alors que nous savions tous qu'il était innocent. Pourquoi ne pas l'avoir prévenu, lieutenant ? Preston hausse les épaules. Je n'étais pas sûr de lui, Madame Maxson. Nous n'avions à lui reprocher qu'un vol insignifiant. Il me paraissait un brave petit et c'est pour cela que je l'ai choisi. Et puis je vais vous dire, ce soir, il a connu la plus grande peur de sa vie. Mais pendant quelques minutes, il s'est vu passer sa vie entière en prison. Peut-être même, il s'est vu assis sur la chaise électrique. Je crois pouvoir vous prédire, Madame Maxson, que nous n'aurons plus jamais d'ennui avec ce garçon. La leçon lui aura été salutaire. Vous ne croyez pas ? La femme de l'épicier acquiesce tristement, puis quitte la pièce, suivie par tous les autres. Preston reste seul avec son adjoint, un jeune policier fraîchement débarqué de l'école de police. « Vous avez monté un sacré piège, lieutenant !»« Bon, » répond Preston, « bon. » J'ai utilisé la psychologie parce que c'était la seule arme qui me restait, voilà tout. Certes, lieutenant, mais enfin, c'était bien joué. Preston l'observe. Il y a quelque chose qui semble vous gêner, mon petit vieux. Ben, allez-y, déballez votre sac. Le jeune policier hésite. Ben, c'est que vous avez spéculé sur le fait que Cabrick a vu un homme se débattre dans la même situation que lui, c'est-à-dire accusé à tort. Autrement dit, lieutenant, vous n'êtes pas loin de penser que Cabrick était innocent la première fois. Peut-être. Mais ce n'est pas moi qui l'avais déclaré coupable. C'était le jury. Je ne rends pas la justice, moi. Ne l'oubliez pas. Le jeune policier n'insiste pas. Il se contente d'observer cet homme épais, au crâne chauve et aux yeux sans vie qui semble toujours fatigué. Et il songe à ce que disent de lui ses collègues dans le commissariat. Preston, c'est comme un dogue. Il ne lâche jamais sa proie. Jamais.

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2: Bonjour à tous, quel bonheur, quelle joie de vous retrouver pour cette nouvelle saison du club de l'été. Là ça y est, c'est parti, hein, c'est la grande première. Et vous avez bien fait de choisir Europe 1, que vous soyez en vacances ou pas, que vous soyez dans le jardin, au travail ou déjà les pieds dans l'eau, l'été, c'est ici que ça se passe et nulle part ailleurs. Alors on va passer 3 heures ensemble tous les matins avec une équipe de grande qualité qui n'a qu'une mission: aiguiser votre curiosité dans la bonne humeur. Le programme, alors il est chargé, hein, parce qu'on est ensemble quand même jusqu'à 13h. Alors on va cuisiner avant 13h avec l'unique Olivier Pouls. Et lui, le summer body, je peux vous dire, c'est pas son truc, hein, il connaît pas. Donc on va bien manger. Olivier Guénec a trouvé pour vous les objets les plus incroyables de l'été. Alors on va les tester. Évidemment, je pense que c'est sur moi que ça va tomber, bien sûr. Et en plus, on va vous les offrir, ces objets. Héloïse Goy et Sébastien Bordenave vont vous permettre de suivre toute l'actualité culturelle de l'été. Avec vous, Jean-Philippe Longo, on va revivre quelques-uns des programmes mythiques qui ont marqué nos esprits à la télé l'été. Bonjour, Jean-Philippe.
3: Bonjour, ça va, Nissa?
2: Merci d'être avec nous pour cette nouvelle saison.
3: Je suis refait, là. Je suis refait déjà de vous revoir,
2: oui,
3: ça me fait plaisir.
2: Bien sûr.
3: D'avoir en face de moi une personne qui me donne déjà envie de danser, je ne peux pas dire qui c'est encore.
2: Votre idole,
3: c'est un parrain exceptionnel et on est comme des fous de la voix. Et surtout, une chroniqueuse 5 étoiles à mes côtés.
2: Oui, parce qu'on est heureux d'accueillir une nouvelle dans l'équipe cette année. Vous la connaissez tous. Pourquoi? Parce qu'elle détient le record du nombre de participations au club de l'été en tant qu'invitée. Écoutez bien, elle est comédienne, chanteuse, réalisatrice, productrice, compositrice, auteure, maman de 2 enfants. Bon, bref, il fallait une vraie pro dans cette émission et on l'a.
3: Enfin.
2: Ça y est, elle est arrivée. Merci de rejoindre la bande, Elisa Tomati.
4: Merci à vous, Anissa. Bah, en fait, il faut que j'explique quand même aux auditeurs. Moi, je cherchais un centre de loisirs, une halte garderie pour le mois de juillet, mais je ne pouvais pas prendre de vacances. Et j'ai eu Anissa au téléphone, elle m'a dit, mais viens au club de l'été sur Europe 1, il y a l'air conditionné. Ouais. Avec la canicule, c'est pas mal. Donc je n'ai pas réfléchi une seconde, je me suis dit, allez, si je passais tous les matins avec eux cet été.
2: Et il y a l'air conditionné, vous allez voir qu'il y a une super cantine à Europe 1.
4: Pas mal.
2: On va la tester à 13h. Et on racontera ça lundi à nos auditeurs. Bon, tous les jours, on va débattre aussi à partir de 11h, mais vous allez voir des sujets brûlants, des sujets qui font l'actualité de l'été. Le premier du jour, les départs en vacances. C'est aujourd'hui.
4: Ah ouais, au
2: là,
4: secours.
2: Certains sont en train de nous écouter, ils installent les barres de toit, ils chargent le coffre. Aujourd'hui, s'annonce rouge sur les routes, noir même en Rhône-Alpes. Alors, on va essayer de mieux vivre cette journée, parce que le départ en vacances, c'est soit de la joie, soit du cauchemar, et c'est souvent un cauchemar. 01 80 20 39 21, vous pourrez poser toutes vos questions à l'excellent sociologue Serge Guérin. 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
2: Thalasso Spa 5 étoiles. Écoutez-le, c'est une chanson à l'envers. Stop.
4: Oh, c'est facile.
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2: 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Le premier invité, ça y est, on y est. Allez, c'est parti. C'est vrai que le sommaire était un peu long, mais enfin, c'est la première. Hein,
3: ça fait 2 heures que l'émission a commencé, là, déjà.
4: Je me suis endormie, moi, déjà.
2: Il est 11h30. Le parrain de cette nouvelle saison, c'est un homme qui a la seule évocation de son nom, fait venir l'été. Il est le synonyme de fête, de plage, de cocktail, de danse endiablée. On l'aime, on l'adore.
5: Sous les sommets des tropiques.
2: Bonjour Gilbert Montagnier.
6: Oh, je la connais, c'est bonjour Anissa, bonjour tout le monde.
2: Bonjour
6: tout le monde, bonjour, bonjour. C'est un plaisir d'être là. D'être le parrain.
2: On est tellement contents. Mais Gilbert Montagnier, vous vous rendez compte, le club de l'été, c'est l'émission qui réunit les auditeurs d'Europe, hein, qu'on soit en vacances ou pas. Le parrain, ça ne pouvait être que vous. Cette émission, d'ailleurs, elle devrait s'appeler le club Gilbert Montagnier.
6: Avec les nouveaux auditeurs qui viennent d'arriver, c'est fantastique.
2: Oui, vous avez vu, on est de plus en plus nombreux à écouter Europe 1. Et puis alors, Gilbert Montagnier, aujourd'hui, vous êtes l'invité idéal, déjà parce qu'on vous aime, mais surtout parce que la France a gagné hier soir.
6: Quel beau moment. J'ai regardé. Hein. Je ne suis pas un top des matchs, un spécialiste. Mais quand même, les grands matchs, je regarde. Et justement, avant d'oublier, je voudrais féliciter toute l'équipe d'audiodescription. Parce que maintenant, on a l'audiodescription sur les événements sportifs. C'est très important pour les déficients visuels.
2: Bien sûr.
6: Et vous savez que je suis quand même un petit peu à l'origine de l'audiodescription. Il y avait Cartier qui en faisait depuis 10 ans et il faisait très bien. Mais moi, j'ai travaillé pour que ça soit généralisé sur toutes les chaînes. Et c'est une de mes grandes fierté.
2: Ouais, bravo, effectivement, ouais. L'audio description qui vous permet de suivre ces matchs. Et puis alors, vous avez un joueur coup de cœur, on les aime tous en équipe de France, mais vous aimez lui.
4: Oh, le but d'Mbappé hier.
6: Non, j'aurais pas fait mieux.
2: On oublie le pénalty et puis surtout on pense au but et cette victoire 2-0 face au Maroc. Ben oui. Gilbert Montagnier, je vais vous demander une petite faveur. Est-ce que vous pouvez officiellement dire « Je déclare ouverte cette sixième saison du Club de l'été ».
6: Hey, je déclare ouverte cette sixième saison du Club de l'été.
2: Yeah, ouais. Bon, Gilbert Montagnier, avant 11h, on va découvrir votre album « L'amour dans ses mains » qui est déjà disponible. Et puis la tournée dans toute la France. C'est d'autant plus gentil de venir nous voir, c'est que vous êtes en pleine tournée. Dimanche soir, vous serez en Dordogne, à Mansignac.
6: Oui, la fête du pain, ça a l'air d'être une belle manifestation, ça. C'est agricole. C'est un monsieur qui a, je crois, quelques dizaines d'années, avait une boulangerie, puis il a ouvert le deuxième four. Alors, il fait une petite fête. Au début, il était 50, et maintenant, c'est énorme. Donc, on va être à Mansignac dimanche,
2: Et puis, mardi, je crois qu'en Dordogne, on sait faire la fête.
6: Ah bah oui, ça tombe bien.
2: Mardi, vous êtes dans le Pas-de-Calais, c'est ça?
6: Oui, je crois que c'est ça, hein, Salomine, mardi soir, en même temps que le match.
2: Bah oui, c'est ça, il y a le match des Bleus, mardi
6: le
2: soir.
6: Le 18, j'ai à Roquebrune Cap-Martin.
2: Ah, oh, magnifique, on adore.
6: C'est bien ça, un beau festival aussi. Et puis, si je me souviens bien, le 28 juillet, nous sommes en Corse à Lecce.
2: Génial. On va les donner, toutes ces dates. Effectivement, vous êtes avec nous jusqu'à 11h.
6: Pour une fois, je m'en souviens.
2: Mais effectivement, bravo, et je confirme que le 28 juillet, vous êtes à Lecce, en Corse. Vous avez mis 20 ans, Gilbert Montagnier, avant de sortir ce nouvel album. Qu'est-ce qui s'est passé pendant ces 20 ans-là? Bon, vous avez fait plein d'apparitions, vous avez sorti des morceaux, mais un vrai album comme celui-ci, vous avez mis 20 ans.
6: C'est que j'en avais pas envie avant, en fait.
2: Ah, vous n'en aviez pas envie?
6: Non, parce que j'ai la, on va dire, chance de pouvoir... je fais plus la course aux hits. Maintenant, si vous voulez me faire 2-3 hits de l'album, je dis pas non.
3: Déjà de hits.
2: Ah bah,
6: mais bon, il fallait vraiment que je le ressente, et là, j'en ai eu envie. J'étais pas obligé. J'adore mon album, il s'appelle, comme vous l'avez si bien dit, L'amour dans ses mains. Puis il y a il y a de très belles choses, vraiment, c'est un bel album.
2: Ah bah, il y a ça dans cet album, il y a ce qu'on a envie de faire aujourd'hui.
5: Faire la fête, d'amour, de joie, de liberté.
2: Alors ça, on va l'écouter aujourd'hui. Je préfère
3: on l'écoute déjà depuis une semaine au bureau.
2: Ça fait une semaine qu'on l'écoute au bureau. Avec la victoire des Bleus, on a envie d'écouter que ça.
3: C'est le titre parfait.
2: On a envie de faire la fête. Effectivement, c'est le titre parfait.
6: Je voulais dire que vraiment, je remercie tout le monde d'hier soir avoir fait la fête. Mais sans conneries, quoi.
2: Ah oui.
6: Sans casse, parce que ça, je supporte pas la violence et tout ça. Et ça, c'est bien, parce que faire la fête, c'est faire la fête.
2: Bien sûr.
6: Dans un bon esprit.
2: Et ça s'est très très bien passé hier partout en France. Et bravo, effectivement, vous avez raison de le souligner, Gilbert Montagnier. Gilbert, je vous propose maintenant qu'on découvre votre portrait sonore. Vous allez voir, on a sélectionné quelques sons qui parlent un peu de vous, en tout cas, des sons qui devraient raviver des choses chez vous. Et voici le premier.
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2: La voix incroyable de Ray Charles.
6: Ben oui.
2: Ray Charles qui fait partie des artistes, c'est peut-être même l'artiste qui vous a le plus inspiré, qui vous a donné envie. Vous l'avez entendu, vous avez envie de devenir chanteur.
6: Il m'a ouvert les portes du possible. Quand j'étais à l'école, nous on jouait à Ray Charles, mais pas simplement chanter, mais on imaginait la troisième mi-temps en fait dans les backstage, dans les coulisses, tout ça. Enfin, on faisait des films. Mais c'était en plus le seul mec à part Louis Braille qu'on appelait monsieur dans le monde entier, quoi, à l'époque. Et donc, nous, c'était important, quoi. C'était un porte-drapeau extraordinaire. Et imaginez, quand j'ai eu la chance de le rencontrer, comme ça a été beau, quoi, pour
2: Comment
6: moi.
2: Ça s'est passé entre vous, quand vous vous êtes rencontrés?
6: En fait, la première fois, j'étais en plein sommeil, et le téléphone sonne, et je décroche, et je dis « Hello », et il me dit « The Bear ». Je dis « Yeah ». J'étais à la moitié, viens. Il me dit « This is Ray Charles ».
2: Wow.
3: Ah oui,
6: ah oui, là, ça m'a fait quand même un truc énorme. Et il avait su que j'essayais de faire bouger les choses, quoi, pour l'accessibilité en France, tout ça. Donc il m'avait vraiment complimenté là-dessus. Et, Et j'ai pu le rencontrer très peu de temps après. On s'est pris dans les bras et c'était très beau, quoi, parce que je crois que c'est très important de dire aux gens qu'on les aime et de leur rendre hommage. Et donc on s'est rencontrés plusieurs fois et ça a été merveilleux, quoi, merveilleux, merveilleux.
2: Ah, quelle chance de qu'on ait de vous avoir tous les deux, Ray Charles et vous, Gilbert Montagné.
6: Puis alors on s'amusait sur un truc, c'est que je lui disais, t'as vu les voyants, ils ont les prompteurs. On ne peut pas avoir les prompteurs, c'est des escrocs.
4: C'est vrai.
6: Mais oui, en plus. Tout le monde a les prompteurs et nous non.
2: Ouais, voilà. Ouais. Gilbert
6: Montagné. On a la même couleur de peau.
2: Oui, c'est ça, on vous confond. Est-ce que vous reconnaissez cette voix? C'est la suite de votre portrait sonore, Tendez l'oreille.

0: Ah, oui.
1: Vous le reconnaissez?
0: Ah ouais, c'est
1: Julien.
0: Voilà.
1: C'est Julien Assaya, votre beau-fils qui chante, qui a une voix extraordinaire. D'ailleurs,
0: il chante bien.
1: Il y a des moments, et il a à peu près la même voix.
2: C'est ça qui est drôle, c'est que c'est votre beau-fils, mais vous avez le même timbre de voix.
3: Il y a un petit vibrato très proche.
0: Ouais, il y a un vibrato un peu plus rapide, mais c'est vrai. Mais les deux, ils chantent bien, Éric
1: Montagnier et Julien Assaya, ouais.
0: Les deux chantent, ils n'ont pas fait leur carrière, mais c'est pas grave, parce que l'important, c'est de chanter, de jouer. Vous qui nous écoutez, n'ayez pas peur de chanter, même si vous chantez un peu. Bon,
1: oui,
0: il faut chanter. Il faut chanter.
1: Oui, oui. Enfin, mais on va passer une soirée ensemble. Vous allez voir, vous allez très vite me dire d'arrêter.
0: Non,
1: c'est très catastrophique.
3: Non, je vous jure que c'est pas ça.
1: L'équipe n'en peut plus.
2: Ne m'encouragez pas, s'il vous plaît, Gilbert.
1: Ne m'encouragez pas, Gilbert, parce qu'il m'en faut peu. Hein. Vous avez effectivement travaillé avec Éric Montagnier, votre fils, avec Julien Assaya, votre beau-fils. Vous avez coécrit deux chansons, C'est le fun ce soir et I'll Always Be There. Ouais. La musique, c'est aussi une histoire de famille, parce que vous avez aussi fait ce duo avec votre épouse Nicole.
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3: ces mots. Trop sympa, je savais pas.
1: Et ouais, c'est ça le club de l'été, on apprend plein de choses.
0: Ça s'est passé un dimanche matin, j'étais au piano, puis j'ai créé la mélodie m'est venue sous les mains, et je lui ai dit, ça serait bien qu'on le fasse comme ça pour le fun. Et on l'a fait, tranquillement. Mais des fois, elle accepte de venir chanter sur scène, mais pas souvent. Elle est dure, Nicole.
1: Elle est dure en égo.
0: Ah ouais, elle veut pas, elle veut pas.
1: En tout cas, vous formez un couple magnifique depuis 27 ans maintenant. Elle est là, Nicole. Et on l'embrasse, Gilbert Montagnier. Dans un instant, on va parler télé avec Jean-Philippe Longo, qui va d'ailleurs nous dévoiler ce matin pourquoi Gérard Holtz et William Lemergy sont restés coincés dans une bétaillère au Mexique.
3: Non,
1: c'est
3: ça.
1: Qu'est-ce qui s'est passé? Bah, c'est dans un instant la suite du club de l'été sur Europe 1, tout de suite.
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1: Ah, j'espère que vous allez aussi bien que nous sur Europe 1 dans ce club de l'été. On est ensemble tous les jours de 10h à 13h avec Elisa Tovati, Jean-Philippe Longo et notre invité Gilbert Montagnier. On va faire la fête aujourd'hui déjà pour célébrer la victoire des Bleus, pour célébrer l'été, pour célébrer ce moment qu'on passe ensemble tous les matins. Gilbert Montagnier, vous êtes en tournée dans toute la France. Donc 18 juillet, Roquebrune-Cap-Martin, 21 août à l'Opéra de Vichy, en Auvergne.
0: Ça me tient beaucoup à cœur, ça, parce que c'est dans l'Allier, mais
1: c'est chez vous,
0: mes origines.
1: Bien sûr, Saint-Léon, c'est chez vous.
0: Tous les dossiers.
1: Ah bah, j'ai tout bossé. Attention, Gilbert. J'ai bossé.
2: Un peu trop de choses.
1: Et puis le 14 février, Saint-Valentin. Je ne sais pas ce que vous ferez, vous, mais moi, la Saint-Valentin, je vais la passer avec Gilbert cette année.
2: Bah,
1: 14
2: aussi,
1: février
2: crois.
1: Au Dôme de Paris. Ça va être une fête exceptionnelle.
0: Ouais, ça me tient beaucoup à cœur, évidemment, parce que c'est une salle importante. Hein. Et puis, voilà. Moi, je serais vous, je viendrai.
1: On y sera. Oui, on viendra. Pas nous le dire deux fois, hein, Gilbert. On y sera et on sera très en forme.
0: 14 février.
1: Vous suivez un peu ce qui se passe à la télé, Gilbert Montagnier?
0: Absolument. Moi, j'aime bien la télé depuis tout petit.
1: Il y a des programmes que vous préférez à d'autres?
0: Quand j'étais môme, on n'avait qu'une chaîne, imagine.
1: Ah, ouais.
0: Il y avait deux boutons sur la télé. Il y en avait un pour le contraste, ça, je m'en foutais. et l'autre pour le volume. Tu vois, il n'y avait qu'une chaîne. Incroyable. Moi, j'aime bien les programmes d'information, en fait, les magazines d'information. C'est ce que je préfère.
1: Parce que nous, tous les matins, dans le club de l'été, Jean-Philippe Longo nous parle de la télé. Et chaque jour, Jean-Philippe, vous allez nous faire revivre le meilleur, mais aussi le pire. C'est ma partie préférée. Le pire de la télé, mais surtout avec des programmes d'été. Donc on replonge en été à la télé à travers des thématiques. Et aujourd'hui, pour Gilbert Montagnier, Jean-Philippe Longo, vous avez choisi le voyage en restant sur notre canapé.
2: Et oui, on va voyager dans le temps avec, notamment au début des années 90, le producteur Jacques-Antoine qui cartonnait avec Fort Boyard, qui venait d'arriver. Mais Jacques-Antoine veut voir plus grand avec ça.
6: Au cœur du Mexique, dans l'état de San Luis Potosi, dont le nom signifie richesse en quechuan, se dresse un lieu mythique, Xapatán.
1: Ah oui, bien sûr.
2: La piste de Xapatán. Est-ce que vous avez reconnu la voix off?
1: Non,
2: c'était Jean-Luc Reichmann.
1: Tous
2: ses débuts,
0: déjà la voix de ce jeu.
2: C'est tout début, et donc c'était pour la piste de Xapatán au Mexique, où Jacques-Antoine envoie Sophie Davant, et c'est le tout premier prime time confié à cette animatrice, à une femme seule, sur Antenne 2.
1: Mais je crois que, de mémoire, tout va pas se passer comme prévu. Hein.
2: Alors non, parce que Ciudad Valles, c'est le nom de la ville, c'est pas du tout comme la Charente-Maritime.
1: T'es bilingue.
2: Je suis bilingue, ça se voit. Sur place, ça va être la malédiction totale. Les décors qui arrivent en retard, des pluies torrentielles, les accidents en série pour l'équipe. Il y a même des techniciens qui vont se blesser avec des machettes.
1: Et même
2: lorsqu'ils vont organiser une spéciale animateur avec Patrice Laffont et William Lemergy en tête, rien ne se passe comme prévu. Écoutez Sophie Davant qui nous le racontait sur Europe 1.
7: Le taxi dans lequel sont montés Gérard Holtz, Patrice Laffont, Georges Belair et William. est tombée en panne. Donc ils ont dû faire du stop. Il y a une bétaillère avec des cochons derrière qui s'est arrêtée. Ils sont montés derrière.
1: Mais non.
7: Avec les cochons en plein air pour aller jusqu'à l'aéroport pour pouvoir entrer en France.
2: Ah. Alors, j'imagine où il a émergé avec des cochons dans une bétaillère au Mexique.
8: Et l'odeur dans l'avion au retour.
1: Ça devait être génial. Et pourtant, n'importe qui se serait arrêté là, mais Jacques-Antoine, non, lui, il va continuer.
2: Ah ben oui, il va continuer, il va voir encore plus loin. Un an plus tard, il rebondit sur TF1, direction le Pacifique, cette fois-ci, avec le trésor de Pago Pago.
8: Moi, je suis passée à côté complètement. Le trésor de Pago Pago.
1: C'était quoi, des jus de fruits, non? C'était j'avais l'impression, j'avais envie de dire la même chose. J'avais des jus de fruits, Pago Pago.
2: Ça ressemble, mais c'était une sorte, en fait, d'ancêtre de Koh-Lanta, un petit peu. C'était présenté par Olivier Chiabodo, dont le but de cette émission était de récupérer des perles dans un coffre au fond du lagon.
0: Oh là là.
2: Vous voyez la complexité de la chose. Particularité, le coffre était gardé par des sirènes au sein nu, ce qui donne un petit côté érotique imposé sur TF1, difficile à imaginer aujourd'hui.
1: Ça a marché cette émission?
2: Non, les décors paradisiaques et les filles dénudées, ça n'a pas suffi à faire de Pago Pago un succès. Mais l'autre consolation, c'est sur ce tournage même qu'Olivier Chiabodo, d'un seul coup, a eu une idée, c'est de créer un jeu qui va devenir la carte au trésor sur France 3.
1: Mais non.
2: Et qui continue toujours 30 ans après.
1: Ah ouais, ça carte. Ça c'est vraiment
0: avec
1: bien.
0: Avec l'hélico.
2: Voilà, exactement.
0: Ça j'aime bien ça.
8: Ah bon, elle continue, je savais pas.
2: Ça fait 30 ans.
0: Ouais.
1: Dans les émissions qui ont marqué l'été, changement d'ambiance, là on rejoint le globe-trotteur le plus célèbre du PAF.
2: Et oui, on est en 2005 et Antoine de Maximy bouscule les codes avec un concept aussi simple qu'efficace. Une caméra, un sac à dos et une immersion totale seule chez l'habitant.
1: C'est marrant parce que Elisa est habillée exactement en Antoine de Maximy.
8: C'est plus sexy quand même.
2: La chemise rouge.
1: Oui, c'est plus sexy qu'Antoine de Maximy, mais enfin, on sent que vous lui avez piqué sa chemise quand même.
0: Oui, les couleurs qui sont les mêmes.
1: Oui, c'est ça.
2: Donc avec J'irai dormir chez vous, bien sûr, Antoine de Maximy parcourt le monde, plus de 70 pays visités en 20 ans. Une seule aventure sans lendemain avec une locale aux USA. Il l'a raconté récemment. Oui, oui.
8: Il en a parlé.
2: Oui, aux États-Unis, c'est à Los Angeles.
0: Puis ça a donné envie à des gens. Moi, j'ai entendu pas mal de personnes me dire, tiens, moi, je fais comme ça.
2: De partir à l'aventure.
0: Voilà, chez les habitants.
8: Au sac à dos, quoi. C'est tout l'inverse de moi. Moi, j'ai 40 kilos de bagages à chaque fois que je pars avec mon mari. On fait une guerre.
0: Qu'est-ce qu'on faisait avant les roulettes? Moi, je vous pose la
1: question.
0: Ça,
1: on va se casser le dos.
0: Sur une valise, mais comment on faisait avant? Attends, il n'y avait pas de roulettes.
8: On s'appelait l'imbago.
2: Ça donne envie, mais il a quand même pris quelques risques, Antoine de Maximy, puisqu'à Berlin, des punks ont notamment fracassé sa caméra et il a même failli se faire enlever en Bolivie.
1: Ça
2: donne envie, mais avec.
1: Moi, je préfère le hall inclusive, personnellement. Il y a une émission de voyage de référence qui nous fait voyager du pôle Nord à la forêt amazonienne et que Gilbert Montagnier connaît très bien.
2: Mais oui, une émission à laquelle son créateur, Frédéric Lopez, croyait tellement qu'il a vendu sa propre maison pour financer le pilote. C'est bien sûr, vous l'aurez reconnu, Rendez-vous en Terre Inconnue.
0: Quelle belle émission.
2: Cette émission, une personnalité qui part à la rencontre d'un peuple, un exercice auquel Leonardo DiCaprio et George Clooney ont refusé de participer. Mais que vous avez accepté, Gilbert. C'est en 2009, aux Zanskars, l'un des derniers refuges de la culture tibétaine. Situé à 4500 mètres d'altitude. Vous y avez noué une connexion transcendante avec le petit Dorje, une rencontre humaine si forte qu'elle a survécu au temps, puisque des années plus tard, vous êtes toujours en contact et vous êtes même officiellement devenu son parrain. La preuve, Gilbert, que derrière les caméras, ces émissions parviennent parfois à créer des liens qui dépassent les frontières du petit écran.
0: Dorje, il est à l'université. Non, il travaille
1: Comment il va?
0: Super bien. Il voulait faire un ingénieur, et c'est ce qu'il va faire.
2: C'est incroyable.
0: Et ça fait plaisir, quoi, je veux dire.
1: On l'embrasse et puis on lui enverra un extrait de l'émission.
0: Ben
1: on l'embrasse, Dodger.
0: Oui, c'est cool. Il aimerait bien.
1: Et bravo.
0: Mais quelle belle émission. Quelle belle émission. Frédéric, il a assuré dès le début. C'est vraiment un beau souvenir. Vous savez que c'était le premier programme sur France Télévisions en audio description.
8: C'était
0: le premier programme comme ça. Et maintenant, ce que je voulais, c'est fait. C'est-à-dire que quelque chose qui fonctionne ne doit pas être exceptionnel. Ça doit être une généralité. Ça ne sert à rien, les exceptions. On s'en fout. On veut la généralité de l'affaire.
1: Et c'est grâce à vous. Merci beaucoup, Gilbert Montagnier. Merci, Jean-Philippe Longo, pour tous ces souvenirs télé. À 10h25, c'est le moment de jouer. Allez, on y va.
8: Je veux gagner.
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8: Qui était sold out et
1: on a réussi à la recommander.
0: Vous avez bien fait.
1: Marlène est avec nous ce matin. Bonjour Marlène.
9: Bonjour Anita, bonjour le Club de l'été.
0: Bonjour Marlène.
1: Bonjour.
9: Bonjour.
1: Bienvenue. Bonjour Marlène. On est heureux de vous accueillir ce matin Marlène. Vous nous appelez d'où?
9: J'appelle de Rouen, en Normandie.
1: Ah, et vous êtes en vacances?
9: C'est la canicule chez nous.
1: Eh oui, c'est la canicule.
9: Non, je vis ici.
1: Ah, vous vivez à Rouen, vous travaillez en ce moment voilà. Marlène?
9: Oui, je suis conseillère dans une banque.
1: Bon, courage, hein, parce que Rouen est en vigilance rouge, la Normandie, tout l'ouest de la France. Soyez prudente, ventilo et puis de l'eau hein, toute la journée, Marlène. Hein.
8: Hydratation.
9: Oui, ça nous fait du bien, nous aussi, en Normandie, de voir le soleil.
1: C'est vrai que ça vous change un peu. Bon, Marlène, je vais vous faire écouter le Plic-Ploc. C'est un son à reconnaître. Alors, parfois, il y aura des objets du quotidien, parfois, il y aura des artistes à reconnaître. Bon, aujourd'hui,
2: des chansons.
1: Aujourd'hui, c'est une chanson, mais une chanson modifiée, une chanson à l'envers. Marlène, tendez l'oreille. Ouais, bon. C'est vrai que pour la première.
0: Oh, qu'est-ce que j'ai envie de souffler.
8: Ouais, moi aussi, j'ai envie d'y aller avec toi.
1: Donc, laissez Marlène réfléchir. Marlène, à quoi vous pensez?
9: J'aurais dit Macarena.
1: Sans conviction, j'ai l'impression.
8: Oui, oui, oui.
9: Ouais, mais Gilbert, pas... peut me souffler la réponse.
1: Hein. Gilbert, ouais. Vous voulez donner un indice?
9: Ouais.
0: Eh ben, ma petite Marlène. Moi, je dis que vous avez gagné.
1: Et c'est la bonne
0: Génial, Marlène, vous allez aller là-bas, à l'île de la Lagune.
1: Ah, c'est spectaculaire. Vous allez passer un séjour avec la personne de votre choix dans cet hôtel 5 étoiles magnifique qu'on adore. L'île de la Lagune à Saint-Cyprien, c'est dans le sud, c'est un hôtel relais château. Et puis, on rajoute le drap de plage, repeint la magnifique serviette bleue brodée. C'est chouette, Marlène.
9: Merci beaucoup. Merci. Bon. Merci beaucoup. Je vous écoute tous les jours. C'est vraiment super. Je suis vraiment très, très contente. Merci.
1: Et on vous souhaite surtout de belles vacances, Marlène.
9: Merci beaucoup.
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1: Vous êtes bien sur Europe 1, c'est le Club de l'été. On est ensemble tous les jours de 10h à 13h avec cette merveilleuse équipe, Jean-Philippe Longo, Elisa Tovati. Elisa, dans un instant, vous allez nous parler des premières fois de Gilbert Montagnier.
8: Exactement. Oh, oh.
1: C'est votre mission tous les jours de nous faire revivre les premières fois, et toutes, hein, sans exception, de nos invités du Club de l'été. Mais avant ça, Gilbert Montagnier, j'aimerais vous faire écouter une reprise originale. Alors nous, on l'a écouté toute la semaine. Une reprise de l'une de vos chansons. Il y en a beaucoup, des reprises de vos chansons.
0: Ouais.
1: Mais là, c'est un acteur, immense acteur, connu dans le monde entier. Elisa, Jean-Philippe, vous, dans votre voiture, au bureau, à la maison, tendez l'oreille et essayez de reconnaître qui chante ça.
8: Ok.
2: Acteur américain ?
1: Just for tonight. Le Sunlight est devenu Just for tonight.
8: Je sais pas, mais en tout cas, je préfère la version de Gilbert.
1: Alors, je vais vous donner des indices. Immense acteur à travers le monde.
8: Ah ouais.
1: Mm-hmm. Si je vous dis Rush Hour,
2: est-ce que
1: vous
2: Gilbert
1: avez reconnu Gilbert?
0: Oui.
1: Just for tonight.
0: Ouais, ouais.
1: Bon, en même temps, il y en a
8: Willis.
1: Non. Alors, pas Bruce Willis. Bah. Si je vous dis Rush Hour ou Karate Kid.
2: Ah bah oui.
1: Karate Kid.
2: C'est Jackie Chan.
1: C'est Jackie Chan.
8: Mais non. Incroyable.
2: Rencontré Jackie Chan.
0: Non, rencontré.
1: Mais il vous a demandé l'autorisation avant de faire
0: pas
1: ça?
0: Pas vraiment. Mais il a bien fait. Jackie, do what you want, whatever you want.
2: Et maintenant que vous connaissez cette version, vous l'auriez acceptée?
0: Why not? Moi, je crois que les chansons sont après appartiennent à tout le monde.
8: Sont faites pour voyager, quoi.
0: Il y a un groupe en ce moment qui me rend dingue. C'est sur le net. Et il s'appelle Mazal Groove. Et Mazal Groove, ils utilisent l'IA. Je devrais être révolté. Mais c'est tellement bien. Ils m'ont fait... 3-4 chansons à moi, mais d'enfer. Mazal Groove.
1: Mazal Groove, on va les suivre, c'est sur Instagram ça. Ouais, on peut les suivre sur Instagram, j'imagine.
0: Bien sûr,
1: ouais,
0: bien
1: c'est
0: sûr,
1: ça. Ouais. Bon, on va aller les suivre.
0: Jack Chrétienne. Sais... J'aimerais pas. Mais non, mais en fait, j'aurais pas refusé parce qu'il est quand même, il a les nunchaku.
1: Ouais, c'est ça.
3: On a peur.
2: Juste pour se protéger.
1: Même avec Just for Tonight, on accepte. Jackie, c'était pas fou, mais bon, on accepte quand même.
0: Ouais, ouais.
1: Elisa.
3: Oui.
1: C'est votre moment. Vous allez nous faire tous les jours à 10h35 revivre les premières fois de nos invités, certaines premières fois qu'on va découvrir nous aussi là en direct dans le club de l'été.
8: Exactement.
0: Mais je me demande.
8: Est-ce qu'on peut commencer par un petit bout de chanson, peut-être en duo avec Gilbert.
2: Ça tombe bien.
8: Toute première fois, toute première.
1: Ah, on l'a Jeanne Masse, elle est là. Ouais.
8: Ah voilà, merci. Parce que sans jingle, c'est vraiment un gros bisutage. Je ne sais pas qui réalise cette émission, mais il ne reviendra pas demain.
0: Non, bon.
8: Pas
0: mal, rien fait.
8: Et oui, c'est le moment de toute première fois, Gilbert. On se connaît un peu.
0: Oui.
8: On a partagé un jury de télévision ensemble.
0: Oui.
8: Et il y a quelque chose qui m'a toujours frappée chez vous. Partout où vous passez, vous apportez une énergie et une bonne humeur incroyables. Quand on pense à vous, évidemment, on pense à « on va s'aimer
0: ».
8: On va penser aussi à Sunlight des Tropiques, enfin tellement de grands tubes, des chansons qui donnent envie de chanter, avant même les premières notes. Alors moi, ce matin, j'avais envie de remonter avec vous le fil de quelques-unes de vos toutes premières fois. Est-ce que vous êtes d'accord, Gilbert ?
0: Moi, tout à fait.
1: Nous aussi.
8: Ah, il y en a une qui m'a beaucoup surprise. Vous aviez 19 ans, vous viviez aux États-Unis, et vous ne vouliez même pas chanter la chanson qui va vous rendre célèbre. Oui. Vous disiez à l'époque, donnez-la à qui vous voulez, moi, je repars.
0: Exactement.
8: Cette chanson... C'est devenu The Fool numéro 1 dans 12 pays. Pourquoi ne pas avoir voulu la chanter ?
0: Parce que j'étais en vacances en France. J'avais une amie qui m'attendait là-bas, en Floride. Donc moi, je voulais aller la trouver.
1: Une amie, entre guillemets.
0: Ouais, ouais.
1: Tiens,
0: ouais.
8: J'ai pigé.
0: Sympa.
8: D'accord. Bon,
0: et
8: ça excuse tout.
0: Bon, moi, j'étais d'abord surpris. En fait, que la jeune femme qui s'appelait Nicole Damy dans l'édition Flèche de François connaissait mon existence parce que j'avais fait un disque 3 ans avant qui n'avait pas du tout marché, mais du tout. Et sur le coup, je lui dis ben oui, j'ai des mélodies, mais vous les donnez à qui vous voulez. Non, moi, je ne vais pas chanter en France.
8: C'est drôle.
0: C'est pas grave. Hein. Je repars. J'ai raté mon avion, imagine.
8: Bon, ben, si c'est pour une femme, on l'excuse. Alors là, je vais vous poser une question super importante. Est-ce que vous vous souvenez de la première fois où vous m'avez rencontré? Est-ce que je vous ai laissé un souvenir impérissable?
0: Comment pourrais-je l'oublier?
8: Non, plus sérieusement. La première fois où vous êtes assis devant un piano, en vous disant, c'est ça que je veux faire de ma vie, vous aviez quel âge exactement?
0: J'avais 5 ans. En fait,
8: c'est tôt, hein?
0: J'ai touché un piano, la sensualité du clavier, ça m'a complètement ému. Et ce qui ne m'a pas ému, c'était ma prof de musique. Elle n'avait rien de féminin, vraiment, vraiment. Mais très bonne pédagogue. Mais là, je me suis dit, waouh, c'est ça le piano, bien sûr, je veux faire ça. Bien sûr, bien sûr.
8: Toute ma vie.
0: Oui.
8: Et la première fois que vous montez sur scène devant un public, est-ce que c'est plus de joie, plus de trac, c'est partagé?
0: C'est quelque part naturel.
8: Oui.
0: C'est de la joie immense, ouais. C'est je vais essayer d'être bon, c'est voilà quoi, c'est ça.
8: Ouais, bah bien sûr. Vous savez que vous êtes un des seuls aveugles à avoir réussi plusieurs épreuves très physiques de Fort Boyard. La première fois qu'on vous a proposé Fort Boyard, vous vous êtes dit tout de suite ok, j'y vais. Vous avez pensé que c'était une blague, vous en avez parlé à votre femme Nicole. Comment ça s'est passé?
0: Non, non, j'ai dit on va le faire.
8: C'est vrai?
0: Moi, j'aime bien les
8: mais quel courage.
2: Risqué,
0: non, tu sais, des fois, je me rends compte. Hein.
1: Ouais, Elisa, vous avez fait, vous, Fort Boyard?
8: Ah, jamais. Plutôt me passer sur le corps.
1: C'est vrai?
8: Ah non, plutôt mourir.
1: Ah,
8: non,
1: ouais.
8: Jamais.
1: Ah,
8: non, non, non. Bon. J'ai toujours refusé. J'ai très, très peur des bestioles. Et je sais que si je dis que j'aime pas, par exemple, les serpents, ils vont me faire faire un truc avec des serpents.
0: Toujours, mais moi, j'ai flippé complètement. Parce
8: ah, bah oui, j'imagine.
0: T'as une épreuve où t'as une grande vasque. Et tu dois trouver une clé qui est
1: tout
0: au fond.
1: Ah, faut mettre les mains dedans, là.
0: Mais
1: ah, c'est horrible.
0: Mais Anissa, attends, il y a de la vase, il y a des souris mortes. Moi, ça m'a fait complètement flipper.
1: Oh,
0: il y a des choses que j'aime pas toucher, quoi. Ça, c'est vrai que j'aime pas toucher les trucs pas clean.
8: Bah ouais, c'est ça.
0: Pas propre.
8: Vous vous êtes battu pendant des années pour l'audiodescription, on en a parlé tout à l'heure, à la télévision, et aussi pour des distributeurs de billets qui parlent, ce qui est hyper ingénieux. La première petite victoire de ce combat, est-ce que vous vous en souvenez? La toute première.
0: La première, c'est que, moi, de ce que je me souviens, j'ai interrogé le gouverneur de la Banque de France et je lui ai expliqué qu'il fallait ça. Mais il m'a dit, oui, mais toi, t'es un artiste, t'es un rêveur, s'il y avait besoin, ça se saurait. Enfin, peu des bêtises. Hein. Et finalement, oui, il y a une banque, je crois que la BNP a embarqué la première là-dessus. Et l'important, c'est ça. Ce sont les mêmes distributeurs, mais vous avez une prise casque en bas à gauche et vous insérez
1: le casque, pour eux.
0: Et là, on a la séquence des informations. Parce qu'avant, c'était la folie. Avant, t'avais, vous qui nous écoutez, vous aviez des claviers qui n'étaient même pas identiques.
1: C'est vrai.
0: Il y avait des claviers où le 1 était en bas, il y en avait d'autres en haut. Comment tu sais?
1: C'est n'importe quoi. Ouais.
0: Mais vraiment.
1: La première fois où vous avez eu un fou rire impossible à arrêter sur scène, parce que je sais que vous avez pas mal de fou rires. Oui. Est-ce que vous vous en souvenez de celui-là?
0: Non.
1: Il y en a eu tellement.
0: Racontez-moi.
1: Non. Vous allez essayer de vous en souvenir et on en reparlera à la fin de l'émission. Parce que je me souviens d'avoir vu des images d'un fou rire incroyable.
0: Oui, mais ça m'arrive, ça.
1: Et pour terminer, la première chanson qui vous vient en tête pour raconter votre vie aujourd'hui, ça serait laquelle? Si vous étiez un film, quelle serait la bande originale de votre film?
0: Peut-être, je dis ça comme ça, je n'ai pas réfléchi, mais peut-être j'aurais voulu être un artiste.
1: Oh bah oui. Ah, bien, vous nous l'avez redonné. Très bon choix.
0: J'aurais voulu être un artiste. Un truc comme ça.
1: Merci Gilbert Montagné, bravo. Et merci Elisa Tomassi.
8: Merci. On retient surtout de Gilbert son énergie intacte depuis des années. Ça fait un bien fou. Merci d'être autour de cette table.
0: C'est un plaisir. Pour qui nous écoutez, il faut savoir chanter à n'importe quelle heure du jour.
2: On aimerait bien.
0: J'aime pas les chanteurs. Les chanteurs. Non, le matin, je peux pas chanter. Laisse tomber si tu peux
1: on
0: pas chanter.
1: On a quand même vu un match de foot hier. On a chanté toute la nuit hier. C'est sûr. Hein. On a chanté Allez les Bleus toute la nuit. Gilbert Montagné, on continue de faire la fête ensemble avec votre nouvel album, je le rappelle, L'amour dans ses mains.
0: Oui.
1: Votre tournée tout cet été à travers toute la France, et puis le 14 février au Dôme de Paris pour la Saint-Valentin. Dans un instant, Gilbert Montagné, j'ai envie de vous parler d'un chanteur français qui a repris l'une de vos chansons, et je voudrais savoir si ça vous a plu. À tout de suite sur Europe 1.
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1: Et vous êtes bien, on est ensemble jusqu'à 13h sur Europe 1, c'est le club de l'été avec Elisa Tovati, Jean-Philippe Longo et Gilbert Montagné ce matin. Gilbert Montagné, vous êtes avec nous sur Europe 1, une radio

0: le hall d'Europe 1, vous vivez quelque chose de magique, vous entendez la musique.
1: Vraiment.
0: Vous êtes en tournée dans toute la France, Gilbert Montagnier, vous serez le mardi 14 juillet au moment de la finale, de la demi-finale des Bleus, dans les Hauts-de-France, dans le Pas-de-Calais, à Salomine, et vous chanterez ça en tout cas. Nous, c'est notre tube de l'été.
1: Les gens embarquent bien sur cette sympa.
0: Il est génial ce tube. Vous avez réussi, après tous les tubes que vous avez fait, à en faire un nouveau et à nous embarquer encore dans votre univers festif, festival. Faire la fête, je conseille à tout le monde de le télécharger, de l'écouter. Vous le mettrez en voiture. Dans un instant, on va avoir un débat sur les départs en vacances en voiture. Je suis sûre que faire la fête en voiture avec les enfants et tout, le trajet va passer plus vite.
1: C'est partie de l'album et tout, c'est bien.
0: Bah oui, il y a tout l'album aussi qui a écouté. Vous avez fait un duo avec Offenbach, avec César et Dorian aussi. Ça, c'est génial. Il y a des pépites sur cet album. Et parmi les pépites que les autres artistes vous ont réservées, il y a aussi des reprises. Alors, on l'a vu avec Jackie Chan, bon, c'était une reprise très particulière. Mais il y a celle-ci que les gens ont adorée.
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0: C'est dans son album Imposteur que Julien Doré a repris le Sunlight des Tropiques dans une version très très douce, presque une berceuse.
1: C'était une très très belle rencontre parce que j'ai rencontré le Julien.
0: Ouais. Sur scène, vous êtes monté sur scène avec lui à l'Accor Arena en avril.
1: Voilà,
3: c'était
1: un très beau moment, vraiment. Et c'est quelqu'un que j'aime beaucoup, je trouve qu'il est intelligent, il est naturel. Et ça j'aime bien. Et puis en plus... il vient de sortir en salle le film de son concert. Et moi, je serai vous. En plus, il y a la clim. Allez le voir.
3: C'est là,
1: j'ai pas la clim à la maison. C'est un enfer.
0: C'est dur en ce moment. C'est très, très dur, effectivement.
3: Restez avec nous, Gilbert. On a la clim ici. Moi, je suis là pour quoi, vous croyez? Vous croyez que je suis là pour Anissa, pour Jean-Phi?
0: C'est uniquement pour ça que l'émission est passée d'une heure et demie à trois heures. C'est pour qu'on soit le plus longtemps possible au frais. On a des patrons quand même qui prennent bien soin de nous. Gilbert Montagnier, est-ce que vous vous souvenez de ce que vous faisiez en 1996, il y a 30 ans?
1: Pas vraiment, je ne sais pas.
0: Alors vous avez sorti cette chanson déjà en 96.
1: Oui, bien sûr, Comme une étoile.
0: C'est la chanson préférée de Jean-Philippe Rouault. Il l'écoute toute la journée, il la connaît par cœur. Alors pourquoi je vous parle de 96? Parce que tout cet été, dans le Club de l'été, nous allons revivre un été à travers les yeux de jeunes auditeurs de 15 et 16 ans. Oui. Ces jeunes auditeurs, ils ont décidé le temps d'un été de devenir chroniqueurs sur Europe 1. Et aujourd'hui, je vous propose de revivre l'été 1996. Ça va vous rappeler des souvenirs avec Lou. Écoutez.
4: Bonjour à tous, moi c'est Lou en classe de seconde à Paris. Si j'avais eu 16 ans durant l'été 96, j'aurais été complètement à fond sur l'Euro. Devant la télé, à encourager les Bleus comme si j'étais dans le stade.
5: On est qualifié pour les demi-finales grâce à Lolo, l'enfant de Rousseau, près d'Alès, le grand Lolo Blanc.
4: Ça aurait été vraiment incroyable. Dommage, ils ont perdu en demi-finale contre la Tchéquie.
6: La France est éliminée, c'est la République tchèque qui ira en finale de championnat d'Europe des Nations. Yo,
4: si j'avais eu 16 ans durant l'été 96, côté musique, j'aurais tourné en boucle avec les Spice Girls. Le genre de chanson que tu chantes avec des copines sans même t'en rendre compte. Et la Macarena, impossible d'y échapper. Même en disant que c'est pas mon style, j'aurais fini par la danser comme tout le monde. Si j'avais eu 16 ans durant l'été 96, j'aurais aussi suivi les Jeux Olympiques d'Atlanta. Surtout pour l'ambiance et l'événement, même si je ne comprends pas tous les sports.
7: Jean Galfione est champion olympique 12 ans après Pierre Quinon, c'était en 84.
4: À la télé, Fort Boyard aurait été un rendez-vous obligé. Et la radio aurait tourné en continu, comme une playlist sans fin. Franchement, avoir 16 ans en 1996, ça avait l'air vraiment cool. Une époque simple avec de bons moments entre amis et une ambiance légère.
0: C'était bien il y a 30 ans.
3: Bon, il y avait plein de chansons de l'été un peu gays, sympas.
8: C'était sympa. Et des tubes qui restent encore. Hein.
0: Alors, c'était bien avant, mais il y a quand même quelque chose qui est mieux aujourd'hui. C'est l'équipe de France de foot où on est bien meilleur aujourd'hui qu'il y a 30 ans. Et aujourd'hui, on est en demi-finale de la Coupe du Monde.
8: En 98, on a gagné la Coupe du Monde.
0: Oui, mais bon, il a fallu attendre encore 2 ans.
1: Comment va Kylian?
0: Kylian, il va très très bien.
1: C'est blessé.
0: Non, ça a l'air d'aller. Ça a l'air d'aller. Il sera opération. opérationnel mardi, sans aucun problème. Là, j'ai eu Didier Deschamps par SMS.
3: C'est ce que j'allais dire,
0: Tony du monde, et puis surtout, il écoute le club de l'été, il adore, il aimerait bien venir. On attend bien sûr après la finale de la
8: Coupe du Monde. Peut-être
0: après le 20 juillet. Merci beaucoup Gilbert Montagnier d'avoir passé ce

0: moment avec nous. Vraiment. Merci d'avoir été le parrain de cette sixième saison du Club de l'été. Puis, j'ai jamais été aussi heureuse de recevoir un invité.
1: Je vous donne rendez-vous dans les prochains concerts.
0: Bah, bien sûr.
1: Avec l'album, enfin tout ce que vous voulez. Et puis le 14 février, Anissa, elle a dit qu'elle viendrait.
2: Ouais, mais ouais, alors.
1: Et Elisa aussi.
0: Je serai là pour la Saint-Valentin. Je vais au la passer avec vous au Dôme de Paris. Le 14 juillet, pour la demi-finale de l'équipe de France, vous êtes à Salomine, dans le Pas-de-Calais. Et on sait que là-bas, on aime bien faire la fête. Oh, donc ça va être génial. Ouais. Et dimanche soir à Mansignac, en Dordogne. Merci beaucoup, mon cher Gilbert. C'était un bonheur.
3: Merci, Gilbert.
0: Merci.
3: Bye bye, tout le monde.
0: Yeah. Bon. Comme vous l'avez compris, la bande du club vient de me rejoindre, hein, parce que là, c'est une grande équipe, ce club de l'été. Loïs Gouin,
2: une colonie
0: Sébastien
2: de vacances,
0: Bordelin,
2: vous voulez dire.
0: Olivier Guinec, ouais, c'est une colonie de vacances.
2: Une garderie, j'ai dit moi au début.
0: Bonjour, Loïs Gouin.
4: Salut, Anissa.
0: De quoi on va parler avec vous aujourd'hui?
4: J'allais vous dire que j'étais d'abord. Je pensais que vous alliez me demander comment j'allais. Bah, je vais très
0: comment
4: bien.
0: Vous comment vous allez?
4: Bah, je vais très bien. On n'a pas beaucoup dormi quand même. Hein. C'est compliqué que les matchs soient aussi tard avec le club de l'été.
0: Vous n'êtes pas sorti en boîte comme un certain Olivier Guinec.
4: Oula, ça balance déjà. Bon, on a hâte de savoir ça. Bon, de quoi je vais vous parler? Et bah, d'air d'autoroute, ça n'a pas l'air sexy comme ça, mais détrompez-vous.
2: C'est utile, hein.
4: Détrompez-vous, j'ai des bonnes surprises à vous prévoir là-bas.
0: Sexy. Olivier Guinec, tiens, celui qui était
5: bonjour,
0: en boîte de nuit cette
5: bonjour
0: nuit.
5: À tous.
0: Comment ça va?
5: Ça va très très bien. Écoutez,
0: vous avez
5: bu
0: du café? Ouais, on se remet doucement.
4: Vous avez dormi?
2: J'ai la voix cassée en tout cas.
0: Chaque jour, vous nous présentez un objet.
5: Exactement.
0: Quel est l'objet du jour?
5: Ah, je donne carrément l'objet
0: non,
5: du jour.
0: Un indice.
5: Alors, ça va servir à tous ceux qui vont dans les campings.
0: Très
5: exceptionnel. Dès que tu vas dans un camping, ça va te servir.
0: Et qui va tester cet objet?
5: Mais vous, évidemment.
0: Pas sûr d'être là. Sébastien Bordenave.
6: Bonjour à tous.
0: Bonjour. Qu'est-ce qu'on fait avec vous?
6: On va à la Japan Expo.
0: Ah, génial.
2: Voilà. J'adore.
0: Très bien. Il y a plein de gens déguisés dans le RER et tout. C'est impressionnant.
6: Ça s'appelle des cosplays.
0: Absolument. Et puis le débat du jour, c'est dans un instant après les infos de 11h01 80 20 39 21. On va parler du jour des départs en vacances. C'est aujourd'hui pour certains et parfois, c'est une joie. Et souvent, c'est un cauchemar. Serge Gainsbourg sera là pour répondre à toutes vos questions. À tout de suite sur Europe 1.
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0: Et bienvenue à vous si vous venez de nous rejoindre sur Europe 1. C'est la suite du club de l'été. On est ensemble tous les jours jusqu'à 13h. Si vous êtes là depuis 10h, bravo. Bravo d'être toujours là à 11h04.
4: Et c'est si difficile que ça.
0: Et merci de rester avec cette folle équipe. Alors, ils sont en forme. Elisa Tovati. C'est votre première, vous. Hein.
8: Oui,
0: ça va pour l'instant?
8: Ah non, ça va super. Ouais,
0: vous vivez un bon moment?
8: Ah oui.
0: Héloïse Gouin, Sébastien Bordenave, Olivier Guinec.
6: Présent.
4: Non, mais attendez, c'est la folie ce nouveau jingle là.
0: Vous
4: avez trop envie de danser, c'est un peu disco, c'est festif.
0: J'embrasse Sébastien Guidis qui s'est occupé du nouvel habillage, du nouveau générique du club de l'été.
4: Magnifique.
0: Et c'est vrai qu'on lui a demandé une ambiance un petit peu boîte de nuit. C'est pour rappeler
4: c'est pour
0: les soirées
4: Guinec.
0: D'Olivier Guinec. Voilà, pour pas qu'il ne soit trop dépaysé, vous voyez.
5: Ça va me suivre, je pense, c'est sûr.
0: Mais enfin, qu'est-ce que vous avez fait, Olivier Guinec? Qui va en boîte de nuit la veille d'une première déjà?
5: Alors,
6: qui va en boîte de nuit
5: tout
6: déjà
5: ou pas?
2: Est-ce qu'on
5: dit
2: tout?
5: Au début de soirée, vous étiez avec moi, non?
0: J'étais. Alors.
2: Oh là là, c'est incroyable.
6: C'est pas bien de dénoncer.
0: Dans cette phrase, il y avait en début de soirée. Ça veut dire qu'à un moment donné, je vous ai quitté à une heure très raisonnable.
6: Donc on va dire en début en fait.
0: En début.
6: On enlève soirée.
0: Début, j'étais là.
6: Voilà.
2: Avant le match,
6: on regarde l'équipe.
0: Ah, je suis rentrée chez moi même pour le coup d'envoi parce que je ne voulais pas regarder le match avec, ces gens qui allaient me parler tout le long.
2: Elle voulait rester très concentrée.
0: Je voulais être concentrée.
2: Je comprends France-Maroc quand même.
0: Puis après, je les connais, c'est un traquenard, donc faut pas rester. Bon, bienvenue si vous venez de nous rejoindre, c'est le club de l'été. Voilà, tout n'est pas sous contrôle, mais c'est l'émission de l'été et peut-être que d'ici 13h, on sera convoqué à la direction.
2: C'est les risques du métier.
0: Ils nous ont donné 3h cette année, alors risque et péril. On va jouer ensemble le plic-ploc, vous le savez, c'est le jeu du club de l'été. Alors, il y a une heure, Marlène a trouvé la bonne réponse. Elle a trouvé le premier plic-ploc. Donc on a déjà un séjour en hôtel 5 étoiles qui est parti. Il y a
2: ça
0: un nouveau séjour à gagner maintenant. Je vous fais écouter le nouveau plic-ploc. C'est un animateur télé qu'on doit reconnaître. On a un peu trafiqué sa voix. Écoutez le nouveau plic-ploc.
9: Il entend mener sa mission jusqu'au bout. Il tente à nouveau sa chance.
0: Bah alors là,
4: ah bah c'est oui. Ils sont morts de rire, mais moi j'ai pas trouvé. Hein.
0: Ouais. Ouais. Bon, alors il y a peut-être des gens à la maison qui sont sûrs, comme Olivier, comme Héloïse et Sébastien d'avoir trouvé. Vous envoyez club par SMS au 7 39 21, 2 fois 75 centimes plus coût du SMS. Mais avant de jouer, voici le débat du jour. Parce que tous les jours entre 11h et midi, on va vous donner la parole au 01 80 20 39 21 avec des débats brûlants, des débats
4: bouillants,
0: estivaux, des débats qui vont vous donner des coups de soleil. Et le premier du jour, c'est les départs en vacances. Ah. Bah oui, c'est aujourd'hui, vous l'avez entendu, Wallis Glaise l'a annoncé. Aujourd'hui est une journée rouge sur l'ensemble du pays, noire en Rhône-Alpes. C'est un cauchemar.
4: Pourtant, c'est un cauchemar.
0: C'est le jour qu'on attend le plus de l'année. On y pense dès le dernier jour des vacances de l'année dernière, on pense déjà premier jour des vacances. Et pourtant, souvent cette joie se transforme en cauchemar. Il nous fallait un vrai professionnel, un grand sociologue pour parler de ce sujet. Bonjour Serge Guérin.
8: Mes hommages.
0: Merci d'être avec nous, vous allez nous aider déjà. Hein. Vous allez nous expliquer pourquoi ce jour se transforme en cauchemar. Puis vous allez nous aider un peu à mieux vivre ce jour de départ en vacances.
8: On va essayer en tout cas.
4: On veut des solutions, on veut des solutions.
0: 01 80 20 39 21, vous avez la parole sur Europe 1, c'est le club de l'été. On est ensemble, très beau vendredi à tous. Ah oui.
4: Alors, mais... oui, il dépaclait tout.
0: Elle était wow. Mais on a bossé.
4: Mais attendez, il y a les moyens là aussi, hein, parce qu'on n'a jamais eu un tel jingle. Hein.
0: Je vous cache pas que j'ai bien négocié. Serge Guérin, on parle de ce jour-là. Alors, il y a ce vendredi, mais il y aura aussi le grand week-end de chasse et croisée entre juillet et août. Ces journées qu'on attend se transforment souvent en cauchemars. C'est le débat du jour. Qu'est-ce qui provoque en fait ces angoisses de départ en vacances? Il faut savoir que 64% des Français qui partent en vacances partent en voiture. 36% choisissent le train, mais 60, c'est énorme. Donc on se retrouve très nombreux. En plus, ils font en moyenne 673 km. Donc ce sont des trajets longs.
4: Long.
0: Souvent, il y a des enfants derrière. Qu'est-ce qui provoque cette angoisse du jour de départ, Serge Guérin?
8: Mais déjà, vous rendez compte, pendant toute l'année, dans la famille, on a à peu près réussi à s'éviter. Et là, pendant 643 km, ça veut dire 6 heures au moins.
0: Minimum, oui.
8: Sous le soleil. Avec les gosses qui gueulent derrière.
0: Dans le même habitacle.
8: Comment voulez-vous, dans 3 mètres carrés, qu'une famille soit bien tranquille?
0: Voilà.
8: Et en plus, ça fait une année. Ah, il y en a, en effet, qui se préparent d'une année sur l'autre. Ce qui est quand même une horreur. La personne est à peine rentrée de vacances que déjà, bon chéri, je me demande si l'année prochaine, on ne devrait pas réserver à tel endroit. Alors qu'il y en a d'autres qui disent, mais on ne sait pas où on sera dans un an, on verra ça plus tard. Qui se disent déjà, non, je l'ai supporté et tout, c'était trop dur. Qui imaginent plutôt quelque chose d'autre. Voilà. Bon, bref, il y a deux types déjà de catégories. Ceux qui ont tout prévu, évidemment qui sont déçus, et ceux qui n'ont rien prévu et qui sont dans la panique. Mais dans les deux cas, c'est on se retrouve pendant des heures et des heures sous le soleil avec plein de gens autour et tout le monde fait la gueule, tout le monde klaxonne.
0: Ça devrait être le jour le plus heureux de l'année. Alors là, vous parlez évidemment de l'angoisse et du stress qu'il y a à l'intérieur de la voiture. Mais pardonnez-moi, je ne sais pas comment ça se passe chez vous. Héloïse, Elisa, Sébastien, Olivier, je ne sais pas comment ça se passe. Mais moi, ça commence un peu avant d'être dans la voiture déjà. Hein, ce jour d'angoisse, de stress, quelques jours avant déjà, sur les valises des enfants, les valises de tout le monde, l'organisation. Dès la veille au soir, on est déjà très très stressé.
8: Et déjà, ça peut être même une bonne semaine avant, parce qu'il y a ceux qui en parlent, déjà. Les enfants qui veulent un nouveau maillot, un nouveau machin, un nouveau truc.
0: Ah oui,
8: tout ça, ça peut aussi plomber pas mal le pré-vacances, ou fatiguer encore plus. Déjà, les gens sont parfois fatigués, surtout en France, on est très fatigués d'une manière générale. Et donc là, on arrive, il faut réfléchir à ça, on a oublié ça. Mais est-ce que tu as pensé à la bonbonne, le machin? Et puis, là, tout va bien, on parle juste parents-enfants. Mais si on ramène, oui, mais... Il y a la belle-mère.
4: Non, mais tu fais ça. Qui prend la belle-mère dans la voiture quand même?
8: Il faut être. Olivier.
10: Bien sûr.
8: Olivier prend sa grand-mère.
10: Oui. Voilà.
8: Quand vous savez. Mais parce qu'on vit tout, Olivier.
10: Serge connaît ma grand-mère, c'est compliqué quand même.
8: On sait combien les familles, mais c'est important. Parce que parfois, quand on part en vacances, c'est on quitte, mais on va vers. Et le on va vers, on peut être super content d'aller vers. Ou un peu moins content.
0: Il y a des moments où on va en vacances à reculons. Ben c'est ça, un peu. Ça provoque du stress. Elisa Tovati, vous êtes maman de deux enfants.
11: Oui.
0: Comment ça se passait, vous, les départs en vacances? Parce que maintenant, ils sont grands, vos fils.
11: Comment ça se passait? Comment ça se passe? Parce que moi aussi, cet après-midi, je prends la route.
0: Ah oui, non mais vous êtes là lundi, attention, il faut être là lundi.
11: Oui, je serai là lundi. Mais moi je stresse parce que c'est ces histoires de voitures électriques qui me stressent. Comment recharger? Est-ce qu'il ne va pas y avoir une queue aux bornes? Combien de temps je vais attendre sur l'autoroute pour pouvoir faire mon trajet d'un bout à l'autre? Je flippe, grave.
0: Mais on n'est pas pressé, Elisa, on part en vacances.
11: Ah non, mais les bords d'autoroute, franchement, je préfère être sur la plage.
0: Oui, c'est vrai.
8: C'est-à-dire que si elle repart dimanche soir, ça fait court.
11: Oui, c'est vrai, ça fait court.
0: Sébastien, vous
12: Mais moi, réserver une place de cinéma déjà sur Internet, ça me stresse. Donc
11: ah oui,
12: on est au début du...
0: Ah oui, donc déjà ça, donc c'est vrai, c'est pas vous qui vous en occupez,
12: non,
0: j'imagine.
12: Non, voilà.
0: Vous vous laissez penser.
12: C'est ça.
0: Ça me rappelle beaucoup d'hommes.
12: C'est ça.
11: Ça me rappelle mon homme.
0: 01 80 20 39 21, vous pouvez réagir. Héloïse Goua, alors vous n'êtes pas encore maman, mais le petit loup, il est dans le bidon, là, oui. Il est au chaud.
12: Ah, c'est ça.
4: Eh oui, je n'ai pas mangé trop de gluten dernièrement.
0: C'est vrai qu'elle mange beaucoup de cannelé pendant l'émission, mais c'est pas ça. Là, il y a un petit bébé.
4: Non, ça, c'est de la nourriture de secours. En ce moment, depuis que je suis enceinte, je suis en panique de manquer. Même si je ne mange pas. Bah, en voiture, bah, c'est exactement ça. Moi, pour le coup, en ce moment, ma problématique actuelle, c'est la nourriture. Je suis obligée de partir avec des provisions.
11: Mais je comprends. Je comprends.
4: C'est vraiment un instinct animal. Non, mais sinon, moi, en temps normal, contrairement à vous tous, je suis plutôt zen. J'adore le départ en vacances. J'aime moins les bouchons, évidemment. Mais j'associe ça à un moment quand même plutôt chouette où on est en famille dans la voiture, ça papote, ça écoute de la musique, des podcasts. Et puis on a un peu le temps de se recentrer, de se retrouver, même si c'est long, je trouve ça chouette.
0: Ouais, on fait des jeux, on essaie d'inventer des jeux, des moments de partage. On écoute la radio, on n'écoutera pas. Là, si vous êtes sur la route, par exemple, peut-être que certains sont au péage actuellement.
11: Bien sûr. Bon,
0: vous nous appelez, alors vous donnez le téléphone à la personne qui est à côté, évidemment. Vous appelez, vous composez le 01 80 20 39 21. C'est un numéro non surtaxé. En plus, ça fera une occupation. Pour la famille,
4: bien sûr.
0: Petit coup de fil Europe 1, on va écouter, voilà. Et surtout, vous nous racontez comment ça se passe, quelles sont vos craintes, et puis vous nous dites un peu la situation sur les routes, là. C'est rouge, c'est noir, etc. Et puis, Héloïse, vous allez nous donner des bons plans sur les aires d'autoroute, là, aujourd'hui. Donc,
11: il faut rester
0: branché sur Europe 1, restez avec nous, venez participer au débat. Ce sont les débats de l'été, vous le voyez, ça se fait dans la joie, dans la bonne humeur, avec tout de même des grands spécialistes. Hein. On est les meilleurs pour ce premier jour.
12: C'est plus cher.
0: C'est pas parce que c'est rigolo que c'est pas sérieux.
8: Absolument, madame.
0: 01 80 20 39 21, c'est le débat du jour. Les départs en vacances, joie ou cauchemar, c'est le club de l'été. Et on est bien ensemble. J'espère que vous passez un très bon moment. Nous, on est très heureux d'être avec vous. À tout de suite.
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0: Et le club de l'été jusqu'à 13h. Bienvenue si vous venez de nous rejoindre sur Europe 1. Vous écoutez le club de l'été avec toute l'équipe. Héloïse Goua, Olivier Guénec, Sébastien Bordenave, Elisa Tovati et notre invité ce matin, Serge Guérin, pour le débat du jour. Parce que ça, chaque jour, on va se poser des questions autour des grands sujets qui font l'été. Aujourd'hui, les départs en vacances, joie ou cauchemar. Alors Serge Guérin, il y a un chiffre qui m'a impressionné. 35% des Français estiment que préparer la valise est une source de stress. Déjà, la préparation de la valise. Alors certains la font en 10 minutes avant de partir, d'autres s'y prennent une semaine à l'avance.
4: Comme vous, Anissa.
0: Alors moi, je m'y prends très à l'avance.
11: J'ai laissé prévoir, disait mon papa.
4: Elle l'a déjà prévu pour dans un mois.
0: Ouais, après, j'ai plus d'habits pour venir au travail, mais tout est dans la valise.
8: Ça ne se voit pas du tout.
4: Ah, c'est pour ça.
0: Merci Serge Guérin.
12: C'est même pire, toi.
0: Comment on l'explique ce chiffre que la valise, qui normalement est le coffre-fort du plaisir des prochaines vacances, comment on explique que ce
4: c'est
0: soit
4: beau
0: comme ça
4: vous parlez.
0: Alors,
8: en fait, on peut avoir deux regards. Ou bien on se dit, vraiment, on se stresse pour pas grand-chose, et il est possible que les Français se stressent beaucoup, et parfois, il ferait peut-être mieux de se stresser un peu moins.
0: On est des angoissés, en fait, c'est ça l'histoire.
8: Ou un rien nous angoisse, qui est pire encore.
0: Ah, voilà.
8: Donc il peut y avoir ça.
0: Angoisse,
8: et l'autre élément, c'est aussi, il y a tellement envie d'être parfait, tellement envie d'être dans la performance, que même là, même pour partir en vacances, il faut être nickel. Et donc c'est, je dois pas me rater, si jamais j'oublie un truc, je vais me faire engueuler par XXX, on dit rien, pour pas avoir d'emmerde. Il peut y avoir ça. Il y a un risque parce que peut-être les médicaments, je les ai oubliés.
0: Il y a des pharmacies là où on part en vacances.
8: C'est la fragilité aussi de plein de gens qui, dès qu'ils sortent un tout petit peu des habitudes, ont l'impression d'être complètement perdus. Ce qui est quand même un petit problème français assez fort. C'est-à-dire qu'on a tellement été élevé dans le confort aujourd'hui que le moindre. Vous savez, c'est le syndrome de la princesse au petit pois. Il y a 12 matelas, mais elle sent quand même le petit poids. Parce qu'à force, c'est on rajoute, tous les ans, depuis 10 ans, on rajoute un matelas. Quoi. Donc évidemment, au bout d'un moment, ça finit par être beaucoup. Donc ça peut jouer. Donc angoisse de la performance, je ne dois pas me rater, je ne dois rien. Et surtout, je ne dois pas me faire engueuler par XXX.
0: Ouais.
8: Et puis, de l'autre côté, c'est cette angoisse qu'on a quand même en nous de plus en plus fortement.
0: Et puis aussi, moi, je pense à toutes les mamans qui nous écoutent, qui, en plus de leur propre valise, ont celle des enfants à faire.
4: Et parfois de leur mari.
0: Parfois celle du mari.
8: Ah bah, après, ça peut enlever parfois.
0: Ouais, du mari. Tout le temps, c'est du mari.
8: Il ne faut pas exagérer, pas plus de 95%.
0: Faut être
8: raisonnable.
0: Et bien écoutez, aux 5% des maris qui nous écoutent.
8: Ouais, et qui applaudit. Bravo, et qui applaudit.
0: Alors déjà on les applaudit, puis appelez-nous, on a envie de vous entendre.
8: C'est vrai,
0: vous êtes quand même une espèce en voie de disparition, donc appelez-nous. 01.
8: Ça me donne l'idée d'un bouquin même. Ben, les 5% qui...
0: Des maris qui font leur valise. Ouais. Ben, ça, très, très bon titre, un peu long, mais...
8: Oui, c'est vrai. Peut-être que,
0: C'est niche quand même. Hein.
8: C'est niche. Ouais.
0: 01 80 20 39 21, n'hésitez pas à venir nous rejoindre pour ce débat estival. Olivier Guénec, vous, tiens, vos vacances, ça se passe... vous partez en voiture, en train, ça se passe comment vos...
13: Moi, je pars en voiture et je pense que beaucoup de gens vont s'identifier puisqu'il y a des fractures générationnelles dans la voiture. Forcément, je pars avec la grand-mère. Donc la grand-mère forcément qui veut me raconter toutes ces anecdotes des années 50, 60,
0: bah
13: 70.
0: C'est bien, c'est... Vous
8: lui avez manqué, passer la voiture.
13: Oui, oui, non, mais c'est extrêmement long.
8: Il y a combien d'heures de route?
13: Ça dépend,
0: 30,
13: 6, 7. Il y a ma mère qui a des difficultés pour conduire. Je trouve que voilà. Non, mais elle conduit vraiment très mal et je l'embrasse.
11: Mais c'est une critique, ça, mais c'est classique, les fils qui critiquent les mamans.
13: Mais oui, mais je l'aime, mais j'ai peur pendant cette heure.
4: Prenez le volant.
0: On ne peut pas l'appeler, là, votre maman. On ne peut pas l'appeler en direct,
13: non,
0: votre
13: non.
0: maman.
13: Non.
0: Que vous vous confrontiez.
13: Oui, il est déjà assez humilié depuis le début de l'émission.
8: Il faut peut-être qu'Olivier passe son permis aussi.
0: Oui, ça serait bien.
4: Ah, en plus. Ah, d'accord.
13: Je pars tous les ans avec mon nouveau beau-père. Pourquoi nouveau beau-père? Parce qu'en général, je change de beau-père tous les ans. Donc c'est compliqué.
0: Ça
8: tous les ans, on fait connaissance.
13: Voilà, exactement.
0: Mais c'est bien. Et bien, vous, au moins, vous ne vous ennuyez pas en voiture. C'est une chouette famille.
13: Quand tu ne connais pas la personne pendant 7 heures, c'est compliqué. Qu'il a signé un contrat court, qu'il ne sera pas là l'année prochaine.
0: ne lui dites pas, c'est sympa. Mais ce qu'on peut vous conseiller à vous, Olivier Guénec, premier conseil peut-être celui de Serge Guérin, c'est de prendre un bon Doliprane déjà avant le départ. Vous savez, comme ça vous arrivez en forme.
4: Voilà, c'est ça.
13: Un somnifère.
0: Mais au moins, on ne s'ennuie pas.
11: Un stress, un Doliprane.
8: Je félicite l'aspect intergénérationnel.
13: Ah oui,
0: ça c'est chouette.
8: C'est une belle leçon.
0: Ça c'est très très chouette. Allez, 01 80 20 39 21. Appelez-nous, on vous écoute dans un instant. Vos questions à Serge Guérin ou vos témoignages, vous êtes peut-être sur la route, en tout cas on est là pour vous accompagner et vous apporter un max de bonne humeur pour éviter d'écouter les anecdotes de votre belle-mère ou de votre grand-mère. Vous montez le son de la radio. Tiens, justement, en parlant de grand-mère, Sébastien Bordeneuve, vous allez nous aider à préparer l'été, vous, pendant tout ce mois de juillet, avec des idées sorties, des idées culturelles. Et là, ce matin, vous nous emmenez au parc des expos Paris-Nord-Villepinte, où vous étiez hier.
14: Oui.
0: Est-ce qu'on peut avoir des explications sur votre emploi du temps?
14: Eh ben non, mais j'y étais, voilà. C'était... J'étais à la Japan Expo. Hier, c'était le premier jour de la Japan Expo et c'est jusqu'à dimanche. Donc, on a encore le temps d'y aller. Pour résumer, ceux qui ne connaissent pas la Japan Expo, c'est la grande foire à la culture japonaise. C'est quand même, les amis, le troisième salon en France en termes de fréquentation. Ouais, derrière le mondial de l'automobile, derrière le salon de l'agriculture, il faut faire une fois dans sa vie la Japan Expo. Parce que c'est festif, parce que c'est bon enfant. Et puis, surtout, tout le monde vient avec son cosplay, comprenez, son déguisement de héros de manga préféré. Par exemple, vous, Anissa, pourriez faire Olivier Tom, vous adorez le foot. Hop, vous venez en
0: J'aimais bien Sailor Moon aussi.
14: Sailor Moon, ça vous irait parfaitement. Ouais. Et d'ailleurs, à Europe 1, je tenais à la balancer, on a une fan de cosplay qui s'appelle Estelle Lafont, qui fait la météo le week-end, et elle m'a montré des photos. Elle y va à la Japan Expo en fiancée de Deadpool. C'est quand même très, très impressionnant.
0: Mais il faut qu'elle vienne travailler comme ça, surtout, on veut la voir comme ça au bureau. Bon, j'imagine que pour aller à la Japan Expo, il faut être fan de manga.
14: Non, pas forcément, parce qu'en fait, il y a de tout. Il y a la gastronomie japonaise, il y a des concerts, des jeux vidéo, des conférences, des expos, de la calligraphie japonaise, il y a du whisky japonais, il y a même des initiations au Heidong Gumbo. Alors, le Heidong Gumbo, c'est du sabre traditionnel coréen. Il n'y a pas que du Japon, il y a aussi on n'est pas sectaire. Et ça peut se faire dès 7 ans. Alors, je vous rassure, avec des sabres en mousse.
0: Ah oui, bien sûr.
14: Trop de pansements. Tout ça, c'est sur 150 4 000 m², ça équivaut à 25 terrains de football, donc c'est énorme. Sachez que le visiteur, en moyenne, il a 28 ans et qu'il dépense quand même 200 € par visite.
0: Ah oui.
14: Et c'est l'occasion de se rendre compte que la culture japonaise, elle est vraiment devenue... Non, 200 € si vous
4: mais
14: voulez
4: de
14: pas
4: manga,
14: dépenser...
4: Du coup,
14: de produits dérivés, de plein de choses.
4: D'accord. Ouais.
14: Et donc, on se rend compte surtout que c'est la culture japonaise, c'est vraiment devenu totalement intégré à la nôtre.
0: Ouais, c'est vrai.
14: Écoutez ce que m'a dit Thomas Sirdes, c'est un des trois cofondateurs de la Japan Expo.
15: Si on parle à nos arrière-grands-parents du fait qu'un jour on mangerait des petites boules de riz avec du poisson cru dessus et tout le monde trouverait ça formidable, je pense qu'il y a beaucoup de gens qui nous auraient regardé bizarrement. Le boom du ramen, le bol de nouilles dans la soupe, là, c'est Naruto. C'est parce que dans Naruto, il a adoré ça, et d'un coup, Naruto, c'est devenu l'enfant préféré de tous les mômes du monde entier. Et d'un coup, tout le monde s'est dit, ah bah tiens, on va manger des ramen. Et ça a permis de donner un ramen boom. C'est la démonstration que la culture a un pouvoir sur l'acceptation par les autres qui est infini, quoi.
0: Ah, ça vient de Naruto.
14: Ça vient de Naruto, le ramen. Le ramen, pardon. Okay. Donc, il faut aller au parc des expositions Paris-Nord-Villepinte parce que c'est formidable. Si vous voulez, on peut faire un quiz.
4: Ah, oui.
14: On reste dans le Japon.
4: Ah oui, ok.
14: Et je vous ai préparé des chansons. Personne n'est au courant. J'ai marqué extrait pour que même Anissa ne connaisse pas, pour qu'elle joue.
0: Ah oui, on peut même pas tricher sur l'écran.
4: Voilà. Au blind test,
14: sur l'écran, il y a marqué. Voilà.
4: Okay. C'est la meilleure.
14: Alors c'est des chansons que vous connaissez, mais c'est des versions japonaises. Donc,
8: faut retrouver.
4: Ah sympa.
14: Laquelle?
0: Ah bah là, voilà. Pour ceux qui sont
8: Mireille
0: sur la
8: Mathieu.
0: Route.
8: Mireille
0: là,
8: Mathieu.
0: Elle y est pas. Là, c'est génial. Vous montez le son et vous pouvez jouer avec nous. Allez, c'est parti.
14: Allez, premier extrait.
4: Les sucettes,
0: France Gall, les sucettes à l'année.
14: Un partout, exactement. Héloïse, Anissa, on peut écouter là.
4: C'est une poupée de son.
14: Ah oui, les sucettes, bah oui.
4: Non,
14: un point pour Anissa, c'est tout.
4: C'est Anissa quel point.
14: Exactement.
0: Qu'est-ce qu'il ferait pas pour failloter?
4: Voilà. Oui, c'est
14: Anissa, tous les points sont sur Anissa. Extrait numéro 2.
0: Dua Lipa.
14: Bravo Anissa, mais qu'est-ce qu'elle est forte, Anissa.
16: Non, mais vous avez triché là, non?
0: Non, pas du tout.
14: Non,
0: elle n'a pas. C'est quelle chanson? Ce n'est que du talent.
14: Love Again.
0: Ah non, Love Again.
14: Love Again.
4: On va s'arrêter sur les artistes.
16: On commence à douter.
14: La suivante.
0: Ah, Jackson 5.
14: Ouais,
0: c'est bien en version japonaise.
14: C'est pas mal, c'est pas mal.
4: Mais c'est mieux en version originale, je trouve.
0: Oui, bon.
14: Ça se tient, ça se tient. Allez, encore un extrait.
0: Qui chante ça? Les Village People.
14: Oui, ça.
4: Joli.
8: C'est un bain culturel. Hein. Ouais.
0: Un bouillon de culture. Ah ouais.
14: Allez, j'en ai une petite dernière. C'est très.
0: Ok.
14: C'est la petite cerise sur le gâteau.
0: Ah
14: écoutez.
0: D'accord. J'adore.
4: La ma.
14: Non.
0: Le lundi au soleil.
14: Non. Le lundi au soleil, exactement.
0: Ah bon?
14: Exactement.
8: Ah bah bravo.
4: Ah, je pensais que c'était
0: ça parce que moi je l'ai chanté sur scène. Donc ils ont fait quelque chose de plus sensuel.
14: De plus pop.
4: Oui, je pensais que c'était Georges Alain à la Starac.
14: Pop et cidulé. Et musique, j'ai regardé musique de Patrick Juvet.
4: Quand même.
14: Le lundi au soleil.
0: Ah bon,
14: je savais pas.
0: Ah ouais.
4: Bon, bah,
0: très bien ce petit blind test japonisant.
4: Oui.
0: Merci. Merci Sébastien Bordenave. Là, on passe aux choses sérieuses parce que là, on joue maintenant.
4: Ah, plic-ploc.
0: Eh ouais, c'est l'heure du plic-ploc. Avec toute cette semaine, un séjour pour deux à gagner à l'hôtel 5 étoiles Tadasso Spa de l'île de la Lagune à Saint-Cyprien. Le premier hôtel 5 étoiles, le premier séjour, il est parti il y a une heure. 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Et c'est Nicolas qui est avec nous ce matin. Bonjour Nicolas.
17: Bonjour, vous allez bien?
0: Ça super. Va et vous?
4: Salut Nicolas.
17: Très bien, merci.
0: Vous nous appelez d'où Nicolas?
17: De Bury dans l'Oise.
0: Très bien, c'est les vacances pour vous ou pas?
17: Exactement, c'est les vacances.
0: Ah génial. Ça a été le stress ou pas le départ en vacances?
17: Il n'y a pas eu de départ en vacances, comme ça, pas de stress.
4: C'est moi, voilà.
8: Je rappelle 1 sur 2 par pas, donc oui.
0: Oui, voilà, ouais, c'est ça. Bah, nous, hein.
17: Bah, voilà, je fais partie du 1 sur 2.
8: Vous faites partie du 1 sur 2.
0: Bah, comme nous, hein. La direction nous a dit, vous n'allez pas stresser, vous allez rester dans les studios d'Europe 1, et on ne stresse pas du tout. Bon, Nicolas, je vous fais écouter le plic-ploc. Tendez l'oreille.
18: Il entend mener sa mission jusqu'au bout. Le lendemain, donc, il tente à nouveau sa chance.
0: Qui est cette personne que l'on recherche?
17: Wow, c'est compliqué là,
0: ouais.
17: C'est compliqué. Très très dur. On aurait dit
0: c'est un homme.
17: Petit peu un
14: merci.
17: Merci beaucoup.
14: Qu'est-ce que vous en savez?
0: Vous avez dit qui, Nicolas?
17: Moi j'aurais dit peut-être Olivier Mine.
0: Voix grave. Non, malheureusement, non. Nicolas, c'est pas Olivier Mine. Mais vous pouvez retenter votre chance. Et si vous, à la maison, vous avez une idée de qui il s'agit, vous envoyez club par SMS au 739-21. Nicolas, vous ne repartez pas les mains vides. Je vous offre le drap de plage Europe 1.
14: Mais non.
0: Vous mettrez dans le jardin.
17: Bien.
0: Et le nouveau Monopoly Coupe du Monde de la FIFA.
4: C'est génial ça.
17: Bien, ça c'est cool.
0: C'est cool. On ne part jamais les mains vides dans le club de l'été, mon cher Nicolas.
17: Super.
0: Très belle journée, bel été à vous.
17: Merci beaucoup.
0: À bientôt,
17: Nicolas.
0: On vous embrasse et merci d'écouter Europe 1. Bon, si vous pensez avoir reconnu, alors c'est pas Olivier Mine, on élimine Olivier Mine, on va rejouer dans un instant avec le plic-ploc. Vous envoyez club au 739-21 par SMS, 2 fois 75 centimes plus coût du SMS. Restez avec nous dans un instant, le débat. Départ en vacances, pour joie ou cauchemar. Oui, alors pour ou contre les départs en vacances, on est tous pour. Dans un instant, Héloïse Goy, pour mieux vivre le trajet, vous allez nous emmener sur les aires d'autoroute. Oui. A tout de suite sur Europe 1.
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0: Et bienvenue, si vous venez de nous rejoindre, c'est le club de l'été, 10h-13h, avec Héloïse Goy, avec Olivier Guénec, avec Sébastien Bordenave et avec notre cordon bleu qui est en cuisine depuis ce matin pour vous régaler pour jusqu'à 13h. Olivier Pouls, bonjour Olivier.
20: Bonjour, vous avez faim?
4: Ah oui,
0: il y a quelque chose à grignoter.
20: Mais bien sûr, il y aura quelque chose à manger tout au long de cet été.
0: Tous les jours, on va grignoter.
20: Tous les jours, vous allez manger. Vous allez prendre 4 kilos pendant ce club de l'été.
4: Vous faites ça pour être le préféré d'Anissa, on sait.
20: Bien sûr.
0: Et ça nous évitera d'acheter des bouées pour les vacances. C'est pratique. Serge Guérin, sociologue. Vous êtes avec nous ce matin parce que le débat du jour, c'est quand même les départs en vacances. Il y a quand même une question, moi, qui m'interroge. Vous disiez que les Français étaient naturellement stressés. C'est pour ça que ce jour de vacances se transformait souvent en journée de cauchemar. À quel moment, Serge Guérin, on doit se sentir en vacances? Est-ce qu'on doit se sentir en vacances au moment où on fait sa valise, quand on ferme la porte de la maison, quand on est dans les bouchons, ou quand on arrive sur son lieu de vacances? Qu'est-ce que vous nous conseillez?
8: C'est intéressant parce que c'est est-ce que ça commence les vacances ou est-ce qu'on se sent en vacances? Évidemment, le ressenti, c'est toujours pareil, c'est pas pareil que le réel. Et donc, généralement, le ressenti, c'est... Alors, ça peut être, par exemple, pour les gens qui sont en famille, sont en couple et tout, mais bon... La petite flamme est partie depuis un bon moment. la voiture, tout ça, c'est un peu
0: vous
8: ne
0: me regardez pas comme ça, Serge.
4: On salue votre mari.
8: C'est bon, le début est un peu difficile parce qu'il faut se refaire à d'autres habitudes. Et donc là, on va se sentir en vacances. Quand, par exemple, on est vendredi, le samedi matin, on peut partir faire son footing.
0: Là,
8: je me sens en vacances, je suis tranquille. Il y a personne. Ou la première fois où on plonge, où on va se promener. Voilà, vraiment, il y a un vrai changement. Et on se dit, là, c'est moi qui ai décidé de l'horaire. Parce que dans la voiture, dans l'embouteillage, on décide pas de l'horaire.
0: Ouais.
8: Là, en revanche, parce que un des éléments de la vacance, d'être en vacances, c'est normalement, je suis relativement libre ou totalement libre en termes d'horaire. C'est plus ou moins vrai. Par exemple, la grand-mère, elle peut avoir faim.
16: Mais c'est pas possible avec ma grand-mère.
8: Les enfants, ils ont. Alors. Je vous préviens tout de suite pour l'année d'après. Profitez-en bien de cette année de vacances où les enfants ne sont pas là. Parce qu'après, ils ont faim, ils ont soif. Tout ça.
0: Ils ont envie de faire pipi.
8: Donc du coup, on est contraint. Mais les vacances, c'est quand on a finalement le moins de contraintes possibles. Ou des contraintes
0: pas
8: qu'on a choisies.
0: Pas de vacances, Olivier Pouls.
20: Mais c'est vrai qu'en plus, en voiture, nos conditions se sont quand même terriblement améliorées. Je partais en vacances, j'étais gamin, il n'y avait pas de climatisation. L'autoradio, c'était la radio qu'on portait
4: en
20: grandes
4: ondes, bruyant, ça vibrait.
20: On était entassés là-dedans. Dans des petites voitures. Il
0: moi, j'embrasse mon papa avec qui on est parti en vacances où on faisait des milliers de kilomètres et il fumait des gitanes fenêtres fermées.
4: Aïe, aïe, aïe, aïe.
8: J'ai connu ça aussi, c'est vrai.
0: Ça, c'était costaud.
8: Ton cigare, machin dégueulasse.
20: On avait des conditions aujourd'hui.
0: On respirait de la fumée, quoi. On respirait de la gitane.
4: Regardez ce que ça a donné.
8: C'est vrai que la vie.
0: Regardez le résultat, j'ai 22 ans.
8: Oui. Et franchement, vous ne les faites pas.
0: Merci. Alors, j'ai une très bonne nouvelle pour toute l'équipe. Vous savez qu'il y a quelques instants, on parlait de ces hommes qui ne faisaient pas tous leurs valises. Vous disiez, Serge Guérin, 95%, où sont les 5%? Je suis heureuse de vous dire qu'on a un des 5% qui nous a
20: pas. Ouais. Génial, bravo monsieur. Bravo.
0: 0-1-80.
8: Le premier que je vais interviewer pour le livre.
0: Bah alors, attendez,
4: c'est très émouvant.
0: On va vérifier s'il existe. 0-1-80-20-39-21, c'est le numéro qu'a composé Philippe ce matin. Bonjour Philippe.
21: Bonjour à toute l'équipe.
4: Bonjour Philippe, bravo Philippe.
0: Bon, qu'est-ce que c'est que cette histoire? Vous faites vous-même votre valise, vous Philippe?
21: Alors, oui et non.
4: C'était trop beau.
8: Oui, mais elle l'a défaite.
21: Je vais être très clair, ma valise est très vite faite.
0: Oui.
21: Parce qu'en fait, moi, j'ai besoin d'un maillot de bain, d'un short et surtout d'une carte bleue. Vous voyez, je fais ma valise parce que je ne mets rien dedans, en fait.
8: Non, il achète tout sur place.
21: Le strict minimum, parce que pour moi, les vacances, c'est la liberté. Et donc, ben voilà, je prends le strict
8: le minimum. Le string minimum.
20: Il y a l'option club naturiste.
0: Il y a aussi naturiste. On n'est pas chargé, oui, effectivement. Vous êtes sur la route des vacances, là, Philippe?
21: Non, pas encore. Je suis encore au travail, donc je suis bien sur la route, mais au travail.
0: D'accord.
21: Et voilà.
0: C'est pour quand, vous, les vacances?
21: Je vais voir, je suis à mon compte, donc sans doute en août, et puis on va prendre la voiture comme d'habitude. Moi aussi je suis plutôt voiture, toujours pour une question de liberté, et puis ça permet de se déplacer tout autour du lieu de vacances, en fait, facilement. Surtout quand on n'a pas de transport en commun.
0: Bon, bah écoutez,
21: c'est plus simple.
0: N'oubliez pas le short. S'il y a que ça que vous prenez, ne l'oubliez pas cette année.
1: Ne pas oublier la carte bleue.
0: Et ne pas oublier la carte bleue.
4: La brosse à dents aussi.
0: En tout cas, Philippe, on vous embrasse, on vous remercie d'avoir composé le 01 80 20 39 21. On adore vous entendre comme ça dans le club de l'été. C'est votre émission tous les jours sur Europe 1. Et on vous souhaite de très belles vacances, Philippe.
21: Merci à vous et merci pour votre bonne humeur.
0: Merci Philippe.
4: Au revoir Philippe.
21: Bon. Au revoir.
0: Allez, on se retrouve dans un instant. Vous pouvez. Il est sympa Philippe.
4: Ouais, sympa. Puis,
0: moi je vais faire comme lui aussi.
1: C'est
0: je
1: pas
0: crois
1: idiot. Hein.
0: Ouais, c'est pas idiot.
1: Et du coup, il n'y a pas trop de contraintes, il n'y a pas trop de discussions.
0: Bon, on est un peu habillé tous les jours pareil en vacances, mais c'est pas idiot.
3: Il
0: n'a
3: pas dit combien au travail. Hein, donc,
1: Il n'a pas dit combien il avait. Non, ça c'est pas gentil. Vraiment.

0: sur Europe 1. Il est 6h. C'est l'heure du journal avec Rudy Saada. Bonjour Rudy.
1: Bonjour Marilyn, bonjour à tous. Encore une nuit à lutter contre les flammes à Fontainebleau. 1300 hectares de forêt sont déjà partis en fumée alors que deux suspects ont été arrêtés. Les pompiers font face à des conditions difficiles pour venir à bout de cet incendie qui s'est déclaré dimanche. Europe 1 les a suivis. Un 14 juillet entre célébration et recueillement après un défilé militaire hors normes sur les Champs-Élysées aux couleurs de l'Europe. Emmanuel Macron sera à Nice pour rendre hommage aux 86 victimes de l'attentat islamiste perpétré il y a 10 ans, jour pour jour. Nous écouterons dans ce journal les archives poignantes d'Europe 1 le soir du drame. Et puis après une minute de silence avant le coup d'envoi en souvenir de cet attentat de Nice, les Bleus de Didier Deschamps auront fort à faire face aux Espagnols ce soir. Le choc France-Espagne en Coupe du Monde de foot. La France entière prête à pousser les Bleus vers la finale. Ambiance et les clés du match en fin d'édition.
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1: Nouvelle nuit de lutte contre les flammes à Fontainebleau. Depuis dimanche, plus de 600 pompiers sont mobilisés. 4 canadaires bombardiers d'eau, 2 Dash, 3 hélicoptères sont déployés. Malgré ces moyens inédits et colossaux, le feu progresse autour de la commune de Noisy-sur-l'École en Seine-et-Marne. Les pompiers sont confrontés à de nombreuses difficultés, notamment à des rafales de vent à plus de 50 km/h. Alexis Bourdon est allé à leur rencontre pour Europe 1.
2: Une carte d'état-major étalée sur le capot de leur véhicule, les lieutenants Bourset et de Caro coordonnent les opérations.
3: Moi, ce que je te demande, là, c'est que le feu, là, à cette partie-là, là, bah, ça passe pas, quoi.
4: Il passe pas, OK.
2: Les pompiers tentent de stopper la progression du feu, mais le relief leur complique la tâche.
5: Le sous-sol est particulier, un sol sablonneux avec des chaos rocheux qui emmagasinent la température, la chaleur et qui propage l'incendie par le sous-sol et des résineux qui étaient déjà parfois sur des parcelles de stress hydrique. Ça fait un cocktail pour nous défavorable.
2: À quelques kilomètres de là, au niveau du poste de commandement, l'épaisse fumée noire qui se dégage de la forêt inquiète le lieutenant-colonel Olivier Conta, commandant des opérations de secours.
6: On est clairement dans les 3 plus mauvaises conditions. On a un vent qui est à plus de 30 km/h et même on sera plutôt vers 50. Il fait largement plus de 30 degrés puisqu'on est période de canicule, on va approcher les 40 degrés. Et on a un taux d'hygrométrie aujourd'hui qui va être à peu près à 15%, ce qui favorise du coup l'éclosion des incendies et leur propagation.
2: Des conditions défavorables qui obligent les soldats du feu à rester mobilisés de jour comme de nuit.
1: Le reportage Europe 1 Fontainebleau d'Alexis Bourdon a noté que le ministre de l'Intérieur, Laurent Nunez, a annoncé hier soir 59 interpellations sur l'ensemble du territoire, dont 2 en lien avec le feu de forêt de Fontainebleau. Il y a 10 ans, jour pour jour, un terroriste tunisien semait la mort et la panique sur la promenade des Anglais, enfonçant dans la foule avec un camion de location. Au total, 80 situés, 450 blessés physiques, des vies brisées et une ville de Nice traumatisée à jamais. Retour sur cette soirée d'horreur avec celui qui a couvert ce drame à l'époque pour Europe 1, Frédéric Michel.
7: 22h34, le feu d'artifice vient de s'achever. Un 19 tonnes s'engage sur la promenade des Anglais. Son parcours sanglant va durer 4 longues minutes et 17 secondes.
8: La barbarie de l'être humain, des morts. Vous avancez un peu, vous allez voir des enfants.
9: Il y avait énormément de monde.
8: Énormément de monde.
7: Dans la nuit, Philippe témoigne sur l'antenne d'Europe.
10: Un carnage. Il allait super vite. Il venait pour percuter, pour tuer.
7: À 3h30 du matin, François Hollande prend la parole depuis l'Élysée.
11: C'est toute la France qui est sous la menace du terrorisme islamiste. J'ai décidé que l'état d'urgence serait prolongé.
7: Au réveil, le cauchemar est bel et bien réel. Toufik était au feu d'artifice.
12: On voit ces images sans arrêt. Hein. Le camion qui vient toujours à ma gauche, qui envoie des gens sur moi.
7: Suzy raconte la panique.
13: On a couru dans le fond du café, on a poussé des portes pour essayer d'aller se cacher. On entendait encore des tirs.
7: Il y a le choc, la colère.
14: Il y avait un service de sécurité qui n'a pas fonctionné. C'est scandaleux d'avoir 80 personnes comme ça tuées.
7: Et pour beaucoup, le recueillement.
15: On pense aux victimes. C'est des gens qui étaient là pour s'amuser, pour voir les feux d'artifice.
7: Cette nuit-là, sur la promenade des Anglais, 86 personnes sont mortes dans l'attentat.
1: Frédéric Michel, le correspondant d'Europe 1 en région PACA, a noté qu'hier, une cérémonie a réuni plusieurs centaines de familles à Nice à la veille de cette commémoration officielle en présence du président de la République. Ça sera cet après-midi. Cette journée du souvenir se terminera par un concert et comme chaque année, par la projection de 86 faisceaux lumineux en hommage aux 86 victimes. Emmanuel Macron, qui donc plus tôt dans la journée sera sur les Champs-Élysées pour le traditionnel défilé pour son dernier 14 juillet, le chef de l'État aura à ses côtés de nombreux chefs d'État et de gouvernement, membres de la coalition des volontaires et soutiens de l'Ukraine. Arthur Delaborde, dans un contexte de tension internationale, le président veut faire de cette fête nationale une démonstration. démonstration de force.
4: Pour son dernier 14 juillet comme chef des armées, Emmanuel Macron a voulu un défilé hors norme. Près de 6800 militaires sur les Champs-Élysées, un record. Plus d'avions, plus de blindés, plus de moyens engagés. Le message est celui d'une armée modernisée, prête au combat, capable de défendre le territoire, comme de prendre la tête d'une coalition en cas de conflit majeur. Près de 500 militaires issus de la coalition des volontaires défileront sur les Champs-Élysées. Ukrainiens, Britanniques, Polonais, Canadiens ou Australiens marcheront devant une trentaine de chefs d'État et de gouvernement. Pour l'Élysée, c'est le symbole d'une Europe qui se réarme. Avec ce 14 juillet, Emmanuel Macron veut mettre en scène son héritage. L'Élysée rappelle que le budget des armées a doublé depuis 2017, passant de 32 à 64 milliards d'euros. Une façon pour le chef de l'État de défendre son bilan et de convaincre qu'il avait vu juste avant le retour de la guerre en Europe.
1: Arthur Delaborde du service politique d'Europe 1. Un défilé que vous pourrez vivre sur les antennes d'Europe 1 et de CNews, ça sera à partir de 9h. Sachez également que le Conseil d'État a rétabli dans la nuit l'obligation de présenter un QR code pour entrer dans la zone du défilé. Elle avait été annulée dans un premier temps par la justice. Une mesure mise en place en raison de la présence de nombreux chefs d'État, comme notamment Volodymyr Zelensky. France-Espagne, c'était l'affiche de rêve pour une demi-finale de Coupe du Monde. Eh bien, nous y sommes ce soir à 21h. Ce sont peut-être les deux équipes les plus fortes du monde qui vont s'affronter pour une place en finale. Si Didier Deschamps affirme que les Espagnols partent favoris, les Bleus ont de très beaux atouts à faire valoir pour passer. Cyril de la Morinerie.
16: Oui, les Bleus n'ont peur de personne, pas même de l'Espagne. La défense française est quasi imperméable. Seulement 2 buts encaissés dans ce mondial et 3 matchs consécutifs sans prendre le moindre but. Devant un phénomène, Kylian Mbappé, déjà 8 buts dans cette Coupe du Monde. Mais avant d'affronter l'Espagne, le capitaine des Bleus refuse de s'enflammer.
17: J'ai été champion du monde et j'ai été vice-champion du monde. Cette équipe, elle est ni champion du monde, ni vice-champion du monde. Donc à l'heure actuelle, c'est pas la plus forte, c'est celle qui a le plus de potentiel. J'ai toujours dit que les équipes fortes, c'est les équipes qui gagnent. Et jusqu'à preuve du contraire, je vois pas de coupe dorée à côté de moi, donc c'est pas l'équipe la plus forte.
16: Avec ce trio offensif de feu Dembélé, Mbappé et Olysée, les Français ont les atouts pour faire souffrir l'Espagne, qui possède la meilleure défense du tournoi, explique le consultant d'Europe 1, Alain Giresse.
18: L'Espagne n'a pas rencontré une équipe avec un secteur offensif comme l'équipe de France. Donc c'est là-dessus qu'il va falloir démontrer qu'effectivement, avec tous ces atouts-là, on peut évidemment arriver à prendre le dessus sur cette défense espagnole.
16: Autre atout pour Didier Deschamps, un groupe soudé à l'image de tous les Bleus sacrés par le passé. En 1998 comme en 2018, la force du vestiaire a toujours fait la différence.
1: Cyril de la Morinerie. Et donc pour atteindre la finale, les Bleus seront poussés par tout un pays ce soir. Alors dans quel état d'esprit êtes-vous et avec qui et comment vous allez regarder cette demi-finale? Jean-Luc Boujon est allé à la rencontre des Lyonnais.
19: France-Espagne, c'est la demi-finale attendue, celle qui était annoncée avant le début de la compétition. Mathieu espère beaucoup de ce match entre deux équipes qui aiment jouer et avoir le ballon.
20: On ne pouvait pas rêver mieux comme dernier carré. Je dirais pas que ce sera comme un PSG-Bayern, mais un truc comme ça, avec vraiment beaucoup d'occasions, on va se livrer, il y aura de l'envie. Je pense qu'il y a beaucoup de talent sur la pelouse et ça va se ressentir.
19: Louise, 20 ans, se réjouit aussi. Elle a tout prévu pour vivre un beau moment.
21: Piscine, barbecue et vidéoprojecteur dans le jardin. On va peut-être un peu déranger le voisinage, mais je pense qu'ils s'en remettront.
19: Donc grosse préparation. C'est un gros match pour vous.
21: Voilà, c'est ça. Et puis toute ma bande de copains est complètement fan de foot. Donc ils sont très heureux de pouvoir partager ça avec nous. J'espère avec la victoire.
19: Car effectivement, le moment ne sera beau que si les Français l'emportent. Et les supporters bleus, à l'image de Guilhem, sont très confiants.
22: Nous, il y a Mbappé, le dictateur, qui va tout froisser. Donc j'espère que ça va passer.
19: Il va tout froisser.
22: Ah bah oui, il va trop vite. Et puis la Coupe du Monde, c'est sa compétition. On l'a bien vu. La France, c'est celle qui fait le plus peur aujourd'hui.
19: Guilhem qui se risque même au jeu des pronostics.
22: Moi, je vois bien un 3-1, doublé d'Mbappé.
19: Mbappé et ses copains de l'équipe de France, très soutenus donc à 8000 km de distance et encore plus en ce jour de fête nationale. Lyon, Jean-Luc Boujon, Europe 1.
1: Les Bleus vont-ils se qualifier pour la finale? Eh bien, c'est la question que nous vous posons sur le site et l'appli Europe 1. Vous pouvez nous donner votre avis.
0: Merci Rudy Saada. Retour de l'info avec le journal de Théo Grévin à 6h30. En attendant, c'est le moment de retrouver Anissa Haddadi et toute son équipe pour le club de l'été. Bienvenue et excellent réveil sur Europe 1.
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5: Eh oui, jusqu'à 13h, c'est le club de l'été, magnifique club qui vous accueille jusqu'à 13h et qui vous accompagne. Bah oui, il est magnifique ce club, rien qu'à vous voir, regardez.
6: Non, mais c'est... l'auto-célébration, hey, c'est magnifique,
5: c'est vous,
6: il est formidable.
5: Beau. Mais c'est vous qui êtes magnifique.
8: C'est mieux que de dire l'inverse.
5: Bah, ouais. C'est pas fort. Ce club horrible à écouter.
6: Qui pue.
5: C'est Sébastien Bordenave, Olivier Pouls, Olivier Guénec, Serge Guérin, merci d'être avec nous.
6: Un
5: Serge.
6: Plaisir.
5: Vous êtes sociologue et vous nous aidez sur ce grand débat fureux de l'été, départ en vacances, joie au cauchemar. Olivier Guénec, vous faites plein d'allers-retours dans le studio, je ne sais pas ce que vous êtes en train de préparer.
6: C'est louche.
9: Mais... si vous saviez.
5: Ouais, voilà. Là. Ça me fait très
9: déjà,
5: peur.
9: Déjà là, je suis en chaussettes. Vous voyez, je commence à me déshabiller.
5: Ça sent très mauvais.
6: Ah, c'est pour ça. Alors,
8: ça ne vous embête pas si je change de siège.
5: Je vous explique, Olivier Guénec, tous les jours dans le club de l'été, va nous présenter un objet vraiment très utile, indispensable à notre vie.
9: Qui va changer votre été, on peut bien, dire comme
5: sûr.
9: Ça, bien sûr.
5: Ouais. En plus, cet objet, on va l'offrir aux auditeurs d'Europe 1 dans quelques minutes, mais avant, vous allez nous le faire tester. Héloïse Goua, on le disait, on est sur la route aujourd'hui, c'est noir en région Rhône-Alpes, c'est rouge partout ailleurs. Et justement, Héloïse, vous avez décidé de défendre une cause assez inattendu.
10: Et
5: matin.
10: Dont on ne parle pas assez, à mon goût, sauf aujourd'hui, du coup, les aires d'autoroute. Vous savez, ces endroits où on fait la queue aux toilettes plus longtemps qu'à la frontière espagnole et où il faut casser son PEL pour acheter un sandwich au pain mou.
5: Oui,
10: qui aime les aires d'autoroute ici?
5: Pas génial. Personne, hein?
8: C'est un lieu de convivialité.
10: Ah oui, mais moi, c'est ma passion. Bah, oui. Bah, c'est le seul endroit où je me sens autorisée à manger des chips à 10 heures.
5: C'est votre passion.
10: Non, mais sincèrement,
5: d'accord.
10: Je me sens autorisée à manger des chips à 10 heures, des bonbons à 11 heures et des petits saucissons à midi. Vous savez, les petits saucissons, on les mange que sur les aires d'autoroute.
5: C'est
10: là.
5: Vrai.
10: Et cet été, eh ben, j'ai trouvé une autre excellente raison de s'arrêter sur une aire d'autoroute.
5: Ah bah, j'aimerais bien savoir laquelle.
6: Panne automobile.
10: Eh bien, on peut désormais repartir gratuitement avec, écoutez bien, un livre. Pas en prospectus, pas la carte routière de 2004, pas le mode d'emploi de la machine à café, non. Un roman, un vrai. En tout, 20 000 livres sont offerts tout l'été sur 12 aires d'autoroute dans le cadre d'une opération de la Fondation Vinci Autoroute. L'opération s'appelle « Lire, c'est voyager ». Voyager, c'est lire, c'est joli. Et je trouve ça assez poétique parce qu'une aire d'autoroute, c'est probablement le seul endroit où on trouve au même moment une famille qui part au camping, un motard hollandais, un VRP, un retraité en camping-car et maintenant quelqu'un qui cherche son prochain roman.
5: C'est vrai qu'il y a tout le monde sur les aires d'autoroute, mais quel livre on va trouver? Parce que vous nous dites 20 000 livres, s'il reste que des vieux manuels de droit fiscal, franchement, moi je passe mon tour.
10: Non, justement, le parrain de cette opération littéraire, c'est tout simplement un prix Goncourt, Hervé Le Tellier. Vous savez, c'est l'auteur du génial roman L'Anomalie. Si vous ne l'avez pas lu, lisez L'Anomalie, mais celui-là n'est pas distribué, donc ça compte pas. L'année dernière, c'était Lilia Hassène, il y a eu aussi Sylvain Tesson, Karine Thuil ou encore David Fonkinos, comme et cet été, c'est donc Hervé Le Tellier qui vous a concocté une sélection aux petits oignons de 12 romans publiés chez Folio.
5: Ah,
10: il y a aussi 2 livres pour les enfants, tout ça c'est gratuit. Ah. Alors attention, contrôle de culture générale.
6: Oula.
10: Le perdant est obligé de nous offrir un café d'autoroute immonde à 4,80€. Je vous donne le titre, vous me donnez l'auteur.
5: Ah, Olivier Guénec, c'est à vous.
10: Sur vous. On commence pas Stoche. Il n'y a pas Titeuf.
8: Ouais, mais tu l'as bien lu.
5: Il n'y a pas Titeuf.
8: Oh non. Ah si, il y en a 2 pour les enfants.
10: C'est quoi l'éducation du zizi sexuel de Tito?
5: Oui, c'est ça.
10: Bon, ce que je vous dis, montons en niveau, les amis. Si je vous dis Mrs. Dalloway.
5: Ah, moi je l'ai. Virginia Woolf.
10: Oh, pardon, madame. Si je vous dis Les Voyages de Gulliver.
5: Je l'ai aussi. Jonathan Swift.
10: Ah, c'est des classiques. C'est Jonathan Swift, bien sûr. Allez, un petit peu plus dur, mais
4: non,
10: très beau livre.
4: Un peu moins dur, vous êtes.
10: Fortune. Non, il y a pas. Oui, Sébastien, pardon. Désolé.
4: Madame Magic,
10: Fortune de mer.
7: Kessel.
10: Ah bah si. Oh joli.
5: Bien.
10: Joli.
5: Oh.
10: Bah, voilà. Tous ces livres sont distribués.
5: Appelez l'infirmerie, il y a Olivier Guénec qui saigne du nez.
9: Je vais pas m'arrêter sur une herbe.
5: Il faut lui ouvrir les villes, en fait. Il y a deux livres pour les enfants.
10: Il y en a peut-être un qui va vous intéresser. C'est pas celui pour les enfants. Celui que je préfère s'appelle La vie sexuelle des cannibales. Alors le titre fait peur.
4: Trop dangereux.
10: Ça vous tente, non? Le titre fait peur, hein, on dirait. Hein.
9: Je m'identifie, ouais.
10: Ah, là, tout de suite, ça vous. Hein. On dirait un documentaire interdit au moins de 18 ans, mais en réalité, c'est un récit de voyage complètement raté sur une île pas du tout paradisiaque. Ça se transforme en 50 nuances de piqûres de moustiques.
5: Oula.
10: C'est signé G. Martin Troost. C'est à mourir de rire. C'est l'un des livres les plus drôles que j'ai jamais lu de ma vie. Mais Hervé Le Tellier vous en conseille aussi un autre, Olivier.
11: J'ai pris un livre de Clémentine Mélois qui parle du deuil, mais qui parle aussi de la joie qu'il peut y avoir dans la manière dont on approche la mort, qui s'appelle Alors c'est bien.
10: J'ai mis une musique rigolote derrière pour essayer de... Alors c'est bien. Je ne l'ai pas lu, ce livre de Clémentine Mélois, donc je suis allée jeter un œil et j'ai trouvé une citation qui m'a donné très envie de lire ce roman. Je vous la lis?
5: Oui, allez-y.
10: Musique, maestro.
5: Voilà, c'est reparti.
10: Pour en revenir au cercueil, j'ai trouvé qu'ils étaient chers, d'autant que c'est un achat ingrat. Encore pire que de devoir payer une police d'assurance, changer ses fenêtres ou la courroie de distribution de sa Twingo. C'est bête, se dit-on. Avec ça, j'aurais pu m'offrir des vacances à Tahiti. Enfin, c'est ainsi. On le sait bien, la vie est faite de beaucoup de courroies de distribution à changer et de très peu de vacances à Tahiti.
5: C'est
10: drôle, fin, et voilà. Et donc, pour vous, Olivier Guénec, deux livres jeunesse seront aussi offerts sur les aires d'autoroute, et notamment Le Piratosaure et Le Trésor des Pyramides.
7: Et un livre de coloriage.
5: Oui, mais attention, Olivier, je crois qu'il dépasse. Bon,
4: vous connaissez bien, apparemment. En tout cas, c'est une super idée.
5: C'est une excellente idée.
4: Absolument. Les gens, on va toujours dans la librairie et autres.
5: Et puis on se cultive, on va plus dans les librairies. Et puis sur les aires d'autoroute, il y a tout le monde qui passe.
10: C'est ça.
5: Et souvent, des gens qui n'habitent pas en centre-ville où se trouvent les librairies, c'est une excellente idée. Concrètement, Héloïse, où est-ce qu'on peut trouver tous ces livres?
10: Alors, les distributions ont lieu les vendredis et les samedis jusqu'au 8 août. 20 000 livres, tout de même, à récupérer sur 12 aires, 26 autoroutes réparties sur les grands axes des vacances. Parmi elles, je ne vous les cite pas tous, il y a Limours-Janvry sur la 10, Chartres-Gasville sur la 11, Porte de la Drôme sur la 7, Montélimar Est sur la 7, ou encore Narbonne, Vinassant Nord sur la 9. Il suffit de faire une pause et de choisir son livre dans la limite des stocks. Évidemment, ne prenez pas tout, Olivier. On sait que vous avez soif de culture, mais laissez les autres jouer aussi.
5: Laissez les autres lire, Olivier.
10: Et pour plus d'infos, rendez-vous sur vinci-autoroute.com. Il faut aller dans la rubrique Actualité.
5: Très belle initiative. Merci de nous en avoir parlé ce matin. Et ça sera comme ça tous les jours dans le Club de l'été entre 10h et 13h.
4: Merci Héloïse.
5: Alors,
4: c'est ton nouveau beau-père et...
5: et auteur.
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5: C'est votre club tous les jours de 10h à 13h avec Héloïse Goua, Olivier Pouls, avec Sébastien Bordenave, avec Serge Guérin qui a envie de rester pour découvrir l'objet.
4: Là, il y a un stress.
5: Suspense est immense.
4: Le suspense.
5: L'objet du jour d'Olivier Guénec. C'est sa mission tout l'été, nous faire découvrir des objets. Je conseille aux auditeurs de nous suivre sur europe1.fr, sur Europe 1 TV, parce que c'est vraiment une rubrique à suivre en vidéo.
9: Là, c'est la fin de ma carrière.
5: Olivier Guénec.
4: C'est une nouvelle carrière.
5: Quel est l'objet du jour?
9: Attends, est-ce qu'on peut expliquer ce qui se passe déjà là?
5: Vous êtes en maillot de bain déjà?
9: Tout à fait. Je suis en maillot de bain, je suis quasiment nu. J'ai installé une bâche par terre qui est en réalité une piscine qu'on n'a pas gonflée. Donc voilà. Et donc à l'intérieur, là, ce que vous voyez, c'est
7: un seau.
9: J'ai mis un seau, donc il y a un petit peu d'eau dedans, c'est le principe. Oui. Pourquoi? Parce que je vais me doucher en direct. Voilà. Dans le studio Coluche, ici à Europe 1, je vais me doucher en direct. Exactement. Vous plaignez de mon odeur
5: tout à l'heure.
9: J'ai été vite, solution express.
7: Ouais,
9: c'est une douche, les auditeurs vont adorer. Ils vont kiffer. Hein.
5: Ouais.
9: C'est une douche portable. portable.
5: Mais ça existe, ah ouais, la douche portable.
9: Mais oui.
5: Mais alors, quoi, attendez, comment ça fonctionne?
8: Avec la canicule, c'est génial. Hein.
9: Justement. Donc, vous prenez un petit récipient, vous mettez de l'eau dedans. Là, vous avez une petite pompe que vous venez tout simplement activer.
5: Ouais, au bout du pommeau, en fait.
9: Voilà,
5: ouais,
9: exactement. Ça. Hop.
5: Ah oui. Il y a une très bonne pression, hein.
9: Ah, une très très bonne pression. Ah, hein, attendez,
8: allez, maintenant,
9: c'est une douche de compétition. Hein.
5: Attendez, voilà, parce qu'il y a des fils électriques dans ce studio. Comme...
9: On va faire attention. Et donc, vous pouvez même régler la température de l'eau, etc.
8: C'est sur batterie.
9: Exceptionnel. C'est sur batterie, exactement, Olivier Pouls. Voilà.
5: Ah, oui.
9: Et donc, en Suisse, très simple, il faut se doucher. Voilà.
8: Eh ben, faut y aller.
9: Et là, j'y vais, là.
5: Donnez-moi voilà. votre micro.
9: Ouais, ça permet de se toucher n'importe où, on peut le dire, dans les campings, etc.
5: Alors, ça, c'est très bien pour les
8: vélo.
5: Pour les gens voilà, qui font du vélo, vous le mettez dans.
8: Parce que
5: ça tient dans un sac à dos.
9: Oui, très froid.
5: Ah bah ouais, mais allez. Là, c'est la canicule, ça fait du bien, un peu d'eau froide.
8: Il faut poser le micro maintenant.
5: Les gens qui ont des vannes, les gens qui ont. Ouais, c'est...
9: Voilà, ça permet de se doucher n'importe où. Et je me disais même, quand on va à la plage, on a du sable sur les pieds. Vous voyez ce que je veux dire? C'est pas mal.
12: C'est pas mal.
9: Non, mais c'est très utile. Pas très cher, sympa.
8: La grand-mère, elle va être contente.
9: Ça coûte entre 50 et 100 euros. Voilà, une cinquantaine d'euros, d'accord, celui-ci, me semble-t-il. Voilà. Okay. Et donc, allez, c'est parti, c'est électrique,
5: donnez-moi,
9: on va y aller. Et là, je vais me doucher, j'ai le bon mot de douche dans la main.
8: Ah, t'as surtout le micro, voilà.
5: Et là, je pense aux équipes techniques d'Europe 1 qui.
12: Ah,
5: vraiment,
12: sueur,
5: sont...
12: ah ouais, ah, ah, oui, ah, c'est froid.
8: Ah, c'est beau. Ah, c'est beau.
9: Ok,
8: ah, c'est beau.
5: Voilà.
9: Ok, donc là, on se douche, ça va, ça s'en va.
5: Oui.
9: Tu peux dire que je suis tout propre.
5: Oui, là, vous êtes tout propre.
12: Mais vous avez oublié le savon, Olivier, quand même.
8: Il manque un petit truc. Non, alors, mais avec c'est... la carte bleue, vous, il faut acheter du savon.
5: Vous m'éclaboussez.
8: C'est son talent.
9: Bon, voilà.
5: Eh ben, arrêtez l'eau, c'est magnifique.
12: Arrêtez maintenant.
9: Non, non, non, non. Non, mais d'accord, je m'approche pas de vous. D'accord.
5: Arrêtez-moi. Je veux montrer. Il est pénible, là, ça va être comme ça tout le mois.
12: Aïe, aïe, aïe.
5: Faites voir le petit pommeau de douche, là.
9: Mais bien sûr, vous voulez tout voir?
5: Non, juste le pommeau.
12: Non, non, non. Oula, oula, oula.
13: Ça pèse pas lourd en plus, c'est très léger comme
5: Europe1.fr, voilà. Objet, voyez, ouais. C'est une douche normale en fait.
9: Voilà, tout à fait. Une petite pompe, hop, un petit tuyau, un pommeau, et ça fait l'affaire. Et vous pouvez vous doucher n'importe où.
5: C'est bravo.
12: Bravo, Olivier.
5: Bon, vous savez que je frise, donc ne mouillez pas les cheveux.
8: Ah ben moi c'est pareil.
5: Serge Guérin frise aussi.
8: Ouais, ça va être un
9: peu. J'ai pas mis le studio Coluche.
5: Le studio est en.
8: Alors Coluche, j'aurais adoré.
5: Mes fiches sont trempées et bravo à vous.
9: Ah, merci.
5: Et quel beau corps.
9: Ah ben, non, c'est travaillé. Hein.
8: C'est un gars qui sait se mouiller au moins.
5: Les auditeurs d'Europe 1, je suis heureuse de vous annoncer que nous vous offrons cette douche portable. Le plus rapide au 01 80 20 39 21, ça sera comme ça tous les jours. C'est pas nécessaire, Guérin. 01 80
8: vélo,
5: 20 39 21. Et voici la serviette Europe 1.
8: Serviette Europe 1. Ah ouais.
5: Allez, appelez-nous, soyez rapides.
9: C'est
5: dans un instant.

0: Parce que tous les garçons, ils font des dessins.
1: Mais c'est pendant, vrai, c'est Sébastien
0: pendant,
1: Bordenave.
0: Pendant que vous parlez ou pendant les infos, il y a des dessins partout.
1: C'est moi, là? C'est moi sur ce dessin?
2: Non, c'est Loïse. Ah.
0: C'est pas très sympa.
1: Non, c'est pas très sympa.
3: C'est celui qui est à côté, ça c'est moi, c'est encore moins sympa.
1: C'est encore moins sympa. Non mais c'est bien, on va les publier ces dessins sur les réseaux sociaux parce que vous avez beaucoup de talent, ouais, Sébastien Bordenave.
2: Olivier Guénec est très facile à dessiner.
1: Ça veut dire.
2: C'est un compliment. Continuez, poursuivez.
4: J'ai eu très peur.
1: J'avais pas l'impression que c'était un compliment.
0: Non, moi non plus.
1: Le club de l'été, vous le savez, entre 12h et 13h, on cuisine, on déguste. Le produit du jour aujourd'hui, c'est l'œuf. C'est le plus facile à emporter, vous nous le disiez sur la route des vacances.
3: C'est très pratique.
1: À conserver, c'est très pratique. La recette du jour, c'est la tartine à l'œuf. On a hâte, parce que j'ai l'impression que ça sera pas juste un bout de pain et de l'œuf dessus.
0: Non,
3: non, ça sera un peu amélioré.
1: Voilà, c'est un petit peu plus élaboré. Vous allez donner la recette dans un instant aux auditeurs d'Europe 1. Mais avant cela. Et parce que nous étions dans les Yvelines il y a quelques instants avec un producteur d'œufs, Aigues-Royal, Guillaume Gousseau, qu'on embrasse encore et qu'on remercie, ben moi je vous propose qu'on continue notre balade dans les Yvelines avec un bond dans le passé, avec un homme qui est le seul à nous faire découvrir la France comme ça. Cet homme, c'est Pierre Bonte. Bonjour monsieur le maire, vous vous souvenez?
0: Oui.
1: Eh ben c'est parti, on file dans les Yvelines où on ne fait pas que des œufs, il y a du vin aussi dans les Yvelines.
5: Ici Pierre Bonte. J'ai été très surpris l'autre jour de découvrir, à 30 km seulement de Paris, un village qui s'appelle Chanteloup-les-Vignes. Est-il possible, me suis-je dit, qu'on cultive encore la vigne à 30 km de Paris, qu'on y fasse encore du vin? Ou bien cette appellation de Chanteloup-les-Vignes n'est-elle qu'une survivance du passé? Ma foi, j'ai voulu en avoir le cœur net. Et c'est pourquoi Claude Bobin est allé demander à monsieur le maire, monsieur Mélédère, ce qu'il en était exactement.
6: Bah, les vignes, c'est parce que depuis tout temps, la seule activité du pays a été la culture du vin. Étant donné que c'est un pays qui se trouvait à une trentaine de kilomètres de Paris, et que Paris, mon Dieu, avait toujours des besoins d'alimentation, et qu'il fallait que cette alimentation soit produite dans un rayon assez limité de Paris, parce que les distances n'étaient franchissables que par le seul moyen de transport de l'époque, c'est-à-dire les chevaux. Le vin de Chanteloup, un certain jour, s'est trouvé en concurrence avec des vins provenant du Midi de qualité indéniablement supérieure. On a dû abandonner la culture de la vigne. Que des gens, ne serait-ce que par souvenir, par tradition, ont continué pour leurs besoins personnels à exploiter un peu de vigne, mais qui ne va plus du tout dans le commerce.
5: Monsieur Rémy Barrois est l'un de ces derniers défenseurs de la vigne dont parlait monsieur le maire. Claude Bobin est allé le voir.
7: Vous êtes un des derniers vignerons de Chanteloup. Vous possédez combien de vignes?
8: Oh, je possède à l'heure actuelle une quinzaine d'arts de vignes. Je continue à faire de la vigne, c'est que je suis né de grand-père vigneron et j'avais tout le matériel nécessaire et j'ai pris ça avec goût.
7: Et c'est une activité rentable ou c'est...
8: Oh non,
7: pour le plaisir de dire...
8: plaisir d'offrir un verre de vin Chanteloup aux amis ou aux gens qui passent par ici.
7: Est-ce que vous avez l'intention de continuer à cultiver la vigne?
8: Bah, c'est-à-dire, tant que je vais pouvoir, je le ferai. Mais je vois dans le pays, si vous voulez, malheureusement, les jeunes qui restent, les enfants des vignerons, n'ont pas pris ça à cœur de leur côté et petit à petit, ça va se trouver libiné comme ça.
1: Et merci mon cher Pierre Bonte, qu'on embrasse d'ailleurs, qui écoute le club de l'été. Et tous les jours cet été, on va revivre ces grands moments de Bonjour Monsieur le Maire qui ont marqué l'histoire d'Europe 1. Alors voilà, on a découvert le vin dans les Yvelines, Chanteloup-les-Vignes. Mmh. Il y a toujours du vin, Olivier Poulce?
3: Il y a toujours du vin dans les Yvelines, mais en Île-de-France, il y a même une indication géographique protégée.
1: Ah ouais.
3: Alors il y a le vin de Montmartre aussi, par exemple, qu'on connaît bien. Il y en a un peu ici, les Moulineaux, et puis il y a quelques, on va dire, toutes petites productions un peu partout en Île-de-France. C'est plutôt en expansion, ça avait totalement disparu, il y a des nouveaux projets qui se montent. Il faut dire que le réchauffement climatique, là pour le coup, il est plutôt favorable, parce qu'on avait arrêté de produire du vin en Île-de-France, d'abord à cause de l'expansion des villes, mais surtout parce que c'était pas bon.
1: Ouais.
3: Et là on commence à faire des trucs sympas.
1: Bon,
3: on trouve des trucs sympas, avec du Pinot Noir, avec du Chardonnay, avec du Gamay par exemple.
1: Ah ouais, bon bah voilà, le vin de Chanteloup-les-Vignes dans les Yvelines, ou d'ailleurs en Île-de-France, merci Olivier Pouls. Avant de découvrir la recette du jour, alors on a la recette de l'œuf à la tartine. Je vous donne le programme quand même parce que la liste est longue. On va savoir pourquoi il y a des œufs blancs, pourquoi il y a
0: œuf
1: des œufs
0: à la tartine. Vous dites
1: la tartine à l'œuf.
3: La tartine à l'œuf.
1: Et puis on va savoir pourquoi il y a des œufs de différentes couleurs. Mais avant cela, il y a quand même un homme qu'on doit accueillir sur cette antenne qui a été le plus rapide au 01 80 20 39 21 qui s'est battu au standard pour gagner la douche portable d'Olivier Guénec. Et cet homme, c'est Christophe. Bonjour Christophe.
9: Bonjour Anissa, bonjour au club de l'été.
1: Bonjour Christophe. Comment ça va ce matin Christophe?
9: Comment
1: ça va ce matin?
9: Eh bien écoute, chaud demain mais ça va.
1: Oula, petit accent du sud, vous nous appelez d'où?
9: De Toulouse.
1: De Toulouse. Il ne doit pas faire froid à Toulouse là, pas faire frais.
9: Il n'y a pas trop non.
1: Il n'y a pas trop d'air à Toulouse en plus. Eh bien alors vous avez besoin d'une douche portable du coup.

0: Bien, oui.
1: Bon, alors qu'est-ce qui vous a convaincu là? Comment vous avez fait pour être plus rapide? Parce que quand même, on a eu la démonstration de la douche portable dans le studio en direct qui était plus ou moins convaincante.
2: C'est très convaincant.
3: Olivier Guenec est toujours en slip de bain, je précise. Hein.
1: Et là, Christophe, vous vous êtes dit, il me la faut quoi.
0: Voilà, en tant que plombier, je me suis dit, c'est obligatoire d'avoir ça sur les chantiers.
1: Vous voyez, vous disiez la plage, le camping, mais les plombiers, mais évidemment.
3: Mais oui. Évidemment.
1: Bon, alors, ce que je voudrais, Christophe, c'est que dès qu'elle arrive, la douche portable, vous nous appelez, vous nous racontez quand même la première utilisation.
0: Oui. Pas de problème, par contre, je ne ferai pas la même vidéo que...
1: Mais non, c'est vrai qu'Olivier, il prend des risques. On vous demande pas, on vous en demande pas tant, hein, Christophe.
3: Il est très investi, c'est tout.
1: En tout cas, merci d'écouter Europe 1. Christophe, on vous souhaite un très bel été. Bravo, vous avez été plus rapide.
2: On va lui envoyer l'eau qui a stagné, on va tout envoyer. Hein,
1: on vous envoie le seau avec l'eau aussi, hein, cher Olivier. Passez un bel été, Olivier.
0: Merci, non, c'est Christophe.
1: Ah, passez un bel été, Christophe.
2: Non, merci, Alissa.
3: Vous êtes remercié déjà, Olivier.
1: Bel été, Christophe. Bonnes vacances.
2: Elle est sympa.
1: Ouais, il est parti. Il est vexé. Allez, nous, on se retrouve dans un instant avec la recette d'Olivier Pouls.
3: Enfin,
1: les tartines à l'œuf. Magnifique, à tout de suite.
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5: Europe 1, il est 6h30, le journal est présenté par Théo.
1: Les amis.
6: Bonjour Marilyn, bonjour à tous et à la une ce matin, 1300 hectares partis en fumée, 600 pompiers mobilisés, le feu continue de faire rage aux portes de Paris dans la forêt de Fontainebleau. On apprend que deux suspects ont été interpellés, Europe 1 à la rencontre d'habitants évacués de leur domicile dans un instant. Dans ce journal également, le dernier défilé du 14 juillet d'Emmanuel Macron, fête nationale placée sous le signe du soutien à l'Ukraine et du réveil stratégique des Européens. Mais quel bilan en matière de défense pour le chef de l'État après 10 années au pouvoir, réponse à suivre. Et puis la Coupe du Monde de football, une demi-finale de prestige, France-Espagne ce soir à 21h. Les Espagnols sont favoris, prévient Didier Deschamps. C'est donc encore ce matin un combat acharné qui se poursuit pour tenter de maîtriser l'incendie qui ravage depuis dimanche une partie de la forêt de Fontainebleau. Feu d'une ampleur exceptionnelle qui a déjà parcouru 1300 hectares de ce poumon vert à une soixantaine de kilomètres seulement de la capitale. 600 pompiers sont restés mobilisés toute la nuit. Nuit difficile également pour près d'un millier de touristes et riverains contraints de quitter leur logement comme à Achères-la-Forêt où s'est rendu Laura Legault.
7: Les habitants évacués observent médusés la forêt de Fontainebleau se consumer. Jean-Pierre a été parmi les premiers à lancer l'alerte.
8: On a aperçu un panache de fumée qui montait dans la forêt, donc on a pris la voiture, on est allé jeter un œil. On se retrouve en bord de route, et là on voit des flammes qui se propagent comme ça, à droite, à gauche, dans les arbres. C'était apocalyptique. Le ciel était noir, le soleil était masqué.
7: Le retraité, pris de court, a dû quitter son logement dans la précipitation, comme Evelyne, les yeux rougis par la fatigue.
9: J'ai un peu paniqué parce qu'on a eu très peu de temps pour réagir. J'ai pris minimum, j'ai fermé ma maison et je suis partie. On est entre la panique, l'inquiétude. Ah, c'est assez traumatisant.
7: Jean-Noël est lui aussi rongé par l'inquiétude après une nuit passée dans sa voiture. Il ne sait pas si sa maison est toujours debout.
10: On n'est quand même pas très loin du foyer. Alors, une maison, c'est une vie. Hein. On a mis notre vie dedans, on a mis notre argent dedans. Donc s'il n'y a pas en fumée, c'est un peu compliqué.
7: Les canadaires et les hélicoptères bombardiers d'eau survolent le village. Ici, tous s'inquiètent pour la forêt.
11: C'était quand même une des plus belles forêts. On s'attend à un désastre.
7: Un désastre qu'ils ne pensaient pas voir se produire un jour près de chez eux, à seulement une heure de Paris.
6: Laura Legault à Achères-la-Forêt pour Europe 1. L'incendie de la forêt de Fontainebleau, toujours pas fixé donc, mais déjà deux interpellations annonce Laurent Nunez, dont un jeune homme de 18 ans, interpellé avec un briquet et ses mains recouvertes de suie. Le ministre de l'Intérieur précise qu'au total, 59 personnes ont été arrêtées en France pour des mises à feu volontaires ou accidentelles. Des incendies combattus ces dernières heures à l'aide d'avions bombardiers d'eau. Ces canadaires, filmés hier en train découpé de l'eau dans la Seine. Quatre sont déployés au-dessus de la forêt de Fontainebleau. Et c'est une première en Île-de-France et pour Europe 1. Charles Bouchain a pu s'entretenir avec l'un des pilotes engagés dans ces opérations.
12: Je suis Antoine Ozer, le commandant de bord du Pélican 48.
13: Entre deux rotations, ce pilote d'un Canadair déployé au-dessus de l'incendie de Fontainebleau nous répond brièvement. Il est aux commandes d'un des quatre bombardiers d'eau sur zone.
12: On est arrivé de Nîmes pour travailler sur les deux chantiers de Fontainebleau et de Noisy. C'est un chantier qui est pour l'instant, comme on dit, en propagation libre, assez virulent, avec des forêts menacées qui sont assez importantes. On fait de notre mieux.
13: Toute la journée jusqu'à la tombée de la nuit, ce pilote remplit le réservoir d'eau de son appareil jaune et rouge directement sur la Seine entre Chartrette et Bois-le-Roi.
12: On a des rotations entre deux largages de l'ordre de 8 minutes depuis la Seine. On largue 6 000 litres d'eau à chaque fois, 4 canadaires, donc ça fait 24 000 litres à chaque largage, toutes les 7 à 8 minutes.
13: Un travail sans relâche qui commence à porter ses fruits.
12: On a une action quand même très efficace des canadaires. On a l'impression d'être des petits colibris, mais petit à petit, l'action fait son effet.
13: Une mission d'autant plus essentielle que le feu ne cesse de gagner du terrain. Les canadaires sont accompagnés d'hélicoptères bombardiers d'eau et au sol, 800 pompiers sont mobilisés.
6: Charles Bouchain est noté qu'à 7h10, le capitaine Marc-Antoine Rougeau, porte-parole de la Fédération des sapeurs-pompiers de France, viendra faire un point complet concernant la situation sur le front des incendies. Il sera l'invité d'Europe 1 Matin. Il est 6h34 pour la dernière fois ce matin. Emmanuel Macron passera donc en revue les troupes, dernier défilé militaire du 14 juillet pour le chef de l'État et une véritable démonstration de force attendue. 6500 soldats à pied, 98 avions, 31 hélicoptères. Jamais autant de militaires n'auront défilé sur les Champs-Élysées, symbole du réarmement de la France pour Emmanuel Macron. C'est en tout cas le message qu'il a souhaité faire passer hier lors de son traditionnel discours aux armées.
14: L'an dernier, à cette même place, je demandais d'aller plus vite, d'aller plus fort. Je demandais donc d'accélérer encore cet effort de défense et fixer pour objectif d'avancer à 2027 l'ambition initialement prévue pour 2030 d'atteindre un budget de 64 milliards d'euros pour nos armées. 64 milliards d'euros en 2027, c'est en 10 ans. Un doublement du budget des armées. Nous l'avons chaque année tenu à l'euro près et ce sera fait. Oui, l'engagement a été tenu, les faits sont là et l'histoire jugera.
6: Voilà, des engagements et des promesses tenues depuis 10 ans, dit Emmanuel Macron. Mais William Molinier, que faut-il retenir justement du bilan d'Emmanuel Macron en matière de défense ?
15: Tout avait mal commencé. 2 mois après son arrivée à l'Élysée, Emmanuel Macron provoque à l'été 2017 la démission de son chef d'état-major des armées. Une première sous la Ve République. Le général Pierre de Villiers considère alors que la trajectoire budgétaire imposée par le nouveau président ne lui permet pas de protéger les Français. Emmanuel Macron entend couper l'enveloppe des armées de 850 millions d'euros. Une crise inédite qui laisse des traces dans les rangs. 9 ans plus tard, le contraste est saisissant. Emmanuel Macron aura finalement engagé le plus important effort de réarmement français depuis des décennies de lois de programmation militaire totalisant plus de 700 milliards d'euros. Entre-temps, le monde a basculé. Guerre en Ukraine, tensions au Proche-Orient, compétition des grandes puissances. Les armées ont à nouveau les moyens de se moderniser, de reconstituer quelques stocks, en tout cas de rattraper le retard accumulé sur le terrain. Le retrait forcé du Mali puis du Sahel restera l'une des principales ombres au tableau d'Emmanuel Macron, chef de guerre. Symbole du recul de l'influence française en Afrique.
6: Explication William Molinier pour Europe 1 et 25 chefs d'État et de gouvernement seront présents ce matin, dont le président Volodymyr Zelensky, puisque des soldats ukrainiens participeront également au défilé. Défilé auquel seules les personnes munies d'un QR code pourront assister. Dans un premier temps, la justice avait annulé cette obligation. Et bien finalement, le Conseil d'État a rétabli dans la nuit la présentation de ce QR code pour des raisons de sécurité, explique-t-il. Le défilé du 14 juillet, c'est à suivre dès 9h et jusqu'à midi sur Europe 1 et CNews. Émission spéciale présentée par Pierre de Villeneuve. Un 14 juillet sous le signe du recueillement à Nice, 10 ans jour pour jour après l'attentat terroriste qui a coûté la vie à 86 personnes venues profiter du feu d'artifice sur la promenade des Anglais. Les commémorations débuteront à 18h avec une démonstration de la patrouille de France. Emmanuel Macron sera présent tout comme ses prédécesseurs. Et puis en bref, au Moyen-Orient, Donald Trump annonce qu'il tiendra un discours à la Nation jeudi, alors que les tensions ont repris avec l'Iran. Nouvelle salve de frappe cette nuit. Un accord reste possible, dit le président américain, qui affirme que le blocus des ports iraniens va être rétabli dès ce soir. Les cours du pétrole, eux, s'envolent de 9% pour le baril de Brent à $85. Il est 6h38 sur Europe 1 du sport et la Coupe du monde de football. avec ce premier choc du dernier carré et quelle affiche France-Espagne ce soir. Les deux équipes les plus impressionnantes du mondial se retrouvent dans une demi-finale de prestige. Les Bleus pourront compter sur leurs trois fantastiques, Dembélé, Olise et Kylian Mbappé. Mais prudence en face puisque les Espagnols défendent bien, très bien, à tel point que l'équipe est invaincue depuis près de 3 ans, Cyril de la Morinerie.
16: Oui, l'équipe espagnole reste sur 36 matchs consécutifs, toutes compétitions confondues, sans défaite. Et sa défense est un mur, un seul but encaissé dans ce mondial. C'était en quart de finale face à la Belgique. Le défenseur Aymeric Laporte, franco-espagnol, né à Agen, aborde ce choc face à la France avec beaucoup d'ambition, comme il l'affirme au micro de Beansport.
17: C'est une des équipes favorites, on le sait, voilà, ils ont des grosses individualités. Après, voilà, nous, il faut qu'on fasse notre boulot. On a une grosse ambition et on espère passer.
16: Et la force principale de l'Espagne, des joueurs talentueux qui ont l'habitude de jouer ensemble. Beaucoup ont évolué dans les sélections de jeunes sous la direction de Luis de la Fuente, désormais à la tête de l'équipe d'Espagne. Cette formation ne s'affole jamais, explique le journaliste espagnol Juan José Dorado.
18: Ils n'ont aucune impatience dans un match. On l'a prouvé face à l'Autriche, face au Portugal. C'est une équipe qui joue systématiquement son jeu en attendant le faux pas de l'équipe adverse.
16: D'ailleurs, la presse espagnole estime que la Rora n'a aucune raison d'avoir peur de la France. L'Espagne n'a ni Mbappé ni Messi, mais une équipe soudée, affirme le quotidien sportif AS.
6: Cyril de la Morinerie est le grand favori, c'est l'Espagne, a répété Didier Deschamps hier soir en conférence de presse. Alors, pensez-vous que les Bleus vont réussir à s'imposer, à se qualifier pour la finale de la Coupe du Monde? C'est la question du jour, vous pouvez y répondre dès maintenant sur le site et l'application Europe 1. Coup d'envoi de ce France-Espagne à Dallas ce soir à 21h.
5: Merci Théo Grévin, retour de l'info avec le journal à 7h et Europe 1 matin de 7h à 9h avec Alexandre Lemaire. En attendant la suite du programme, on retrouve le club de l'été avec Anissa Haddadi et toute son équipe. Vous êtes bien sûr Europe 1, bon réveil.
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1: Wow, ça passe trop vite. Ah, vous l'aimez cette musique,
3: ah, Loïse, je l'adore. Quoi.
1: Je vais vous en faire un petit CD, ah, oui. Là, je vais vous le graver sur un CD.
3: On
1: vous
3: va faire une corée aussi, non?
1: La voiture, si vous voulez, vous aurez le temps cet après-midi. Midi 45, on est encore ensemble quelques minutes. Dans un instant, la recette d'Olivier Pouls avec les œufs et la tartine à l'œuf. Donc c'est la recette du jour. Avant cela, j'aimerais que, comme chaque jour, sur Europe 1 dans le club de l'été, on appelle un collègue qui est en vacances. Ah, parce qu'il n'y a pas de raison, oui. Ça va. Les collègues sont en vacances, etc.
24: Donc, à l'apéro, là.
1: Il y en a qui sont à l'apéro à cette heure-ci, effectivement. Héloïse Goy, Olivier Pouls, Sébastien Bordenave, Olivier Guénec. Je vous propose qu'on appelle Jean-Pierre Foucault.
3: Ah,
1: Jean-Pierre sera à mes côtés lundi. Lundi, 10h-13h. Allô?
25: Bonjour les collègues.
1: Ah, Jean-Pierre, bonjour. Salut Jean-Pierre, bah oui, midi 45 là. Comment ça va Jean-Pierre?
25: Ça va plutôt pas mal. Je suis dans le midi, je souffre avec cette vue où j'aperçois que la mer et le bleu de l'infini. J'ai hâte de venir à Paris.
1: Bien sûr. Vous allez voir, on est si bien, cette vue sur la Seine. Et surtout, la clim, Jean-Pierre. Il y a la clim ici.
25: Et surtout la clim, vous avez tout à fait raison. Mais nous, on a un petit air, un petit vent, etc., qui vient caresser nos joues, et ainsi, on n'a pas trop chaud quand même.
1: Donc là, vous êtes à Carilouet ?
25: On a beaucoup de chance. À Carilouet, oui. Vous connaissez Anissa Carilouet ?
1: Oui, un petit peu. J'ai la chance d'y avoir un petit pied à terre. Non, pas du tout, c'est les beaux-parents. Jean-Pierre, vous avez écouté l'émission, là, depuis 10 heures ?
25: J'ai écouté l'émission depuis 10 heures. Mmh. J'ai appris plein de choses sur les premières fois avec Gilbert Montagnier. Mmh. Je sais que vous allez faire une tartine à l'œuf dans quelques instants. Non, j'ai appris beaucoup de choses. Et vous me devez des droits d'auteur parce que j'ai entendu, c'est votre dernier mot il y a quelques minutes.
1: C'est vrai que je me suis autorisée à vous piquer la phrase mythique.
3: En imitant votre voix, Jean-Pierre.
1: C'était très mal fait.
25: C'est vrai qu'en écoutant l'émission, j'ai vraiment l'impression d'être en vacances, et je voulais vous remercier. Et j'espère qu'avec vous, on pourra être en vacances ensemble la semaine prochaine.
1: Ah bah alors, c'est un grand plaisir. Vous savez que je suis très heureuse que vous nous rejoigniez dans le club de l'été à partir de lundi. En tout cas, je suis rassurée, parce que j'avais peur que vous me disiez « j'ai écouté et j'annule, je ne viens plus ».
25: Alors par contre, je ne serai pas là mardi, parce que mardi, on défile tous les deux.
1: Oui,
25: vous êtes de courant, Anissa ?
1: Ouais, absolument, j'ai appris ça, mardi on défile. Je vais mettre mon plus bel uniforme et nous allons défiler pour le 14 juillet, effectivement. Donc mardi, il n'y aura pas d'émission, il y aura autre chose. Vous allez découvrir ce qu'il y aura à l'antenne d'Europe 1. Mais on sera là lundi, mercredi, jeudi, vendredi. Un petit mot, là, vous nous disiez, c'est l'apéro. Après l'apéro, il faut manger, Jean-Pierre. Le repas chez vous, c'est quoi ce midi ?
25: Mais c'est assez simple, parce que je suis allé comme tous les vendredis matin au marché, à Carilouet, et j'ai acheté des produits de saison, donc des tomates, de la pastèque, du melon, etc. Donc c'est un repas froid, assez sympathique, parce que c'est peut-être pas utile de manger trop lourd en vacances. En revanche, ce soir, je vous fais une confidence, je suis invité par une amie, nous sommes trois couples à aller chez cette amie, et elle nous a préparé une bouillabaisse.
1: Oh, la bouillabaisse. Miam.
0: Pas de saison pour en manger.
1: Ah non, il n'y a pas de saison. Franchement, bouillabaisse, même en pleine canicule.
25: Elle est excellente, elle est excellente.
1: Bon, ben si vous en reste un petit peu, faites un petit tupperware et vous nous le ramenez pour lundi.
25: Avec grand plaisir, grand plaisir.
1: En tout cas, on est ravis que vous participiez à ce club de l'été, on est ravis de le faire avec vous. Toute l'équipe vous embrasse, les auditeurs aussi. Et on vous retrouve lundi, 10h, Jean-Pierre Foucault.
25: Je serai là. Merci. À lundi.
1: On vous embrasse. À lundi.
25: Moi aussi. Au revoir.
1: On va pas se quitter comme ça, mon cher Olivier. Il faut passer au fourneau. Vous avez cuisiné toute l'après-midi, toute la matinée. Ça sent bon dans le studio. Et donc, votre coup de cœur, votre recommandation pour ceux qui partent en vacances, qui prennent la route, c'est la tartine à l'œuf.
0: C'est ce que je mangeais quand j'étais petit. J'ai eu envie de vous la refaire, vous la faire goûter. Puis vous me direz si c'est la peine d'en faire pour les emporter ce week-end éventuellement sur la route. Alors, c'est vraiment très facile. Des œufs, évidemment. On rappelle deux numéro zéro, évidemment, pour avoir des œufs bio et de qualité. On en fait une omelette avec, alors moi j'ai rajouté des herbes et j'ai rajouté du comté dedans, de manière à donner un petit peu de goût.
1: Ouh, c'est coquin.
0: Ensuite,
1: ça.
0: Ensuite, traditionnellement, ce qu'on faisait chez moi, dans ma famille, c'est qu'on mettait un peu de mayonnaise sur une tranche de pain, on mettait par-dessus un morceau d'omelette et on referme. C'est du pain de mie. Alors moi, j'ai changé, j'ai pas pris de mayonnaise, j'ai pris du pesto. J'ai fait un petit pesto l'autre jour. Il m'en restait, je me suis dit, tiens, ça peut être pas mal.
3: Alors, pesto de basilic ?
0: Basilic, évidemment, pignon de pain, un petit peu de parmesan et de l'huile d'olive. Et puis, c'est aussi simple que ça, alors je vous fais passer...
1: Donc, attendez, vous prenez une tranche de mie de pain, on met du pesto.
0: On met du pesto.
1: Les œufs, sous quelle forme ?
0: Alors, les œufs en omelette, donc tout simplement battus avec un peu de sel, un peu de poivre, un peu de fromage, un peu de comté, mais on peut rajouter plein d'autres choses. On peut mettre des herbes, on peut rajouter exactement ce qu'on veut.
1: C'est un sandwich à l'œuf, quoi.
0: C'est un peu un sandwich à l'œuf. Si vous voulez rajouter de la viande, pourquoi pas, mais c'est pas nécessaire. Je pense qu'il y a assez de protéines dans l'œuf. Il faut que l'omelette soit cuite, mais pas trop sèche, pour garder un petit peu de moelleux. Et puis, vous twistez ça comme vous voulez.
1: Alors, c'est délicieux.
3: Votre pesto est très, très bon, Olivier.
0: Et l'avantage, c'est que ça, ce sont des produits qui voyagent très bien. Parce que l'un des problèmes qu'on a aussi en voiture, c'est que notamment, si on prend de la charcuterie, si on prend des fromages au lait cru, etc., avec la température qu'il peut faire dans l'habitacle, même quand on a une bonne glacière, il faut faire un peu attention. Là, l'œuf est cuit, le pain ne risque rien, et le pesto, a priori, non plus. Donc, même si on a un petit coup de chaud dans la voiture, si on est, il ne faut pas non plus le mettre sur la plage arrière en plein soleil. Mais disons qu'on limite aussi les risques.
1: L'œuf cuit, ça risque rien ? Même une omelette, là, avec la chaleur, vraiment, on risque rien ?
0: Beaucoup moins,
1: ça peut
0: évidemment.
1: Pas tourner,
0: Alors, ça peut toujours tourner, évidemment. Il y a des températures au-dessus desquelles on ne peut malheureusement rien faire. Je ne vous conseillerais pas de garder des restes d'omelette à l'extérieur. Évidemment que les bactéries peuvent intervenir. faire venir. Mais disons que le cuit pose beaucoup moins de problèmes.
1: On prend la petite glacière.
0: Voilà, que de la charcuterie, par exemple, qui, elle, quand il fait chaud comme ça, ça peut poser le problème.
1: Et alors, l'alliance œuf-pesto, je ne sais pas si vous connaissiez ici dans ce studio,
2: non,
1: Sébastien Bordonnat.
2: Point du tout.
1: Personne n'avait fait cette alliance. C'est une très, très, très bonne idée. Ça va très bien ensemble.
0: Et je pense. Frais, et franchement, c'est un repas complet parce que vous avez les protéines, vous avez l'œuf, vous avez.
3: Les légumes avec le basilic.
0: Vous avez les légumes avec un peu de basilic. Vous avez.
1: Il y a du verre,
0: le pain, vous avez tout.
1: Quand même une question sur l'œuf, qui est donc l'aliment que vous nous recommandez pour les grands départs en vacances, qui est le cas ce week-end. Il y a quand même un petit souci, c'est l'œuf dur.
0: Alors,
1: ça poque, ça schmoute.
0: Normalement, non, pas trop.
1: Ah
0: C'est-à-dire que si vos œufs sont très frais, c'est les œufs qui ont un petit peu d'âge qui commencent à sentir. Alors, vous savez qu'il y a une technique pour savoir si vos œufs sont encore frais, extra frais, ou s'il vaut mieux ne pas les manger.
1: Je la note.
0: Ben, vous prenez un bol avec de l'eau, tout simplement. Vous mettez votre œuf dedans. S'il coule directement, c'est qu'il est très frais, il est parfait. S'il reste un peu entre deux eaux, dépêchez-vous de le manger, ça va encore. S'il flotte, vous l'oubliez, c'est terminé. Tout simplement parce qu'à l'intérieur de l'œuf.
2: J'ai testé une fois, l'œuf est remonté, je fais
0: c'est bon. Ça veut dire qu'il y a une poche d'air. Ça veut dire qu'il y a une poche d'air à l'intérieur de votre œuf.
2: C'est grave,
0: il vaut mieux trop le manger.
1: Ça peut être très malade. Attention,
3: même si on fait bouillir 10 minutes comme on œuf dur.
0: Oui, mais après, c'est plus très bon. Alors, les temps de cuisson pour les œufs, là aussi, un petit moyen mnémotechnique que je vous rappelle, le fameux 3-6-9. 3 minutes, 6 minutes ou 9 minutes,
3: mollet.
0: Exactement, coque, mollet ou dur. Exactement. Si vous voulez faire un œuf dur, c'est 9 minutes et dès que vous le sortez, vous le rafraîchissez tout de suite parce qu'il faut arrêter la cuisson, sinon vous avez un blanc qui est très très ferme évidemment, mais même un jaune qui n'est pas très agréable à manger.
2: Je les rate mes œufs. En fait.
1: Alors vous voulez un autre truc mnémotechnique mais qui marche que pour l'œuf à la coque. Bon, voilà, c'est mnémotechnique de ma grand-mère. Ouais. Coq, ça commence par un C, c'est la troisième lettre de l'alphabet, donc 3 minutes.
2: Bravo. Ah, il faut savoir lire tout ça.
3: Il faut
2: connaître l'alphabet,
1: oui, c'est
2: chaud.
1: C'est vrai qu'on vous, c'est un peu chaud. Ouais. Essayez au moins d'aller jusqu'à D, A, B, C, D, et puis après,
3: après, vous n'avez plus besoin de ça.
1: D'ici fin juillet, on ira jusqu'à Z.
2: Allez, ça. Alors, c'est un beau programme.
1: Alors là, restez avec nous, ça, si ça ne vous donne pas envie d'écouter le club de l'été. Bon, la question qui rend plus intelligent. Voilà, ça, c'est ma question, ça m'intrigue. Pourquoi il y a des œufs blancs, il y a des œufs jaunes, beige? Là, vous avez deux œufs blancs, deux œufs jaunes. Les œufs blancs, j'ai l'impression qu'on les voit qu'aux États-Unis ou dans les films.
0: Aux États-Unis, c'est hyper culturel, ils ne mangent pratiquement que des œufs blancs.
1: Mais c'est quoi la différence alors?
0: Ça tient à la variété à la race de la poule. Et notamment à la couleur de leurs plumes. Les plumes blanches pondent des œufs blancs.
1: Mais non,
0: alors que nos poules qui sont rousses ou qui sont noires, elles pondent des œufs qui ont cette couleur un peu beige, qu'on appelle d'ailleurs coquille d'œuf. Et vous savez qu'il y a même des poules qui pondent des œufs rouges, verts. C'est très rare, mais on peut avoir naturellement des œufs avec des pigmentations très étonnantes.
1: Un œuf vert, ça donne pas envie.
0: Non. Ça tient à la variété, enfin à la race de la poule. Et c'est vrai que nous, en France, on a des races de poules pondeuses qui ont des pelages qui sont, en général, de cette couleur-là,
3: et
0: assez rouges.
3: Et ça n'influe pas le goût?
0: Ça n'influe pas du tout le goût. Un œuf blanc ou un œuf brun, marron, ça a exactement le même goût, les mêmes caractéristiques.
3: Toutes les poules font les mêmes œufs.
0: Mais si vous allez aux États-Unis, vous verrez que dans les élevages de poules, vous avez des poules qui ont le plumage blanc.
3: D'accord.
1: On va
3: se coucher moins bête. Hein.
1: Mais c'est le principe du club de l'été, en fait. C'est se coucher moins bête.
0: Parce que... l'accélération d'intelligence.
1: Non, mais je vous promets, essayez d'être avec nous de 10h à 13h, parce qu'on a appris plein de choses. Mmh. On a été sur les aires d'autoroute, 20 000 livres disponibles cet été sur les aires d'autoroute grâce à Héloïse Goy. On a appris qu'il y avait des douches portables pratiques. Et ça aussi, ça nous fait coucher moins bête. On a appris
2: que la Japan Expo,
1: n'était pas faite que pour les gens qui étaient amateurs de manga.
2: Moi-même,
1: c'était pour
2: oublié.
1: Tout le monde et qu'il y avait une immense fête à la Japan Expo. Et votre recommandation, Sébastien Bordonnat, c'était d'y aller. On a passé un moment fabuleux avec Gilbert Montagnier. On est en train de se goinfrer avec des tartines aux œufs d'Olivier Pouls. Enfin, franchement, si
3: pas
1: ça,
3: vacances,
1: c'est pas le bonheur, si ça, c'est pas les vacances sur Europe 1, là, moi, je m'en vais.
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0: C'était le petit pêcheur de Manon Lisa.
1: Bonjour à toutes et à tous, chères auditrices, chers auditeurs. Très heureux de vous retrouver pour ce mardi 14 juillet. Alors, bienvenue à tous les travailleurs lève-tôt, les vacanciers lève-tôt. Ben oui, il y en a aussi. Bonjour Marie-Line Hérault.
0: Bonjour Alexandre Lemaire, bonjour à toutes et à tous.
1: Europa Matin, 7h-9h, nous sommes en direct. Un petit coup d'œil sur la météo d'abord.
0: Ah, ce mardi férié sera encore chaud et ensoleillé avec des températures de 12 degrés dans les Hautes-Alpes ce matin et 40 cet après-midi dans le Lot.
1: Votre météo complète dans un instant. L'Ukraine à l'honneur du défilé militaire de ce 14 juillet. Un détachement de l'armée ukrainienne va marcher tout à l'heure, ce matin, sur les Champs-Élysées. Signe du soutien européen à l'Ukraine, 35 pays de la coalition des volontaires invités aux côtés d'Emmanuel Macron, avec une sécurité renforcée. Ce dernier défilé pour le président Macron arrive dans un contexte particulier. D'autres soldats, les soldats du feu, cette fois toujours aux prises ce matin, avec un incendie hors norme dans la forêt de Fontainebleau. Une catastrophe écologique, plus de 1300 hectares ont brûlé et ce n'est pas fini. Mon invité dans 10 minutes sera le capitaine Marc-Antoine Rougeau de la Fédération des sapeurs-pompiers de France. Rendez-vous avec lui juste après le journal. Ce 14 juillet, c'est aussi un grand jour pour l'équipe de France. Les Bleus affrontent ce soir l'Espagne pour une place en finale de la Coupe du Monde de foot. Ce serait donc la cinquième de leur histoire. Le match est à 21h. La France part favorite à nouveau avec son trio d'attaque désormais nommé ODM, vous savez, pour Olysée, Dembélé, Mbappé. Le temps de ce 14 juillet, Marilyn, aucun département sans vigilance canicule aujourd'hui.
0: Non, 26 départements en rouge canicule, 58 en orange et 12 en jaune, et ce sera pareil demain. Et attention aussi à une alerte jaune orage des Ardennes au Bas-Rhin jusqu'au Puy du Dôme. Ce matin, on verra des averses orageuses sur l'est du Grand Est, autour du Golfe du Lion, sur le Pays Basque et le Béarn, ainsi que la Côte d'Opale et la Baie de Seine. Des nuages bas encombrent le ciel en matinée, mais disparaîtront avant midi. Ailleurs, le soleil prédomine malgré un ciel parfois nuageux des côtes atlantiques aux régions centrales et aux frontières de l'Est. Dans l'après-midi, averses orageuses éclatent sur les crêtes pyrénéennes et le massif central, où elles pourraient s'étendre vers la Bourgogne en fin de journée. Pour les températures, ce matin, on a 12 à Saint-Étienne en dévolu dans les Hautes-Alpes, 13 à Mende, 15 à Rodez, 20 à Auch, 21 à Bourg-en-Bresse, 22 dans la capitale et les maximales, 24 à Barneville-Carteret dans la Manche, 25 à Cherbourg, 29 à Caen, 35 à Saint-Giron, 36 à Paris, 37 à Bourg-en-Bresse et 40 à Cahors.
1: Merci Marie-Line Hérault, bon réveil à tous avec Europe 1, bienvenue, voici votre journal. 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
2: Au total, sur le territoire national, nous en sommes à 59 interpellations pour des mises à feu volontaires ou accidentelles. Mais voilà, donc les policiers et les gendarmes font un travail remarquable aussi pour trouver les personnes qui sont à l'origine des incendies.
1: Le ministre de l'Intérieur, Laurent Nunez, hier soir à la télévision, annonce donc que parmi les 59 interpellés en lien avec les incendies, deux sont suspectés d'avoir joué un rôle dans l'incendie de Fontainebleau. Ce matin, les 600 pompiers mobilisés luttent toujours contre les flammes. Plus de 1300 hectares de forêt seraient désormais partis en fumée. Europe 1 avec les soldats du feu dès le début de ce journal. Un 14 juillet entre célébration et recueillement. Après un défilé militaire hors normes et aux couleurs de l'Europe sur les Champs-Élysées, Emmanuel Macron sera à Nice pour rendre hommage aux 86 victimes de l'attentat islamiste perpétré il y a 10 ans, jour pour jour. Nous écouterons dans ce journal les archives poignantes d'Europe 1 le soir du drame. Et puis, après une minute de silence avant le coup d'envoi en souvenir de l'attentat de Nice, les Bleus de Didier Deschamps auront fort à faire ce soir face aux Espagnols. Le choc France-Espagne en demi-finale de Coupe du Monde de foot, c'est donc ce soir. Les Français, pas favoris selon Didier Deschamps, mais sûrs de leur force. Présentation du match en fin de journal. Le journal de 7h sur Europe 1, Rudy Saada. Bonjour Rudy.
3: Bonjour Alexandre, bonjour à tous. Les flammes progressent encore et encore ce matin à Fontainebleau en région parisienne. 600 pompiers mobilisés la nuit dernière. 4 canadaires, bombardiers d'eau, 2 Dash, 3 hélicoptères. Malgré ces moyens colossaux, au-delà de 1300 hectares de forêt sont partis en fumée. Pourquoi cet incendie est si compliqué à éteindre? Alexis Bourdon est allé à la rencontre des soldats du feu sur place.
4: Une carte d'état-major étalée sur le capot de leur véhicule, les lieutenants Bourset et de Caro coordonnent les opérations.
5: Moi, ce que je te demande, là, c'est que le feu, là, à cette partie-là, là, bah, ça passe pas, quoi.
6: Il passe pas, OK.
4: Les pompiers tentent de stopper la progression du feu, mais le relief leur complique la tâche.
7: Le sous-sol est particulier, un sol sablonneux, avec des carreaux rocheux qui emmagasinent la température, la chaleur, et qui propagent l'incendie par le sous-sol, et des résineux qui étaient déjà parfois sur des parcelles de stress hydrique. Ça fait un cocktail pour nous défavorable.
4: À quelques kilomètres de là, au niveau du poste de commandement, l'épaisse fumée noire qui se dégage de la forêt inquiète le lieutenant-colonel Olivier Conta, commandant des opérations de secours.
8: On est clairement dans les trois plus mauvaises conditions. On a un vent qui est à plus de 30 km/h et même on sera plutôt vers 50. Il fait largement plus de 30 degrés puisqu'on est période de canicule, on va approcher les 40 degrés. Et on a un taux d'hygrométrie aujourd'hui qui va être à peu près à 15%, ce qui favorise du coup l'éclosion des incendies et leur propagation.
4: Des conditions défavorables qui obligent les soldats du feu à rester mobilisés de jour comme de nuit.
3: Le reportage Europe 1 Fontainebleau d'Alexis Bourdon. Et à noter, hein, vous l'avez entendu, que le ministre de l'Intérieur, Laurent Nunez, a annoncé hier soir 59 interpellations sur l'ensemble du territoire, dont deux en lien direct avec le feu de forêt de Fontainebleau.
1: Un 14 juillet hors norme est tourné vers l'Europe. Voici ce qu'a promis Emmanuel Macron.
3: Une parade record pour cette édition 2026 du défilé, dernière des deux quinquennats d'Emmanuel Macron. 6800 soldats vont défiler ce matin sur la plus belle avenue du monde. Parmi eux, 500 représentants des armées de la coalition des volontaires pour l'Ukraine. Plus de soldats, mais aussi plus d'engins sur les pavés et dans les airs. On va rejoindre Laura Legault en direct. Bonjour Laura.
9: Bonjour Rudy, bonjour à tous.
3: Vous êtes parti ce matin de la base militaire de Brétigny-sur-Orge, hein, à bord d'un Griffon, hein, c'est ce qu'on appelle dans le jargon militaire un VBRM, un véhicule blindé multirôle, et vous venez donc d'arriver près des Champs-Élysées.
9: Oui, nous venons d'arriver avenue Marceau, à quelques mètres des Champs-Élysées. Je suis donc bien à bord d'un Griffon, un véhicule blindé de plus de 7 mètres de long, 2,50 mètres de large. Il est déployé depuis 2019 sur plusieurs opérations extérieures, notamment Barkhane au Mali ou occasionnellement en Roumanie et en Estonie dans le cadre de missions avec l'OTAN. Il peut servir pour le transport de troupes médicales ou en tant que poste de commandement. À son bord ce matin, un pilote et trois colonels de la 1ère division de l'armée de terre. Je suis avec colonel Alexandre, bonjour mon colonel.
10: Bonjour.
9: C'est un défilé qui est millimétré et qui a donc nécessité beaucoup de préparation.
10: Alors effectivement, millimétré, c'est le terme qui convient, et qui, donc une préparation qui elle aussi est millimétrée. Donc, cette préparation a commencé début juin parce qu'il nous fallait des appuis pour pouvoir la réaliser dans les meilleures conditions possibles. Et depuis le 7 juillet, nous nous entraînons à raison de 4 entraînements par jour jusqu'au 11 juillet où nous avons réalisé la dernière répétition qui a validé ce que nous allons vous présenter bientôt. Et je pense que nous allons vous présenter quelque chose de très bonne qualité pour l'ensemble de nos concitoyens.
9: Merci mon colonel. Et donc pour l'instant, il ne nous reste plus qu'à attendre jusqu'à 10h, heure à laquelle le président de la République et le chef d'état-major des armées passeront les troupes en revue avant le top départ du défilé à 10h20.
3: Merci Laura Legault, on vous retrouvera dans le journal de 8h hein, depuis les Champs-Élysées pour Europe 1. Et puis vous pouvez vivre ce défilé sur les antennes d'Europe 1 et de CNews, ça sera dès 9h du matin.
1: Et même s'il s'en défend, Rudy, ce 14 juillet a une portée politique toute particulière pour Emmanuel Macron.
3: Un dixième et dernier défilé pour le président et un message clair à passer. Il laisse à la France une armée modernisée et prête à faire face aux défis internationaux. Arthur Delaborde, entouré de nombreux chef d'État et de gouvernement, le président veut faire de cette fête nationale une démonstration de force.
11: Pour son dernier 14 juillet comme chef des armées, Emmanuel Macron a voulu un défilé hors norme. Près de 6800 militaires sur les Champs-Élysées, un record. Plus d'avions, plus de blindés, plus de moyens engagés. Le message est celui d'une armée modernisée, prête au combat, capable de défendre le territoire, comme de prendre la tête d'une coalition en cas de conflit majeur. Près de 500 militaires issus de la coalition des volontaires défileront sur les Champs-Élysées. Ukrainiens, Britanniques, Polonais, Canadiens ou Australiens marcheront devant une trentaine de chefs d'État et de gouvernement. Pour l'Élysée, c'est le symbole d'une Europe qui se réarme. Avec ce 14 juillet, Emmanuel Macron veut mettre en scène son héritage. L'Élysée rappelle que le budget des armées a doublé depuis 2017, passant de 32 à 64 milliards d'euros. Une façon pour le chef de l'État de défendre son bilan et de convaincre qu'il avait vu juste avant le retour de la guerre en Europe.
3: Arthur Delaborde. Et puis à noter que le Conseil d'État a rétabli dans la nuit l'obligation de présenter un QR code pour entrer dans la zone de ce défilé. Elle avait été annulée dans un premier temps par la justice, une mesure mise en place en raison de la présence sur les Champs-Élysées de chefs d'État comme Volodymyr Zelensky.
1: À l'issue du défilé, Emmanuel Macron présidera ensuite les commémorations du 10e anniversaire de l'attentat de la promenade des Anglais. C'était à Nice le 14 juillet 2016.
3: Alors, il y a 10 ans, jour pour jour, un terroriste tunisien se met la mort sur la promenade des Anglais, fonçant dans la foule avec un camion de location. Au total, 86 morts, 450 blessés physiques, des vies brisées et une ville de Nice traumatisée à jamais. Retour sur cette soirée d'horreur avec celui qui a couvert ce drame à l'époque pour Europe 1, Frédéric Michel.
6: 22h34, le feu d'artifice vient de s'achever. Un 19 tonnes s'engage sur la promenade des Anglais. Son parcours sanglant va durer 4 longues minutes et 17 secondes.
12: La barbarie de l'être humain, des morts. Vous avancez un peu, vous allez voir des enfants.
6: Il y avait énormément de monde.
12: Énormément de monde.
6: Dans la nuit, Philippe témoigne sur l'antenne d'Europe 1.
13: Un carnage. Il allait super vite. Il venait pour percuter, pour tuer.
6: À 3h30 du matin, François Hollande prend la parole depuis l'Élysée.
14: C'est toute la France qui est sous la menace du terrorisme islamiste. J'ai décidé que l'état d'urgence serait prolongé.
6: Au réveil, le cauchemar est bel et bien réel. Toufik était au feu d'artifice.
15: On voit ces images sans arrêt. Hein. Le camion qui vient toujours à ma gauche, qui envoie des gens sur moi.
6: Suzy raconte la panique.
16: On a couru dans le fond du café, on a poussé des portes pour essayer d'aller se cacher. On entendait encore des tirs.
6: Il y a le choc, la colère.
17: Il y avait un service de sécurité qui n'a pas fonctionné. C'est scandaleux d'avoir 80 personnes comme ça tuées.
6: Et pour beaucoup, le recueillement.
18: On pense aux victimes. C'est des gens qui étaient là pour s'amuser, pour voir les feux d'artifice.
6: Cette nuit-là, sur la promenade des Anglais, 86 personnes sont mortes dans l'attentat.
3: Frédéric Michel a noté qu'après les cérémonies officielles, un concert en mémoire des victimes aura lieu à Nice, comme c'est le cas chaque année. 86 faisceaux lumineux symbolisant les victimes seront projetés dans le ciel de Nice.
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3: Au Moyen-Orient, les hostilités se poursuivent. Hier dans la soirée, l'armée américaine a annoncé avoir lancé une nouvelle salve de frappes contre l'Iran. On apprend ce matin que 2 tankers émiratis ont été attaqués dans le détroit d'Ormuz. Une attaque de missiles balistiques iraniens qui a fait un mort, un membre d'équipage. De son côté, Donald Trump a indiqué qu'il s'apprêtait à frapper fort, mais qu'un accord avec l'Iran était encore possible. Le président américain qui s'adressera à la nation jeudi. Dans le même temps, le prix du baril de Brent continue de grimper, plus 1,5%. Ce matin, 85$. Les prix du gazole et du sans-plomb, 95. Hein, les deux carburants routiers les plus consommés par les Français remontent tous à un niveau supérieur à 1,90€. Des chiffres transmis par le ministère de la Transition écologique.
1: La Coupe du Monde de foot à 7h09 avec cette affiche de rêve. France-Espagne ce soir pour la première demi-finale, Rudy.
3: Oui, un ticket pour une troisième finale sur les 3 dernières éditions à aller chercher pour Didier Deschamps et ses hommes. Pour le sélectionneur des Bleus, les Espagnols partent favoris dans cette confrontation. Mais Cyril de la Morinerie, on le sait, les Français ont démontré leur qualité depuis le début du tournoi.
19: Oui, les Bleus n'ont peur de personne, pas même de l'Espagne. La défense française est quasi imperméable. Seulement 2 buts encaissés dans ce mondial et 3 matchs consécutifs sans prendre le moindre but. Absolument. Devant un phénomène, Kylian Mbappé, déjà 8 buts dans cette Coupe du Monde. Mais avant d'affronter l'Espagne, le capitaine des Bleus refuse de s'enflammer.
20: J'ai été champion du monde et j'ai été vice-champion du monde. Cette équipe, elle est ni championne du monde ni vice-championne du monde. Donc à l'heure actuelle, c'est pas la plus forte, c'est celle qui a le plus de potentiel. J'ai toujours dit que les équipes fortes, c'est les équipes qui gagnent. Et jusqu'à preuve du contraire, je vois pas de coupe dorée à côté de moi, donc c'est pas l'équipe la plus forte.
19: Avec ce trio offensif de feu, Dembélé, Mbappé et Olysée, les Français ont les atouts pour faire souffrir l'Espagne qui possède la meilleure défense du tournoi, explique le consultant d'Europe 1, Alain Giresse.
21: L'Espagne n'a pas rencontré une équipe avec un secteur offensif comme l'équipe de France. Donc c'est là-dessus qu'il va falloir démontrer qu'effectivement, avec tous ces atouts-là, on peut évidemment arriver à prendre le dessus sur cette défense espagnole.
19: Autre atout pour Didier Deschamps, un groupe soudé à l'image de tous les Bleus sacrés par le passé. En 1998 comme en 2018, la force du vestiaire a toujours fait la différence.
3: Cyril de la Morinerie, les Bleus vont-ils se qualifier pour la finale? Eh bien, c'est la question que nous vous posons sur le site et l'appli Europe 1. Donnez-nous votre avis.
1: Réponse dans quelques heures. En tout cas, ça fait plaisir de...
3: Allez, moi, je vote oui.
1: Ah, mais bien sûr. Merci, Rudy Sada. C'était votre journal de 7h sur Europe 1.
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1: Mardi 14 juillet, merci d'être avec nous. Dans un instant, les pompiers vont-ils sauver la forêt de Fontainebleau des flammes? Point de situation complet. Toutes les réponses de mon invité, le capitaine Marc-Antoine Rougeau, de la Fédération des sapeurs-pompiers dans un instant. A tout de suite sur Europe 1.
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0: Europe 1, il est 7h13. Votre invité ce matin, Alexandre Lemaire, est le capitaine Marc-Antoine Rougeau, porte-parole de la Fédération des sapeurs-pompiers de France.
19: Bonjour mon capitaine.
32: Bonjour.
19: L'incendie de la forêt de Fontainebleau fait toujours rage ce matin, malgré les centaines de pompiers mobilisés jour et nuit pour le combattre. Que nous dites-vous ce matin? La situation est encore en train de s'aggraver. Où en sommes-nous?
32: Alors la situation est particulièrement compliquée. Le feu, au moment où je vous parle, n'est toujours pas fixé. Le feu, si je puis dire, puisqu'en fait il y a même plusieurs chantiers distincts, du fait notamment des sautes de feu, c'est le phénomène qu'on appelle saute de feu, qui s'est beaucoup produit à certains endroits du fait de la sécheresse et de la très faible hygrométrie ces derniers jours. C'est un chantier particulièrement complexe au niveau de l'accessibilité également, dans certains endroits très, très rocailleux et très difficiles de traitement. Et on a aussi la particularité de la forêt de Fontainebleau avec ce sol tourbeux et le feu qui rentre dans le sol qui nécessite un noyage des zones très minutieux en profondeur par les sapeurs-pompiers avec parfois même des actions mécaniques à la main pour retourner la terre et aller chercher les racines en profondeur. Donc c'est un feu qui sera très très long à maîtriser. Il y a quand même une situation météorologique un peu plus favorable avec un léger regain d'humidité cette nuit et une baisse du vent aujourd'hui par rapport à hier. Mais la journée va être déterminante en vue de la fin de semaine.
19: Bon, en tout cas, les moyens aériens vont pouvoir reprendre leur rotation, le jour s'est levé. Combien de surface, combien d'hectares brûlés à ce stade ?
32: Alors, ça va être évalué par les moyens aériens au petit jour. On est sur environ 2000 hectares parcourus au total sur les différents sentiers. Alors, surface parcourue ne veut pas dire totalement brûlée. Il va falloir évaluer dans le détail la surface brûlée parmi cette enveloppe totale qu'a parcouru le feu. Mais en tout cas, à l'échelle du nord de la France, on est sur un des trois plus gros chantiers que la France ait connu sur sa partie nord. Donc, c'est un événement particulièrement important.
19: Mais 2000 hectares, c'est même catastrophique. Nous sommes à 10% de la superficie totale de la forêt de Fontainebleau, capitaine Marc-Antoine Rougeau.
32: C'est ça, c'est inédit. On parle d'une forêt qui est très connue, très fréquentée, très sensible. C'est un événement qui est catastrophique, en effet. Qui mobilise l'ensemble des sapeurs-pompiers de la France. Hein,
19: alors,
32: la solidarité nationale a joué.
19: Quels sont les dispositifs à ce stade? Combien de pompiers mobilisés ce matin?
32: Ah, on est sur plus de 2000 sapeurs-pompiers.
4: Plus de 1000 pompiers.
32: Ça sera précisé dans la matinée également par les autorités locales. 200 sapeurs-pompiers sénémarnais renforcés par près de 700 de leurs collègues de l'ensemble de la France. Donc le sud de la France est monté en région parisienne éteindre des feux, là où d'un point de vue du mécanisme d'entraide entre les départements, c'est plutôt l'inverse d'habitude.
4: Oui.
32: Donc cette solidarité nationale a bien fonctionné. Il y a des pompiers de l'Ouest, du Nord, de l'Est qui sont tous main dans la main sur ce chantier-là, et peut-être que dans quelques jours, semaines, c'est nous qui serons main dans la main avec eux dans leurs départements respectifs.
4: Donc, bien sûr.
32: Cette mobilisation nationale a fortement joué et a été très efficace. Alors, il y a également le renforcement des associations agréées de sécurité civile qui sont venues aider les pompiers en Seine-et-Marne dans les casernes.
4: Bien. Le feu s'approche parfois à quelques mètres, on l'a vu, hein, des premières habitations, notamment dans le village du Vaudoué. Le risque que les flammes entrent dans les villages est écarté ce matin ou pas encore ?
32: Là aussi, je vais me rendre sur place tout à l'heure. Je ne peux pas me prononcer à la place des autorités locales. En tout cas, à la faveur des conditions météorologiques et du dispositif en place, il n'y a pas eu de dégâts matériels ou humains de relevés récemment sur l'incendie.
4: On a beaucoup parlé des effets de la canicule, capitaine Rougeau, mais vous l'avez évoqué. Est-ce que ce n'est pas d'abord la sécheresse le problème désormais ? La forêt de Fontainebleau était déjà dans un état de sécheresse avancée. On sait qu'avant l'incendie, de nombreux arbres, des pins sylvestres étaient littéralement grillés, hein, les aiguilles brunies.
32: Ah oui, tout à fait. L'état de d'hygrométrie surfacique est très très très faible. Et donc en fait, la moindre petite bégule, la moindre petite étincelle provoque tout de suite un départ de feu. Et
4: oui.
32: Ça, c'est, on va dire, le terreau. Le facteur principal, la vitesse de développement et à la surface qu'ont fait ces différents chantiers, c'est le vent. Donc c'est vrai que l'hygrométrie permet un développement très rapide du feu, et derrière, c'est le vent qui le pousse et qui met en difficulté les moyens de lutte.
4: On a entendu Laurent Nunez redire hier soir que cet incendie pourrait être d'origine volontaire. Deux suspects ont été interpellés pour ce qui est de la forêt de Fontainebleau. Qu'avez-vous pu constater, vous, les pompiers, sur le terrain ?
32: De savoir que ces feux sont d'origine humaine, c'est malheureusement le fois 9 fois sur 10, le 4 oui. fois sur 10. Bien entendu, ils ne sont pas tous volontaires, mais il y a un certain nombre de feux sur lesquels on peut lutter par des actions de prévention, puisque la plupart sont d'origine humaine, mais involontaires.
4: Oui. Mais quand on parle d'une dizaine, parce que c'est ce qui s'est passé.
32: Volontairement, c'est insoutenable pour nous, au vu des risques pris, des moyens déployés, et de l'impact sur les services de secours.
4: Parce que 10 départs de feu dans un périmètre de 1000 mètres, comme semble le dire le ministre de l'Intérieur, ça laisse peu de place au doute, finalement.
32: Oui, ça, c'est évidemment, les mots du ministre ne sont pas anodins. Il y a une enquête en cours qui déterminera tout ça, mais s'il y a eu des interpellations et que la piste criminelle est sérieusement envisagée, c'est pas pour rien. Donc, c'est malheureusement une hypothèse plus que crédible, et c'est redoutable pour nous de devoir vivre ça dans ces conditions, pour ces raisons-là.
4: Alors, nous sommes le 14 juillet, beaucoup de feux d'artifice annulés. Vous craignez quand même l'usage individuel de feux d'artifice non autorisés. Je pense que vous souhaitez renouveler un appel à la plus grande vigilance ce matin, mon capitaine.
32: Absolument, absolument, on l'a eu. On a déjà été confronté une nuit dans l'Essonne à un départ de feu dans les champs pour un feu d'artifice tiré à titre individuel et bien évidemment non autorisé. On a aussi largement pu constater des différents jets de mégots. Il suffit de prendre la route quelques heures pour voir un peu les comportements des gens. Ça, c'est des choses qui, vu la saison qu'on vit et même d'ordre général, ça doit rentrer dans les mœurs, ne doivent plus arriver. On appelle vraiment la population à la plus grande prudence. Le feu le plus facile à éteindre est celui qui n'arrive pas, et le citoyen est le premier acteur de sa propre sécurité.
4: Bien, vous nous avez donné en tout cas ce chiffre réactualisé et catastrophique. 2000 hectares de la forêt de Fontainebleau ont brûlé. Capitaine Marc-Antoine Rougeau de la Fédération des sapeurs-pompiers, merci d'avoir été avec nous sur Europe 1 et bravo à tous les pompiers qui sont engagés actuellement contre les incendies.
0: Mardi 14 juillet sur Europe 1, il est 7h20, Alexandre Lemaire.
4: Le journal permanent, Rudy Saada.
3: Le feu progresse toujours à Fontainebleau. Ce serait désormais environ 2000 hectares de forêt qui seraient partis en fumée. 850 pompiers seront mobilisés aujourd'hui pour tenter de venir à bout de l'incendie. Laurent Nunez a par ailleurs annoncé l'interpellation de deux suspects. L'Europe est une armée modernisée au cœur du 14 juillet pour son dernier défilé en tant que chef d'État. Emmanuel Macron a vu les choses en grand. 6800 militaires défileront sous les yeux de 24 2024, chefs d'État et de gouvernement, dont Volodymyr Zelensky. Un 14 juillet également sous le signe du recueillement. Il y a 10 ans, jour pour jour, un terroriste islamiste met la mort et la désolation sur la promenade des Anglais de Nice en faisant 86 victimes, 450 blessés. Une cérémonie d'hommage sera présidée par le chef de l'État en fin d'après-midi. La canicule amorce sa décrue. Le nombre de départements rouges passe de 26 à 50 en orange. Selon Météo France, la fin de cette vague de chaleur n'est pas attendue avant jeudi à l'échelle du pays, voire plus tard sur les régions méditerranéennes. Et puis France-Espagne, c'est le choc en demi-finale de Coupe du Monde de foot. Emmené par Kylian Mbappé, les Bleus tenteront ce soir d'accrocher une troisième participation consécutive à une finale de Coupe du Monde.
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1: Bonjour Laurent Tessier.
9: Bonjour Alexandre, bonjour à tous.
1: Ça vous a énervé cette année, Laurent, ce matin, quand le recteur de la Grande Mosquée de Paris critique les banquets du canon français.
9: Alors on parle de banquets dans de nombreuses villes en France pour mettre en avant notre gastronomie, le fromage, la charcuterie, le vin, les chansons populaires, soutenir nos agriculteurs. Et après l'extrême gauche, les sujets de France Inter et France 2, le recteur de la Grande Mosquée de Paris s'en était pris au canon français. Il avait publié une vidéo le 29 avril dernier de 9 minutes, le billet du recteur.
10: À Caen, le 18 avril, 4000 convives autour d'un cochon à la broche, un banquet présenté comme la célébration des valeurs françaises.
9: Dans la suite de la vidéo, le recteur de la Grande Mosquée de Paris, Chemseddine Hafiz, précisait clairement qu'il y avait les bons et les mauvais rassemblements.
10: Un banquet où l'on chante à la gloire d'une figure politique en excluant symboliquement ceux qui ne ressemblent pas. Un groupe qui se rend visible pour rappeler aux autres qu'ici en France, ils ne sont pas chez eux.
9: Un banquet où l'on chante à la gloire d'une figure politique, disait le recteur. On parle d'un banquet où on chante la Marseillaise, Joe Dassin, Michel Sardou, Michel Delpech. Le recteur de la Grande Mosquée de Paris avait précisé dans sa vidéo le menu du banquet géant du canon français à Caen, un cochon à la broche, s'il avait fait cette conclusion.
10: Qu'est-ce qui a rendu si douloureuse l'idée de partager le printemps avec ceux qui ne nous ressemblent pas?
9: Alors aujourd'hui, manger du saucisson, du pâté de campagne, est-ce devenu suspect? Il y a un homme politique qui avait réagi aux propos du recteur. C'est le maire d'hiver droite de Chalon-sur-Saône, Gilles Platré. Il était sur Sud Radio.
11: Il est très très lié au régime algérien, mais qui là est en train de nous dire finalement, en France, si vous vous retrouvez pour manger un bout de cochon, eh bien, vous excluez ceux qui n'en mangent pas. Mais attendez, on est quand même dans le délire. C'est-à-dire que vous n'avez plus le droit. Alors moi, je reçois le canon français à Chalon. Et ça sera d'ailleurs pour un banquet de cochon aussi, traditionnellement au moment de la fête des vendanges. Mon Dieu, là, il y a du vin et du cochon.
9: Le maire de Chalon-sur-Saône avait déclaré également sur ses

0: vous pouvez toujours aller vivre ailleurs, dans un pays qui applique la charia, par exemple. Alors, manger de la charcuterie est devenu suspect, est devenu facho. Les fêtes du cochon dans nos villages vont-elles être considérées maintenant comme excluantes? C'est la défense de la gastronomie française qui est en jeu. Laissez-nous tranquilles avec notre jambon beurre.
1: Merci Laurent Tessier.
2: Bon réveil avec Europe 1 matin, 7h24, Alexandre Lemaire.
1: La question santé, bonjour docteur Brigitte Millot.
3: Bonjour tout le monde.
1: Vous nous parlez, quant à vous ce matin Brigitte, du petit déjeuner, parce que c'est l'heure, bon appétit à tous, plus précisément des boissons qui accompagnent notre petit déjeuner. Brigitte, vous allez nous aider à choisir.
3: Alors, on va rappeler que 31% des Français ne prennent pas de petit déjeuner, pour diverses raisons, que ce soit parce qu'ils n'arrivent pas à manger le matin, ou parce qu'ils n'ont pas le temps, bref. Contrairement à ce que l'on a dit pendant des années, le petit déjeuner n'est pas non plus le repas indispensable. En revanche, boire le matin est important. Pourquoi ? Tout simplement parce que pendant la nuit, on se déshydrate. On perd entre 300 à 500 ml d'eau par la respiration, la transpiration et encore plus si vous dormez la bouche ouverte. Donc il est important de se réhydrater le matin. Un grand verre d'eau à température ambiante fera l'affaire si vous ne prenez pas de petit-déj. Alors, la boisson préférée des Français est le café. 62% en boivent le matin, ce qui est une bonne idée. Le café améliore la vigilance, stimule la fonction cardiaque, est riche en antioxydants et une étude récente a même montré qu'il mettait de bonne humeur. Petit bémol, il stimule la sécrétion d'acide chlorhydrique dans l'estomac. Donc si vous avez des problèmes ou si vous souffrez d'un reflux, oubliez-le. Autre boisson matinale, le thé. Environ 12% des Français en consomment. C'est un réveil plus doux, car la caféine contenue dans le thé est plus lentement libérée que dans le café. Le thé vert et le matcha apportent aussi des antioxydants, comme les catéchines, qui protègent les cellules du vieillissement. Pas mal. Petit bémol avec le thé, il limite l'absorption du fer contenu dans les aliments. Donc, il est préférable de le consommer à distance des repas. Arrive le chocolat chaud en troisième position. Il faut choisir un chocolat sans sucre et riche en cacao. Il apporte du calcium, des protéines. En revanche, si vous avez une digestion difficile ou si vous avez du mal avec le lactose, ce n'est pas pour vous. Et enfin, le fameux jus d'orange. Alors, désolé de terminer par une note négative, mais c'est un faux ami. Dans un verre de jus d'orange, il y a l'équivalent de 5 morceaux de sucre. Donc ça fait monter la glycémie et juste après, vous serez en hypo. Donc préférez une orange pressée minute et oubliez le jus en bouteille.
1: Merci Brigitte Millot. Dans un instant, les pronostics du Quintet de Thierry Léger et bonjour votre Alexandre. Météo, Marilyn.
4: Bonjour Alexandre, c'est sur l'hippodrome de Longchamp à 18h30 que va se courir ce Quintet à handicap qui réunira 15% âgés de 4 à 9 ans sur la distance de 2000 mètres et il est légitime de faire confiance au numéro 4 Gérard Terborch qui n'a plus à faire ses preuves dans cette catégorie des Quintets et qui n'aura qu'à répéter ce qu'il vient de réaliser le 31 mai dans le Grand Handicap de Chantilly où il s'est adjugé une probante seconde place pour renouer ici avec la victoire. On lui opposera les numéros 3 Almiro, certes intermittent, mais associé cette fois au crack jockey Pierre-Charles Boudot, il pourrait bien dès ce soir refaire surface. 8, Modern Light, Alente, est capable d'aller très loin sur ce parcours qui lui a souvent bien réussi. Et 2, Caramelito, titré et pour lequel son entraîneur François Rouault n'a pas hésité à effectuer un très long déplacement depuis Pau jusqu'à Longchamp, non sans avoir quelques certitudes. Enfin, les numéros 5, Cléodore, 1, Ancio, 6, Hermès Wood et 11, Plotinus compléteront ma sélection. Mon pronostic, 4, 3, 8, 2, 5, 1, 6 et 11.
1: Merci Thierry Léger.
2: Et tous les pronostics de Thierry Léger sont sur l'appli Europe 1 et sur le site europe1.fr.
1: Europe 1, bon réveil. Dans la prochaine demi-heure, l'édito politique de Judith Weintraub, derrière le faste du défilé, la réalité du bilan d'Emmanuel Macron en matière de défense, c'est dans 20 minutes. Coup d'œil à l'étranger. Dans 10 minutes, nous serons en Espagne, à quelques heures de la demi-finale des Bleus. Les réactions en Espagne au propos de Mariano Rajoy, l'ancien Premier ministre espagnol, déclare qu'il n'y a pas de Français dans l'équipe de France. D'abord, le temps pour ce 14 juillet, Marilyn Hérault, ça s'annonce une nouvelle fois trop chaud et en tout cas très ensoleillé.
2: Oui Alexandre, avec vigilance canicule qui reste élevée, 26 départements placés en vigilance rouge, 58 en orange et 12 en jaune, et demain ce sera pareil. Ce matin, il y a des averses orageuses qui concernent l'est du Grand Est et partout ailleurs, le soleil dominera la journée. Le changement de temps se confirme ensuite. La pluie deviendra dominante jusqu'à samedi. Dès mercredi, il y a des températures qui commenceront à baisser par l'ouest, alors que des averses

0: Orageuses gagneront les régions centrales. Pour les températures, les maximales aujourd'hui, on aura 24 à Calais, 32 à Montpellier, 33 à Nantes, 34 à Marseille, 36 à Troyes et dans la capitale, 37 à Montluçon et 40 à Cahors. Et on part maintenant pour la météo des plages. Alors au nord, la baignade est à 17 degrés à Perros-Guirec, Cherbourg ou Étretat, jusqu'à 22 à Saint-Malo et des vents à 45 km/h au large de Dunkerque. Sur la façade atlantique, on se baignera dans une eau à 20 degrés à Lorient jusqu'à 25 à Biarritz. La Méditerranée, la mer est belle et calme, de 23 à 27 degrés dans l'eau d'ouest en est. Et pour finir en Corse, entre 27 et 28 degrés dans l'eau, une mer calme et des vents faibles.
1: Merci Marie Nero, bon réveil à tous avec Europe 1, il est 7h30.
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1: À la une, c'est donc bien la piste de l'incendie volontaire qui est privilégiée alors que les flammes continuent ce matin de ravager la forêt de Fontainebleau. Deux suspects interpellés, près d'un millier d'évacués. Europe 1 les a rencontrés. Dans ce journal également, les ultimes préparatifs à 2h30 du défilé militaire du 14 juillet, le dernier d'Emmanuel Macron en tant que président. Une fête nationale placée sous le signe du soutien à l'Ukraine et du réveil stratégique de l'Europe. Et puis la France va-t-elle aller en finale de la Coupe du Monde de foot? Les supporters des Bleus veulent y croire. Direction Lyon dans ce journal où l'on se prépare à suivre cette demi-finale de prestige face à l'Espagne.
2: Europe 1, 7h30, le journal Théo Grévin. Bonjour Théo.
4: Bonjour Alexandre, bonjour à tous. 600 pompiers, 4 canadairs et des hélicoptères encore engagés donc ce matin pour combattre le terrible incendie qui ravage depuis dimanche la forêt de Fontainebleau, véritable poumon vert à seulement 60 km de Paris où près de 2000 hectares, chiffres réactualisés ce matin, sont partis en fumée, obligeant des centaines de touristes et riverains à quitter leur logement. Illustration ce matin sur Europe 1 à Cher-la-Forêt, c'est près du foyer principal de l'incendie. Reportage Europe 1, Laura Legault.
5: Les habitants évacués observent médusés la forêt de Fontainebleau se consumer. Jean-Pierre a été parmi les premiers à lancer l'alerte.
6: On a aperçu un panache de fumée qui montait dans la forêt, donc on a pris la voiture, on est allé jeter un œil. On se retrouve en bord de route, et là on voit des flammes qui se propagent comme ça, à droite, à gauche, dans les arbres. C'était apocalyptique. Le ciel était noir, le soleil était masqué.
5: Le retraité, pris de court, a dû quitter son logement dans la précipitation, comme Evelyne, les yeux rougis par la fatigue.
7: J'ai un peu paniqué parce qu'on a eu très peu de temps pour réagir. J'ai pris minimum, j'ai fermé ma maison et je suis partie. On est entre la panique, l'inquiétude, c'est assez traumatisant.
5: Jean-Noël est lui aussi rongé par l'inquiétude après une nuit passée dans sa voiture. Il ne sait pas si sa maison est toujours debout.
8: On n'est quand même pas très loin du foyer. Une maison, c'est une vie. On a mis notre vie dedans, on a mis notre argent dedans, donc s'il n'y a pas en fumée, c'est un peu compliqué.
5: Les canadairs et les hélicoptères bombardiers d'eau survolent le village. Ici, tous s'inquiètent pour la forêt.
9: C'était quand même une des plus belles forêts. On s'attend à un désastre.
5: Un désastre qu'ils ne pensaient pas voir se produire un jour près de chez eux, à seulement une heure de Paris.
4: Laura Legault à Cher-la-Forêt pour Europe 1. L'incendie de la forêt de Fontainebleau, toujours pas fixé donc, mais l'enquête avance et c'est bien la piste criminelle qui est privilégiée. Deux suspects ont été interpellés, dont un jeune homme de 18 ans. Au total, 59 personnes ont été arrêtées en France pour des mises à feu volontaires ou accidentelles. De nouvelles salves de frappe américaines cette nuit en Iran. Les gardiens de la Révolution revendiquent, eux, des tirs sur Bahreïn. C'est dans ce contexte de reprise des hostilités que Donald Trump annonce qu'il prononcera jeudi un discours à la nation.
1: Des tensions toujours plus nombreuses à l'échelle internationale, il en sera question ce matin lors du défilé militaire du 14 juillet.
4: Dernier défilé d'Emmanuel Macron qui entend mettre à l'honneur l'Ukraine et le réveil stratégique français et européen. Le chef de l'État qui revendique une hausse significative des budgets de la défense à l'issue de ces deux quinquennats.
10: 64 milliards d'euros en 2027, c'est en 10 ans. Un doublement du budget des armées. Nous l'avons chaque année tenu à l'euro près. Et ce sera fait.
4: Nos engagements ont été tenus, dit le chef de l'État. Justement, William Molinier, que faut-il retenir de ces 10 années en matière de défense ?
11: Tout avait mal commencé. Deux mois après son arrivée à l'Élysée, Emmanuel Macron provoque à l'été 2017 la démission de son chef d'état-major des armées. Une première sous la Ve République. Le général Pierre de Villiers considère alors que la trajectoire budgétaire imposée par le nouveau président ne lui permet pas de protéger les Français. Emmanuel Macron entend couper l'enveloppe des armées de 850 millions d'euros. Une crise inédite qui laisse des traces dans les rangs. 9 ans plus tard, le contraste est saisissant. Emmanuel Macron aura finalement engagé le plus important effort de réarmement français depuis des décennies de lois de programmation militaire, totalisant plus de 700 milliards d'euros. Entre-temps, le monde a basculé. Guerre en Ukraine, tensions au Proche-Orient, compétition des grandes puissances. Les armées ont à nouveau les moyens de se moderniser, de reconstituer quelques stocks, en tout cas de rattraper le retard accumulé sur le terrain. Le retrait forcé du Mali puis du Sahel restera l'une des principales ombres au tableau d'Emmanuel Macron, chef de guerre, symbole du recul de l'influence française en Afrique.
3: William Molinier pour Europe 1 et 6500 soldats à pied défileront ce matin. C'est un record, véritable démonstration de force en présence de 25 chefs d'État et de gouvernement, dont Volodymyr Zelensky. Vous devrez finalement bien montrer un QR code pour assister au défilé. Le Conseil d'État a désavoué cette nuit le tribunal administratif qui avait annulé cette obligation. Le défilé du 14 juillet, c'est à suivre dès 9h et jusqu'à midi sur Europe 1 et CNews. Émission spéciale présentée par Pierre de Villeneuve.
2: Et à Nice, ce sera un 14 juillet placé sous le signe du recueillement, 10 ans jour pour jour après l'attentat terroriste qui a coûté la vie à 86 personnes.
3: Venu admirer le feu d'artifice sur la promenade des Anglais, vous entendrez dans le journal de 8h le témoignage d'un père de famille qui a perdu sa fille de 12 ans ce soir-là. Les commémorations, elles débuteront à 18h avec une démonstration de la patrouille de France. Emmanuel Macron sera présent tout comme ses prédécesseurs.
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2: Dans l'actualité également, c'est demain que l'Assemblée nationale va se prononcer pour la dernière fois sur l'aide à mourir.
3: Après l'ultime rejet du Sénat, c'est désormais au Palais Bourbon que tout se joue. Vote définitif de cette proposition de loi légalisant l'euthanasie et le suicide assisté. Emmanuel Macron avait fait le choix dans un premier temps d'une convention citoyenne et d'une large concertation. Mais à la veille de ce vote, force est de constater que le consensus n'a jamais vu le jour à Arthur Delaborde.
12: Au départ, Emmanuel Macron voulait bâtir un texte d'équilibre, son ambition développer les soins palliatifs tout en ouvrant sous condition une aide à mourir. Le Sénat a rejeté le texte à 3 reprises. Une partie du corps médical, des représentants de plusieurs cultes et des associations continue de s'opposer à l'ouverture de l'euthanasie et du suicide assisté. Des années de concertation, des mois de débats parlementaires. Mais pour les opposants, le cœur de la réforme est resté largement inchangé. Malgré ces critiques, Emmanuel Macron n'a jamais dévié de son calendrier. Son objectif est resté le même, faire adopter le texte avant l'été. Pour les opposants, la priorité aurait d'abord dû être de garantir un accès effectif aux soins palliatifs sur l'ensemble du territoire avant toute évolution de la loi. Les députés s'apprêtent à trancher, mais en cas d'adoption, le débat ne s'arrêtera pas là. Gérard Larcher a annoncé qu'il saisirait le Conseil constitutionnel. Le texte devait rapprocher les points de vue. Il continue aujourd'hui de les opposer.
3: Arthur Delaborde du service politique d'Europe 1.
2: La Coupe du Monde de foot à 7h36 sur Europe 1. Elle est plus que quelques heures maintenant avant cette demi-finale tant attendue, Théo, entre la France et l'Espagne.
3: Oui, le grand favori, c'est l'Espagne, a répété Didier Deschamps tard hier soir en conférence de presse. Les Bleus pourront compter sur leurs 3 fantastiques, Dembélé, Olise et Mbappé. Mais prudence, en face, les Espagnols sont imbattus depuis 3 ans. Les Bleus soutenus par tout un pays, comme à Lyon. Reportage du correspondant d'Europe 1, Jean-Luc Boujon.
13: France-Espagne, c'est la demi-finale attendue, celle qui était annoncée avant le début de la compétition. Mathieu espère beaucoup de ce match entre deux équipes qui aiment jouer et avoir le ballon.
14: On pouvait pas rêver mieux comme dernier carré. Je dirais pas que ce sera comme un PSG-Bayern, mais un truc comme ça, avec vraiment beaucoup d'occases, beaucoup de... On va se livrer, il y aura de l'envie. Je pense qu'il y a beaucoup de talent sur la pelouse et ça va se ressentir.
13: Louise, 20 ans, se réjouit aussi. Elle a tout prévu pour vivre un beau moment.
15: Piscine, barbecue et vidéoprojecteur dans le jardin. On va peut-être un peu déranger le voisinage, mais je pense qu'ils s'en remettront.
13: Donc grosse préparation. C'est un gros match pour vous.
15: Voilà, c'est ça. Et puis toute ma bande de copains est complètement fan de foot. Donc ils sont très heureux de pouvoir partager ça avec nous. J'espère avec la victoire.
13: Car effectivement, le moment ne sera beau que si les Français l'emportent. Et les supporters bleus, à l'image de Guilhem, sont très confiants.
16: Nous, il y a Mbappé le dictateur qui va tout froisser. Donc j'espère que ça va passer.
13: Il va tout froisser.
16: Ah bah oui, il va trop vite. Et puis la Coupe du Monde, c'est sa compétition. On l'a bien vu. La France, c'est celle qui fait le plus peur aujourd'hui.
13: Guilhem qui se risque même au jeu des pronostics.
16: Moi, je vois bien un 3-1 doublé d'Mbappé.
13: Mbappé et ses copains de l'équipe de France, très soutenus donc à 8000 km de distance et encore plus en ce jour de fête nationale. Lyon, Jean-Luc Boujon, Europe 1.
3: Et alors, pensez-vous que les Bleus vont réussir à s'imposer, à se qualifier pour la finale de la Coupe du Monde? C'est la question du jour. Vous pouvez y répondre sur le site et l'application Europe 1. Coup d'envoi de ce France-Espagne à Dallas à 21h.
2: Merci Théo Grévin. Dans un instant sur Europe 1, coup d'œil à l'étranger. Nous serons justement en Espagne où les propos de Mariano Rajoy déclenchent une tempête de réactions. L'ancien Premier ministre espagnol déclare qu'il n'y a pas de Français dans l'équipe de France. A tout de suite sur Europe 1.
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0: Bon réveil avec Europe 1 Matin, 7h41, Alexandre Lemaire.
2: Dans 10 minutes maintenant, l'édito politique de Judith Weintraub. Derrière le faste du défilé, la réalité du bilan d'Emmanuel Macron en matière de défense. Et puis dans 5 minutes, un 14 juillet, pas comme les autres, à la une de la revue de presse de Christophe Bordet. Mais d'abord, coup d'œil à l'étranger. Bonjour Sébastien Lebelzik.
28: Bonjour Alexandre, bonjour à tous. Notre coup d'œil à l'étranger ce matin et direction bien évidemment l'Espagne, hein, à quelques heures maintenant d'une demi-finale très attendue. On retrouve sur place notre correspondant Nico Salvado. Bonjour Nico.
29: Bonjour Sébastien.
28: Alors on va revenir ce matin sur cette phrase de l'ancien Premier ministre conservateur Mariano Rajoy sur l'équipe de France qui provoque une véritable polémique jusqu'au plus haut niveau entre Paris et Madrid.
29: Oui, Mariano Rajoy a écrit une phrase qui est très courte dans le site en ligne ultra-conservateur El Debate, mais particulièrement lourde de sens. Dans une chronique consacrée au Mondial publiée dimanche dernier, l'ancien chef du gouvernement espagnol analyse la demi-finale qui opposera l'Espagne à la France. Alors il rappelle que les Bleus ont été deux fois champions du monde, qu'ils occupent la première place du classement FIFA et qu'ils possèdent, je cite, une équipe de très haut niveau. Puis il ajoute cette précision, cela dit, sans aucun français, avant de poursuivre son analyse, comme si de rien n'était, en qualifiant la France d'adversaire formidable. La phrase a immédiatement été interprétée comme une référence à la couleur de peau et aux origines familiales de nombreux joueurs français. Pourtant, comme le rappelle le quotidien espagnol El País, 23 des 26 joueurs sélectionnés sont nés en France. Les trois autres, Olise, Thuram et Samba, sont eux aussi de nationalité française.
28: Et ce n'est pas la première fois, hein, Nico, que ce type de polémique marque une rencontre entre la France et l'Espagne en Coupe du Monde.
29: Oui, vous avez raison Sébastien, il y a 4 ans, c'est le quotidien sportif Marca qui lançait la polémique avec une question à la une. Pourquoi n'y a-t-il que des Noirs dans l'équipe de France ? Alors cette fois-ci, la controverse est plus violente, car il s'agit d'un ancien Premier ministre. D'ailleurs, le journal socialiste El País estime que Mariano Rajoy reprend ainsi une vieille thèse de l'extrême droite française, selon laquelle les joueurs noirs ou descendants d'immigrés ne représenteraient pas la véritable France. El País remonte le temps pour rappeler qu'un débat a paru notamment autour de l'équipe championne du monde en 98, celle de Zidane, Thuram, de Saï ou Vira.
28: Et comment, dans ce contexte, se passent ces relations entre la France et l'Espagne ?
29: Elles ne sont pas au mieux de leur forme. La Vanguardia, quotidien depuis Barcelone, souligne que cette polémique intervient dans un contexte diplomatique qui est déjà tendu quelques jours après le blocage par la droite et le parti nationaliste Vox au Sénat espagnol du traité d'amitié entre la France et l'Espagne qui avait été signé, on s'en souvient, à Barcelone il y a 2 ans entre Emmanuel Macron et le Premier ministre socialiste Pedro Sanchez.
28: Et est-ce que la presse espagnole se fait l'écho des réactions gouvernementales, côté espagnol ?
29: Oui, car à Madrid, le Premier ministre Sanchez a condamné Mariano Rajoy. Le chef du gouvernement espagnol affirme que l'appartenance à un pays ne se mesure ni au nom de famille, ni au lieu de naissance, ni à la couleur de peau. Il a terminé son message avec une formule directement adressée pour la demi-finale, que le meilleur gagne et que le racisme perde. Quant à lui, le ministre espagnol des Affaires étrangères a demandé désormais au chef de la droite, Núñez Feijóo, de désavouer publiquement Mariano Rajoy. Et le ministre des Transports, la grande gueule du gouvernement, a traité Mariano Rajoy d'idiot franquiste.
28: Voilà, et que le meilleur gagne, en tout cas sur le terrain. Ce sera donc dans quelques heures pour cette demi-finale France-Espagne. Merci Nico Salvado en direct depuis l'Espagne pour notre coup d'œil à l'étranger ce matin.
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0: Europe 1 Matin, 8h moins le quart, c'est l'heure de la revue de presse de Christophe Bordet.
2: Bonjour Christophe.
1: Bonjour à tous.
2: On démarre votre revue de presse avec le Figaro.
1: Oui, l'Ukraine a l'honneur pour le dernier 14 juillet d'Emmanuel Macron, titre le journal, qui rappelle que ce jour de fête nationale marque le début de la fin de son mandat. Et oui, le chef de l'État tient à montrer une armée renforcée, modernisée, dont le budget a progressé. Promesse tenue, ne cesse-t-il d'ailleurs de marteler à l'heure du bilan. Il veut aussi s'afficher en chef de guerre ou en chef de paix. Chacun d'ailleurs appréciera en accueillant, comme il l'a fait dès hier soir aux Invalides, la coalition dite des volontaires pour l'Ukraine en présence de Volodymyr Zelensky. Une fête nationale ripollinée aux couleurs de l'Europe en ordre de bataille aux côtés de l'Ukraine dans la guerre avec la Russie. Les Occidentaux rassemblés lors de ce défilé sur les Champs-Élysées, mais sans les Américains. Un véritable tournant, estime le Figaro ce matin. Dans le détail, les militaires ukrainiens fouleront les pavés de la plus belle avenue du monde vers midi, suivi du bataillon international de l'OTAN en Roumanie, du bataillon international de l'OTAN en Lituanie, du groupe de plongeurs démineurs de la Méditerranée. Un défilé XXL, plus international que jamais, 15% de soldats en plus, 30% de véhicules militaires supplémentaires. Un défilé historique comme un cadeau que le chef de l'État s'offre à lui-même, car il le sait, c'est pratiquement la dernière séance de son quinquennat. Certes, dans un genre plus discret, il y aura encore la cérémonie du 11 novembre, mais après, la France aura la tête dans la campagne, puis l'élection présidentielle, avant la passation de pouvoir déjà fixée au 13 mai 2027. Il faudra alors tirer le rideau sur 10 ans de pouvoir et s'en aller. Une perspective qui ne semble pas réjouir outre mesure le locataire de l'Élysée.
2: Emmanuel Macron qui sera en fin de journée à Nice pour commémorer l'attentat qui a fait 86 morts il y a 10 ans sur la promenade des Anglais.
1: Oui, et aux côtés de Marine Le Pen d'ailleurs, invitée de son allié Éric Ciotti, nouveau maire de la Cité des Anges. Invité comme tous les présidents de groupe à l'Assemblée nationale, précise l'édile. Une cérémonie dédiée à la mémoire des victimes en plein match de demi-finale du Mondial. Personne n'en aura rien à faire, regrette d'ores et déjà des Niçois interrogés dans le Figaro. À ceci près que la FIFA a promis une minute de silence en début de match pour ne pas oublier cette tragédie, justement. Nice Matin, de son côté, raconte l'histoire dans l'histoire. On apprend que ce 14 juillet 2016 au soir, alors que Nice bascule dans l'horreur, la fille de Barack Obama est en vacances à Antibes. Elle séjourne à l'hôtel Royal où elle fête ses 18 ans avec une amie. Les agents du Secret Service interpellent alors trois hommes au profil jugé suspect non loin de l'établissement, tous nés en Irak, aperçus sur la promenade des Anglais quelques heures plus tôt. Face à la situation, la fille de Barack Obama est exfiltrée en convoi sécurisé jusqu'à l'aéroport de Nice-Côte d'Azur où un avion l'attend. Parallèlement, les trois suspects sont cuisinés par les enquêteurs, mais faute de charges retenues contre eux, relâchés quelques jours plus tard. Jusqu'à ce jour, eh bien, cette histoire, on ne la connaissait pas.
2: L'autre gros titre du jour dans les journaux ce matin, Christophe, c'est bien sûr France-Espagne, oui. Première demi-finale de la Coupe du Monde de foot.
1: Ce rêve bleu, titre la dépêche du midi, le rêve final, final avec un grand E pour le journal L'Équipe. Emmenez-nous en finale à la une du Parisien aujourd'hui en France. Les Bleus s'attaquent à la forteresse espagnole. Le match de ce soir considéré comme l'heure de gloire de Mbappé, Dembélé, Olise, par le journal qui ajoute à Dallas, on espère d'eux qu'ils plongent les défenseurs espagnols, des durs à cuire d'ailleurs, dans un univers impitoyable pour propulser l'équipe de France en finale à New York et faire ainsi chavirer tout le pays dans la liesse. Tout le pays, mais aussi les supporters français aux États-Unis, rencontrés par Le Parisien. Plusieurs dizaines, comme Julien, Thomas, Xavier, sont là depuis le début de la compétition pour encourager les Bleus depuis les tribunes. Que font-ils ? Eh bien, ils chantent, ils donnent de la voix, un peu de Aznavour par exemple.
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1: Ils chantent aussi du Delpech.
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1: Et ce soir, ils chanteront même du gala. Alors si avec tout ça on ne gagne pas, je ne sais plus ce qu'il faut faire.
2: Moi je prends Aznavour, qu'il nous emmène en finale déjà pour commencer.
1: Emmenez-nous en finale de la coupe.
2: Exactement.
1: Allez, à tout à l'heure.
2: Allez, à tout à l'heure. Christophe, vous revenez à 9h10 avec votre revue de presse. 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
2: Dans un instant, l'édito politique de Judith Weintraub, ce 14 juillet, la réalité du bilan d'Emmanuel Macron en matière de défense. D'abord, le journal permanent, Théo Grévin.
3: Près de 2000 hectares partis en fumée, 600 pompiers mobilisés, le feu continue de faire rage aux portes de Paris. Dans la forêt de Fontainebleau, deux suspects ont été interpellés ces dernières heures, dont un jeune homme de 18 ans. 26 départements restent concernés par la vigilance rouge canicule aujourd'hui. Dernier défilé militaire du 14 juillet d'Emmanuel Macron ce matin, et une véritable démonstration de force attendue, 6500 soldats à pied, 98 avions. Volodymyr Zelensky sera présent. Il faudra bien disposer d'un QR code pour assister à la cérémonie sur les Champs-Élysées. Au Moyen-Orient, Donald Trump annonce qu'il tiendra un discours à la nation jeudi, alors que les tensions ont repris avec l'Iran. Nouvelle salve de frappe cette nuit. Un accord reste possible, dit le président américain, qui affirme que le blocus des ports iraniens va être rétabli dès ce soir. Et puis la Coupe du Monde, le premier choc du dernier carré, France-Espagne, les deux équipes les plus impressionnantes du mondial se retrouvent en demi-finale, coup d'envoi à 21h.
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2: L'édito politique, tous les jours à 8h-10 sur Europe 1. Bonjour Judith Weintraub.
5: Bonjour Alexandre, bonjour Marilyn.
0: Bonjour Judith.
2: Comme nous tous, j'imagine que vous allez regarder le défilé tout à l'heure, militaire sur les Champs-Élysées. À quoi vous attendez-vous ?
5: Un spectacle qui en jette. Pour son dernier 14 juillet de président, Emmanuel Macron a voulu faire grand effort. On vous l'a dit et redit, jamais autant de militaires n'ont participé au défilé. Ils seront plus de 7000. Il s'agit d'illustrer, ouvrez les guillemets, le réveil stratégique et militaire de la France. Avec l'Ukraine et Volodymyr Zelensky en majesté, à terre, dans les airs et aux côtés du président français, sur la tribune d'honneur. Un peu à l'écart se tiendra la trentaine de chefs d'État et de gouvernement membres de la coalition des volontaires, chargés de veiller à la sécurité de l'Ukraine quand un cessez-le-feu aura enfin été signé. Tout a été conçu pour dérouler le même récit. La France est en première ligne d'une Europe redevenue continent de guerre. C'est aussi le message qu'a voulu faire passer Emmanuel Macron dans son dernier discours aux armées, hier midi. Il a dressé un bilan globalement positif de sa propre action dans le domaine de la défense, le contraire eût été étonnant, tout en soulignant que ce n'était pas suffisant et que beaucoup restait à faire.
2: Bon, ça veut dire un discours à la fois modeste et lucide, alors ?
5: Si vous voulez. Enfin, je dirais oui et non. Le récit présidentiel aurait été plus convaincant si le chef de l'État avait reconnu sa responsabilité dans les insuffisances qu'il a pointées. Emmanuel Macron met aujourd'hui en scène une France forte militairement, après s'être décidé à investir dans la défense tard et souvent à contre-temps. Depuis 2017, la trajectoire budgétaire a été moins flamboyante que le discours. Tout a commencé, on s'en rappelle, avec la démission fracassante du général Pierre de Villiers.
2: Oui.
5: Au fameux été 2017, le chef d'état-major des armées a claqué la porte pour protester contre un arbitrage qui rendait les objectifs qui lui avaient été fixés intenables. C'était une première qui a mis en pleine lumière le fossé entre les ambitions proclamées et les moyens consentis.
2: Mais finalement, les crédits sont arrivés.
5: Oui. Grâce, si l'on peut dire, au choc de l'invasion russe de l'Ukraine. La France ne s'est calée qu'en 2024 sur l'objectif fixé par l'OTAN, consacré 2% de son PIB aux dépenses militaires. Alors, cette année-là, les dépenses sont montées à près de 59 milliards d'euros. la loi de programmation militaire 2024-2030 promet bien un effort inédit de plus de 436 milliards d'euros,
2: oui.
5: soit un budget annuel qui pourrait approcher à l'horizon 2030 les 2,3% du PIB, voire les dépasser, mais ce rattrapage est tardif et surtout notre situation budgétaire d'ensemble fait peser de lourdes incertitudes sur sa réalisation.
2: Bon, mais est-ce que c'est vraiment mieux ailleurs, Judith, dans les autres pays de l'Union européenne ?
5: Par rapport à l'Allemagne, nous accusons un retard criant. Elle a longtemps été montrée du doigt pour son sous-investissement, mais dès 2022, elle a fait un virage spectaculaire avec la création d'un fonds spécial de 100 milliards d'euros pour la Bundeswehr, en plus du budget ordinaire. Ses dépenses militaires ont bondi pour atteindre un niveau record en Europe avec une progression à deux chiffres et une trajectoire assumée vers 3,5% du PIB à la fin de la décennie. Emmanuel Macron annonce hier qu'il accélère la hausse du budget défense pour atteindre 67 milliards d'euros dès l'an prochain. Mais à Berlin, on accumule les milliards et les commandes sans surjouer la dramaturgie régalienne. Rappelez-vous ce que nous a encore fait le président le 2 mars en Bretagne sur l'île Longue. Entre l'arrivée de son avion, escorté par des rafales, et le discours prononcé face au sous-marin le Téméraire, la mise en scène était splendide.
2: Eh oui.
5: Et le fond était à la hauteur de la forme, avec ce concept macronien de dissuasion avancée qui a enfin ouvert la voie à une augmentation de notre stock d'ogives nucléaires. Mais c'est à son successeur qu'il reviendra de trouver les moyens de cette décision, encore une fois bien tardive.
2: Votre édito politique, Judith Weintraub, merci et à demain. La une du Figaro ce matin, l'Ukraine à l'honneur pour le dernier 14 juillet d'Emmanuel Macron.
0: Il est 8h05, nous sommes le mardi 14 juillet.
2: Dans un quart d'heure maintenant, l'invité de la grande interview Europe 1 CNews, Philippe Tabarot, ministre des Transports face à Pierre de Villeneuve. Dans un instant, votre journal, la météo et le saint du jour. A tout de suite sur Europe 1.
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2: Bientôt 8h sur Europe 1, nous sommes le mardi 14 juillet, jour de fête nationale. Le saint du jour, Camille de Lellis. Il devient infirmier à l'hôpital Saint-Jacques des Incurables à Rome. En 1582, il fonde la congrégation des Camilliens au service des malades et fait preuve à leur chevet d'un dévouement exceptionnel. Le temps de ce 14 juillet, Marilyn Hérault, encore une journée difficile à supporter.
0: Oui Alexandre, temps chaud, très ensoleillé sur la plupart des régions. On a des vigilances canicules, 26 en rouge, 58 en orange et 12 en jaune. À noter également une vigilance jaune aux orages. Des Ardennes jusqu'au Bas-Rhin en passant par le Puy-de-Dôme. Ce matin, il y a quelques averses orageuses qui circulent aussi sur l'est du Grand Est. À partir de mercredi, la tendance évolue avec une baisse progressive des températures par l'ouest. Jeudi, rafraîchissement s'accentuera alors que des orages gagneront une grande partie du centre du pays, mais toujours 37 à 39 dans le sud-est et Languedoc-Roussillon. Pour les maximales, aujourd'hui, on a 28 au Havre, 35 à Aurillac, 36 dans la capitale, 37 à Manosque et 40 à Cahors. Et on file maintenant à la plage. Au nord, la baignade se fera dans une eau à 17 degrés à Perros-Guirec, Cherbourg ou Étretat, jusqu'à 22 à Saint-Malo. Sur la façade atlantique, l'eau affichera 20 degrés à Lorient, jusqu'à 25 à Biarritz. Les indices UV seront compris entre 3 et 8 avec une mer belle à peu agitée. En Méditerranée, la mer restera belle et calme, température de l'eau comprise entre 23 et 27. Et en Corse, pour finir, comptez entre 27 et 28 degrés dans l'eau sur une mer calme avec des vents faibles.
2: Merci Marilyn, bon réveil avec Europe 1, bienvenue, voici votre journal. 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
2: À la une, un rendez-vous incontournable pour 80% des Français. Le défilé du 14 juillet va s'élancer dans moins de 2 heures sur les Champs-Élysées. Une parade XXL pour la dernière apparition d'Emmanuel Macron en tant que chef des armées. Europe 1 vous emmène à bord d'un griffon de l'armée française. Un 14 juillet sous le signe du recueillement à Nice il y a 10 ans. Un terroriste islamiste tuait 86 personnes sur la promenade des Anglais. Vous allez entendre le témoignage bouleversant de Thierry Vimal, sa fille, amie, a été tuée lors de l'attentat. Elle avait 12 ans. La forêt de Fontainebleau, toujours en proie aux flammes ce matin. Des images de désolation, au moins 2000 hectares sont partis en fumée malgré les rotations incessantes des canadaires. Reportage Europe 1 dans ce journal. Plus souriant, le grand rendez-vous des Bleus. Ce soir, les hommes de Didier Deschamps vont défier l'Espagne pour une place en finale du Mondial de foot. Les coéquipiers de Kylian Mbappé pourront compter sur de nombreux atouts. La grande interview Europe 1 CNews à 8h10. Votre invité, Pierre de Villeneuve, bonjour.
13: Il s'agit du ministre des Transports Philippe Tabarot. Le 14 juillet, la présidentielle, mais surtout le front des incendies et ses conséquences sur les axes routiers stratégiques pendant les vacances. Et cette question, le prix de l'essence risque-t-il d'augmenter avec le blocus sur Hormuz? À tout à l'heure.
2: À tout à l'heure, Pierre.
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2: Le journal de 8h, Rudy Sada. Bonjour Rudy.
19: Bonjour Alexandre, bonjour à tous. 6800 soldats, plus 30% d'avions et d'engins motorisés qui vont descendre la plus belle avenue du monde. Pour son 10e et dernier 14 juillet en tant que chef de l'État, Emmanuel Macron a vu grand. Le traditionnel donc défilé va s'élancer dans un peu moins de 2 heures. Une édition sous le signe de l'Europe et d'une armée modernisée. On prend tout de suite la direction des Champs-Élysées pour y retrouver Laura Legault. Bonjour Laura.
20: Bonjour Rudy, bonjour à tous.
19: Alors vous êtes parti tôt ce matin de la base militaire de Brétigny-sur-Orge à bord d'un griffon. C'est ce qu'on appelle dans le jargon militaire un VBRM, un véhicule blindé multirôle.
20: Oui, et nous sommes toujours positionnés avenue Marceau, à quelques mètres des Champs-Élysées. Nous attendons à bord d'un griffon, un véhicule blindé de plus de 7 mètres de long et 2,50 mètres de large. Il est déployé depuis 2019 sur plusieurs opérations extérieures, notamment Barkhane au Mali ou occasionnellement en Roumanie et en Estonie dans le cadre de missions avec l'OTAN. Il peut servir pour le transport de troupes médicales ou en tant que poste de commandement. À son bord ce matin, un pilote et 3 colonels de la 1ère division de l'armée de terre. Je suis avec le pilote caporal-chef Benoît du régiment d'infanterie char de marine, un des régiments de la 1ère division. Bonjour caporal-chef.
21: Bonjour.
20: C'est donc la 2e fois que vous défilez. La 1ère fois, c'était à pied en 2022. Que ressentez-vous aujourd'hui à l'approche du défilé?
21: Aujourd'hui, beaucoup de fierté. Je suis originaire de La Réunion. Toute ma famille là-bas sont très très fiers de moi. Mon entourage sont très très fiers que je fasse le défilé sur la plus belle avenue du monde. Donc je suis très heureux aujourd'hui.
20: Et qu'est-ce que vous aviez ressenti la 1ère fois en défilant à pied?
21: La première fois, c'était un moment inoubliable. Le fait d'avoir les tribunes de droite à gauche remplies de monde, c'était vraiment un moment inoubliable. Même après le défilé, c'était incroyable aussi. Donc je garde un très très bon souvenir.
20: Est-ce qu'il y a un peu de stress aujourd'hui ?
21: Aujourd'hui, non, pas beaucoup de stress. On s'est bien entraîné, on a fait pas mal de répétitions. Donc aujourd'hui, beaucoup de concentration et ça va dérouler.
20: Donc il va falloir rester concentré pendant plus de 3 km. Merci, Caporal Chef. Ici, les 315 véhicules sont tous positionnés et attendent jusqu'à 10 heures, heure à laquelle le président de la République et le chef d'état-major des armées passeront les troupes en revue avant le top départ du défilé à 10h20.
19: Merci Laura Legault et bon défilé à vous, un défilé que vous pourrez suivre sur les antennes d'Europe 1 et de CNews à partir de 9h.
2: Et même s'il s'en défend, ce 14 juillet a une portée politique toute particulière pour Emmanuel Macron.
19: Oui, on le disait, 10e et dernier défilé pour le président et un message clair à passer. Il laisse une France avec une armée modernisée et prête à faire face aux défis internationaux. Arthur Delaborde, entouré de 24 chefs d'État et de gouvernement, le président veut faire de cette fête nationale une démonstration de force.
1: Pour son dernier 14 juillet comme chef des armées, Emmanuel Macron a voulu un défilé hors normes. Près de 6800 militaires sur les Champs-Élysées, un record. Plus d'avions, plus de blindés, plus de moyens engagés. Le message est celui d'une armée modernisée, prête au combat, capable de défendre le territoire, comme de prendre la tête d'une coalition en cas de conflit majeur. Près de 500 militaires issus de la coalition des volontaires défileront sur les Champs-Élysées. Ukrainiens, Britanniques, Polonais, Canadiens ou Australiens marcheront devant une trentaine de chefs d'État et de gouvernement. Pour l'Élysée, c'est le symbole d'une Europe qui se réarme. Avec ce 14 juillet, Emmanuel Macron veut mettre en scène son héritage. L'Élysée rappelle que le budget des armées a doublé depuis 2017, passant de 32 à 64 milliards d'euros. Une façon pour le chef de l'État de défendre son bilan et de convaincre qu'il avait vu juste avant le retour de la guerre en Europe.
19: Arthur Delaborde du service politique d'Europe 1.
2: Enfin, à l'issue du défilé, Emmanuel Macron va présider à Nice les commémorations du 10e anniversaire de l'attentat de la promenade des Anglais, c'était le 14 juillet 2016.
19: Il y a 10 ans, jour pour jour, un terroriste tunisien semait la mort sur la promenade des Anglais, fonçant dans la foule avec un camion de location. Au total, 86 morts, 450 blessés physiques, des vies brisées et une ville de Nice à jamais traumatisée. Ce soir, des commémorations auront lieu en présence d'Emmanuel Macron et 86 faisceaux lumineux seront projetés dans le ciel niçois en hommage aux victimes.
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2: Dans la forêt de Fontainebleau, ce matin, le feu continue de progresser inexorablement.
19: Ouais, ce sont désormais 2000 hectares de forêt qui sont partis en fumée malgré la mobilisation sans relâche des pompiers pour les épauler. 4 canadaires bombardiers d'eau, 2 Dash, 3 hélicoptères ont été dépêchés. Charles Bouchain a contacté l'un des pilotes de ces avions qui tentent de venir à bout de cet incendie.
3: Je suis Antoine Auzer, le commandant de bord du Pélican 48.
4: Entre deux rotations, ce pilote d'un Canadair déployé au-dessus de l'incendie de Fontainebleau nous répond brièvement. Il est aux commandes d'un des 4 bombardiers d'eau sur zone.
3: On est arrivé de Nîmes pour travailler sur les 2 chantiers de Fontainebleau et de Noisy. C'est un chantier qui est pour l'instant, comme on dit, en propagation libre, assez virulent, avec des forêts menacées qui sont assez importantes. On fait de notre mieux.
4: Toute la journée, jusqu'à la tombée de la nuit, ce pilote remplit le réservoir d'eau de son appareil jaune et rouge directement sur la Seine entre Chartrette et Bois-le-Roi.
3: On a des rotations entre deux largages de l'ordre de 8 minutes depuis la Seine. On largue 6 000 litres d'eau à chaque fois, 4 canadaires, donc ça fait 24 000 litres à chaque largage, toutes les 7 à 8 minutes.
4: Un travail sans relâche qui commence à porter ses fruits.
3: On a une action quand même très efficace des canadaires. On a l'impression d'être des petits colibris, mais petit à petit, l'action fait son effet.
4: Une mission d'autant plus essentielle que le feu ne cesse de gagner du terrain. Les canadaires sont accompagnés d'hélicoptères bombardiers d'eau et au sol, 800 pompiers sont mobilisés.
19: Charles Bouchain.
2: La Coupe du Monde de foot avec France-Espagne affiche de rêve ce soir, Rudy, pour la première demi-finale.
19: Oui, un ticket pour une troisième finale sur les 3 dernières éditions à aller chercher pour Didier Deschamps et ses hommes pour le sélectionneur des Bleus. Eh bien, les Espagnols partent favoris dans cette confrontation, mais Cyril de la Morinerie, les Français ont démontré leur qualité depuis le début de ce tournoi.
22: Oui, les Bleus n'ont peur de personne, pas même de l'Espagne. La défense française est quasi imperméable, seulement 2 buts encaissés dans ce mondial et 3 matchs consécutifs sans prendre le moindre but. devant un phénomène, Kylian Mbappé, déjà 8 buts dans cette Coupe du Monde. Mais avant d'affronter l'Espagne, le capitaine des Bleus refuse de s'enflammer.
5: J'ai été champion du monde et j'ai été vice-champion du monde. Cette équipe, elle est ni champion du monde, ni vice-champion du monde. Donc à l'heure actuelle, c'est pas la plus forte, c'est celle qui a le plus de potentiel. J'ai toujours dit que les équipes fortes, c'est les équipes qui gagnent. Et jusqu'à preuve du contraire, je vois pas de coupe dorée à côté de moi, donc c'est pas l'équipe la plus forte.
22: Avec ce trio offensif de feu, Dembélé, Mbappé et Olise, les Français ont les atouts pour faire souffrir l'Espagne, qui possède la meilleure défense du tournoi, explique le consultant d'Europe 1, Alain Giresse.
6: L'Espagne n'a pas rencontré une équipe avec un secteur offensif comme l'équipe de France. Donc c'est là-dessus qu'il va falloir démontrer qu'effectivement, avec tous ces atouts-là, on peut évidemment arriver à prendre le dessus sur cette défense espagnole.
22: Autre atout pour Didier Deschamps, un groupe soudé à l'image de tous les Bleus sacrés par le passé. En 1998 comme en 2018, la force du vestiaire a toujours fait la différence.
19: Cyril de la Morinerie, les Bleus vont-ils se qualifier pour la finale? Eh bien, c'est la question que nous vous posons sur le site et l'appli Europe 1. À vous de jouer.
2: Allez, votez et votez bien. Merci Rudy Saada. Mardi 14 juillet, bon réveil à tous. Dans un instant, la grande interview Europe 1 CNews. Pierre de Villeneuve reçoit Philippe Tabarot, ministre des Transports. À tout de suite.
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8: L'invité de la grande interview sur CNews et sur Europe 1, c'est le ministre des Transports. Bonjour Philippe Tabarot.
9: Bonjour Pierre Devineau.
8: Et merci d'être avec nous ce matin. L'actualité, ce sont les incendies partout en France, y compris aux portes de la capitale. 32 000 hectares brûlés, 1300 près de Fontainebleau. Un nouveau départ de feu a été signalé hier. Jusqu'à 850 pompiers mobilisés sur ce feu-là en Seine-et-Marne. En ce 14 juillet, des pompiers vont défiler sur les Champs-Élysées. Une grande partie va affronter les flammes. Vous avez une pensée pour eux, pour leur engagement?
9: Bien sûr, on pensera beaucoup à eux. À la fois, ils seront représentés par un certain nombre de leurs collègues lors du défilé. Et puis, pour la plupart d'entre eux, ils sont sur le terrain, puisque des forces importantes, vous venez de le rappeler, ont été mises sur ce feu qui est assez inhabituel, puisqu'il est assez rare que dans cette partie de France, on ait des feux d'une telle intensité qui ont causé un certain nombre de dégâts. Et j'ai une pensée pour eux également, près d'un millier de personnes qui ont dû quitter leur domicile sans savoir s'ils pourraient y revenir, et puis avec un impact sur la faune, sur la flore, et également sur le secteur des transports, puisque de nombreux trains ont été impactés, des autoroutes, en l'occurrence la A5 et la A6 ont été fermées. Donc on voit que véritablement cet incendie, comme d'autres, mais malheureusement on est plus habitué dans le sud de la France, a impacté fortement nos infrastructures.
8: On va en parler des autoroutes A5 et A6, puisque vous êtes en charge des transports. Juste un mot sur ces agriculteurs qui ont pris leur lance, ont pris leurs moyens, ont pris... au risque de s'asphyxier d'ailleurs, parce qu'ils n'avaient aucune protection pulmonaire et pas de casque. Est-ce que c'est là l'exemple, l'image d'une France totalement démunie?
9: C'est pas la France qui est démunie, c'est la France qui est solidaire. C'est la France qui est solidaire. On peut pas dire qu'elle est démunie quand il y a 4 Canadairs qui sont en train de lutter pour le feu, et vous l'avez dit, près d'un millier de pompiers. Par contre, c'est la France solidaire de tous ceux qui veulent participer.
8: Est-ce que c'est suffisant, 4 Canadairs?
9: Écoutez,
8: on parle de l'âge des Canadairs, 30 ans. On a 12 Canadairs, on doit monter à 14, puis à 16 en 2032.
9: Il y a des moyens conséquents dans notre pays qui sont octroyés pour les feux de forêt. Vous l'avez dit, à travers des investissements qui doivent se faire sur d'autres Canadairs, mais régulièrement sur des Dragons, sur des...
8: Est-ce qu'on a été pris de court par la canicule, par des températures?
9: Quand vous voyez les autres pays européens ou dans le monde entier, il y a des incendies qui sont très difficiles à fixer, quels que soient les moyens qu'on puisse y mettre. Et puis, quand vous avez 10 départs de feu, et malheureusement, c'est ce que nous a appris mon collègue Laurent Nunez hier, de manière volontaire, d'un kilomètre de distance, on voit là que on ne lutte pas à armes égales et que ces pyromanes sont particulièrement dangereux et avec des conséquences énormes pour notre pays. Les moyens sont là, la motivation et le courage des hommes, mais c'est vrai que certaines personnes, de manière accidentelle, mais bien souvent de manière volontaire, provoquent ces situations qui sont terrible pour l'environnement en général et pour les concitoyens qui sont directement impactés.
8: Justement, c'est 59 personnes interpellées depuis le début des épisodes caniculaires, a dit Laurent Nunez hier soir, le ministre de l'Intérieur. 2 personnes interpellées rien qu'à Fontainebleau, une dizaine de départs de feu sur un tout petit périmètre.
9: Sur
8: comment,
9: un kilomètre.
8: Comment on juge les pyromanes? Comment on juge ceux qui sont peut-être pas d'ailleurs de manière... au point de vue de la santé, jugés comme des pyromanes, mais des gens qui mettent le feu sciemment?
9: Il y a des personnes qui sont clairement dérangées pour faire ça, et puis d'autres qui ont envie de faire parler d'eux.
8: Mais qu'est-ce qu'on leur fait? Qu'est-ce qu'on leur dit?
9: Il y a des peines de prison qui sont adaptées, qui doivent être accomplies. Il y a déjà un travail remarquable d'élucidation des forces de gendarmerie, parce que ce n'est pas évident d'aller chercher et trouver des preuves.
8: Il y a des services spécialisés, on les a vus, on a fait des reportages.
9: Des personnes qui sont spécialisées en la matière et qui travaillent plutôt bien, puisque vous voyez que 59 interpellations en aussi peu de temps, c'est à la fois un chiffre qui impressionne des deux côtés, à la fois le nombre d'incendiaires potentiels, mais également la force d'élucidation de nos forces de gendarmerie.
8: Mais qu'est-ce que vous dites maintenant au final? C'est-à-dire, est-ce que c'est zéro tolérance?
9: Moi, je demande des peines très fortes, qu'elles soient appliquées, que les personnes fassent leur peine de prison et que pour certains, ils soient soignés, parce que c'est des malades de provoquer de tels incendies avec les conséquences qu'on peut avoir avec des vies humaines qui sont en jeu.
8: Tant est qu'ils soient diagnostiqués comme pyromanes.
9: Bien sûr.
8: Aujourd'hui, on casse parce qu'on a envie de casser, on a peut-être envie de mettre le feu parce qu'on a envie de mettre le feu. Ouais. Il n'y a peut-être pas forcément un élément de santé.
9: Il y a probablement un élément de santé, il y a de la délinquance pure également, et il faut bien sûr la condamner et très fortement, parce que, on l'a dit, ça a des conséquences bien sûr sur notre territoire, ça a des conséquences en cascade. Je pense aux personnes qui ont failli mourir, et heureusement, par les élans de solidarité, on n'a pas pour l'instant, et je parle au conditionnel, à déplorer de vie humaine par rapport à nos amis espagnols qui ont été très lourdement touchés, et puis nos sapeurs-pompiers qui risquent, à la fois au niveau de leur santé, et puis même le risque qu'ils puissent avoir un accident parce qu'ils interviennent dans des conditions particulièrement difficiles, et vous l'avez dit, c'était le début de votre propos, on pense très fort à eux, pour leur courage, et on a beaucoup d'admiration pour ces gens.
8: Ce feu à Fontainebleau, on l'a vu, a eu des conséquences sur les autoroutes A5 et A6. On en est où aujourd'hui, monsieur le ministre des Transports, sur la situation des autoroutes, que ce soit en Seine-et-Marne ou dans les autres régions de France?
9: Écoutez, globalement, les autoroutes fonctionnent normalement dans notre pays. Dans ces gros week-ends, c'est environ 5 à 8 millions de personnes qui les utilisent par jour, hein. Par véhicule, c'est énorme. Il y a toujours la coupure à hauteur de Fontainebleau sur la 6. On n'a pas encore...
8: Jusqu'à quand?
9: Écoutez, on verra en fonction de l'évolution. La question principale, c'est bien sûr de ne pas mettre en insécurité les automobilistes, comme nous n'avons pas souhaité mettre en insécurité également les utilisateurs de trains, notamment de la ligne à grande vitesse.
8: Mais c'est une information pratique importante en cette période de vacances. Il y a des déviations qui sont mises en place, j'imagine.
9: Exactement, et la 6, il y a des déviations. Elle n'est pas réouverte pour l'instant, et nous attendons avec le gestionnaire de l'infrastructure, le concessionnaire, de voir comment les choses évoluent pour savoir si le feu, une fois fixé, permettra de pouvoir reprendre les circulations normalement sur ce tronçon.
8: Au moins jusqu'à peut-être vendredi ou samedi prochain, où c'est un week-end classé rouge par bison futé. Cet axe sera évidemment essentiel.
9: Probablement, c'est un axe essentiel, on a bien conscience, mais vous imaginez bien qu'on ne peut pas prendre une telle décision de réouvrir l'autoroute, c'est pas sûr. Je ne peux pas vous dire à l'heure qu'il est, bien sûr.
8: Aujourd'hui, on n'est que mardi, mais on peut dire que c'est pas sûr.
9: Tout dépend de voir l'évolution du feu, qui, comme l'a dit mon collègue Laurent Nunez, n'est pas encore totalement fixé, et avec des sapeurs-pompiers qui sont jour et nuit à l'œuvre.
8: Alors justement, on parle d'autoroute, on parle aussi des usagers en cette période de vacances qui prennent leur voiture. Ce matin, les États-Unis ont rétabli le blocus autour du détroit d'Ormuz, détroit déjà fermé par les Iraniens le week-end dernier, provoquant une nouvelle flambée des cours du pétrole. Est-ce là une très mauvaise nouvelle pour cet été, pour les usagers des voitures? Les carburants vont à nouveau augmenter. Est-ce qu'on va avoir un gasoil à 2,50 cet été?
9: Déjà, la mauvaise nouvelle, c'est qu'un conflit qui semblait se régler reprenne. Hein. Il faut remettre les choses en place. On a tout intérêt à ce que ce conflit ne reprenne pas avec la même intensité qu'il a connue, à la fois par rapport aux conséquences sur notre territoire, j'y reviendrai, et par rapport aux populations qui sont concernées. Je rappelle qu'on a des alliés dans la zone qui sont pris pour cible régulièrement par les Iraniens. On a eu des sujets à traiter, je vous le rappelle, il y a quelque temps, concernant le rapatriement d'un certain nombre de nos concitoyens qui habitaient sur les zones en question. Donc ça, c'est la première des choses. Après, la répercussion économique forte sur notre économie, bien sûr qu'elle a déjà existé et qu'elle risque de continuer à exister. Les prix ont flambé ces deux derniers jours. Bien sûr qu'il y aura probablement des répercussions à la pompe. Je rappelle que les systèmes d'aide qui ont été mis en place pour le gouvernement dans la première partie du conflit sont toujours d'actualité. Par exemple, il y a dans mon secteur des centaines de transporteurs routiers qui ont eu le droit aux aides qu'avait prévu le gouvernement. Et ça continue, puisque le gouvernement avait prévu ces aides sur 3 mois. Et on verra quelles sont les conséquences concrètes sur les prix des carburants. Mais on ne ferme aucune porte. Bien sûr, on sera aux côtés des Français qui travaillent pour les accompagner si malheureusement la situation redevient difficile, comme ça a été le cas au printemps.
8: Ce matin, sur CNews, sur Europe 1, vous dites peut-être, en effet, une augmentation des prix des carburants. Et le gouvernement sera là pour ce qu'on appelle les gros rouleurs.
9: Bien sûr, les gros rouleurs et un certain nombre de professionnels. Je vous ai parlé des transporteurs routiers. Il y a également...
8: Reprendraient les aides les agriculteurs qu'on a déjà connues ces derniers mois.
9: C'est le Premier ministre qui le décidera, mais il a montré pendant ces derniers mois qu'il était aux côtés des Français qui travaillaient. Il nous a demandé de mettre en place un certain nombre de dispositifs qui sont effectifs aujourd'hui, qu'on avait prévus pour 3 mois, qu'on espérait ne pas avoir à prolonger. Mais si malheureusement la situation se détériore avec les répercussions qu'on peut connaître, on sera bien sûr présent au niveau du gouvernement.
8: Alors ce matin, traditionnel défilé du 14 juillet, que je commenterai dès 9h avec mes invités sur CNews et sur Europe 1, 6800 militaires, 300 engins, 200 chevaux, sans compter les avions, les hélicos, les drones aussi. Ce sondage CSA, 84% des Français sont fiers de leurs armées, 66% veulent le rétablissement du service national. Et vous ?
9: Moi, je l'ai fait déjà, mon service national, à l'époque.
8: Est-ce que vous le souhaitez pour les futures générations ?
9: Écoutez... C'est une question qu'on se pose régulièrement parce que on sait, et je vous dis pour l'avoir fait, je sais ce que représente le service national à la fois pour la capacité à un certain nombre de jeunes de pouvoir quelquefois trouver leur voie, de pouvoir apprendre des règles au niveau de la discipline.

0: de ma génération, je garde un souvenir exceptionnel du service militaire et je sais ce qu'il a pu apporter dans notre pays. Le plus important aujourd'hui par rapport à la situation qu'on traverse au niveau international, il faut que notre armée soit la plus efficace possible. Vous avez eu l'occasion d'en parler depuis ce matin, vous le faites régulièrement sur votre antenne. Je rappelle qu'il y a des budgets conséquents qui sont consacrés pour nos armées, que le budget en 10 ans a pratiquement doublé.
1: 64 milliards.
0: On était à 32 millions, on est à 64 milliards aujourd'hui. C'est pour professionnaliser notre armée qui est présente sur un certain nombre de places fortes, je dirais, places et de zones de conflit dans notre pays, à la fois pour protéger nos libertés et puis à la fois pour être en soutien de nos alliés.
1: Protéger nos libertés au prix du sang de nos enfants, c'est ce qu'a dit à l'hôtel de Brienne devant les armées le chef de l'État.
0: Ce sont des mots forts, mais c'est la mission de tout soldat. C'est la mission de tout soldat.
1: Mais ça veut dire ça va jusqu'où ? Parce que le général Mandon, le chef d'état-major des armées, avait déjà créé la polémique quand il avait dit que oui, peut-être qu'il faudrait envoyer nos enfants au combat.
0: Bien sûr qu'on ne souhaite pas en arriver à de telles extrémités. Mais c'est pour ça qu'en permanence, je le répète, c'est le cas aussi au Moyen-Orient, en permanence, la France appelle à la paix, appelle à la désescalade dans les conflits. Par contre,
1: et on dit toujours qu'on n'est pas belligérant, qu'on est dans un rôle défensif.
0: Exactement.
1: Et là, on a la coalition des volontaires, on met l'Ukraine à l'honneur.
0: Mais notre pays, directement ou indirectement, directement par certaines actions terroristes, indirectement par certains conflits, est pris pour cible. Et il faut savoir répliquer, il faut savoir se défendre et protéger nos concitoyens. On verra dans le futur quelle sera cette forme, mais en tout cas, il faut s'y préparer.
1: Quelle est la ligne rouge avec l'Ukraine ?
0: C'est la raison pour laquelle nous avons fait ces efforts énorme dans tous nos ministères, je dirais, au niveau budgétaire, pour pouvoir consacrer ces moyens sur la défense, sur la souveraineté de notre pays qui est indispensable.
1: Donc y compris pour défendre, par exemple, nos voisins ukrainiens.
0: Écoutez, il faut défendre nos alliés. Quand la Russie attaque l'Ukraine, elle n'attaque pas l'Ukraine, elle attaque également tout notre continent et on doit être solidaire de ceux qui souffrent à quelques centaines de kilomètres de notre pays.
1: Emmanuel Macron à Paris pour le défilé, à Nice, Marine Le Pen, Jordan Bardella et Éric Ciotti pour l'hommage aux victimes de cet attentat terroriste islamiste de 2016 qui a fait 86 victimes. Dans son discours aux armées, Emmanuel Macron a déclaré « le patriotisme, oui, le nationalisme, jamais ». C'est quoi? C'est deux salles de ambiance?
0: Et moi, je ne m'intéresse pas
1: Ça, c'est le discours du président.
0: Ou qui ne participera pas. Le président avait été présent au premier anniversaire de ce drame, à cette première cérémonie de commémoration. Il revient 10 ans après. C'est important pour les familles des victimes. C'est important pour les primos intervenants sur ce drame dans mon département que je connais pour un certain nombre d'entre eux qui sont restés traumatisés à vie parce qu'ils ont vu. J'ai une pensée pour Franck Terrier également. Il n'aime pas qu'on l'appelle comme ça, mais c'est le héros au scooter et celui qui a essayé d'intervenir pour que les conséquences humaines soient encore moins importantes que ce qu'elles n'ont été. Malheureusement, il a fait preuve d'un grand courage. Et puis, je pense aux blessés qui sont blessés dans leur chair, mais qui sont blessés également dans leur tête. C'est des cérémonies qui sont indispensables pour la mémoire collective.
1: Il se trouve qu'Éric Ciotti est le maire de Nice, donc il fait une cérémonie en tant que maire de Nice.
0: Il fait une cérémonie en tant que maire de Nice et je ne conteste pas du tout ça.
1: Et vous contestez quoi? Le fait qu'il y ait Marine Le Pen et Jordan Bardella?
0: Rien du tout, il invite qui il souhaite. La seule chose, c'est bien sûr qu'il n'y ait pas de récupération politique pour cette question, je ne pense pas.
1: Vous pensez qu'il y en a une d'ores et déjà?
0: Non, j'espère que ce n'est pas du tout dans cet esprit qu'ils ont été invités. En tout cas, c'est bien que la nation fasse bloc par rapport à ce qui a été une attaque terroriste et une attaque terroriste islamiste, je le rappelle, puisque vous en parlez également souvent, quelques hommes ou femmes politiques ont du mal à le dire clairement. Je le dis clairement devant vous aujourd'hui.
1: Le coup d'envoi de la présidentielle a été donné dans le bloc central. Les candidatures se multiplient. David Lisnard, Bruno Retailleau, Gabriel Attal, Édouard Philippe, Bruno Le Maire, François Bayrou semblent en embuscade. Vous êtes membre du gouvernement et en même temps, vous êtes de la famille des Républicains. Vous soutenez qui dans cet échiquier politique?
0: Moi, je parle très peu de politique politicienne en ce moment parce que j'écoute ce que dit le Premier ministre. Je me consacre aux affaires de mon ministère. Il y a beaucoup de choses à faire. Bien sûr que le moment venu, j'aurai l'occasion de m'engager comme toute femme ou comme tout homme politique, pour l'élection qui est quelque part la plus importante dans notre démocratie, dans notre

0: Ve République et celle du suffrage, l'élection du président de la République au suffrage universel direct. Pour autant, aujourd'hui, l'heure est au travail dans nos ministères. Je n'ai simplement fait qu'un acte politique ces derniers temps, c'était de signer une tribune qui fait que je souhaite que les candidats de la droite et du centre puissent se regrouper le moment venu et se rassembler.
1: Vous y croyez à ça ?
0: Écoutez, je le souhaite en tout cas, je le souhaite sur un projet.
1: Est-ce que ça suffit de le souhaiter, Philippe Tabarot ?
0: J'essaierai à mon modeste niveau d'apporter ma petite pierre.
1: C'est-à-dire,
0: et puis ce qui est important.
1: C'est quoi, attendez, c'est important là.
0: Non,
1: quelle que c'est la petite pierre.
0: Mais ce qui est important, un certain nombre de dire, une fois passé l'été probablement, le lancement de campagne des uns et des autres, de se dire il faut pouvoir savoir se rassembler. Et puis sur quoi aussi ? Il y a la question de personnes et il y a les questions de programme. Moi, je souhaite clairement qu'une politique de droite soit menée dans notre pays et j'espère
1: que c'est une politique de droite. Elle n'est pas menée actuellement, selon vous ?
0: Écoutez, elle l'est partiellement, mais je rappelle que le bloc central est fait de différentes composantes. Je souhaite en tout cas que sur les questions régaliennes dont vous parlez régulièrement, que ce soit sur les sujets de sécurité, que ce soit sur les sujets d'immigration, sur les sujets de défense, on puisse bien sûr prioriser, comme c'est en partie le cas, mais aller encore plus loin pour que l'ordre revienne dans notre pays, parce que je sais que c'est une des priorités de nos concitoyens et je le souhaite très fortement.
1: Qu'est-ce que vous diriez, qu'il y a trop de points de désaccord pour faire une union du centre et de la droite républicaine ?
0: Écoutez, j'espère que chacun fera preuve de responsabilité par rapport à ce qu'il peut amener au débat politique. Moi, des candidatures de témoignages, il y en a beaucoup.
1: Vous en avez cité
0: un certain nombre. Ce sont des candidatures.
1: Ils sont partis tout seuls ?
0: Qui ne pourront pas rassembler 50% plus un Français au second tour. Je pense que.
1: Vous parlez de qui ? Du maire de Cannes, de David Lissard ?
0: D'efficacité.
1: On verra.
0: Moi, j'aurais souhaité, je l'ai exprimé à l'époque, une primaire ouverte qui puisse permettre de choisir un candidat et que les électeurs qui le souhaitent puissent se prononcer. Après, si ça doit être les sondages qui doivent départager les différents candidats, ça peut être plus arbitraire. Mais en tout cas, il faudra un mode de départage. Et on le voit très clairement, il ne pourra pas avoir trois candidats, probablement pas deux. Et il faudra se mettre d'accord sur un programme et sur une personne qui puisse s'incarner. Parce que l'élection dans la 5e République présidentielle, c'est aussi l'incarnation d'une personne. Et on n'en garde qu'un, comme vous l'avez dit.
1: 7000 policiers gendarmes déployés aujourd'hui et autour de Paris pour la sécurisation du 14 juillet, mais aussi pour la demi-finale entre la France et l'Espagne. D'abord, peut-être un pronostic France-Espagne.
0: La France va gagner, je le souhaite.
1: Vous dites ça parce que vous êtes du gouvernement.
0: Je le souhaite sincèrement parce que j'aime le foot.
1: C'est pas les favoris. Hein.
0: J'aime le foot. La France, pour moi, a le plus beau football aujourd'hui au monde. Et puis, ça suscite un certain nombre de polémique, donc pour faire taire tous ceux qui ont attaqué l'équipe de France, je souhaite qu'il y ait une belle victoire et je pense que c'est possible par rapport au football qui a été montré depuis le début de la compétition, particulièrement attractif et offensif.
1: Et vous craignez des débordements ce soir ?
0: Bien sûr qu'on peut toujours craindre des débordements. Mon collègue Laurent Nunez a là encore mis les moyens disponibles, a vraiment fait comme pour le quart de finale que plus de 7000 policiers soient présents à Paris et pratiquement 70 000 sur l'ensemble du territoire national. On sera vigilant pour que cette fête reste une fête du sport et ne tourne pas en fête des délinquants. C'est ce que nous souhaitons par-dessus tout ne pas voir dans notre pays.
1: Merci
0: pour ce
1: Philippe.
0: Beau jour du 14 juillet.
1: Merci Philippe Tabarot. Bon 14 juillet.
0: Oui.
1: Et bon anniversaire à votre maman, Madame Tabarot.
0: Merci. Je vous ai fait cette confidence. Elle a 91 ans aujourd'hui et je l'embrasse tendrement.
1: Et nous aussi.
2: Merci Pierre de Villeneuve. Merci à vous Philippe Tabarot. À suivre sur Europe 1 dans la prochaine demi-heure, dans une vingtaine de minutes. Ça vous a énervé cette année. Laurent Tessier vous reparle ce matin du jour où le recteur de la Grande Mosquée de Paris a critiqué les banquets du canon français. Dans un quart d'heure, la revue de presse de Christophe Bordet. Un 14 juillet, pas comme les autres ce matin à la une des journaux. Et puis après le journal de 8h30, votre signature Europe 1, Emmanuel Ducrot va revenir dans 10 minutes sur les conséquences pour l'agriculture de l'interdiction en France de l'acétamipride. Bon réveil à tous avec Europe 1, 8h30.
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5: Bonjour à tous, c'est donc dans un peu plus d'une heure que s'élancera le traditionnel défilé du 14 juillet, dernier défilé d'Emmanuel Macron en tant que chef de l'État, et il faut s'attendre à une véritable démonstration de force. Laura Legault, on vous retrouve en direct des Champs-Élysées pour Europe 1, l'heure est au dernier préparatif.
4: Oui, après plusieurs minutes d'attente sur l'avenue Marceau, nous avons finalement traversé la place de l'Étoile et nous sommes actuellement en train de nous diriger sur l'avenue des Champs-Élysées pour nous positionner. Nous attendons donc à bord d'un Griffon, un véhicule blindé de plus de 7 mètres de long et 2,50 mètres de large. Aujourd'hui, 58 Griffons de l'armée de terre défilent ici. Tous les colonels et les généraux sont sur le qui-vive. Les soldats passent un dernier coup de chiffon sur les blindés. Le matériel est vérifié pour être sûr que tout soit prêt à 10 heures, heure à laquelle le président de la République et le chef d'état-major des armées passeront les troupes en revue. Le défilé commencera ensuite une vingtaine de minutes plus tard et nous commencerons à rouler à 11h35. Nous descendrons l'avenue des Champs à une allure entre 13 et 14 km/h. Le défilé est millimétré, alors les colonels et le pilote du blindé où je me trouve sont tous à leur poste. Le pilote est très concentré, c'est l'aboutissement de plusieurs semaines de préparation. Mais les colonels me le disaient un peu plus tôt, il n'y a pas de stress ici, tous attendent plutôt ce moment avec beaucoup d'impatience.
5: Laura Legault en direct, merci à vous pour Europe 1. 25 chefs d'État et de gouvernement seront présents ce matin, dont le président Volodymyr Zelensky, puisque des soldats ukrainiens participeront également au défilé. Défilé auquel seules les personnes munies d'un QR code pourront assister. Suspendu par le tribunal administratif, l'obligation a finalement été rétablie par le Conseil d'État. Et notez que ce défilé du 14 juillet, il est à suivre dès 9h sur Europe 1 et CNews. Émission spéciale présentée par Pierre de Villeneuve.
2: À Nice, l'heure est au recueillement aujourd'hui, 10 ans après l'attentat qui a fait 86 morts et plus de 400 blessés.
5: Le 14 juillet 2016, un terroriste tunisien se met la mort sur la promenade des Anglais, fonçant dans la foule avec un camion, bilan donc 86 victimes. Parmi elles, la fille de Thierry Vimal, âgée de seulement 12 ans. Le correspondant d'Europe 1 à Nice, Frédéric Michel, a pu s'entretenir avec ce père de famille.
6: À l'échelle du nord de la France, on est sur un des trois plus gros chantiers que la France ait connu. La situation est particulièrement compliquée. Le feu, au moment où je vous parle, n'est toujours pas
5: fixé. Et vous entendez donc le porte-parole des sapeurs-pompiers de France. On va retrouver Frédéric Michel qui s'est donc entretenu avec le Thierry Vimal. Sa fille était âgée de seulement 12 ans le 14 juillet 2016. Et le correspondant d'Europe 1, Frédéric Michel, a donc pu s'entretenir avec ce père de famille.
7: Ami avait 12 ans. Le soir du 14 juillet, elle assiste au feu d'artifice avec la famille de sa meilleure copine. Dès l'annonce de l'attentat, Thierry Vimal se rend sur place.
8: Je suis arrivé sur la prom, je n'ai pas vu passer le camion, mais j'ai vu le résultat de juste après. Voilà, c'était un groupe, il y a eu 3 morts dans ce groupe-là, dont ma fille.
7: Transporté à l'hôpital pour enfants de Nice, situé à quelques centaines de mètres du carnage, Ami décède devant son papa. Pudique, Thierry Vimal garde pour lui sa détresse, ses larmes, et écrit car c'est son métier. Il publie 19 tonnes, un concentré de douleurs brutes, et réalise des chroniques du procès de l'attentat, adaptées en pièces de théâtre. Un long parcours depuis ce funeste 14 juillet.
8: Il y a aussi toutes les douleurs surajoutées. Il y a quand on se retrouve confronté aux querelles associatives, quand on se retrouve confronté à la médecine légale, au fonds de garantie, la pression des avocats, la pression des médias, les parcours de retour à l'emploi. Il y a énormément de choses que les gens n'imaginent pas. La réalité de ce que vit une victime, tout s'effondre à la suite.
7: Est-ce qu'on peut se reconstruire ?
8: Différemment, en tout cas, on construit autre chose.
7: Dans l'attentat, 15 enfants et adolescents âgés de 4 à 17 ans ont perdu la vie.
5: Frédéric Michel, correspondant d'Europe 1 à Nice, et les commémorations débuteront à 18h avec une démonstration de la patrouille de France. Emmanuel Macron sera présent, tout comme ses prédécesseurs François Hollande et Nicolas Sarkozy.
2: C'est donc ce matin encore un combat acharné qui se poursuit pour tenter de maîtriser l'incendie qui ravage depuis dimanche une partie de la forêt de Fontainebleau.
5: Le feu d'une ampleur exceptionnelle qui a déjà parcouru près de 2000 hectares de ce poumon vert à une soixantaine de kilomètres seulement de Paris. 600 pompiers sont restés mobilisés toute la nuit et le travail est loin d'être terminé, a précisé ce matin sur Europe 1 le porte-parole de la Fédération des sapeurs-pompiers de France, le capitaine Marc-Antoine Rougeau.
6: À l'échelle du nord de la France, on est sur un des trois plus gros chantiers que la France ait connu. La situation est particulièrement compliquée. Le feu, au moment où je vous parle, n'est toujours pas fixé. Il y a même plusieurs chantiers distincts, du fait notamment des sautes de feu. C'est un chantier particulièrement complexe au niveau de l'accessibilité également, dans certains endroits très, très rocailleux et très difficile de traitement. Et on a aussi la particularité de la forêt de Fontainebleau avec ce sol tourbeux et le feu qui rentre dans le sol qui nécessite un noyage des zones très minutieux. avec parfois même des actions mécaniques à la main pour retourner la terre et aller chercher les racines en profondeur. Donc c'est un feu qui sera très très long à maîtriser.
5: Le porte-parole de la Fédération des sapeurs-pompiers de France, interview à retrouver sur le site et l'application Europe 1. L'incendie de la forêt de Fontainebleau, toujours pas fixé donc, mais déjà deux interpellations, annonce Laurent Nunez, dont un jeune homme de 18 ans. Le ministre de l'Intérieur précise qu'au total 59 personnes ont été arrêtées en France pour des mises à feu volontaires ou accidentelles.
2: À 9h20 sur Europe 1, la Coupe du Monde de foot avec le premier choc du dernier carré. Théo, et quelle affiche France-Espagne ce soir.
5: Les deux équipes les plus impressionnantes du mondial qui se retrouvent dans une demi-finale de prestige. Les Bleus pourront compter sur Dembélé, Olise et Mbappé face à une équipe espagnole invaincu depuis 3 ans, l'équipe de France soutenue par tout un pays. Illustration à Lyon avec le correspondant d'Europe 1, Jean-Luc Boujon.
9: France-Espagne, c'est la demi-finale attendue, celle qui était annoncée avant le début de la compétition. Mathieu espère beaucoup de ce match entre deux équipes qui aiment jouer et avoir le ballon.
10: On ne pouvait pas rêver mieux comme dernier carré. Je dirais pas que ce sera comme un PSG-Bayern, mais un truc comme ça, avec vraiment beaucoup d'occasions, on va se livrer, il y aura de l'envie. Je pense qu'il y a beaucoup de talent sur la pelouse et ça va se ressentir.
9: Louise, 20 ans, se réjouit aussi. Elle a tout prévu pour vivre un beau moment.
11: Piscine, barbecue et vidéoprojecteur dans le jardin. On va peut-être un peu déranger le voisinage, mais je pense qu'ils s'en remettront.
9: Donc grosse préparation. C'est un gros match pour vous.
11: Voilà, c'est ça. Et puis toute ma bande de campins est complètement fan de foot. Donc ils sont très heureux de pouvoir partager ça avec nous. J'espère avec la victoire.
9: Car effectivement, le moment ne sera beau que si les Français l'emportent. Et les supporters bleus, à l'image de Guilhem, sont très confiants.
12: Nous, il y a Mbappé le dictateur qui va tout froisser. Donc j'espère que ça va passer.
9: Il va tout froisser.
12: Ah bah oui, il va trop vite. Et puis la Coupe du Monde, c'est sa compétition. On l'a bien vu. La France, c'est celle qui fait le plus peur aujourd'hui.
9: Guilhem qui se risque même au jeu des pronostics.
12: Moi, je vois bien un 3-1 doublé d'Mbappé.
9: Mbappé et ses copains de l'équipe de France, très soutenus donc à 8000 km de distance et encore plus en ce jour de fête nationale. Lyon, Jean-Luc Boujon, Europe 1.
5: Voilà, des supporters confiants alors que le grand favori, c'est l'Espagne, a répété Didier Deschamps hier soir en conférence de presse. Prudence donc, coup d'envoi de ce France-Espagne à 21h.
2: Alors, pensez-vous que les Bleus vont se qualifier pour la finale de la Coupe du Monde de foot? C'est la question du jour. Vous répondez dès à présent sur l'appli et le site Europe 1. Théo Grévin, merci à vous. Le temps pour ce mardi 14 juillet, Marie-Line Hérault, c'est encore chaleur intense et soleil généreux.
13: Oui, et caniculaire, hein, vigilance canicule, encore 26 départements en rouge aujourd'hui. Aujourd'hui, 58 en orange et 12 en jaune, et ce sera pareil demain. Vigilance jaune aux orages aussi également en cours des Ardennes, au Bas-Rhin jusqu'au Puy-de-Dôme. Dans l'après-midi, il y a des orages aussi qui se développent sur les Pyrénées et le Massif central avant de pouvoir remonter vers la Bourgogne. Alors vendredi, la pluie concernera une grande partie du Péri et on espère des rafraîchissements des températures d'ici lundi. Les maximales, 30 à Biarritz, 32 à Perpignan, 33 à Lille, 35 à Guéret, 36 dans la capitale, 37 à Aubenas, 38 à Toulouse et 39 à Montauban, et on part sur le côté des plages, au nord. L'eau reste fraîche avec 17 degrés à Perros-Guirec, Cherbourg et Étretat, mais grimpe jusqu'à 22 degrés à Saint-Malo. Sur la façade atlantique, la baignade sera plus agréable, hein, 20 degrés à Lorient et jusqu'à 25 à Biarritz. En Méditerranée, la mer sera belle et calme. Eau entre 23 et 27 degrés de l'ouest vers l'est, et en Corse, pour finir, l'eau affichera entre 27 et 28 degrés dans une mer calme et sous des vents faibles.
2: Merci Marie-Line Hérault. Dans 5 minutes maintenant, la revue de presse de Christophe Bordet sur Europe 1, un 14 juillet sous le signe du soutien à l'Ukraine. Et dans un instant, votre signature Europe 1. Emmanuel Ducrot revient sur les conséquences pour l'agriculture de l'interdiction en France de l'acétamipride. A tout de suite sur Europe 1.
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2: 9h20 sur Europe 1, votre signature Europe 1. Bonjour Emmanuel Ducrot.
24: Bonjour Alexandre et bonjour à tous.
2: Tout au long de cet été, Emmanuel, vous revenez sur une série de décisions politiques mal calibrées, mal évaluées ou idéologiques et dont payons souvent encore aujourd'hui les conséquences. Aujourd'hui, vous nous parlez de l'interdiction par la France de l'acétamipride.
24: L'acétamipride, c'est une molécule phytosanitaire insecticide de la famille des néonicotinoïdes, utile contre les pucerons et d'autres ravageurs. Elle a été interdite par la France et par elle seule dans un grand paquet d'interdictions pris sans aucun discernement, alors qu'elle est autorisée partout en Europe.
2: Oui,
24: et c'est la source de nombreux problèmes.
2: Effectivement, Emmanuel, c'est une décision qui date de la loi sur la biodiversité de 2016, hein, héritage de Ségolène Royal.
24: Et dès le début, c'était problématique pour plusieurs raisons. D'abord parce que normalement, ce n'est pas à la loi d'interdire un phytosanitaire, mais aux autorités sanitaires. L'ANSES ou l'EFSA, au niveau européen par exemple. Le politique a fait de l'idéologie et pas de la science. Il a pensé qu'il pouvait parler à la place des scientifiques et des toxicologues. Et c'est le deuxième problème. Il leur a fait dire ce qu'ils ne disaient absolument pas. L'Agence sanitaire européenne a beau étudier ce produit sous toutes les coutures, il n'a pas vu de raison de l'interdire. Il a un visa pour plusieurs années dans l'Union européenne.
2: Et vous dites que les conséquences de cette interdiction sont lourdes?
24: Oui, et à plusieurs niveaux. L'inscription dans la loi de l'interdiction rend impossible la souplesse sur les usages du produit, alors qu'on se rend compte qu'elle met des filières entières dans des impasses insolubles. Pour défaire ce que la loi a fait, il n'y a que la loi. Et on mobilise un barnum impossible pour des dérogations. Parce que c'est cela qui s'est passé avec la loi d'urgence agricole récemment discutée. Il ne s'agissait pas de réautoriser l'acétamipride, mais de permettre pour 2 ou 3 ans des usages par dérogation très précis. Quand on y pense, quand on pense à la tempête médiatique qui s'est déchaînée, quand on pense aux pétitions que ça a suscité, c'est totalement fou.
2: Oui, des conséquences dévastatrices aussi pour plusieurs filières.
24: Oui, pour la filière noisette qui a perdu l'an passé les 2/3 de sa récolte à cause de cette décision politique irréfléchie. Pour la filière betterave qui est à la merci des aléas de la jaunisse transmise par les pucerons. Et ça ravage non seulement les champs, mais aussi toute la chaîne industrielle derrière. 4 sucreries enfermées en 6 ans. La France sabote aussi sa capacité à produire de l'éthanol et donc à alléger sa dépendance aux carburants fossiles. Des vergers de pommes, de poires sont à la merci de punaises diaboliques qu'on ne sait pas éradiquer. Et finalement, on a offert un boulevard compétitif à nos voisins européens qui, eux, ont accès aux produits.
2: Et les plus grands dégâts, selon vous, Emmanuel, sont faits à la raison?
24: Oui, parce que le sujet a offert un terrain de jeu en or aux démagos et manipulateurs en tout genre, qui prétendent qu'assouplir les règles sur l'acétamipride, c'est empoisonner les populations, leur donner le cancer, handicaper le développement neurologique des bébés. Des allégations qui n'ont aucun fondement et que l'EFSA récuse. Mais le mal est fait. On ne peut plus parler sereinement d'une balance de bénéfices et de risques. On ne peut plus livrer des faits. Quand il s'est emparé de l'acétamipride, le politique a surtout tué l'esprit critique.
2: Merci Emmanuel Ducrot.
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2: Dans moins de 5 minutes, ça vous a énervé cette année. Laurent Tessier se souvient du jour où le recteur de la Grande Mosquée de Paris a critiqué les banquets du canon français. Dans un instant, un 14 juillet particulier, dans la revue de presse de Christophe Bordet. D'abord, le journal permanent, Théo Grévin.
5: Près de 2000 hectares partis en fumée, 600 pompiers encore mobilisés. Le feu continue de faire rage aux portes de Paris, dans la forêt de Fontainebleau. 2 suspects ont été interpellés ces dernières heures. Dernier défilé militaire du 14 juillet d'Emmanuel Macron. Ce matin, une véritable démonstration de force attendue. 6500 soldats à pied, 98 avions, 31 hélicoptères. Volodymyr Zelensky, le président ukrainien, sera présent sur les Champs-Élysées. Au Moyen-Orient, Donald Trump annonce qu'il tiendra un discours à la Nation jeudi. Alors que les tensions ont repris avec l'Iran, nouvelle salve de frappe cette nuit. Un accord reste possible, dit le président américain. Et puis la Coupe du monde de football, la première demi-finale ce soir, France-Espagne. Coup d'envoi à 21h.
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2: 9h10, c'est l'heure de la revue de presse de Christophe Bordet. Bonjour Christophe.
4: Et bonjour à tous.
2: On démarre avec le Figaro.
4: L'Ukraine à l'honneur pour le dernier 14 juillet d'Emmanuel Macron, titre le journal, qui rappelle que ce jour de fête nationale marque le début de la fin de son mandat. Le chef de l'État tient à montrer une armée renforcée, modernisée, dont le budget a progressé. Promesse tenue, ne cesse-t-il d'ailleurs de marteler à l'heure du bilan. Il veut aussi s'afficher en chef de guerre ou en chef de paix. Chacun appréciera. Comment ? Eh bien, en accueillant, comme il l'a fait dès hier soir aux Invalides, la coalition dite des volontaires pour l'Ukraine, en présence de Volodymyr Zelensky. Une fête nationale ripollinée, aux couleurs de l'Europe, en ordre de bataille, aux côtés de l'Ukraine, dans la guerre avec la Russie. Les Occidentaux rassemblés lors de ce défilé sur les Champs-Élysées ce matin, mais sans les Américains. Un véritable tournant, estime le Figaro. Dans le détail, les militaires ukrainiens fouleront les pavés de la plus belle avenue du monde vers midi, suivi du bataillon international de l'OTAN en Roumanie, du bataillon international de l'OTAN en Lituanie, du groupe de plongeurs des mineurs de la Méditerranée. Un défilé XXL, plus international que jamais, 15% de soldats en plus, 30% de véhicules militaires supplémentaires. Un défilé historique donc, comme un cadeau que le chef de l'État s'offre à lui-même. Car il le sait, c'est pratiquement la dernière séance de son quinquennat. Certes, dans un genre plus discret, il y aura encore les cérémonies du 11 novembre, mais après, la France aura la tête ailleurs, dans la campagne, puis dans l'élection présidentielle, avant une passation de pouvoir déjà fixée au 13 mai 2027. Il faudra alors tirer le rideau sur 10 ans de pouvoir et s'en aller. Une perspective qui ne semble pas réjouir outre mesure le locataire de l'Élysée.
2: Emmanuel Macron qui sera en fin de journée à Nice pour commémorer l'attentat qui avait fait 86 morts il y a 10 ans sur la promenade des Anglais.
4: Oui, aux côtés de Marine Le Pen d'ailleurs, invité de son allié Éric Ciotti, nouveau maire de la Cité des Anges, invité comme tous les présidents de groupe à l'Assemblée nationale, précise l'édile. Une cérémonie dédiée à la mémoire des victimes en plein match de demi-finale du Mondial. Personne n'en aura rien à faire, regrette d'ores et déjà des Niçois interrogés dans le Figaro, à ceci près quand même que la FIFA a promis une minute de silence en début de match pour ne pas oublier cette tragédie justement. Nice Matin, de son côté, raconte l'histoire dans l'histoire. On apprend que ce 14 juillet 2016 au soir, alors que Nice bascule dans l'horreur, la fille de Barack Obama est en vacances à Antibes. Elle séjourne à l'Hôtel Royal où elle fête ses 18 ans avec une amie. Les agents du Secret Service interpelle trois hommes au profil jugé suspect, non loin de l'établissement, tous nés en Irak, aperçus sur la promenade des Anglais quelques heures auparavant. Face à la situation, la fille de Barack Obama est exfiltrée en convoi sécurisé jusqu'à l'aéroport de Nice-Côte d'Azur, où un avion l'attend. Parallèlement, les trois suspects sont cuisinés par les enquêteurs, mais faute de charges retenues contre eux, relâchés quelques jours plus tard. Jusqu'à ce jour, jusqu'à aujourd'hui, eh bien, cette histoire dans l'histoire n'avait jamais filtré.
2: Autre gros titre du jour, Christophe, ben c'est France-Espagne.
4: Ben oui.
2: Première demi-finale de la Coupe du Monde de foot.
4: Ce rêve bleu, titre la Dépêche du Midi, le rêve final avec un grand E pour le journal L'Équipe. Emmenez-nous en finale à la une du Parisien aujourd'hui en France. Les Bleus s'attaquent à la forteresse espagnole. Le match de ce soir considéré comme l'heure de gloire de Mbappé, Dembélé, Olysée, par le journal qui ajoute à Dallas, on espère d'eux qu'ils plongent les défenseurs espagnols, des durs à cuire d'ailleurs, dans un univers impitoyable pour propulser l'équipe de France en finale à New York et faire ainsi chavirer tout le pays dans la liesse. Tout le pays, mais aussi les supporters français aux États-Unis, rencontrés par le journal Le Parisien. Plusieurs dizaines, comme Julien, Thomas, Xavier, sont là depuis le début de la compétition pour encourager les Bleus depuis les tribunes. Comment ils les encouragent ? Eh bien, en chantant à tue-tête, d'abord avec un peu d'Aznavour.
8: Emmenez-moi au bout de la terre.
4: Et puis un peu de Delpech.
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4: Et ce soir, ils l'annoncent. Ils chanteront du gala.
23: Soudain, j'ai vu, ouais, les Bleus champions du monde.
4: Et oui, et nous d'ailleurs, on chantera peut-être.
23: Mais j'espère bien.
1: J'espère bien.
6: Enfant de la patrie.
1: Oui, alors, le 14 juillet, ça tombe bien.
6: Arrivé.
1: Bon, en attendant, voilà. Nous ne sommes pas les favoris, a dit Didier Deschamps.
4: C'est vrai.
1: Mais
4: c'est
1: il
4: vrai.
1: A raison, il
4: mais
1: a raison,
4: Espagnols,
1: le sélectionneur Christophe.
4: On va les avoir, oui. Les Espagnols.
1: Mais il faut se méfier de tout, y compris notre statut de favori. Christophe Bordet, merci, c'était votre revue de presse.
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1: Bonjour à vous Laurent Tessier.
10: Bonjour Alexandre, bonjour à tous.
1: Ça vous a énervé cette année, Laurent, ce matin, quand le recteur de la Grande Mosquée de Paris critique les banquets du canon français.
10: Alors on parle de banquets dans de nombreuses villes en France pour mettre en avant notre gastronomie, le fromage, la charcuterie, le vin, les chansons populaires, soutenir nos agriculteurs. Et après l'extrême gauche, les sujets de France Inter et France 2, le recteur de la Grande Mosquée de Paris s'en était pris au canon français. Il avait publié une vidéo le 29 avril dernier de 9 minutes, le billet du recteur.
23: À Caen, le 18 avril, 4000 convives autour d'un cochon à la broche, un banquet présenté comme la célébration des valeurs françaises.
10: Dans la suite de la vidéo, le recteur de la Grande Mosquée de Paris, Chemseddine Afis, précisait clairement qu'il y avait les bons et les mauvais rassemblements.
23: Un banquet où l'on chante à la gloire d'une figure politique en excluant symboliquement ceux qui ne ressemblent pas. Un groupe qui se rend visible pour rappeler aux autres qu'ici en France, ils ne sont pas chez eux.
10: Un banquet où l'on chante à la gloire d'une figure politique, disait le recteur. On parle d'un banquet où on chante la Marseillaise, Joe Dassin, Michel Sardou, Michel Delpech. Le recteur de la Grande Mosquée de Paris avait précisé dans sa vidéo le menu du banquet géant du canon français à Caen, un cochon à la broche, s'il avait fait cette conclusion.
23: Qu'est-ce qui a rendu si douloureuse l'idée de partager le printemps avec ceux qui ne nous ressemblent pas.
10: Alors aujourd'hui, manger du saucisson, du pâté de campagne, est-ce devenu suspect? Il y a un homme politique qui avait réagi aux propos du recteur. C'est le maire d'hiver droite de Chalon-sur-Saône, Gilles Platret. Il était sur Sud Radio.
25: Il est très très lié au régime algérien, mais qui là est en train de nous dire finalement, en France, si vous vous retrouvez pour manger un bout de cochon, eh bien, vous excluez ceux qui n'en mangent pas. Mais attendez, on est quand même dans le délire. C'est-à-dire que vous n'avez plus le droit. Alors moi, je reçois le canon français à Chalon. Et ça sera d'ailleurs pour un banquet de cochon aussi, traditionnellement au moment de la fête des vendanges. Mon Dieu, là, il y a du vin et du cochon.
10: Le maire de Chalon-sur-Saône avait déclaré également sur ses réseaux sociaux que le recteur avait, je cite, franchi un pas très dangereux alors qu'il est l'une des plus hautes autorités musulmanes de France. Que cherche-t-il ? Interdire les banquets où ce que l'on consommerait ne serait pas halal. Gilles Platret avait parlé d'une dérive.
25: Qu'on arrête, on a le droit de se rassembler et de manger ce qu'on veut. Ce discours est particulièrement, pardonnez-moi de le dire, séditieux.
10: La députée européenne Marion Maréchal avait réagi également. Nous sommes en France, ici nous mangeons du cochon sous toutes ses formes, depuis toujours et partout. Si cela ne vous plaît pas, vous pouvez toujours aller vivre ailleurs, dans un pays qui applique la charia par exemple. Alors manger de la charcuterie est devenu suspect, est devenu facho. Les fêtes du cochon dans nos villages vont-elles être considérées maintenant comme excluantes? C'est la défense de la gastronomie française qui est en jeu. Laissez-nous tranquilles avec notre jambon.
1: Merci Laurent Tessier, excellent début de matinée à tous. 14 juillet, fête nationale sur Europe 1. On se retrouve demain dès 7h pour Europe 1 matin avec Marie-Line Hérault. Marie-Line,
7: mais
1: à demain.
7: Oui, à demain Alexandre, belle journée à toutes et à tous.
1: Et dans un instant, le défilé militaire du 14 juillet. À tout de suite.
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15: Bonjour à tous, ravi de vous retrouver pour cette spéciale du 14 juillet qui s'ouvre avec le AK des forces du Pacifique que vous pouvez voir en direct devant l'Arc de Triomphe. AK qui a duré quelques minutes, là ça se calme entre guillemets, mais je peux vous dire que ça a été assez étonnant en matière de danse et de chorégraphie. Voilà les forces du Pacifique qui sont pour ce 14 juillet, que vous allez vivre jusqu'à midi sur Europe 1 et sur CNews. Et à partir de midi, le débrief avec Elliot Deval. Nous serons avec nos invités, nos reporters déployés sur les Champs-Élysées aujourd'hui pour vous faire vivre ce défilé XXL, comme on l'a dit, défilé XXL, dernier défilé du 14 juillet d'Emmanuel Macron. 6800 soldats, 315 véhicules, 98 avions, 31 hélicoptères, des drones également. Voilà ce défilé qui met en avant également les forces armées extérieures, notamment la fameuse coalition des volontaires, puisqu'un sommet européen et international a eu lieu hier en amont de ce 14 juillet, dernier 14 juillet d'Emmanuel Macron. Pour en parler, autour de la table, le lieutenant-colonel Coiffard. Bonjour, merci Bonjour. D'être avec nous, mon colonel. Vous êtes le porte-parole de la gendarmerie. Dunia Tengour, du service politique de CNews. Bonjour Dunia. Bonjour au médecin-chef Capucine, Bonjour. Du service des santé des armées. Et à l'ingénieur en chef Kevin, service de l'armement, de la délégation générale de l'armement. C'est évidemment un plaisir de vous avoir tous ici, avec vos unités très différentes, vos expériences très différentes, aussi au service du pays. Faut-il le rappeler, les armées françaises sont là, évidemment, pour protéger les populations. Et le président de la République, on aura l'occasion d'y revenir, l'a dit encore à l'hôtel de Brienne devant les forces armées. Dunia Tengour, c'est, je le disais, le dernier défilé et donc du coup un marqueur politique très important pour Emmanuel Macron.
16: Oui, en effet, cher Pierre, c'est la dernière ligne droite avant la présidentielle et une séquence importante parce que c'est la séquence du bilan d'Emmanuel Macron à la tête du pays, avec notamment le renforcement des armées et ces investissements qui ont eu lieu pendant ces deux quinquennats autour de la défense, bien sûr avec cette idée, Pierre, de la souveraineté européenne qui a été en fait finalement le fil conducteur pour Emmanuel Macron, avec le soutien notamment à l'Ukraine. Vous le savez, l'invité, même s'il n'est pas qualifié comme tel, comme invité d'honneur, et bien Volodymyr Zelensky prend également une grande place. Le soutien à l'Ukraine a été un marqueur, vous parliez de marqueur pour Emmanuel Macron, et en effet on le sent, c'est qu'on ne peut pas dissocier le soutien à l'Ukraine avec aussi cette importance de cette défense européenne qui a été tout au long et surtout du dernier quinquennat d'Emmanuel Macron.
15: Alors écoutons quand même ce chant, et je le signale pour les auditeurs d'Europe 1, nous voilà donc avec des militaires en tenue de... Alors certains ont une tenue traditionnelle, d'autres ont le fameux treillis avec un gilet spéciale, colonel Coiffard, hein, c'est ça c'est, ce sont des tenues...
0: C'est ce qu'on appelle une chemise Ubas, en fait. C'est une chemise qui permet de garder par-dessus les équipements et de tenir dans le temps.
15: Voilà, de tenir dans le temps, sachant que, j'allais dire, celui qui dirige cette, je le dis pour les auditeurs d'Europe 1 qui n'ont pas l'image de CNews, celui qui dirige ce bataillon, ce régiment, eh bien, il est pieds nus. Il n'a que pour tenue que quelques plumes avec un cordon. Voilà, c'est absolument spectaculaire. Et les autres se sont masqués de noir. Alors, ça, ce n'est pas un masque sur le visage, ce sont des... médecins-chefs capucines, ils sont bariolés, en fait, sur le bas du visage.
2: C'est du camouflage, effectivement, qu'ils ont mis sur le visage pour réaliser ce AK devant l'Arc de Triomphe.
15: Voilà, c'est assez, on l'a dit, on a dit que ce défilé ressemblerait à aucun autre défilé du 14 juillet, ingénieur en chef Kevin. Et là, j'allais dire, ça commence bien. On n'est pas au bout de notre surprise.
5: Tout à fait, c'est un moment de grande fierté pour les défilants, que ce soit les Forces du Pacifique ou toutes les autres entités qui seront présentes sur les champs, sur cette plus belle avenue du monde. J'ai eu l'occasion d'y participer l'année dernière et on est porté en fait par l'acclamation du public, par nos familles qui viennent nous voir. Et donc c'est un moment de grande cohésion et de fierté pour l'ensemble des forces armées du pays.
15: Alors que vous voyez également à l'image des personnalités qui s'approchent de la tribune présidentielle, notamment Philippe Tabarot et sa famille qui vient de quitter le studio de la rue des Cévennes, le studio CNews Europe 1. Régine Delfour se trouve devant l'Arc de Triomphe et qui a suivi ce AK spectaculaire, hein, Régine.
8: Oui, absolument, Pierre. C'était absolument fabuleux. Il y a même, on a vu des militaires avoir l'alarme à l'œil parce que c'était vraiment très émouvant. À peu près une dizaine de minutes, on a pu suivre ce AK, donc réalisé par les militaires donc de la 9e brigade d'infanterie de marine de l'armée de terre. Nous, je vous rappelle qu'on est avec le 11e régiment donc d'infanterie de marine de l'armée de terre et on va défiler avec eux à bord d'un César. Et ils nous avaient fait part de cette surprise, en fait. On était vraiment devant l'Arc de Triomphe, en haut des Champs-Élysées, et c'était absolument grandiose de voir ces visages, ce AK grandeur nature, où ils étaient vraiment à même pas un mètre de nous. Et c'était aussi un petit clin d'œil aussi, puisque leur commandant va donc quitter cette brigade, et il y avait aussi ce petit clin d'œil pour lui, et c'est pour ça que c'était aussi organisé.
15: Merci beaucoup, Régine Delfour, avec Timothée Forget, justement, et... On suivra avec vous effectivement ce défilé puisque vous serez à bord effectivement d'un César. Donc ça c'est évidemment encore une spécialité. Donc c'est les canons César. C'est une force évidemment spéciale.
5: Les canons César c'est une success story pour les productions d'armement français. L'usine de Rouen tourne à plein régime. Il faut savoir que depuis quelques années la production des canons est passée de 17 mois. De 17 mois au lieu des 36 mois par le passé. Donc on voit que on a accéléré la cadence et aujourd'hui plus de 860 exemplaires ont été commandés par plus de 15 pays clients. On voit vraiment que là on a accéléré et ça se traduit.
15: Alors, aussi je précise que Régine ne sera pas sur le canon mais elle sera sur le camion qui sert de lanceur du canon César.
5: Un camion qui est effectivement protégé pour que les opérateurs soient le plus en sécurité possible lors de la mise en œuvre.
15: On fait faire quand même beaucoup de choses à nos reporters, mais de là à la mettre sur un canon pour voir comment ça vole, évidemment, on ne fait pas ce genre de choses, on prend nos précautions. Capucine.
2: Si je peux vous rassurer, nous avons un soutien médical qui est sur tous les Champs-Élysées.
15: Donc si jamais on fait des expériences un peu saugrenues...
2: Nous avons 80 personnes sur l'ensemble des Champs-Élysées, avec un enjeu aussi lié à la chaleur. Nous avons deux baignoires qui ont été mises en place, et des baignoires de refroidissement en cas de coup de chaleur de certains de nos militaires. Nous avons également une équipe vétérinaire pour les chevaux ou les chiens qui défilent. Voilà, donc il y a vraiment un dispositif. C'est comme le défilé, c'est une opération militaire. Et donc tous les soutiens sont aussi là pour faire en sorte que ça se passe bien, le service du commissariat et le service de santé.
15: Voilà, l'arrivée de Jean-Noël Barrot, le ministre des Affaires étrangères. Vous avez raison de le dire, parce qu'en ces temps caniculaires, évidemment, on s'est beaucoup posé de questions sur savoir est-ce que le défilé aura lieu, pas lieu. Alice Ruffo, la ministre déléguée aux armées et des anciens combattants, a dit que de toute façon, comme c'est une opération, eh bien ça se tiendrait. Donc tout est là, évidemment, pour parer le moindre problème.
2: Oui, et les armées sont préparées, elles connaissent ces environnements chauds. Et durant les répétitions, il y a eu de la prévention, il y a eu tout ce qu'il fallait. Mais au cas où, il y a toujours ce soutien qui est prêt en cas de... de malaise ou de soucis pour un de nos militaires qui serait...
15: Arrivée des personnalités devant la tribune présidentielle, l'arrivée du président Dunia Tengour est prévue pour 9h50.
16: Exactement, oui. Un peu avant 10h. Et vous l'avez dit, hein, on parle d'un défilé XXL, un défilé qui va être vraiment très scruté parce que ça va être ce moment de transition et de l'attente de l'après, parce que la question de l'après se pose de plus en plus. Et sur cette séquence, eh bien, Emmanuel Macron endosse ce rôle qu'il a beaucoup aimé, celui de chef des armées. Même si la France n'est pas en guerre officiellement, eh bien, les discours et les déplacements autour de la défense ont été nombreux, surtout lors de ce dernier quinquennat, il faut le rappeler, et aussi parce qu'on vit une séquence internationale très instable. Effectivement, la France a un rôle à jouer et son armée a un rôle à jouer. Et peut-être en dernier mot, eh bien, c'est dire qu'Emmanuel Macron a aussi voulu dire que les intérêts français peuvent être défendus sans forcément entrer en guerre, et l'armée est là aussi pour défendre, on l'oublie assez souvent.
15: C'est toute la sémantique très importante du chef de l'État qui, encore une fois, à l'hôtel de Brienne devant les militaires, a dit que la France avait un rôle défensif.
16: Exactement.
15: Mais qu'on était prêt à défendre au prix du sang. Évidemment, c'est une phrase forte et qui... interroge, puisque le prix du sang, ça veut dire quoi? Ça veut dire aller au combat. Après, si on rembobine un peu, on a vu qu'effectivement, ne serait-ce que dans le conflit autour du détroit d'Hormuz, il y a des militaires français qui sont tombés, puisqu'ils défendaient des bases françaises sur place, et notamment des bases aériennes. Je le dis pour les auditeurs d'Europe 1 qui suivent également en codiffusion avec CNews, ce sont les ministres, les membres du gouvernement qui arrivent en ce moment à la tribune présidentielle, en compagnie de leur famille. Alors ça, c'est sympathique, ça ne veut pas dire que tout le monde sera dans la tribune présidentielle, ça veut dire que les familles sont dispatchées dans les différentes tribunes, mais c'est quelque chose d'assez sympathique parce qu'au moment où 66% des Français sont pour le rétablissement du service militaire, on a vu tout à l'heure le fils de Philippe Taboureau arriver qui est haut comme trois pommes, peut-être que ça peut susciter des vocations.
0: Peut-être, tout à fait, et puis c'est en lien avec cet événement qui est un événement national. Pour faire nation, il faut rassembler toutes les générations. C'est un temps de communion fort, tous ici sur ce plateau, normalement on a déjà eu l'occasion de défiler, souvent les familles viennent, et savoir que les familles sont présentes, que quelles que soient les générations et les âges, les personnes viennent soutenir par leur présence, c'est important.
15: Voilà, en tout cas les familles verront défiler leur progéniture, puisqu'il y a toutes les écoles, et notamment l'école polytechnique, il y a quelques parents qui sont très très fiers de voir défiler leurs enfants. Moi en tout cas je suis très fier, parce que vous m'avez fait plein de cadeaux, alors voilà, j'ai un badge du service des santé des armées, voilà, merci beaucoup médecin-chef Capucine, et puis j'ai ce patch qui est le patch officiel de l'opération 14 juillet, parce qu'on l'a dit tout à l'heure, alors je suis désolé, j'ai rien pour le faire coudre, mais promis la prochaine fois, ou alors je le mettrai sur mon treillis, et puis la prochaine fois je viendrai présenter en treillis, et puis je pourrai mettre mon patch directement de cette opération, parce que c'est une opération le 14 juillet.
5: C'est une opération, vous l'avez souligné effectivement, plus de 6000, presque 7000 personnes qui défileront sur les troupes à pied, mais on peut penser également aux 3000 personnes qui sont en soutien de cette opération militaire, notamment les militaires qui assurent la bulle de protection aérienne avec des systèmes de défense solaire de type MICAVL, des brouilleurs laser qui sont produits, des brouilleurs anti-drones qui sont produits par des PME françaises qui sont des pépites dont on dispose. Et donc voilà, les mêmes dispositifs qui ont protégé les Français pendant les Jeux Olympiques sont mis en œuvre ici, dans un dispositif particulier de sécurité aérienne.
15: Un petit mot sur ces PME.
5: Oui.
15: Donc, ce sont chacune a une spécialité. Chacune de ces PME participe à, j'allais dire l'effort de guerre. Non, parce que ce n'est pas un effort de guerre, c'est-à-dire qu'ils sont quand même rétribués. Mais il y a un côté, évidemment, j'entre dans... le rôle de la nation qui est de protéger des populations, etc.
5: Tout à fait, vous le verrez pendant le défilé, le réarmement militaire, il va être visible auprès de vos téléspectateurs, mais le réarmement, il est également moral, il est également industriel, il est fondé sur la cohésion nationale, l'esprit de défense, et j'invite tous les Français, tous vos téléspectateurs, à se renseigner à la fois sur la possibilité de rejoindre les rangs des armées, que ce soit d'actifs ou de réserves, ou de participer à cet effort collectif à travers l'emploi dans l'industrie défense. On recherche des tourneurs fraiseurs, on recherche des ingénieurs, on recherche des secrétaires administratives. Tout le monde a un rôle à jouer dans la protection de la nation.
15: Et on recherche des médecins ?
2: Exactement. Nous, on essaye d'augmenter les effectifs et aussi d'augmenter les métiers au sein du soin, avec un nouveau métier, le soignant tactique. Dans le cadre du service national aussi, le service de santé offre des postes à la rentrée en septembre. Donc il y a beaucoup de possibilités. Il y a aussi la réserve, donc, comme on en a parlé, les cadets de la santé, donc c'est des étudiants en médecine qui rejoignent un statut de réserviste pendant leurs études. Donc il y a de multiples possibilités.
15: C'est-à-dire qu'on peut être médecin à la ville et réserviste dans l'armée et être appelé en OPEX sur les territoires d'opérations extérieures pour faire des missions.
2: Exactement. Nos réservistes font les mêmes missions que les personnels d'active. Et donc c'est un échange qui est très intéressant entre les personnels civils qui viennent faire leur période de réserve. Chacun amène une plus-value.
15: Et l'intégration se fait tout à fait naturellement, en tout cas dans le service de santé des armées. Ce n'est pas forcément le cas dans toutes les armées, mais en tout cas, on accepte les réservistes.
2: Aujourd'hui, les réservistes sont accueillis comme les personnels d'actifs dans toutes les armées.
15: Oui, dans toutes les armées.
2: Toutes les armées, direction.
15: Vous confirmez dans la gendarmerie aussi ?
0: Oui, je confirme. C'est une force particulièrement importante au sein de la gendarmerie, puisque c'est une institution de 100 000 militaires qui est renforcée par près de 40 000 réservistes. Donc c'est vraiment une composante importante, pleine et entière. À l'occasion de ce défilé, ils sont près de 60 réservistes qui vont défiler dans le bloc SNCF, ce qui est une première.
15: Ouais.
0: Donc nous aurons 60 réservistes de la gendarmerie qui seront présents. Et puis j'ai une pensée également pour ce qui se déroule actuellement à Fontainebleau, puisque nous sommes en pleine période d'incendie. Et ce sont des réservistes de la gendarmerie qui sont venus renforcer le dispositif également, ne serait-ce que pour sécuriser l'ensemble des villages qui avaient été évacués cette nuit. Donc on voit que l'engagement, il est présent. On parle de cet événement du 14 juillet. On montre bon nombre de nos compétences stratégiques au niveau des armées, des forces. C'est aussi la réalité du quotidien.
15: L'engagement très très important et donc pour ce défilé XXL où on voit les personnalités, Madame Vautrin qui vient d'arriver, la ministre des Armées, j'ai vu Madame Genevard, Monsieur Papin également, Yael Braun-Pivet qui sont arrivés tout à l'heure devant la tribune présidentielle, Maxime Le Guay se trouve avec Charles Baget. Maxime, on parle de ce réveil et ce réarmement stratégique en ce défilé du 14 juillet 2026.
4: Oui, effectivement, Pierre, c'est la thématique principale de ce défilé, le réveil stratégique européen, parce qu'il y aura dans la tribune présidentielle plus de 30 chefs d'État, dirigeants étrangers. C'est historique, notamment les pays membres de la coalition des volontaires, dirigeants allemands, italiens, espagnols, britanniques, mais aussi Volodymyr Zelensky, le président ukrainien. On a posé la question justement à la ministre des Armées, Catherine Vautrin, pourquoi cette thématique du réveil stratégique européen ? C'était il y a quelques minutes à notre micro. Je vous propose d'écouter sa réponse.
6: Le réveil stratégique européen, c'est la mobilisation d'un continent pour la paix. La mobilisation d'un continent pour la paix, parce que nous le voyons, finalement, l'Ukraine, depuis 2022, subit une agression importante. Et nous voyons bien qu'il est important que nous soyons tous mobilisés avec des architectures ouvertes, avec de l'interopérabilité de nos armées, qui nous permet d'accompagner l'Ukraine de façon à obtenir un cessez-le-feu et, évidemment, la paix sur le continent. Notre volonté, c'est évidemment de protéger la paix sur le continent européen. C'est le sens de ce réveil stratégique européen et c'est le sens des réunions que nous avons eues hier de la coalition des volontaires et de cette nouvelle coalition proposée par l'Ukraine de coalition balistique, anti-balistique.
4: Présence européenne qui sera donc perceptible dans la tribune présidentielle, mais aussi sur les Champs-Élysées, puisque ce sont près de 500 militaires de troupes étrangères qui vont défiler aujourd'hui, notamment 25 militaires ukrainiens qui vont clôturer cette première séquence d'ouverture qui devrait débuter donc peu après 9h50 ici sur les Champs-Élysées.
15: Merci beaucoup Maxime Le Guay avec Charles Baget justement devant cette tribune présidentielle. On le disait, le chef de l'État doit arriver un peu avant 10h pour une revue des troupes. Ensuite, ce sera le défilé aérien qui sera ouvert traditionnellement par la patrouille de France. Ensuite, ce sera les écoles. Et ben, le reste, vous découvrirez bien sûr sur CNews et sur Europe 1 en direct. Colonel Coiffard, justement, on parlait de l'engagement. 66% des Français sont pour le service militaire. C'est quelque chose d'assez important dans ce réarmement où la loi de programmation militaire a également fourni énormément d'efforts.
0: On est dans un effort conséquent de rattacher à nouveau la population au plus près dans son engagement des armées. On parlait de la réserve, il y a également le service national universel, il y a différentes façons qui ont déjà été déployées pour s'engager, pour renforcer. On est dans cette continuité, on est dans cette progression.
15: Denis Attengour, il y a eu un sommet également international en amont de ce 14 juillet. Il y a, je crois, 24 chefs d'État étrangers qui sont dans la tribune présidentielle. Il y a là quelque chose qui se passe. Il y a là, bien sûr, une ambiance très particulière.
16: Oui, en effet, le chef de l'État ne s'en est jamais caché. Il a voulu prendre, on va dire, excusez-moi de l'expression, le lead, le pouvoir en fait en Europe. On l'a vu à plusieurs reprises, notamment lors des conseils européens. La ministre des Armées l'a dit, la guerre est aux portes de l'Europe et c'est ce qui a marqué déjà le premier quinquennat d'Emmanuel Macron. Et je pense que c'est ce qui a été tout au long eh bien de sa... on va dire de sa présence à l'Élysée, c'est ce qui est important, et aussi parce que les alliances sont fragiles. Vous voyez, il y a des grandes puissances et l'Europe a du mal à trouver sa voie, et ça a été peut-être l'idée soutenue par Emmanuel Macron, c'est que la France pouvait en tout cas avoir une voix en Europe et la faire entendre. Et vous avez parlé de la loi de programmation militaire qui va jusqu'à 2030, donc qui va au-delà eh bien, de ces deux quinquennats d'Emmanuel Macron, et il sera intéressant de voir ce que les successeurs d'Emmanuel Macron vont faire de cet engagement pour la défense. C'est peut-être la question que les militaires se posent aussi. Qu'est-ce qui va... est-ce que l'Europe de la défense va être autant au cœur des préoccupations et bien des hommes politiques qui vont diriger le pays et bien dans
15: ça, c'est
16: à peu près un an?
15: Ça, c'est une vraie question. J'aimerais bien entendre l'ingénieur en chef Kevin dans un instant là-dessus, sur l'armement notamment, puisque si on donne de l'argent, bah, c'est aussi pour construire des armes. Juste une petite aparté sur les images que vous avez pu voir sur CNews, et je le dis pour les auditeurs d'Europa. Alors, autant il y a des tenues très sobres qui sont souvent les tenues masculines, c'est-à-dire costume bleu, costume gris, hein, généralement, il n'y a pas beaucoup de choix. Vous avez certaines personnalités du gouvernement qui, en revanche, ont eu le goût de mettre, ou pas d'ailleurs, des robes assez particulières. On a Madame Gatel, par exemple, qui a une robe assez, assez audacieuse, on va dire. Et puis Madame Barbu aussi, la ministre de la Transition écologique, qui a une robe avec des fleurs de toutes les couleurs. Alors, si vous voulez, ensuite, on aura des vues d'ensemble de la tribune présidentielle. Et fatalement, il y a des points de couleur qui pourront être vus. Je dis ça de manière pas tout à fait innocente, hein, Dunia Tengour, vous qui êtes journaliste politique. Catherine Ney a l'habitude de dire que c'est souvent la petite histoire qui fait la grande histoire. Il y a comme ça des détails dans la politique qui sont assez intéressants. Pourquoi est-ce que le 14 juillet, je mettrais une robe à fleurs vue de tout le monde? C'est peut-être aussi une façon d'attirer l'attention sur soi.
16: On peut se poser la question. Mais en tout cas, ce qui va rester, c'est ce dernier portrait de famille, de la grande famille que va laisser
15: le gouvernement.
16: Le gouvernement. Qu'est-ce qu'on va retenir? C'est finalement peut-être la question de ce 14 juillet. Quel est l'héritage d'Emmanuel Macron et de ses ministres, et notamment cet engagement envers la défense, parce qu'il a été beaucoup question de défense. Et quelle est la place de la France dans cette carte géopolitique internationale qui, il faut le dire, est instable, et ça continue. Ça continue.
15: Alors justement, l'argent, où va l'argent, monsieur l'ingénieur en chef? Est-ce que j'allais dire, il n'y a pas de façon détournée? Est-ce que ça arrive directement à l'armement pour construire des armes?
5: L'argent est tout à fait bien investi, l'argent des Français est tout à fait bien investi. Et les spécialistes du domaine de l'économie de défense nous disent que pour 1 euro investi, c'est entre 1,20 euro et 1,40 euro qui retombe dans l'industrie française, dans l'économie française, puisque ce sont des industries souveraines, produites en France. Je pense par exemple à Thales, qui produit des radars Grandmaster sur son site de Limours et qui a été capable depuis 2 ans de doubler son rythme de production. Et donc voilà, c'est une incarnation concrète de l'investissement que font les Français dans l'outil de défense à travers du coup l'industrie.
15: Jean-Dominique Merchet, spécialiste défense, a cette phrase que je trouve assez juste. Il dit, on sait faire des Rolls en matière d'armement, mais on ne sait pas faire des deux chevaux. C'est-à-dire que, par exemple, on sait très bien faire des M51. Le problème, c'est que si vous balancez un M51, ben, c'est la guerre nucléaire. En revanche, effectivement, on a vu sur les derniers conflits en Ukraine ou dernièrement au Moyen-Orient, l'utilisation de drones Shahed qui coûte à peu près 20 000 euros pièce, qui est quand même une petite somme par rapport à ce que coûte un M51. Ça, pour le coup, ben, le tout venant, entre guillemets, on ne sait pas faire.
5: Alors en fait, on sait faire plusieurs choses. On sait, et notamment la Direction Générale de l'Armement, travailler sur du temps long, sur la préparation du nouveau porte-avions nucléaire nouvelle génération, le France Libre. Mais on sait aussi travailler sur des innovations haute en cours. Vous soulignez les drones, vous les verrez défiler sur les Champs-Élysées. On est capable d'aujourd'hui mettre en œuvre des munitions téléopérées, ces fameux drones kamikazes. Et donc aujourd'hui, dans les derniers exercices qu'on a appelés l'exercice Orion, qui a mobilisé pas mal les forces armées, plusieurs milliers de drones ont été mis en œuvre. Et donc la France rattrape son retard.
15: Voilà, j'observe sur les images, et je le dis pour les auditeurs d'Europe 1, grande conversation entre le Premier ministre Sébastien Lecornu, la ministre des Armées, Madame Vautrin, et le président du Sénat, Gérard Larcher-Dounia.
16: Oui, exactement, donc en pleine conversation. Et en effet, pour revenir à ce qui a été dit, ce qui est important à noter, c'est que la France donc, fait partie d'un tout. On vit dans un monde où la guerre est devenue hybride. Et c'est-à-dire que l'armée française doit aussi s'adapter à cette nouvelle forme de guerre. Et il y a aussi cette guerre numérique qui devient de plus en plus importante. Vous avez parlé des nouveaux types d'armement, des drones. Et effectivement, l'Ukraine s'est montrée en pointe, évidemment, avec l'aide des Européens et des Américains. Mais finalement, se montre très, très forte sur ces fameux drones. Et l'armée française doit montrer également qu'elle est au rendez-vous.
15: Voilà, le président ukrainien Volodymyr Zelensky sera parmi les invités, ainsi que 24 chefs d'État et de gouvernement européens, l'allemand Friedrich Merz, le britannique Keir Starmer et le polonais Donald Tusk seront là, entre autres. La loi de programmation militaire, dont l'actualisation a été approuvée le 1er juillet, prévoit 436 milliards d'euros sur cette période que vous avez mentionnée, Dounia, sur la période 2024-2030. C'est 36 milliards de plus que dans sa version adoptée en 2023. Il y a là véritablement un effort supplémentaire.
5: Un effort qui se traduit en fait sur les composantes traditionnelles air, terre, mer, pour lesquelles la Direction Générale de l'Armement soutient les forces armées, mais également le champ immatériel, la très haute altitude. On a vu des essais avec des tirs de missiles Mika contre les

0: qui se déroule chaque année ici à Nice. Évidemment, cette année, pour les 10 ans de l'anniversaire de ces funestes attentats, évidemment que ça a une image un petit peu différente. Et d'ailleurs, dès le début, ici, on a parlé évidemment des 86 victimes. Mais c'est à ce même endroit que ce soir, aux environs de 18h, eh bien, viendra le président de la République, 18h15 précisément, et tout au long de cette heure-là, puisqu'il va repartir aux environs de 19h, eh bien, il va y avoir différents moments importants ici, place Masséna par exemple. Il y aura 43 personnes qui seront suivies également par des personnes qui étaient là au moment des attentats, des personnes qui étaient tout simplement qui ont œuvré au moment de l'attentat de la promenade des Anglais. Et enfin, il y aura le discours du président de la République aux environs de 18h30.
1: Merci beaucoup Jean-Luc Thomas avec Franck Trivio, avec ces images de la place Masséna que l'on reconnaît bien sûr avec ces immeubles typiques de la ville de Nice. Colonel Coiffard, puisqu'on parlait des gendarmes qu'on peut apercevoir d'ailleurs en ouverture de ce défilé à Nice, la gendarmerie évidemment très très impliqués dans toutes les opérations de défense du territoire, y compris ces attentats.
2: Il y a deux dimensions dans l'événement d'aujourd'hui. Il y a la dimension d'apparat, effectivement, à l'image des militaires qu'on voit défiler, la gendarmerie. Et puis il y a la dimension sécuritaire, qui est particulièrement importante. Le ministre de l'Intérieur l'a rappelé hier. Nous sommes dans des conditions d'alerte attentat les plus élevées. Nous sommes au jour de l'anniversaire de ces tristes attentats de Nice. Des séquences comme l'événement d'hier autour de la Tour Eiffel sont des séquences particulièrement importantes qui nécessitent une mobilisation forte. Ce sont vraiment plusieurs milliers de gendarmes qui sont répartis partout sur le territoire pour la sécurisation, en plus des événements sur la plaque parisienne sous la coupe du préfet de police de Paris. C'est un engagement conséquent. Je dirais que c'est un peu à l'image de la garde républicaine, qui est une unité emblématique de ces événements. On ne peut pas décorréler l'apparat de la garde républicaine d'un événement comme le 14 juillet. Il y a ce qu'on voit, il y a ce qui est assez clinquant, ce qui est effectivement très beau. Et puis, il y a la réalité derrière. C'est une unité de très haute technicité, avec des compétences. On parlait tout à l'heure des drones. En gendarmerie, c'est la première unité qui a développé une compétence anti-drone. Là aussi, on remonte à il y a plus de 10 ans, sur la protection des emprises militaires dans les palais nationaux. Ce sont des unités qui ont des pelotons d'intervention d'un très haut niveau de technicité, qui réalisent des interpellations en matière judiciaire. Donc voilà, il y a deux événements en un.
1: Voilà, alors que sur les images parisiennes, puisque là vous avez les deux ambiances, effectivement, celle de Nice et celle de Paris, sur l'écran de CNews, je le dis pour les auditeurs d'Europe 1, on vient de voir passer le command-car transportant le chef d'état-major des armées qui progressivement va descendre les Champs-Élysées pour arriver justement devant la tribune présidentielle et évidemment accueillir tout à l'heure le président de la République. Sur l'aspect politique, Dunia Tengour, on parlait de Nice. Alors il y a là pour le coup deux salles, deux ambiances, puisqu'il y a l'arrivée aujourd'hui, ce matin, de Jordan Bardella et Marine Le Pen aux côtés d'Éric Ciotti. Là, on rentre dans la politique politicienne, les partis politiques. Et cet après-midi, comme l'a dit très justement Jean-Luc Thomas, plutôt en soirée, l'arrivée d'Emmanuel Macron. Donc là, on a la candidate favorite pour l'élection présidentielle de 2027, je me base sur les derniers sondages. Et puis, le président qui, dans la soirée, arrivera. Et lui, c'est le président en fin de mandat.
3: Tout à fait, vous avez deux séquences en une journée et on peut constater que les candidats à la présidentielle n'utilisent pas, on va dire que le 14 juillet n'est pas une parenthèse, c'est-à-dire que la campagne continue même le 14 juillet, même s'il faut l'admettre, c'est un moment de commémoration et il appartient à tout le monde, pas seulement au chef de l'État. Les candidats peuvent très bien en tout cas commémorer ce triste anniversaire à Nice. Et il faut dire que le maire de Nice est Éric Ciotti, qui est du parti UDR, qui est un allié du Rassemblement National. Donc ce n'est pas surprenant de voir Marine Le Pen ou Jordan Bardella se rendre à Nice. C'est tout à fait leur droit de le faire. Mais effectivement, le chef de l'État sépare bien. Il y a cette séquence à Paris, bien évidemment, ce défilé. Et ensuite, ne pas oublier les victimes de ce terrible attentat, parce que c'était il y a 10 ans, mais la France ne les oublie pas.
1: Oui, évidemment, le service de santé des armées était là aussi, et là comme à tout attentat.
4: Le service de santé des armées soutient les forces armées et la gendarmerie aussi.

0: effectivement, on est là aux côtés des forces de sécurité intérieure également. Et je pense que c'est important aussi, en ce jour du 14 juillet, de porter, comme nous le portons tous sur ce plateau, le bleuet. Mmh. Et là, pour nous rappeler nos militaires morts au combat, ou également nos blessés, et les familles qui les soutiennent. Et le ministère est engagé sur l'accompagnement de ces blessés, dans leur réhabilitation aussi par la suite. C'est un combat qui dure de longues années, donc c'est important que civils et militaires nous retrouvions autour de ce bleuet en ce jour de 14 juillet.
1: Voilà, le bleuet est très très important, qui célèbre évidemment les orphelins, tous ceux qui sont tombés pour la France. Et vous pouvez d'ailleurs aller sur le site du Bleuet de France, vous en procurez un aussi pour... que vous pouvez porter les jours d'armistice et les jours de fête nationale pour soutenir évidemment les familles en deuil de tous ceux qui ont défendu la nation. Je vous voyais sur les images, ce commande car qui descend, je crois que c'est le gouverneur militaire de Paris en fait qui est à bord de ce commande car colonel.
2: Oui, là, sur une forme de pré-revue des troupes, effectivement tout le monde se met en place. Tout à l'heure, il y aura, comme je disais, toute une escorte particulièrement conséquente, oui, tant des motocyclistes de la garde républicaine que de la cavalerie de la garde républicaine qui seront autour d'un autre véhicule avec le chef de l'État français, mais chef des armées également à sa tête.
1: Alors, on ne sait pas encore quel véhicule. Est-ce que c'est un commande-car? Est-ce que c'est la nouvelle voiture présidentielle qu'on sait d'ailleurs désormais électrique? Il y a aussi un symbole dans le progrès. Vous avez des informations de l'Élysée sur la voiture qui va être utilisée par Emmanuel Macron à Doña Tengo?
0: Non,
1: mais c'est un détail, mais bon, voilà.
3: C'est un détail, mais je voulais peut-être aussi rajouter une précision sur le rôle de l'armée, la manière dont elle est perçue par de nombreux Français. Les Français font confiance à leur armée, parfois, je ne vais pas dire un peu trop, parce qu'on ne fait jamais assez confiance, mais il y a parfois même une confusion chez certains Français qui demandent à l'armée, eh bien, parfois, d'intervenir,
1: oui,
3: sur le plan national.
1: Oui.
3: Certains candidats, on s'en souvient d'ailleurs de Ségolène Royal, qui parlait de cette armée qui pouvait intervenir dans les quartiers s'il le fallait. Donc on sort complètement du rôle de l'armée, mais c'est aussi dire à quel point les Français font confiance à cette armée lorsque tout va mal.
1: Ouais, c'est ce sentiment, beaucoup de Français l'ont eu quand ils ont vu par exemple l'excellent film Bac Nord, et tout le monde s'est dit mais pourquoi est-ce qu'on ne fait pas intervenir l'armée?
3: Alors que c'est pas son rôle en fait.
1: Alors que c'est pas son rôle.
3: C'est
1: voilà.
3: Pas son rôle, mais
1: le rôle des armées est très très précis.
3: Ça montre aussi la confiance, je pense aussi, la confiance et cette nécessité d'ordre.
1: Vous avez vu le sondage, hein, le sondage CSA pour Europe 1, CNews et le JDD, 84% des Français sont fiers de leurs armées, et je trouve que ce chiffre est très très parlant, c'est-à-dire que vous avez 84% médecins-chefs, ingénieurs-en-chef, colonels, qui sont fiers de vous. Ça doit vous porter comme statistique, non?
2: Bien sûr, c'est important de voir que la population adhère et soutient. Je reviens à ce qui a été dit précédemment. C'est vrai qu'il y a d'un côté une certaine volonté, sans doute, de fermeté, de réaction, qui est l'image des armées. Et il ne faut pas écarter le niveau de technicité et la spécificité de chacun. Un bon exemple de ça, c'est le maintien de l'ordre. Depuis mai 68, les efforts qui ont été réalisés en France pour développer la doctrine de maintien de l'ordre et la spécialisation tant des escadrons de gendarmerie mobile que des compagnies de républicaines de sécurité au sein de la police nationale montrent bien toute la difficulté, justement, toute la particularité d'un arsenal à la fois, certes, armé, avec bon nombre d'équipements qui permettent une forme de riposte dans la gradation et dans la proportionnalité, et qui se distinguent bien, même si on voit malgré tout une forme de militarisation à nouveau des équipements, ne serait-ce que par le Centaure, cet engin blindé qui va d'ailleurs défiler aujourd'hui, véhicule polyvalent blindé de la gendarmerie, qui sera présent sur les Champs-Élysées, qui montre bien justement à la fois la volonté de protection balistique, mais aussi les capacités à côté, tant potentiellement de dégager des routes si on intervient en Outre-mer avec des intempéries qui se sont déroulées, que également évacuer des personnes.
1: Voilà, et l'arrivée à la tribune présidentielle de Brigitte Macron, la première dame, qui semblait bien faire rire Sébastien Lecornu. Il y a quelques secondes, je le dis pour les auditeurs d'Europe 1 qui n'ont pas vu l'image. Voilà, mais ça continue d'ailleurs, j'ai l'impression que c'est... Il y a quelques petites blagounettes, on aimerait bien être une petite souris qui écoute ce qui est en train d'être dit entre le Premier ministre et la Première Dame dans la tente. Et Pauline Trévert va venir nous donner les derniers préparatifs de ses armées. Ça m'a fait sourire quand vous avez dit une pré-revue des troupes, parce que franchement, et vous avez tous défilé, donc vous savez comment ça se passe, c'est-à-dire qu'on est sur place à 5-6 heures du matin, on se met en place, puis on se remet en place, et puis on vous dit, tenez, il faut que ce soit un mètre de plus, 30 cm en moins, etc. J'ai même, moi, une... une camarade de l'école navale anciennement qui est tombée dans les pommes un jour parce qu'elle était chef de rang. Donc ça, c'était pas forcément la meilleure des choses. Et je pense à elle encore aujourd'hui. Voilà, il y a des choses qui arrivent. Et il y a quand même des pré-revues et des, on revoit sans cesse. Mais Pauline Trévert nous en parlera. Vos expériences, quelles sont vos anecdotes dans l'armée? Parce que, voilà, tout à l'heure, je voyais Madame Macron faire la bise à un général. Je ne sais pas si Madame de Gaulle ou Madame Giscard d'Estaing auraient fait de même. Mais voilà, on est quand même dans quelque chose, dans un présent évolutif et on change les codes. Il y a un petit peu moins de protocole. Vous êtes tous comme ça, très protocolaires, mais il y a des... Pour avoir une activité de réserviste, tu sais qu'on a une... Ça peut être marrant, l'armée. Ça peut être... Il y a des côtés quand même où on s'amuse bien.
2: Oui, bien sûr.
1: Colonel Coiffard.
2: C'est pas aussi guindé que ça, en paraît.
1: Madame von der Leyen qui vient d'arriver devant la tribune présidentielle.
2: Oui, donc il y a, je pense, une vraie question de modernité, tout en restant un pilier et un repère, ce qui explique aussi peut-être cette forte popularité qu'on évoquait tout à l'heure. Mais on a vraiment ce caractère de symbole de la stabilité de l'État et de la République qu'on peut donner aux armées.
1: Alors vous avez un souvenir de quoi? On vous a fait la misère à votre bizutage?
2: Ah bien sûr, sur la corporation, mais je pense surtout là, quand je vois les Champs-Elysées, ça me rappelle vraiment tous les souvenirs. Vous évoquiez votre camarade qui était tombé dans les pommes.
1: Ouais.
2: En fait, le ton est...
1: Comme à piquer.
2: Le temps est long et en même temps très court. Ça passe très très vite. Il y a vraiment cette séquence où tout le monde très tôt est sur les Champs-Elysées où chacun peut se déplacer assez librement. On va retrouver des camarades un peu plus haut ou un peu plus bas sur les Champs-Elysées. Et puis ce moment où effectivement il faut commencer à se mettre en place. Là il y a beaucoup moins de liberté de marge de manœuvre et on sent que là le temps va arriver et va passer très vite. Mais le moment où l'ensemble du cortège du président de la République passe devant les troupes avec tous les drapeaux qui s'abaissent, c'est vraiment magnifique.
1: Anecdote médecin-chef Capucine.
0: Moi, ce que je voudrais mettre en avant, c'est le côté extraordinaire du métier de militaire. Et des petites anecdotes, c'est de vous montrer dans quel contexte on peut travailler en tant que soignant. Moi, j'ai eu la chance de pouvoir être déployé en Afrique, mais aussi en Himalaya, en Amérique du Sud. Et c'est de montrer vraiment à nos jeunes qui voudraient s'engager dans une carrière militaire que le métier de militaire, ça permet de faire un métier dans vraiment un milieu extraordinaire. Et ça, c'est vraiment...
1: Et ça permet de faire le tour du monde. Hein. Moi, je parle pour les marins, mais effectivement, si par exemple, vous avez une activité de comptable et que vous vous ennuyez quelque part en banlieue périphérique d'une ville quelconque, vous pouvez très bien être comptable dans la Marine nationale et vous ferez le tour du monde. À bord d'un bateau ou sur place, dans des zones assez exotiques. On a vu tout à l'heure nos amis les Polynésiens. Donc, voilà, ça peut être totalement fantastique.
4: La chance qu'on a en tant qu'ingénieur militaire à la Direction Générale de l'Armement, c'est de travailler pour des trois forces armées, qui m'a valu l'occasion, par exemple, de faire des vols en A400M, donc voler sous jumelles de vie nocturne au-dessus de la base d'Orléans-Brissy, c'est des moments particulièrement mémorables. Et d'un autre côté, lorsqu'on fait des évolutions sur le système d'armes du porte-avions pour le protéger encore mieux contre les menaces, notamment les missiles outils en mer Rouge, partir deux semaines, embarquer sur le porte-avions, ce sont des expériences qu'on ne fait que rarement dans sa vie et qui rendent l'engagement de tous ces ingénieurs, techniciens et ouvriers de la Direction Générale de l'Armement comme étant, effectivement, comme vous disiez, quelque chose d'extraordinaire.
1: Voilà, le porte-avions absolument incroyable, avec 2000 personnes à bord. Et ce qu'il y a de très beau au coucher du soleil, ce sont les appontages de nuit. Et même d'ailleurs, quand il fait nuit noire, c'est absolument de voir les exercices des appontages, c'est absolument... magnifique. Dounia, vous vouliez intervenir. Je vois qu'il y a des personnalités qui arrivent.
3: Mauvais jeu de mots, vous voyez toutes ces personnalités défiler, ces chefs d'État étrangers. Ça montre aussi que ce 14 juillet est une vitrine pour la France. Mais aussi, il ne faut pas dissocier aussi pour Emmanuel Macron. On a bien dit que c'était le dernier 14 juillet. L'Élysée nous l'a répété à plusieurs reprises, c'est un défilé XXL, c'est montrer ce savoir-faire aussi de l'armée française.
1: Oui.
3: Ça, c'est peut-être s'il fallait retenir une chose,
1: oui,
3: peut-être pour Emmanuel Macron, c'est cela. Et c'est vrai que ça va être scruté, parce que vous l'avez vu, il y a Ursula von der Leyen qui est là. Beaucoup de chefs d'État européens ont fait le déplacement, et je peux vous dire qu'on va en parler dans la presse internationale.
1: Ouais, on a parfois l'impression que c'est le Festival de Cannes. Hein. Il y a des personnalités qui viennent d'arriver avec des robes vraiment tout à fait saisissantes. Maxime Leguet nous attend justement au pied de cette tribune présidentielle, ou en tout cas à proximité avec Charles Baget. Je disais tout à l'heure qu'on aurait aimé être dans l'oreillette, comme on dit, entre ce que se disaient Brigitte Macron et Sébastien Lecornu. En tout cas, voilà, ces personnalités arrivent au compte-gouttes.
5: Oui, effectivement, Pierre et Brigitte Macron et le Premier ministre qui ont échangé longuement, échangé quelques sourires avant donc l'arrivée du président de la République qui est prévu dans une dizaine de minutes. Président de la République qui pourrait arriver, c'est une possibilité, avec le président ukrainien Volodymyr Zelensky qui est mis à l'honneur pour ce 14 juillet. On sait qu'Emmanuel Macron raffole de ses grandes scénographies. Il était arrivé lors du sommet du G7 à Evian, complice, accompagné justement de Volodymyr Zelensky. L'image pourrait donc se répéter ici sur les Champs-Élysées. Emmanuel Macron qui va donc arriver, il y aura la revue de troupes traditionnelle, classique, qui va faire le président de la République. L'honneur qui sera rendu à Emmanuel Macron, ce sera l'orchestre de la garde républicaine notamment qui rendra cet honneur. Et puis ensuite, le président de la République qui va s'installer aux premières loges et le défilé qui commencera. Ce sera d'abord le défilé aérien dans les airs que ça se passera avant le défilé des troupes au sol. Voilà donc pour le programme d'ici un peu moins d'une dizaine de minutes, cher Pierre.
1: C'est bien en place avec Charles Baget pour nous faire vivre tout ça sur les antennes de CNews et d'Europe 1, 9h42. On parlait justement du défilé aérien qui sera ouvert par la Patrouille de France. Il a longuement été, comment dirais-je, question hier soir, non pas d'Alpha Jet, mais de Rafale.
4: Tout à fait. Le président a annoncé que l'Ukraine allait s'être dotée du nouveau avion de combat Rafale, 16 appareils qui seront livrés aux forces ukrainiennes. Pendant le défilé de chaque côté de la Patrouille de France, vous verrez des Mirage 2000 biplaces qui sont pilotés par des pilotes français, mais avec en place arrière les pilotes ukrainiens. Oui. Ça illustre la capacité de la France.
1: Et ce sont les formateurs, je crois, qui pilotent et qui apprennent aux pilotes ukrainiens comment se servir des appareils français.
4: Ça illustre l'accompagnement du ministère des Armées au profit des nations qui sont clients de nos équipements.
1: Pauline Trefzer se trouve également sur les Champs-Élysées. Pauline, dernier préparatif avant ce défilé XXL.
6: Oui, tout à fait, Pierre. Un défilé du 14 juillet massif qui se prépare aux accents européens. Donc, c'est plus de 6000 militaires, femmes et hommes, qui s'apprêtent à défiler d'ici quelques minutes. Maintenant, à savoir que c'est un défilé un peu particulier. D'habitude, il y a seulement un pays allié invité. Et cette année, eh bien, c'est 35 pays, la coalition qui est invitée. Alors, nous avons vu depuis ce matin de nombreux préparatifs. Et il y a près d'une heure, nous avons pu assister à un AK juste derrière, ici, au pied de l'Arc de Triomphe, un AK de la 9e brigade d'infanterie de marine de l'armée de terre, qui a remis à la fin des colliers de fleurs au chef d'état-major de l'armée de terre, Pierre Schill. C'était un moment très émouvant. On a vu également des parachutistes qui ont été largués pas loin des Champs-Élysées. Tous ces hommes et ces femmes qui sont très fiers d'être ici et qui vont pouvoir défiler maintenant dans quelques minutes, Pierre.
1: Merci beaucoup, Pauline Trefzer, avec Antoine Durand devant l'Arc de Triomphe. Dounia.
3: Oui, alors tout à l'heure, on l'a un peu dit, je vous ai dit que ce n'était pas officiel, l'Ukraine n'était pas invitée d'honneur, mais selon l'information de mon collègue Maxime Leguet, si cette image va avoir lieu, c'est-à-dire d'avoir Emmanuel Macron
1: aux côtés
3: de Volodymyr Zelensky, effectivement, ça ne surprendra personne, mais ça donne aussi le ton de ce dernier quinquennat et l'image qu'Emmanuel Macron veut laisser de ces deux quinquennats, ce soutien d'effectifs bien sûr durable, parce que parfois on le sait, il a été ce soutien a été questionné au sein de l'Union européenne, et c'est aussi important pour la campagne présidentielle qui s'annonce, parce que vous voyez il y a des candidats déclarés et certains d'entre eux, je vais en citer deux seulement, Gabriel Attal, Édouard Philippe, qui ont fait des déplacements en Ukraine pour montrer que, eh bien, ce soutien, il y aura une continuité, mais la question se pose, par exemple, pour le Rassemblement national. Est-ce que Jordan Bardella, même si officiellement le Rassemblement national dit vouloir aider l'Ukraine, comment cela va se traduire? C'est une question que les Français peuvent aussi se poser.
1: Bien sûr.
3: Et les Européens.
1: Bien sûr, les Européens et même nos alliés américains, puisque je viens de voir M. Rutte, le patron de l'OTAN, aux côtés de Friedrich Merz. Donc évidemment, il y a aussi c'est un mélange. Il y a forcément des pays qui sont invités. Par exemple, je parlais tout à l'heure du Premier ministre polonais Donald Tusk. Les Polonais sont atlantistes, on le sait. Ils sont très, très attachés à l'OTAN. Et puis d'un autre côté, effectivement, on a Volodymyr Zelensky. On attend la surprise, parce que ça va être peut-être ça aussi, la surprise de ce défilé. Je vous rappelle que le président Macron est attendu un peu avant 10h, donc d'ici 5-10 minutes, et on va voir dans quel véhicule, dans quelles circonstances et dans quel cadre il va arriver avec le président ukrainien Volodymyr Zelensky. On l'a dit avec l'ingénieur en chef Kevin, il y a des Mirages biplaces qui sont copilotés avec pilote ukrainien, pilote français. Donc tout cela a évidemment une dimension internationale.
2: Dimension internationale, et je reviens à l'espace aérien. Je voudrais rendre hommage, puisqu'on parlait aussi du Bleu de France tout à l'heure, à l'adjoint-chef Larry Gaudry, gendarme français qui est décédé tragiquement lors d'un crash d'hélicoptère dans le Loiret en juin. Ça fait partie des missions du quotidien sur lesquelles la gendarmerie est engagée. On a 3 hélicoptères de la gendarmerie qui seront dans le défilé aérien, qui montrent bien cet engagement, tant pour la surveillance que la protection, bien souvent les missions de secours, mais pas seulement. On voit cette implication, ce qu'on appelle la troisième dimension, depuis l'espace aérien, sur ce triptyque terre-air-mer qui est souvent évoqué. La gendarmerie également est présente.
1: Médecin-chef, c'est...
0: Oui, l'Europe est une thématique importante du défilé. Il ne faut pas oublier aussi que l'on fête les 400 ans de la Marine nationale.
1: Et donc, merci de le rappeler.
0: Il y a des unités de la Marine qui vont défiler, et en particulier un blog du SSA que je voudrais mettre à l'honneur sur ce plateau. Ce sont des équipes médicales qui soutiennent les marins, que ce soit dans les profondeurs, donc dans les sous-marins, sans communication. Et donc là, c'est une médecine vraiment très particulière, mais aussi sur tous les bâtiments qui disposent d'une équipe médicale, avec parfois aussi des équipes chirurgicales qui sont déployées sur le Charles de Gaulle ou sur les porte-hélicoptères amphibies. Donc c'est assez important aussi de mettre la marine en avant lors de ce défilé.
1: Ouais, effectivement, des hôpitaux entiers sur les porte-hélicoptères qu'à une époque on appelait les BPC, effectivement, ou des hôpitaux sur place. Pardon. Évine.
4: On évoquait l'aspect coopération avec l'Ukraine, mais il y a également des troupes belges qui descendront les Champs-Élysées avec les troupes françaises dans une configuration à noter qui est l'équipement Scorpion, c'est-à-dire qu'ils vont défiler avec les mêmes véhicules que les forces armées françaises. C'est dans le cadre d'un partenariat stratégique qu'on a établi avec la Belgique, donc des pays historiquement atlantistes qui démontrent un intérêt à se rapprocher de la France. On pense aussi par exemple au Danemark qui vient de choisir la solution de défense solaire franco-italienne comme étant son futur standard. Les marines de la Suède pour les frégates de taille intermédiaire. Donc on voit quand même que la dynamique autour de la France se concrétise au quotidien et de plus en plus.
1: Et à gauche de l'écran, vous voyez l'arrivée de Marine Le Pen à Nice, je le dis pour les auditeurs d'Europa. Marine Le Pen qui arrive en ce matin du 14 juillet. C'était prévu. Elle va assister donc au traditionnel défilé militaire et ensuite elle rejoindra les différentes cérémonies qui se poursuivent parce qu'elles ont déjà commencé en amont de ce terrible 14 juillet 2016 qui, rappelons-le, a coûté la vie à 86 personnes. Cette image d'Ounia Tengour, de Marine Le Pen arrivant à Nice en parallèle avec le défilé présidentielle à Paris. C'est important, ça a son importance, bien sûr.
3: C'est même assez, pour être tout à fait honnête, saisissant, parce qu'on peut avoir l'impression, ça, c'est juste une impression en tout cas, qu'on a cette France du passé, celle qui va incarner en tout cas Emmanuel Macron dans quelques mois, et puis on ne sait pas ce qui va se passer, hein, parce que Marine Le Pen est candidate, mais on est encore très loin de l'échéance, il peut se passer encore plein de choses, mais c'est vrai, en voyant ces images-là, ça peut un peu surprendre, on a l'impression que voilà, c'est déjà, on est dans une stature c'est une femme d'État dans un sens, mais là, avec ces deux images en même temps, c'est vrai que ça peut.
1: Il y a un côté contre-programmation quand même.
3: Oui, hein. Honnêtement, c'est ce que
1: je dis. Ça, je dis rien, mais.
3: Ça, au même moment, c'est assez saisissant. Parce que là,
1: il y a ce côté.
3: Là, qu'on voit peut-être pas à l'écran, mais je vois en même temps Brigitte Macron. Je vous dis, c'est vraiment deux France qui sont là, deux endroits différents.
1: Mais qui coexistent, évidemment, avec une leader, comment dirais-je, d'un parti. Qui a recueilli, faut-il le rappeler, 13 millions de votes aux dernières législatives. Et puis, comme vous le dites, le président en place avec la Première Dame, dont on attend toujours l'arrivée du président de la République, encore une fois, qui, d'après les différentes sources que vous avez, élyséennes et autres, avec évidemment les confidentiels de CNews, qui vous disent qu'il devrait y avoir quelque chose d'assez spectaculaire. On ne sait pas s'il va peut-être arriver en parachute, je ne sais pas.
3: Je ne sais pas.
1: Peut-être un saut en parachute.
3: Il faut aussi rappeler qu'elle intervient aussi à un moment qui est important pour le Rassemblement national, c'est-à-dire que maintenant, on a la candidate. C'était le gros point d'interrogation.
1: C'était le gros point d'interrogation.
3: Pendant plusieurs mois, là, avec cette image-là, Marine Le Pen veut montrer aussi que maintenant, c'est elle qui tient les rênes de son parti et ça sera elle, la candidate du Rassemblement national.
1: Image Annie signée Franck Triveau avec cette tribune également dressée à Nice, tandis qu'on voit arriver d'autres personnalités et qui saluent la première dame des voitures avec des plaques diplomatiques. Donc ce sont évidemment toutes les délégations étrangères, je disais, 24 chefs d'État et de gouvernement étrangers qui vont venir assister encore une fois à ce défilé. 6800 soldats, 315 véhicules, 98 avions, 31 hélicoptères, des drones évidemment. Et tout à l'heure, les équipes de CNews nous faisaient vivre un jeune caporal qui commandait un drone. Ça, c'est vraiment l'armée du futur, et j'allais dire l'arme du futur, le drone, hein, ingénieur en chef Kevin.
4: On y travaille tout à fait. On y travaille d'autant plus qu'on met en œuvre les équipements, mais en plus avec une composante d'intelligence artificielle. Le ministère des Armées s'est doté d'une agence ministérielle pour l'intelligence artificielle de défense. Et donc, on investit ces nouveaux domaines pour justement permettre aux soldats le meilleur emploi de toutes ces nouvelles capacités.
1: Drones utilisés dans la gendarmerie aussi ?
2: Énormément, énormément. Nous avons également une direction de programme qui a été projetée en Ukraine pour voir ce qui se faisait, tant dans la lutte anti-drone que dans le déploiement des drones. C'est une part tellement importante de ce qui est développé sur les champs de bataille qu'on ne peut pas occulter cette menace et tout ce qu'elle pourrait évidemment faire de mal sur le territoire national dans le cadre d'un acte malveillant du type attentat et toute capacité d'ailleurs à l'occasion d'un événement comme un 14 juillet, comme un rassemblement sportif. Donc oui, c'est une part omniprésente de la menace.
4: Et je voudrais simplement rendre un hommage particulier parmi les morts pour la France au major Frion qui est décédé en Ukraine dans le Kurdistan contre un drone Shahed qui l'a blessé mortellement. La nécessité de se protéger contre la menace est très importante et nous investissons sur ce champ de lutte anti-drone pour éviter tout nouveau décès.
1: Alors justement, vous avez parlé de vos déploiements et de vos expériences différentes. Vous avez été dans différents pays d'Afrique, médecin-chef Capucine. Qu'est-ce que vous en retenez ? Vous avez maintenant une longue expérience militaire. Vous avez 5 galons panachés, donc c'est l'équivalent lieutenant-colonel dans l'armée. Qu'est-ce que vous retenez de toutes ces années ?
0: Un métier exaltant. Je referai exactement la même chose. J'ai choisi de m'engager dans l'armée à 17 ans. Donc à 17 ans, on ne sait pas forcément ce qu'on veut.
1: Qu'est-ce qui vous a donné l'idée ? À 17 ans, vous dites tiens, je vais aller dans l'armée. Et en plus, de surcroît, au SSA, le service de santé.
0: J'avais deux parents médecins, donc la médecine m'a toujours intéressée.
1: Ça aide, comme on dit.
0: Mais je ne voulais pas faire de la médecine de façon classique. Je voulais la faire dans un cadre particulier. Et en plus, avec ce côté servir mon pays, qui est vraiment une chose très importante. Donc j'ai un frère marin, des parents médecins. Et j'ai...
1: Donc pas mal de militaires dans la famille.
0: Un militaire et un grand-père également.
1: Et comment est-ce qu'on arrive à gérer les familles quand on est militaire et notamment quand on est déployé loin ?
0: Ça, c'est un enjeu, effectivement. Et il y a beaucoup de couples de militaires. Vous en verrez dans certains blocs qui défilent, hein, des couples de militaires. Donc ça, c'est un enjeu, mais on a de bonnes ressources et on arrive toujours à trouver des solutions via la famille, via une organisation particulière pour faire en sorte que chacun se déploie de façon alternative.
1: Erwan Coiffard, la gestion de la famille, quand on a d'ailleurs plusieurs enfants et qu'on est déployé dans différents pays lointains ?
2: C'est un enjeu quotidien. C'est un enjeu quotidien. Il y a un équilibre à trouver. Tout militaire ne peut réussir sans l'appui et le soutien de son conjoint. C'est une part importante de ce qui nous construit. On a en plus la particularité en gendarmerie de vivre en caserne, un fort maillage territorial, plus de 3400 casernes réparties partout sur le territoire. Donc c'est quelque chose qui est omniprésent, puisque le gendarme vit où il travaille et il travaille où il vit. On ne peut pas vivre sans ce soutien.
1: Ouais, effectivement, c'est important. Même question.
4: Tout à fait, c'est un engagement qu'on vit collectivement avec nos familles. Je pense à ma femme et mes deux enfants qui doivent me regarder sur CNews ce matin.
1: Vous êtes déployé très loin, hein. Paris 15e, vous êtes très très loin, hein, pour le coup, Kevin.
4: C'est vrai que là, on a la chance d'être à vos côtés aujourd'hui.
1: Ouais, mais je pense notamment aux sous-mariniers qui n'ont pas, et ça a été évoqué, qui n'ont pas contact avec j'allais dire, la terre. Pendant, ça dépend de la mission, mais ça peut être deux mois et demi. Voilà, c'est sur un SNLE, aucun contact.
4: C'est un engagement particulier. Et effectivement, les jeunes marins sont parfois surpris de ne pas avoir TikTok sur leur frégate. Néanmoins, ils vivent quelque chose d'une intensité importante, la cohésion, la camaraderie. Et finalement, ce qu'ils perdent d'un côté, ils le gagnent au centuple de l'autre. Et vraiment, cette expérience de fraternité d'armes, elle vaut tous les désagréments que ça peut engendrer.
1: Je ne sais pas s'ils sont surpris de ne pas avoir TikTok. En tout cas, ils apprennent ça. Ceux qui rentrent par l'école des mousses, en tout cas, ils le savent dès l'âge de 15-16 ans. Donc ça, généralement, on leur apprend très, très rapidement. L'arrivée de Keir Starmer, que vous pouvez voir sur ces images, le Premier ministre britannique qui arrive et qui salue la Première Dame. Il a d'ailleurs été souvent question, ingénieur en chef, de port. Il a été à une époque plutôt, non pas souvent, mais une époque question d'un porte-avions en commun avec les Britanniques. Mais ça remonte quand même à une autre idée de l'Europe de la défense.
4: La coopération était un élément constitutif important. On parle souvent des trains qui arrivent.
1: Alors, attendez, je vous coupe parce que Marine Le Pen prend la parole. À Nice, on écoute. Marine Le Pen qui vient d'exprimer et dont on n'a malheureusement pas entendu les paroles de Nia Tengour, mais évidemment, on le disait, c'était un déplacement important.
3: Oui, un déplacement important. Il n'était pas prévu qu'elle prenne la parole, donc j'imagine que ça s'est fait de manière assez informelle. Vous l'avez dit, il y a Keir Starmer. Ce qui est intéressant à noter, c'est que Keir Starmer aussi a été finalement pas plébiscité par les Anglais, puisqu'il va quitter également le pouvoir. Donc en fait, on va avoir plusieurs chefs de l'État. On a vu Pedro Sanchez juste avant. C'est aussi une page entre guillemets, de l'histoire européenne qui se referme là, parce que Emmanuel Macron a fait deux quinquennats. C'est très important pour un président de la République. Vous voyez, il y a des hommes d'État qui sont présents, qu'on ne reverra peut-être plus. Quel bilan auront-ils laissé? En tout cas, ce qu'on va retenir, c'est surtout cet attachement à l'Ukraine. Et je vous dis, je suis très impatiente de voir l'arrivée du chef de l'État et voir s'il va arriver avec Volodymyr Zelensky, parce que je pense que l'image sera très symbolique de ce que veut laisser Emmanuel Macron en ce 14 juillet 2026.
1: Mais effectivement, on attend impatiemment l'arrivée d'Emmanuel Macron et... tout le monde est aux aguets, y compris la Première Dame, Brigitte Macron, avec Sébastien Lecornu, le Premier ministre, qui attendent effectivement. Cela dit, il y a encore, si on voit arriver cette voiture diplomatique, encore l'arrivée d'autres personnalités. Donc, évidemment, le président lui arrivera en dernier.
3: Et vous le voyez, comme je vous l'avais dit, il y a de nombreux invités. On nous l'avait promis à l'Élysée, donc voilà, on ne nous a pas menti. Vous voyez, c'est un...
1: La première ministre danoise qui vient d'arriver.
3: Vous voyez, beaucoup de chefs d'État européens font le déplacement et ça prouve à quel point voilà, la France joue un rôle majeur en Europe et à l'international. Ouais. C'est très rare de voir autant de chefs d'État présents dans le seul et même lieu. Ça en dit long de l'importance de ce 14 juillet.
1: Et ça en dit long de ce réveil stratégique européen qu'annonçait tout à l'heure à notre micro Catherine Vautrin.
4: Oui, le Danemark qui sera futur utilisateur du système solaire moyenne portée de nouvelle génération, vous voyez que ça illustre toutes ces capacités qu'on a en commun avec et le destin commun qui s'écrira devant nous.
1: Ouais, effectivement, ces images impressionnantes. Il y a une espèce de faux plat, là. Il y a un faux plat parce qu'on attend tous Emmanuel Macron. Alors, évidemment, il y a ce côté un peu embarrassant, alors que vous pouvez, sur les images de CNews, découvrir à la fois ce qui se passe à Nice avec le déplacement de Marine Le Pen et à Paris avec l'arrivée de véhicules. Alors, pour le coup, là, c'est un gros véhicule blindé, bien blindé. Vous y connaissez mieux que moi, j'ai l'impression, lieutenant-colonel. Enfin, et ben voilà,
3: Emmanuel Macron.
1: Volodymyr Zelensky.
3: Qui est seul aux auditeurs.
1: Et qui n'est pas accompagné d'Emmanuel Macron et qu'on applaudit.
3: Exactement, qui applaudit dans les tribunes. On voit Sébastien Lecornu et bien lui serrer la main, donc il vient seul. Je vous avais dit, ça m'aurait un peu surpris de voir le chef de l'État avec Volodymyr Zelensky, qui serait plus. Mais voilà, après...
1: Pourquoi pas,
3: mais je pense que le symbole aurait été un peu trop fort, peut-être, puisque on est sur une séquence aussi internationale, on l'a dit, mais nationale. C'est aussi la fête des militaires français.
1: Alors là, on a une vue aérienne aussi avec des motards et d'un véhicule qui approche. Est-ce que c'est Emmanuel Macron, mais en tout cas, vous avez vu, il y avait une petite larme à l'œil de Volodymyr Zelensky lorsqu'il a été applaudi par l'ensemble de la tribune présidentielle. et en l'occurrence tous ces chefs d'État européens et chefs de dirigeants européens.
3: Le soutien est fort et je vous l'ai dit vraiment, il faut quand même le noter, le saluer, c'est qu'Emmanuel Macron en a fait une affaire personnelle. C'est-à-dire que moi je l'ai vu au Conseil européen à plusieurs reprises, c'est-à-dire que la voix de l'Ukraine se mêlait à la voix française et Emmanuel Macron aura été un soutien indéfectible, en tout cas pour l'Ukraine, mais aussi pour Volodymyr Zelensky. Et Volodymyr Zelensky le sait. Et voilà, c'est que la question de l'après se pose pour les Français, mais se pose aussi en Europe. Qui va prendre la place d'Emmanuel Macron et quel soutien pour l'Ukraine ?
1: Voilà, donc pour ces images que vous pouvez voir sur CNews, il est 10h01 sur CNews et sur Europe 1, vous vivez l'événement de ce 14 juillet 2026 avec ce défilé militaire XXL, 6800 soldats, je le rappelle, 315 véhicules, 98 avions, 31 hélicoptères, des drones, des cavaliers, des motos, c'est absolument gigantesque, alors que vous voyez, et je le dis pour les auditeurs d'Europe 1, Volodymyr Zelensky continue de saluer tous ceux qui sont présents dans cette tribune présidentielle, les premiers ministres du Danemark, le chancelier Merz, Madame Frederiksen qui vient d'arriver, Madame von der Leyen, la présidente de l'Union européenne. Et on voit sur des images aériennes, je le dis pour les auditeurs d'Europe 1, la voiture présidentielle avec une sorte de gyrophare bleu-blanc-rouge sur la calandre. Je crois que c'est le dernier modèle de voiture présidentielle qui a été fourni, avec évidemment les motards de la garde républicaine.
2: C'est ça, l'escorte motocycliste de la garde républicaine, l'escorte du président de la République.
1: Voilà, l'escorte de du président, pardon, ingénieur en chef Kevin.
4: Non, le président qui va du coup passer les troupes en revue. À ce moment-là, c'est un moment très solennel pour les militaires, comme j'ai pu le vivre l'an dernier, avec les drapeaux qui se baissent devant le chef des armées, les armes cèdent devant la toge. Et parmi les drapeaux qui se baisseront cette année, il y aura celui des centres et unités de l'armement, un nouveau drapeau pour la Direction générale de l'armement qui a été remis par la ministre des Armées, Catherine Vautrin, il y a quelques jours.
1: Bien, en tout cas, merci beaucoup de votre présence sur ce plateau. Lieutenant-colonel Erwan Coiffard, porte-parole de la gendarmerie. Merci à l'ingénieur en chef Kevin, au médecin-chef Capucine d'avoir partagé également. On va accueillir ici sur ce plateau, tandis que vous voyez sur les images de CNews, la voiture présidentielle arrivée sur la tribune présidentielle. On va accueillir le capitaine de frégate Jean-Christophe, le commandant Antoine et le lieutenant-colonel Pierre-Marie pour la suite et le commentaire de ce défilé militaire massif et européen pour ce 14 juillet et évidemment merci également à Dunia Tengour du service politique de CNews. Louis de Ragnel, chef du service politique d'Europe 1, va me rejoindre également en compagnie des autres invités, tandis que sur les images vous voyez le véhicule présidentiel qui vient de s'arrêter. Alors, est-ce que c'est une pause totale ou sporadique ? Je ne le sais pas, en tout cas. Les portes s'ouvrent et nous allons voir sortir, voilà, le président de la République qui sort de son véhicule présidentiel et qui salue les autorités, les chefs d'état-major, le chef d'état-major des armées, Fabien Mandon, et les chefs d'état-major des autres armées. Bonjour à vous, Louis Dragnel.
7: Bonjour, Pierre.
1: Merci de m'accompagner dans ce défilé. On l'a dit, XXL, hein, c'est à la fois un défilé hors norme et à la fois un défilé politique majeur pour le président.
7: C'est un défilé massif, c'est comme ça qu'il est présenté, vraiment focalisé sur le volet international. Et moi, j'y vois beaucoup de symboles. Il va y avoir des plongeurs des mineurs, référence à Hormuz. Il va y avoir à la fin du défilé militaire les forces spéciales air qui ne défileront pas à pied mais qui seront à bord d'un avion, et ça symbolisera, vous savez, le lien que le président de la République a avec notamment le CPA-10 qui avait participé, qui avait coordonné l'opération de l'extraction de ressortissants français à Kaboul en Afghanistan. On fêtera aussi les 400 ans de la Marine nationale. Il y aura évidemment, et on en a beaucoup parlé, le lien avec l'Ukraine. On a vu Volodymyr Zelensky qui est arrivé ce matin, qui a été accueilli sur les Champs-Élysées. Il y aura 25 militaires ukrainiens. Je rappelle un petit élément de contexte. On est dans un moment où la France a déjà livré 4 des 6 Mirages qui avaient été promis à l'Ukraine. Il y aura évidemment un régiment de chars, celui de Mourmelon, ça c'est un marqueur aussi politique de stratégie géostratégique qu'a voulu le président, qui rappelle la menace au flanc est, et c'est ce que veut Emmanuel Macron. Et puis donc il y aura, on en a parlé, hein, ces 500 militaires issus des 37 pays dites de la coalition qui défileront, qui vont défiler, qui s'apprêtent à défiler.
1: Voilà. Alors, on a vu le président de la République arriver, assez décontracté d'ailleurs, qui a salué non seulement les différents officiels autorités, mais aussi des aides de camp, donc synonyme aussi de la décontraction, du côté un peu relax du président de la République, qui est arrivé avec son véhicule aux abords de l'Arc de Triomphe, qui est monté dans le command-car aux côtés de Fabien Mandon, le chef d'état-major des armées, et qui va maintenant faire ce qu'on appelle la revue des troupes. Je salue nos invités. Bonjour au lieutenant-colonel Pierre-Marie, merci d'être là. Bonjour au commandant Antoine.
8: Bonjour, merci pour votre invitation.
1: Et merci d'être là, capitaine de frégate Jean-Christophe.
9: Bonjour Pierre.
1: Nous allons, voilà, nous avons les trois armées. Il nous manque la gendarmerie, mais nous avions le commandant Coiffard qui était là avec nous. Et donc cette revue des troupes par le président de la République qui est évidemment très importante.
10: Oui, ça marque à chaque fois le début du défilé. Donc, toutes les troupes sont passées en revue. Là, on commence par la partie défilé motorisé, donc ils sont garés en rond autour de la place juste avant de commencer à défiler. Et donc, au passage du président, les militaires saluent, les étendards et les drapeaux se baissent.
1: Voilà, les drapeaux se baissent, c'est le protocole. Comment est-ce que, Louis Dragnel, vous trouvez Emmanuel Macron? Est-ce que vous le trouvez plutôt en forme, décontracté, fatigué? Évidemment, il y a eu beaucoup de choses ces derniers temps.
7: Écoutez, je pense qu'il faut analyser là ce qu'on voit et pour les auditeurs d'Europe 1 par rapport à ce qui s'est passé aussi hier. Hier, il y avait deux séquences importantes. Il y avait un discours à l'hôtel de Brienne, qui est le discours traditionnel du chef des armées aux militaires. Donc c'était hier matin. Et puis dans l'après-midi, il y avait aussi une conférence de presse à l'issue de la réunion de la dite coalition des volontaires. Moi, l'impression que j'ai, c'est qu'Emmanuel Macron veut faire de ce défilé, veut faire de cette séquence une forme de
1: testament.
7: Il veut laisser un testament, montrer la trace qu'il laisse après 10 années passées à la tête du pays. Et donc Emmanuel Macron est très fier d'avoir doublé le budget des armées, qui est passé de 32 milliards à 64 milliards d'euros par an. Il a confirmé hier une rallonge de 36 milliards entre 2026 et 2030. Ce qu'il faut bien savoir, c'est que cette augmentation de la loi de programmation militaire a permis de boucher un certain nombre de trous qui étaient béants dans les armées et qui faisaient que là, les armées, le modèle des armées était vraiment à l'os. Et donc là, l'objectif maintenant, c'est de projeter les armées, les moderniser, parce qu'il y a encore besoin d'énormément d'injections d'argent. Alors ça peut paraître trivial, mais c'est le nerf de la guerre. Et donc pour permettre aux armées françaises vraiment de compter encore plus qu'elles ne comptent aujourd'hui, il y a des enjeux énormes encore, voilà, parce que la France manque de drones, parce que la question des munitions n'a toujours pas été entièrement réglée.
1: On joue la crédibilité de la
7: Exactement.
1: France, on joue aussi le savoir-faire, parce qu'on dit souvent, nous dans la marine, on dit souvent qu'on a un porte-avions, les Américains en ont 14, en tout cas 11 en action, et quand on fait du bord à bord avec un porte-avions américain, ben on regarde en haut parce que leur point d'envol est plus haut, et on se dit, oh là, qu'est-ce qui se passe? Donc il y a ce côté Armageddon, tandis que nous, on a quand même, capitaine de frégate, commandant Jean-Christophe, quelque chose d'assez propre à nous, en fait, en France.
9: Oui, tout à fait. Alors, comme vous le dites, on a peut-être un seul porte-avions, mais soyez assurés qu'il est vraiment extrêmement performant et efficace, et que nos alliés le considèrent comme une pièce maîtresse du dispositif dans les opérations qu'on peut conduire, et notamment avec les Américains. Mais ce n'est pas le seul domaine d'excellence qu'on a. Évidemment, la dernière mission du porte-avions a été remarquable, tant par sa durée que par la posture qui a démontré la volonté française de stabiliser la situation au Proche-Orient, d'assurer la liberté de navigation, la protection des droits. Mais on a d'autres domaines d'expertise et d'excellence, notamment la lutte anti-sous-marine, les plongeurs des mineurs qui seront tout à l'heure mis à l'honneur. Donc il y a des métiers, des compétences dans la marine qui sont vraiment remarquables et qui font que nous sommes effectivement crédibles, tout comme les autres armées, bien évidemment.
1: Bien sûr. Et l'armée de l'air, évidemment, commandant Antoine.
8: Oui, ce que vous allez voir cette année est exceptionnel parce qu'on va avoir beaucoup plus d'avions que l'année dernière en l'air. On va avoir 130...
1: De manière simultanée avec les troupes motorisées.
8: Effectivement. Alors, on va voir déjà en premier le défilé aérien comme d'habitude, mais avec beaucoup plus d'avions. C'est un défilé beaucoup plus massif, beaucoup plus, militaire, avec une démonstration de force. Il y aura aussi beaucoup plus d'hélicoptères. Je reviens sur ce qu'on voit à l'écran pour nos téléspectateurs d'Europe 1. On a le chef d'état-major des armées. Donc c'est un général d'armée aérienne, Fabien Mandon, et aujourd'hui c'est son premier défilé avec le président de la République. C'était un ancien pilote de chasse avec 130 missions de guerre à son actif, et il connaît très bien le président parce qu'avant ça c'était son chef d'état-major particulier, un de ses plus proches collaborateurs militaires.
1: Qu'on appelle les CEMP, voilà. Effectivement, et donc il est avec le président Macron sur ce commande-car, avec les cavaliers et les motards de la garde républicaine, évidemment, qui ouvrent ce défilé, et les troupes au sol, les troupes à pied, qui sont évidemment sur l'un des côtés des Champs-Élysées, je le dis pour les auditeurs d'Europe 1 qui n'ont pas l'image de CNews, avec également du public, et qui est peut-être venu d'ailleurs en masse, parce qu'au début, il y avait une histoire de QR code, il fallait montrer son QR code, puis finalement, le Conseil d'État a annulé l'histoire du QR code, et donc, du coup, on peut venir librement pour assister, même si, évidemment, tout est très sécurisé. 7000 policiers et gendarmes qui sont déployés en ce 14 juillet pour le défilé, mais aussi en amont de la demi-finale de foot entre l'Espagne et la France ce soir.
7: Absolument. Cette polémique qui était...
1: Louis Dragnel.
7: Qui était objectivement relativement inutile, puisque, en théorie, le 14 juillet est libre. Tous les Français qui le souhaitent peuvent venir, peuvent arriver en retard, arriver en avance, partir quand ils veulent. Souvent, c'est un moment extrêmement important. D'ailleurs, le 14 juillet à Paris, mais aussi, vous savez, il y a beaucoup de défilés militaires le 13 juillet dans beaucoup de villes de France. Et c'est vraiment un moment ouvert à tous. On est censé célébrer voilà, le lien entre alors, les armées et la nation.
1: Ils l'ont annulé et je crois qu'ils l'ont rétabli après. C'est une bagarre administrative qui en dit long d'ailleurs sur l'état de la France et sur... Les ordres et les contre-ordres qu'ils peuvent avoir.
7: Mais en théorie, le défilé militaire est ouvert à tous, puisque vraiment. Et puis, vous savez, c'est un moment qui fait naître aussi beaucoup de vocations des enfants. Quand j'ai parlé avec beaucoup de militaires qui me disent moi, j'ai été très marqué. Le premier rapport que j'ai eu avec l'armée, soit c'est par héritage familial, soit parce que c'est des rencontres. Et en réalité, aujourd'hui, les Français ont assez peu d'occasions de rencontrer des militaires, et pour les enfants notamment. Les défilés militaires, celui du 14 juillet, est une occasion unique à la fois de rencontrer des militaires, des soldats qui défendent notre pays, d'échanger avec eux, et puis de voir leur capacité, parce qu'à l'issue de ce défilé militaire, il y a un certain nombre, les hélicoptères notamment, sont posés aux abords des Invalides, et tout le monde, la foule, les Français peuvent aller discuter avec des pilotes, peuvent assister à des démonstrations, et tout ça participe aussi à toutes les missions de rayonnement des armées. Expliquer, il y a un enjeu énorme de pédagogie, expliquer le sens de la mission, le sens de ce qu'on fait. Et d'ailleurs, c'est une des raisons pour lesquelles vous êtes tous ici présents sur ce plateau, et c'est très important que vous soyez là.
1: Ouais, 84%, dois-je le rappeler, c'est un sondage CSA pour Europe 1, CNews et le JDD, 84% des Français sont fiers de leurs armées, 66% des Français veulent le rétablissement du service militaire. Ça, c'est une autre question, mais beaucoup d'entre nous l'avons fait et en gardons des souvenirs importants de maîtrise de soi, de façon de vivre, de sélectionner, le respect de l'autre, l'échelle des valeurs également, de savoir ce qui est important, ce qui est moins important. Les missions, c'est important. L'appétence de l'armée, on sait que par exemple dans la marine, on peut parfois voir des affiches dans les villes, la marine recrute, et c'est vrai que la marine recrute 4000 marins par an, il y a 40 000 personnes dans l'équipage, c'est sans cesse renouvelé, ça commence très tôt par l'école des mousses, et on peut avoir une carrière dans la marine nationale qui est absolument exceptionnelle, parce qu'on peut faire le tour du monde.
9: Oui, tout à fait. D'ailleurs, il y a deux ans, la mission Jeanne d'Arc a fait le tour du monde pour accomplir la fin de formation des élèves de l'école navale. Mais de par ses fonctions et son implantation, la marine est présente sur toutes les mers du globe et tous les océans. Et donc, au gré des affectations, effectivement, certains marins peuvent passer de Cherbourg à Tahiti, de Toulon à Nouméa.
1: Changement d'ambiance, Cherbourg-Tahiti, il faut changer les vêtements.
9: Exactement. Moi, j'ai commencé à Cherbourg, effectivement.
1: Mais vous avez fini à Tahiti ?
9: Non, pas encore.
1: Ah, on ne sait jamais. C'est une demande, voilà. Donc, si l'état-major de la marine écoute, voilà. Et le capitaine de frégate Jean-Christophe voudrait changer d'affectation. Cela dit, vous avez été en surface, ensuite vous avez été sous-marinier. Enfin, c'est assez
9: disruptif. Il y a vraiment beaucoup de métiers différents, et chaque façade maritime a ses spécificités, des missions de. Qui sont vraiment passionnantes, quel que soit le théâtre dans lequel on est déployé, des bateaux avec des capacités différentes du porte-avions au patrouilleur en passant par les sous-marins. Vous imaginez bien qu'il y a une grande richesse et une grande variété et c'est un des trésors de la marine.
1: Voilà, alors c'est pas du tout pour dénigrer l'armée de terre mais l'armée de l'air, hein, messieurs, hein, commandant Antoine et lieutenant-colonel Pierre-Marie. Je signale juste aux auditeurs d'Europe 1 qui n'ont pas l'image de CNews, c'est un moment un peu long là, que nous vivons. Pourquoi ? Parce que le commande-car du président de la République, avec Fabien Mandon, le chef d'état-major des armées, descend vraiment à une vitesse, ce qu'on appelle au ralenti, c'est-à-dire au ralenti de première vitesse de véhicule. Donc évidemment, ça ne va pas très vite et la distance entre l'Arc de Triomphe et la Concorde est un peu long. Donc ça risque de durer un peu longtemps, l'occasion pour nous aussi de partager quelques expériences. Vous-même, commandant Antoine, quel est votre parcours dans l'armée de l'air?
8: Écoutez, moi je suis pilote de transport dans l'armée de l'air et de l'espace depuis 8 ans maintenant. Et pour avoir défilé le 14 juillet, c'était en 2013, ce moment où le président passe devant les troupes est extrêmement impressionnant. C'est une fierté pour la promotion de l'école de l'air dans laquelle j'étais d'être présente sur les Champs-Élysées. Et quand le président passe, donc c'est la plus haute autorité sur place, on doit le fixer dans les yeux. Et évidemment, tout le monde doit être impeccable pour représenter fièrement son unité.
1: Voilà, et alors que le commande-car du président passe devant les troupes européennes, vous avez un amas de fanions et de drapeaux européens qui, évidemment, se baissent eux aussi au passage du président de la République, lieutenant-colonel Pierre-Marie.
10: Oui, tout à fait. Le bloc que le président vient de passer en revue, c'est le bloc de la coalition des volontaires. Ce sont les 37 pays qui ont été mentionnés précédemment et qui sont présents, donc avec chacun un détachement et un emblème ou un drapeau qu'ils baissent également au moment où le président les passe en revue.
1: Voilà, avec ce défilé, faut-il vous le rappeler, mais on aura l'occasion évidemment plus tard dans la journée et notamment dans le débrief que vous pourrez suivre avec Elliot Deval sur CNews à partir de midi, vous pourrez revoir. J'imagine ces images du AK des troupes d'outre-mer qui étaient absolument magnifiques et qui donnaient le ton de ce défilé. C'était assez spectaculaire. Je ne sais pas si vous l'avez vu, commandant.
9: Si, tout à l'heure, en patientant, on arrivait sur le plateau. Effectivement, c'est assez remarquable. Et en plus, le peuple du Pacifique ont une grande, grande vocation maritime. Et c'est vraiment un peuple d'explorateurs.
1: Et alors que nous avons les cavaliers de la garde républicaine, évidemment, qui précèdent ce grand cortège et qui, petit à petit, on est vraiment dans les derniers mètres de l'avenue des Champs-Élysées, arrivent donc tout doucement sur la place de la Concorde, où, faut-il le rappeler, est installée la tribune présidentielle avec une trentaine de chefs d'État et de gouvernement étrangers, européens. Volodymyr Zelensky, qui est arrivé tout à l'heure, avec évidemment Madame von der Leyen aussi, qu'on a pu voir. Louis Dragnel, vous le disiez, il y a une dimension européenne, il y a une dimension stratégique. On sait qu'il y a eu une vente d'avions Rafale à l'Ukraine qui s'est passée hier lors de ce sommet européen. Une partie de ce sommet a eu lieu aux Invalides. Voilà, c'est un 14 juillet qui s'est d'ailleurs étendu sur plusieurs jours, notamment sur hier.
7: Absolument, c'est un vrai parti pris, hein, c'est un vrai choix politique de la part du président de mettre à l'honneur de cette manière l'Ukraine en faisant défiler des soldats ukrainiens, en invitant Volodymyr Zelensky. Et c'est d'ailleurs ce qui fait parfois un peu polémique, hein, parce que il y a un certain nombre de... ça fait débat dans la société. Est-ce que le président de la République doit comme ça nous pousser à soutenir Volodymyr Zelensky? Est-ce que ça participe pas à l'engrenage de la guerre? Il y a un débat qui existe, hein, vraiment autour de cette question. Et puis voilà, quelle va être la réaction de Vladimir Poutine à cet engagement aussi fort la France?
1: C'est voilà, très vrai.
7: Polémique, ça fait débat. Mais c'est un vrai sujet, c'est pas un petit sujet.
1: C'est un risque à prendre, évidemment. Exactement. D'avoir une réaction de Vladimir Poutine.
7: Exactement, et on voit un Emmanuel Macron, voilà, c'est son dernier défilé militaire du 14 juillet, et donc un Emmanuel Macron qui est assez libéré, en réalité, de beaucoup de contraintes. Mais avec un paradoxe, c'est que quand on l'écoutait hier, à la fois à la conférence de presse de la coalition des volontaires, et à la fois lors de son discours à l'hôtel de Brienne, on avait l'impression qu'il était encore là pour 10 ans. Il se projetait. Vous savez, il a toujours dit qu'il gouvernerait jusqu'au dernier quart d'heure. Mais moi, j'avais vraiment l'impression d'entendre un président de la République qui se voyait très bien rester, qui aurait bien continué encore quelques années à la tête du pays.
1: Sur cette séquence et sur d'autres séquences par le passé. Absolument. Aussi, où on n'a pas du tout l'impression d'avoir un président en fin de mandat.
7: Exactement. Alors, il y a un paradoxe, c'est-à-dire que lors de son discours à l'hôtel de Brienne, on n'a pas appris grand-chose. C'est-à-dire que ce qu'il a dit, c'est ce qu'il a déjà dit à de multiples reprises dans beaucoup de...
1: Il y a quand même eu cette phrase où il a dit que la France avait un caractère défensif sur l'action militaire de la France, mais que ça pouvait être pour défendre le droit et la liberté au prix du sang. Et donc, factuellement, c'est vrai, parce qu'il y a des soldats français qui tombent, malheureusement, et ça a été le cas lors de la guerre au Moyen-Orient. Je pense à ces soldats qui sont tombés notamment en Irak. Mais évidemment, ça fait polémique de la même manière que Fabien Mandon avait déclenché la polémique quand il avait dit qu'on enverrait les enfants de la France au front.
7: C'est vrai. Non, c'est vrai. Alors après, par rapport à ce qu'a dit Emmanuel Macron hier, je pense que tout soldat sait qu'il est amené, c'est sa vocation, à peut-être parfois prendre la vie, mais aussi à donner la sienne. Et c'est l'espèce d'ultime sacrifice que s'engage à donner tout soldat qui entre dans nos armées. Et en ce sens, le discours d'Emmanuel Macron, peut-être pour la population civile, a un peu heurté, mais chez les militaires, en tout cas, c'est quelque chose de plus admis.
1: Emmanuel Macron, qui vient d'arriver sur la place de la Concorde, qui est sorti de son commande-car avec le CEMA, le chef d'état-major des armées, Fabien Mandon, qui a salué et le Premier ministre Sébastien Lecornu, la ministre des armées, Madame Vautrin, la ministre déléguée, Madame Ruffo, et qui salue également les différents officiels commandants.
8: Oui, tout à fait. C'est très protocolaire. Là, en fait, on est juste avant le défilé. Il va y avoir les honneurs qui vont être rendus au drapeau. Puis le président va s'installer dans la tribune d'honneur. Et ça donnera le top pour le défilé aérien qui commencera ce défilé du 14 juillet.
1: Voilà, le président de la République qui se rend à sa place, qui est devant l'orchestre de la garde républicaine. Avant cela... Il va également saluer les chefs d'état-major des différentes armées, le chef d'état-major d'abord de l'armée de terre, Monsieur Schill.
10: Et le dernier défilé d'ailleurs.
1: C'est son dernier défilé d'ailleurs, il passe la main, et ça a été évoqué d'ailleurs à l'hôtel de Brienne hier. Effectivement, il a passé la main au général Mongros.
7: Directeur du renseignement militaire aujourd'hui.
1: Voilà, et qui a son importance évidemment. L'amiral Vaujour, qui est le chef d'état-major de la Marine nationale, qui lui aussi passe la main.
9: Tout à fait, à l'amiral Cluzel, qui actuellement commande la force d'action navale.
1: Voilà. Là, vous êtes directement concerné, commandant Antoine, il s'agit du chef d'état-major de la Marine.
8: Tout à fait, l'armée aérienne Bélanger, et lui va rester à poste l'année prochaine.
1: Voilà. Et évidemment, vous avez là le chef d'état-major de la gendarmerie.
10: C'est ça, le directeur général de la gendarmerie nationale, le général Bonneau.
1: Voilà, qui salue. Et évidemment, toujours un petit moment de discussion entre le chef des armées, rappelons-le, le président de la République et le chef des armées. Et il y a un dernier général qui est à côté, évidemment, qui le salue avant ses honneurs. Oui, pardon,
10: collègue. C'est le gouverneur militaire de Paris, le général de corps d'armée Mison. Qui, en tant que gouverneur militaire de Paris, est l'autorité qui organise et commande ce défilé.
1: Voilà, et comme vous pouvez le voir pour les téléspectateurs de CNews sur les images, tout est en uniforme avec ce qu'on appelle les pendantes, c'est-à-dire les grandes médailles qu'on porte très rarement, qui font beaucoup de bruit quand on se déplace et qui ne sont pas très pratiques. Bref, vous avez des barrettes pour ceux qui voient l'image sur CNews. Le chef de l'État et la Marseillaise.

0: pour la Marseillaise que, petite anecdote, Sébastien Lecornu a chanté. Voilà, et il a aussi un rôle de réserviste dans la gendarmerie.
1: Absolument. Sébastien Lecornu. Absolument. Donc là, on voit Emmanuel Macron qui passe de premier régiment d'infanterie de la garde républicaine avant de gagner la tribune présidentielle. Et à partir du moment où le président arrive, eh bien c'est le top départ pour le défilé aérien, puisque ça commence toujours par le défilé aérien.
0: Et oui, et commandant Antoine, ça va commencer par, évidemment, la patrouille de France.
2: La patrouille de France, comme chaque année, et comme je le disais, ce défilé aérien va être beaucoup plus spectaculaire que les années précédentes, par une masse d'avions très importante. C'est une démonstration du savoir-faire de l'armée de l'air et de l'espace, qui va mettre en lumière la précision et la puissance de l'armée de l'air. La France a un savoir-faire très reconnu dans les opérations aériennes, massive et complexe, et aujourd'hui on voit un spectacle extraordinaire.
0: Ouais, avec une centaine d'avions, des avions d'intervention.
1: 84 avions français, ouais. 11 avions étrangers.

0: d'une compagnie du 1er régiment et une compagnie du 2e régiment d'infanterie de la garde républicaine. L'ensemble est placé sous les ordres du colonel Richard Elliot, commandant le 1er régiment d'infanterie de la garde républicaine.
1: Merci, Monsieur le Président.
2: Voilà les honneurs du chef de corps de la garde républicaine et qui permet au président de la République, Emmanuel Macron, de rejoindre la tribune présidentielle avec, on l'a dit, depuis vous qui nous suivez, depuis 6h ou 9h sur CNews et sur Europe 1 et qui donc rejoint la trentaine d'invités européens. Et le président Volodymyr Zelensky. On sait que Donald Trump avait été invité, mais finalement, il est venu.
3: Il a d'ailleurs publié il y a quelques minutes un message sur X pour souhaiter un bon 14 juillet à Emmanuel Macron et aux Français surtout.
2: Et on se souvient qu'il avait été très, très, très impressionné quand il a voulu pour la première fois.
3: Par conséquent, il a voulu répliquer, il veut son défilé militaire, alors il essaye d'organiser. Mais il se rend compte que le savoir-faire français est inégalé et très très difficile à...
2: Tandis que dans le ciel parisien, on voit arriver la patrouille de France avec le traditionnel drapeau bleu-blanc-rouge qui est dessiné par les fumées des Alpha Jets.
4: Tout à fait, donc la patrouille de France qui ouvre aujourd'hui ce défilé en formation Big Nine, donc 9 Alpha Jets. Derrière eux, un panache bleu-blanc-rouge, le drapeau tricolore. Et cette patrouille de France, c'est le symbole de la France, mais c'est aussi le symbole de l'armée de l'air et de l'espace. Et aujourd'hui, ils défilent après avoir fait une tournée aux États-Unis où ils ont commémoré les 250 ans donc de l'indépendance américaine. De chaque côté, on peut voir un Mirage 2000 biplace de l'armée de l'air et de l'espace. Et ce Mirage 2000 est piloté par un instructeur pilote français. Et derrière lui, on a un élève pilote ukrainien pour montrer le soutien de la France à l'Ukraine.
2: Voilà, et c'est ça toute la nouveauté. C'était d'ailleurs, pour ceux qui ont vu l'image, le seul avion qui ne dégageait pas de fumée. Voilà, parce que c'était le seul qui n'avait pas effectivement la fumée bleu-blanc-rouge. Non mais, vous avez bien compris que c'était les fumigènes bleu-blanc-rouge dont je voulais parler. Et ça a toute une dimension politique, effectivement, ces avions biplaces avec un pilote français, un pilote ukrainien, et qui a été formé par les Français, hein, Louis Dragnel.
3: Absolument. Bon, il y a eu beaucoup de soldats ukrainiens et de pilotes ukrainiens qui ont été formés à la base aérienne d'Istres, notamment, à la fois donc, des aviateurs et puis des soldats d'infanterie. Enfin, beaucoup de militaires ukrainiens formés par la France l'ont été dans cette base militaire.
2: La base d'Istres, rendue célèbre par, évidemment, les faits d'armes de nos amis aviateurs, et aussi par Romain Gary, qui parle de sa propre expérience dans son livre où il raconte sa jeunesse, où il est effectivement affecté à cette base d'Istres. Les images sont spectaculaires. On va avoir des avions de toutes sortes. Je le disais, une centaine d'avions pour ce défilé aérien, des Rafales. Pour l'instant, des Rafales, des Mirage 2000.
4: On a vu le Mirage 2000 arriver. Donc là, c'est le premier tableau, c'est l'entrée en premier, l'intervention. Pour gagner le conflit, il faut une maîtrise du ciel. Donc ça passe par l'interception de la défense aérienne. Et là, comme vous voyez à l'image, les A330 MRTT sont d'énormes ravitailleurs qui vont pouvoir donner l'allonge nécessaire aux rafales pour pouvoir aller beaucoup plus loin dans la profondeur. Donc trois énormes MRTT et de chaque côté des rafales de la 5e escadre. Cette année, grande nouveauté puisque certains sont armés, alors de munitions fictives. On n'a pas le droit de défiler avec de véritables munitions sur les Champs-Élysées. Et là, ce que vous voyez à l'écran, c'est le bloc de la posture permanente de sécurité.
2: Avec un avion radar.
4: De sûreté, tout à fait. C'est la WAX, donc l'avion qui permet de voir au loin, sont les yeux et les oreilles de l'armée de l'air et l'espace. Ça permet de capturer une cible à 500 km et de chaque côté, on a des Mirages 2000-5 et des Rafales de la 5e escadre. Je salue notamment Julien qui est dans un des Mirages.
2: Petit message personnel, voilà, en ce défilé. Mais vous avez raison, commandant.
4: Derrière, on va avoir le bloc des forces aériennes stratégiques, donc les FAS, et c'est la dissuasion nucléaire. La dissuasion nucléaire, elle est détenue par la Marine nationale avec la Force océanique, mais également par l'armée de l'air. Et là, ce qu'on voit, c'est cet avion ravitailleur qui est piloté notamment par Thomas Pesquet, et derrière, donc, sept rafales des forces aériennes, dont certains sont armés, comme je vous l'ai dit, avec des missiles fictifs. Pour les pilotes de l'armée de l'air, c'est une véritable opération aérienne qui demande beaucoup de concentration, un timing parfait à une seconde près, et il faut garder un alignement impeccable tout en garantissant la sécurité parce qu'il y a beaucoup d'avions en l'air aujourd'hui. J'espère qu'ils prennent quand même un petit peu de plaisir à défiler.

0: Depuis peu de temps, on parle de l'armée de l'air et de l'espace. Je note quand même que la garde républicaine nous joue une partition digne de John Williams dans La Guerre des Étoiles. Hein. Là, on est quand même...
1: Alors, ce que vous voyez à l'écran, et aussi pour les auditeurs d'Europe 1, c'est la Marine nationale. Donc, cette année, c'est leur 400 ans. Ils défilent en formant une ancre. On voit un Hawkeye à l'écran. C'est l'avion aérien qui permet de détecter d'autres avions et des navires de surface. Les avions défilent avec la crosse sortie parce qu'ils doivent pouvoir apponter. C'est la différence avec les rafales de l'armée de l'air. Et ils apportent à 260 km/h, plein gaz, ce qui est un exercice très particulier.
0: Commandant Jean-Christophe, vous n'êtes pas pilote, mais bien sûr, vous savez tout ce qu'il faut sur les appontages.
2: En fait, ils appontent sur l'équivalent d'un terrain de tennis, et c'est vraiment exceptionnel, c'est une prouesse. Et une bonne partie des avions qu'on vient de voir reviennent tout juste de mission du Charles de Gaulle.
0: Ah oui, donc c'est vraiment le GAN qui revient.
2: Tout à fait.
0: Voilà, avec d'autres avions.
1: Là, on a le tableau du
0: Falcon.
1: Et de la surveillance, donc le premier avion c'est un Rafale avec un pod, c'est un équipement qui est sous ses ailes, on le voit à l'écran, un pod recours qui permet de prendre des images au sol, et derrière on a deux Mirage 2000, pareil avec des pods ASTAC qui permettent de faire du renseignement électromagnétique. Le Falcon 50 de la Marine nationale qui se trouve juste derrière est un avion de surveillance maritime, il fait aussi de la recherche et du sauvetage, et qui permet de faire cette mission sur de très longues distances.
0: Nous avons maintenant d'autres appareils plus imposants.
1: On est toujours dans ce bloc de renseignement-surveillance. En fait, là, on aperçoit... Alors, excusez-moi, ça passe très, très vite.
0: Ça passe très vite, c'est le jeu du défi militaire. Surtout que là, on a chargé la barque. Je veux pas...
1: L'appui aux opérations avec cet énorme bloc massif que vous voyez à l'écran d'A400M. Ce sont les avions de transport de l'armée de l'air et de l'espace. Ils sont engagés dans toutes les opérations actuelles des armées. Là, il y a deux tableaux avec 4 et 4 avions. On a un avion allemand qui est sur la gauche, notamment, et qui souligne le travail qui est fait avec nos partenaires européens. Ce sont des avions qui sont capables de faire du largage de parachutistes, du ravitaillement en vol. Ils peuvent prendre en soute tout le matériel, tous les véhicules que vous allez pouvoir voir défiler aujourd'hui sur les Champs-Élysées peuvent embarquer à bord de cet avion. Et ce sont des avions qui peuvent se poser sur des terrains sommaires.
0: Alors, ce qu'on voit, c'est effectivement, c'est pas un A400M, mais on a vu des. Puisque l'actualité brûlante, sans mauvais jeu de mots, bien sûr, ce sont les incendies. Je crois savoir qu'il y a des essais maintenant de transformer un A400M en Canadair, ou en tout cas de faire d'un A400M une possibilité de faire un avion largeur d'eau, et ça pourrait être quelque chose en soutien, puisqu'on parle souvent de la flotte vieillissante des Canadair.
3: L'Espagne en ce moment.
0: Ouais. Et que c'est là qu'on voit que l'adaptabilité, la flexibilité de l'armée. Commandant, pour la suite du défilé, vous voyez effectivement des avions de soutien. Et commandant Antoine.
1: Oui, ce sont des 530J qui appartiennent à l'escadron franco-allemand. Donc deux avions français et deux avions allemands. Les équipages peuvent travailler ensemble, c'est-à-dire qu'on peut avoir un commandant de bord français et un copilote allemand, par exemple. Et ce sont des avions, pareil, qui font des opérations tactiques, donc qui peuvent se poser sur des terrains sommaires, larguer des parachutistes, et ils sont extrêmement employés en ce moment.
0: Voilà, donc ce défilé aérien. Et alors, il y a d'abord un défilé aérien, ensuite on va avoir le traditionnel défilé des troupes à pied, en commençant par les écoles. Et ensuite, il va y avoir, je crois, des aéronefs qui vont passer dans le ciel. Tout à l'heure.
4: Ce sont les hélicoptères, notamment, qui défileront plutôt en deuxième partie, en même temps que le défilé motorisé.
0: Voilà. Et ce qui permettra d'ailleurs de garder le rythme, parce que autant vous pouvez rester pratiquement sur place avec un hélicoptère, vous pouvez rester en surplace, ce qui est absolument impossible évidemment avec le défilé aérien. On voit les images d'Emmanuel Macron qui est avec ses invités, et ça y est, sur les Champs-Élysées, l'ouverture du défilé à pied avec d'abord les troupes mises à l'honneur, la coalition des volontaires, le bataillon multinational de l'OTAN en Roumanie, le bataillon multinational de l'OTAN en Estonie, et puis derrière on aura les plongeurs des mineurs auxquels on rend, et vous le disiez Louis Dragnel, un hommage tout particulier aujourd'hui, et puis également la brigade aérienne de l'aviation de chasse. Ce sont les troupes mises à l'honneur en ce 14 juillet 2026.
5: Je pense que mon voisin de droite peut parler mieux que moi des plongeurs des mineurs, mais je sais que ce sont des spécialités que nous avons dans la Marine nationale et
0: dans les. Et qu'on avait proposé d'ailleurs.
5: Qui sont très enviés, qui sont très recherchés.
0: Qu'on avait proposé d'ailleurs aux Iraniens et on a eu le droit à une belle fin de non-recevoir alors qu'évidemment les plongeurs.
5: Vous savez que souvent il y a un esprit un peu anti-français où on se dit qu'on est nul et tout ça. Et bien figurez-vous qu'on est très enviés par les Américains et je laisse la parole à mon voisin de droite qui va
0: commandant
5: en parler que moi.
2: Ah, tout à fait. Donc les plongeurs des mineurs, là vous avez le groupe de la Méditerranée, mais on a également implanté à Brest et à Cherbourg. Ce sont effectivement des experts du déminage sur terre comme sous les mers, parce qu'ils peuvent intervenir jusqu'à 80 mètres de profondeur. Ils déploient même ensuite d'autres engins pour travailler plus profond, même des drones dorénavant. Et ils ont une véritable expertise. Ils interviennent également depuis des bâtiments de chasse aux mines.
0: En tout cas, les premiers, pardonnez-moi, je vous coupe, mais les premiers à arriver devant cette tribune présidentielle, les plongeurs des mineurs sont derrière, c'est le bataillon multinational de l'OTAN en Roumanie, avec le 501e régiment de chars de combat. Et il y a également le bataillon multinational de l'OTAN en Estonie qui suit juste derrière. Donc voilà, c'est différent. Vous avez un panaché de drapeaux européens et étrangers. Voilà, c'est difficile évidemment parce que tous ces soldats se sont mêlés les uns aux autres.
4: Pour l'instant, les bataillons multinationaux de l'OTAN sont juste derrière. Là, ce qu'on voit à l'écran, c'est la coalition des volontaires. Donc c'est les 37 pays qui sont classés par ordre alphabétique tout simplement. C'est ça qu'en première ligne, on a vu Albanie, Australie et Canada. Et puis les autres suivent derrière. Et on a donc un petit détachement de chacun de ces 37 pays désormais.
0: Voilà donc pour ce panachage de nations, cette coalition des volontaires dont le rôle politique est évidemment très important.
5: C'est encore un signe du marquage très politique de ce défilé militaire, vraiment de soutien à l'Ukraine contre la Russie, parce que ce qu'on ne dit pas, c'est qu'en réalité, voilà, c'est destiné à montrer les muscles, en tout cas ce dont nous disposons, face à la Russie. Et voilà, c'est ça qui fait débat aujourd'hui autour de ce défilé militaire.
0: D'autres militaires qui défilent derrière, alors qu'on voit également, encore une fois, passer cette fois-ci devant la tribune présidentielle, cette coalition des volontaires, avec des drapeaux irlandais, italiens, roumains. On a vu effectivement toutes les nations étrangères. On a vu également Volodymyr Zelensky applaudir au passage de cette coalition des volontaires. Évidemment, il est le premier concerné par, comme vous venez de le dire, Louis Dragnel, par ces volontaires qui sont là pour soutenir son pays en difficulté face à la Russie. Lieutenant-colonel Pierre-Marie, il y a d'autres bataillons qui défilent, donc derrière, comme on l'avait prévu.
4: Oui, tout à fait. Toujours à l'écran, les 37 pays de la coalition des volontaires. On vient de voir nos alliés espagnols et autrichiens. Là, ce sont nos alliés chypriotes. Vous avez les Belges à gauche de l'écran, les Autrichiens au milieu et les Allemands à droite. Donc tous ces pays ont dépêché un petit détachement qui a participé à toutes les répétitions sur le site de Satory avec les troupes françaises durant les deux semaines qui précèdent le défilé.
0: Alors ça c'est intéressant, c'est-à-dire qu'il y a des répétitions quotidiennes assez longues pour mettre tout le monde au pas, sans mauvais jeu de mots.
4: Oui, c'est exactement ça. Même si tout le monde dans l'armée française sait défiler, il n'empêche que l'exercice du défilé de 14 juillet est quand même assez exigeant et particulier. Donc il nécessite pour cela que l'ensemble des troupes s'entraînent sur environ deux semaines, notamment sur le site de Satory pour les troupes qui défilent à pied.
0: Satory près de Versailles, effectivement.
4: Exactement, et sur le site de Brétigny pour les troupes qui défileront en véhicule juste après.
0: Ouais, et vous voyez effectivement différentes couleurs d'uniformes, notamment c'est là qu'on voit que chaque pays a, colonel Pierre-Marie, en ce qu'on appelle en sable, c'est la tenue de l'armée de terre. Terre de France, et les autres pays, il y a différentes couleurs. Là, on a par exemple des soldats tout en rouge carmin. C'est assez impressionnant ce panache de couleurs. Avec effectivement ces troupes des volontaires qui continuent avec des armes. Alors là aussi, c'est sur l'armement européen. Nous, en France, on avait pendant très très longtemps les FAMAS. Aujourd'hui, on sait que c'est des armes autrichiennes qui sont utilisées.
2: HK, tout à fait. Oui.
0: HK. Est-ce que c'est un monopole par exemple, pour la mitraillette européenne, ou est-ce que il y a différents producteurs d'armes? Donc je voyais effectivement des soldats passer avec. Regardez. Alors ça, nous avons les Bobbies. Ça, ce sont les Anglais évidemment qui sont là également en tenue avec leur fameuse coiffe, évidemment. Et ce défilé qui continue. On l'a dit, c'est un défilé XXL. Et pourtant, tout est dans les temps, parce que Louis Dragnel, il n'y a pas de rap sur le temps. C'est pas un défilé qui va durer jusqu'à 15 heures.
5: Non, absolument. Et c'est millimétré. Vous l'avez bien rappelé. Il y a eu beaucoup d'entraînement avant, et c'est le défi le plus important de ce défilé. C'est que il y a deux dimensions. Il y a la dimension aérienne, et je pense que d'ailleurs vous pouvez parler plus que moi de cette complexité de faire voler, par exemple, des avions et des hélicoptères, par exemple, à la même vitesse. Il y a toute la question de l'écartement qu'il y a entre les avions. Je sais qu'il y a 3 mètres, vous m'arrêtez si je me trompe, ouais, entre les avions de la patrouille de France, et c'est un défi majeur.
1: Tout à fait, c'est très difficile de faire défiler autant d'avions en même temps. Il faut d'abord les mettre dans des circuits d'attente, puis ensuite donner le top, ils passent pile au bon moment au-dessus de la tribune présidentielle. Et également, ils ont un espacement de une quarantaine de secondes. Là, je rebondis sur ce qu'on voit à l'écran, c'est le bloc des forces spéciales air avec en première ligne un A400M qu'on a décrit tout à l'heure, et derrière deux hélicoptères Caracal, ce sont les hélicoptères des forces spéciales. Derrière, on voit un C-130H, c'est le vénérable avion de transport de l'armée de l'espace, et c'est son dernier défilé aujourd'hui. On voit pas très bien à l'écran, mais entre les deux, il y a un Twin Otter. C'est un petit avion qui sert à faire vraiment des actions.
0: C'est celui qui est blanc, les deux autres sont gris.
1: Exactement, celui qui est blanc, les deux autres sont gris. Donc c'est force spéciale. On a des commandos parachutistes de l'air qui sautent depuis ces avions. Et ils vont vraiment faire des missions d'extraction, d'infiltration. Ils sont sur toutes les missions les plus compliquées.
0: Alors effectivement, avec ce défilé aérien, je vous le disais, simultané avec des troupes à pied, alors que, commandant Pierre-Marie, voilà donc des régiments français qui commencent à défiler.
4: Oui, cette année, ce qui est mis à l'honneur, c'est les troupes qui ont participé aux missions de réassurance sur le flanc est de l'Europe. Dans le carré que vous voyez à l'écran, deux parties, à droite, les éléments du 501e régiment du char de combat qui rentrent de mission où ils étaient en Roumanie, et sur la gauche, un détachement du 3e régiment d'artillerie de marine qui, eux, étaient en Estonie. Dans ces deux pays, donc, des bataillons multinationaux de l'OTAN sont déployés. En Roumanie, c'est la France qui est nation cadre, et en Estonie, ce sont nos alliés britanniques. Nous participons sous leur commandement à ce bataillon.
0: Alors qu'on voit ces fameux plongeurs des mineurs, commandant Jean-Christophe, qui défilent à l'instant.
2: Oui, tout à fait. Donc, c'est le groupement de plongeurs des mineurs de la Méditerranée. Donc, c'est une unité de 70 marins basée à Toulon, et qui sont donc, du coup, des experts de la chasse aux mines, et qui sont mis à l'honneur aujourd'hui au titre de leur contribution à l'Ukraine, mais également de leur implication future pour les opérations de déminage, probablement dans le détroit d'Ormuz.
0: Voilà. Et donc, on met les médailles pendantes, le sabre et les guêtres. C'est la totale. Hein. Les guêtres, c'est évidemment les petits bas blancs pour faire tenir le pantalon. C'est ce qu'on voit à l'écran, Emmanuel Macron. Et des invités avec parfois des tenues et des lunettes de soleil assez amusantes. Voilà donc derrière, ce sont des aviateurs, ça.
1: Effectivement, c'est la brigade aérienne de l'aviation de chasse qui est basée à Nancy. C'est plus de 4000 aviateurs. On voit à l'écran donc, le général qui défile en tenue de vol. Et cette brigade sert à former et à entraîner les pilotes de chasse et la chasse française.
0: Ouais. Et ils ont tous un fanion différent pour, évidemment, des appartenances à des écoles, à des formations, à des régiments.
1: Tout à fait. Donc, on voit ce bloc avec ces aviateurs en tenue de vol. C'est assez particulier. Je ne l'avais pas vu les années précédentes. Et dans cette brigade, on a aussi les opérateurs d'ALSR, les mécaniciens, la défense sol-air, les spécialistes de l'appui aérien français.
0: Dans les pilotes, il y a des hommes comme des femmes.
1: Effectivement, l'armée de l'air et de l'espace, c'est l'armée la plus féminisée, avec 25% de femmes. Et on a beaucoup, de plus en plus, je pense, d'aviatrices féminines. Et je rappelle que l'armée de l'air et de l'espace, c'est 50 métiers différents, tout le monde peut trouver son bonheur.
0: Tout le monde peut y trouver son bonheur et tout le monde le trouve. Parce que là, vous avez l'air de dire qu'on peut trouver son bonheur, mais que c'est pas sûr.
4: Si,
0: il faut pas nous faire peur, alors que 84% des Français sont fiers de leurs armées et 66% sont pour le service national.
1: Exceptionnel, je rebondis, puisqu'on voit l'école polytechnique qui arrive derrière.
0: Eh oui, ça y est. Ça veut dire que toutes les troupes mises à l'honneur viennent de passer. Je le dis pour les auditeurs d'Europe 1. Et maintenant, sur les images de CNews, vous pouvez voir effectivement ce commande-car qui ouvre le défilé des écoles avec, en premier lieu, l'école polytechnique.
4: Oui.
0: Lieutenant-colonel Pierre-Marie.
4: L'école polytechnique est précédée d'abord par donc, un commande-car, comme vous l'avez dit. C'est le général adjoint engagement de la zone de défense de Paris, donc l'adjoint du gouvernement militaire de Paris qui a en charge le commande du défilé à pied. Donc c'est lui qui défile en tête sur ce commande-car avant les écoles, et donc en premier lieu l'école politique.
0: Donc c'est lui aussi qui s'est occupé des répétitions.
4: Exactement, qui était présent à Satory sur la répétition.
0: Et qui a mis au pas, comme je le disais tout à l'heure, tout ce qui dépassait et tout ce qui n'était pas conforme ou protocolaire. D'ailleurs, pour les Parisiens qui ont pu ces derniers jours se promener sur cette zone de Paris et sur ces Champs-Élysées, vous avez vu que tous les marquages au sol et autres feux rouges ont évidemment été enlevés de façon à permettre à ce défilé de se tenir dans de bonnes conditions. Voilà l'école polytechnique avec le traditionnel bicorne.
1: Bon, donc l'école commandant Antoine, qui est basée à Palaiseau pour la patrie, les sciences et la gloire. Donc c'est l'école de l'excellence scientifique. Ils font 6 mois de formation militaire dans les unités des armées. Et cette année, en fait, ils ont participé activement aux opérations en Méditerranée orientale, donc ils sont mis à l'honneur, et au Moyen-Orient aussi, en particulier au sein du groupe aéronaval, donc le porte-avions Charles de Gaulle, ce qui montre vraiment l'engagement et le sens du service de cette école. Ils portent l'épée qu'on appelle la tangente, donc c'est toujours ce terme, système mathématique, et d'ailleurs on l'appelle l'X à cause de ces deux canons sur son blason qui se croisent, référence évidemment à l'inconnu mathématique. Ces élèves vont ensuite, pour une petite partie, rejoindre les forces armées, dans les 3 armées, et aussi la délégation générale de l'armement, pour fabriquer les futurs ingénieurs de l'armement de demain.
0: Oui, l'armement, et puis toujours, évidemment, une partie de la carrière d'un polytechnicien se retrouve dans l'armée. On doit, c'est l'engagement aussi, on doit certaines de ces... comment dirais-je, de ces années à l'armée.
5: C'est vraiment l'excellence française hein, qui c'est pour ça d'ailleurs je crois que ils ouvrent le défilé des écoles vraiment polytechnique, c'est l'école d'ingénieurs par excellence.
0: Vous et moi, on voudrait tous avoir un de nos enfants qui fasse polytechnique, mon cher Louis.
5: Quand je vois les heures de travail et l'abnégation. mais voilà, c'est vrai que nous sommes très fiers de cette école, c'est l'excellence.
0: Oui, et d'ailleurs, saluons Bernard Arnault qui a fait un don de 50 millions d'euros pour une fondation justement afférente à cette école polytechnique.
5: Lui-même
0: pour l'excellence.
5: Est ancien polytechnicien.
0: Et qui lui-même est un polytechnicien qui a, je crois, au moins un enfant qui est
5: absolument
0: polytechnicien. La gendarmerie qui défile, colonel.
4: Oui, tout à fait. L'école des officiers de la gendarmerie nationale qui défile. À l'écran, c'est une promotion, la 132e promotion, excusez-moi, qui sont donc en première année. Elle est baptisée du nom du général Omnes, qui est leur parrain. Permettez-moi aussi un clin d'œil, cette promotion elle est commandée par le lieutenant-colonel Jérôme, qui est un camarade de promotion de Saint-Cyr.
0: Eh ben voilà. Non mais c'est bien, parce que tout le monde y va de son petit message personnel. Donc j'aurais bien compris qu'ici, on est là pour saluer les copains. Derrière l'Académie militaire de la gendarmerie nationale, l'École spéciale militaire de Saint-Cyr. Commandant Antoine ou colonel Pierre-Marie. Le Saint-Cyrien.
4: Ils ne sont pas encore à l'école, les voilà.
0: Avec leurs pantalons très spécifiques.
4: Pantalons très spécifiques, coiffe très spécifique, reconnaissable entre tous, qui est le casoir. Chaque année, c'est le premier bataillon qui défile, c'est-à-dire les élèves de 3e année, la 3e et dernière année de scolarité à l'école spéciale militaire de Saint-Cyr. Donc, dans quelques semaines, les élèves que vous voyez à l'écran vont quitter les rangs de l'école pour aller dans une autre école, une école d'armes, pour apprendre une arme spécifique qu'ils auront
0: choisie. Par exemple ?
4: Comme par exemple l'infanterie, l'artillerie, la cavalerie.
0: Donc ce sont essentiellement des carrières militaires ?
4: Tout à fait. L'école spéciale militaire de Saint-Cyr forme les officiers des armes.
0: Ouais.
4: Les officiers de carrière.
0: très très important effectivement d'avoir des militaires de carrière, encore une fois, pour la défense de nos populations.
5: Des bons
0: Oui, c'est un chef, ça,
5: essentiel.
0: C'est là pour chefer. Mais, pour bien chefer.
5: Cette école.
4: Oui, je me suis filé à leur place il y a quelques années, en 2010 pour être très précis. Et comme vous le soulignez, donc c'est l'école spéciale militaire de Saint-Cyr, c'est une formation complète. Hein, le but est d'avoir une formation militaire, académique et humaine. Ça dure 3 ans. Donc c'était considéré comme une des grandes écoles militaires.
0: Donc on sort au grade de.
4: Vous sortez, là actuellement ils sont sous-lieutenant et ils sortiront au grade de lieutenant le jour de leur sortie.
0: Et vous êtes sorti il y a combien de temps ?
4: Et je suis sorti en 2010.
0: En 2010, voilà. Donc gagne les échelons petit à petit. Vous êtes aujourd'hui lieutenant-colonel. Suite de ce défilé militaire.
4: Donc, toujours une école de l'Académie militaire de Saint-Cyr-Couët-Quidan, mais cette fois c'est l'école militaire interarmes. École qui a une vocation également de former initialement des officiers de l'armée de terre, les officiers des armes, mais ces élèves proviennent d'un recrutement interne. Ce sont donc d'anciens sous-officiers, d'anciens militaires du rang de l'armée de terre qui passent un concours et qui vont suivre une formation de 2 ans à Couët-Quidan, dont ils sortent comme leurs camarades de l'école spéciale militaire de Saint-Cyr au grade de lieutenant. Et donc ils regagnent ensuite une école d'armes pour également apprendre apprendre un métier plus spécifique.
0: Voilà donc ce défilé qui continue avec toujours évidemment les musiciens de la garde républicaine qui accompagnent. Il y a un insigne assez particulier hein, sur les manches de ces militaires interarmes. Derrière, c'est Couët-Quidan.
4: Oui, tout à fait. Ils sont également basés à Couët-Quidan. Et là, ce qu'on voit à l'écran, c'est la 3e et dernière école de l'Académie militaire de Couët-Quidan. Cette fois, c'est l'école militaire des aspirants de Couët-Quidan, l'EMAC, la plus récente, puisqu'elle a été créée en 2021. Son but, c'est de former initialement les officiers sous contrat et les officiers de réserve de l'armée de terre. Ce qui défile ici, c'est la promotion colonel Bourgoin. Et ce sont essentiellement des officiers sous contrat encadrement qui sont membres de cette promotion.
0: Et pour les auditeurs d'Europe 1 qui n'ont pas l'image, effectivement, je le disais, sur la manche, il y a une sorte de dessin assez particulier.
4: Oui, en fait, ce sont leurs grades, vous voyez.
0: Alors, ça, c'est les grades, mais sur certains autres, alors c'est peut-être ceux qui ont défilé avant, il y avait une sorte de dessin.
4: C'est une hongroise.
0: C'est ça, voilà.
4: Sur un seul trait, puisqu'ils sont sous-lieutenants. S'ils étaient lieutenants, ce serait sur 2 traits. Donc c'est le signe distinctif de grade particulier dans les écoles.
0: Alors, ensuite, et nous avons toujours ce défilé de l'école militaire des aspirants de Couët-Quidan, sous le regard sérieux, Louis Dragnel, d'Emmanuel Macron, le chef des armées.
5: Ce qui est un défilé militaire avec une si forte dimension, avec cette charge symbolique, forcément ça amène à de la gravité. Et d'ailleurs tous les chefs d'État qui racontent l'élément le plus marquant quand ils sont devenus chefs de l'État, quand ils viennent d'être élus, eh bien c'est la dimension d'être responsable des armées, d'être responsable de la guerre, de la paix, l'engagement du feu. Commander des opérations, valider des opérations qui peuvent entraîner la mort de soldats. Et on sait que pour, d'ailleurs, beaucoup de présidents de la République, ça a toujours été compliqué de comprendre ça. Et parfois même un traumatisme personnel pour des présidents qui ont ordonné des opérations qui se sont mal terminées.
0: Et voici l'école navale, commandant Jean-Christophe.
2: Et tout à fait, donc c'est le creuset de formation de tous les officiers de la marine, quel que soit leur statut, leur mode de recrutement. Sous contrat ou de carrière. Et là, vous avez la promotion 2024, donc des élèves de carrière, surnommés les Bordaches.
0: Pourquoi les Bordaches ?
2: C'est le nom, en fait, du chevalier de Borda qui était un exemple pour son côté scientifique, marin et aventurier, qui finalement s'est perpétré. Et donc, cette promotion achève sa 2e année de formation à l'Anvéoc, en face de Brest, et s'apprête à embarquer l'an prochain sur la mission Jeanne d'Arc, qui sera l'aboutissement de sa formation, la concrétisation en pratique de tout ce qu'ils ont appris en théorie sur leur métier de marin, d'officier et d'ingénieur.
0: Alors, ils défilent en tenue 22, c'est-à-dire le bleu habituel. Il y en a un qui est en blanc, dont deux, pardon, qui ont des vareuses blanches. On imagine que ce sont des... C'est détaché pour...
2: Il y a beaucoup d'échanges, effectivement, avec même les autres écoles militaires, bien sûr. On a des partenariats avec nos camarades et alliés d'autres écoles. Donc là, typiquement, ce sont des élèves étrangers qui s'intègrent à cette promotion. Et comme ça a été le cas dans la mienne, il y a avec 20 ans d'écart par rapport à cette promo.
0: Voilà. Vous parliez de l'ENVEOC, on appelle la BAI aussi, l'école navale.
2: C'est d'école, en effet.
0: Et quand on est au drapeau en plein hiver, je peux vous dire à la BAI, et quand tu es au garde à vous au drapeau pendant quelques minutes, bah, il fait froid et ça mouille. Commandant Antoine.
3: On aperçoit l'image de l'école de l'air et de l'espace de salon de Provence. Leur devise, c'est faire face. Et ce que vous voyez à l'écran, c'est la promotion 2025 Maurice Saint-Cric, avec à l'image la commandant Anouk, commandant de promotion de cette très belle promotion, qui porte la fourragère, donc le bandeau vert, qui est la fourragère de l'ordre de la Libération. Et l'école de l'air reprend les traditions de l'escadrille de chasse numéro 1, compagnon de la Libération. On peut noter que Sophie Anneau était une ancienne élève de l'école de l'air, donc notre spationaute qui est actuellement en orbite dans l'ISS.
0: Oui, effectivement. Et on voyait tout à l'heure toujours l'orchestre de la, comment dirais-je, de la garde républicaine. Et je me disais qu'il fallait avoir quand même beaucoup de souffle pendant 2 heures pour jouer du trombone. Mais c'est juste une petite anecdote que je me disais. Chacun y va de son effort. Voilà, c'est pas n'importe quoi le 14 juillet. Alors, qu'est-ce qu'on a maintenant? On a l'école nationale. Alors, on a eu l'air et l'espace, pardonnez-moi. Et là, je crois que ce sont les commissaires.
5: C'est l'École nationale supérieure des techniques avancées.
0: Avancées, voilà, c'est ça. Donc, c'est avant les commissaires.
5: Une des trois écoles qui est sous tutelle de la DGA, la Direction générale de l'armement. C'est l'école qui forme des ingénieurs, les ingénieurs militaires des corps de l'armement.
0: Et donc, eux, ils ont pour vocation ?
3: Ce sont les futurs élèves ingénieurs. Ils ont une coiffe avec le symbole de la DGA, la flèche vers le haut. Et ce que vous voyez à l'écran, c'est la promotion 2029 qui défile.
0: Voilà, ils ont un cursus d'ingénieurs.
5: Et donc la DGA, sa mission, c'est de faire le lien entre les besoins capacitaires des armées et les industriels de la défense. C'est un rôle pivot entre les deux. Et le défi actuellement, c'est quand même de faire correspondre, de faire en sorte que, vous savez, on a beaucoup parlé de l'économie de guerre, ça a beaucoup fait sourire d'ailleurs, c'est de faire en sorte que les annonces politiques de commandes d'armement suivent et de faire en sorte que les industriels de défense, toute la chaîne, soient en mesure aussi de délivrer rapidement. Simplement un petit mot, et je parle sous le contrôle de l'aviateur qui est sur ce plateau, mais s'agissant par exemple du Rafale, il y a eu une augmentation très forte de la part de Dassault pour essayer d'augmenter la rapidité de livraison des Rafales, de production et de livraison des Rafales.
0: Voilà donc d'autres défilants, et là ce sont l'école des commissaires des armées. Qui sont très importants, évidemment, commandant Antoine.
3: Qui forment les futurs commissaires, qui gèrent le portefeuille des armées, les finances, le soutien de l'homme et les conseils juridiques, puisqu'ils sont aussi spécialisés en droit, basés également à Salon de Provence. Et ensuite, les commissaires rejoignent une armée auquel ils sont ancrés.
0: Voilà, c'est les DAF, les directeurs administratifs et financiers, en fait, de l'armée, pour faire simple, qui sont là pour veiller au grain. Et c'est très important.
2: Cité pour l'action de l'État en mer, ce sont des experts juridiques qui sont d'un précieux soutien pour accompagner l'action des préfets maritimes.
0: Et d'ailleurs, ils ont un uniforme qui est pratiquement identique au vôtre.
2: Tout à fait.
0: Je parle évidemment du capitaine de frégate Jean-Christophe, qui représente la marine sur ce plateau. Commandant Pierre-Marie, colonel, pardon, Pierre-Marie. Voilà donc la suite du défilé militaire. On vient de voir les commissaires, l'école du Val-de-Grâce.
5: Oui, qui ouvre la partie service de santé des armées, avec d'abord l'école du Val-de-Grâce. L'école du Val-de-Grâce, elle forme les praticiens et les paramédicaux du service de santé des armées à la spécificité vraiment de la médecine des forces, c'est-à-dire la médecine de combat et la médecine aux armées. Voilà, donc ils sont basés au Val-de-Grâce, comme son nom l'indique, et font partie de l'Académie de santé des armées.
0: Voilà, et effectivement, autant l'école du Val-de-Grâce est très très ancienne, hein, 1850, autant on a juste derrière l'école de santé des armées, qui elle a été créée en 2011, et qui suit juste derrière l'école du Val-de-Grâce. Ce sont évidemment... Tous les médecins de l'armée, on les reconnaît par Ils ont les mêmes épaulettes que vous avec les grades, mais c'est juste Bordeaux, juste en dessous. Commandant Antoine.
3: Donc l'école de santé des armées qu'on voit à l'écran, qui est reconnaissable grâce à son uniforme très particulier. Cette année, c'est la première fois qu'il l'arbore pour ce défilé. C'est l'uniforme des carabins rouges. C'est un héritage du Second Empire. Et le symbole d'excellence et de tradition, évidemment, c'est une école qui est basée à Lyon-Bron et qui forme tous les cadres du service santé des armées qui accompagnent nos soldats en opération pour les soigner et les sauver.
0: Voilà.
5: Vous disiez que cette école date de 2011. En réalité, elle est quand même bien plus ancienne. C'est juste qu'en 2011...
0: Ça a changé de nom, en fait.
5: Le fruit de la fusion entre les anciennes écoles de Bordeaux et de Lyon pour former une seule et unique école, l'école de santé des armées basée à Lyon-Bron.
0: Voilà. Et donc, évidemment, si on peut les reconnaître avec cet uniforme très particulier et un bicorne quasi identique à celui de l'école polytechnique, c'est un héritage, c'est très beau en fait, c'est pour ça que les Français sont fiers de leurs armées, c'est aussi grâce aux tenues, à ce patrimoine, à cette histoire très très ancienne des armées. Commandant Jean-Christophe, oui, vous êtes conscient de ça, j'imagine.
2: C'est un très beau symbole et on l'a vu même en ouverture.
0: Vous qui fêtez les 400 ans de la marine cette année.
2: Exactement, oui. Donc ces traditions, ce patrimoine, on l'a vu même en ouverture de défilé. C'est avec nos camarades d'autres nations alliées. Il y a une véritable richesse, une diversité. Et ça nécessite beaucoup de volonté de faire œuvrer tout le monde dans le même sens.
0: L'école de gendarmerie de Montluçon.
5: Oui, là on bascule sur les écoles de formation initiale des sous-officiers et officiers mariniers, après avoir fait toutes les écoles d'officiers. Et donc la première qui défile, c'est l'école de gendarmerie de Montluçon, qui forme en effet des élèves gendarmes. Environ 2000 passent par cette école chaque année. Et elle fête ses 50 ans cette année.
0: Voilà, sous-officiers de la gendarmerie, suivi d'une autre école de sous-officiers. En l'occurrence, l'École nationale des sous-officiers d'active qu'on voit apparaître à l'écran alors qu'on a toujours les gendarmes. Louis de Ragnel, la gendarmerie évidemment très très importante.
5: Surtout le corps des sous-officiers qui, vous savez, la gendarmerie, 80 ou 90% des officiers de gendarmerie sont des anciens
0: sous-officiers.
5: Exactement. C'est l'illustration du fait qu'il y a cette espèce d'ascension possible dans la gendarmerie, et il n'est pas étonnant d'ailleurs dans la gendarmerie d'avoir des généraux qui ne sont pas officiers. Je sais que dans toutes les armées il y a ce profil-là.
0: Il y a quelques exemples, notamment dans la marine, en effet.
5: Dans la gendarmerie, c'est assez frappant et c'est vraiment voilà.
0: Faut commencer matelot et finir amiral également.
5: Exactement.
0: Ça c'est arrivé.
5: Donc très important ça.
0: Je le disais exactement parce que ça encourage les jeunes à se dire que bah oui, ils vont peut-être pas commencer au grade le plus fort.
5: Et vous savez, les armées sont un des rares endroits où l'ascenseur social fonctionne encore. Vous savez, on en parle beaucoup. Ça, c'est une vraie problématique, une question même politique. Eh bien, dans les armées, ça fonctionne. Des hommes du rang peuvent devenir sous-officiers, les sous-officiers peuvent devenir officiers. Et donc, ça fonctionne bien.
0: Et il y a aussi un adage, mais en fait, c'est une réalité. C'est que d'abord, la fonction prime le grade. C'est-à-dire qu'un colonel peut être commandé par un chef de bataillon. Ça, c'est déjà arrivé et je l'ai vu en opération extérieure. Et puis l'autre chose, c'est par exemple, dans les forces spéciales, on ne s'appelle jamais par le grade. On ne s'appelle pas mon colonel, mon commandant. On s'appelle par souvent des noms de guerre.
5: Des pseudos.
0: Des pseudos, ouais. Évidemment. Et c'est là que c'est intéressant. Suite de ce défilé, messieurs.
2: Alors là, actuellement, on va passer l'école de Mestrance. On parlait des sous-officiers. Justement, ça, c'est l'école des officiers mariniers de la marine, qui est basée à Brest et à Saint-Mandrier également depuis peu. Donc, ce sont les futurs cadres de la marine qui feront une formation théorique initiale avant de se diversifier dans plus de 50 métiers, des filières d'excellence, et qui vont pouvoir prendre des premières responsabilités d'encadrement de plus jeunes matelots dès leur première affectation. Il y a 7 formations par an d'une durée de 5 mois initiale. Et la promotion 2026 porte le nom de Cédric de Pierrepont, commando décédé en opération avec son camarade Alain Bertoncello.
0: Avec effectivement l'école de Mestrance qui est, suivie par une autre école.
3: La Marine nationale, donc on a l'école de formation des sous-officiers de l'armée de l'air et de l'espace. Basé à Rochefort, leur devise c'est s'armer pour le futur. Donc les sous-officiers, la formation des sous-officiers qui représentent dans l'armée de l'air et de l'espace près de 60% de ses effectifs. En tête, on a le colonel Adrien de la Broise, qui est commandant en second des écoles des sous-officiers. Et cette école forme aussi les spécialistes de la gendarmerie, de la marine nationale, pour tout ce qui est mécanique aéronautique. Ils sont très connus d'ailleurs pour l'utilisation de technologies numériques immersives, donc ils innovent beaucoup dans la formation et dans l'enseignement.
0: Tout ça, ce sont des carrières évidemment très très importantes pour les jeunes qui nous regardent, qui nous écoutent sur Europe 1 et sur CNews, 11h06, suite de ce défilé qui normalement devrait se terminer à midi. Alors, messieurs, qu'avons-nous à l'image pour les auditeurs d'Europe 1 ?
4: Alors ici, on a l'école du personnel paramédical des armées, donc une autre école également attachée à l'Académie de santé des armées. On voit une multitude d'uniformes, armée de terre, marine nationale, même pompiers de Paris, je vois sur la droite. Puisqu'en fait, c'est une école unique qui forme les infirmiers militaires et les aides-soignants. Donc les armées envoient des personnels dans cette école pour se faire former à cette spécialité, pour pouvoir ensuite exercer en médecine des forces ou en hospitalier.
0: Voilà, donc suite de ce défilé, effectivement, avec, on a vu le Val-de-Grâce, le service de santé des armées, l'école de Montluçon, les sous-officiers, on a dit à quelle importance aussi des sous-officiers qui ensuite peuvent devenir effectivement officiers.
5: Puis on a une armée de sous-officiers, enfin les armées, le modèle d'armée français, ce sont vraiment les sous-officiers qui portent les armées, alors évidemment commandés par des officiers représentés ici autour de ce plateau, mais voilà, les sous-officiers, tous les officiers pourront vous le confirmer,
0: alors,
5: essentiel.
0: L'école militaire préparatoire technique, qu'est-ce que c'est ça, colonel Pierre-Marie ?
4: C'est une création assez récente, ça date de 2022, avec des traditions qui remontent en fait aux enfants de troupes. La raison, c'est la technicité de nos matériels a nécessité pour nous le besoin de former au plus tôt des sous-officiers dans des domaines d'expertise très pointus. Et donc, cette école forme, dès l'âge de 16 ans, des apprentis militaires dans les métiers très techniques, que ce soit la maintenance aéronautique, la maintenance des véhicules, ou encore le domaine de la cybersécurité, de l'informatique et des réseaux électroniques.
5: Voilà. Ce sont les plus jeunes, je pense, participants au défilé.
4: Oui, avec, je pense, l'école des mousses.
0: Ah oui, bien sûr. Ouais, ou l'école des matelots que l'on voit à l'écran. Alors, les matelots, ils sont un peu plus âgés que les mousses.
2: Tout à fait. Donc là, c'est l'école des matelots qui est implantée donc, à Saint-Mandrier et à Cherbourg. Elle a été créée en 2015. Elle forme 2000 jeunes par an, sachant que chaque année, la marine recrute 4000 marins. Leur objectif, c'est de préparer ces jeunes, leur donner des connaissances fondamentales du métier de marin dans une formation initiale de 7 semaines. Et là, c'est la première fois qu'ils défilent sur les champs, donc ça doit être un grand moment pour eux.
0: Grand moment pour l'école des matelots. Et n'oublions pas qu'il y a des matelots qui sont devenus amiraux. Derrière eux, l'école des mousses dont on parle, souvent, pourquoi ? Bah, pour leur intégration... capitaine de frégate Jean-Christophe, à l'âge, à un très très jeune âge.
2: Tout à fait, donc ils ont 16 ans, ou pour le plus jeune, donc le plus jeune défilant aujourd'hui est bien de l'école des mousses. C'est en fait une école de la réussite, tout simplement, de la méritocratie, puisque les meilleurs des mousses peuvent éventuellement rentrer directement ensuite à l'école de Mestrance. Donc il y a une véritable continuité, une progression. L'école des mousses fête cette année ses 170 ans. On leur souhaite un très bon anniversaire. Il y a un état d'esprit très particulier pour cette école. Comme on dit, mousse un jour, mousse toujours. Et le chef des troupes est également lui-même un mousse. Donc c'est vraiment un très beau...
0: C'est obligatoire, c'est toujours... Le chef de corps est toujours un mousse, ou c'est juste là, en l'occurrence, le cas ?
2: Ah, je ne sais pas si c'est obligatoire, mais en tout cas, là, cette année, c'est bien le cas, et c'est un très bel exemple pour les plus jeunes qui défilent de voir leur chef en tête.
0: Voilà, effectivement, c'est mousse avec le traditionnel pompon sur la coiffe, hein, et la marinière, bien sûr, les guêtres. Et enfin...
3: On termine avec l'école avec l'armée de l'air et de l'espace, puisque c'est l'école d'enseignement technique de l'armée de l'air et de l'espace qui défile devant vous. C'est une école qui est basée à Saintes, en Charente-Maritime. Leur devise, c'est honneur, travail et discipline. Et elle forme les jeunes, les plus jeunes. Donc à partir de 16 ans, ils peuvent rentrer en première ou en terminale pour passer un bac général, un bac technologique ou un bac professionnel. Et c'est une très très bonne école, puisqu'il y a 100% de réussite au bac, avec 90% de mention. Ces jeunes ensuite intègrent l'armée de l'air et l'espace, et on les surnomme les ARPET.
1: Donc c'est un petit surnom.
0: Les arpètes.
1: Exactement, un petit surnom affectif. Et comme vous le disiez pour la Marine nationale, il y a des arpètes qui deviennent aussi un jour général. J'ai plusieurs exemples en tête. Et devant les troupes, on a le colonel Ghislain Mifur, qui est commandant de la base aérienne 722, donc de Sainte.
0: Voilà pour effectivement ces arpètes.
1: 25% de féminisation dans cette école. On dit souvent que les arpètes sont les plus jeunes aviateurs de l'armée de l'air et de l'espace.
0: Voilà, donc c'est. Il y a beaucoup de jeunesse, il y a beaucoup de. Ça donne beaucoup de symboles et d'encouragement à tous les jeunes qui, peut-être aujourd'hui, ont branché leur télévision sur CNews, ont branché leur radio sur Europe 1 et qui suivent ce défilé avec nous. Alors. La Gendarmerie nationale, la Force armée de la défense territoriale avec plusieurs régiments. Colonel Pierre-Marie.
4: Oui, on a le défilé à pied qui va bientôt se terminer. Actuellement, on a deux régiments. Le premier régiment d'infanterie de la garde républicaine. On reconnaît le colonel Hélio qui a tout à l'heure rendu les honneurs au président de la République. Et ce sera suivi derrière par le deuxième régiment d'infanterie de la garde républicaine. Donc, des unités qui ont en charge notamment la sécurité... des lieux de pouvoir, palais de l'Élysée, présidence de la République, enceinte parlementaire, etc.
1: Il me semble que le premier régiment fait surtout l'Élysée, mais aussi protège le président lors de ses déplacements. C'est un peu le dernier rempart avant le groupe de sécurité et de protection de la République. Et le deuxième régiment, lui, fait plutôt les palais, comme le palais Bourbon ou le palais de l'Assemblée nationale ou du Sénat.
0: Oui, Darine.
5: Et ce qu'il faut avoir aussi en tête, c'est que on a l'habitude de voir la garde républicaine avec cet uniforme très singulier où on voit la cavalerie de la garde républicaine. Mais depuis quelques années, il y a une volonté de la part de la direction générale de la gendarmerie de vraiment militariser le plus possible ces militaires-là. Et donc, ce ne sont pas uniquement des personnes bien habillées qui gardent des portes à l'Élysée. Et il participe régulièrement à des stages commando. Donc voilà, il y a un aguerrissement qui est voulu.
0: Et ça, c'est assez récent, dites-vous.
5: Et voilà, et ça, c'est... alors je ne dis pas qu'avant il n'y avait rien, mais il y a cette volonté vraiment d'être un régiment comme un autre, et donc capable de se défendre avec des armes de guerre et vraiment de mener le combat.
0: Voilà, et tout ça est bien réglé, puisqu'après le premier régiment d'infanterie de la garde républicaine, il y a le deuxième régiment d'infanterie de la garde républicaine avec des missions différentes.
1: C'est 5 compagnies pour le second régiment. Il y a dedans des groupes d'intervention, des groupes cynophiles, donc avec des chiens qui permettent de détecter les explosifs, et aussi des gens spécialisés dans l'appui drone. C'est une branche de la gendarmerie depuis 1802, la création par Napoléon Bonaparte. J'aurais rebondi.
0: Commandant Antoine.
1: Parce qu'on voit l'unité nationale de police judiciaire de la gendarmerie nationale. Alors c'est bien la gendarmerie nationale qui défile, qui a été créée il y a un an, en septembre 2025. Et vous avez devant vous les meilleurs enquêteurs judiciaires de la gendarmerie, notamment connus par leur dernière opération, l'opération Octopus contre la DZ Mafia. On a eu une quarantaine d'arrestations de trafiquants de drogue. Et dedans, il y a des enquêteurs chevronnés, spécialisés dans divers domaines comme le cyber, par exemple.
0: Voilà, avec la méduse qui est l'emblème de cette unité qui évoque la militarité de l'institution, car Athéna, déesse de la guerre, fut la première à utiliser ce symbole. Les hors-la-loi sont ainsi pétrifiés devant les gendarmes. On a tous peur de la méduse. Non, mais cela dit, voilà, c'est une unité très, très spécialisée et c'est là qu'on voit que l'armée évolue. On n'a pas toujours les mêmes bataillons depuis l'Ancien Régime. On a là des militaires qui s'adaptent aux situations du quotidien.
4: C'est vraiment une création très récente.
0: Colonel Pierre-Marie.
4: Un régiment judiciaire, en fait, pour avoir une approche plus globale face à la criminalité organisée, notamment.
0: Et nouvelle page de ce défilé militaire du 14 juillet 2026, avec cette fois-ci l'armée de terre de combat.
4: Exactement. Ce qui va défiler maintenant, c'est la 2e brigade blindée, donc une grande unité de l'armée de terre d'environ 6000 hommes. À sa tête, on a vu le général Antonioz, et il est suivi par l'ensemble des emblèmes et des chefs de corps qui composent sa brigade. Le but de ce défilé, c'est aussi un petit peu de faire une approche pédagogique. Et donc, on va avoir des blocs successifs qui composent la 2e brigade blindée. comme si cette brigade se déployait sous nos yeux sur un théâtre d'opération.
0: Assez impressionnant, hein. Ils sont très très nombreux.
3: On voit cette masse d'hommes, pour moi qui vient de l'armée de l'air et de l'espace, je trouve ça extrêmement impressionnant. Et ça donne vraiment une force, une puissance à ce défilé. C'est très impressionnant.
4: Donc le premier bloc qu'on voit, comme dit mon camarade, c'est assez impressionnant puisque en fait c'est la plus grosse unité de ce défilé. C'est le 92e régiment d'infanterie qui est basé à Clermont-Ferrand. Il y a plus de 400 soldats de ce régiment-là qui défilent actuellement sous vos yeux. Et ça symbolise le bloc qu'on appelle le bloc de la mêlée et du contact, donc le combat de contact qui est celui de l'arme de l'infanterie, comme le 92e RI sous nos yeux, mais également de la cavalerie et de l'aviation légère de l'armée de terre.
3: Le foulard jaune, c'est Jean-Pierre, c'est l'infanterie, c'est ça ?
4: Non, c'est un foulard jaune classique de l'infanterie, mais pas Jean-Pierre, parce qu'il ne s'agit pas de chasseurs, mais bien d'infanterie métropolitaine.
0: Et derrière, avec les épaulettes rouges, les cuirassiers.
4: Exactement, donc également faisant partie du bloc mêlée et contact, mais cette fois-ci avec l'arme de la cavalerie. Et donc ce sont des éléments du 12e régiment de cuirassiers, qui est basé à Olivet, près d'Orléans. Ils ont délaissé, comme vous voyez, leur monture, hein, puisqu'ils sont à pied, mais c'est un régiment qui est équipé de chars Leclerc, et qui a notamment été engagé récemment également en Roumanie.
0: Voilà, donc l'armée de France qui est déployée dans différents pays européens, et on note et on signale également, on rappelle que 24 chefs d'État et dirigeants européens sont dans la tribune présidentielle aux côtés d'Emmanuel Macron. On continue ce défilé, colonel Pierre-Marie.
4: Oui, après le bloc mêlée et contact, on passe au bloc appui. Donc avec également toujours des régiments qui font partie de la brigade blindée. D'abord l'artillerie, avec le 40e régiment d'artillerie. Donc c'est lui qui est en charge d'appuyer par les feux, sol-sol et solaire, la manœuvre de la brigade. Ils sont basés à Suippes dans la Marne. Et juste derrière, on a vu des éléments de l'arme du génie. Également de cette brigade, c'est le 13e régiment de génie qui est basé au Val d'Aon.
0: Voilà, donc 4e brigade d'aérocombat suivie du 40e régiment d'artillerie suivie du 13e régiment du génie. Voilà, c'est un défilé qui, on vous l'a dit, tient dans les temps. Et il faut tenir évidemment le timing qui se termine à midi. Ce régiment du génie dont je parlais à l'instant, 13e régiment du génie, avec les tenues habituelles.
4: Donc là, on voit que ça va très très vite, parce qu'on a déjà basculé sur le bloc soutien. Juste avant, on voyait des éléments du 503e régiment du train, et là, c'est des éléments du 8e régiment du matériel qui suivent juste derrière. Régiment chargé de la maintenance, et notamment de la maintenance réelle du défilé du 14 juillet sur le jour J et sur les deux semaines de répétition en amont.
0: Et oui, puisque nous sommes déjà arrivés à un régiment de pompiers.
3: Donc on voit la brigade de sapeurs-pompiers de Paris. Leur devise, c'est sauver ou périr. C'est une brigade qui a été formée par Napoléon à l'époque, et c'est la troisième plus importante brigade au monde après New York et Tokyo. C'est une unité de l'armée de terre qui est placée sous emploi sous l'autorité du préfet de Paris. Donc lutte contre les incendies, secours d'urgence, et c'est évidemment des pompiers pour la capitale, mais également pour les trois départements limitrophes. Ils sont parfois déployés aussi pour le tir des fusées Ariane 6 à Kourou en Guyane. Et on pense évidemment bien à eux en cette période d'incendie spectaculaire partout en France.
0: Alors sur les images de CNews, on a pu voir aussi des chiens, puisqu'il y a eu des brigades cynophiles. Encore une fois, c'est parti très très vite. Mais effectivement, on a pu les voir. Tiens, des marins, capitaine de frégate Jean-Christophe, qui arrive. Ce sont les marins de combat qui arrivent.
2: Vous avez là, actuellement la force d'action navale qui ouvre cette séquence marine. Donc c'est la colonne vertébrale de la marine, les bâtiments de surface, du patrouilleur jusqu'au porte-avions. Vous avez en ouverture de dispositif le chef de la division entraînement de l'état-major de la force d'action navale, suivi d'une délégation de cet état-major qui a pour but de soutenir les bâtiments déployés, de les préparer, de les former, de les entraîner, d'armer l'équipage, enfin de pouvoir fournir au chef d'état-major des armées des bâtiments aptes à l'emploi. Et le premier d'entre eux, notamment, c'est la frégate de défense et d'intervention Amiral Honark, en hommage à la brigade de fusiliers marins dirigée par cet amiral Dixmude en 1914. Donc c'est un bateau avec des traditions, comme on l'entend, mais également beaucoup de modernité, parce que c'est le premier bateau qui a été conçu autour d'une architecture numérique, avec des nouveaux senseurs remarquablement performants. Et la frégate revient tout juste d'un long déploiement de plus de 5 mois pour l'éprouver, la tester dans différentes situations. Et le bateau tient remarquablement la mer et a des performances tout à fait encourageantes.
0: Oui, c'est une frégate multimission, très polyvalente.
2: Tout à fait, avec des missiles Aster, des capacités sonar, un radar de nouvelle génération, extrêmement performant. Et c'est un bâtiment qui est le premier d'une série de 5 pour la France, mais qui a également un gros succès à l'export, puisque il y aura 13 qui seront construits en tout, 4 pour la Grèce et 4 pour la Suède récemment. On passe ensuite là au bloc de la force océanique stratégique, donc qui va être composé tout d'abord d'un bloc de l'état-major, actuellement ouvert par le commandant de l'escadrille des SNLE, le commandant Alexandre, qui a commandé un SNA, un SNLE et maintenant l'escadrille. Et il défile devant l'équipage du Triomphe en bleu, son ancien sous-marin, commandé par le capitaine de vaisseau Franck, et qui assure en fait les patrouilles de dissuasion océanique. Donc actuellement la 553e est en cours. La permanence est exercée depuis 1974 par ces 14 000 tonnes de dissuasion qui transportent l'arme nucléaire prête à répondre en cas de besoin à l'ordre du président, si jamais les intérêts vitaux de la France venaient à être menacés.
0: Alors on a eu aussi des patrouilleurs.
2: Hein. On a également eu un bloc du sous-marin De Grasse qui est sorti tout juste de travaux à Cherbourg et qui va entamer une séquence d'essais et avoir un déploiement de longue durée. C'est un bâtiment très, très récent et particulièrement performant. Et nous avons ensuite un bloc qui représente la mission d'action de l'État en mer. Ce sont les patrouilleurs de services publics basés en Manche, à Cherbourg, Cormoran, Flamand et Pluvier, mon premier bateau. Ce sont des bateaux qui font de l'action de l'État en mer, du sauvetage et qui remplissent des missions vraiment remarquables. Vous avez ensuite... On voit arriver par la suite un détachement patrouilleur normalement.
0: Alors là, c'est le patrouilleur de service public flamand, voilà, hein, qui défile, comme on peut le voir.
2: Lardino, c'est lui que j'attendais tout à fait. Donc patrouilleur outre-mer, donc de nouvelle génération, nommé de la sorte en hommage à Philippe Bernardino, un compagnon de la libération originaire de Tahiti, comme un tiers de l'équipage. Le bateau rejoindra Papeete d'ailleurs l'an prochain. Donc c'est un bateau qui est bien plus performant que la classe des patrouilleurs de 400 tonnes qui précédait. Il remplit des missions de souveraineté avec une élongation accrue pour protéger notre zone économique exclusive, sachant que notamment en Polynésie, cela représente une surface de 4 millions de kilomètres carrés, soit la surface de l'Europe. Donc c'est vraiment remarquable. Et l'équipage nous comporte notamment un membre d'équipage qui a été médaillé d'or aux Jeux du Pacifique en basketball et participeront aux Jeux organisés en 2027.
0: Un tiers de l'équipage est originaire de Polynésie. Hein,
2: tout à fait.
0: Le lieu d'implantation est à Papeete. Suite de ce défilé, effectivement, avec, puisqu'on vient de voir les différentes flottilles, ce sont les fusiliers marins, si je ne me trompe pas. Non, c'est la force océanique stratégique.
2: Marins du ciel, différentes flottilles de chasse, ouais, de patrouilles maritimes, de sentinelles outre-mer telles que la flottille 25F. Et on salue notamment la flottille d'hélicoptères 31UF qui fête cette année ses 70 ans. On a vu également la 36F flottille d'hélicoptères Panther qui s'était illustrée notamment par avoir abattu un drone outil au large du Yémen. Et là, effectivement, vous voyez défiler les fusiliers marins basés à Lorient et qui fêtent cette année leurs 170 ans. Donc ce sont les soldats des mers initialement qui étaient embarqués à bord des navires de la Royale pour armer tout ce qui était mousqueterie, et aujourd'hui sont chargés de la protection de nos sites sensibles, les ports principaux de Brest et Toulon, mais également la base bien évidemment de l'île Longue qui abrite les sous-marins nucléaires lanceurs d'engins.
0: D'autres autres marins, effectivement, qui défilent.
2: La mise à l'honneur en particulier des flottilles de réserve opérationnelles, qu'ils soient, en renfort des unités d'actives, ou alors des talents rares qui permettent d'améliorer nos capacités, ou alors d'assurer des missions côtières. Ces flottilles de réserve sont vraiment le symbole d'un élan de cohésion nationale, un symbole d'engagement collectif. Ces réservistes, en fait, ont une vie à côté et s'engagent en plus sous les drapeaux. C'est véritablement remarquable, de tout jeune jusqu'à des gens bien plus expérimentés.
0: Oui, parce que là, on a tous les grades. Hein. On a vu, effectivement, on voit des matelots à l'instant et puis des officiers devant et également des officiers bariniers qui accompagnent, effectivement, avec des coiffes qui donnent évidemment leur appartenance. Tiens, des aviateurs qui arrivent.
3: On voit.

0: et un national. Et on voit devant donc ce colonel aviateur, donc ce CDAWA qui joue un rôle central dans la réponse défensive française au Proche et au Moyen-Orient. Depuis la base 942, il assure en temps réel le commandement et la conduite des opérations face aux menaces aériennes et balistiques. Toujours en coordination avec tous nos partenaires.
1: Avec effectivement un commandement, cette base aérienne 942 Lyon-Montverdun, et un maintien en condition opérationnelle aéronautique de combat qui est évidemment à sa place dans l'armée de l'air et de l'espace.
0: Oui, tout à fait, c'est le bloc suivant, donc le maintien en condition opérationnelle, en gros, sont la maintenance et les mécaniciens de l'armée de l'air et de l'espace. C'est un levier essentiel pour soutenir le rythme d'un engagement dans la durée, notamment de plus en plus dans un contexte de haute intensité. On parle maintenant de MCO de combat, c'est-à-dire maximiser la disponibilité des aéronefs, de la disponibilité des aéronefs, en adaptant en permanence, excusez-moi, les priorités du terrain.
1: Alors, nous allons voir bientôt la dissuasion nucléaire de la base 702, le capitaine Georges Mandon. Et évidemment, quand on parle de dissuasion nucléaire, évidemment, c'est à la fois très militaire et très politique.
0: Tout à fait. La base aérienne 702 d'Avord, une base sur laquelle je suis passé, puisqu'on y trouve également l'école d'aviation de transport qui forme les futurs pilotes de transport. Et c'est une base aérienne à vocation nucléaire qui sert donc à la mise en œuvre de cette composante nucléaire aéroportée. Elle a des escadres spécialisées dans la défense sol-air et la conduite des missions aériennes. Notamment, c'est la base d'attache de l'avion AWACS qu'on a vu défiler tout à l'heure. Là, on a le Xavier Rival qui défile, commandant de la base 702 d'Avord. Avord qui est dans le Cher, dans le centre de la France.
1: Voilà, forces aériennes stratégiques, évidemment, pour cette dissuasion militaire que le monde nous envie. Qui existe également, qui est très prégnante dans la marine nationale aussi. Et qui, je pense, a un retentissement tout particulier devant les alliés européens.
0: Donc la dissuasion nucléaire, c'est la marine nationale, comme on l'a dit, avec les sous-marins nucléaires lanceurs d'engins, mais également la composante aéroportée qui est portée par le MRTT, l'avion ravitailleur, le Rafale et le missile nucléaire emporté sous les ailes. C'est ce triptyque qui aujourd'hui montre en fait la préparation de la France à réagir à n'importe quelle situation.
1: Voilà donc cette unité de la base aérienne 702 qui passe devant la tribune présidentielle. On a également cette Europe qui pense à sa sécurité au-delà des frontières continentales. Et là, on va avoir toute une série de bataillons, des acteurs de la résilience stratégique. Et on commence par la Direction Générale de l'Armement.
2: Juste avant, si vous me permettez, le tableau qui s'avance devant nous, c'est un élément constitué de militaires qui servent au sein des forces armées en Nouvelle-Calédonie et au sein des forces armées en Polynésie française, donc deux forces de souveraineté qui servent au sein des DROMCOM. Pourquoi est-ce qu'ils sont mis à l'honneur aujourd'hui? C'est qu'on fête cette année les 80 ans du retour à Tahiti en Nouvelle-Calédonie de ce qu'on a appelé les volontaires du Pacifique qui ont servi au sein de la France libre pendant la Deuxième Guerre mondiale. Donc pour l'armée de terre, il s'agissait du bataillon du Pacifique qui s'est couvert de gloire en Afrique du Nord, en Italie et en France. Et donc en 1946, ces soldats sont revenus dans leur lieu d'origine, donc la Nouvelle-Calédonie et Tahiti.
1: Alors on ne sait pas si c'est une partie de ceux-là qui ont fait le haka tout à l'heure.
2: Non, le haka a été fait par les soldats ultramarins de la 9e brigade d'infanterie de marine qui va défiler juste après sur la partie motorisée.
1: Voilà, donc, vous savez tout. Alors, je parlais effectivement de la DGA, la voilà.
0: La Direction Générale de l'Armement qui défile, commandant Antoine, avec son drapeau. Et c'est son 65e anniversaire aujourd'hui, la DGA, qui sert en fait à donner à la France ses armes, ses tanks, ses chars, ses avions, ses sous-marins. Ils adorent, ils sont spécialisés dans ces longs projets industriels qui prennent énormément de temps. Ici, vous voyez 81 défilants donc, de la direction générale de l'armement. Leur devise, c'est forger les armes de

0: la France, avec toujours évidemment un temps d'avance sur l'innovation. On en a eu l'occasion d'en parler tout à l'heure avant le début de ce défilé. On insiste bien sûr sur des armes maintenant, peut-être moins chères que celles qu'on a l'habitude de faire, notamment les drones et les drones combattants, qui on le voit avec notamment les drones étrangers qui s'abattent comme une pluie de munitions. Ça, c'est une chose. En France, on est encore un peu en retard sur le sujet, mais c'est en train de se développer.
1: Absolument, et ça, pour le coup,
0: Dragnel.
1: Le théâtre ukrainien sert un peu de laboratoire à toutes les armées occidentales sur la question de la dronisation. Et effectivement, on s'est rendu compte qu'on ne pouvait pas nous déployer, par exemple, un missile Scalp qui vaut à peu près 850 000 euros pour abattre un drone qui en vaut parfois tout juste 10 à 15 000. Toute la réflexion des armées françaises, et au-delà des armées françaises, c'est toutes les armées modernes, c'est comment est-ce qu'on trouve un moyen pour neutraliser ces drones armés parfois qui coûtent peu cher et nous, nos missiles Scalp, jamais n'ont été conçus pour uniquement abattre des drones. Ça coûte très cher et donc c'était vraiment utilisé pour détruire chez l'ennemi quelque chose qui avait vraiment une très haute valeur. Et donc progressivement, on est en train de s'y mettre. C'est tout le chantier actuel de modernisation, d'adaptation aussi, par rapport à ce qu'on a vu sur le théâtre ukrainien. Et je rappelle simplement, par exemple, qu'il y a à peu près 2 mois, c'est la première fois qu'il y a eu un combat où les Ukrainiens n'ont perdu aucun homme en déployant simplement des robots et des drones. Et donc ça pose des questions, c'est une vraie interrogation.
0: Alors qu'on vient de voir passer le groupement de soutien du commissariat Grenoble, organisme du ministère des Armées, anciens combattants dépendant du service du commissariat des Armées. Voilà, héritier de plus de 7 siècles de soutien d'innovation au profit des forces, depuis que les commissaires de guerre, puis l'intendance militaire jusqu'au commissariat des Armées ne cessent de soutenir les forces armées. Le service de santé des armées de la marine, je crois.
2: Parfait. Donc, à bord des unités de la marine, nous avons des médecins, des infirmiers, infirmières qui sont
0: très importants.
2: Ils sont très importants à bord, autant pour leur rôle de soutien médical, mais également pour l'accompagnement qu'ils font de l'équipage avec un rôle vraiment très humain, un accompagnement des marins.
0: Avec parfois des moyens vraiment très succincts,
2: oui, tout à fait.
0: Dans un sous-marin.
2: Effectivement, sur ce
0: ça, vous avez pu le voir, vous, hein, commandant.
2: Oui, oui, il y a des médecins et des infirmiers qui sont remarquablement formés, qui ont un panel de compétences très très vaste pour pouvoir répondre à toutes les missions de santé à bord d'un sous-marin en patrouille et lui permettre de garantir sa mission.
0: Colonel Pierre-Marie, le commissariat au numérique de défense.
3: Oui, création très récente, hein, parce qu'elle date de 2025. Création de Monsieur Lecornu, à l'époque où il était ministre des Armées. En réalité, donc, c'est ce qu'on appelait avant la DIRISI et l'Agence numérique de défense qui ont été fusionnées en un seul organisme. Ce commissariat au numérique de défense, 6500 hommes et femmes qui ont 2 rôles, l'appui aux opérations et la production de solutions numériques pour l'ensemble du ministère. Voilà. Ils sont composés également, quasiment pour moitié de personnel civil du ministère des Armées.
0: Et alors, on en a beaucoup parlé, parce qu'on a parlé des réservistes tout à l'heure, notamment ceux de la marine qui sont passés, les réservistes du groupe SNCF, c'est d'ailleurs historique, hein. Ça date du 1er janvier 1938. Le groupe SNCF est détenu par l'État, et les voilà qui défilent.
4: Alors, la force d'une armée repose aussi sur les forces morales de la nation. Et avoir tout un pays qui se tient derrière les armées, c'est important. On a aujourd'hui devant nous le groupe des réservistes de la SNCF, c'est 1500 réservistes en France. C'est l'entreprise française avec le plus important contingent. Et ce sont des acteurs qui sont engagés au service de la nation. Et ça vient, de la mémoire collective, comme mécène à l'époque du Bleuet de France. Et ils sont partenaires d'ailleurs des 400 ans de la marine.
1: Et enjeu stratégique très important, puisque vous savez, le train, c'est quand même le moyen le plus en tout cas en France, sur le territoire national, le plus utile, le plus efficace pour acheminer à la fois des troupes et du matériel. Et donc l'idée aussi derrière tout ça, c'est en cas de conflit de pouvoir disposer d'une force capable de se déployer, de se mobiliser pour soit rétablir, soit entretenir, soit sécuriser un réseau. Ce sont vraiment des métiers avec des technicités particulières et donc on a besoin d'eux.
0: Et avec des réservistes également de l'aéronautique, commandant Antoine.
4: Oui, du groupe Airbus. C'est le groupement des réservistes des entreprises de l'aéronautique et de la défense et du spatial qui a été créé en 2001 et qui est implanté sur le site du groupe Airbus, les différents sites du groupe Airbus en France. Là, vous voyez 107 défilants et l'autorité en tête, c'est le colonel de réserve Gilles de La Barrère. C'est le président du comité de pilotage en fait, de ces réservistes. Et on peut voir qu'en fait, même quand on est civil, il y a de nombreux réservistes qui viennent de toutes les entreprises en France. Moi-même, dans mon unité, j'ai la chance d'avoir des réservistes qui viennent de différentes entreprises et qui donnent un petit peu de leur temps pour la nation. Donc, c'est quelques jours ou quelques semaines par an. Et en parallèle de leur métier, et ils peuvent aussi parfois partir en opération quand ils en ont la possibilité.
0: Voilà, très important, la réserve qui n'a cessé de croître sous le double quinquennat d'Emmanuel Macron. D'ailleurs, dans les vœux présidentiels, très souvent, dit qu'il allait décupler les forces des armées au travers des forces de réserve.
1: Absolument, c'est un moyen en réalité d'augmenter ce qu'on appelle la masse des armées. Pour le coup, il n'y a pas eu d'augmentation de la masse, c'est-à-dire le nombre de soldats qui constituent les armées françaises. Et la solution pour que ça ne coûte pas trop cher, eh bien, c'est de
0: Il y a ça aussi, hein. Non, mais c'est
1: bien
0: important.
1: Sûr. Mais là, oui. Vous savez que la dimension économique est fondamentale dans le modèle des armées.
0: Ah bah oui, évidemment. Ça pour
4: ajouter que quand vous êtes réserviste et que vous venez faire votre temps de réserve, vous êtes payé aussi par l'armée.
0: Oui, vous avez le droit à une solde qui est pas non plus délirante, hein, mais effectivement, voilà la direction générale de la police nationale qui arrive. Et ben oui, ce sont les autres ministères régaliens, comme
4: on les voit,
0: nous est spécifié dans le manuel du défilé.
3: Il y a un ministère de la justice, donc on va avoir plusieurs unités, en effet. Qui n'appartiennent pas au ministère des armées, mais qui servent à illustrer un peu ce continuum de sécurité entre forces armées et forces de sécurité intérieure.
2: Et ça fait 30 ans donc, qu'il défile sur les champs l'initiative du président de la République de l'époque, suite aux attentats de 1995. Donc depuis 1996, la DGPN défile.
4: Et là, on voit l'école nationale supérieure de la police, donc avec leur écharpe tricolore, pour ceux qui n'ont pas l'image, qui est symbole de l'autorité de la police nationale. Ils ont également leur épée, donc le symbole de la force publique. Et il me semble qu'ils préparent au concours, cette école prépare au concours des commissaires et des officiers de police. Il y a 2 ans de formation. Elle forme également les policiers d'autres pays comme Andorre, le Luxembourg et Monaco.
0: Eh oui, l'épée et son fourreau. Les deux bras sont pris.
4: Leur devise, c'est courage, dévouement, intégrité, excellence et exemplarité. Un très beau programme.
0: Et la police, effectivement, qui continue à défiler. Nous allons avoir plusieurs unités de police, avec notamment l'École nationale de police de Draveil.
4: Alors l'année dernière, c'était Nîmes qui défilait. Aujourd'hui, c'est Draveil. Et cette école forme les futurs gardiens de la paix. Cette école a été fondée créée en 1995 et Draveil, c'est dans l'Essonne, je le rappelle. 87 défilants aujourd'hui avec le commandant divisionnaire fonctionnel Céline Desnay-Dubois et directrice adjointe de l'École nationale de police qui défile en tête de ses troupes.
0: Voilà, et puis il y a un autre défilant qui est le commissaire Stéphane Potra, qui est le directeur de l'École nationale de police de Sens, qui défile justement juste après cette école de Draveil. La police est mise à l'honneur en ce défilé du 14 juillet 2026. Et faut-il le rappeler, la police, tout autant que les gendarmes, sont essentiels à la protection des populations, notamment en ce moment J'ai une dernière dépêche qui me parvient, qui me dit que la forêt de Fontainebleau est toujours en proie aux flammes, avec désormais plus de 1900 hectares de forêt parcourue. Ça vous donne quand même une idée de l'ampleur de ce feu. Et on sait que l'ensemble des forces stratégiques, c'est-à-dire la police, la gendarmerie et bien sûr en premier lieu les pompiers, sont là pour ce feu. Commandant Antoine.
4: On a l'école nationale donc de police de Sens qui laisse place à l'école nationale supérieure des officiers des sapeurs-pompiers.
0: Justement.
4: Justement, on en parlait, c'est la formation de l'ensemble des officiers sapeurs-pompiers de France, des professionnels comme des volontaires. Et il me semble que cette école forme plus de 6000 personnes par an, ce qui est énorme. Il y a 250 000 sapeurs-pompiers en France. Et on pense fortement à eux en cette période difficile. Ils sont mobilisés partout, comme vous l'avez dit, à Fontainebleau, à Vienne, dans la Vienne, dans la Creuse, dans les Côtes d'Armor. Il y a eu de nombreux départs de feu ces derniers jours.
0: Jean-Christophe.
2: Mais ce qui est vraiment remarquable justement chez les pompiers, c'est cet esprit de service et ce sacrifice, ce don de soi pour protéger les populations. Ce sont vraiment des valeurs communes avec les forces armées et c'est tout à fait logique et légitime qu'ils soient mis à l'honneur aujourd'hui sur les champs en présence des plus hautes autorités de la nation.
0: Pompiers applaudis notamment par la Première Dame, Brigitte Macron. On sait à quel point ils sont essentiels.
1: Puis c'est les... Je rappelle simplement les pompiers de Paris, Notre-Dame, qui avaient joué un rôle très important.
0: Bien sûr.
1: Et je crois, j'espère ne pas dire de bêtises, mais il y a deux unités de pompiers qui sont des militaires. C'est bien sûr la brigade des sapeurs-pompiers de Paris, la BSPP, et les marins-pompiers de Marseille. Et je me demande s'il n'y a pas à Toulon aussi des marins-pompiers.
2: Si, il y a des marins-pompiers sur chaque base navale. Alors pas aussi au titre comme on peut voir comme le bataillon de Marseille.
0: Marseille, il y a une histoire derrière. En fait.
2: Marseille, il y a une histoire, tout à fait. Mais en revanche, effectivement, il y a des pompiers sur chaque base navale et au sein de la plupart de nos frégates. Il y a une brigade sécurité, comme on le dit. Donc, ils sont des experts de la sécurité, même si chaque marin est formé au métier de pompier lui-même.
1: Donc ce sont des militaires.
0: Exactement. Exactement. Qui ont le statut de militaire, qui ont les mêmes grades que les militaires. Et on les voit notamment à Paris, effectivement, avec les mêmes grades. Là, avec la hache, le casque, évidemment, des soldats du feu. Particulièrement mis à l'épreuve ces dernières semaines avec les épisodes caniculaires. Et ces feux terribles.
1: De la France d'ailleurs.
0: Oui. Et ces feux terribles qui ont ravagé déjà 32 000 hectares.
4: Le 19e bataillon de sapeurs-pompiers de France, leur devise c'est courage et dévouement, ils viennent de passer à l'instant.
0: Exactement. Issus des 12 départements de l'Auvergne-Rhône-Alpes. Voici l'administration pénitentiaire.
3: On change de ministère, cette fois le ministère de la Justice. Un petit peu comme leurs collègues du ministère de l'Intérieur, ça fait à peu près 10 ans que des personnels du ministère de la Justice sont invités au défilé du 14 juillet. Et donc ici, on a la Direction Générale de l'Administration pénitentiaire qui défile. On a aperçu également des chiens, puisqu'ils ont des éléments cynophiles, avec des chiens spécialisés dans la recherche et la détection d'explosifs.
4: Oui. 44 000 agents et c'est leur 11e participation, il me semble, cette année.
0: Ce qui est le cas également de la Direction Générale des Douanes, qui défile juste derrière.
3: Oui, les voici à l'écran. Une petite anecdote, ils nous ont expliqué qu'aux douanes, ils n'avaient pas l'habitude de marcher au pas. Et donc les gens que vous voyez défiler ici ont appris à marcher au pas en quelques semaines pour l'occasion.
0: Et on rappelle qu'il y a eu, comme vous le disiez, des répétitions très strictes à Satori. J'imagine que celui qui ne marchait ou celle qui ne marchait pas ou pas, eh ben on lui a appris, tout simplement. Voilà.
2: Donc là, il y aura des films notamment en hommage à leur action remarquable en matière d'antiterrorisme. Mais ce qu'on ignore parfois aussi dans la douane, c'est qu'ils ont une dimension maritime traiter les menaces et les trafics qui peuvent arriver par voie maritime, et notamment tout ce qui est narcotrafic, un domaine dans lequel nous sommes pleinement engagés, avec des bilans records cette année notamment.
0: En 2026, la douane fête les 10 ans de son retour sur les Champs-Élysées. Première participation le 14 juillet 1919.
1: C'est vrai qu'on parle assez peu des douanes, mais les douanes ont un pouvoir très très large, d'ailleurs très parfois envié par la police et la gendarmerie. Et puis effectivement, en fait, ils ont un spectre très large, c'est-à-dire sur le territoire national, ils peuvent avoir quasiment à peu près les mêmes missions que la police et la gendarmerie. Et puis en Outre-mer, et puis remettre de l'action de l'État en mer. Évidemment, les douanes sont un peu présentes sur tous les continents, et ont leur propre service de renseignement. Et donc, ils sont très contents qu'on en parle assez peu, mais ils sont très puissants.
0: La musique s'arrête et elle va changer, puisque c'est une musique spécifique, le pas est différent. Voici la Légion étrangère, colonel Pierre-Marie.
3: Oui, donc il est de tradition, toujours sur ce défilé à pied, de le conclure par les troupes de la Légion étrangère, pour une bonne raison, c'est que le rythme auquel ces unités défilent est plus lent que le reste des forces armées. On a coutume de dire qu'ils défilent sur une moyenne de 88 pas à la minute, à l'inverse du reste des troupes qui est plutôt sur une moyenne de 120. Et ce rythme de 88 pas à la minute, il est rendu nécessaire pour marcher sur le boudin, qui est le champ de marche de la Légion étrangère, et donc qui est joué par la fanfare que vous voyez défiler.
0: La Légion très reconnaissable à la tenue vestimentaire, la barbe, la hache, bien sûr.
3: Alors notamment, en effet, cette unité particulière, puisqu'il s'agit des pionniers de la Légion étrangère. Le détachement qu'on a ici à l'écran provient du 1er régiment étranger, qui est basé à Aubagne. Et donc reconnaissable, en effet, par ce tablier, cette hache et le port de la barbe.
1: Et la Légion étrangère, vous savez, on parle beaucoup aujourd'hui d'assimilation. Oui. Comment est-ce qu'on fait des petits Français? Eh bien, c'est le modèle par excellence de l'assimilation, puisque vous avez énormément de nationalités qui se retrouvent, et la Légion étrangère devient un modèle sur lequel beaucoup de ministères civils viennent s'inspirer. Comment est-ce qu'on fait pour faire en sorte que dans un groupe, vous avez des Estoniens, même parfois des Russes, des gens qui viennent de pays d'Asie? Comment est-ce que vous en faites pour en faire des Français? Comment est-ce qu'on fait en sorte qu'ils puissent apprendre un certain nombre de mots de vocabulaire? Ils apprennent à communiquer entre eux assez rapidement, alors que pourtant ils parlent mal le français. Et puis ce qu'il faut savoir, c'est qu'à partir du moment où un légionnaire rentre dans la Légion, eh bien c'est sa nouvelle famille. Il y a un lien qui est très fort, qui est encore plus fort peut-être. Il y a une dimension peut-être un peu plus forte que dans d'autres régiments plus classiques. La Légion, c'est une grande famille, et moi je me souviens d'un Noël que j'avais passé dans la Légion. C'est quelque chose de tout à fait particulier, très très beau.
0: Qu'est-ce qui vous est arrivé?
1: Et non, mais parce que justement, à la Légion étrangère, vous fêtez Noël, votre famille,
0: oui,
1: la Légion.
0: Ben je sais bien.
1: Et donc, tous les soldats sont ensemble.
0: Oui, c'est ça. Donc on fait.
1: Et ce qui est très frappant, c'est que vous voyez des sous-officiers, des officiers qui ne fêtent pas Noël avec leur famille, qui fêtent Noël avec la famille de la Légion étrangère. C'est vraiment très très particulier.
0: Et on vient de voir guerrier. Passer la musique de la Légion étrangère.
3: Oui, et maintenant à l'écran, vous voyez le premier régiment étranger de génie, qui est basé à Laudun, dans le Gard. Il défile donc derrière son chef de corps, le colonel Dorigny. Le premier régiment étranger de génie, c'est le régiment de génie de la 6e brigade légère blindée, une brigade médiane avec une vocation amphibie. Et donc le premier régiment étranger de génie a cette particularité de pouvoir appuyer cette brigade lors notamment d'opérations amphibies ou d'opérations subaquatiques ou encore de combats fluviaux. Et c'était la dernière unité de ce défilé à pied.
0: Voilà, dernière unité de défilé à pied. Je signale d'ailleurs aux téléspectateurs de CNews que vous pouvez retrouver sur le site de CNews un excellent documentaire sur Aubagne et sur les origines de la Légion étrangère, qui, comme le disait très justement Louis de Ragnel, est un ascenseur social, est sans doute une des meilleures formes d'intégration et d'assimilation à ce qu'est la France aujourd'hui. Voilà le défilé motorisé qui va s'accompagner, commandant Antoine, d'un défilé d'hélicoptères.
4: Oui, tout à fait. En fait, les blindés, les véhicules vont aussi défiler avec au-dessus d'eux les hélicoptères des trois armées, de l'armée de l'air et de l'espace, de la marine et de l'armée de terre. C'est pour montrer cette force quand, en fait, les blindés et l'aviation légère ou les hélicoptères défilent ensemble, pour montrer cette force en même temps d'appui. Et on voit à l'écran de nombreux blindés et de véhicules.
0: Voilà, avec l'orchestre de la garde républicaine qui change de musique à nouveau, c'est normal, c'est pour le défilé motorisé.
3: Ce défilé motorisé, ce que noter, c'est un petit peu comme pour le défilé des troupes à pied. Il y a un objectif un peu pédagogique, et donc les unités qui vont défiler sont censées également un petit peu mimer l'entrée sur un théâtre d'opération avec des blocs successifs qui illustrent les différentes capacités des armées qu'elles mettent en œuvre lors de leurs opérations.
0: Avec les premiers blindés qui apparaissent sur la place de la Concorde, le président de la République qui se lève.
3: Exactement. En général, ce qui précède une opération militaire, ce sont des actions préalables, notamment par la partie force spéciale et action sur l'environnement. Et donc, ce sont eux qui défilent actuellement à l'écran, donc, le personnel du commandement des actions spéciales Terre, le CAST, et notamment du centre interarmé des actions sur l'environnement. Dans des véhicules Grizzly et PVP, petits véhicules protégés.
4: Ces véhicules ont une couleur Terre de France. Et aujourd'hui, tous les véhicules de l'armée de terre, et même des autres armées, ont cette couleur très particulière qui passe partout, comme on peut dire.
0: En tout cas, c'est bon pour le camouflage. Voilà donc des véhicules avant blindés.
3: Et... Alors après ces actions spéciales et ces actions sur l'environnement, défile sous vos yeux l'état-major du premier corps d'armée. Mmh. Donc état-major français qui peut le plus haut niveau de commandement au sein des forces terrestres, puisqu'il peut commander jusqu'à 5 divisions, soit environ 120 000 hommes. Donc le premier corps d'armée est commandé par le général Demeul, qui est ici à l'écran et qui salue le président. Et il est basé à Lille, au sein de la citadelle de Lille. L'adjoint du général Demeul est un général allemand, le général Klein.
0: C'est celui qu'on voit à l'écran.
3: Exactement.
0: Pour les téléspectateurs de CNews, et qui a un salut différent. En France, on salue avec la paume de la main vers celui qu'on salue, ce qui n'est pas le cas dans d'autres armées, notamment l'armée allemande.
3: Le premier corps d'armée a été déployé sur l'exercice Orion, donc exercice majeur des forces armées qui s'est tenu sur tout le premier semestre de l'année 2026. Et au sein de cet exercice, le premier corps a commandé jusqu'à 4 divisions, dont des divisions étrangères d'alliés européens.
0: Tous ces engins qu'on voit défiler, ces engins motorisés, viennent des quatre coins de la France, colonel Pierre-Marie ?
3: Oui, tout à fait. Ce sont pour la plupart, les engins des unités, donc ils montent en Ile-de-France, en région parisienne.
0: Ils peuvent venir de très loin, ils ont parcouru parfois 700-800 km.
3: Tout à fait.
0: Voilà, donc c'est blindé que l'on voit sur les Champs-Élysées.
1: L'enjeu aussi, c'est de montrer la modernisation des équipements défilé après défilé, avec la livraison notamment de griffons qu'on a pu voir tout à l'heure. Donc c'est aussi, vous savez, ce défilé aussi l'occasion de faire une espèce de démonstration de force vis-à-vis de ces 37 chefs d'État et de gouvernement qui sont présents et de leur montrer notre potentiel, nos capacités. Et d'ailleurs, vous savez, les défilés militaires sont souvent l'occasion pour des services de renseignement étrangers de venir, d'observer, de regarder le matériel défilant. C'est toujours très regardé.
0: Le CAPR, le CAPR, commandement des actions dans la profondeur et du renseignement.
3: Exactement, symbolisé ici par deux unités, des éléments du 2e régiment de Hussards. On les reconnaissait puisqu'ils avaient leur visage masqué, spécialiste du renseignement humain. Et le 61e régiment d'artillerie, spécialisé lui en renseignement d'origine image. Et donc c'est pour ça qu'on voyait des drones traités par le.
0: C'est ce que j'allais dire. On a vu sur une petite remorque un drone, et ça c'est la nouveauté aussi. Effectivement, on insiste là-dessus.
3: Après ces éléments d'action dans la profondeur, défile l'état-major de la 1ère division, une des deux grandes divisions de l'armée de terre française. Elle est basée à Besançon et elle est commandée par le général de division Éluy. Elle a également évidemment participé à tous les grands exercices de ces derniers mois. À noter également que le général Éluy est secondé par un général adjoint opération britannique. Et on a l'inverse du côté britannique avec un général français qui est général adjoint d'opération d'une division britannique basée à York.
0: On voit l'interconnexion entre les différentes armées européennes.
3: Derrière le...
4: Cette interopérabilité qui est...
0: Commandant Antoine.
4: Toutes les armées européennes, on travaille énormément avec nos amis anglais, allemands, italiens, etc. Et aujourd'hui, on est prêt à faire la guerre ensemble, on s'entraîne ensemble, on se connaît, on s'apprécie. Et aussi, surtout, on se respecte énormément.
3: Oui, c'est important. La 9e brigade d'infanterie de marine, commandée par le général Jaminet, qui va bientôt transmettre le flambeau au général Danigo. Donc c'est l'ensemble de l'état-major de cette brigade, qui est basée à Poitiers, qui défile dans des véhicules Griffon et des véhicules blindés légers, les VBL. C'est une des deux brigades du segment médian et qui a également la spécialité amphibie, comme la 6e brigade, dont on a vu un régiment de Légion tout à l'heure sur le défilé à pied.
0: Et toutes ces brigades ont des missions à la fois complémentaires et réciproques.
2: Et au titre de l'amphibie, notamment, il leur arrive très régulièrement d'embarquer sur les bâtiments de la Marine nationale, tels que les porte-hélicoptères amphibies de classe Tonnerre d'Ixmude, dans le cadre de la mission Jeanne d'Arc, par exemple, mais aussi pour être paré à faire des missions d'évacuation de ressortissants et avec une complémentarité terre-mer, pouvoir mener ces opérations en sécurité pour protéger les intérêts des Français et de nos alliés.
4: Les véhicules qu'on a vus défiler peuvent embarquer dans la 400M, l'avion qu'on a vu voler au-dessus de nous. Et on va voir les hélicoptères qui vont rentrer en jeu.
0: Et oui.
4: En quelques secondes, on peut apercevoir donc des hélicoptères. C'est ceux de l'armée de l'air et de l'espace. On va avoir la protection, trois tableaux. La protection du territoire, l'assaut et l'appui-feu, et la reconnaissance et l'attaque. Donc là, des caïmans de l'armée de terre avec également Cougar. Il faut savoir que tous ces hélicoptères donc, servent surtout à transporter des troupes, à faire des évacuations sur les théâtres d'opération. On va pouvoir passer les Fennec de l'armée de l'air qui ont été projetés au Proche et au Moyen-Orient dans le cadre en fait, du conflit entre les États-Unis et l'Iran, ces hélicoptères de l'armée de l'air qui ont la capacité de détruire des drones en vol grâce à un tireur embarqué ou à on les voit les trois Fennec qui sont derrière ou à leur canon qui est situé devant l'appareil. On voit également devant les trois Fennec un Puma et un Caracal.
0: C'est ça.
3: À l'écran, innovation importante, il s'agit de l'unité drone de contact du 1er régiment d'infanterie de marine. Donc un petit peu un symbole de cette innovation très dynamique au sein des unités, puisque cette unité drone de contact, elle a été pensée, c'est une innovation qui a été pensée par cette unité, donc issue du terrain. Vous avez des véhicules avec derrière ce qu'on appelle des ruches.
0: Alors, drones. On a également Régine Delfour qui se trouve à bord d'un camion transportant canon César. Régine Delfour, vous êtes en direct de ce défilé militaire.
5: Pierre, nous sommes effectivement dans un César avec Timothée et nous sommes donc un César, donc c'est un camion doté d'un canon et nous sommes, pour vous situer, nous sommes dans le premier César, donc à gauche, il y a trois Césars, nous sommes dans le sens de la marche, dans celui qui est à gauche. Devant nous, il y a quatre griffons et donc il y a le caporal Hachim qui est aux commandes, qui pilote avec à ses côtés donc le caporal chef Kevin qui est en train de lui donner des ordres parce que vous savez, tout est millimétré, Pierre. Il faut vraiment que rien ne dépasse. Il faut vraiment être à côté des trois autres Césars et des véhicules qui sont devant et derrière. Il y a eu d'ailleurs 16 répétitions sur la base de Bretigny. On a vu les hélicoptères passer au-dessus de nous. C'était assez fabuleux. Et là, dans ce camion, donc dans ce César, nous avons la chance avec Timothée d'avoir cet habitacle et aussi ce pare-brise qui nous permet de tout voir. On voit vraiment très distinctement sur les Champs-Élysées. Là, on voit la foule. Il y en a certains qui applaudissent. Et puis, on est maintenant à quelques centaines de mètres de la tribune présidentielle. C'est assez fou de pouvoir vivre ça. Franchement, c'est un moment assez magique de voir tous ces gens, de voir ces hélicoptères. Il y a donc ces véhicules. Nous, on est dans le premier tiers, en fait, des véhicules motorisés. Au total, il y a 316 véhicules qui défilent aujourd'hui.
0: Merci beaucoup Régine Delfour, vous faites partie des 84% des Français qui sont fiers de leur armée et vous avez raison avec Timothée Forget à l'intérieur de ce camion César. On va saluer nos auditeurs d'Europe 1 et on continue bien sûr.
6: 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Nous sommes le mardi 14 juillet, c'est le journal d'Alexandre Lemaire. Bonjour Alexandre.
7: Bonjour Clélie, bonjour à tous. 14 juillet, oui, mais les riverains de la forêt de Fontainebleau et tous les amoureux de ce joyau de la nature n'ont pas le cœur à la fête. 2000 hectares ont brûlé. Nous retrouvons dans ce journal les envoyés spéciaux d'Europe 1. Un espoir tout de même. Nous serons aussi en ligne avec le commandant Lorrain des pompiers de Seine-et-Marne. Un espoir et un objectif, fixer le feu d'ici ce soir. C'est possible, vous allez l'entendre. Le défilé militaire très symbolique de ce 14 juillet, vous venez de le vivre en direct sur Europe 1, défilé sous le signe du soutien à l'Ukraine. Alexis de la Fontaine était au plus près du président Macron, il vous raconte dans un instant. Et puis, ne surtout pas partir gagnant trop tôt ce soir. Les Bleus se méfient de l'Espagne, peut-être pas invincible, mais en tout cas invaincu en 36 matchs, vous dira Cyril de la Morinerie. France-Espagne, la demi-finale ce soir, 21h. Comment venir à bout des flammes dans la forêt de Fontainebleau où le brasier a encore progressé à toute vitesse la nuit dernière? Plus de 2000 hectares ont brûlé, c'est 10% de la totalité de ce massif unique en France. Plus de 1000 pompiers déployés, une dizaine de moyens aériens anti-feu. Malgré ce dispositif exceptionnel, le feu résiste encore. Les pompiers font face à de nombreuses difficultés qu'ils ont racontées à Alexis Bourdon, envoyé spécial d'Europe 1 sur le front de l'incendie. Reportage.
8: Une carte d'état-major étalée sur le capot de leur véhicule, les lieutenants Bourset et De Caro coordonnent les opérations.
9: Moi, ce que je te demande, là, c'est que le feu, là, à cette partie-là, là, bah, ça passe pas, quoi.
10: Il passe pas, ok.
9: Ok.
8: Les pompiers tentent de stopper la progression du feu, mais le relief leur complique la tâche.
11: Le sous-sol est particulier, un sol sablonneux, avec des chaos rocheux qui emmagasinent la température, la chaleur, et qui propage l'incendie par le sous-sol, et des résineux qui étaient déjà parfois sur des parcelles de stress hydrique. Ça fait un cocktail pour nous défavorable.
8: À quelques kilomètres de là, au niveau du poste de commandement, l'épaisse fumée noire qui se dégage de la forêt inquiète le lieutenant-colonel Olivier Conta, commandant des opérations de secours.
12: On est clairement dans les trois plus mauvaises conditions. On a un vent qui est à plus de 30 km/h et même on sera plutôt vers 50. Il fait largement plus de 30 degrés puisqu'on est période de canicule, on va approcher les 40 degrés. Et on a un taux d'hygrométrie aujourd'hui qui va être à peu près à 15%, ce qui favorise du coup l'éclosion des incendies et leur propagation.
8: Des conditions défavorables qui obligent les soldats du feu à rester mobilisés de jour comme de nuit.
7: Alexis Bourdon, envoyé spécial d'Europe 1 dans la forêt de Fontainebleau. La lutte de jour comme de nuit, oui, pour sauver cette forêt, ainsi que les habitations en lisière. Plusieurs villages ont dû être en partie évacués, au Vaudoué, mais aussi à Achères-la-Forêt, où 350 riverains ont dû abandonner leur maison. Reportage Europe 1 à Achères-la-Forêt, Laura Legault.
13: Les habitants évacués observent médusés la forêt de Fontainebleau se consumer. Jean-Pierre a été parmi les premiers à lancer l'alerte.
14: On a aperçu un panache de fumée qui montait dans la forêt, donc on a pris la voiture, on est allé jeter un œil. On se retrouve en bord de route, et là on voit des flammes qui se propagent comme ça, à droite, à gauche, dans les arbres. C'était apocalyptique. Le ciel était noir, le soleil était masqué.
13: Le retraité, pris de court, a dû quitter son logement dans la précipitation, comme Evelyne, les yeux rougis par la fatigue.
15: J'ai un peu paniqué parce qu'on a eu très peu de temps pour réagir. J'ai pris le minimum, j'ai fermé ma maison et je suis partie. On est entre la panique, l'inquiétude, ah, c'est assez traumatisant.
13: Jean-Noël est lui aussi rongé par l'inquiétude après une nuit passée dans sa voiture. Il ne sait pas si sa maison est toujours debout.
16: On n'est quand même pas très loin du foyer. Alors, une maison, c'est une vie. On a mis notre vie dedans, on a mis notre argent dedans, donc s'il n'y a pas en fumée, c'est un peu compliqué.
13: Les canadairs et les hélicoptères bombardiers d'eau survolent le village. Ici, tous s'inquiètent pour la forêt.
17: C'était quand même une des plus belles forêts. On s'attend à un désastre.
13: Un désastre qu'ils ne pensaient pas voir se produire un jour près de chez eux, à seulement une heure de Paris.
7: Laura Legault à Achères-la-Forêt pour Europe 1. Nous sommes à présent en ligne avec le commandant Paul Lorrain, porte-parole du service départemental d'incendie et de secours de Seine-et-Marne. Bonjour mon commandant.
18: Bonjour.
7: Première question, où en est la lutte contre cet incendie qui ravage toujours une partie de la forêt de Fontainebleau? Est-ce que le feu a progressé? Est-ce qu'il est en passe d'être maîtrisé?
18: Alors effectivement, le feu est en cours depuis plus de 2 jours maintenant. Le feu a largement baissé en intensité, fort heureusement, et les conditions climatiques, heureusement pour nous, s'améliorent. Pour autant, on a encore certaines bordures du feu qui ne sont toujours pas fixées. C'est pour cette raison que le feu n'a pas été fixé. Et on poursuit la mobilisation des quasiment 600 pompiers qui sont sur place, ainsi que les moyens aériens, dans le but de le fixer dans la journée.
7: Des moyens considérables, où en est la surface de forêt brûlée?
18: Alors le bilan cette nuit était d'un peu moins de 2000 hectares brûlés sur les deux feux, c'est-à-dire le feu à proximité de l'autoroute A6 et le feu à proximité de la commune de Fontainebleau. Les premières reconnaissances aériennes de ce matin vont être confirmées par le préfet, mais il y a de fortes chances qu'on soit sur un bilan qui a dépassé les 2000 hectares. Donc on est sur un feu qui a continué son extension de façon moindre évidemment, mais un feu qui a continué à progresser cette nuit.
7: Oui, sachant que les moyens déployés sont considérables, hein, avec des renforts qui viennent désormais de toute la France, commandant Lorrain.
18: Effectivement, des renforts, vous le disiez, qui viennent de toute la France. Je l'ai expliqué, plus de 600 sapeurs-pompiers sur les deux chantiers, Fontainebleau et l'autoroute A6. Des moyens militaires de la sécurité civile également, qui nous aident à faire des pistes, à répartir du retardant au bord des axes, et à également des moyens aéronautiques, 4 canadaires et un Dash, un Milan, qui permet de répartir du retardant en périphérie pour accéder notamment aux zones qui sont inaccessibles aux moyens à pied.
7: Oui, vous parliez des conditions météo qui s'améliorent parce que la crainte était surtout liée à la force du vent, hein, dans les dernières heures.
18: Effectivement, la force du vent est une vraie contrainte pour nous puisque ça pousse à la fois les fumées vers les zones habitées, mais ça contribue également à propager le front de flamme. Le vent est moindre aujourd'hui et donc ça va largement nous aider à gagner en visibilité et à améliorer les conditions de travail des sapeurs-pompiers sur place.
7: Bien, et si l'on vous suit, mon commandant, il y a donc bon espoir que le feu soit fixé d'ici à la fin de la journée. J'imagine que les prochaines heures vont être déterminantes.
18: Effectivement, les prochaines heures vont être déterminantes, mais nous avons plusieurs objectifs. Alors, le premier, c'est de continuer la sauvegarde des populations qui se trouvent sous le vent. Pour autant, de nouvelles évacuations ne sont pas prévues dans la journée. La deuxième priorité, c'est de fixer ce feu, donc c'est-à-dire de s'assurer qu'il ne progresse pas. Et pour ça, on a diverses solutions, notamment celle de créer des pistes de toutes parts, de sorte que les pompiers puissent accéder aux fronts de flammes qui sont pour l'instant inaccessibles.
7: Pas de nouvelles évacuations à prévoir, nous dites-vous, c'est une information importante. Est-ce que par ailleurs, les personnes, les riverains évacués vont pouvoir regagner leur domicile ou c'est encore prématuré ?
18: Alors, dans ce sens, les sapeurs-pompiers n'ont pas donné de consignes particulières. Ce qui est important de prendre en compte, c'est surtout la capacité aux populations à subsister dans leurs habitations et à rester mobilisées si toutefois une consigne d'évacuation était officiellement donnée pour les habitations qui se trouvent à proximité des fronts de flammes.
7: Lorsque l'on dit le feu est fixé et l'on l'espère pour les prochaines heures, ça ne veut pas dire que le travail est terminé, loin de là.
18: Exactement, ça ne veut pas dire que le travail est terminé, ça veut simplement dire que le feu ne progresse plus et que nous avons pris le dessus sur sa progression, mais ça sous-entend surtout qu'on a encore beaucoup de travail pour noyer le feu et s'assurer qu'il n'y a pas de nouvelles reprises.
7: En raison de la nature du sol notamment, hein, très tourbeuse de la forêt de Fontainebleau.
18: Exactement, la forêt de Fontainebleau a la particularité d'être constituée de tourbe dans son sol, c'est-à-dire un agglomérat de matière organique, des feuilles, des branches et du bois en décomposition qui brûle malheureusement très bien et dans lequel le feu s'installe et donc on a de fortes reprises de feu dès lors qu'il s'installe dans cette tourbe au sol.
7: Merci, commandant Paul Lorrain, porte-parole du SDIS de Seine-et-Marne. Vous nous l'avez dit, le feu pourrait être fixé en forêt de Fontainebleau d'ici à la fin de la journée. La suite du journal de midi dans un instant, un défilé du 14 juillet très symbolique ce matin en soutien à l'Ukraine. Et puis les Bleus qui se méfient plus que jamais de l'Espagne à quelques heures de leur demi-finale. A tout de suite sur Europe 1.
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7: Vous l'avez vécu en direct sur Europe 1. Le défilé du 14 juillet ce matin sur les Champs-Élysées était aussi le dernier du président Emmanuel Macron. Défilé placé cette année sous le signe du soutien à l'Ukraine. 35 pays de la coalition des volontaires, un détachement ukrainien sur les pavés. Alors comment le chef de l'État lui-même a vécu ce moment ? Qu'avez-vous vu, Alexis de la Fontaine ? Vous étiez au plus près de lui ?
28: Oui, je me trouve dans la tribune Brest, celle juste à droite du chef de l'État. C'est ici qu'Emmanuel Macron est venu saluer une dernière fois les chefs d'état-major après avoir passé en revue les troupes sur les Champs-Élysées. Emmanuel Macron a ensuite rejoint la tribune présidentielle pour une chaleureuse accolade avec Volodymyr Zelensky, seul chef d'État à avoir été longuement applaudi par le public. Un symbole fort alors qu'Emmanuel Macron a choisi de placer l'Ukraine à l'honneur de ce 14 juillet. Avant de saluer les représentants des pays membres de la coalition des volontaires, ces États qui soutiennent l'Ukraine, parmi lesquels le Canada, l'Espagne, l'Italie ou encore le Royaume-Uni. Plus est venu le temps du défilé militaire, près de 6700 soldats ont remonté les Champs-Élysées. Un record et un ultime passage qui a visiblement ému le chef de l'État.
7: Alexis de la Fontaine sur les Champs-Élysées pour Europe 1. Emmanuel Macron se rendra en fin de journée à Nice pour commémorer le 10e anniversaire de l'attentat de la promenade des Anglais. 86 morts, plus de 450 blessés le 14 juillet 2016. À Nice pour Europe 1, Frédéric Michel a rencontré Thierry Vimal il y a 10 ans. Thierry a perdu sa fille. Ami, reportage.
29: Ami avait 12 ans. Le soir du 14 juillet, elle assiste au feu d'artifice avec la famille de sa meilleure copine. Dès l'annonce de l'attentat, Thierry Vimal se rend sur place.
30: Je suis arrivé sur la prom, je n'ai pas vu passer de camion, mais j'ai vu le résultat de juste après. Voilà, c'était un groupe, il y a eu 3 morts dans ce groupe-là, dont ma fille.
29: Transporté à l'hôpital pour enfants de Nice, situé à quelques centaines de mètres du carnage, Ami décède devant son papa, pudique. Thierry Vimal garde pour lui sa détresse, ses larmes, et écrit, car c'est son métier. Il publie 19 tonnes, un concentré de douleurs brutes, et réalise des chroniques du procès de l'attentat, adaptées en pièces de théâtre. Un long parcours depuis ce funeste 14 juillet.
30: Il y a aussi toutes les douleurs surajoutées. Il y a quand on se retrouve confronté aux querelles associatives, quand on se retrouve confronté à la médecine légale, au fonds de garantie, la pression des avocats, la pression des médias, les parcours de retour à l'emploi. Il y a énormément de choses que les gens n'imaginent pas. La réalité de ce que vit une victime. Tout s'effondre à la suite.
29: Est-ce qu'on peut se reconstruire ?
30: Différemment, en tout cas, on construit autre chose.
29: Dans l'attentat, 15 enfants et adolescents âgés de 4 à 17 ans ont perdu la vie.
7: Le reportage à Nice de Frédéric Michel pour Europe 1. Tout se joue demain pour la proposition de loi sur l'aide à mourir. Vote définitif à l'Assemblée nationale. Alors, même si ces termes sont absents du texte, accorder au suicide assisté et à l'euthanasie une telle place dans notre système de soins divise toujours profondément notre société. Même si Emmanuel Macron espérait un consensus, Arthur Delaborde.
6: Au départ, Emmanuel Macron voulait bâtir un texte d'équilibre. Son ambition, développer les soins palliatifs tout en ouvrant sous condition une aide à mourir. Le Sénat a rejeté le texte à 3 reprises. Une partie du corps médical, des représentants de plusieurs cultes et des associations continue de s'opposer à l'ouverture de l'euthanasie et du suicide assisté. Des années de concertation, des mois de débats parlementaires. Mais pour les opposants, le cœur de la réforme est resté largement inchangé. Malgré ces critiques, Emmanuel Macron n'a jamais dévié de son calendrier. Son objectif est resté le même, faire adopter le texte avant l'été. Pour les opposants, la priorité aurait d'abord dû être de garantir un accès effectif aux soins palliatifs sur l'ensemble du territoire avant toute évolution de la loi. Les députés s'apprêtent à trancher, mais en cas d'adoption, le débat ne s'arrêtera pas là. Gérard Larcher a annoncé qu'il saisirait le Conseil constitutionnel. Le texte devait rapprocher les points de vue. Il continue aujourd'hui de les opposer.
8: Arthur Delaborde du service politique d'Europe 1. Les favoris, c'est l'Espagne. C'est pas moi qui le dis, c'est Didier Deschamps. À l'humilité, le sélectionneur des Bleus ajoute la prudence. À quelques heures maintenant de France-Espagne, demi-finale ce soir de la Coupe du Monde de foot. La prudence et l'attaque du trio Olise, Dembélé, Mbappé. Voilà peut-être les clés d'une place en finale. Car oui, les Bleus impressionnent Cyril de la Morinerie. Mais la Roja se montre depuis un moment invincible.
9: Oui, l'équipe espagnole reste sur 36 matchs consécutifs, toutes compétitions confondues, sans défaite. Et sa défense est un mur. Un seul but encaissé dans ce mondial. C'était en quart de finale face à la Belgique. Le défenseur Aymeric Laporte, franco-espagnol, né à Agen, aborde ce choc face à la France avec beaucoup d'ambition, comme il l'affirme au micro de Beansport.
11: C'est une des équipes favorites, on le sait, voilà, ils ont des grosses individualités. Après, nous, il faut qu'on fasse notre boulot. On a une grosse ambition et on espère passer.
9: Et la force principale de l'Espagne, des joueurs talentueux qui ont l'habitude de jouer ensemble. Beaucoup ont évolué dans les sélections de jeunes sous la direction de Luis de la Fuente, désormais à la tête de l'équipe d'Espagne. Cette formation ne s'affole jamais, explique le journaliste espagnol Juan José Dorado.
12: Ils n'ont aucune impatience dans un match. On l'a prouvé face à l'Autriche, face au Portugal. C'est une équipe qui joue systématiquement son jeu en attendant le faux pas de l'équipe adverse.
9: D'ailleurs, la presse espagnole estime que la Roja n'a aucune raison d'avoir peur de la France. L'Espagne n'a ni Mbappé ni Messi, mais une équipe soudée, affirme le quotidien sportif AS.
8: Cyril de la Morinerie, France-Espagne, ce soir, 21h. Le temps de ce 14 juillet, Marie-Line Hérault, les fortes chaleurs persistent.
27: Ah oui, Alexandre, aucun département sans vigilance. 26 départements sont placés en vigilance rouge, 58 en orange et 12 en jaune, et ce sera pareil demain. Il y a une vigilance jaune aux orages, en revanche, qui concerne un axe étendant des Ardennes au Bas-Rhin jusqu'au Puy-de-Dôme. Et cet après-midi, des développements orageux sont attendus sur les Pyrénées et le Massif central, avec une extension possible vers la Bourgogne en fin de journée. La situation va évoluer. Dès mercredi, il y a des températures qui amorceront une baisse par l'ouest, alors que des averses orageuses gagneront les régions centrales. Cet après-midi, les maximales, on aura 24 à Calais, 32 à Bastia, 33 à Ajaccio, 34 à Épinal, 36 dans la capitale, 37 à Chambéry, 38 à Toulouse, 39 à Lyon et un gros 40 à Cahors.
8: Merci Marie-Line. Midi 20 sur Europe 1, l'heure de retrouver Clélie Mathias. Clélie.
13: Merci beaucoup Alexandre Lemaire.
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13: Bienvenue sur Europe 1 dans cette émission consacrée au 14 juillet, au défilé militaire, évidemment à nos soldats. Marie-Line Hérault avec tous nos invités aujourd'hui.
27: Bonjour Clélie, bonjour à toutes et à tous. Nous sommes avec Louis de Raguenel, chef du service politique et police-justice d'Europe 1, Sébastien Ligné, journaliste politique, Georges Fenech, ancien juge d'instruction, et notre invité, lieutenant-colonel Marcel Joussen-Anglade, chef du département d'histoire et patrimoine au service historique de la Défense.
13: Et je suis très heureuse de vous accueillir et de vous entendre aujourd'hui en ce 14 juillet. Alors le défilé qui n'est pas tout à fait terminé, il a peut-être pris un petit peu de retard. Colonel, vous êtes le chef du département d'histoire et patrimoine au service historique de la Défense. En quoi ce 14 juillet 2026 et ce défilé militaire était-il particulier par rapport aux autres, par rapport à tous ceux que vous avez pu vivre ?
15: Je vais effectivement parler seulement de ceux que j'ai vécu, puisqu'il y a un défilé militaire depuis 1880, depuis qu'on a institué le 14 juillet comme fête nationale.
13: Voilà, ceux que vous avez vécu.
15: Donc je vais me concentrer sur les 30 dernières années. Non, ce défilé a la particularité, c'est un défilé qui a été voulu comme un défilé de masse. C'est-à-dire qui montre aux Français que l'armée, à l'heure actuelle, l'armée française, elle est en train de remonter en puissance, elle a des nouveaux matériels, des nouvelles capacités, et puis surtout, elle est interopérable avec ses alliés, notamment ses alliés européens.
13: Donc on montre nos muscles.
15: En fait, on montre nos muscles, et puis j'allais dire aussi, on montre aussi aux Français que finalement, les investissements, ils peuvent les voir passer sur les Champs-Élysées, ils sont réels, et on a une vraie remontée en puissance face à la menace qui, malheureusement, est à l'heure actuelle de plus en plus prégnante, que ce soit au Moyen-Orient ou sur le flanc Est de l'Europe.
13: Est-ce qu'il y a un moment en particulier qui vous a marqué, aujourd'hui, ce matin, hein ?
15: Alors, en fait, lorsqu'on a eu la chance d'avoir déjà défilé sur les Champs-Élysées, il y a toujours un moment qui est marquant, c'est lorsqu'on revoit passer les jeunes élèves qui portent l'uniforme de l'école dans laquelle on était il y a plus de 30 ans. Donc, vous m'avez fait quitter mon domicile juste après le passage des Saint-Cyriens, mais j'ai réussi à voir 32 ans après cette école avec laquelle j'ai eu le plaisir de défiler la première fois sur les Champs-Élysées en 94.
13: Louis Dragnel, ce défilé était parsemé de symboles. On va essayer de les énumérer et de les lire aussi et de les faire entendre aux auditeurs d'Europe 1. Allez, on va commencer par un anniversaire, 400 ans de la Marine nationale.
10: 400 ans de la Marine nationale, et avec, il y avait des symboles absolument partout. Il y avait un symbole politique dont on parlera peut-être après.
13: Oui, c'est prévu, mais vous inquiétez pas.
10: Il y avait notamment les plongeurs des mineurs de la Marine nationale qui ont défilé. Et là, pour le coup, c'était une référence à Hormuz, des capacités françaises qui sont enviées par énormément de pays du monde, à commencer même par les Américains. C'est un des rares domaines dans lesquels on est vraiment bien meilleur, bien au-dessus du lot, bien meilleur que les autres. Il y avait aussi les forces spéciales de l'armée de l'air, notamment le CPA-10 qui a défilé alors dans les airs. Et là, pour le coup, c'était aussi une sorte d'hommage d'Emmanuel Macron au CPA-10, aux membres du CPA-10 qui ont libéré Kaboul en Afghanistan sur ordre d'Emmanuel Macron. Il y avait également 25 militaires ukrainiens. Là, pour le coup, c'était le marquage très politique.
13: Et 500 voulu. Soldats de la coalition.
10: 500 soldats de la coalition, 35 chefs d'État et de gouvernement qui étaient présents. Et donc, vous aviez des membres de chacun de ces pays qui ont défilé sur les Champs-Élysées aujourd'hui. L'objectif, et comme l'a rappelé le colonel à l'instant, c'était de montrer, faire un défilé de masse. Il y a assez peu de pays au monde qui font des défilés comme celui-ci. Et tout était focalisé vraiment vers la menace russe, le flanc Est. On a vu défiler notamment des membres du régiment de Mourmelon, c'est les régiments
13: Charles
10: de chars.
13: Et les Charles Leclerc,
10: exactement, régiment de Charles Leclerc. Et là, pour le coup, encore une fois, l'objectif, c'est de montrer vraiment que la menace se situe à l'Est. Et ça contraste considérablement avec des 14 juillet, où vraiment le symbole, c'était la menace, c'était la Méditerranée, la France en Afrique. Et voilà, vraiment, cette période est révolue. Et donc, c'est peut-être le sujet qui peut faire un peu débat. C'est Volodymyr Zelensky qui est omniprésent dans ce défilé. La volonté de montrer que la menace, c'est vraiment la Russie. Tous ces pays-là sont en soutien à l'Ukraine. Et donc après, il y a deux analyses. Hein. Vous avez des gens qui disent que ça participe de l'engrenage de la France vers la possibilité d'une guerre, et d'autres qui vous disent bah non, en fait, la France est leader. En tout cas, c'est le parti pris d'Emmanuel Macron. Les pays européens sont rassemblés derrière lui pour montrer les muscles face à la menace russe, pour montrer que maintenant, l'enjeu géostratégique majeur, c'est le flanc Est.
13: Alors, on va revenir sur ce basculement qui est important. Hein, vous venez de nous le rappeler, ce basculement où l'armée, en tout cas française, et peut-être aidée, appuyée par les armées européennes, vont aller plutôt vers le flanc Est au lieu de l'Afrique. On va revenir aussi sur le bilan en termes de défense d'Emmanuel Macron. Mais là, quand même, le défilé n'est même pas clos. Alors, je voulais qu'on s'arrête un peu plus sur ce défilé, sur les symboles aussi. Un complément, mon colonel, sur ce qu'a pu dire Louis Dragnel.
15: Alors, un complément, effectivement, oui, on a pu croire depuis la fin de l'Union soviétique qu'on allait avoir les dividendes de la paix. Malheureusement, on le voit, la dernière revue stratégique montre que la menace est toujours prégnante en Europe. Et puis, la guerre en Ukraine le montre aussi. Ce défilé, il est assez important parce qu'il montre une des capacités qu'a la France, que n'ont pas d'autres pays européens, qui est celle de pouvoir être une nation cadre dans le cadre d'un engagement de haute intensité, avec des gros effectifs, avec des moyens matériels qui sont du même niveau que celui de l'adversaire. Et effectivement, ce défilé, c'est un moyen de montrer cette capacité qu'a la France et qui est, en Europe, le seul pays capable d'avoir et de pouvoir mener ses actions en tant que nation cadre face à un ennemi qui pourrait être du même type que nous sommes nous-mêmes au niveau armé.
13: Alors que vous parlez, on voit les images du défilé et de la marine qui célèbre les 400 ans. On a pu voir un...
10: De la Royale.
13: Et 0-0 sur le sol grâce à des membres de la marine française. Oui, Sébastien Ligné.
16: Et pour compléter ce qu'on expliquait, évidemment, c'est placé sous le signe de la menace russe et du front Est, mais c'est aussi un défilé qui est placé sous le signe ou l'égide ou le drapeau européen. C'est-à-dire que la plupart des chefs d'État qui sont présents sont des chefs d'État européens. On a évidemment parlé de Volodymyr Zelensky. On sent bien qu'il y a
13: longuement applaudi d'ailleurs.
16: Bien sûr, on sent bien qu'il y a une volonté d'Emmanuel Macron pour son dernier défilé aussi à titre personnel en tant que président de la République d'incarner un semblant de leadership militaire sur tout le continent européen et notamment l'Union européenne. Évidemment, la France est la seule puissance nucléaire de l'Union européenne. La France reste la seule industrie majeure d'un point de vue militaire en Europe qui ne dépend pas de la puissance américaine, parce qu'on rappelle aussi que beaucoup de pays européens se fournissent encore chez les Américains et dépendent du matériel américain pour se défendre. Donc on sent aussi qu'il y a une volonté politique d'Emmanuel Macron d'incarner à l'échelle de l'Europe un espèce de leadership européen sur le militaire. Ça rejoint un petit peu sa politique par rapport à l'élargissement du parapluie nucléaire français, avec cette dissuasion élargie qu'il nous avait présentée il y a quelques mois. Et donc c'est aussi une dernière pierre politique qu'il tente de mettre sur son héritage de chef d'État européen.
13: Émission sur Europe 1 consacrée au 14 juillet au défilé militaire avec le lieutenant-colonel Marcel Joussen-Anglade, Georges Fenech, Sébastien Ligné, Louis de Raguenel. On va entendre Emmanuel Macron aussi, dont, et vous l'avez rappelé Sébastien Ligné, dont c'est le dernier défilé militaire du 14 juillet. C'est sur Europe 1, à tout de suite.
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16: Et à midi et demi sur Europe 1, on accueille Wallis Glaise pour les dernières informations, le journal permanent. Bonjour Wallis.
17: Bonjour Clélie, bonjour à tous. 14 juillet et le dernier d'Emmanuel Macron, un défilé militaire exceptionnel, toujours en cours. Près de 6700 soldats à pied, 98 avions, 31 hélicoptères et 315 véhicules. C'est un record, véritable démonstration de force en présence de 25 chefs d'État et de gouvernement de Volodymyr Zelensky. Un 14 juillet sous le signe du recueillement à Nice. Il y a 10 ans, un terroriste islamiste tuait 86 personnes sur la promenade des Anglais. La France rendra un hommage ce soir. Après avoir assisté aux célébrations de la fête nationale à Paris, Emmanuel Macron se rendra à Nice pour présider une cérémonie mémorielle à 18h15. C'est bien la piste de l'incendie volontaire qui est privilégiée alors que les flammes continuent de ravager la forêt de Fontainebleau. Deux suspects ont été interpellés à seulement 60 km de Paris où 2050 hectares sont partis en fumée. Météo France qui a placé 26 départements en vigilance rouge canicule pour la journée de ce mardi. 58 autres seront en alerte orange. C'est aujourd'hui la date butoir fixée par le ministre de la Justice au procureur qui avait jusqu'au 14 juillet pour réétudier les 88 000 plaintes pour violences sexuelles sur des mineurs à la suite de l'affaire Liana. Avec ses réexamens, 140 suspects ont été placés en détention provisoire. Nouvelle frappe américaine cette nuit en Iran. Les gardiens de la révolution revendiquent, eux, des tirs sur Bahreïn. C'est dans ce contexte de reprise des hostilités que Donald Trump annonce qu'il prononcera jeudi un discours à la nation. Et puis enfin, ce 14 juillet, c'est aussi la demi-finale de Coupe du Monde tant attendue entre la France et l'Espagne. C'est ce soir. L'Espagne est invaincue depuis 3 ans et a remporté ses 2 derniers matchs contre la France. Coup d'envoi ce soir à 21h à Dallas. Il est midi 32. Europe 1 Info, ça continue.
16: Merci beaucoup Alice, à tout à l'heure.
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20: Europe Info avec Lélie Mathias est de retour. C'est jusqu'à 14h et première heure consacrée au défilé militaire de ce 14 juillet avec nos invités en studio. Nous avons le lieutenant-colonel Marcel Joussen-Anglade, chef du département d'histoire et patrimoine au service historique de la Défense, Georges Fenech, ancien juge d'instruction, Sébastien Ligné, journaliste politique et Louis de Ragnel, chef du service politique et police-justice d'Europe 1.
16: Ce défilé militaire du 14 juillet qui était aussi le dernier d'Emmanuel Macron. Alors dès hier, bien sûr, il donnait aussi son dernier discours devant les armées. Écoutez le chef de l'État.
21: Le message que nous envoyons au monde est le suivant. Oui, la paix est notre but. Oui, nous chérissons la liberté et le droit. Et oui, nous nous tenons prêts à combattre pour les défendre, toujours, et au prix du sang s'il

0: le faut. Ce prix du sang, payé par nos soldats français, morts pour la France, blessés dans leur chair ou leur âme.
1: Alors évidemment, Louis Dragnel, ce sont toujours des mots que l'on retient, au prix de sang, s'il le faut.
2: Alors je sais que ça choque, ça fait débat dans la population civile, mais pour les militaires, tout ça tient lieu d'une évidence. C'est-à-dire que le sens, l'engagement militaire, c'est de pouvoir prendre la vie s'il le faut et de donner aussi sa vie en sacrifice s'il le faut également. C'est l'ultime ratio d'aller jusqu'à la possibilité de donner sa vie. Donc pour moi, c'était tout ce que j'ai entendu hier, c'était plutôt des évidences, des choses que j'avais déjà entendues dans
1: la
2: bouche.
1: Ça ne nous engage pas, ça n'engage pas la France plus que cela.
2: Non, dans la mesure où, évidemment, quand on a une armée qui est prête à combattre, les soldats savent tous que quand ils partent en opération extérieure, ils peuvent perdre la vie. Moi, je connais plein d'amis qui sont militaires, avant de partir, ceux qui sont mariés, ils remettent leur alliance à leur épouse. Enfin, voilà, tout ça a du sens et c'est quelque chose de grave, évidemment, mais qui est quelque chose qui fait partie de la vie d'un soldat, la vie d'un militaire. Ensuite, moi, ce qui m'a frappé dans ce discours, de manière peut-être un peu plus légère et un peu plus politique, c'est qu'on a l'impression qu'Emmanuel Macron était encore là pour 10 ans. On a l'impression qu'il faisait un discours, on avait l'impression que son mandat ne s'arrête pas dans quelques mois. Donc, il est dans la fonction qu'il apprécie.
1: Il était dans le présent, on va dire.
2: En tant que chef, il adore être chef des armées. C'est la fonction qu'il préfère. Il y a de la gravité, il y a de la solennité. En face de lui, il y a des hommes disciplinés, des uniformes. Et les armées en France, c'est la dernière institution qui sait se tenir, qui sait honorer des morts. D'ailleurs, Emmanuel Macron, tout au long de ces deux quinquennats, s'est beaucoup servi de l'image des armées pour servir sa politique. Il suffit de voir tous les hommages qui ont été rendus aux Invalides, par exemple. Et aujourd'hui, il n'y a plus que les armées qui savent vraiment aussi enterrer les morts de manière aussi belle, de donner du sens aux choses. Alors, si on le voit aussi avec un autre regard, Emmanuel Macron aussi, ses deux quinquennats ont été percutés par la gravité d'un certain nombre d'événements. Donc, il a été confronté à ses fonctions vraiment de chef des armées, d'emploi de la force. Il a décidé de l'engagement d'un certain nombre d'opérations. Il a désengagé aussi les forces françaises d'Afrique, qui étaient quand même très présentes. Ça s'est passé de manière très compliquée. Pour résumer, moi je trouve que c'était un Emmanuel Macron qui donnait absolument pas l'impression qu'il s'apprêtait à quitter ses fonctions dans quelques mois.
1: Mon colonel, je sais que vous êtes tenu par un devoir de réserve important, mais quand même, qu'est-ce que vous retenez de ce discours? Qu'est-ce qui vous a peut-être marqué?
3: Je vais d'abord rebondir sur ce qui vient d'être dit. C'est vrai que malheureusement, aujourd'hui, nous fêtons le 10e anniversaire de l'attentat de Nice qui nous a tous touchés dans notre chair, mais il ne faut pas oublier que depuis le début de l'année 2026, 7 de nos frères d'armes sont déjà tombés. 3 sont morts pour la France au combat, au Liban ou en Irak, et puis les autres sont malheureusement morts pour la République dans l'exercice de leur fonction, dont un gendarme. Il y a plusieurs dizaines de blessés, que ce soit parmi les militaires, parmi les forces de l'ordre, et en ce 14 juillet, il faut aussi penser à eux, penser à leur famille et penser à leurs frères d'armes qui souffrent de leur absence et ceux qui souffrent aussi dans leur chair parce qu'ils ont été blessés. C'est peut-être aussi en ce jour de fête nationale, de communion entre les armées et la nation, où il ne faut pas oublier ceux qui ont donné leur vie ou leur sang.
1: Et qui ont versé le prix du sang s'il le faut, pour reprendre les mots du chef de l'État. Sébastien Ligné, j'imagine que vous, votre commentaire sera plus politique.
4: Oui, parce que il y a malgré tout, je trouve, une fracture entre les valeurs incarnées par l'armée et qu'on a vues dans ce défilé, c'est-à-dire des valeurs d'ordre, d'autorité, de respect, d'une certaine tradition, d'une histoire commune, d'une mémoire commune, tous ces éléments très liés à l'armée, autant de valeurs qui ne resteront pas affiliées au mandat d'Emmanuel Macron. Ça restera 10 ans où la France a vécu une crise de l'autorité, avec à sa tête un chef de l'État qui n'a pas toujours tout fait pour garantir l'histoire commune et la mémoire commune. C'est un chef d'État qui parfois a tenté de transpasser l'idée de nation pour plutôt parler d'Europe. Donc il y a toujours cette fracture entre ce qu'incarne l'armée et ce que restera le mandat d'Emmanuel Macron. Et puis il y a un deuxième élément, c'est que parfois, en effet, c'est le rôle du président de la République. C'est à la fois il a à la fois un costume de politique et à la fois un costume militaire, de chef des armées. Mais parfois, on a eu l'impression au cours de ces 10 dernières années qu'Emmanuel Macron s'est parfois un peu servi du costume militaire et de l'institution militaire qui reste l'institution préférée des Français la plus populaire pour se redorer son blason politique. Et ça, ça me dérange un petit peu. C'est-à-dire que instrumentaliser la cause militaire pour...
1: Ouais, chef des armées, hein, quand même.
4: Oui, d'accord.
1: Ça fait partie de ses fonctions.
4: Mais, bien sûr, mais quand il se sert de ce costume-là à des fins plus politiques, ça me dérange un peu plus. Et c'est parfois ce qu'il a fait. Parfois, il a une manière, Emmanuel Macron, de réécrire un petit peu l'histoire. Dans sa relation, par exemple, avec l'institution militaire. Quand on l'écoute aujourd'hui, on a l'impression, quand il présente son bilan, qui en effet est positif, on va
1: parler, on va y venir,
4: Emmanuel Macron a toujours été du côté de la défense et des militaires. Mais pardon, c'est pas vrai. Enfin, il faut quand même se rappeler que la première crise politique du mandat d'Emmanuel Macron en 2017, c'est sur la dépense militaire et sur ce rabot de près de 800 millions d'euros qu'il souhaite mettre à l'armée pour des raisons budgétaires. Et c'est à l'époque le général de Villiers qui démissionne. Et c'est la première grande crise de son mandat sur cette question des crédits militaires. Et Emmanuel Macron considère à ce moment-là que ces 800 millions d'euros seraient mieux utilisés ailleurs. Aujourd'hui, en effet, il a relevé le budget, mais ce n'était pas le cas dès le départ. C'est ça qui me dérange, c'est qu'en effet, il a changé d'avis. Tant mieux. Mais se passer pour le grand défenseur de l'armée depuis 20 ans, ce n'est pas vrai.
5: Non, mais Sébastien Ligny a raison de rappeler ce virage à 180 degrés opéré par le chef de l'État. Moi, j'ai en mémoire, c'était d'ailleurs très douloureux pour tous ceux qui, comme moi, et l'écrasante majorité de nos concitoyens, sont attachés à leur armée, d'entendre humilier devant les troupes le général Pierre de Villiers, le chef d'état-major des armées, qui n'avait fait que quoi ? Qui n'avait fait que se alerter sur ces coupes budgétaires, je crois que c'était devant la commission de la défense à l'Assemblée nationale, ce qui lui a valu d'être recadré de manière humiliante, j'insiste bien sur ce mot, devant les troupes.
2: La veille du 14 juillet, c'était le 13 juillet.
5: C'était le 13 juillet.
2: Je suis votre chef.
5: Je suis chef, c'est moi le chef, c'est moi le chef. Mais attendez, on sait qu'il est chef des armées, il n'a pas besoin de le pérorer de cette façon-là. Donc ça avait très mal commencé. Ensuite, c'est vrai qu'il a complètement changé et qu'aujourd'hui, nous avons un budget qui va atteindre 64 milliards en 2026. Mais pour le reste, moi, je suis encore partagé, si vous me permettez. Je suis partagé. Vous parlez, mon colonel, de menaces. Louis Dragnel parle aussi de ces menaces qui sont brandies par le chef de l'État depuis un certain nombre d'années, qui nous parle de sang, régulièrement de sang, qui envoie même son nouveau chef d'État-major nous dire aux Français qu'il peut y avoir du sang versé. On se demande qui, est-ce que ce sont les militaires ou des armées de conscription, pourquoi pas. Et donc il y a ce côté menace, mais je voudrais quand même rappeler que, et on a tendance à l'oublier, que si cette menace vient effectivement de la Russie et qu'on nous annonce une haute intensité de conflit en 2035, rappelez que la Russie est une puissance nucléaire. Et de ma connaissance, il n'y a jamais eu de conflit, et encore moins de haute intensité, entre deux puissances nucléaires, et il ne saurait y en avoir, d'ailleurs. Donc, je pense que brandir comme ça ces menaces, brandir ses muscles, adresser des messages aujourd'hui, manifestement, à Poutine, le message, il est politique, il est là, hein, c'est le message à la Russie, mais nous sommes tous unis, nous sommes les volontaires, et maintenant, vous savez à quoi vous en tenir. Je ne suis pas certain que la stratégie soit la bonne. Je vous parle très franchement, et je suis désolé de le dire, parce que je suis attaché à notre
1: armée. Mais non, mais vous avez raison, c'est votre avis, on est heureux de l'entendre.
5: Je suis attaché à tout cela, mais je crois que là, il y a quelque part une stratégie un peu à haut risque, si vous voulez.
1: Louis Dragnel.
2: Moi, je suis assez d'accord avec ce que vient de dire Georges Fenech. Et puis, j'ajoute simplement qu'on fait comme si la seule menace, la menace exclusive, c'était la Russie. Or, il y a bien d'autres menaces pour notre pays. Il y a la menace au niveau de la Méditerranée, et on pense que parce que les armées françaises ont quitté l'Afrique, il n'y a plus de danger.
1: Oui, alors on reboucle avec ce que vous nous disiez, c'est-à-dire qu'il y a un basculement.
2: La vision géostratégique.
1: De flanc, on est passé vers l'Est, là.
2: En fait, ce qui me gêne, c'est le caractère exclusif. Qu'il y ait des tensions à l'Est, c'est une évidence et tout le monde le voit. Donc, qu'il y ait un renforcement, une réflexion et tout, j'ai aucun problème avec ça. Mais qu'on se prive totalement de se dire est-ce que la population africaine qui va doubler.
1: En fait, vous craignez qu'on délaisse les autres et les autres flancs, la Méditerranée, l'Afrique.
2: Je vais vous dire très clairement, je pense que avant 2050, se posera la question du retour, du redéploiement des armées françaises en Afrique. C'est un tabou absolu, ce que je vous dis, parce qu'on est sorti de manière avec laquelle on n'aurait pas du tout, enfin, on aurait aimé sortir différemment du continent africain. Aujourd'hui, on voit bien que les populations en appellent aux anciens pays, entre guillemets, colonisateurs, c'est-à-dire la France et la Grande-Bretagne pour l'essentiel. Et puis, on voit que tous les pays qu'on a quittés sont tous, quasiment tous partis en vrille. Vous regardez le Burkina Faso, vous regardez le Mali, et même un pays qu'on a quitté, le Tchad, est en train de nous dire, de nous appeler en disant « Attention, est-ce qu'on peut malgré tout préserver des partenariats stratégiques ?» Et pour moi, la principale menace stratégique, elle se situe ici. Et puis, il y a une autre menace qu'on n'évoque pas, c'est la menace intérieure. Et de la même manière, je pense qu'il y a une vraie réflexion à avoir.
1: C'est quoi la menace intérieure ?
2: C'est la menace narcotrafic, islamisme, absence de cohésion nationale, des Français qui s'en prennent à d'autres Français. Enfin, c'est ce qu'on appelle, nous, aujourd'hui, les faits de société. Et qui tapissent, qui sont maintenant, on vit avec ça.
1: Mais c'est
2: ça.
1: Militaire aussi.
2: Non, pour moi, ça peut devenir militaire, ça peut. Mais il faut se préparer. Vous savez que les militaires font ce qu'on appelle de la planification. Donc, ils réfléchissent à plein de scénarios possibles. Et bien, il y a un sujet qui est peut-être un peu tabou aujourd'hui. Je ne dis pas que ça va arriver demain, mais je pense que le sujet du théâtre intérieur est un sujet auquel il faut réfléchir.
1: Mon colonel, juste un mot par rapport à tout ce que vient de dire, et la liste est longue, Louis Dragnel.
3: Je me permets effectivement de rebondir sur beaucoup de points qui ont été abordés. Alors tout d'abord, non, les armées françaises ne sont pas que face à l'Est de l'Europe. Il y a une revue stratégique qui a été réalisée il n'y a pas longtemps, qui liste malheureusement des dangers probables, et aucune des zones que vous avez évoquées n'en est exclue, que ce soit le Moyen-Orient, que ce soit l'Afrique, que ce soit la Méditerranée. Il ne faut pas oublier que nous sommes aussi une puissance maritime qui est présente sur toutes les mers du monde. Vous avez évoqué effectivement le fait qu'on ait abandonné l'Afrique. Je dis ça entre parenthèses. En fait, non, on n'a pas abandonné. On a remis un dispositif nouveau en Afrique. On a des détachements de liaison interarmes et on a toujours une capacité de projection. Ce n'est pas pour rien qu'on fait défiler aujourd'hui une brigade d'infanterie légère sur les Champs-Élysées, alors que l'année dernière, c'était des chars lourds. C'est pour rappeler qu'on est capable de projeter 10 000 hommes dans un laps de temps entre 24 et 48 heures, si le besoin s'en faisait sentir, et ce, dans quasiment quelques parties du globe. Donc non, on n'a pas abandonné certains théâtres. On a un dispositif qui s'est effectivement recentré, qui s'est reconcentré, on va dire, sur la formation, sur la montée en puissance, mais on a toujours cette capacité de projection, et on ne perd pas de vue les zones du monde où on pourrait avoir à réintervenir dans les années à venir. Et je pense que l'actualité internationale à l'heure actuelle nous rappelle ô combien ces zones dans le monde sont assez importantes et qu'il y en a un peu partout et sur tous les continents.
5: Non mais là, vous dites on a une autre forme de projection. La force Barkhane, c'était quand même notre force, c'est celle qui nous protégeait, notamment du terrorisme en provenance d'Afrique. Or, on a bien été obligé de plier bagages. Et ça a été une sommation humiliante pour notre pays, alors que nous avons laissé quelques 55 soldats qui sont tombés pour cette défense-là en Afrique.
3: Oui, effectivement, mais en fait, on est parti à la demande des États qui ne souhaitaient plus la présence d'une armée française.
5: Disons-le
3: clairement, c'est une zone qui est toujours sous surveillance, dans laquelle nous avons toujours sur le continent africain des détachements de liaison interarmes, et puis on est toujours effectivement en mesure d'intervenir si nécessaire et si c'est demandé.
1: Les capacités militaires françaises, justement, on en parle dans Europe 1 Info.
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6: Il est midi 49 sur Europe 1, Europe 1 Info et de retour, c'est jusqu'à 14h avec Lily Mathias et ses invités. Nous avons en plateau le lieutenant-colonel Marcel Joussen-Anglade, chef du département d'histoire et patrimoine au service historique de la Défense, mais aussi Louis Doragnel, Sébastien Ligné et Georges Fenech.
1: On va parler des capacités militaires françaises. Écoutez Emmanuel Macron hier lors de son dernier discours aux armées, le président de la République a estimé que l'engagement du réarmement de la France avait été tenu.
28: L'an dernier, à cette même place, je demandais d'aller plus vite, d'aller plus fort. Je demandais donc d'accélérer encore cet effort de défense et fixer pour objectif d'avancer à 2027 l'ambition initialement prévue pour 2030 d'atteindre un budget de 64 milliards d'euros pour nos armées. 64 milliards d'euros en 2027, c'est en 10 ans. Un doublement du budget des armées. Nous l'avons chaque année tenu à l'euro près et ce sera fait. Oui, l'engagement a été tenu, les faits sont là et l'histoire jugera.
1: Mon colonel, est-ce qu'on a finalement, avec ces 64 milliards d'euros, rattrapé notre retard?
3: Non, je ne me prononcerai pas pour savoir si c'est 64 millions qu'il faut, ou 100, ou 50, ou autre. Moi, je me borne à constater qu'effectivement, depuis maintenant plus de 15 ans, on voit enfin arriver dans nos armées des programmes d'armement qui étaient en gestation, que nos véhicules des années 70 disparaissent, que notre flotte de navires de surface complètement périmée se voit remplacée par des nouvelles frégates, par des nouveaux patrouilleurs. On a, il ne va pas échapper qu'on a lancé le programme pour un nouveau porte-avions. Et on commence à voir arriver effectivement dans nos armées le fruit de ces efforts qui ont été faits par la nation pour se réarmer. Et je crois que c'est le terme qui a été employé. On est dans une phase de réarmement.
1: Quelles sont nos forces et nos faiblesses militaires, bien sûr?
3: La première force, elle est évidente, c'est la dissuasion. Puisque la France est en Europe la seule nation qui peut utiliser librement l'arme nucléaire et qui peut faire profiter de cet aspect de dissuasion ses voisins, ses alliés. Donc c'est effectivement la première force, et on y consacre d'ailleurs une grande partie du budget de la défense, mais ce n'est pas du tout anodin que d'avoir toujours un sous-marin nucléaire lanceur d'engins quelque part dans les mers en mesure de... Après, la deuxième force de l'armée française, quelle qu'elle soit, que ce soit la marine, que ce soit l'armée de l'air, l'espace ou l'armée de terre, c'est celle d'être capable d'agréger en son sein des forces d'unités européennes, d'unités étrangères, parce qu'on a cette grande capacité d'intégration et surtout une grande capacité à travailler de façon interopérable avec tous nos alliés.
1: Donc ça justifie le défilé là, qui est un peu aux couleurs européennes aussi, ça se justifie pleinement.
3: C'est finalement ce qui a d'ailleurs été voulu et montré dans ce défilé, dont le thème était le réveil stratégique de l'Europe. Et c'était certes un réveil, ou du moins une prise de conscience, mais bien évidemment avec la France qui se positionne en tant que nation cadre, en tant que leader dans cette manœuvre qui est d'agréger autour de nous nos alliés.
1: Ça c'est pour les forces. Les faiblesses?
3: Les faiblesses, il y en a certaines, parce que je les évoquais, à partir du moment où j'évoque qu'on est sur un réarmement, c'est qu'il y avait des manques, oui, on a encore des faiblesses dans nos stocks de munitions, on a encore des faiblesses dans certains matériels, notamment certains matériels modernes, même si on travaille avec la base industrielle et technologique de défense à combler ces quelques déficits qu'on peut avoir. Je pense aux drones.
1: Oui, c'est ce que j'allais vous poser la question sur les drones.
3: En fait, la dronisation, ça fait 20 ans qu'on utilise les drones dans l'armée française, mais on n'avait peut-être pas vu les changements d'emploi, notamment tactiques, de ces matériels. Et puis, il y a une prise de conscience. Vous avez vu défiler sur les champs un escadron de drones tactiques.
1: Ouais.
3: Ce qui fait que, voilà, on a pris en compte effectivement ces moyens et on est en train de remonter en puissance. Et puis, la question des stocks de munitions. Bah, on était à présent avec des stocks quasiment à zéro. Bah, on a le plaisir de voir nos soutes petit à petit se remplir.
1: Mais il faut un peu de temps, c'est ça.
3: Il faudra un peu de temps.
1: Et les hommes, Louis Dragnel ?
0: Les hommes, la volonté du président de la République n'est pas d'augmenter ce qu'on appelle la masse des armées, c'est-à-dire qu'il y a toujours autant de soldats, mais de jouer sur des variables comme la réserve opérationnelle, c'est-à-dire c'est des gens comme vous, comme Sébastien Ligné, qui vous pouvez vous engager dans la réserve opérationnelle. Alors ça demande, il faut que votre employeur, c'est un appel que vous pouvez lancer aujourd'hui à Donat Vidal-Revel, s'engage aussi quand même à vous libérer pour des temps
1: de,
0: où vous allez faire justement, vous allez participer à cette réserve. Voilà, l'objectif du modèle des armées d'aujourd'hui, c'est de compter sur la montée en puissance de cette réserve opérationnelle. Je voulais simplement dire un tout petit mot sur les drones. Il y a quand même une révolution qui est en train de se produire et une réflexion, une remise en question, parce que jusqu'à aujourd'hui, les armées n'avaient pas anticipé, et c'est pas que les armées françaises, c'est toutes les armées du monde, la possibilité de se battre face à des drones qui valent parfois 5, 10 ou 15 000 euros. Et donc nous, on s'était concentrés dans la confection, avec la base industrielle de défense, d'armes de très très haute technicité qui font le moindre dommage collatéraux, qui permettent de frapper en profondeur, de détruire des capacités de blindage énormes. Et donc la difficulté, c'est que par exemple, il y a encore 5 ans, les armées, si elles voulaient neutraliser un drone en vol, elles n'avaient pas d'autre possibilité quasiment que de lancer un missile Scalp qui vaut 850 000 euros. Et donc tout l'enjeu de la transformation actuelle des armées par rapport à l'immixtion des drones, c'est de trouver soit des drones de même nature que ceux dont peuvent disposer des armées concurrentes, soit de trouver un moyen d'intercepter ces drones chargés d'explosifs, et il faut que ça coûte le moins d'argent possible.
1: Mon colonel, vous aviez l'air un peu dubitatif sur ce qu'a dit, sur un point soulevé par Louis Dragnel.
3: Alors non, en fait, pas du tout, puisque la première richesse des armées françaises, ce sont effectivement les hommes et les femmes qui les composent. Voilà, ce qui est quand même assez évident et assez logique. On aura beau avoir tous les moyens technologiques, il faudra toujours des hommes et des femmes pour servir les matériels qui sont mis à nos dispositions.
1: Oui, mais
3: je rebondis sur la réserve. Il y a une chose très intéressante sur le défilé cette année, c'est que vous aviez les réservistes de la SNCF et de Airbus qui défilaient. Ce sont deux entreprises qui permettent à leurs salariés de rejoindre la réserve opérationnelle. Et j'ose espérer que l'année prochaine, il y aura un carré formé par les réservistes d'Europe 1.
1: Bah, écoutez, on verra. Je sens un peu de pression sur moi, là.
0: Sur la SNCF, il y a un sujet très particulier. C'est l'enjeu, c'est la capacité aussi à compter sur une base de logisticiens, de gens qui maîtrisent la sécurisation, le transport, le rail, ce qui est fondamental dans le cadre d'un conflit.
1: Mon colonel, vous disiez qu'on est fiers de nos hommes et de nos femmes, justement, au sein des armées, mais est-ce qu'il en faudrait plus ?
3: Ce n'est pas une question d'en falloir plus. Il faut des personnes qui sont motivées, qui sont volontaires. C'est le cas des à peu près 24 000 jeunes qui nous rejoignent tous les ans. Il y a une question de formation, une question de volonté. Et je pense que la question n'est pas là, ce n'est pas dans le nombre. C'est dans la qualité des personnels qui nous rejoignent.
1: D'accord. Un grand merci d'avoir été avec nous, mon colonel. Et puis je remercie également Louis Dragnel et Georges Fenech. Sébastien Ligné, vous restez avec moi pour la suite d'Europe 1 Info. On parlera évidemment un peu de géopolitique et puis de foot, bien sûr, parce que ce soir, le 14 juillet, eh bien, il se trouve qu'il est demi-finale face à l'Espagne. À tout de suite sur Europe 1.
6: 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Il est 12h57 sur Europe 1.
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1: Bonjour à tous et soyez les bienvenus si vous nous rejoignez pour Europe 1 Info. On est ensemble jusqu'à 14h. On commence bien sûr par le grand journal de la mi-journée avec en ce 14 juillet un défilé militaire massif et éminemment symbolique avec des militaires ukrainiens et des contingents des 35 pays de la coalition des volontaires. Laura Legault était à bord du Griffon, le véhicule blindé multirôle de l'armée française. Vous l'entendrez. L'incendie progresse dans la forêt de Fontainebleau. On fera le point. Europe 1 est en direct sur place. Enfin, les Bleus jouent ce soir au Texas la demi-finale du Mondial face aux favoris espagnols. L'équipe de France va-t-elle se qualifier pour la finale ? C'est la question Europe 1 du jour. Qu'en pensez-vous ? Vous pouvez voter et donner votre avis sur le site et l'appli Europe 1. Pour l'instant, c'est le oui qui l'emporte. Allez, la tendance météo. Bonjour Marilyn Hérault.
30: Bonjour Clélie.
1: Pas de changement pour ce mardi férié. Côté chaleur, c'est encore très pénible en France.
30: Hein, oui Clélie, un soleil dominant, des pluies qui tardent à arriver. C'est encore difficile. Je vous donne la météo complète après le journal.
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1: On commence bien sûr avec le traditionnel défilé du 14 juillet qui s'est terminé il y a une demi-heure environ avec à l'honneur l'Ukraine et les alliés européens. C'est d'ailleurs le thème choisi cette année, le réveil stratégique de l'Europe. Un défilé massif. Jamais autant de militaires n'auront paradé entre l'Arc de Triomphe et la place de la Concorde. Près de 6700 soldats à pied, 98 avions, 31 hélicoptères et 315 véhicules. Laura Legault, bonjour.
31: Bonjour Clélie, bonjour à tous.
1: Vous avez participé à ce défilé à bord d'un Griffon de la 1ère division de l'armée de terre. Alors comment s'est déroulé le défilé ?
31: Eh bien, après plusieurs heures d'attente, le Griffon a finalement pu démarrer et descendre l'avenue des Champs-Élysées à 15 km/h. À son bord, le pilote était très concentré. Il faut dire que le défilé est millimétré. Les trois colonels étaient debout, visibles par les hublots du blindé. Face à la tribune présidentielle, ils ont tous salué ensemble. Un moment inoubliable pour le colonel Alexandre.
32: C'est un grand moment d'émotion quand même. Quand on voit les gens qui vous applaudissent comme ça, qui sont contents, qui vont dessiner, quand on voit les enfants, oui, effectivement, ça fait vraiment plaisir. On voit vraiment que les gens sont attachés à leur armée. C'est clair, on était précis, ça se voit. C'est une très grande fierté. Personne n'oublie ce genre de mouvement. C'est vraiment un moment qui est unique. À chaque fois, même si ce n'est pas la première fois que je le vis, c'est toujours un moment qui est unique.
31: Tout le long de l'avenue des Champs-Élysées, une foule compacte des spectateurs venus en nombre agitant des drapeaux et saluant les militaires. Deux spectatrices me disaient à l'instant qu'il s'agit peut-être du plus beau défilé du 14 juillet qu'elle n'ait jamais vu. Le défilé est désormais terminé, la foule se disperse, le Griffon lui retourne à Briançon où la première division de l'armée de terre est basée.
1: Laura Legault en direct sur les Champs-Élysées pour Europe 1. Ce 14 juillet, c'est aussi le dernier défilé d'Emmanuel Macron après 10 ans à la tête du pays. Alors, comment le chef de l'État a-t-il vécu ce moment ? Alexis de la Fontaine, vous étiez au plus près de lui. Qu'avez-vous vu ?
0: Eh bien, je me trouve dans la tribune Brest, celle juste à droite du chef de l'État. C'est ici que les chefs d'État-major sont venus saluer une dernière fois Emmanuel Macron. Le président de la République a ensuite admiré l'incroyable défilé militaire depuis la tribune présidentielle, aux côtés de Volodymyr Zelensky, car l'Ukraine est à l'honneur aujourd'hui. Le chef de l'État voulait donner une dimension internationale à cette démonstration de force et montrer son opposition à la Russie. C'est chose faite avec la présence de 35 chefs d'État et de gouvernement, la plupart membres de la coalition des volontaires, ainsi que 500 soldats étrangers. Ce défilé permet également de rappeler aux Français que son passage à l'Élysée aura permis de renforcer notre défense avec des technologies de pointe comme le Griffon ou le Rafale qui continuent d'impressionner le public. En 10 ans, le budget des armées a doublé, passant de 32 à 64 milliards d'euros par an. Ce défilé hors norme confirme donc que dans la dernière ligne droite de son mandat, Emmanuel Macron utilisera chaque occasion pour défendre son bilan.
1: Alexis de la Fontaine du service politique d'Europe 1.
30: Il est 13h04 et puisqu'on parle défense et armée, au Moyen-Orient, la guerre est repartie de plus belle entre les États-Unis et l'Iran.
1: Depuis 48 heures, l'armée américaine bombarde tous azimuts son ennemi du golfe Persique. Le nombre de bateaux en circulation a considérablement baissé dans le détroit d'Ormuz, par lequel transite habituellement 1/5 des approvisionnements mondiaux de pétrole. L'Iran et les États-Unis s'en disputent le contrôle. Le Parlement iranien a même débuté aujourd'hui ses travaux sur un projet de loi concernant ce détroit. Et les marchés s'affolent. Hier, le cours du baril de Brent a enregistré une hausse de 10%. Ce matin, le cours bondit encore et s'affiche autour de 85 $, Barthélémy Philippe.
9: Oui, le cours du baril est au plus haut depuis la mi-juin, mais il reste très éloigné de son pic à 126 $ du 29 avril dernier, ce qui laisse une certaine marge de manœuvre à Donald Trump pour mener des opérations militaires en vue de rétablir la libre circulation dans le détroit d'Ormuz. Thierry Bross est expert des questions énergétiques.
17: Tant que le baril est en dessous de 120-130 $, eh bien vous n'avez pas de récession économique, en particulier aux États-Unis. Le prix du pétrole, je pense, c'est l'arbitre de la guerre. Donc s'il venait à monter au-delà de 130 $ le baril, Trump serait obligé d'arrêter sa guerre.
9: À ce stade, la situation géopolitique déteint encore assez peu sur les prix à la pompe. À 1,99 €, le litre de gazole a augmenté de 8 centimes depuis une semaine, mais il avait dépassé 2,30 € au mois d'avril. Toutefois, si l'envolée des cours du pétrole se poursuit, les prix des carburants pourraient bondir d'ici quelques jours.
1: Barthélémy Philippe du service économie d'Europe 1.
30: 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Suite du journal avec la forêt de Fontainebleau toujours en proie aux flammes.
1: Près de 2050 hectares sont partis en fumée. La surface brûlée a doublé en 24 heures. Les quelques 850 pompiers espèrent malgré tout fixer le feu dans la journée. Les 4 avions bombardiers d'eau ont repris leur activité en début de matinée. Bonjour Alexis Bourdon.
18: Bonjour Clélie, bonjour à tous.
1: Vous êtes sur place pour Europe 1. Quelle est la situation ?
18: Eh bien, le feu continue de progresser. Au moins 2000 hectares de forêt ont brûlé. Plus de 850 pompiers sont toujours mobilisés. Nombreux d'entre eux arrivent de toute la France. Les pompiers qui peuvent compter sur un important appui aérien avec 4 canadaires, un Dash et 4 hélicoptères bombardiers d'eau, mais aussi sur des conditions météo plus favorables, selon Pierre Horry, préfet de Seine-et-Marne.
19: La météo a évolué un peu favorablement ces dernières heures. On n'a plus le vent qui soufflait, notamment de façon désordonnée, en tourbillon, qui soufflait fort. On avait hier des rafales jusqu'à 50-55 km/h. Ça n'est plus le cas. Le vent est globalement tombé, donc c'est évidemment pour la manœuvre des pompiers un atout considérable.
18: Autre bonne nouvelle, il fait moins chaud aujourd'hui et pour le moment, le plus gros de l'incendie s'étend sur 23 km. L'objectif des pompiers, fixer ce feu dans ce périmètre d'ici ce soir. Cet incendie dans la forêt de Fontainebleau qui n'a pour le moment fait aucune victime et seules 2 granges ont brûlé. Par précaution, plus d'1 millier de personnes ont été évacuées.
1: Merci Alexis Bourdeau en direct pour Europe 1. Une question demeure, comment ce gigantesque incendie a-t-il débuté? Hier, Laurent Nunez, le ministre de l'Intérieur, a évoqué certains éléments faisant penser à une origine volontaire. Bonjour Antoine Bienveau.
2: Bonjour Clélie, bonjour à tous.
1: Les gendarmes mènent en ce moment des investigations et ont interpellé deux individus hier.
2: Oui, et notamment un homme de 18 ans interpellé hier après-midi lors de son arrestation. Les forces de l'ordre ont retrouvé sur lui un briquet. Ses mains étaient recouvertes de suie, ce qui forcément a attiré la méfiance des enquêteurs. Inconnu des services de police, il a été confié à la gendarmerie pour être entendu. Selon le ministère de l'Intérieur, un deuxième suspect, cette fois âgé de 20 ans, a aussi été interpellé hier soir et placé en garde à vue. Connu des services de police, il avait été aperçu par certains témoins près de l'un des départs de feu hier et présentait un comportement suspect. Les enquêteurs tentent donc en ce moment d'établir son éventuel rôle dans le déclenchement de cet incendie qui ravage la forêt de Fontainebleau. Par ailleurs, hier soir, deux mineurs âgés de 14 et 15 ans ont été interpellés à La Celle-sur-Seine, à deux pas de Fontainebleau. Ils ont été désignés comme étant auteurs d'un autre incendie touchant cette fois 150 mètres carrés de végétaux. Ils ont eux aussi été placés en garde à vue. Au total, depuis le début des incendies, 59 personnes ont été interpellées dans toute la France pour des soupçons de mise à feu volontaire ou accidentelle. 7 d'entre elles ont déjà été placées en détention provisoire, selon le ministre de l'Intérieur, Laurent Nunez. Hier, par exemple, un jeune majeur et un mineur ont été interpellés dans le Pas-de-Calais, soupçonnés d'avoir incendié la semaine dernière un champ déjà moissonné sur 16 hectares.
1: Merci beaucoup pour toutes ces précisions, Antoine Bienveau. Et vous l'avez dit, partout en France, les secours s'activent, les pompiers luttent contre les flammes dans les Pyrénées-Orientales, la Drôme, le Lot, Lot-et-Garonne, Savoie, mais aussi un peu plus au nord, dans l'Indre, la Loire-Atlantique, les Côtes-d'Armor ou encore le Maine-et-Loire. Et deux départs de feu ont par ailleurs été constatés à Saint-Quentin-Fallavier, en Isère, à la suite de tirs de feux d'artifice clandestins. Heureusement, Jean-Luc Boujon, il n'y a pas eu de blessés.
3: Non, effectivement, le premier incendie près d'un gymnase a été assez vite éteint par les voisins qui sont arrivés avec leurs tuyaux d'arrosage. Le second, en revanche, qui s'est déclaré près de la prison de Saint-Quentin-Fallavier et qui a été sans aucun doute tiré pour distraire les détenus, a tout de même brûlé 3000 mètres carrés de végétation avant que les pompiers n'en viennent à bout. Des feux d'artifice clandestins qui mettent en colère le maire Mathieu Gaget, alors que la préfecture de l'Isère a interdit tous les feux d'artifice officiels pour des raisons évidentes de sécurité.
5: Tout est interdit et c'est une mesure qui est juste et raisonnable. Et heureusement qu'on ne fait plus de feux d'artifice sur l'ensemble du territoire de l'Isère. Malgré ça, on a certains comportements un petit peu déviants, des citoyens qui s'entêtent à continuer d'en tirer. C'est dangereux et on voit que depuis plusieurs nuits, on a des départs d'incendies. Les pompiers ont autre chose à faire que de passer leur journée à lutter contre des incendies. Et c'est pourtant ce qu'ils font, les pompiers de la caserne de Saint-Quentin-Fallavier.
3: Le maire qui lance donc un appel à la prudence et à la raison à destination des habitants.
5: Pas de feux d'artifice, pas de feux de Bengale, pas de lanternes chinoises, rien en fait en ce moment qui brûle. L'état de notre végétation est catastrophique et soyons collectivement vigilants pour que ça ne se reproduise plus.
3: Le maire qui a également décidé de porter plainte contre les auteurs de ces feux d'artifice sauvages, il a bon espoir que les forces de l'ordre puissent les identifier, les deux lieux en question étant équipés de caméras de vidéosurveillance.
1: Jean-Luc Boujon, le correspondant Europe 1 en Auvergne-Rhône-Alpes.
30: 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Football, les Bleus aux portes de la finale de la Coupe du Monde.
1: Eh oui, l'équipe de France affronte ce soir l'Espagne à Dallas. Une demi-finale très attendue. C'est un véritable choc entre la France, vice-championne du monde, et l'Espagne, championne d'Europe. Bonjour Cyril de la Morinerie.
6: Bonjour Clélie Mathias. Bonjour à tous.
1: Les Bleus sont impressionnants depuis le début du mondial, mais ils refusent d'endosser l'étiquette de favori.
6: Oui, et Didier Deschamps refuse les louanges. C'est l'Espagne qui est favorite, explique le sélectionneur. De toute façon, les Espagnols, à la limite de la arrogance, assure de leur côté qu'ils sont les plus forts. Alors c'est vrai que l'Espagne possède la meilleure défense du tournoi, elle confisque le ballon à ses adversaires et puis les Bleus n'ont plus battu les Espagnols depuis 5 ans, mais ce soir les compteurs seront remis à zéro, assure Didier Deschamps.
7: Il n'y a pas de revanche, c'est un rapport de force évidemment que l'Espagne, c'est logique qui se retrouve là. On connaît très bien les qualités de cette équipe espagnole, avec le danger, le fait d'avoir le ballon, d'avoir la maîtrise, d'imposer à l'adversaire. C'est une équipe qui a pris qu'un but jusqu'à maintenant, donc mais nous aussi on a des arguments à faire valoir.
6: Didier Deschamps sur Bein Sport. Les Bleus ont perdu, il est vrai, en Ligue des Nations et puis à l'Euro en demi-finale face à l'Espagne. Pour Alain Giresse, consultant football d'Europe 1, la France doit se servir de ses échecs pour battre les Espagnols.
4: Pour le moment, avantage à l'Espagne sur les dernières rencontres. Eh bien, elle nous a plutôt battus que l'inverse. Voilà, et c'est un élément de motivation. C'est pour ça que je pense que les Français sont au rendez-vous. Et je pense que dans la dynamique qu'il y a dans cette équipe-là, on peut espérer évidemment la finale.
6: Il est 6h12 à Dallas. Normalement, les Bleus sont en train de dormir, de se reposer. Ils vont se réveiller.
1: On leur souhaite. Faut prendre des forces quand même.
6: De prendre des forces, effectivement. Les dernières infos, très rapidement, Kylian Mbappé va bien. Aurélien Tchouaméni devrait retrouver sa place de titulaire au milieu. Et puis Désiré Doué est le favori pour occuper le flanc gauche de l'attaque.
1: Merci Cyril de la Morinerie. On se retrouve tout à l'heure à 13h30. Parce
6: avec
1: que...
6: joie.
1: Et oui, on va longuement en parler.
6: Et je crois que vous avez Alain Giresse avec vous.
1: Mais bien sûr, ah, vous ne croyez pas, c'est sûr. Même, je vous l'annonce. Tout de suite, la bourse.
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1: À la mi-séance de ce 14 juillet 2026, la Bourse de Paris est dans le rouge. Le CAC 40 perd 0,73% et s'établit à 8304 points. Les investisseurs restent préoccupés par le regain de tension au Moyen-Orient qui propulse les prix du pétrole à la hausse, tout en attendant la publication des chiffres de l'inflation américaine, déterminant pour la politique monétaire de la Réserve fédérale. Parmi les principales valeurs, les replis dominent. Les valeurs cycliques sont sous pression, à l'image d'Essilor Luxottica, moins 2,77%. Les financières évoluent également en baisse dans un marché marqué par l'aversion au risque, moins 0,24% pour BNP. À l'inverse, les valeurs liées à l'énergie résistent mieux grâce à la flambée des cours du brut, plus 1,59% pour Total Energy. Les technologies résistent, hein. ST Microélectronique, plus 0,97%. En résumé, la prudence l'emporte à la Bourse de Paris dans un contexte de tensions géopolitiques et d'attentisme avant les prochaines statistiques américaines. Je vous le rappelle, hein, moins 0,73% pour le CAC 40 à 8304 points.
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1: La météo de Marilyn Hérault. Marilyn, la canicule continue encore ce mardi sur toute la France.
30: Oui, Clélie, pas de vigilance verte, mais 26 départements en vigilance rouge canicule, 58 en orange, 12 en jaune et ce sera pareil demain. Attention également, hein, vigilance jaune aux orages des Ardennes jusqu'au Bas-Rhin en passant par le Puy-de-Dôme. Et cet après-midi, il y a des orages qui feront leur apparition sur les Pyrénées et le Massif central avec un risque de remontée vers la Bourgogne et le vent d'autan soufflera jusqu'à 50 km/h. Pour les températures les maximales, on a 24 à Barneville-Carteret dans la Manche, 25 à Dunkerque, 32 à Perpignan, 33 à Lille, 34 au Mans, 36 dans la capitale et à Avignon, 37 à Agen et Auxerre, 38 à Valence et Mâcon, 39 à Albi et un gros 40 à Cahors.
1: Merci beaucoup Marilyn. Dans Europe 1 Info, à présent, place au débat. Avant de parler de foot, un peu de géopolitique. Et on va revenir sur ce qui s'est passé hier. C'était le dernier discours aux armées d'Emmanuel Macron, le dernier de ses deux mandats, de ses 10 dernières années. Et il a effectivement visé la Russie. On en parle dans un instant.
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30: Bienvenue sur Europe 1, il est 13h18, Europe 1 Info, actualité et décryptage, c'est avec Clélie Mathias jusqu'à 14h et ses invités. Avec nous aujourd'hui, Xenia Fedorova, journaliste et chroniqueuse sur CNews, et Sébastien Ligné, journaliste politique.
1: Bonjour à tous les deux, soyez les bienvenus. Plus de moyens anti-aériens, 16 rafales français et de prochains exercices de la force appelés à se déployer en Ukraine après un cessez-le-feu. Les 37 pays de la coalition des volontaires étaient réunis hier à Paris par Emmanuel Macron. Et ils ont marqué leur volonté de soutenir Kiev plus vite, plus fort, pour reprendre les termes, afin de mettre la pression sur la Russie et la pousser à la table des négociations. Voici la réaction de Dimitri Peskov, le porte-parole du Kremlin, qui a dénoncé ce « va-t'en guerre », je cite, de la coalition des volontaires.
16: Je dirais qu'il s'agit d'une coalition de va-t-en-guerre. C'est ce groupe de pays qui ne veut pas de la paix, qui souhaite la poursuite de la guerre et qui entretient la profonde illusion qu'il est possible d'infliger une défaite stratégique à notre pays. Cette coalition se trompe et elle encourage la guerre. Bien entendu, nous suivrons la situation de très près. Ce sont des pays qui mènent des actions hostiles à notre égard. Nous les observerons donc avec la plus grande attention.
1: Xenia Fedorova, pourquoi parler de va-t-en-guerre alors que justement Emmanuel Macron, et on l'entendra d'ailleurs dans un instant, et les 37 pays de la coalition des volontaires veulent, et ils l'ont redit, pousser justement la Russie et l'Ukraine à la table des négociations?
24: Mais en fait, simplement parce que pour la Russie, l'Europe, qui devient de plus en plus impliquée dans ces conflits, la Russie estime que le plus les livraisons d'armes augmentent, le plus les négociations deviennent difficiles. Parce que pousser la Russie vers la négociation, c'est-à-dire n'est pas jouer un rôle de médiateur, mais continuer de soutenir militairement l'Ukraine, que l'Ukraine puisse en fait soit récupérer les territoires, ce qui est extrêmement difficile et ça n'arrive pas, soit continuer de déstabiliser par les frappes des drones de Moscou et des autres villes russes. Mais la Russie ne voit pas vraiment l'Europe comme un acteur pour la paix, parce que depuis le début du conflit, l'Europe fait tout pour encourager Vladimir Zelensky de continuer cette guerre. Et en fait, c'est ça, c'est comme ça, ce soit par la Russie, par les Russes. Et on peut se poser des questions, en fait, quel est l'objectif final? Parce que si l'objectif final pour l'Europe, c'est faire l'Ukraine gagner cette guerre, ça me semble très compliqué. Si l'objectif n'est pas de permettre la Russie avoir une victoire immédiate, c'est une autre chose. Si l'objectif était vraiment de trouver une sortie de ces conflits, je pense que la voie diplomatique et la reprise de négociations avec la Russie, reprise de dialogue avec la Russie, c'est ça ce qu'on veut plutôt voir que une volonté de continuer jusqu'à dernière ukrainien, comme dit à un moment un sénateur américain. Donc c'est ça, en fait, c'est pour ça, à mon avis, la Russie voit ça plutôt comme une coalition de vente en guerre à la place d'une coalition de volonté pour la paix.
1: Et pourtant, Emmanuel Macron et les autres pays qui forment cette coalition des volontaires ont depuis de nombreuses années maintenant poussé quand même pour une reprise du dialogue et un aboutissement à ce conflit. Sébastien Ligné.
25: Oui, mais là où je rejoins Xenia, c'est que ça me paraît quand même un peu curieux d'expliquer dans la même phrase qu'il faut revenir à la table des négociations et dans le même temps organiser un grand raout militaire en expliquant qu'on est prêt à payer le sang de nos soldats s'il faut, que la Russie est une menace existentielle et qu'il faut réussir à infliger une défaite stratégique à la Russie et mettre la Russie à genoux. Ce ne sont pas des images, ce ne sont pas des mots qui me font penser à la paix. On assiste plutôt à un engrenage infernal vers la guerre. Sauf que ce mot de guerre, il est tabou aujourd'hui, c'est un non-dit. C'est-à-dire qu'on parle en permanence depuis de nombreuses années de réarmement européen, c'est vrai, mais dans toute l'histoire, les grandes périodes de guerre ont été précédées par des moments de réarmement. On assiste en ce moment à une grande période de réarmement à travers le monde, parce qu'on pourrait parler de l'arsenal nucléaire chinois ou indien, mais en Europe, tout le monde se réarme. Est-ce que le réarmement conduit à la paix ? Généralement, non. En général, ça précède des moments de conflit extrêmement intenses. Le problème, c'est qu'il y a un grand inconnu dans cette histoire, c'est que personne ne parle du fait que si demain la France envoie des soldats en Ukraine, comme ça avait déjà été expliqué par des militaires, voire des ministres français, personne n'arrive à nous expliquer ce qu'il se passe si, par hasard, un missile russe tue un soldat français. Qu'est-ce qui se passe ? Ou si un soldat français tue une force russe, qu'est-ce qui se passe ? On enclenche une guerre nucléaire avec la Russie et on emmène toute l'Europe avec nous ? C'est ça le sujet ? Moi, je veux bien qu'on mette des soldats français en Ukraine, mais qu'on nous explique clairement les conséquences.
1: Alors, ce sera une fois que le cessez-le-feu sera établi.
25: On le voit en Iran. Les cessez-le-feu, parfois, ils cèdent, voire souvent, d'ailleurs.
1: Vous souvenez aussi de ce paradoxe, c'est que si on veut la paix, il faut aussi parfois aussi savoir préparer la guerre. Mais vous avez cité le discours d'Emmanuel Macron, c'était lors de son dernier discours devant les armées hier, un discours qui a fortement marqué par les termes choisis, puisqu'il a parlé du prix du sang, s'il le faut. Écoutez le chef de l'État.
0: Le message que nous envoyons au monde est le suivant. Oui, la paix est notre but. Oui, nous chérissons la liberté et le droit. Et oui, nous nous tenons prêts à combattre pour les défendre, toujours, et au prix du sang, s'il le faut. Ce prix du sang, payé par nos soldats français, morts pour la France, blessés dans leur chair ou leur âme.
1: Alors, ce soutien à l'Ukraine, Xenia Fedorova, il est depuis longtemps affiché, mais là, il est doublement réaffirmé par les mots du chef de l'État et puis aussi par tout ce symbole, c'est-à-dire en ce 14 juillet, on a vu Volodymyr Zelensky dans les tribunes pour assister au défilé militaire. Des soldats ukrainiens ainsi que des soldats de la coalition volontaire ont défilé aussi. Il est assumé, il est affirmé ce choix pour Kiev.
24: Oui, mais ça, c'est pas nouveau. Et la position d'Emmanuel Macron depuis le début de ces conflits, la France, c'est soutenir l'Ukraine. C'est une chose. Mais on peut se poser les questions pour quand il parle de ces réveils stratégiques. Est-ce qu'on parle uniquement aux politiques de défense? Est-ce qu'on prépare les Européens à vivre durablement dans une logique de confrontation avec la Russie? Parce que les mots d'Emmanuel Macron de dire qu'on peut défendre la liberté jusqu'à 100, c'est quand même inquiétant, parce que qu'est-ce qu'on prépare? Est-ce qu'on prépare une guerre avec la Russie? Dans ces cas, il faut le dire clairement en français. Ou peut-on renforcer la défense tout en gardant un rôle de médiateur? Franchement, quand j'écoute Emmanuel Macron, à mon avis, il me semble qu'il se prépare pour une confrontation de longue durée. Et là, je suis complètement d'accord avec Sébastien Meunier. Mais en fait, jusqu'à quel point et quel est le but? Parce que proposer aux forces ukrainiennes de défiler à 14 juillet, la fête nationale, évidemment qu'il y a les polémiques autour de ça. Pourquoi? Pas parce que c'est un pays étranger, mais parce que c'est un pays qui est en guerre ouvertement avec la Russie. Donc c'est une prise de position. Et comme c'est une prise de position, est-ce que la France est prête d'assumer, en fait, aller en guerre en moment avec la Russie? Parce que ça sera vraiment, à mon avis, une troisième guerre mondiale. Parce que pas seulement la France est un pays de l'OTAN, mais aussi une puissance nucléaire comme la Russie. La Russie a quand même une armée très puissante. Donc c'est un scénario catastrophique et j'espère vraiment qu'on peut trouver un chemin diplomatique et on peut trouver une sortie de ces conflits et en fait empêcher de cette troisième guerre mondiale. Parce que ça ne peut pas arriver à l'expense d'aider, de renforcer l'Europe. Il ne faut pas oublier qu'aujourd'hui, la défense militaire est beaucoup encouragée par les États-Unis. C'est eux qui demandent que les pays européens prend la position et augmente leur budget. Pourquoi? Parce qu'ils sont très contents de vendre aussi les armements américains en ces pays. Donc je pense qu'il y a des intérêts économiques derrière, mais il faut jamais oublier les risques qu'on a en fait pour cette escalade. On n'a jamais été si proche en fait d'une escalade et une probabilité d'une guerre mondiale.
1: Mais
24: et c'est
1: le
24: ça
1: choix,
24: m'inquiète, je pense.
1: Ah oui, on l'entend, mais Sébastien Ligné, une dernière question, puisque ce choix d'Emmanuel Macron et de la coalition des volontaires de soutenir l'Ukraine, ça, on le comprend, on le voit, il est clairement assumé et affiché, mais pour reprendre un terme de Xena Fedorova, elle dit, mais c'est pas forcément être médiateur, mais est-ce que la coalition des volontaires, est-ce que les Européens ont cherché à être des médiateurs?
25: Bah non, en tout cas, s'ils souhaitent le faire, je pense pas que ce soit la bonne stratégie. Sauf que le problème, c'est que moi, j'ai aucun problème avec un réarmement, avec une coalition des volontaires, pourquoi pas. Mais qu'on ne le fasse pas au nom de la paix, simplement. Qu'on assume le fait qu'en effet, l'Europe se prépare à l'éventualité d'une guerre d'haute intensité. Il y a une question démocratique là-dedans. Je pense que les Français, ils ont le droit de savoir aussi pourquoi on se réarme et pourquoi on est en train d'enclencher un engrenage vers une guerre.
1: Bah, qu'on nous l'explique. Merci beaucoup, Xenia Fedorova, Sébastien Ligné. Vous restez avec nous, mais alors on va changer de sujet. On va parler foot.
25: Yes.
1: Vous êtes d'accord?
25: J'adore.
1: Allez, demi-finale. A tout de suite sur Europe 1.
30: 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Il est 13h28. Restez avec nous. 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
13: Vous êtes sur Europe 1, il est 1h30. Toute l'actualité, c'est avec vous, Clélie Mathias.
14: Ce 14 juillet marque le dernier défilé de la présidence d'Emmanuel Macron. Une édition exceptionnelle avec près de 6700 militaires, une centaine d'avions, des dizaines d'hélicoptères et plus de 300 véhicules engagés. 25 chefs d'État et de gouvernement, dont Volodymyr Zelensky, qui ont assisté à cette démonstration de force. À Nice, la journée est aussi placée sous le signe du recueillement. 10 ans après l'attentat du 14 juillet 2016, qui avait fait 86 morts sur la promenade des Anglais, un hommage national sera rendu ce soir. Emmanuel Macron présidera une cérémonie mémorielle avant un ultime hommage lumineux à 22h34, l'heure exacte de la fin de l'attaque. Les incendies continuent de ravager la forêt de Fontainebleau. Près de 2000 hectares sont déjà partis en fumée. Deux suspects ont été interpellés et la piste d'un incendie volontaire est désormais privilégiée. Les conséquences, les autoroutes A5 et A6 pourraient rester partiellement fermées à l'approche d'un week-end classé rouge par bison futé. La chaleur reste également au cœur de l'actualité. 26 départements placés en vigilance rouge canicule ce mardi et 58 autres en vigilance orange. Également dans l'actualité, la date butoir fixée par le ministre de la Justice pour le réexamen de 88 000 plaintes pour violences sexuelles sur mineurs. À ce stade, 140 suspects ont été placés en détention provisoire. À l'étranger, nouvelle frappe américaine contre des cibles en Iran, tandis que les gardiens de la révolution revendiquent des tirs sur Bahreïn. Donald Trump doit s'exprimer jeudi dans un discours à la nation. Et puis le choc France-Espagne ce soir en demi-finale de la Coupe du Monde. Le coup d'envoi, c'est 21h à Dallas.
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13: Europe 1 Info avec Clélie Mathias continue, c'est jusqu'à 14h. Et justement, on va parler foot, Coupe du Monde, demi-finale France-Espagne avec nos quatre invités de ce mardi. Nous avons Alain Giresse, consultant football d'Europe 1, Cyril de la Morinerie, journaliste d'Europe 1, Juan José Dorado, journaliste espagnol correspondant à Paris et Sébastien Ligné, journaliste politique.
14: Bonjour à tous et soyez les bienvenus.
15: Bonjour Clélie.
14: On va donc parler de foot, de cette demi-finale, puisque les Bleus partent à l'assaut de l'Espagne et de l'exploit historique d'une troisième finale de Coupe du Monde consécutive. Ils ont montré, on l'a vu, un élan formidable et un potentiel hors norme. Le sentiment qu'on a aujourd'hui, c'est que ce serait quand même dommage d'avoir accompli tout cela pour que ça se termine maintenant. Est-ce que c'est faisable, allez, Cyril de la Morinerie ?
15: Moi, je pense que c'est faisable parce que l'équipe de France, depuis le début, montre qu'elle est très impressionnante et qu'elle joue collectivement avec des individualités au service du collectif, avec un Kylian Mbappé incroyable, 8 buts marqués, un Michael Olise qui s'est révélé aux yeux du grand public, Dembélé aussi, on s'en souvient, qui avait réussi un triplé, et puis une équipe qui a vraiment envie, qui se dit en mission et qui souhaite aller jusqu'au bout. Donc voilà, maintenant, c'est vrai que c'est un véritable choc et un match qui peut changer changer les choses, parce que d'abord, c'est

0: une place en finale qui se joue. Et puis c'est peut-être pour une génération, eh bien, l'occasion de montrer face à l'Espagne. Avant, bah, il y a eu évidemment le Paraguay, notamment le Maroc. Mais là, c'est vraiment un autre match. Un match face à une très grande équipe, championne d'Europe, meilleure défense, face à la meilleure attaque qui est l'équipe de France. Donc je pense qu'effectivement, les Bleus ont toutes les capacités pour battre l'Espagne et emmener donc ces Français en finale.
1: Alain Gires, quel est votre sentiment pour ce soir ?
2: Évidemment, alors ce soir, mais évidemment, c'est la porte pour la finale. C'est que le rendez-vous là qu'on attend, il n'y a rien de pire que de perdre en demi-finale, évidemment, puisque ça empêche de connaître une finale de Coupe du Monde. Alors, effectivement, comme l'a dit Cyril, les Français ont le potentiel complètement, sur le collectif, dans les individualités, dans tous les secteurs du jeu. Ils sont les plus impressionnants, d'abord parce que, évidemment, ils gagnent, ils sont performants, mais en plus, ils produisent du jeu de qualité. Maintenant, non, c'est pas que je vais être pessimiste, il y a toujours, malheureusement, dans le foot, des paramètres qui peuvent arriver, tout d'un coup, des ratés de joueurs ou des interprétations dans le jeu qui ne correspondent pas, et puis voilà, on passe à côté. Mais en tout cas, aujourd'hui, on peut dire que ce qu'elle avait produit, oui, ça serait effectivement regrettable que ça s'arrête aujourd'hui.
1: Sébastien Ligné.
3: Bien sûr, surtout que j'ai pas souvenir, en tout cas au XXIe siècle, d'équipe nationale qui est en Coupe du Monde dégage une telle facilité et une telle domination. C'est-à-dire qu'on pourrait comparer avec l'Allemagne de 2014 ou le Brésil de 2002, mais enfin, en tout cas, jamais la France n'est arrivée en demi-finale avec un tel sentiment de supériorité. C'est-à-dire que quand on compare avec ne serait-ce que les Coupes du Monde de Didier Deschamps, que ce soit 2018 ou 2022, c'était beaucoup plus compliqué. Ça jouait beaucoup moins bien. C'était même une critique récurrente qu'on avait avec les équipes de France de Didier Deschamps. C'est que c'était cette idée que, bon, bah, parfois, on s'ennuyait un petit peu face au jeu de l'équipe de France qui était extrêmement pragmatique. Là, il a aussi fait cette propre révolution. C'est-à-dire qu'on a une équipe de France qui assume un certain déséquilibre, qui assume le jeu offensif, qui assume de jouer avec son quatuor devant. Alors, est-ce qu'on gagne une Coupe du Monde en étant la plus belle équipe, celle qui propose le plus beau jeu ? Je ne sais pas toujours, en tout cas c'est certain. Peut-être que cette fois-ci sera différente, mais même si ça devait s'arrêter en demi-finale, je garderai quand même cette image d'une équipe de France flamboyante, ce qui n'a pas toujours été le cas, même quand on a gagné en 98 et en 2018.
1: La parole aux Espagnols, Juan José Dorado.
4: C'est plutôt l'Espagne qui part à l'assaut de la France. Oui. À vous entendre. D'ailleurs, la France est quand même la première sélection, au premier pays au classement FIFA. L'Espagne n'est pas très loin, elle est deuxième. Donc c'est à nous de partir à l'assaut de cette équipe, effectivement, qui a la plus belle attaque de cette Coupe du Monde et même l'une des plus belles défenses. Même si l'Espagne n'a encaissé qu'un seul but, la France n'en a encaissé que deux. Donc vous voyez ces deux équipes qui sont proches au niveau tactique, au niveau technique. Après, là où ça change, c'est la façon d'entamer ce match. Il y a du côté espagnol, c'est vrai, aujourd'hui, une sérénité qui est due au fait que ces joueurs de l'équipe d'Espagne sont assez jeunes, comme le sont la plupart des Français. Mais pourquoi je pense qu'ils n'ont pas peur? Ils l'ont dit, on n'a pas peur de la France, on la respecte. D'ailleurs, ça a été le même discours qu'a eu le sélectionneur français et les joueurs français. Ils ont tous les deux le même discours. Mais par le passé récent, bien sûr, on se rend compte que les deux dernières demi-finales que les deux pays ont joué l'une contre l'autre, c'était à la Nations League où l'Espagne avait éliminé la France, c'était par la suite aussi la Coupe d'Europe où l'Espagne a éliminé la France. Mais permettez-moi de vous rappeler que dans cette équipe d'Espagne, vous avez parlé de la jeunesse, vous avez parlé des Cyril Doué, etc., des jeunes dans l'équipe de France. Mais n'oubliez pas qu'il y a aussi des jeunes dans l'équipe d'Espagne. Et ces jeunes, espagnols et français, se connaissent très bien, puisque 2024, Jeux Olympiques à Paris, finale du tournoi de foot, c'est Espagne-France, et 5 des joueurs espagnols qui étaient dans cette finale et qui ont battu la France, sont en jeu aujourd'hui en équipe d'Espagne. Donc les deux équipes se connaissent extrêmement
1: mais
4: bien.
1: Je reviens sur ce que vous avez dit, voilà, tout le monde est assez respectueux. Il y a eu quelques petites piques quand même, puisque Lamine Yamal, l'ailier droit, après la qualification contre la Belgique, je cite, « Nous avons battu la France lors de nos deux dernières rencontres. Si la France doit craindre quelqu'un, c'est nous, on n'a pas peur. » Nico Williams, l'ailier gauche, « On a battu cette équipe deux fois, ce n'est pas de l'arrogance, mais de l'estime de soi et un peu d'ego. »
4: Ah oui, bien sûr, il y a de l'ego. Mais vous voyez, Mais des deux côtés, tous les journalistes, tous les joueurs.
0: Pas
4: à
0: complètement,
4: ce
0: je suis pas totalement d'accord.
4: Il y a des légos, ouais. Mais c'est vrai qu'il y a une sérénité dans cette équipe espagnole aujourd'hui, dans ses forces, qui fait qu'effectivement, ils n'ont pas peur. Et ça c'est une réalité, même si ça a été très compliqué, même si la France a brillé en ce mondial et l'Espagne a eu du mal à pouvoir gagner ces matchs. Mais ne croyez pas qu'il n'y a pas de respect. Tout le contraire, il y a énormément de respect de la part des deux joueurs. Vous avez cité Williams et Lamine Jamal, mais il n'y a pas que ça. Parce qu'au-delà des sélections, beaucoup se connaissent parce qu'ils ont joué ensemble en club, parce qu'ils ont joué les uns contre les autres, ils ont partager le même championnat. Donc non, après, c'est un peu jeu obligatoire avant une demi-finale, vous êtes beaucoup plus réservé que les Espagnols, c'est une réalité.
0: Non mais ce qui m'a étonné, Juan Rosé, c'est que c'est d'abord Lamine Yamal lui-même a dit « je vais aller en conférence de presse ». En général, pour les demi-finales, on préserve parfois les grandes stars. Il n'a que 19 ans. Lamine Yamal, il a marqué un but dans cette Coupe du Monde. On l'attend beaucoup plus fort. Et attention, parce que Lamine Yamal, lors des derniers matchs face aux Français, a été extrêmement fort et justement marqué des buts. Mais ce qui est étonnant, effectivement, c'est cette arrogance espagnole et cette réserve française. C'est-à-dire que Didier Deschamps, lui, il a dit « non, le favori, c'est l'équipe d'Espagne ».
1: Vous voulez l'écouter hein, quand même, plaisir. Didier Deschamps en conférence de presse et en espagnol.
5: L'Espagne a confirmé qu'elle était la favorite. Je ne veux pas mettre de pression sur le sélectionneur espagnol et son équipe, car il sait lui aussi que les gens attendent énormément de l'Espagne. L'Espagne s'est très bien attaquée, elle sait aussi très bien défendre, elle n'a encaissé qu'un seul but. Donc nous savons que cela peut donner un match spectaculaire avec deux équipes qui possèdent énormément de qualité, notamment sur le plan offensif. Mais nous pensons qu'il faut aussi bien savoir défendre.
1: Alain Gérès, donc est-ce que l'Espagne est favorite? Est-ce que finalement c'est pas plus mal que ça d'ailleurs?
2: Je veux dire, ça m'amuse beaucoup ces déclarations. Je les ai connues toutes ces déclarations. Il faut faire très attention quand on fait des déclarations, parce que dans le cadre d'une préparation mentale à un match, une demi-finale, bien ça va venir apporter de la motivation supplémentaire, notamment aux joueurs de l'équipe de France par rapport au type des déclarations des Espagnols. Et là, oui, parce que quand on approche de cette demi-finale, on est en tension maximum en ce qui concerne chaque joueur. Et tout d'un coup, il va y avoir un moment, il va glisser ses déclarations, très près du match, pour leur dire, regardez pour qui vous prennent. Et là vous mettez une pression supplémentaire aux joueurs. Voilà, alors c'est pour ça que je dis, les matchs ne se jouent pas avec des déclarations, ils se jouent sur le terrain, mais il peut y avoir des répercussions qui peuvent être positives pour les uns, négatives pour les autres.
1: Oui, c'est la question du mental. Et c'est ce que vous disiez aussi, Sébastien Ligné, pendant qu'on Didier Deschamps.
3: Je veux dire, il faut qu'on assume.
1: On ne veut pas être favori.
3: Mais non, il faut qu'on assume. Déjà, c'est beaucoup plus confortable de ne pas être favori et d'être dans le costume de l'outsider. Et puis, de toute façon, historiquement, l'équipe de France, quand elle a été présentée comme favorite, elle a toujours déçu. Et quand, en revanche, elle a été présentée comme outsider ou pas favorite, elle a surpris. En 98, la France n'est absolument pas favori. Et d'ailleurs, en phase de poule, c'est très compliqué. On gagne. En 2002, tout le monde nous attend comme des grands favoris. C'est une catastrophe absolue. En 2006, personne ne croit en nous. On trouve que l'équipe est vieillissante, etc. Même le retour de Zidane ne fait pas forcément chavirer. C'est très compliqué. En poule, ça va en finale, ça perd au tir au but. En 2018, personne ne nous attend. Une seule seconde, on est vainqueur. Deux ans après, Euro 2020, tout le monde pense que la France va rouler sur l'Europe. On se fait sortir par la Suisse. Donc en réalité, c'est très bien de ne pas être favori.
1: On reste
3: c'est
1: comme
3: parfait.
1: Ça. Voilà. Ouais, on reste aussi ensemble comme ça, Cyril de la Morinerie, oui. Alain Gérès, Juan José Dorado et Sébastien Ligné. On continue de parler de cette demi-finale ce soir à 21h à Dallas, France-Espagne. A tout de suite sur Europe 1, on entendra Didier Deschamps.
6: 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Il est 13h44 sur Europe 1.
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2: Il est 2h moins le quart sur Europe 1, dernier quart d'heure d'Europe 1 Info avec Lélie Mathias et ses invités pour parler foot, bleu et Coupe du Monde avec Alain Giresse, Cyril de la Morinerie, Sébastien Ligné et Juan José Dorado.
3: Avant de parler de ce qui va se passer sur le terrain, je voudrais juste préciser que l'avant-match ce soir va être marqué par une minute de silence en hommage aux victimes de l'attentat de Nice qui a fait, on s'en souvient, 86 morts et plus de 400 blessés. C'était il y a 10 ans, le 14 juillet 2016. Emmanuel Macron, sur X hier, a remercié d'ailleurs le président de la FIFA d'avoir répondu, je cite, à la demande de la France et de tous les Français mobilisés. Nous n'oublierons jamais. Voilà, revenons-en au terrain. Écoutez Didier Deschamps hier en conférence de presse sur le rapport de force entre les deux équipes françaises donc et espagnoles.
4: Il n'y a pas de leçon, il y a eu une vérité avec les joueurs qui étaient là, des deux côtés. Il y en a beaucoup qui sont là, mais pas forcément les mêmes, d'autres peut-être pas au même niveau. C'est un rapport de force. Après, vous connaissez les qualités, ou je vais vous les dire, de cette équipe d'Espagne. Évidemment qu'elle veut le ballon et la possession. Elle a une capacité à mettre beaucoup de pression. Et si elle a pris qu'un but, c'est parce que l'adversaire, le ballon, il a du mal à l'avoir et à se créer des occasions. Donc là, ça sera un rapport de force. C'est une demi-finale et il y a une place en finale. Ok, j'enlève pas de l'importance à ces deux matchs qu'on avait eu avant, mais il n'y en aura qu'une. Et on va tout faire pour que ça soit nous.
3: On va tout faire pour que ce soit nous. Les points forts et les points faibles de chaque équipe, Cyril de la Morinerie.
5: Oula, alors pour donner des points faibles aujourd'hui à ces deux équipes, ça va être compliqué. on est sur les quatre meilleures équipes du tournoi, hein, avec trois équipes européennes et une équipe sud-américaine. On a, et on l'a dit, une équipe de France qui a un gros point fort, c'est évidemment son attaque. Mais je dirais que l'autre point fort aussi, c'est le groupe. C'est-à-dire que c'est un groupe très uni, un groupe solidaire, un groupe qui a envie d'aller très loin.
3: C'est moins le cas pour les Espagnols ?
5: Alors je ne sais pas, il faudra demander à Juan José Dorado.
3: Mais on va lui demander.
5: Mais je pense que côté français, vraiment, cette unité, ces joueurs qui se connaissent bien, de la jeunesse, un peu d'expérience, beaucoup de talent, c'est vraiment une grosse force. Et puis du côté de l'Espagne, Juan José détaillera, mais je pense qu'effectivement, il y a l'expérience aussi de ces grandes compétitions, ils sont champions d'Europe. Il y a Lamine Yamal qui pourrait se réveiller, pourquoi pas, pour la demi-finale, mais on a vu des joueurs qui rentrent sur le terrain dans les dernières minutes et qui arrivent à marquer. Donc l'équipe d'Espagne, effectivement, qui confisque le ballon aux adversaires, qui on fait tourner en bourrique ses adversaires. Ça va falloir vraiment que les Français soient très justes, notamment sur les contre-attaques, percutants et dans la finition, ce sera à mon avis la clé, c'est-à-dire marquer, punir dès qu'ils ont la possibilité de le faire, les Français.
3: Juan José Dorado, avant de passer la parole à
6: sur les points forts, bien sûr, le point fort de l'Espagne, c'est la solidarité et la solidité du groupe. C'est un groupe qui est très soudé, et vraiment très soudé, avec des différentes générations, puisqu'il y a des joueurs comme Rodri, qui est au milieu du terrain, qui a une trentaine d'années, et puis ceux qui ont à peine 18 ans aujourd'hui. Donc ça, c'est la première chose. Après, c'est vrai que c'est la technique du groupe en soi qui est aujourd'hui, je pense qu'on peut dire parfaitement, il y a les trois grandes nations techniquement parlant, il y a l'Espagne, il y a le Portugal, il y a la France, mais l'Espagne aujourd'hui techniquement c'est un jeu qui est développé depuis des décennies, dirais-je, depuis l'époque de Guardiola à Barcelone, et ça c'est sa force peut-être la plus importante. Après, c'est vrai que ça dépendra de l'équipe de France, sa façon de jouer de l'équipe de France. L'équipe de France joue jamais habituellement contre nature. Si elle joue comme elle joue habituellement, l'Espagne va retrouver des espaces que les autres sélections en Coupe du Monde lui ont nié, et donc quand l'Espagne a des espaces, elle peut faire mal.
3: Alain Giresse, vous partagez ce qui vient d'être dit?
7: Ah oui, le jeu collectif de l'équipe espagnole est bien sûr sur des principes là qui datent, comme on l'a dit, à partir du jeu qui a été mis en place à Barcelone et qu'on retrouve évidemment dans beaucoup d'équipes d'Espagne, et notamment dans cette équipe nationale. Au niveau de leur capacité technique, ils ont une technique individuelle qui permet évidemment de conserver le ballon, de ne pas le perdre et de faire en sorte qu'effectivement, Didier le disait, de faire en sorte que dans ces conditions-là, c'est très difficile à marquer des buts, puisqu'on a, on a très rarement le ballon. Donc, dans ces situations-là, il faut éviter de perdre patience quand on est son adversaire, sachant qu'évidemment, comme ils auront le ballon, mais à chaque fois qu'on pourra le récupérer, c'est d'aller les percuter, effectivement, parce que je pense que le secteur offensif, surtout la vitesse des joueurs français par rapport à la défense espagnole, qui malgré qu'elle n'a pas pris beaucoup de buts, n'a pas la vitesse que ont les joueurs français. Donc c'est dans ces conditions-là qu'on pourra leur faire du mal et arriver évidemment à prendre l'avantage face à cette équipe. Et ça serait très bien évidemment d'ouvrir le score plutôt que de courir après un but si les Espagnols avaient marqué en premier.
3: Sébastien Ligné.
8: Il y a aussi la question des individualités, parce que in fine, on peut parler de tactique et de jeu autant qu'on veut, surtout dans le football international et en période de Coupe du Monde, les individualités font souvent la différence dans ce genre de match. Et en effet, d'un point de vue purement français, les individualités répondent. C'est-à-dire qu'on a beaucoup parlé de la Coupe du Monde de Kylian Mbappé, de Michael Olise, d'Ousmane Dembélé, ou pas assez à mon goût, de Upamecano qui fait une prestation en défense qui est hallucinante d'un point de vue purement défensif. Et d'un point de vue espagnol, les individualités, pour l'instant, piochent un petit peu. Au milieu, Pedri, qui est donc le joueur du Barcelone au milieu, a été carrément sorti du 11 titulaire et fait une Coupe du Monde décevante. Lamine Yamal, qui est quand même le visage, la star de cette équipe, fait une Coupe du Monde décevante par rapport à ses standards en club et par rapport aux standards des autres grandes stars de cette Coupe du Monde qui ont quasiment toutes répondu présent, de Harry Kane en passant par Léo Messi et Kylian Mbappé. Donc, en effet, il y a la question des individualités. En revanche, pour la France, il y a pour moi un grand point d'interrogation, c'est le niveau du milieu, parce que on joue à deux milieux, on le sait, avec Manu Koné, Tchouaméni ou Adrien Rabiot, on verra. Pour l'instant, c'est un milieu qui est déséquilibré parce qu'il n'y en a que deux, on sait que l'Espagne joue à trois milieux, que le milieu est extrêmement important dans la construction du jeu d'Espagne. Pour le moment, le milieu français a répondu présent, bien, même peut-être plus que ce qu'on pensait, mais on n'a pas affronté encore de milieu de classe internationale dans cette Coupe du Monde. Là, face à l'Espagne, on va avoir une équipe qui joue au milieu et qui joue la supériorité numérique au milieu. Alors, est-ce que ça va suffire d'en avoir que deux en France, ou est-ce que peut-être qu'on va se faire percer au milieu, comme c'était le cas notamment lors des deux affrontements face à l'Espagne? On verra ce soir.
3: Écoutez, Didier Deschamps, qui a également estimé qu'Aurélien Tchouaméni, dont vous parliez, Sébastien Ligné, n'est pas guéri à 100%, hein, mais qu'il est disponible.
4: Aurélien, autant au dernier match, même s'il était sur le banc, le risque était trop élevé. Aujourd'hui, par rapport à ce qu'il a, on ne peut pas dire qu'il est guéri à 100%. C'est une demi-finale de Coupe du Monde. Oui, le dernier match qu'il a joué, ça remonte à 15 jours, mais ce n'est pas ça qui est rédhibitoire non plus. Donc, l'important, c'est qu'il soit là. Je vous le répète, sur le dernier, je ne l'ai pas utilisé parce que le risque était trop élevé. Aujourd'hui, il est de nouveau disponible.
3: Alors, Cyril de la Morinerie, est-ce qu'il faut faire jouer Aurélien Tchouaméni?
5: En tout cas, la presse, les suiveurs et les spécialistes pensent que Tchouaméni, c'est le bon plan pour ce match face effectivement à l'Espagne, parce que vous l'avez dit, hein, le milieu de terrain, ce sera décisif, ce combat du milieu de terrain pour récupérer des ballons. Et Tchouaméni joue dans le plus grand club du monde, qui est le Real Madrid. Tchouaméni est titulaire régulièrement avec l'équipe de France, et donc il y avait un petit souci pour lui aux adducteurs. Il va revenir, il est opérationnel avec Adrien Rabiot. On a une paire extrêmement expérimentée, c'est-à-dire que Rabiot joue dans les plus grands clubs, et c'est vrai que là il joue en Italie, et avec ces deux-là on peut espérer effectivement peut-être pas faire un jeu égal, parce que à 2 contre 3 ça sera compliqué, mais avec peut-être un Doué, un Dembélé qui reviennent derrière, parce que ce qu'il faut quand même dire, c'est que Dembélé, Mbappé, Doué, ils viennent défendre. Mmh. Ça aussi, c'est un peu la culture du Paris Saint-Germain, de Luis Enrique, de Didier Deschamps aussi, et je pense que là-dessus effectivement ça peut jouer. Mais Manu Koné aussi, pour terminer, a fait une très bonne Coupe du Monde, c'est un formidable joueur, donc on a vraiment trois très bons joueurs au milieu de terrain.
3: Alain Giresse.
7: Bah écoutez, moi je voudrais revenir sur le fait que la supériorité numérique des Espagnols au milieu, mais on oublie Olise là dans cette présentation. Nous avons nos deux milieux certes, mais Olise qui évolue maintenant comme un numéro 10.
5: Oui.
7: Donc ça veut dire que si les trois Espagnols sont en supériorité, ils vont laisser libre Olise comme ça? Je ne le pense pas. Je pense qu'Olise c'est un numéro 10, comme on dirait entre guillemets, à l'ancienne, qui revient à l'intérieur du jeu, qui vient chercher les ballons et qui a cette capacité de distribuer, oui, mais c'est pas à négliger pour les Espagnols. Donc je pense que la supériorité numérique, elle est elle n'est pas tout à fait définie, parce que justement, il y a Olise qui a pris cette position, et ô combien, vraiment avec beaucoup de réussite. Donc là, on aura certes, au milieu, ça, c'est souvent le cas, quand un milieu peut prendre l'avantage, c'est important pour son équipe, là, mais moi je pense que là, on pourra faire face, et justement, avec cette position d'Olise qui va aussi poser des problèmes à ces Espagnols.
5: Et ce qui est intéressant juste, c'est qu'ils ont permuté dès le début de la Coupe du Monde, entre Dembélé, qui était normalement, on aurait pu le mettre au milieu de terrain, Didier Deschamps l'a mis sur le côté, donc il a un peu changé ses plans, et Olise s'est révélé au grand public, et effectivement, il a raison Alain Giresse, un nombre de passes décisives hallucinantes, il sait trouver les joueurs, même les yeux fermés. Olise, c'est une révélation.
3: Juste sur Tchouaméni, puisque vous le connaissez bien en Espagne.
6: Oui, effectivement, il était au Real Madrid, il connaît bien la sélection espagnole, il a joué contre tous ces joueurs. D'ailleurs, je vous disais tout à l'heure, les deux équipes se connaissent très, très bien, parce que vous avez les frères Hernandez qui ont joué au Real Madrid pour l'un et à l'Atlético de Madrid pour l'autre. Ouais. Donc, à un moment, ils se connaissent tous très bien. Mais pour revenir effectivement sur ce milieu de terrain, ce qu'il faut savoir aussi sur le cas de Mikel Olise, c'est qu'il ne sera jamais seul. Ça, c'est certain, parce que l'Espagne a quand même une force, et je pense qu'elle est plus forte à ce niveau-là encore que la France, c'est que même si les attaquants français défendent, les attaquants espagnols défendent depuis le premier match et depuis la première minute. L'Espagne est une équipe qui va chercher la balle avec ses attaquants dans un pressing très fort dans la surface adverse. Donc non, y a l'Espagne défend à 11 et attaque à 11. Donc sur ce niveau-là, on verra, mais ça va rester très tactique et très technique.
3: Autre duel, demain, l'Angleterre-Argentine.
5: Match extraordinaire. Franchement, c'est...
3: Extraordinaire, mais je peux vous demander des pronostics, alors ?
5: Alors, ça va être difficile parce qu'on a deux magnifiques équipes avec Harry Kane, forcément la grande star de l'équipe anglaise, et puis l'Argentine avec Léo Messi. Et Bellingham aussi, côté anglais, fait vraiment une superbe Coupe du Monde. Mais ça nous rappelle l'histoire, ça nous rappelle 86 avec la main de Dieu de Maradona, la victoire anglaise de avec le but de David Beckham. Donc on a un France-Espagne, l'histoire du foot avec un France-Espagne qui nous rappelle Alain Giresse 84, la finale, Arconada, le but de Platoche, de Platini, et puis un Argentine-Angleterre. Quand on aime le football, eh ben on regarde ces matchs et on se régale.
3: Un pronostic Alain Giresse pour Angleterre-Argentine?
7: Moi je veux pronostiquer, je pronostique Messi par rapport à ce que ce joueur représente, ce qu'il m'a apporté en termes d'émotion, et voilà. Et pour moi, c'est la représentation du football au niveau le plus élevé.
3: Sébastien Ligné.
8: Moi, je pronostique l'Angleterre. Je pense que les Argentins sont, je trouve, physiquement extrêmement entamés. Ils sortent quand même d'un miracle face à l'Égypte. Je pense qu'on rejoue le match 10 fois, l'Argentine perd 10 fois. Et surtout, il y a une Léo Messi dépendance qui, je trouve, est extrêmement dangereuse. C'est-à-dire que confier le sort de son équipe et de sa nation à un joueur aussi fabuleux soit-il de 40 ans, je pense qu'à un moment donné, ça va montrer ses limites.
3: Alors,
6: je préfère l'Angleterre, pas pour les mêmes raisons, mais tout simplement parce qu'on les a éliminés en finale de l'Euro. Donc, c'est bien de les retrouver en finale du Mondial pour les éliminer en finale du Mondial.
3: Merci beaucoup, Juan-José Dorado, Cyril Delamore-Henry, Sébastien Ligné et Alain Giresse. Bon match à vous quatre. Merci. Et à tous, bien sûr. Allez,
5: bon
3: les
5: match,
3: Bleus. Mais oui, on va regarder, évidemment. Au cœur du crime, tout de suite, pour votre après-midi sur Europe 1. Merci à tous. Et on se retrouve demain.
2: Merci, Clélia.
3: Et on aura le résultat du match.
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2: Il est 14h sur Europe 1. Et à 14h, l'essentiel de l'info, c'est avec Wallis Glaise. Bonjour Wallis.
18: Bonjour Estelle, bonjour à tous. Un défilé du 14 juillet XXL. Pour la dernière fois, Emmanuel Macron a descendu la plus belle avenue du monde, une cérémonie placée sous le signe du thème du réveil stratégique de l'Europe. Près de 6700 soldats à pied, 98 avions, 31 hélicoptères et 315 véhicules. Une véritable démonstration de force en présence de 25 chefs d'État et de gouvernement dans Volodymyr Zelensky. Un 14 juillet sous le signe du recueillement. À Nice, il y a 10 ans, un terroriste islamiste tuait 86 personnes sur la promenade des Anglais. La France rendra un hommage ce soir. Emmanuel Macron va se rendre à Nice pour présider une cérémonie mémorielle à 18h15. La situation est toujours préoccupante sur le front des incendies à Fontainebleau. Les deux feux sont toujours actifs depuis dimanche. Les flammes ont parcouru 2050 hectares. La piste criminelle est privilégiée. Deux personnes ont été interpellées. Les autorités espèrent fixer le feu dans la journée. C'est aujourd'hui la date butoir fixée par le ministre de la Justice au procureur qui avait jusqu'au 14 juillet pour étudier les 88 000 plaintes pour violences sexuelles sur des mineurs à la suite de l'affaire Liana. Avec ses réexamens, 140 suspects ont été placés en détention provisoire. Dans le reste de l'actualité, dans le Pas-de-Calais, le corps sans vie d'une femme a été retrouvé hier matin dans un logement de Béthune. La victime présentait des blessures à l'arme blanche. Une enquête a été ouverte. Nouvelle frappe américaine cette nuit en Iran. Les gardiens de la Révolution revendiquent, eux, des tirs sur Bahreïn. C'est dans ce contexte de reprise des hostilités que Donald Trump annonce et qu'il prononcera jeudi un discours à la nation. L'ampleur de l'épidémie d'Ebola en République démocratique du Congo pourrait dépasser 2 à 4 fois les estimations officielles, a indiqué tout à l'heure l'OMS. Il a toutefois précisé que la capacité de l'organisation à détecter les cas s'accroît et s'améliore chaque jour. L'équipe de France va-t-elle disputer une troisième finale de suite en Coupe du Monde ? Réponse, ce soir, les Français affrontent l'Espagne. La Roja a remporté ses deux dernières confrontations contre la France. Coup d'envoi ce soir à 21h à Dallas.
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18: 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Au cœur du crime, c'est maintenant.
2: Merci Wallis, on vous retrouve dans une demi-heure pour un nouveau point sur l'info.
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2: 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Et ce mardi, 2 épisodes racontés encore et toujours par la voix si singulière de Serge Sauvion, celle de l'inspecteur à l'imperméable. Voici donc un premier récit d'Élie Mineur.
19: Savez-vous que plus d'un tiers des crimes et délits commis en France sont traités par la gendarmerie nationale ? Je m'appelle Yann Kermadec. Je suis commandant de gendarmerie. Je dirige une section de recherche dont la mission essentielle est une mission de police judiciaire. L'histoire que je vais vous raconter est une histoire vraie. Tous les faits sont réels et se sont déroulés en France. Seuls, les noms des personnes et des lieux ont été changés. Quand la lampe torche éclaire tout à coup la cabine téléphonique, David Carré a déjà compris. Il sait qu'il est inutile d'opposer la moindre résistance. Il a encore la lame de ressort à la main et les pièces continuent à dégringoler du taxiphone. Le sol de la cabine en est couvert. L'étagère sous le combiné aussi. David se retourne. Le policier en uniforme lève un grand bras et, de sa grosse main, revisse l'ampoule électrique, faisant jaillir une lumière jaunâtre. Puis, il se glisse dans l'habitacle étroit, coinçant le jeune garçon contre la paroi, tandis qu'il ferme la porte. « Alors ?» grogne le policier. « On fracture la cagnotte ?» David ne répond pas. « Tu ne veux rien dire ?» reprend le policier. « Tant pis, on verra ça plus tard. En attendant, au travail. Va falloir me nettoyer tout ce gâchis, hein. Mais commence par me donner ce bout de métal. » La grosse main s'avance vers David, un mouchoir étalé sur la paume. « Cette fois, je suis vraiment coincé. » se dit le garçon en pensant à ses empreintes sur l'engin. « Tout ce que je peux faire, c'est essayer de gagner du temps. »« Écoutez, » dit-il, « c'est pas moi. Je viens d'entrer pour téléphoner. »« Bien sûr !» fait le policier avec un sourire narquois. « C'est jamais eux, même quand on les prend la main dans le sac. »« Non, si vous voulez bien m'écouter, » insiste David. « Tout ce que je veux écouter, c'est le bruit du fric qui va tomber dans ce sac. Allez, au boulot, fiston !» Comme David a toujours entendu dire qu'il ne faut jamais discuter avec un flic, surtout quand il mesure près de 2 mètres de haut comme celui-là, il s'exécute. D'autant plus qu'il vient d'en voir arriver un deuxième, plus petit mais du genre massif et tout en muscles. Quand David a fini, ayant pris soin de ne pas oublier la moindre pièce, il se redresse, tend le sac au policier et revient à la charge. « Écoutez, monsieur, j'ai fait ce que vous vouliez, alors... « Vous pouvez bien m'écouter un instant. Je vous dirai quelque chose qui vous prouvera que ça n'est pas moi. »«
20: T'entends ça, Andy ?» s'exclame le policier en s'adressant à son collègue. « Le gamin voudrait me faire croire que j'ai pas vu ce que j'ai vu. »
19: Le dénommé Andy s'approche. Il a l'air, lui, beaucoup plus calme. « Accordons-lui une minute, Mike, » fait-il. Mieux vaudrait examiner la situation avant de rentrer, histoire de ne pas oublier quoi que ce soit qu'on pourrait nous reprocher après. Le plus grand des deux hommes réfléchit un instant, puis dit « Bon, bah d'accord, écoutons sa petite histoire. »«
21: Voilà, » dit David très poliment. « J'étais sorti avec 3 copains. D'ailleurs, je vais vous donner leur nom. »«
20: Non, plus tard, » l'interrompt Mike. « Continue. » »«
21: Bon, je venais de raccompagner le dernier chez lui » et je commençais à traverser le parc quand ma voiture, enfin, je veux dire, celle de mon père, est tombée en panne, juste après le coin là-bas. J'arrivais plus à la faire démarrer. Pour moi, il doit y avoir une saleté dans le carburateur. Vous savez ce qui se passe quand on laisse une bagnole dehors, surtout dans le parc. On vous la met en fourrière et ça coûte cher pour la récupérer. Alors, j'ai voulu téléphoner à mon père et puis au garage Brown.
20: « Ah ouais, et comme t'avais pas de monnaie, » fait Mike, sarcastique, « tu t'es dit que t'allais te servir là-dedans. »«
21: Non, » dit précipitamment David. « Quand je suis arrivé, en vue de la cabine, il m'a semblé voir une ombre sortir et disparaître. Mais j'en suis pas sûr. Et quand je suis entré dans la cabine, eh ben, tout y était comme vous l'avez vu. Le ressort était sur l'étagère, et comme un idiot, je l'ai ramassé. Et c'est à ce moment-là que vous êtes arrivé. »
20: Ouais. « On va commencer par vérifier pour la voiture, » dit le policier qui s'appelait Mike. « Il l'a laissé où ?»
21: David explique où se trouve la Chevrolet de son père, puis les deux hommes le font monter dans la voiture de police.
19: Moins de 2 minutes après, ils sont sur les lieux. Andy s'installe au volant de la Chevrolet, actionne le démarreur une fois, deux fois, trois fois, puis sort et soulève le capot. Il éclaire le moteur de sa torche pendant 1 minute, puis referme le capot et revient vers la voiture de son collègue.
20: C'est bien comme le gamin l'a dit, elle démarre pas.
21: Ah, vous voyez bien, fait David triomphant. Bon, alors je peux partir.
20: Oh, pas si vite, dit Mike en posant sa grosse main sur son bras. On va d'abord faire un petit tour au poste.
19: David a un moment de panique, mais se ressaisit vite. Il s'appelle bien David Carré, la Chevrolet appartient bien à son père, son permis de conduire est en règle et il n'a jamais eu le moindre problème avec la police. Au poste, ils sont accueillis par le sergent de nuit, un nommé Driscoll. Les formalités sont expédiées rapidement. Comme David n'a que 16 ans et qu'il n'est soupçonné que d'un délit mineur, son cas est vite réglé.
20: On va téléphoner à ton père pour qu'il vienne te chercher, lui explique le sergent Driscoll. Avec tout le boulot qu'on a ici, on n'avait vraiment pas besoin de toi ce soir. Qu'est-ce qui se passe? Demande Andy en s'asseyant sur un coin du bureau du sergent pour allumer sa cigarette. Bah, les parents d'une certaine Joyce Reynolds viennent d'appeler. Leur fille n'est pas rentrée de la soirée et ils sont fous d'inquiétude. La petite n'est ni chez ses amis, ni dans aucun des hôpitaux de la ville. Driscoll se tourne vers David en étouffant un bâillement.
0: Hey, Joyce Reynolds,
20: tu la connais?
21: Bah, je sais qui c'est, dit David. Elle est dans la même école que moi, mais dans la classe au-dessus.
20: Hein?
21: Avec qui est ça?
20: Demande encore Driscoll.
21: Ben, j'ai entendu dire que c'est avec Bert Blackwood.
20: Driscoll consulte son carnet.
21: Ouais. Ben, celui-là, il a pas vu la petite non plus.
20: Ensuite, tout le monde se désintéresse de David jusqu'à l'arrivée de son père environ une demi-heure plus tard. David a appréhendé cet instant. Mais son père n'a pas l'air furieux, tout juste un peu surpris. Il écoute calmement Driscoll lui expliquer que son fils devra venir discuter de son cas le lendemain à 16h avec un certain sergent Jensen. Puis il se tourne vers David et l'examine attentivement. Tu n'as pas l'air trop mal en point, à part cette terre sur les genoux de ton pantalon. Comment as-tu attrapé ça? David brosse son pantalon du plat de la main sans grand résultat. Monsieur Carré jette à Driscoll un coup d'œil interrogateur. Presque menaçant.
4: Eh, hey, dites donc, grogne le sergent. On l'a pas tabassé, si c'est ce que vous voulez dire.
20: Mais je n'ai rien suggéré de tel, dit lentement M. Carré, avant de tourner les talons en entraînant son fils. Le lendemain, David se rend au lycée comme tous les jours. À l'heure du déjeuner, son copain Jack Burton vient s'asseoir à côté de lui, l'air soucieux.
21: Les flics sont venus à la maison. Merci de m'avoir téléphoné avant pour me prévenir.
20: David, en revanche, a l'air parfaitement détendu. Il est essentiel qu'il rassure son meilleur témoin.
21: Tu leur as bien dit à quelle heure je t'ai quitté, j'espère. Tu habites tout près du parc, alors ils verront bien que j'ai dit la vérité au sujet de la voiture et de tout le reste. Ouais, mais il y a autre chose, chuchote Jack. Après que tu m'as déposé hier soir, t'aurais pas vu Joyce Reynolds? Joyce Reynolds?
20: Fait David en ouvrant de grands yeux ahuris.
21: Non? Pourquoi? Mais tu sais bien, elle habite à deux pas de chez moi, tu te rappelles? Eh ben, elle a disparu.
20: Ah oui, c'est vrai, dit David.
21: Ils en parlaient justement au poste hier soir.
20: Mais en quoi est-ce que ça te concerne?
21: Elle s'est fâchée avec Bert Blackwood et elle est sortie avec Tom Fisher pour le faire enrager. Tom l'a ramenée vers minuit et quart, presque au moment où tu m'as déposé. Seulement, cet imbécile ne l'a pas raccompagnée jusqu'à sa porte, donc il ne l'a pas vue rentrer chez elle. Et maintenant, personne ne sait ce qu'elle est devenue. Les flics m'ont demandé si je l'avais vue. Évidemment, j'ai dit que non.
20: Eh ben moi non plus, dit David.
21: Il faut dire que j'étais tellement occupé à me sortir de cette histoire de téléphone. Dis, tu me laisseras pas tomber, hein?
20: Jack Burton a un bon sourire.
21: T'en fais pas, non. On s'est toujours tenu les coudes, hein?
20: Mais le soutien du fidèle Jack suffira-t-il à tirer David de ce mauvais pas? Vous le saurez dans quelques instants.
2: Dans un instant, sur Europe 1, vous retrouvez la suite et fin de cet épisode au cœur du crime, toujours raconté par Serge Sauvion. À tout de suite.
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33: Merci d'avoir choisi Europe 1 en vacances ou bien encore au travail si vous n'êtes pas en congé. Jusqu'à 15h, vous écoutez Au cœur du crime, un podcast issu des archives d'Europe 1 provenant d'une émission culte des années 60, avec à la narration une voix bien connue du petit écran, celle de Serge Sauvion, qui incarnait à l'époque l'inspecteur à l'imperméable beige.
19: Tout son entourage est d'accord sur ce point. À 16 ans, David Carré est un bon garçon. Pourtant, il arrive un beau soir au commissariat de police, encadré par deux agents qui l'ont pris en flagrant délit d'effraction dans une cabine téléphonique. Il jure être victime d'une méprise, mais saura-t-il en convaincre le sergent Johnson, qu'il a convoqué pour le lendemain ? L'après-midi, David est arrivé au commissariat à 16h tapante. Il est reçu presque aussitôt par le sergent Jensen, un homme de petite taille, au regard tellement vif et perspicace que David se sent vaguement mal à l'aise. Pourtant, l'entretien commence plutôt bien. « Beaucoup d'éléments plaident en ta faveur, David, » dit le sergent. « Nous avons reçu sur toi de très bons rapports. » Tu n'as jamais eu affaire à la police et les témoignages de tes trois copains concordent. Quant à la voiture, pas de problème non plus, non. Nous avons téléphoné au garage et, comme tu le supposais, il y avait de la poussière dans le carburateur. Le sergent Johnson marque une pause, tout saute et allume une cigarette. David a l'impression que la suite sera beaucoup moins agréable à entendre. Il n'a pas tort. Vois-tu, David, reprend le sergent, il n'en demeure pas moins qu'on t'a trouvé pratiquement en flagrant délit et qu'il y avait tes empreintes partout dans la cabine, y compris sur la lame à ressort qui a servi à fracturer le coffre. David a presque envie de rire. Si Johnson croit le piéger avec des arguments pareils, sergent, dit-il posément, tout cela s'explique très simplement. Les deux agents m'ont demandé de ramasser l'argent. Et comme il y en avait partout dans la cabine, j'ai évidemment mis mes empreintes partout. Quant à la lame à ressort, je suis sûr que vous y avez trouvé d'autres empreintes que les miennes, non ? Effectivement, mon garçon, effectivement. Mais on n'a rien pu en tirer. Elles étaient brouillées par les tiennes. C'est gagné, se dit David, qui juge tout de même plus prudent de garder le triomphe modeste.
20: Alors, sergent, pourquoi ne pas m'accorder le bénéfice du doute ? Demande-t-il d'une voix presque suppliante. Le sergent Jansen a un drôle de sourire. C'est une hypothèse à envisager. Mais parlons d'autre chose. Connais-tu la jeune Joyce Reynolds ? Pas vraiment, dit David, un peu désarçonné par le brusque changement de sujet. Je l'aperçois de temps en temps à l'école, mais elle n'est pas dans ma classe. Tu l'as vue hier soir ?
0: Non.
20: J'ai entendu dire qu'elle avait disparu. T'aurais pourtant pu la voir, dit le sergent.
0: Pourquoi ?
20: Fait David.
0: Parce qu'elle habite près de chez Jack Burton ?
20: Le sergent répond par une autre question. Que sais-tu de ses fréquentations ?
0: Bah, seulement ce qu'on raconte à droite et à gauche, qu'elle sort avec Burt Blackwood. Mais je crois que c'est fini entre eux. Hier soir, elle était avec Tom Fisher.
20: Il paraît que toi aussi tu t'intéresses à elle, dit posément le sergent. On dit même que t'aurais tenté ta chance auprès d'elle. Bah, c'est normal, tu as 16 ans, t'es pas vilain garçon, et je crois que tu n'as pas de petit ami. David pâlit et se retient tout juste de bondir de sa chaise.
0: Mais qu'est-ce que c'est que cette histoire, sergent ? Joyce a un an de plus que moi. Pour elle, les garçons de mon âge sont des gosses. Elle aurait même pas fait attention à moi. Et puis, quel rapport entre cette fille et une cabine téléphonique cambriolée ?
20: Le visage de Jansen s'est soudain durci. On a retrouvé le corps de Joyce Reynolds en fin de matinée, dans le parc, dans une crevasse sous de gros rochers, pas très loin du taxiphone où on t'a ramassé. Elle a été assommée puis étranglée. Peut-être par quelqu'un qui a voulu lui faire des avances et qu'elle considérait comme un gosse. Peut-être lui a même-t-elle ri au nez. Qu'est-ce que tu penses de ça ?
0: Moi !
20: Siffle David entre ses dents.
0: D'abord, vous m'accusez de cambriolage et maintenant de meurtre.
20: Et vous me prenez pour quoi ? L'incarnation de la délinquance et de la criminalité juvénile ?
0: Joyce Reynolds sortait avec des tas de garçons. Est-ce que vous avez seulement interrogé Burt Blackwood et Tom Fisher et Jack Burton ? Il habite juste à côté de chez elle. Et je parie que vous ne savez même pas à quelle heure elle a été tuée.
20: Ne t'excite pas comme ça, David, dit le sergent avec un calme inquiétant. Je vais t'expliquer comment ça s'est passé. Tu viens de raccompagner Jack Burton quand tu abordes cette fille. Tu l'as fait monter dans ta voiture et vous roulez jusqu'au parc. Tu lui fais du gringue, mais elle ne veut rien savoir. Alors, fou furieux, tu l'assommes et tu l'étrangles. Tu essaies de cacher le corps, provisoirement du moins. Puis, tu regagnes ta voiture, mais tu n'arrives pas à la faire démarrer. Tu commences à paniquer. La voiture est proche du corps, elle peut te trahir. Alors tu décides de simuler un cambriolage de cabine téléphonique et tu restes sur les lieux jusqu'à ce que tu te fasses prendre. Car qui imaginerait que quelqu'un se mette à fracturer un taxiphone juste après avoir commis un meurtre ?
0: J'en sais rien,
20: ricane David. Mais vous faites fausse route, sergent.
0: Où est-ce que j'aurais eu le temps de trouver une lame à ressort ?
20: Le sergent hausse les épaules. Ça n'était pas sorcier. Elle était dans le coffre de ta voiture. Beaucoup de conducteurs se servent de lame à ressort comme démonte-pneus. Mais quand son extrémité est limée, une lame à ressort fait un excellent rossignol. Eh oui, David. Un de tes trois petits copains est passé à table sans trop se faire prier. Hier soir, vous n'êtes pas allé faire un tour. Vous avez cambriolé une villa. David réfléchit à toute allure, luttant contre l'affolement.
0: De toute façon, il écoperait pour le cambriolage de la villa et du taxiphone. Mais personne ne pouvait l'accuser d'avoir tué Joyce Reynolds.
20: Alors, autant avouer tout de suite. Il raconte le cambriolage de la villa et celui du taxiphone.
0: Voilà, sergent,
20: Vous savez tout, conclut-il en se recroquevillant sur sa chaise. Le sergent Johnson se penche en avant par-dessus son bureau. Son visage est à quelques centimètres de celui du jeune garçon. Eh oui, David, tu as raison. Je sais tout. Je sais même que celui qui a voulu pousser le corps de Joyce Reynolds sous les rochers a été obligé de s'agenouiller. Dans le rapport fait hier soir par le sergent de nuit, il y a une petite note disant que ton père avait demandé pourquoi il y avait de la terre au genou de ton pantalon lorsque les deux agents t'ont emmené au poste. Alors, je me pose une question. Si on allait chercher ce pantalon chez toi pour le donner à analyser au labo, est-ce qu'on y trouverait la même terre que celle qui est près des rochers? Qu'est-ce que tu en dis, mon garçon? David ne dit rien. Il a tout juste la force de penser « Oh mon Dieu, si seulement au lieu d'être jeudi, on était samedi, le jour de lessive de maman. »
33: C'était votre premier épisode d'Au cœur du crime sur Europe 1. Restez bien avec nous. Serge Sauvion revient dans un instant pour un second récit. Cap outre-Atlantique avec une histoire de braquage dans la ville magique, Miami.
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1: La situation est toujours préoccupante sur le front des incendies à Fontainebleau. Les deux feux sont toujours actifs. Depuis dimanche, les flammes ont parcouru 2050 hectares. La piste criminelle, elle, est privilégiée. Deux personnes interpellées. Les autorités espèrent fixer le feu dans la journée. Et c'est dans ce contexte que la canicule, elle, commence à légèrement perdre en intensité sur la façade atlantique. Peu à peu, l'air devient plus respirable, mais plus de 50 départements sont toujours en orange, 26 autres en rouge. C'est sous ces fortes chaleurs que s'est déroulé un défilé du 14 juillet XXL ce matin. Emmanuel Macron a descendu la plus belle avenue du monde pour la dernière fois. Une cérémonie placée sous le signe du thème du réveil stratégique de l'Europe. Près de 6 700 soldats, un record, une véritable démonstration de force en présence de 25 chefs d'État et de gouvernement, dont Volodymyr Zelensky. Un 14 juillet aussi sous le signe du recueillement à Nice. Il y a 10 ans, un terroriste islamiste tué 86 personnes sur la promenade des Anglais. La France rendra un hommage ce soir. Emmanuel Macron va se rendre à Nice pour présider une cérémonie mémorielle à 18h15. C'est aujourd'hui la date butoir fixée par le ministre de la Justice au procureur qui avait jusqu'au 14 juillet pour étudier les 88 000 plaintes pour violences sexuelles sur des mineurs à la suite de l'affaire Liana. Avec ses réexamens, 140 suspects ont été placés en détention provisoire. Nouvelle frappe américaine cette nuit en Iran. Les gardiens de la révolution revendiquent, eux, des tirs sur Bahreïn. C'est dans ce contexte de reprise des hostilités que Donald Trump a annoncé qu'il prononcera jeudi un discours à la nation. L'ampleur de l'épidémie d'Ebola en République démocratique du Congo pourrait dépasser de 2 à 4 fois les estimations officielles. C'est ce qu'a indiqué l'OMS aujourd'hui. L'organisation précise que la capacité de l'organisation à détecter ces cas s'accroît et s'améliore chaque jour. Et puis enfin, Coupe du Monde. L'équipe de France va-t-elle disputer une troisième finale de suite du Mondial ? Réponse ce soir. L'équipe de France affronte l'équipe d'Espagne. La Roja a remporté, il faut le rappeler, ses deux dernières confrontations contre les Français. Coup d'envoi ce soir à 21h. Il est 14h32. Au cœur du crime, ça continue.
0: Merci Wallis. Rendez-vous dans une demi-heure pour un nouveau point sur l'actualité.
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0: Et il est temps de retrouver le second récit de cet après-midi, au cœur du crime. Je vous le rappelle, c'est tout l'été, du lundi au vendredi de 14h à 15h sur Europe 1. Et vous retrouvez tout de suite une deuxième histoire. Bon après-midi à tous.
3: Savez-vous que plus d'un tiers des crimes et délits commis en France sont traités par la Gendarmerie nationale ? Je m'appelle Yann Kermadec. Je suis commandant de gendarmerie. Je dirige une section de recherche dont la mission essentielle est une mission de police judiciaire. L'histoire que je vais vous raconter est une histoire vraie. Tous les faits sont réels et se sont déroulés en France. Seul, les noms des personnes et des lieux ont été changés. Il arrive que la chaleur du mois d'août à Miami attire la violence comme un chat mort attire les mouches. Quoi que puisse affirmer le service de la météo, elle tourne cette chaleur généralement autour de 35 degrés dans la journée et descend rarement, même à l'aube, au-dessous de 21 degrés. Nous sommes en plein été et dans le petit appartement que j'occupe sur le boulevard où l'air stagne, une température de 26 degrés me ferait l'effet d'une véritable vague de froid. Parfois, je ne parviens même pas à m'endormir avant 3 heures du matin, quand ça n'est pas plus tard. Je suis victime d'insomnie. Quand je m'aperçois que je ne vais pas arriver à m'endormir, je me lève tout simplement et je sors me promener. Tout, n'importe quoi, plutôt que de rester étendu là, à transpirer entre mes draps. La clientèle des bars du voisinage n'est pas des plus raffinées, alors plutôt que d'y pénétrer, je marche. Je marche avec l'espoir toujours déçu de trouver un peu de véritable fraîcheur. Parfois, je pousse jusqu'à la baie et je m'assois sur le muret qui borde le front de mer, là-bas, tout au bout de ma rue. Au début, j'intriguais.

0: Le quart de police, lors de ses rondes nocturnes, s'est même arrêté à deux ou trois reprises. Mais comme je n'avais pas l'air bien méchant et que j'ai gentiment répondu à leurs questions, les policiers ont fini par s'habituer à me voir circuler ainsi, sans but, la nuit. Ils ne m'importunent plus à présent. Ils me reconnaissent et se contentent de m'adresser un petit signe au passage. Je peux rester des heures ainsi, assis sur mon mur, à regarder circuler les voitures ou les bateaux dans un sens ou dans l'autre. S'il me prend l'envie de faire un brin de causette, je franchis la centaine de mètres qui me sépare de la station-service où j'échange volontiers quelques propos avec le préposé de nuit. Le vieux Pop Albury est un sacré bavard, un type fort intéressant au demeurant. Il a tenu, voici des années, un petit bazar dans une ville de moyenne importance. Puis, il a pris sa retraite pour venir s'installer à Miami. J'imagine qu'il avait pris là l'habitude de converser avec tous les clients qui pénétraient dans sa boutique. Toujours est-il que lorsqu'il est de service de nuit, il se réjouit d'avoir quelqu'un à qui parler. En principe, les automobilistes qui s'arrêtent devant sa pompe pour se ravitailler en essence ne sont pas nombreux et certainement trop pressés pour tailler une bavette. Moi, en revanche, j'ai tout mon temps en général. Et je suis fort heureux de le trouver comme interlocuteur. J'ai fait la connaissance du vieux Pop un jour en m'arrêtant devant son poste pour prendre de l'essence et nous avons bavardé de choses et d'autres un moment. Comme je lui expliquais que j'habitais à deux pas et que la nuit, je souffrais de la chaleur, il m'invita à passer le voir durant mes insomnies. Il serait ravi de m'offrir une tasse de ce café qu'il faisait réchauffer sur une plaque chauffante dans la minuscule cuisine installée derrière le bureau du garage. Nous avons ainsi pris quelques habitudes. Lorsque je surgis, nous échangeons quelques mots. Puis, nous passons dans la cuisine, prendre la cafetière, et nous retournons nous installer à l'extérieur, devant la façade, histoire de profiter du moindre souffle d'air. Là, chacun renversé sur notre chaise, nous nous racontons toutes sortes de choses. J'ai un peu décrit ma vie à Pop, et je connais maintenant certaines choses sur la sienne. Mais ça n'est pas là l'essentiel de nos conversations. À force de bavarder des heures durant, nous finissons par aborder les sujets les plus inattendus. C'est là précisément ce qui m'a séduit chez Pop. Il n'a rien du bavard qui aligne bout à bout des lieux communs. C'est un homme instruit et même très cultivé. Il a d'ailleurs passé 3 ou 4 années dans une école secondaire en qualité de professeur, devenant de ce fait grand amateur de lecture. C'est fou ce que ce type peut avoir lu, et sur tous les sujets. Par cette méthode autodidactique, il s'est constitué un bagage culturel plus important et une formation générale certainement bien meilleure que la plupart des universitaires de ma connaissance. Il s'est forgé ainsi des opinions, et ce qui ne gâte rien, des opinions fort intelligentes sur de nombreux sujets. De Platon à Picasso, ce qui ne l'empêche pas de donner aussi une recette de cuisine pour la confection d'une pizza aux champignons, par exemple. Il peut répondre à toutes sortes de questions, des plus simples aux plus difficiles. Comme je le qualifiais l'autre jour de « véritable puits de science », il a préféré se citer lui-même comme « une mine inépuisable de renseignements mal fondés, relativement inutilisables ». Ce qui permet de juger de sa modestie. « Vous pourriez croire, a-t-il coutume de dire, que chemin faisant, j'aurais pu apprendre suffisamment de choses pour ne pas être contraint de faire à présent le pompiste brodé haricots. Mais je ne suis qu'un vieux fou, passionné d'apprendre et incapable de mettre à profit ce savoir. » Pour ma part, même si je suis obligé de constater que cette science est assez éclectique, je l'estime à peu près insondable. Jugez-en plutôt. Lorsqu'il pleut, par exemple, Pop va se mettre à observer que nous avons de la chance de ne pas habiter la côte sud de la Nouvelle-Guinée, soumise, elle, à une pluviosité annuelle 5 fois supérieure à la nôtre. qu'il vienne à passer quelques voitures de sport de marque étrangère, et je vais avoir droit une demi-heure durant à l'exposé d'un fascinant scandale historique qui a eu pour théâtre la ville où elle a été construite. Je suis à la fois séduit et ébaubi. Parfois, notre conversation va être interrompue par un bruit de tôle froissée sur le boulevard. Dans ce cas, je me rends sur place faire ma petite enquête, tandis que Pop reste de permanence derrière sa pompe. Et je reviens lui faire mon rapport. Il me demande généralement un récit circonstancié de l'affaire. Parfois aussi, et plutôt de la direction opposée, nous parviennent des rumeurs de violence. À quelques centaines de mètres de l'endroit où nous bavardons paisiblement assis, se situent les frontières de l'un des quartiers les plus mal famés de la ville. Et les sons se propagent fort loin dans les heures calmes qui précèdent l'aube. Il nous arrive de surprendre le cri perçant d'une femme, et nous cherchons alors à déterminer s'il s'agit d'un vol ou de la correction qu'un mari inflige à son épouse. Lorsque ferment les derniers bars, nous percevons des éclats de voix empâtés par l'alcool et le ronflement de moteurs brutalement accélérés. De temps à autre, un groupe de schnappants, encore adolescents, se met à vociférer, sans doute pour se donner du courage avant une bataille rangée. Une nuit, ont même retenti les détonations d'un revolver de petit calibre, suivi peu de temps après par les mugissements de la sirène d'un car de police. Et toujours, la chaleur s'étend sur tout comme une couverture. Une vieille couverture de l'armée, bouillie dans une lessiveuse qu'on aurait soulevée dans les airs toute fumante et déployée sur la ville. Des semaines durant, la chaleur ne va pas se relâcher et il n'est pas besoin d'être psychiatre pour constater à quel point la violence couve sous la chaleur. La situation est toujours plus critique quand nous arrivons à la pleine lune. De temps à autre, Pop évoque certains projets. « Lorsque ce poste à essence sera attaqué, normalement, il devrait dire « si ce poste à essence est attaqué », mais lui dit « lorsque ». Et je ne le reprends pas, tant il paraît vraisemblable que le poste à essence doive être attaqué un jour ou l'autre. Les postes à essence ouverts la nuit sont la cible favorite des mauvais garçons de la ville. Deux ou trois d'entre eux, plus précisément, sont régulièrement l'été victimes de leurs attaques. Le poste de Pop se trouvant sur une artère relativement fréquentée et sérieusement surveillée par la police, il a jusqu'à présent échappé à cette mésaventure. Mais nous savons tous les deux que le fait se produira une nuit ou l'autre. C'est même, hélas, ce qui va se produire précisément maintenant. Quelle menace se présente? La réponse d'ici quelques instants.
1: Ne bougez pas d'un centimètre car la suite de votre récit arrive dans un instant sur Europe 1. Vous écoutez Au cœur du crime jusqu'à 15h.
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14: Vous écoutez toujours Serge Sauvion pour votre rendez-vous au cœur du crime de 14h à 15h tout l'été sur Europe 1 et on se replonge tout de suite dans la dernière partie de ce récit haletant de braquage issu des archives d'Europe 1 et entièrement restauré pour vous.
0: La chaleur est telle pendant l'été sur la ville de Miami que le narrateur, qui a du mal à s'endormir, rejoint souvent pour bavarder son vieil ami Pop, grand amateur de lecture, fort savant et fort cultivé, veilleur de nuit dans la station-service toute proche. Mais la zone n'est pas très sûre. Et ce soir, un danger se présente. Tandis que nous discutons, le vieux Pop et moi, deux voyous s'approchent du poste à essence dans un vieux break dont la caisse est complètement mangée par la rouille et les pneus parfaitement lisses. Je les repère de loin, mais il est un peu tôt pour s'inquiéter. Je n'ai rien de concret à leur reprocher, sauf que je n'aime pas beaucoup leur allure. L'un d'eux est brun, mais le garçon qui tient le volant a les cheveux décolorés par le soleil au point d'être pratiquement blanc. Tous deux sont jeunes, épais comme des baguettes de tambour et portent des chemises de sport en tissu imprimé, de même que ces jeans spéciaux tellement prisés par les jeunes dont les jambes sont si étroites que je me demande toujours comment ils font pour les enfiler ou les retirer. Descendus de voiture, ils demandent de l'essence et attendent que Pop ait introduit le bout de la lance dans l'orifice du réservoir. Alors seulement, le jeune blond se met à brandir un revolver. Pop, sur leur ordre, maintient son jet. Moi, je dois lever les mains. Je regarde l'arme de plus près. C'est un vieux revolver nickelé, sans chien, un modèle pour dames de la marque Smith & Wesson de calibre 32, mais, à en juger par son aspect, fort capable de tirer convenablement. Inutile de parlementer avec le gosse. Nous ne faisons d'ailleurs aucun effort dans ce sens. Ses articulations blanchissent sous l'effort qu'il fait pour étreindre son arme et les muscles de sa mâchoire sont durs et tendus. Il paraît être sous l'effet de l'alcool ou de la marijuana. Allez savoir. Le tout s'ajoutant à l'effet accablant de cette interminable vague de chaleur a pour résultat de susciter chez ce garçon un appétit de violence qu'il exude par tous ses pores en même temps qu'une transpiration qui baigne sa peau d'un enduit huileux. S'il ne tenait pas ce revolver, je me risquerais bien à le casser en deux, je suis assez musclé et j'ai par ailleurs longtemps pratiqué les arts martiaux. Mais ce serait bien imprudent de ma part. La possession de cette arme rend ce jeune voyou très très dangereux, beaucoup plus même car malgré tout, moins sûr de lui que ne le serait un adulte. S'éloignant de leur voiture qu'ils laissent devant la pompe, Ils nous demandent de les précéder et nous font pénétrer dans le bureau de la station. Le brun se dirige aussitôt vers la caisse enregistreuse, cependant que le blond tient son arme basse, de manière qu'elle soit invisible de la rue. J'ai la conviction, vu son expression, qu'il débat en son fort intérieur s'il convient ou non de nous tuer. Quoi qu'il en soit, nous ne pouvons rien faire pour nous y opposer. Le garçon semble avoir perdu la tête. La nuit a été vraiment bonne pour Pop, et la caisse enregistreuse contient près de $60. Ça ne leur suffit pas, bien entendu, et le blondinet donne à son compagnon l'ordre de fouiller nos poches. « N'oublie pas ce qu'il pense sous sa chemise !» ajoute-t-il en désignant la mince chaîne que Pop porte toujours autour de son cou. J'ai déjà remarqué cette chaîne, mais je n'ai jamais eu la curiosité de m'informer à son sujet. Tout ce que je sais, c'est que Pop la porte toujours sur lui. Maintenant, je découvre ce qui pend au bout de la chaîne. Une vieille plaque d'identité de l'armée et une simple alliance en or usée par le temps.
15: Cette plaque d'identité était celle de mon fils, explique Pop. Et ma femme a porté cet anneau pendant 40 ans avant de mourir. Mon fils est mort également. Ce sont des objets sans valeur pour vous. En revanche, ils représentent pour moi une grande valeur sentimentale.
0: Il a prononcé tous ces mots d'un ton neutre, sans supplier ni vouloir inspirer la pitié, se contentant d'établir des faits. Pour ma part, je sais qu'en employant cette formule, il a été aussi proche que le lui permet son amour-propre de présenter une requête aux deux garçons.
16: « Je le donnerai à ma poule !»
0: réplique le blond qui prend l'anneau des mains de son camarade pour le glisser à son propre doigt. Dans mon coin, je prie le ciel de nous envoyer une voiture de police. Mais seul un vieux camion de dépannage passe en ferraillant. La nuit est chaude et calme. Enfin, prêts à partir, ils nous emmènent au dehors et loin du téléphone, au lieu de nous assommer et de nous ficeler à l'intérieur. Je ne saurai jamais pourquoi. Le garçon brun remonte dans la voiture avec un sac en papier dans lequel il a glissé nos portefeuilles et l'argent de la caisse. L'autre se dirige vers l'arrière de la voiture, à l'endroit où la lance demeure toujours dans l'orifice du réservoir, et se met en devoir de faire le plein. Il se sert maladroitement de sa main gauche, le pistolet se trouvant toujours dans sa main droite. Et il s'efforce de nous surveiller en même temps qu'il surveille le débit de la pompe à essence. Résultat, le bec sort du réservoir et l'essence se met à couler sur ses jambes et sur ses pieds. Il n'a pas la présence d'esprit de lâcher la lance, ce qui couperait automatiquement l'arrivée d'essence. Au lieu de cela, il perd la tête, commence à jurer, saisit le tuyau à deux mains et laisse tomber le revolver. Ce dernier dérape dans une flaque d'essence et file sous la voiture, hors de sa portée. L'essence continue à ruisseler de la lance et à se répandre sur le ciment. Comme dans un cauchemar, je me lance en avant sur les talons de Pop qui a ramassé une clé.
17: « Halte !» crie le gamin. « Arrêtez-vous, idiot !»
0: Il est livide et tremble de panique et de rage. Il saisit la cigarette qui est collée au coin de sa lèvre et la tient au-dessus de la flaque d'essence.
17: « Si vous faites un mouvement avant qu'on soit parti, je laisse tomber cette cigarette dans l'essence et on brûlera tous en cœur. Je vous jure que je le ferai !»
0: Imperturbablement, Pop poursuit sa route. Le garçon est trop surexcité pour s'occuper des conséquences. Il tient parole et jette la cigarette embrasée dans la flaque d'essence. Elle grésille et s'éteint comme s'il s'agissait d'eau. Pop frappe le garnement sur le côté de la tête avec sa clé, mais avec juste ce qu'il faut de force pour l'assommer. Lorsqu'il lâche sa lance, le flot d'essence s'arrête de couler. Je saisis l'autre voyou à la gorge et l'extirpe de la voiture sans autre forme de procès. Il n'essaie même pas de se défendre et se contente de pleurnicher. Pop traîne sa victime hors de la flaque d'essence et revient prendre le revolver.
15: « Appelez la police !» me dit-il. « Je me charge de les surveiller !»
0: Puis le car de police arrive et tout est terminé.
18: « Pop !»
0: demande l'un des agents. Pourquoi avez-vous continué d'avancer? Si l'essence avait pris feu, vous n'auriez pas eu une chance sur un million de vous en sortir.
15: Je devais être moi-même fou de rage, explique Pop. Ce voyou m'avait volé l'alliance de ma femme et la plaque d'identité de mon fils et me refusait de me les rendre. Ça m'a mis hors de moi. En outre, chacun sait qu'on ne peut mettre le feu à de l'essence ou à des vapeurs d'essence au moyen d'une cigarette. La braise atteint à peine 800 degrés et il en faut 1500 pour embraser l'essence. En revanche, s'il s'était servi d'une allumette, nous étions tous flambés. Mais sur le moment, j'ai pas réfléchi à tout ça.
0: En tout cas, ce qui est sûr, c'est que Pop a bien fait d'être toute sa vie un grand amateur de lecture.
1: Vous venez d'écouter Au cœur du crime avec l'épisode Braquage à Miami, disponible d'ailleurs en podcast quand vous le souhaitez sur l'appli Europe 1 et sur Europe 1.fr. J'en profite pour vous rappeler que du lundi au jeudi entre 21h et 22h, Europe 1 vous propose de découvrir ou redécouvrir la collection Destin Extraordinaire pour revivre le parcours hors norme de figures légendaires. Et ce soir, c'est plutôt l'histoire d'une émission légendaire, celle de Salut les copains, racontée par Isabelle Morizet. Rendez-vous donc ce soir 21h, 22h. Allez, place maintenant à votre émission. Et si on en parlait jusqu'à 16h, Marie-Estelle Dupont et Romain Desarbres se penchent aujourd'hui sur un autre trouble alimentaire après l'anorexie hier. Place aujourd'hui à la boulimie.
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1: Bel été sur Europe 1, il est 15h. Et à 15h, l'essentiel de l'actualité, c'est avec Wallis Glaise. Bonjour Wallis.
4: Bonjour Estelle, bonjour à tous. Une situation toujours préoccupante sur le front des incendies à Fontainebleau. Les deux feux sont toujours actifs depuis dimanche. Les flammes ont parcouru 2050 hectares. La piste criminelle est toujours privilégiée. Deux personnes ont été interpellées. Les autorités espèrent fixer le feu dans la journée. Et c'est dans ce contexte que la canicule commence à légèrement perdre en intensité sur la façade atlantique. Peu à peu, l'air devient plus respirable. Mais plus de 50 départements sont toujours en orange. 26 autres en rouge. C'est sous ces fortes chaleurs que s'est déroulé un défilé du 14 juillet XXL. Emmanuel Macron a descendu la plus belle avenue du monde pour la dernière fois. Une cérémonie placée sous le signe du thème du réveil stratégique de l'Europe. Près de 6700 soldats, un record, une véritable démonstration de force en présence de 25 chefs d'État et de gouvernement, dont Volodymyr Zelensky. Un 14 juillet placé sous le signe du recueillement à Nice. Il y a 10 ans, un terroriste islamiste tué 86 personnes sur la promenade des Anglais. La France rendra un hommage ce soir. Emmanuel Macron se rendra donc à Nice pour présider une cérémonie mémorielle à 18h15. C'est aujourd'hui la date butoir fixée par le ministre de la Justice, le procureur qui avait jusqu'au 14 juillet pour étudier les 88 000 plaintes pour violences sexuelles sur des mineurs à la suite de l'affaire Liana. Avec ses réexamens, 140 suspects ont été placés en détention provisoire. Chaque jour semble marquer un retour en arrière et la confrontation directe entre l'Iran et les États-Unis. Donald Trump annonce la reprise du blocus des ports iraniens. Pour la troisième nuit consécutive, l'armée américaine a mené dans la nuit de nouvelles frappes et l'Iran a revendiqué des attaques visant le royaume de Bahreïn, dont un bâtiment abritant des troupes états-uniennes. L'équipe de France a rendez-vous avec l'histoire. Les Bleus veulent disputer une troisième finale de suite en Coupe du Monde. Pour cela, les Français devront battre l'Espagne. Ce soir, la Roja a remporté ses deux dernières confrontations contre la France. Coup d'envoi ce soir à 21h.
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1: Merci Wallis, on vous retrouve dans une demi-heure pour un nouveau point sur l'info.
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1: Vous connaissez ce duo pour les avoir écoutés durant toute la saison, Romain Desarbres et la psychologue clinicienne Marie-Estelle Dupont qui traitent dans leur émission Et si on en parlait de nombreux sujets, notamment comportementaux, avec aujourd'hui un trouble alimentaire. On va parler cet après-midi de boulimie.
6: La boulimie concerne environ 220 000 femmes à travers le pays, soit 83% des personnes concernées, et que ce trouble envahit évidemment la pensée, le corps, les journées, les nuits, les relations aussi. Et il nous a donc semblé important de lui consacrer une émission à l'occasion de la semaine des troubles du comportement alimentaire. Au-delà des statistiques, c'est le mystère d'une pulsion de vie qui devient mortifère que nous devons percer. Et comme souvent, la mythologie grecque, comme les tragédies ou les contes, nous aide à éclairer les parts d'ombre de l'âme humaine. S'agissant de la boulimie, un mythe nous éclaire. Rappelez-vous, chers auditeurs d'Europe 1, l'histoire de Io, cette prêtresse qui servait Héra, qui a été séduite par Zeus. Jalouse, Héra la transforme alors en génisse et envoie un taon qui la pique sans relâche, condamnant Io à une errance autour de la Méditerranée, une errance sans fin et sans but, simplement pour échapper à la voracité de l'insecte. C'est Colette Combe, une psychiatre et une psychanalyste qui a beaucoup travaillé sur les troubles du comportement alimentaire, qui nous remémore cette histoire dans son ouvrage sur la boulimie. L'insecte figure évidemment l'excitation insupportable, l'angoisse qui pique sans cesse le malade. Le boulimique ne peut ni se poser ni se reposer. Cette piqûre permanente déclenche la crise. Il faut fuir, bouger, avaler pour échapper à cette tension interne insupportable. C'est une course folle pour remplir, calmer quelque chose qui ne se laisse pas apaiser. La boulimique n'est plus dans la subjectivité, mais dans un corps animal qui mange de façon pulsionnelle, comme une bête affolée. Le corps devient l'objet d'une emprise intérieure, à l'image de Yo, condamné à l'emprise de la jalousie des rats. Et pour les psychologues qui nous écoutent peut-être, je sais qu'il y en a, d'ailleurs je les remercie pour leur message chaleureux sur l'émission, il y a ce colloque que je mentionne le 19 et 20 juin de la Fédération française anorexie boulimie à Bordeaux sur le thème « Le corps soignant face aux formes graves des troubles du comportement alimentaire ». Vous pouvez vous inscrire sur le site de la Fédération française de l'anorexie et de la boulimie.
0: Voilà, on est ensemble pendant une heure et on va donc parler de la boulimie avec vous, Marie-Estelle Dupont. Déjà, comment vous définiriez la boulimie ? Qu'est-ce qu'il a défini ?
6: Alors, la boulimie, elle se caractérise par des crises absolument incontrôlables de suralimentation, sans plaisir, de manière rapide, désordonnée, chaotique. C'est des patients qui peuvent même aller manger des plats pas décongelés. Donc, il n'y a pas du tout de notion de plaisir, évidemment. C'est très destructeur et c'est suivi, contrairement à l'hyperphagie boulimique dont on parlait hier, de comportements dangereux de compensation extrême, donc des vomissements. Du sport extrême, des laxatifs, etc., etc. Donc la boulimie, elle peut tout à fait être normopondérale et donc on met du temps à la déceler parce que la personne ne prend pas de poids, voire elle maigrit du fait de la fatigue liée aux vomissements répétés. Ça entraîne évidemment des changements métaboliques importants, même des aménorrhées pour les femmes, des déséquilibres au niveau de toutes les hormones qui régulent l'appétit, la leptine, etc., des déficits en minéraux, donc des hypokaliémies qui entraînent par perte de potassium des troubles cardiaques, des problèmes de sommeil, évidemment, des vertiges. Mais à la différence de l'anorexie restrictive, il y a encore plus de honte, encore plus de dissimulation, parce qu'on se sent en échec de contrôle. Et c'est très souvent, en réalité, la continuité d'une anorexie. C'est-à-dire que beaucoup d'adolescentes qui rentrent dans l'anorexie au moment de la puberté, à un moment donné, l'anorexie restrictive va céder et va se transformer en boulimie vomisseuse. C'est d'ailleurs 2/3 des boulimies qui sont en fait des suites d'anorexie. Dans le 2/3 des cas, la boulimie se déclare après l'anorexie. C'est pour ça qu'en général, les patients boulimiques sont un petit peu plus âgés que les patients en début d'anorexie. Voilà, et c'est surtout des femmes. C'est surtout des femmes, c'est 83% de femmes. Et c'est quand même 4 à 8% des étudiantes en France, donc c'est pas anodin, c'est pas rien.
0: L'origine du...
6: En début d'anorexie. Voilà, et c'est surtout des femmes. C'est surtout des femmes, c'est 83% de femmes. Et c'est quand même 4 à 8% des étudiantes en France, donc c'est pas anodin, c'est pas rien.
0: L'origine du désir boulimique, c'est-à-dire qu'est-ce qui fait, vous nous décrivez des situations fortes, extrêmes, quelqu'un qui mange un produit qui n'a pas fini d'être décongelé, qu'est-ce qui est à l'origine de ce désir boulimique ?
6: Alors, le paradoxe du désir boulimique, c'est qu'on entend d'abord la pulsion de vie dans le fait de manger pour se rassurer, comme un bébé qui pleure et qu'on met au sein et que la tétée apaise, pas tant pour des raisons nutritives que pour des raisons affectives. Et cette pulsion de vie qui se transforme en pulsion de destruction du fait de la panique. En fait, la boulimie est une réaction de panique. C'est un état de panique interne face à une angoisse, une émotion qu'on ne peut pas gérer, un sentiment de vide intérieur, un sentiment d'effondrement. Et donc, le patient ne trouve pas d'autre solution que de fuir cet état intérieur insurmontable de chagrin, de dépression, d'angoisse, que par ces mécanismes très archaïques, en fait, d'incorporation sur lesquels la société a un regard un peu rejetant, parce que ça fait peur, la voracité, ça fait peur, la gloutonnerie, ça fait peur, les gens qui mangent sans aucune limite. Et donc, cette avidité, cette voracité qu'il y a chez le boulimique, elle nous fait un peu un miroir grossissant de notre propre avidité, donc on a du mal aussi à les entourer, à les comprendre. Mais en fait, le désir d'engloutir comme ça, très primitif, c'est le désir de mettre au fond de soi quelque chose qui nous rassure et qui nous tient quand on a le sentiment de ne pas avoir été sécurisé affectivement. Alors ça peut être parce qu'il y a eu un trauma qui a fait effraction, des patientes qui d'un coup déclenchent des boulimies après une agression sexuelle par exemple, mais ça peut être aussi des carences affectives précoces qui ont duré toute l'enfance, l'abandon d'un père, des humiliations de la part de la mère, etc., qui vont créer une carence affective et ce vide, bah, finalement, le patient ne va pas arriver à le nommer, ne va pas arriver à le mettre en mots parce que c'est le vide qui a toujours été là. Donc, il n'y a pas d'effet de contraste. Il ne sait pas ce que c'est que d'être bien dans une relation. Et donc, que fait un être humain quand il n'est pas sécure dans une relation? Il tente de mettre à l'intérieur de lui quelque chose qui le rassure dans une forme d'addiction. Alors, pour certains, c'est une addiction à une drogue, d'autres à l'alcool. Pour le boulimique, c'est la nourriture qui va se substituer à ce qu'on appelle, nous, l'objet intériorisé, en fait.
0: Comment le trouble s'installe et comment ça s'emballe? Parce qu'il y a, une fois qu'il est

0: installé. Ce que vous me disiez en préparant l'émission, c'est qu'il y a un emballement. Est-ce que vous pouvez nous expliquer ce phénomène ?
1: Oui, alors moi, je n'ai pas rencontré de patients souffrant de boulimie qui n'avaient pas, par ailleurs, un style d'attachement très insécure, c'est-à-dire des carences précoces ou des traumas dans l'enfance, des placements et des déplacements à répétition de famille en famille, des environnements familiaux très chaotiques, etc. etc. Et donc, ça va faire un boulevard pour des réponses addictives, parce que impossibilité de mettre en mots le mal-être, et donc engloutir la nourriture, c'est essayer de mettre à l'intérieur de soi ce qu'on n'a pas pu maîtriser, ce qu'on n'a pas pu nouer comme relation rassurante à l'extérieur. Je rappelle que l'attachement, c'est la condition à la survie de l'espèce humaine. On est des mammifères. Donc, il ne suffit pas de nourrir un bébé pour qu'il survive. Il a besoin d'avoir des figures d'attachement solides et fiables. Bah, si la maman est décédée, ça peut être la grand-mère, mais en tout cas, des figures stables, des repères affectifs. Et donc, le trouble alimentaire, il va s'installer dans une rupture de continuité du sentiment d'exister. Hein. C'est des patients qui ont des grands moments de dépersonnalisation où ils vous disent je mange pour vérifier que je suis vivant, parce que je me sens mort à l'intérieur, je me sens complètement vide. Et donc, une fois qu'on a trouvé cette solution qui n'en est pas une, de faire tomber de la nourriture à l'intérieur, véritablement, d'engloutir, pour se donner l'impression qu'il y a un socle, qu'il y a quelque chose qui tient, qu'il y a un plancher, me disait une patiente, finalement, il va se créer un cercle vicieux qui va s'emballer. Parce que le fait de faire ça ne répond pas à l'angoisse. Au contraire, ça crée un deuxième problème, en plus de l'angoisse non résolue, qui est le problème de la honte et le problème de l'échec du contrôle. Et donc, ça va créer un cercle vicieux avec un emballement. D'autant que là-dessus vont se jouer tous les mécanismes hormonaux et cérébraux, c'est-à-dire que l'appétit naturel est déréglé, le sommeil est déréglé, les rythmes somatiques sont déréglés. Pour le patient qui a trouvé cette réponse, il se met dans une impasse parce qu'il n'arrive plus à faire demi-tour, en fait. Il n'arrive plus à faire demi-tour parce que plus il essaye de penser ses angoisses et ses émotions, plus il panique, et plus il panique, plus il y répond par des crises boulimiques. Et puis, comme c'est en général des patients qui ont une sensibilité exacerbée, finalement, c'est ce que me disait une patiente, elle essayait de comprendre quand les crises s'accéléraient. Elle me disait, en fait, les jours où je révise mes examens de chez moi, je n'ai qu'une crise. Et les jours où je vais en BU, en bibliothèque universitaire, je fais 3 ou 4 crises avant de dormir. Donc évidemment, elle se couchait à 4h du matin parce qu'il fallait faire les crises, vomir, refaire les crises, etc. Et donc, je lui dis, quelle est la différence entre ces journées? Et elle me disait, j'ai vu trop de gens. Et en fait, ce qu'elle comprenait, c'était que la crise était comme un mécanisme de régulation, un sas de décompression par rapport au stress que ça engendrait pour elle d'être en interaction sociale toute la journée, d'être stimulée par des gens, de devoir s'adapter, parce qu'une grande angoisse en elle de ne pas être correcte, de ne pas être à la hauteur, de ne pas être comme il fallait, des choses liées à son enfance, évidemment. Et donc, plus elle voyait de gens, plus elle était stressée, et plus la crise devenait le moyen, comme un enfant qui suce son pouce, de réguler son stress. Vous voyez ce que je veux dire ? C'est vraiment des images très archaïques de bébés qui têtent ou d'enfants qui suce son pouce. C'est des mécanismes d'autorégulation, sauf que quand le bébé suce son pouce, ça n'est pas gênant, c'est une manière d'attendre la présence de l'adulte. Quand un boulimique se fait vomir 3-4 fois dans la journée, on entend bien que c'est très dangereux.
0: Une fois le trouble installé, que se passe-t-il, Marie-Estelle Dupont ? On peut dire qu'on perd la main, c'est comme une addiction qui s'installe ?
1: Oui, tout à fait, c'est une addiction. Et donc l'addiction, elle a sa vie autonome. Alors, quand on n'est pas malade de boulimie, le premier réflexe, avec beaucoup de bienveillance d'ailleurs, mais beaucoup de maladresse, c'est de dire « Mais attends, ça te pourrit la vie, tu sais que ça te pourrit la vie, tu te plains que ça te pourrisse la vie, donc arrête !» Et on en fait une affaire de volonté. Sauf qu'il faut vraiment comprendre, et je pense que c'est un des grands apports de tous les travaux de Maurice Corcos, Colette Combe, tous les psychanalystes qui ont travaillé à la fois avec des endocrinologues, des psychiatres, des psychologues sur les troubles alimentaires, c'est de comprendre qu'il faut entendre ces troubles comme des addictions. Il faut les traiter comme des addictions. C'est-à-dire qu'on n'est plus dans le registre de la volonté, on est dans le registre d'un mécanisme qui se dérègle dans le cerveau. Et donc après, même si on en a compris la cause, il ne va pas s'arrêter tout de suite. Ce n'est pas parce que le patient peut enfin raccrocher son trouble à une origine que ça va magiquement se résoudre. Le cerveau, il s'est habitué. Donc pendant la crise, on se dit c'est la dernière. Et puis 6 heures après la crise, la patiente, elle est en syndrome de sevrage. Et quand vous êtes en sevrage d'alcool, en sevrage de cocaïne, bah vous y retournez, et bah c'est exactement pareil. Donc elle retourne faire des courses à n'importe quelle heure, elle cherche un supermarché ouvert à 22h le dimanche, et elle va se refaire une crise alors qu'elle sait que ça va lui pourrir sa journée du lendemain. Donc en fait, c'est un trouble qui s'emballe. Il y a un phénomène d'accélération temporelle. C'est pour ça que l'image de Yo, qui est piquée par le temps, elle est intéressante, parce qu'on voit bien l'image de devoir fuir le symptôme. Donc on est condamné à perpétuité à fuir une menace intérieure. Et la menace, c'est à la fois l'angoisse et le symptôme qui nous met en échec. Donc, en fait, c'est des patients qui, par tentative de maîtriser les choses, échouent et se retrouvent condamnés à une fuite en avant. Parce que le soulagement de la crise, il est tellement éphémère qu'ils sont obligés de recommencer. Et plus le trouble s'installe, je vous le disais en préparant l'émission, oui. J'ai une patiente, quand elle est venue me voir, elle en était arrivée au point où elle faisait 6 crises par jour. Je ne sais pas si vous imaginez ce que ça lui coûtait sur son budget d'étudiante d'acheter de la nourriture pour 6 crises par jour, le temps que ça lui prenait pour faire la crise, vomir, nettoyer, refaire des courses. Donc ça prenait la place de toute sa vie. Donc pas de vie amoureuse, des cours qu'elle séchait, des partiels qu'elle ratait, des nuits complètement gâchées, etc., etc. Et donc en fait, on va devoir comprendre que c'est une addiction et ne pas chercher à l'arrêter du jour au lendemain. Ça ne va pas être possible. On va devoir négocier avec l'addiction. On va devoir faire des espèces d'alliances, de contrats d'alliances, en disant on est ensemble dans la tempête, on est ensemble dans le tsunami de la crise. Notre but, ce n'est pas d'arrêter la crise d'ici la semaine prochaine. C'est que peut-être on serait heureux si dans 3 semaines, vous passez à 5 crises par jour. Voilà, on en est là dans la thérapie. Dans la thérapie, on espère qu'il y aura une crise par jour de moins. Et en fait, c'est qu'en faisant des paliers progressifs qu'on y arrive, parce que vous savez, en apnée, quand vous remontez trop vite à la surface, c'est très dangereux. Et en fait, pour ces patients, il faut faire des paliers comme ça, de décompression, où ils ne se font pas trop peur. Parce que s'ils guérissent trop vite, ils rechutent, parce qu'ils n'ont plus rien pour se rassurer. Il faut vraiment comprendre que le symptôme qui les angoisse, c'est aussi le symptôme qui les rassure. Vous voyez ce que je veux dire ?
0: Oui, oui.
1: En fait, c'est toute la complexité de ces troubles.
0: C'est un cercle vicieux qui s'installe dans la vie des malades. Il y a une crise, la décharge, la honte qui s'installe, et pour régler la honte, une nouvelle crise.
1: Exactement. En fait, il y a une douleur psychique innommable qu'on n'arrive pas à cerner, à comprendre, à métaboliser, à élaborer. Elle donne lieu donc à de l'angoisse. La crise boulimique devient ce qui court-circuite l'angoisse. Sauf qu'en court-circuitant l'angoisse, ça court-circuite aussi la réflexion sur l'angoisse. Et donc, on est tout autant démunis après. Et donc, il faut recommencer. Donc, c'est à la fois le circuit court de la pensée et ce qui court-circuite l'angoisse. Vous voyez ce que je veux dire ?
0: Oui.
1: Donc, c'est pour ça qu'il faut prendre les choses tranquillement. Paradoxalement, c'est des patients tellement affolés que nous, notre posture de thérapeute doit être une posture de refroidissement en disant... On ne va pas chercher à aller vite. On ne peut pas, en fait, être en compétition avec le symptôme. Il faut dire, le symptôme, c'est une conséquence de la panique. Donc nous, on n'est pas paniqués. On va y aller tout doucement. Et d'ailleurs, contrairement aux patientes anorexiques, quand les patientes sont vraiment dans la boulimie, je le mets au féminin parce que ça concerne quand même beaucoup de jeunes filles, moi, j'avais tendance à espacer les séances. Ce que fait aussi Colette Combe, d'ailleurs. C'est-à-dire que pour rassurer le boulimique qui est lui-même dans une avidité d'aller toujours plus vite et d'en faire toujours plus et d'avaler toujours plus, on se décale en tant que psychothérapeute, en tant que psychologue ou en tant que psychiatre en proposant un suivi espacé, non pas toutes les semaines ou 2 fois par semaine, mais toutes les 3 semaines. Ce qui est une manière de dire aux patients, j'ai confiance dans le fait que vous allez survivre à la séparation. Parce qu'évidemment, derrière la boulimie, il y a une très grande angoisse de séparation. Et donc de dire, j'ai confiance dans le fait que vous pouvez survivre à mon absence pendant 3 semaines, ça ne veut pas dire que je ne disparais pas. Je suis là. Mais lui laisser 3 semaines pour digérer ce qu'on dit pendant la séance, Mais en fait, ça les aide. C'est un rythme qui leur montre qu'on peut avoir un lien avec quelqu'un qui est safe, qui est secure, sans pour autant être collé et se voir tout le temps. Parce que c'est quand même des problématiques de fusion-séparation qui ne sont pas bien réglées. Vous voyez ce que je veux dire ? C'est soit des patientes très collées à leur mère, soit des patientes très rejetées par leur mère en général, ou par leur père.
0: Oui. Je me posais la question, puisqu'il y a prise de nourriture et ensuite qu'on vomit la nourriture, il y a une prise de poids quand même.
1: Alors, pas nécessairement.
0: Ah.
1: Il peut y avoir une prise de poids si elle ingère beaucoup plus de nourriture qu'elle n'en vomit. C'est-à-dire que si elle a des crises où elle vomit, des crises où elle vomit pas, elle prend du poids. Mais du fait que dans les boulimies vomisseuses, dans les boulimies qui sont des suites d'anorexie, il y a encore les réflexes de l'anorexie d'éliminer. Et que la notion d'expulsion symbolise le besoin de mettre à l'extérieur quelque chose qui fait mal à l'intérieur. C'est des patientes qui ont beaucoup de stratégies de compensation. Elles vomissent, elles prennent des laxatifs, elles se purgent, elles font du sport extrême. Donc en réalité, très souvent, les boulimiques maigrissent. Donc vous ne savez pas, quand vous la voyez, si elle est anorexique réceptive ou si elle est boulimique vomisseuse.
0: On parle aujourd'hui de la boulimie avec vous, Marie-Estelle Dupont, dans le cadre de la semaine des troubles des comportements alimentaires, les TCA. 01 80 20 39 21, si vous voulez échanger avec Marie-Estelle Dupont. On se retrouve dans quelques instants. On verra comment on soigne les boulimiques, comment c'est pris en charge. Comment, d'ailleurs, vous allez voir que ça nécessite plusieurs spécialités, plusieurs médecins, plusieurs spécialistes de santé autour du malade. Restez bien avec nous sur Europe 1. À tout de suite.
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34: Une situation toujours préoccupante sur le front des incendies à Fontainebleau. Les deux feux toujours actifs. Depuis dimanche, les flammes ont parcouru au total 2050 hectares. Un millier de personnes ont été évacuées. La piste criminelle est privilégiée. Deux personnes ont été interpellées. Les autorités espèrent fixer le feu dans la journée. Et dans ce contexte de canicule qui commence, lui, à légèrement perdre en intensité, mais sur la façade atlantique, peu à peu, l'air devient plus respirable, mais plus de 50 départements sont toujours en orange, 26 autres sont en rouge. C'est sous ces fortes chaleurs que s'est déroulé un défilé du 14 juillet XXL, exceptionnel. Emmanuel Macron a descendu la plus belle avenue du monde pour la dernière fois, une cérémonie marquée par le signe du thème du réveil stratégique de l'Europe, près de 6700 soldats, un record, Une véritable démonstration de force en présence de 25 chefs d'État et de gouvernement, dont le président ukrainien Volodymyr Zelensky. Le 14 juillet marque également par les cérémonies en hommage aux victimes des attentats de Nice. Il y a 10 ans, un terroriste islamiste tuait 86 personnes sur la promenade des Anglais. Ce soir, un hommage officiel sera rendu en présence du président de la République. Dans le reste de l'actualité, dans le Pas-de-Calais, un corps sans vie d'une femme a été retrouvé hier matin dans un logement de bitume. La victime a présenté des blessures à l'arme blanche. Une enquête a été ouverte. C'est aujourd'hui la date butoir fixée par le ministre de la Justice au procureur et qui avait jusqu'au 14 juillet pour réétudier les 88 000 plaintes pour violences sexuelles sur des mineurs à la suite de l'affaire Liana. Avec ces réexamens, 140 suspects ont été placés en détention provisoire. À l'étranger, au Moyen-Orient, la situation continue de se dégrader.

0: Dans 30 minutes exactement pour le flash de 16h et tout de suite vous retrouvez la seconde partie de votre émission consacrée ce mardi aux troubles alimentaires de la boulimie.
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3: Et si on en parlait avec Marie-Estelle Dupont tous les jours sur Europe 1 entre 15h et 16h et aujourd'hui nous parlons de la boulimie. La boulimie dans le cadre de la semaine des troubles des comportements alimentaires. Marie-Estelle Dupont, vous nous avez dit dans la première partie de l'émission, reçu, en tant que psychothérapeute, des malades de boulimie. Qu'est-ce qu'ils vous disent? Que disent les patients? Qu'ils ont honte, qu'ils se sentent coupables? Il y a ce sentiment chez les boulimiques?
4: Oui, il y a beaucoup moins de déni que chez les anorexiques. Hein. Dans l'anorexie, il y a évidemment beaucoup de... Il y a un mélange de déni, de mensonges, pour pouvoir continuer à se priver sans que l'environnement n'intervienne. Et aussi d'anosognosie, c'est-à-dire d'incapacité neurologique à un moment donné à reconnaître l'existence de sa maladie. Chez les boulimiques, il y a assez peu de déni parce que la honte est très grande. Les femmes, comme les hommes, le disent. Ils disent « je me sens nulle, je me sens dégueulasse, je me sens en échec, j'ai l'impression d'être un porc ». C'est des mots qui tournent vraiment autour de l'humiliation et de la bestialité parce que je crois que l'oralité primitive nous fait peur. D'ailleurs, on est dans une société qui valorise beaucoup le contrôle. On est dans une société qui est à la fois pléthorique et surabondante en termes d'alimentation accessible. Et en même temps, qui valorise beaucoup le fait d'être très contrôlant avec son corps, d'être très fit ou très mince, etc. Donc il y a vraiment cette notion de honte par rapport à un échec du contrôle. Et chez les boulimiques, il y a un fantasme autour de l'anorexie, c'est-à-dire que pour les boulimiques qui se sentent en échec de contrôler, mais qui se sentent aussi très angoissées à l'idée de devoir arrêter les crises parce qu'elles ne savent plus comment expulser leurs angoisses dans ces cas-là, il y a un fantasme que l'anorexique, c'est celle qui est triomphante par rapport au contrôle. C'est-à-dire que l'anorexique, elle aurait réussi à contrôler son corps, elle aurait réussi à s'affranchir des lois de la biologie, des lois de l'incarnation, elle arriverait à manger, à vivre sans manger, et donc elle serait le contrôle par excellence, l'incarnation du contrôle. Or, c'est faux. Et chez certaines boulimiques, c'est une nostalgie de la période où elles étaient anorexiques, parce que beaucoup deviennent boulimiques vomisseuses. Évidemment, c'est faux, puisqu'en réalité, l'anorexie est aussi un échec du contrôle. C'est-à-dire qu'il ne faut pas penser que l'anorexique, c'est par volonté qu'elle ne mange pas. L'anorexique, au début de la maladie, elle a encore peut-être un peu le contrôle si elle est prise en charge à temps, mais à un moment donné, l'anorexie s'emballe et la patiente ne peut pas manger. Moi, j'avais une petite patiente qui, quand elle essayait avec toute sa volonté de remanger, vomissait spontanément. C'est-à-dire, elle ne se faisait pas vomir. Elle ne pouvait plus manger. Ça la faisait vomir de manger. Donc, il faut comprendre qu'en fait, l'anorexie est un échec du contrôle. Vous êtes contrôlé par votre envie de contrôler. Vous ne le contrôlez plus, ce contrôle du jeûne. C'est le symptôme qui vous pilote. Mais effectivement, il y a cette notion de honte chez les patients boulimiques. J'avais une patiente qui me disait... si je veux, parce que elle me parlait, elle avait nommé son symptôme manger vomir en un seul mot, et elle me disait si je peux pas manger vomir, je vais mourir. Et elle faisait beaucoup de crises, donc il y avait vraiment un impact très invalidant sur sa vie. Et je lui demande, vous allez mourir si vous ne pouvez plus vous détruire, pour souligner le paradoxe. Et donc je lui dis, mais qu'est-ce qui vous menace au point que vous détruire continuellement soit une sécurité? Sur quoi vous reprenez le contrôle? Qu'est-ce qui, en fait, vous menace de vous détruire tellement que, par anticipation, vous vous foutez en l'air vous-même? Et elle me dit, le chagrin, en fait, dans la confiance de la séance, dans cet espace qui est très particulier, l'espace de la séance où vraiment le patient est à l'abri, évidemment, avec une organisation de la séance qu'on adapte aussi aux besoins des patientes très maigres, qui ont très froid, on leur donne une couverture, etc. Donc elles sont vraiment très contenues dans les séances, elles pouvaient se lâcher. Et elle me dit, mais en fait, c'est le chagrin qui menace. Je vais mourir de chagrin. Et donc, on a pu aller sur ce qui avait suscité ce chagrin, et c'était de l'humiliation, donc c'était de la honte, c'était toutes les humiliations qu'elle avait vécues quand elle était petite. Et en fait, elle me disait, en me faisant me sentir dégoûtante, finalement, j'obéis à ma mère.

0: je suis encore avec ma mère. C'est-à-dire qu'elle avait été tellement humiliée que se faire vivre à elle-même de l'humiliation, se faire vomir, etc., se sentir sale, c'était une manière de donner raison à sa mère. Et donc, de ne pas sentir que sa mère l'avait abandonnée, de ne pas sentir que sa mère l'avait trahie. Donc, en fait, ça va très, très loin. Et je pense qu'on sous-estime, c'est pour ça que je suis heureuse de pouvoir en parler sur un grand média aujourd'hui, parce que je pense qu'on sous-estime la détresse psychique des gens qui ont des troubles alimentaires, anorexiques ou boulimiques. Et voilà, ça jouait, en fait, ça venait jouer ce trauma comme une menace d'effondrement, et la boulimie était à ce moment-là de sa vie la seule réponse qu'elle pouvait donner à son chagrin. Et puis, bah, elle a pu pleurer pendant les séances, être consolée, faire l'expérience de la consolation dans la thérapie, et trouver une autre modalité d'expression à son chagrin que la boulimie.
1: En vous écoutant, je me disais, ça démarre à quel âge ? À partir de quel âge le trouble s'installe ? On imagine l'adolescence, alors, mais...
0: Oui, c'est quand même en général l'adolescence. C'est en général l'adolescence, mais c'est souvent l'adolescence tardive parce qu'il y a d'abord eu une tentative en début d'adolescence d'anorexie. Et donc très souvent, il y a eu d'abord une anorexie vers 13, 14 ans ou 17 ans, et puis un petit peu plus tard avec... parfois l'éloignement du foyer parental avec les études secondaires, donc elle se retrouve dans des CTU, etc. Là, c'est souvent le moment où elle bascule plutôt dans la boulimie. Mais ça peut aussi arriver beaucoup plus tard à l'âge adulte, à l'occasion d'un trauma ou voilà, d'une séparation très compliquée, d'un chagrin d'amour. Il y a beaucoup de jeunes femmes chez qui ça... L'allumette, c'est le chagrin d'amour. Alors évidemment, si le chagrin d'amour à l'adolescence déclenche une boulimie, c'est qu'il y a eu avant des insécurités affectives ou des abus sexuels. Ou, voilà. Mais le chagrin d'amour à l'adolescence peut être une porte d'entrée dans les troubles alimentaires.
1: Marie-Estelle Dupont, Michael nous appelle, il veut échanger avec vous. Bonjour Michael.
2: Bonjour.
1: Merci d'être avec
0: Bonjour
1: nous
0: Michael, merci.
1: Sur Europe 1, d'avoir appelé. Vous avez 42 ans, vous nous appelez des Ardennes. Vous dites « j'ai eu beaucoup d'addictions, dont la boulimie, et j'ai fait un travail avec une psychologue ». Est-ce que vous pouvez nous raconter ?
2: Bah écoutez, déjà moi j'appelle jamais à la radio, donc, mais par contre là pour une fois j'ai été tellement touché par ce que j'ai entendu, parce que ça explique toute ma vie depuis que je suis tout petit. Et aujourd'hui, je m'en suis sorti. Donc, mais j'ai été, très ému. J'avais les larmes aux yeux quand j'écoutais à la psychologue. C'est exactement ma
0: Merci.
2: Vie. Mon père a été absent jusqu'à l'âge de 12 ans, et j'ai commencé à manger beaucoup au début de l'adolescence. Et donc, je comprenais pas forcément pourquoi. Mes parents étaient assez pauvres, donc c'est vrai que quand on avait un peu des choses à manger, je me goinfrais, on va dire. Et puis, à l'âge adulte, j'ai développé la boulimie. C'était un tiroir, mais j'avais le tiroir des paris sportifs, et puis j'avais le tiroir du sexe. Et puis, en fait, l'alcool aussi est arrivé. Et en fait, j'alternais avec toutes ces addictions pour compenser un immense vide intérieur que j'avais depuis tout petit. Et donc, comme je suis quelqu'un qui aime bien se battre, j'allais voir des psychologues, je voulais m'en sortir, etc. Et en fait, quand j'ai solutionné le fait que mon père, en fait, m'avait effectivement abandonné, et puis qu'il était revenu et que j'en avais voulu toute ma vie, et en fait, quand j'ai compris qu'il m'aimait vraiment et que je pouvais pas lui en vouloir de cette carence affective quand j'étais gamin, ça a solutionné, en fait, quand j'ai compris que mon père m'avait aimé, j'ai réussi ensuite à avoir des relations normales avec des femmes, puisque sinon je les trompais. Mais en fait, au fond de moi, j'étais une bonne personne. Mais j'avais des comportements qui étaient complètement contraires à ce que j'étais, parce que j'étais en fait en souffrance. Et si j'avais rencontré quelqu'un comme j'ai pas votre nom, mais comme cette psychologue, si j'avais rencontré quelqu'un qui avait pu diagnostiquer en une étincelle ça, parce que ça a l'air facile quand vous le dites, et qu'on m'avait pas mis la pression, qu'on m'avait dit ça peut prendre du temps, on va faire marche par marche, en décrescendo, et on va y arriver, et je m'en serais peut-être sorti avant. Et j'ai passé vraiment une vie en enfer, et en croyant que j'étais presque détraqué, parce que j'utilisais des subterfuges pour, et ce vide, je l'avais en moi, j'avais l'impression que c'était même pas un vide, c'était un puits sans fond, et je le remplissais, mais en fait ça se remplissait jamais au final. Donc voilà,
0: c'est un gouffre.
2: Je vous remercie en tout cas.
0: C'était un gouffre, c'était même pas un puits, parce qu'un puits ça a des bords. Le gouffre, il n'y a pas de bord, et vous étiez le petit garçon qui a jamais eu de bras dans lesquels, une épaule sur laquelle se poser pour s'endormir et pleurer. Et je crois que la thérapie, c'est parfois le premier espace où on trouve des, bras. Et vous avez raison, il faut y aller tout doux parce que en fait, toutes les addictions. Alors vous aviez décliné cette carence affective dans les jeux, les paris sportifs, le sexe, l'alimentation, en comprenant bien que c'était comme autant de barreaux à une échelle et que donc évidemment, si on voulait vous retirer tous les barreaux, vous alliez vous casser la figure. Donc il faut comme un jeu de Mikado, il faut tirer petit à petit. Pour que l'équilibre fragile du patient qui s'est organisé dans le déséquilibre, mais un déséquilibre qui lui permet de survivre, n'explose pas en fait. Donc il faut y aller tout doucement et je pense que c'est des symptômes, les addictions aussi, qui angoissent les proches qui aiment le patient et du coup ils veulent répondre en miroir et dire coûte que coûte, en tout ou rien, on va te débarrasser de ton symptôme. Mais en fait le symptôme qui tue, c'est aussi le symptôme de ce qui est tu, et tant qu'on n'a pas pu dire ce qui est tu, le symptôme qui tue permet de survivre.
2: Et si je peux me permettre aussi, c'est vrai que la honte nous empêche de parler à nos proches, parce que quand on a des addictions, on les cache, on se cache. Moi, je cachais, par exemple, quand je buvais, je cachais mes canettes dans mon sac à dos de sport. Quand je mangeais, je jetais les papiers dans les toilettes pour pas que ma compagne voit que j'avais mangé des sucreries. Enfin, c'était des stratégies de honte où on se cache et on est seul face à notre problème au final.
0: Oui, bien sûr. Et alors, ce que j'ai pu remarquer avec des patientes qui me dissimulaient, qui cachaient, c'est aussi que par ces carences affectives, ce qui a manqué au petit enfant que vous étiez, c'est d'avoir un espace à soi, un espace psychique tranquille avec un imaginaire d'enfant qui est suffisamment en sécurité pour avoir son monde intérieur qui se développe. Et cet espace intime, on ne l'a pas avec des parents intrusifs et on ne l'a pas avec des parents absents. Parce qu'il faut qu'il y ait une présence pour pouvoir créer un espace sans l'autre, mais on est en sécurité parce qu'on sait que l'autre existe. Et je crois que les dissimulations, comme les alcooliques qui cachent des bouteilles dans le garage, derrière la voiture, etc. En fait, c'est une tentative aussi de se créer une zone d'intimité parce qu'on a l'impression de rien avoir à soi. Vous voyez ce que je veux dire ?
2: Oui, je vois bien, ouais. Mmh, c'est vrai.
0: Et aujourd'hui, comment vous allez, Michael ?
2: En fait, aujourd'hui, je m'estime être un miraculé, puisque ça m'est arrivé l'année dernière. Et en fait, simplement, c'est d'avoir, ce qui m'a sauvé, c'est d'avoir compris que j'étais digne d'être aimé, que mon père m'avait aimé, ma compagne avec qui j'étais, j'ai compris au bout de 10 ans qu'elle m'aimait, c'est avec des discussions qu'on a eues. Et en fait, quand l'amour est rentré, c'est vraiment ça, hein. L'amour a créé ce plancher, ses fondations, ce qui fait qu'en fait, maintenant, j'ai plus besoin de me remplir, à tel point qu'avant, j'étais un fou des pâtisseries, des gâteaux. Je ne mange même plus de sucré, en fait. Parce qu'en fait, ça ne me plaît pas au goût. Et en fait, tout s'est stabilisé. Et pour moi, c'est qui était très, très sportif pour compenser. Je fais toujours du sport, mais bizarrement, maintenant, je ne suis plus dans la compétition. Parce que à la limite, je m'entraîne moins, si vous voulez. Donc, c'est un peu un effet négatif, mais pas du tout négatif, parce que maintenant, je me sens libre et apaisé, en fait.
0: Vous n'êtes plus en guerre avec vous-même ?
2: Ben, en fait, je vais vous dire un truc, mais ça, vous connaissez. C'est que maintenant, je peux dire que je m'aime. Et avant, je ne m'aimais pas parce que je n'avais pas été aimé. Donc, c'est ça aussi, c'est s'aimer soi-même. Et les pauvres personnes, parce qu'il y en a des centaines de milliers qui sont comme moi ou qui étaient comme moi, il faut vraiment que ça se passe par là, c'est que chacun est digne d'être aimé. Chacun est digne d'être aimé, et ça, il faut bien l'entendre. Et ça commence aussi par s'aimer soi-même. Et moi, c'est ce que j'ai découvert, mais ça m'a pris une trentaine d'années pour que ça m'arrive. Et ça m'est arrivé presque par un coup de chance. Donc, bon. Mais en tout cas, c'est possible. Oui. Moi, je m'en suis sorti. Et franchement, j'ai souffert le martyr. J'ai fait souffrir aussi mes compagnes, alors que j'étais une bonne personne. Et c'est pas parce qu'on a des comportements comme ça qu'on est des mauvaises personnes. C'est juste qu'on est en souffrance, qu'il nous arrivait malheureusement. J'aime bien votre histoire d'effraction psychologique. Je trouve que c'est tellement bien dit. C'est-à-dire qu'on n'y est pour rien. On s'est rentré en nous. C'est pas de notre faute. Et après, effectivement, on a des stratégies inconscientes qui font qu'on s'apaise. Mais en tout cas, le mot que je voudrais dire pour conclure, c'est qu'on peut s'en sortir. Alors avec des personnes comme vous, ça j'en doute pas, et d'autres psychologues, mais ça passe par l'amour. Moi, je crois que c'est l'amour qui est la solution, s'aimer soi-même et accueillir l'amour qui remplit, en fait. Pour moi, c'est ça.
0: Oui, bien sûr, bien sûr. Et le petit enfant, il se constitue une image de lui dans le regard de ses parents. Donc si le regard est fuyant, si le regard est rejetant, si le regard n'est pas disponible parce que les parents sont pris dans autre chose, l'enfant n'intériorise qu'une seule chose, c'est qu'il n'a pas de valeur, qu'il n'existe pas, qu'il n'a pas de contour, qu'il ne sait pas qui il est, et qu'il n'est pas digne d'être aimé. Et donc il va se conduire de cette manière-là. C'est pas parce qu'il est une mauvaise personne, évidemment, c'est parce qu'il se conforme à ce qu'il a intériorisé de lui-même comme image. Et je pense que la psychothérapie, c'est pas de l'amour au sens affectif du terme, mais ça fait aussi sentir au patient qu'il a un espace où il peut exister, où il n'y a pas d'attente, où il n'y a pas de pression mise sur la guérison, où on n'exige rien de lui et on est là pour lui, au rendez-vous, à l'heure, quel que soit l'état dans lequel il est. Et parfois, les patients, c'est la première fois qu'ils expérimentent ça. Parce que la famille était tellement chaotique qu'il n'y avait pas cette disponibilité de l'environnement primaire, en fait. C'est là que la thérapie permet de corriger des choses qu'on pensait insolubles et qui devenaient des fatalités. Puis en fait, je crois vraiment que la psychothérapie dans les troubles alimentaires peut véritablement permettre des guérisons sans rechute. On apprend à s'aimer, comme vous dites, Michaël.
2: Et je vais faire un Merci. Petit parallèle rapide. Je vous ai entendu parler des réseaux sociaux. Et effectivement, des parents qui seraient trop impliqués sur leur téléphone ou leur tablette va peut-être créer, malgré eux, un manque d'amour ou un manque d'écoute ou un manque envers leurs enfants, donc une distance qui pourrait finalement créer des adolescents futurs ou des adultes dysfonctionnants, voire addicts, parce que justement, ces écrans qui ont coupé les parents des enfants peuvent avoir un impact délétère sur la santé des petits, quoi. Et je trouve qu'il y a un parallèle intéressant à faire avec ça, quoi.
0: Ah bah bien sûr, un tout petit bébé qui est dans les bras d'un parent qui est lui-même sur son téléphone, en fait le parent bouge beaucoup moins au niveau du visage, il regarde pas le bébé, donc il y a moins de communication émotionnelle et donc déjà le bébé est en retard dans l'apprentissage des émotions puisque le bébé il apprend à déchiffrer les émotions sur le visage des gens qui s'occupent de lui. Donc si vous n'êtes pas pleinement présent à votre bébé ou au petit enfant, l'enfant il part déjà avec un ralentissement de ses apprentissages et puis en étant complètement coupé de son corps et dissocié de son corps. C'est pour ça que tous ces premiers bercements sont tellement indispensables pour la sécurité psychique du futur adulte.
1: Merci beaucoup, Michaël.
0: Merci, Michaël, pour votre beau témoignage. Je suis tellement heureuse que vous alliez mieux.
1: Merci à vous, voilà, Michaël, qui nous a appelé des Ardennes. Témoignage bouleversant, Marie-Estelle Dupont, hein, que celui de Michaël. La boulimie, ça démarre toujours avec une carence affective, parce que là, c'est clairement une carence affective dont nous a parlé Michaël.
0: Alors, moi, j'en ai pas rencontré, certains vous diront peut-être que non, mais moi, je n'en ai pas rencontré chez qui il n'y en avait pas. La carence, elle a mille visages. La carence, ça peut être un abus sexuel dans l'enfance, d'une personne extérieure, donc une effraction et un trauma qui crée un trou dans le sentiment de sécurité et de continuité d'existence.
1: Oui.
0: Ça peut être une mère rejetante et humiliante, comme pour ma patiente. Ça peut être un père qui est totalement psychorigide et paranoïaque et qui hurle sur tout le monde et qui crée une insécurité énorme dans le foyer. Donc l'enfant se réfugie dans le seul mécanisme autocalmant qu'il trouve, à savoir manger comme un bébé qui prend sa tétine et qui tète et qui tète et qui tète. Hein. C'est vraiment des mécanismes très archaïques, d'oralité très primitive, de réassurance. Et en fait, on a tous tendance, quand on est stressé, à aller sur des compensations orales, que ce soit le chewing-gum, que ce soit la cigarette, que ce soit beaucoup, oui, beaucoup parler, qui est une forme d'oralité, que ce soit pour certains la nourriture, on sent qu'on grignote peut-être plus le soir où il y a un truc qui nous a gonflé au travail que les jours où on est détendu. Donc la nourriture, l'oralité, la cigarette, la parole, ce sont parfois des mécanismes de gestion un peu maladroits de nos émotions. Sauf qu'effectivement, dans la boulimie, ça finit par mettre en danger la vie pour préserver le sentiment d'être vivant. Encore une fois, cette patiente qui me disait « je mange pour vérifier que je ne suis pas en train de mourir », tellement le chaos intérieur, le sentiment de pas connaître ses limites psychiques, émotionnelles, ses limites corporelles, faisait que il y avait qu'en mangeant qu'elle vérifiait qu'elle avait des bords en fait. Et quand on leur dit c'est pas ce vide, c'est pas un trou parce qu'un trou a des bords, c'est vraiment un gouffre. On peut commencer à mettre des mots MOTS sur tous les mots MAUX qui les habitent. Et là, le patient commence à créer ses propres limites subjectives et à trouver qu'il a une autre identité que l'identité du boulimique dégoûtant, de la personne en échec, de la personne monstrueuse, de la personne qui n'a pas le droit d'exister, qui n'a pas le droit à la parole.
3: 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Avant de retrouver Elliot Deval de 16h à 18h, un peu de musique sur Europe 1, une balade même, la balade de Jim par Alain Souchon sur Europe 1. Belle écoute.

0: La balade de Jim, chanson de 1985 du répertoire d'Alain Souchon, que vous retrouvez d'ailleurs en concert aux côtés d'autres artistes le 12 septembre prochain au château de Blois. 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Il est presque 16h sur Europe 1. Dans un instant, vous retrouvez Wallis Gless pour le point sur l'info. Et puis juste après, ce sera Elliot Deval et vous, accompagnés de ses chroniqueurs jusqu'à 18h pour 2h de débat autour de l'actualité. Bon après-midi.
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14: 16h sur Europe 1, bonne fête nationale et vive la France! Parce que ce soir, il y a évidemment cette demi-finale entre la France et l'Espagne. Nous en parlerons dans quelques instants, mais avant cela, c'est le point sur l'information avec Wallis Gless. Bonjour Wallis.
15: Bonjour Elliot, bonjour à tous. Une situation toujours préoccupante sur le front des incendies à Fontainebleau. Les deux feux sont toujours actifs depuis dimanche. Les flammes ont parcouru pour l'instant 2050 hectares. Un millier de personnes ont été évacuées. La piste piste criminelle est privilégiée. Deux personnes ont été interpellées. Les autorités espèrent fixer le feu dans la journée. Et c'est dans ce contexte que la canicule commence à légèrement perdre en intensité sur la façade atlantique. Peu à peu, l'air devient plus respirable. Mais plus de 50 départements sont toujours en orange, 26 autres en rouge. Et c'est sous cette chaleur que s'est déroulé un défilé du 14 juillet XXL. Emmanuel Macron a descendu la plus belle avenue du monde pour la dernière fois de son mandat. Une cérémonie placée sous le signe du réveil stratégique de l'Europe. Près de 6 700 soldats, un record, une véritable démonstration de force. 25 chefs d'État et de gouvernement étaient présents, dont le président ukrainien Volodymyr Zelensky. Le 14 juillet, marqué également par les cérémonies en hommage aux victimes des attentats de Nice. Il y a 10 ans, un terroriste islamiste tuait 86 personnes sur la promenade des Anglais. Ce soir, un hommage officiel sera rendu en présence du président de la République. Dans le reste de l'actualité, dans le Pas-de-Calais, le corps sans vie d'une femme a été retrouvé hier matin dans un logement de Béthune. La victime présentait des blessures à l'arme blanche. Une enquête a été ouverte. À l'étranger, au Moyen-Orient, la situation continue de se dégrader, notamment près du détroit d'Ormuz. Selon la télévision d'État iranienne, 5 explosions ont eu lieu ce matin dans la ville portuaire de Bandar Abbas. Pour la 3e nuit consécutive, l'armée américaine a mené donc dans la nuit dernière de nouvelles frappes et l'Iran a revendiqué des attaques visant le royaume de Bahreïn, dont un bâtiment abritant des troupes états-uniennes. L'effervescence monte à Dallas. Les Bleus veulent disputer une 3e finale consécutive en Coupe du Monde. Pour cela, les Français devront battre l'Espagne ce soir. La Roja a remporté ses 2 dernières confrontations contre la France. Coup d'envoi donc ce soir à 21h du côté de Dallas.
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14: Merci, cher Wally. C'est rendez-vous à 16h30 pour le journal permanent.
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0: couleur.
1: On avait 10 ans, donc il y avait des
2: rachats. Bonjour à tous, chers auditeurs d'Europe 1. J'imagine l'auditeur dans sa voiture qui a le même mouvement en tête que nous et qui sifflote ou chante Dallas, parce que tout va se passer à Dallas à 21h heure française. Demi-finale de la Coupe du Monde. Est-ce que la France va réussir cet exploit historique d'aller trois fois consécutivement en finale de la Coupe du Monde? Est-ce que nous allons avoir cette troisième étoile? Est-ce que vous êtes proche de cette équipe de France? Eh bien, on va sourire un peu, rêver également. Ça fait du bien cet après-midi de parler des Bleus. On va en parler, bien sûr, avec toutes nos équipes dans le studio d'Europe 1. Notre tandem du jour, Jules Torres.
3: Bonjour,
2: et Eliott, Christophe Bordet. Bonjour Eliott, à tous les deux. Si vous souhaitez réagir à un numéro, on est ensemble jusqu'à 18h en direct sur Europe 1 pour Eliott de Valais-Vous. 01 80 20 39 21. On parlera également de sécurité, bien sûr, avec un ancien responsable du RAID, Bruno Pomard. Bonjour.
4: Bonjour Eliott, très heureux d'être
2: avec vous. Parce que malheureusement, la fête nationale, c'est souvent la fête de la casse, c'est la fête des délinquants.
4: Malheureusement.
2: Et on s'inquiète évidemment pour nos forces de l'ordre qui seront en masse sur le terrain. Donc nous en parlerons avec vous. On reviendra sur l'aspect sportif, je le disais, avec Cyril Delamorainerie, journaliste au service des sports Europe 1. Cyril, bonjour.
5: Bonjour Eliott, bonjour à tous.
2: Vous n'êtes pas venu avec votre maillot de l'équipe de France.
5: C'est vrai, j'aurais pu.
2: C'est quoi votre maillot préféré des Bleus, cher Cyril? Parce que j'ai vu dans la rédaction, je tournais un peu.
5: Alors moi,
2: dans
5: c'est
2: la
5: maillot 2018.
2: 2018.
5: Pourquoi? Parce que j'ai couvert cette Coupe du Monde pour Europe 1. J'en ai couvert plusieurs. Mais parce que j'ai commenté la finale.
2: Oh!
5: J'ai commenté la finale et
2: Vous étiez dans le stade en Russie?
5: J'étais dans le stade à Loujniki et j'ai même pu vous dire, j'ai même vu Vladimir Poutine. On a interrogé Vladimir Poutine, absolument.
2: Non, vous avez tendu le micro à Vladimir Poutine.
5: Oui, absolument. Et à un moment donné, j'étais un petit peu trop près du président Poutine.
2: Et là, on m'a fait une clé de bras.
5: Il a
2: passé quelques mois et en fait j'étais un peu trop près, je me souviens plus de ce qui s'est passé. Je me suis réveillé, j'étais à Orly.
5: On m'a dit don't touch the president. Donc je me suis un petit peu voilà, vous voyez. Mais ça s'est très très bien passé. Et ce qui est très étonnant, ces images par rapport au contexte actuel, c'est que Vladimir Poutine a fait la fête dans le vestiaire,
2: on
5: l'a même renversé du champagne. Enfin, c'est bon, voilà. Donc ça reste un super souvenir. Et pourquoi ça reste un grand souvenir? Non seulement parce que les Bleus ont gagné, mais parce que j'ai commenté sur Europe 1, qui est la radio de mon cœur depuis tout petit, et 20 ans auparavant, Eugène Saccomano et Pierre Lubas avaient commenté 98 et je les avais écoutés.
2: Vous n'étiez pas sur TF1 à l'époque, vous n'avez pas regardé le match.
5: Alors j'ai regardé un petit peu, je crois, à la fin, mais il n'y avait pas de télé là où j'étais. Donc on a mis la radio, c'était un réflexe que j'avais tout gamin, donc d'écouter à la radio, et j'ai vibré.
2: Eh ben écoutez, Cyril Delamorainerie est avec nos journalistes au service des sports d'Europe 1. C'est vrai que quand on y réfléchit, 2018, vous aviez les Bleus dans le vestiaire qui faisaient la fête, ils étaient heureux comme tout, ils dansaient, on voit Paul Pogba sur la grande table dans le vestiaire, et puis il y a Emmanuel Macron et Vladimir Poutine qui rentrent quand même. Et je me souviens qu'ils scandent Poutine, Poutine. Je suis pas sûr que aujourd'hui...
1: Merci pour les impôts.
2: Arnaud Souquet est également avec nous. Cher Arnaud, bonjour.
6: Bonjour.
2: Vous êtes un joueur de football professionnel.
6: C'est ça.
2: Vous avez joué à l'OGC Nice, entre autres, à Montpellier. Vous êtes parti aussi aux États-Unis. Donc c'est
6: survie,
2: intéressant.
6: Enfin.
2: Comment
6: pour la survie, enfin.
1: Les personnes qui sont renseignées.
2: Arnaud Souquet, vous avez joué également aux États-Unis pendant trois ans,
6: c'est
2: pendant
6: ça,
2: trois saisons.
6: Trois
2: à
6: saisons
2: Chicago.
6: À Chicago.
2: Et cette Coupe du Monde, vous allez aussi nous la commenter parce que tout se passe aux États-Unis. Alors certains disent les matchs sont trop tard et les billets sont trop chers. Les stades, par exemple, le stade dans lequel va jouer l'équipe de France ce soir, le stade de Dallas,
6: climatisé,
2: mais il est extraordinaire.
6: Ah oui, c'est incroyable. Un bijou de technologie.
2: Mais c'est énorme, parce que normalement, c'est les stades pour le football américain.
6: C'est le stade
2: américain.
6: De football américain, ouais. Stade de football américain.
2: Donc, vous allez nous parler de tout ça. On essaye évidemment d'avoir le sourire. On reparlera du défilé militaire dans quelques instants. On reviendra avec vous aussi, puisque vous avez été joueur de l'OGC Nice sur cet hommage cet après-midi, 10 ans après l'attentat.
6: C'est important.
2: Mais c'est bien aussi de commencer avec cette actualité sportive. Ah bah
5: oui, mais c'est bien de parler du sport et parler du sport. Quand on parle du sport, souvent on parle de choses qui
2: ne sont
5: pas
2: forcément. Quand on parle du sport, on ne parle pas de sport.
5: Moi, je suis content de venir pour parler de sport.
2: Mais bien sûr, Cyril Delamorainerie.
4: La sécurité en même temps, malheureusement.
2: Cyril Delamorainerie, journaliste au service des sports d'Europe 1. Je vous propose, pour qu'on parle de sport, d'écouter Didier Deschamps, qui a confié que son groupe était en mission, la mission des Bleus.
7: Même si j'imagine aussi en France, même si je suis dans ma bulle, ça doit être l'effervescence. Mais c'est ça aussi, on a ce devoir-là de fabriquer les émotions, de pouvoir les partager. Après, c'est pas question de, on m'a dit si je rêvais, je suis pas là pour rêver, je suis trop pragmatique pour ça, mais c'est de tout faire. On est en mission. On est en mission par rapport à ce maillot-là et par rapport à toutes les femmes, les enfants, les grands-pères, les grands-mères qui aiment l'équipe de France et qui ont envie de l'avoir gagnée.
2: France-Espagne, est-ce une finale avant l'heure? Où allez-vous regarder cette finale? Est-ce que vous êtes proche de nos bleus? C'est la question qu'on vous pose au 01 80 20 39 21. Cyril de la Morinerie, à quelques heures, maintenant 5 heures de du coup d'envoi.
5: Ça, ils sont réveillés là, les bleus, je crois qu'il est quoi? Il est
6: 9h, c'est ça. 7h de décalage, 6-7h je pense.
2: Qu'est-ce qui se passe? Tiens, après je vous poserai la question, mais d'abord sur les points forts, les faiblesses, c'est qui le favori de cette rencontre entre la France
5: et l'Espagne? Tout le monde se renvoie la bataille. La patate chaude, on est les favoris. Les autres disent, Didier Deschamps a dit bah non, c'est les Espagnols qui sont favoris. En fait, les Français ne veulent pas de cette étiquette parce que c'est difficile à porter et que c'est pas forcément comme ça que l'équipe de France va pouvoir se transcender. Je pense que c'est effectivement une finale avant l'heure et que c'est un révélateur, notamment pour une génération. C'est-à-dire que là, ce sont les portes de la finale qui peuvent s'ouvrir pour eux. On a dit beaucoup de bien depuis le début de la compétition sur cette équipe de France, le jeu flamboyant, les buts marqués, Kylian Mbappé. Mais maintenant, la vérité, c'est que s'ils vont pas en finale, dans quelques semaines, on aura presque oublié. Demi-finale, c'est bien. Mais finale.
2: C'était
0: l'objectif.
2: Arnaud Souquet, tiens, c'est très intéressant parce que Cyril, à juste titre, disait ils viennent peut-être à peine de se réveiller, ils vont rentrer dans ces premières prochaines heures qui sont déterminantes pour préparer une rencontre. Comment on se prépare à une telle rencontre? Et je rappelle que vous êtes un joueur de football professionnel, que vous n'avez jamais joué en équipe de France. En revanche, vous avez été présélectionné.
6: Ouais, alors j'ai fait toutes les sélections de jeunes jusqu'en U20. Et après, j'ai été présélectionné l'année où j'étais à Nice, donc en 2017, je pense.
2: Les grandes rencontres, vous en avez joué des dizaines, voire des centaines. Comment on se prépare psychologiquement? C'est quoi les heures qui vont suivre pour nos Bleus, là?
6: Moi, je pense que là, ils vont se réveiller, prendre un bon petit déjeuner. Je pense qu'il y aura sûrement un petit réveil musculaire qui va être organisé. Après, moi, j'ai pas eu la chance de jouer à ce niveau-là, mais on a l'ensemble de nos joueurs, il faut en prendre conscience, qui jouent des grandes compétitions. Dedans, on a des joueurs qui ont joué des finales de Champions League, qui en ont gagné, qui ont déjà gagné aussi la Coupe du Monde. Donc, je pense qu'ils savent plus ou moins réveiller leur corps. J'avais cru voir passer des joueurs qui font un réveil un peu plus poussé musculairement, notamment Désiré Doué, qui aime bien se réveiller avec la corde à sauter ou des choses comme ça pour travailler le corps et éviter en fait que cette attente soit trop longue et qu'on pense trop à ce match-là. Après, je pense que vu le staff et vu les joueurs qu'il y a, et vu l'habitude qu'ils ont des grands rendez-vous, j'ai aucun doute sur la façon d'aborder ce match et de gérer cette attente.
2: Mais qu'est-ce qui se passe? Il y a une prise de parole du coach, une dernière réunion, on regarde les vidéos, les tactiques,
6: Je pense qu'ils ont... Alors tout dépend comment Didier Deschamps travaille, mais il doit y avoir sûrement un petit peu d'analyse vidéo qui doit être faite pour savoir comment on joue l'Espagne, même si je pense qu'ils ont une grande idée, savoir comment nous on va jouer surtout, c'est surtout ce qui est important. Remotiver si c'est nécessaire les joueurs, même si je pense qu'il n'y aura pas besoin. Après il y a un réveil musculaire forcément, une partie de sieste aussi, parce qu'il va être important pour ceux qui veulent dormir et se reposer.
2: Avant
6: et après,
2: une grande rencontre, vous arrivez à vous endormir?
6: Alors moi non, mais je sais qu'il y en a qui en ont besoin. Après on peut très bien sans forcément s'endormir, juste se poser et passer un petit peu le temps, se détendre. Ouais, c'est ça, c'est une sorte de temps calme. Quelque chose de très très simple, se faire une sorte de visualisation, on va dire, anticiper ce qui peut arriver dans le match, mais c'est difficile.
5: Je crois que Fabien Barthez, c'est ce que me racontait Jacques Vendroux, mais je crois que Fabien Barthez, il a fait une petite sieste dans le car avant d'arriver.
6: C'est-à-dire oui, c'est ça.
5: C'est assez extraordinaire, c'est qu'ils vont
6: jouer
5: tuer
6: ce temps en fait. Voilà. Il faut tuer ce temps et c'est ça qui est difficile parce que
2: bon là c'est pour ça que j'ai hâte, c'est d'être dans le stade.
6: Voilà, ça commence. Surtout parce que c'est vrai que c'est très très long. On parle de journées qui sont très très longues, c'est très protocolaire. Donc c'est très...
2: Et Arnaud Souquet, là, le stade, on va avoir entre 80 et 90 000 spectateurs dans une enceinte fermée. Donc on imagine le brouhaha que ça peut être. Passage du vestiaire à. On entre dans un stade et peut-être même on n'arrive pas à s'entendre quand on joue dans des stades comme ça.
6: Ah, je pense qu'on n'arrive pas à s'entendre. Ouais. Non, c'est sûr et certain. Parce que moi j'ai eu la chance de jouer au vélodrome et déjà on s'entendait pas. Donc c'est sûr, on s'entendra pas.
2: Il y a un côté vertigineux, Arnaud Souquet, quand ça arrive. C'est-à-dire, est-ce que vous avez peur parfois, quand je dis vous, c'est les joueurs de foot. Alors, c'est pas facile de. Chacun a sa psychologie, son état d'esprit, sa manière, son rapport à la pression et au stress. Mais est-ce qu'il y a une peur, il y a un côté vertigineux lorsqu'on entre comme ça dans un stade qu'on ne connaît pas forcément?
6: Franchement, je pense pas. Vu le calibre des joueurs qu'on a, leur expérience qu'ils ont, et c'est surtout ça qui est important, c'est l'expérience qu'ils ont qui va faire la différence, je pense. À la différence de peut-être 2018 où on avait envie de la gagner avec une nouvelle génération. Ils ont grandi ensemble, la majorité des joueurs. Il y a beaucoup de joueurs qui ont connu déjà ces épopées, qui ont connu aussi l'échec d'une énorme finale perdue contre l'Argentine. Et donc je pense qu'ils n'auront pas cette pression. Ils jouent, on va prendre Kylian Mbappé ou d'autres joueurs, ils jouent dans des stades déjà de 80 000.
2: Donc c'est pas là, chose, finalement, c'est quelque chose de naturel, normal.
6: Je pense même qu'ils sont heureux de jouer là, c'est le rêve de toute une vie, en fait. C'est ça qu'il faut comprendre, c'est de jouer devant 80 000 personnes, une demi-finale de Coupe du Monde. Il y a très peu de gens qui le font. Il y en a, ils l'ont fait deux fois.
2: Sur le niveau de l'équipe de France, Arnaud Souquet, qu'est-ce que vous en pensez? Cette semaine, on s'est posé la question après le match contre le Maroc, si cette équipe de France n'était pas la meilleure, j'ai pas dit la plus grande, puisque pour être la plus grande, il faut avoir des titres.
0: La plus impressionnante.
2: Mais est-ce que c'était la plus impressionnante, la plus dominatrice, la plus technique qu'on ait pu avoir depuis 98?
6: Je pense que c'était Kylian Mbappé qui en parlait justement. Tant qu'ils n'auront rien gagné, malheureusement, ce sera une équipe qui aura des espoirs d'être la meilleure équipe de France, peut-être. En tout cas, aujourd'hui, je pense que c'est une équipe qui fait peur à beaucoup, beaucoup de monde. Parce qu'autant on peut dire, on joue l'Espagne, ça va être difficile, on a joué le Maroc, ça va être difficile, mais j'ose imaginer de l'autre côté aussi ce qu'ils se disent, parce que je veux dire, il faut être capable, et je vais prendre notre ligne d'attaque, de pouvoir défendre sur un Mbappé, de pouvoir défendre sur un Dembélé, de pouvoir défendre sur un Olise, de pouvoir défendre sur un Doué ou un Barcola. Il y a énormément de monde, et puis c'est très fort quasiment à tous les postes, en fait.
2: Donc, Arnaud Souquet, quel est selon vous le talon d'Achille de cette équipe de France?
6: Moi, c'est difficile, je pense que peut-être sur c'est vraiment pour chipoter, parce que je pense qu'on a un niveau d'exigence qui est très très haut. Peut-être sur les côtés, les latéraux, je pense qu'on est peut-être un peu léger, mais on le compense vraiment très très bien. À droite, on a un Jules Koundé qui est un vrai défenseur, un pur défenseur qu'on va demander de défendre et qui permet d'avoir une stabilité dans cette défense-là. Et à gauche, je trouve qu'ils ont réussi à trouver la bonne personne sur cette Coupe du Monde, qui est Lucas Digne, qui fait une très bonne Coupe du Monde. Mais si j'ai un petit point faible, je dirais sur ça, parce qu'après, pour moi...
0: c'est Yamal, en plus.
6: Et en plus, c'est Yamal, alors c'est pas un Yamal très grand.
2: Alors,
6: non
2: il faut
6: plus.
2: Dire aux auditeurs, pensez toujours aux auditeurs.
6: Yamal, pardon.
2: Mais je le dis à Jules Torres et je le dis à tout le monde dans le studio. Qui est Yamal? L'auditeur d'Europe 1 à 16h, il n'est pas forcément...
6: Exactement.
2: L'auditeur d'Europe 1 n'est pas forcément, comme vous, des grands connaisseurs du football, et va regarder ce match parce qu'il y a un lien charnel avec l'équipe de France, parce que ça nous fait plaisir, parce que l'actualité en ce moment, elle est d'une lourdeur absolue entre les incendies, la guerre, ces crises qui se multiplient, et que ça nous permet aussi de souffler, de nous réunir. Donc, vous parliez de Lamine Yamal, qui est la pépite,
6: meilleur joueur, la pépite en devenir, on va dire, de cette équipe d'Espagne.
0: 19
6: ans, il joue au FC Barcelone, c'est quelqu'un qui a déjà gagné pas mal de titres et qui a joué dans de très grands matchs. Pour résumer plus ou moins, on peut dire, si on va pousser jusqu'à l'extrême, qu'au FC Barcelone, on compare peut-être au futur Messi, même si je pense que c'est difficile en l'état de le faire. Mais voilà, pour plus ou moins situer, c'est l'arme offensif numéro un, on va dire, de cette équipe, même si sur ce tournoi-là, je trouve qu'il fait pas un très grand tournoi, mais bon, après, là, on va rentrer dans le match.
3: Il y a quand même juste une chose qui est absolument incroyable.
2: Christophe,
3: j'ai regardé les journaux étrangers cette semaine, et c'est assez fabuleux, parce que ce soit les journaux italiens, les journaux brésiliens, les journaux belges, peu importe, tout le monde,
2: même
3: le
2: les
3: monde
2: Belges,
3: se dit cette équipe de France, c'est la meilleure. Voilà, c'est aussi simple que ça. Et même ça va plus loin, puisque au Brésil, il y a même des journaux qui disent on veut Didier Deschamps. Il est à la retraite bientôt.
2: Il ne sera jamais à la retraite, par contre. Didier Deschamps. Il est immortel. 16h16 sur Europe 1. On revient dans une seconde, vraiment courte pause. Et puis on va interroger les auditeurs d'Europe 1. Quel lien avez-vous avec cette équipe de France? Où allez-vous regarder le match? Et puis on parlera forcément des choses qui dérangent après, c'est-à-dire cette équipe qui a été attaquée, parce que vous parlez de la presse, mais vous avez des politiques qui ont attaqué cette équipe de France, notamment attaquant ses joueurs, son identité. Et puis on reviendra sur l'aspect sécuritaire avec Bruno Pomard dans quelques instants. 16h17, à tout de suite.
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2: Il est 16h19 sur Europe 1 et dans 5 heures peut-être, à 21h19, eh bien la France mènera peut-être 1-0, on l'espère, 2-0. Contre l'Espagne, 2-0 dit Jules Torres. 21h ce soir, la France affronte l'Espagne en demi-finale de la Coupe du Monde. Et c'est vrai que cette équipe de France menée par Didier Deschamps nous permet de recréer finalement un lien charnel avec nos Bleus. C'était un lien qui s'était un peu distant ces derniers mois, ces dernières années, et force est de constater qu'aujourd'hui, on a quasiment toute la nation qui est derrière nos Bleus, et c'est intéressant de voir ça. Grégory est en direct avec nous, c'est un Parisien qui nous appelle. Cher Grégory, bonjour.
13: Bonjour Elliot, bonjour à tous.
2: Comment allez-vous, cher Grégory?
13: Ça va.
2: Est-ce que vous êtes stressé avant cette demi-finale de Ligue des Champions, j'allais dire, de Coupe du Monde?
13: Et Ligue des Champions, c'est il n'y a pas si longtemps que ça.
2: Oui, bah si mais on pouvait avoir le même parcours que le Paris Saint-Germain, on serait heureux dimanche soir à 23h.
13: Ah bah on verra bien. Hein. Mais, alors écoutez, comme j'entendais tout à l'heure, effectivement je suis d'accord. Bien sûr.
2: D'accord avec quoi? Parce que...
13: Je vais développer. Effectivement, cette équipe de France au niveau de l'attaque, c'est fabuleux. Au niveau du milieu de

0: terrain, surtout Michael Olysée, c'est très créatif, c'est magnifique au niveau de la création du jeu, c'est superbe. Alors, c'est là que je vais y venir. La défense centrale, ça, il n'y a pas de problème, elle est très solide, il y a le coup avec Cadeau. Par contre, comme on disait tout à l'heure, comme vous disiez tout à l'heure, au niveau des côtés, avec Koundé, qui est un très bon défenseur, et Lucadine, très bon défenseur aussi, mais c'est un peu plus fragile. C'est un petit peu plus fragile au niveau des côtés. Et il faut quand même pas oublier que l'équipe de France, jusqu'à maintenant, la France a affronté de bonnes équipes que je respecte. Hein, je respecte toutes les équipes qui ont affronté l'équipe de France. De bonnes équipes, mais c'est pas des grosses équipes. Parce que là, l'Espagne, ce sera la première fois en Coupe du Monde, dans cette Coupe du Monde 2026, que l'équipe de France va affronter une grosse équipe. Et je pense que l'équipe d'Espagne a analysé les très peu de faiblesses de l'équipe de France, c'est-à-dire sur les côtés, avec Koundé. Et,
1: écoutez, bon, en tous les cas, Grégory, il faut pas. Le Maroc, par exemple, fait partie des 8 meilleures nations au monde, était demi-finaliste de la Coupe du Monde en 2022. Donc, il faut pas. Effectivement, ils étaient finalistes de la Coupe d'Afrique des Nations.
0: Et vous avez raison. Vous avez entièrement raison.
1: C'est loin d'être une mauvaise équipe. Mais au-delà de l'aspect sportif, Grégory, parce que c'est plus le lien charnel ou non que vous avez avec cette équipe de France. Est-ce qu'aujourd'hui, c'est une équipe qui vous plaît? Est-ce que c'est un mondial qui vous plaît? Et est-ce que c'est un moment qui est important, qui vous permet de sortir un peu de ce marasme ambiant, de ces crises qui se répètent et qui se succèdent?
0: Alors bon, au-delà, bon, vous savez, moi les coupes du monde, moi aussi je suis très habitué. Quand on dit des fois là cette fois-ci il y a un engouement sportif tout ça. Moi je pense que ça fait depuis très longtemps qu'il y a un engouement pour l'équipe de France. Je veux dire déjà il y a plus de 40 ans à l'époque de Platini. D'ailleurs c'est dommage que cette équipe de France de Platini n'a pas gagné la coupe du monde parce qu'il méritait. Hein, croyez-moi qu'il méritait. Donc en fait parce qu'on dit toujours ça à chaque fois qu'il y a un nouveau mondial et que l'équipe de France fait un grand parcours, on dit toujours ah bah là ça y est.
1: Parce que c'est fluctuant. Pardonnez-moi, Naïsna, ça a été une honte nationale en Mondiovision. Vous dites c'est horrible. C'était en 2010, donc.
0: 2002 aussi, ça a été horrible.
1: 2002, c'est un échec sportif, mais 2010, c'est vraiment une fêlure, un divorce entre l'équipe de France et son public. Et l'Euro 2024, en pleine campagne législative anticipée, il y a eu aussi ce divorce entre les Bleus et l'équipe de France parce que la politique s'est invitée pendant l'Euro. C'est pour ça que je vous pose la question. J'ai l'impression que à travers le parcours des Bleus, la qualité de cette équipe, l'aspect iconique et de chef qu'est Didier Deschamps, on retrouve, si vous voulez, le plaisir de soutenir notre équipe de France, Jules Torres.
0: Alors, vous avez raison de dire on retrouve. Vous avez raison de dire on retrouve. Parce que, comme je vous disais tout à l'heure, il y a eu plein de fois où il y a eu des générations d'équipes de France où on a senti l'engouement. Je vous parlais de la génération Platini, il y a eu aussi Zidane, il y a eu aussi. Alors, des fois, il y a des moments où c'est pas beau, comme 2010, la grève de l'entraînement. Moi, ça m'a pas fait plaisir. Des fois, ça arrive. 2024 aussi, vous avez raison de dire que 2024, c'était pas super. Et là, comme vous dites, on retrouve. Ce que je voulais dire, c'est que il y a eu plein de générations. On peut même remonter en très très loin. La première fois qu'il y a une grosse équipe de France, c'était en 1958 avec Raymond Coppa. Quand même, faut pas oublier, très grand joueur. Je veux dire, il y a eu des grandes générations.
1: Mais évidemment, Grégory, cher Grégory, merci de nous avoir appelé. Vous allez regarder le match où ce soir, Grégory?
0: Chez moi, tranquillement.
1: Tranquillement chez vous. Vous n'allez pas dehors. Jules Torres, sur ce lien avec l'équipe de France.
2: L'engouement et ce lien avec l'équipe de France, il s'explique aussi par les résultats. Je peux vous dire que si on était éliminé en phase de poule ou en huitième de finale,
3: on serait tous en train de cracher.
2: Ce ne serait pas la même chose. Et moi, je suis absolument d'accord avec Cyril de la Morinerie quand il dit que si ce soir la France est défaite par l'Espagne, je pense que cette Coupe du Monde aura un goût amer et que les critiques sur cette équipe de France, elles reviendraient. Mais non, mais
3: c'est comme ça. On est devenu difficile.
1: Mais c'est horrible le sport.
3: C'est comme ça.
1: On adore les vainqueurs.
3: C'est la compétition.
1: On aime les beaux vaincus.
2: C'est pour ça qu'on a beaucoup aimé cette équipe de France en 2022, parce qu'elle a perdu avec du panache et qu'on s'en souvient. Mais quand vous disparaissez d'une compétition internationale en demi-finale, je vous dis pas que c'est ce que je pense.
1: Le monde encense l'équipe de France, et s'ils perdent ce soir, alors là, il y aura un goût. Il y aura finalement ce serait
3: un goût d'inachevé.
1: L'inachevé, l'échec.
2: Souvenez-vous,
1: si on perd ce soir, je vais demander à un vrai spécialiste. Christophe Bordel, le monde va tomber sur la France aussi.
3: Non, mais ce qui est vrai, c'est qu'il y a quelques semaines encore, avant que la Coupe du Monde démarre, on a quand même beaucoup critiqué Mbappé. C'est-à-dire qu'on n'avait pas confiance. On n'avait pas confiance. On l'a fait ici, en plateau. On a beaucoup critiqué Mbappé parce que à Barcelone, on ne peut pas dire qu'il est
1: dans
3: une réalité.
1: C'est
3: une réalité.
1: Oui, c'est pas le Barcelone, c'est le Real.
3: Non, mais voyez, ce que je veux dire par là, c'est que effectivement, du jour au lendemain ou d'une heure sur l'autre, on peut très bien défaire ce que l'on est en train de dire aussi, évidemment.
1: Il n'y a rien de plus versatile que le journaliste de sport.
2: Il y a le journaliste politique qui est pas.
1: Ah bon, le journaliste politique, mais ça je vous laisse ça, évidemment avec votre petite maison et votre petite popote.
3: Mais là il faut savourer
1: Bruno Pomard, vous êtes l'ancien patron du Red.
4: Oui, je suis tout à fait d'accord avec Christophe Bordet, c'est bien français. C'est-à-dire que Mbappé, j'ai entendu que du mal de lui et de vous les journalistes, tout le monde. Eh oui, excusez-moi.
1: Mais je suis porte-parole des journalistes.
4: Ah non,
1: je suis géré des journalistes de France.
4: Non, tout le monde l'a cassé. Parce que au PSG, il a rien foutu. Enfin bref, etc.
5: Ah, c'est le meilleur buteur de l'histoire du PSG. Hein.
1: Oui.
4: Tout le monde a dit qu'il a rien gagné au PSG. Excusez-moi, je suis pas un grand spécialiste du foot, mais je vous le dis comme je l'entends.
5: S'il a pas gagné.
4: Et là, vous me racontez que c'est les meilleurs du monde que.
1: Vous savez qu'il y a une pétition. Les auditeurs ne sont peut-être pas au courant. Il y a une pétition qui s'est lancée au début de cette Coupe du Monde. Pour présenter ses excuses à Kylian Mbappé.
4: Oui, exactement.
1: Kylian Mbappé, pardonne-nous. Sur ce côté, ça m'intéresse, parce qu'on est avec Arnaud Souquet, joueur de football, ancien joueur de l'OGC Nice, de Montpellier. Vous avez joué à Chicago aux États-Unis pendant les trois dernières saisons. Comment vous appréhendez ce rapport à la presse, ce qui est dit dans les médias? Un jour, vous êtes une star, le lendemain, vous êtes un raté. Les notes dans l'équipe le dimanche, l'écriture. Critique sur les plateaux de télé ou dans les studios de radio, comment vous gérez ça?
6: Je pense qu'il y a tout. Il y a des joueurs qui ont un rapport avec la presse où ils ont absolument envie d'avoir une bonne note. Ça leur fait du bien de voir qu'il y a une bonne note. Une moins bonne note, ça peut les remettre en question. Il y en a qui ça leur passe au-dessus et je pense que c'est la meilleure des choses. Après, pour revenir sur ce qu'on disait juste avant, je pense qu'aujourd'hui, on est dans une culture de l'instant en fait. Oui. C'est-à-dire que c'est Mbappé, il n'est pas bon avant. Ouais. Il fait une saison plus ou moins blanche. Bah, il faut tout de suite, il faut plus qu'il joue en équipe de France. Et je pense que ça va un peu avec la vie en général aujourd'hui. Hein. Je sais pas lié que au sport. Après, la beauté du sport, c'est ça, c'est que on échange. La personne qui connaît moins le foot, il peut autant discuter avec quelqu'un qui connaît. Tout le monde peut être sélectionneur et c'est ça qui est beau. Mais je pense qu'aujourd'hui, on commence à devenir difficile avec cette équipe de France et c'est bien parce que ça veut dire qu'il y a de la qualité et qu'on devient exigeant.
2: C'est exigeant les Français.
6: Mais je pense qu'il faut aussi se rendre compte de la chance qu'on a. On est dans les 4 meilleures nations du monde sur cette compétition. On a démarré la Coupe du Monde où tout le monde nous dit depuis le début on est les favoris, si on la gagne pas c'est pas normal, on a les meilleurs joueurs du monde, on a le ballon d'or. Et même dans ça, on a des joueurs qui arrivent à sortir un Michael Olise. Je suis pas sûr qu'avant la Coupe du Monde, il y ait beaucoup de gens. Alors les footeux, ils vont le connaître parce qu'il a fait une saison énorme au Bayern de Munich. Mais là, avec cette équipe de France là, c'est un autre step. On est sur un autre niveau de jeu.
3: Il faudrait que le gouvernement ait d'aussi bons résultats que l'équipe de France.
1: 16h28 sur Europe 1. On ira voir des auditeurs, dont un Jean-Jacques qui souhaite rendre hommage à Didier Deschamps. On en parle dans quelques instants. Il est 16h28 sur Europe 1. On est ensemble jusqu'à 18h pour Elliott de Valévoux.
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1: 16h30 sur Europe 1, le journal permanent avec Wallis Glaise.
16: Jour de fête nationale, plus de 50 000 spectateurs ont assisté à ce défilé du 14 juillet. XXL, le dernier d'Emmanuel Macron, une cérémonie mettant en avant le réveil stratégique de l'Europe et l'armée prête au combat. 25 chefs d'État et de gouvernement étaient présents, dont Volodymyr Zelensky. Le 14 juillet marqué également par les cérémonies en hommage aux victimes des attentats de Nice, il y a 10 ans.

0: 7 en main forte ou 47 sapeurs-pompiers mobilisés. À l'étranger, au Moyen-Orient, la situation continue de se dégrader, notamment près du détroit d'Ormuz. Selon la télévision d'État iranienne, 5 explosions ont eu lieu ce matin dans la ville portuaire de Bandar Abbas. Un pétrolier norvégien, a noté, a été touché par une explosion provoquée par un engin non identifié au large des côtes omanaises, tôt ce matin, sans faire de victimes. Et puis enfin, peut-on imaginer l'équipe de France perdre un 14 juillet ? Évidemment que non, la France entière espère voir des bleus impitoyables face aux Espagnols ce soir à Dallas. En jeu, une place en finale de Coupe du Monde. Coup d'envoi donc à 21h. Il est 16h32, Eliott Devalet-Vous, ça continue.
1: Merci cher Wallis, et on continue de parler de l'équipe de France dans quelques instants sur Europe 1.
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1: Jules Torres, Christophe Bordet, Bruno Pomard, ancien policier instructeur du RAID et président du Cercle de Réflexion Initiative Sécurité, Arnaud Souquet, joueur de football professionnel qui a pu jouer également pendant 3 saisons aux États-Unis est avec nous, et puis Cyril de la Morinerie, journaliste au service des sports d'Europe 1. On a passé la première demi-heure à parler de cette demi-finale de Coupe du Monde entre la France et l'Espagne qui se joue à Dallas à 21h. Jean-Jacques est en direct avec nous, il nous appelle de Saône-et-Loire. Bonjour Jean-Jacques.
4: Bonjour Eliott.
1: Merci de nous appeler au 01 80 20 39 21. Vous êtes un Jean-Jacques inquiet ou un Jean-Jacques serein avant cette rencontre France-Espagne?
4: Je suis... Ma sérénité, en fait, c'est que la France a gagné.
1: Ouais. Ah, vous êtes un Jean-Jacques certain, sûr de votre fait. Et vous avez envie de rendre hommage à Didier Deschamps. C'est vrai qu'on n'en parle peut-être pas suffisamment. Ce que réussit à faire Didier Deschamps est extraordinaire.
4: Exact. Alors, voilà ce que j'aimerais. J'aimerais bien qu'on fasse honneur à Didier Deschamps sur l'avenue des Champs-Élysées.
1: Ah, et en plus, vous avez de l'humour, Jean-Jacques. L'avenue des Champs-Élysées.
4: Une chambre des panneaux qui deviendrait avenue Didier des Champs-Élysées.
1: Bah, écoutez, c'est une...
5: C'est bon, ça.
1: Mais, et pourquoi pas, la plus belle avenue du monde qui prendrait le nom du plus grand entraîneur, sélectionneur de notre histoire. Tiens, on va poser la question à Arnaud Souquet.
5: C'est sûr que c'est pas l'avenue Macron. Enfin, ah bah, on fait pas la même chose, je veux dire.
1: Et puis, le jeu de mots, Christophe Bordas, bah, voilà, c'est plus difficile.
5: C'est plus difficile. Mais au-delà de ça, bon. Au-delà de ça.
1: Arnaud Souquet, on parle beaucoup des joueurs, salut. On a peut-être l'équipe la plus talentueuse depuis plusieurs années, mais on parle peu du sélectionneur. À quel point un sélectionneur, un entraîneur dans une équipe change complètement la donne?
6: Tout, je pense qu'il a réussi justement à récupérer une équipe après Naïsna qui était en lambeaux, une image de l'équipe de France qui était catastrophique. Enfin, même nous, en tant que joueurs de foot en général, c'était un peu compliqué, on était un peu pointés du doigt. Et il a réussi à en faire ça. Aujourd'hui, c'est quelqu'un qui a gagné Coupe du Monde en tant que joueur, Coupe du Monde en tant que coach, qui risque, et je lui souhaite, de finir sur une Coupe du Monde aussi. En tout cas, je pense que le groupe est très uni derrière. Je l'ai senti très, très proche, notamment encore plus avec le drame qu'il a touché durant cette Coupe du Monde. Ça les a encore plus resserrés et fédérés. Et je pense qu'aujourd'hui, c'est vraiment une équipe derrière leur sélectionneur. Et aujourd'hui, en l'état actuel des choses, c'est le plus grand dans tous les cas. Après, je souhaite beaucoup de chance au prochain, même si ça risque d'être un grand nom du football français aussi. Mais il va falloir passer derrière quelqu'un qui aura fait
1: mais
6: des choses extraordinaires.
1: Mais vous, en tant que joueur, Arnaud Souquet, vous avez le rapport que vous avez à l'entraîneur. Que ce soit Pierre-Paul Jacques, ça ne change rien. Ou au contraire, vous avez eu des périodes où le sélectionneur ou l'entraîneur pouvait changer complètement votre état d'esprit, votre manière de jouer, votre confiance, la confiance que vous aviez sur le terrain.
6: Je pense qu'il faut différencier déjà le sélectionneur d'un coach de foot en général. Parce qu'un entraîneur, il a ce joueur tous les jours, il les fait travailler d'une certaine façon dans un but précis. Un sélectionneur, il les prend à une certaine période, il faut être bon à l'instant T. Et là où je trouve qu'il a été très très fort, c'est dans le management. Et là, pour en revenir, c'est qu'aujourd'hui, je pense que les joueurs, ils se sentent concernés par l'avenir de Didier Deschamps pour lui rendre la meilleure fin possible. Parce qu'il a réussi à les faire venir, c'est quelqu'un qui a choisi ses joueurs, qui a choisi ses listes, il a pris les joueurs qu'il avait envie de prendre pour cette Coupe du Monde, parce qu'on parle des 11 joueurs ou des 12, 13, 14 potentiels titulaires, mais après il y a le reste, il y a des joueurs qui auront fait une Coupe du Monde entière sans jouer, et c'est eux qu'il va falloir manager, c'est eux qu'il faut emmener avec soi. Et je pense que sa plus grande force, elle était là, son rapport à l'humain dans ce groupe-là, bah, il est parfait, il n'y a rien à dire, et je pense que les joueurs ont

0: du rang. Et ça c'est important. C'est vrai que ça joue, des fois, on a envie de se battre pour son coach, de battre pour son sélectionneur. Ben là, je pense que c'est une équipe qui a envie de le faire.
1: Il va battre le record de sélection pour Jules un entraîneur ce soir, Didier Deschamps. 26e sélection en tant que sélectionneur.
0: Il fera 27.
1: Je ne projette pas pour l'instant.
2: Vous voulez dire lors d'un mondial?
1: Oui.
2: Mais c'était exactement ça. Constance est en direct avec nous. Bonjour, Constance.
3: Bonjour.
2: Comment allez-vous, chère Constance?
3: Ça va.
2: Vous organisez la rencontre de ce soir à 21h? Vous allez voir le match?
3: Non, on va être à la maison. Parce que je ne sais même pas s'il y a des trucs organisés à proximité. Mais non, on a un grand écran, on est très bien installé, donc on va rester tranquille. Mais c'est vrai que, comme je disais tout à l'heure, au standard, c'est vraiment la porte, tout est ouvert, toutes les combinaisons sont possibles parce que sans être une très grande connaisseuse loin de là, je crois qu'on a vraiment entre nos mains, entre guillemets, une équipe assez pépite, une combinaison de talents, de tout ce qu'on veut qui fait que la mayonnaise prend bien, c'est ce qu'on peut voir. Mais en face de nous, on n'a quand même pas des nœuds non plus.
2: Non, donc, c'est loin de là, on n'a pas des amateurs. Mais au-delà de l'aspect footballistique, parce que on l'a très bien abordé et avec Arnaud Souquet avec Cyril de la Morinerie. Moi, c'est vraiment le côté, est-ce que c'est une Coupe du Monde que vous suivez? Est-ce que c'est un temps important?
3: Oui.
2: Est-ce que c'est un lien que vous retrouvez avec, avec cette équipe de France?
3: Oui, tout à fait. Et d'autant plus, j'ai vraiment à cœur parce que 98, je l'ai vécu, j'étais pleinement... j'ai 45 ans aujourd'hui, figurez-vous. Donc, merci. Donc, en 98, j'allais en avoir 16. Mm-hmm. Et deux jours plus tard, si mes souvenirs sont bons, je crois que c'est 12 juillet. Et donc, j'ai très, très bien vécu. Toute cette émotion, cette liesse, qui était vraiment unique, qui était une première pour la France. Et j'aimerais beaucoup que mes enfants, maintenant, puissent le ressentir aussi. Or là, ils vont avoir 9 ans dans quelques jours. Et mon fils, il est pas là, il est en colo. Mais ils ont prévu de suivre la finale, la demi, tous ensemble. Et j'aimerais beaucoup qu'ils ressentent cette atmosphère, cette communion un petit peu qu'on a déjà.
2: Qu'on a la chance d'avoir vécu en 98,
3: en 2000
2: pour l'Euro, mais également en 2018, parce qu'il faut rappeler cette victoire. Mais ils étaient trop jeunes, vos enfants, en 2018. Ils étaient à peine nés.
3: Exactement. Et c'est tout à fait ça. Ils ont vaguement des petits souvenirs comme ça, mais c'est très.
2: Oui, s'ils ont 9 ans aujourd'hui, ils sont trop jeunes. Chère Constance, comme il y a du monde au standard, permettez-moi de passer la main à Guillaume, nous appelle depuis Boulogne. Encore un joyeux anniversaire, Constance, et merci de nous avoir appelé.
3: Merci beaucoup.
2: Guillaume, bonjour, comment allez-vous?
4: Bonjour, jusqu'ici tout va bien. Bonjour Elliot, bonjour à tous.
2: Alors vous allez regarder où le match?
4: Nulle part, parce que moi j'ai pas la télé, je sors pas de chez moi.
2: Ah, bah dis donc, sympa l'ambiance, Guillaume, pourquoi vous sortez pas de chez vous?
4: Parce que déjà, personnellement, après je veux bien parler de tout ça, mais le foot c'est pas mon sport de prédilection.
2: Vous essayez votre droit.
4: Oui, je sais, parce qu'en fait, moi, je me suis juste aperçu que c'est un sport de masse qui permet d'appliquer le vieux concept romain du pain et des jeux.
2: Mm-hmm. Et donc, vous trouvez qu'on en fait trop, c'est ça, Guillaume?
4: Je pense que, pas que vous en fassiez trop, c'est juste que grâce à tout ça, ça permet d'éluder d'autres sujets qui sont bien plus importants.
2: Alors, Guillaume, moi je veux bien qu'on me fasse tous les reproches, mais est-ce que vous trouvez...
4: c'est en général.
2: Non mais c'était une plaisanterie, Guillaume. Ce que je veux dire par là, c'est que c'est aussi une parenthèse enchantée, c'est-à-dire que regardez là, depuis 16h, on parle d'un sujet qui est plus apaisant, plus heureux, c'est positif, c'est quelque chose qui peut nous rassembler. Et évidemment, c'est pas un enjeu existentiel pour le pays, on parle pas d'une guerre, on parle pas d'un conflit. aussi Arnaud Souquet qui considère que finalement ça peut être un enjeu majeur.
0: On s'est rendu compte qu'après les finales de Coupe du Monde et victoires, on a un baby-boom qui est assez important, donc je pense qu'en ce moment on a besoin d'avoir
2: démographique grâce à l'équipe de France.
0: Ça amène un petit peu de joie quoi, et de légèreté.
2: Là où vous avez raison, c'est que si la France arrive en finale, je peux vous assurer que tous les journalistes politiques, tiens, qu'est-ce qu'ils vont faire? Ils vont regarder la cote de popularité du président qui va grimper après la finale de Coupe du Monde.
1: Ah mais c'est sûr, mais la cote d'Emmanuel Macron, elle était montée après 2018, cette Coupe du Monde en Russie. Elle était même montée en 2022, même si elle était moins montée qu'en 2018 d'abord, parce qu'il y avait eu la défaite, évidemment. Et ensuite, son comportement avait été très peu apprécié par les Français, parce que
2: il était venu sur le stade pendant des heures avec Mbappé,
1: cajoler Kylian Mbappé. Et donc, c'était objectivement pas sa place. Et donc, les Français, dans ce qu'on appelle les qualis, donc c'est les commentaires que font les Français dans les sondages, avaient dit, en effet, c'était pas la place d'Emmanuel Macron. Il en a trop fait, justement, pour tirer la couverture à lui. Mais en tout cas, à chaque Coupe du Monde, Jacques Chirac, en 1998, il est quasiment au plus bas quand il y a la Coupe du Monde. Oui. Il ressort de cela avec une cote de popularité qui est beaucoup plus haute qu'au début de la compétition.
2: Il est 16h42. Voilà ce qu'on pouvait dire sur l'aspect sportif. Guillaume, vous avez entièrement raison, et surtout que aujourd'hui, on parle aussi un peu de l'aspect sportif, de celui qui rassemble, mais on va parler dans quelques instants de l'aspect sécuritaire, parce qu'il y a un cocktail explosif. C'est demi-finale de Coupe du Monde et l'aspect sécuritaire. Un dernier mot quand même, et ça va être un prono avec vous. Je vais faire le tour de table pour voir les pronos de cette demi-finale. Bruno Pommard.
5: 2-1 pour la France.
2: 2-1 pour la France, dit Bruno Pommard. Je note pour que demain je puisse ressortir la bande. Cyril de la Morinerie.
6: Moi, je dirais 3-1 pour les Bleus.
2: Cyril, pardonnez-moi, j'ai l'esprit d'escalier. Il y a une émission que vous faites qui est extraordinaire. C'est que vous allez avec les sportifs, vous échangez.
6: C'est
2: sympa
6: d'en parler. C'est adorable.
2: Ah non, mais c'est exceptionnel. Vous échangez, racontez le concept parce que.
6: Alors, en quelques mots, ça s'appelle Athlète de Dieu. C'est un podcast d'Europe 1 qui est disponible sur évidemment le site d'Europe 1, sur l'application d'Europe 1 et sur l'ensemble des plateformes. Et en fait, j'ai interrogé 13 sportifs en lien avec Oligames, qui est le mouvement de l'Église qui a été créé pour les Jeux Olympiques pour accompagner les sportifs. Et donc, j'interroge un certain nombre de sportifs qui ont la foi comme moteur de performance, d'apaisement. C'est très important aussi pour eux, pour aller très, très loin. Olivier Giroud, Fabien Pelous,
2: Robert Pirès,
6: Alain Girès, beaucoup de sportifs, Ménéda Romère Michon, Thomas Bas, ancien président du CIO, m'ont fait l'honneur de venir au micro où je suis allé les voir, comme Jenny Longo, où j'ai pu déjeuner dans sa cuisine. Enfin, c'était juste incroyable chez elle. Elle est venue me chercher.
7: La cuisine, ça va.
6: Oui, c'était très bon et elle est adorable. Et franchement, j'ai fait des. Les sportifs sont des personnes vraiment exceptionnelles à tout point de vue.
2: Et merci. Écoutez, regardez vraiment ce podcast de Cyril de la Morinerie, donc où vous pouvez échanger. Vraiment, vous rentrez dans le cadre. C'est difficile.
6: C'est très intime.
2: C'est très intime, mais c'est difficile d'aller dans l'intime d'une personne, et encore plus quand c'est des personnalités sportives ou des personnalités publiques. Et là, c'est pas du tout. Il n'y a pas de malaise, au contraire. C'est quelque chose de très apaisant. C'est une profonde espérance et c'est très joyeux.
0: Et croire donc, pour réussir, la preuve.
2: Christophe Bordet, bien sûr. Moi, je crois que vous allez nous donner le bon pronostic.
8: 3-1.
2: Pour les Bleus ?
8: Pour les Bleus. Et puis, 2 buts de Mbappé, je pense.
2: Je note. Jules Torres.
1: Moi, j'aime bien quand le plaisir dure longtemps. J'aime bien faire peur.
2: Ça m'étonne pas.
1: Match nul. Avec tir au but, victoire de la France au tir au but.
2: Arnaud Souquet.
0: 2-0 pour la France.
2: 2-0 pour la France. Eh bien écoutez, voilà, les pronostics sont faits, il est 16h45. On revient dans quelques secondes, on va parler de l'aspect sécuritaire avec Bruno Pommard ce 14 juillet, de tous les dangers, il faut le dire. Pourquoi ? Parce qu'il y a ce cocktail explosif entre le demi-finale de Coupe du Monde, même si les renseignements généraux ne sont pas inquiets.
5: Non.
2: Mais en revanche, ils sont inquiets...
5: Il faut mieux prévenir que guérir.
2: C'est évidemment que la fête nationale... Ouais. Parfois se conjugue avec la fête de la casse.
5: Tout à fait.
2: Et nous reviendrons à partir de 17h. C'est pour ça que vous allez rester avec nous, Arnaud Souquet. On parlera de l'hommage aux victimes des attentats du 16 juillet 2016. C'était il y a 10 ans à Nice. Il y a toute une cérémonie qui est organisée à Nice aux côtés du président de la République, Emmanuel Macron, d'Éric Ciotti. Il y a également Giorgia Meloni qui est présente, Nicolas Sarkozy, Marine Le Pen est également sur place et des milliers de Niçois qui seront présents.
6: Restez avec nous. silence aussi avant le match ce soir.
2: Exactement. Une minute.
6: Ça a été accepté par la FIFA. Une demande d'Eric Ciotti à la Fédération française de football qui a immédiatement transmis la demande à la FIFA et ça a été accepté. Donc une minute de silence ce soir.
2: Vous imaginez, et il devrait y avoir des centaines de millions de téléspectateurs dans le monde. Et donc vous imaginez, c'est le monde qui va se recueillir pour rendre hommage aux victimes de l'attentat de Nice. 16h46, on revient dans un instant.
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2: Il est 16h48 sur Europe 1 et nous revenons dans quelques instants pour la suite d'Eliott de Valez-vous. 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Et nous, on se retrouve dans une seconde pour la suite d'Eliott de Valez-vous.
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2: 16h49 donc, et on poursuit notre émission toujours avec Jules Torres, avec évidemment Christophe Bordet, Arnaud Souquet, ancien joueur professionnel actuel. Quand je dis ancien, c'est parce que vous êtes sans club pour l'instant.
0: Change de club, c'est ça.
2: Et vous recherchez un nouveau club, mais vous restez, vous n'avez pas pris votre retraite de joueur professionnel. Cyril de la Morinerie est avec nous, journaliste au service des sports d'Europe 1. Et Bruno Pomard, ancien policier instructeur du RAID et président du cercle de réflexion Initiative Sécurité Intérieure. Soirée sous haute surveillance, on ne va pas jouer les oiseaux de mauvaise augure, mais vous avez entre 70 et 80 000 policiers et gendarmes mobilisés sur l'ensemble du territoire.
5: Pas 80 000, hein.
2: 70, j'ai dit.
5: Ah,
2: oui. Entre 70 et 80 000 policiers sur l'ensemble du territoire avec un policier et gendarme sur l'ensemble du territoire avec un enjeu majeur. Cet enjeu, c'est de savoir si, eh bien, comme malheureusement chaque 14 juillet, il va y avoir des violences. En plus de cela, il faut s'occuper des mouvements de foule potentiels avec cette demi-finale de Coupe du Monde. Bruno Pomard.
5: Beaucoup de missions pour nos policiers, effectivement, vous avez raison. interpellations. D'ailleurs, déjà hier, ça a commencé, hein, puisqu'il y a eu près de 200 interpellations, il y a eu près de 500 mortiers de saisie. Donc le travail a déjà commencé hier, mais effectivement, ce soir, ça va être, j'ose espérer, pas folklorique, mais encore une fois, ça ne sera pas évident, parce que nos forces de l'ordre vont être encore une fois lourdement mobilisées, et avec un schéma qui est classique, qu'on connaît trop bien, malheureusement, entre les manifestations et les matchs de football en particulier, parce que paradoxalement, ça n'arrive pas pour les matchs de rugby. Bon, voilà, c'est comme ça. Quoi qu'il en soit, la DOPC sur Paris en particulier, la direction de l'ordre public et de la circulation, a mis en place évidemment les dispositifs habituels qu'on connaît, c'est-à-dire avec les braves, les fameuses braves, qui ont défilé d'ailleurs sur les Champs-Élysées. C'est la première fois. Les brigades de répression d'actions violentes, les BAC qui seront présentes évidemment. Ce sont toutes les unités, vous savez, qui sont très mobiles et qui sont là pour nous sécuriser, évidemment, nous, je dirais, population classique, et puis surtout venir intervenir sur les groupuscules qui sont là pour casser tout. Et puis nous allons avoir autour, évidemment, les CRS et les gendarmes mobiles qui sont là pour sécuriser, évidemment, les Français qui sont là pour s'amuser.
2: Pour faire la fête, ancien policier instructeur du RAID, président du cercle de réflexion Initiative Sécurité Intérieure, Bruno Pomard, comment vous expliquez, par exemple, que d'un événement footballistique à l'autre, et pourtant qui réunit une foule immense, il n'y ait pas forcément le même niveau de violence ? La semaine dernière, pour France-Maroc, oui. C'est vrai que les autorités étaient préoccupées, que nous, on se disait, bah mince, le lendemain, on aimerait parler de football, on va être contraint de parler des violences. Et bah, finalement, il n'y a pas eu les mêmes scènes qu'on avait pu voir lors de la finale de Ligue des Champions sur les deux années consécutives, où on a vu des séquences extrêmement violentes.
5: Écoutez, ça dépend, encore une fois, et les renseignements territoriaux sont bien placés pour ça, parce que, évidemment, au niveau local, ils arrivent à voir ce qui va se passer à travers les réseaux sociaux et autres, effectivement, être capable de pouvoir anticiper tous ces problèmes de violence. Alors c'est vrai que la dernière fois, vous avez raison, ça s'est relativement bien passé, bien qu'il y ait toujours des moments qui soient...
2: Cette fois-ci, on avait le droit de le dire. Relativement bien passé, c'était la formule des autorités.
5: Oui. Et pour la sécurité, effectivement, vous savez, c'est pas une science exacte, la sécurité. Je le dis toujours, on nous dit, ah, mais comment on n'interpelle pas ces gens-là? Ben, vous savez, quand vous voyez... Moi, je suis allé en immersion avec mes copains Baqueux et des braves pour voir ce qui se passait sur le terrain, parce que je ne suis plus sur le terrain depuis bien longtemps, évidemment, et je n'étais pas du tout dans ce domaine. Mais je peux vous assurer que ce n'est pas évident. Quand vous avez des groupes qui arrivent diffus de partout de la région parisienne, évidemment, 94, 95, 93 en particulier, et qui arrivent par petits groupes très mobiles, qui se réunissent à des moments donnés grâce au téléphone, eh bien, effectivement, on a ce qu'on voit, c'est-à-dire ils vont directement s'en prendre à des magasins, s'en prendre à des policiers, parce qu'ils sont là aussi pour attaquer les policiers. Voilà, c'est leur jeu, c'est pas le football qui les intéresse, c'est aller au contact des policiers. Et c'est pour ça, je répète encore une fois, la nécessité d'avoir créé ces braves, ces unités d'intervention qui viennent en soutien, les forces d'action rapide des CRS également, qui sont là pour intervenir sur tous ces groupes mobiles.
8: Vous n'êtes pas l'ami de la France insoumise, vous?
2: Non, parce que ceux qui ont d'ailleurs critiqué la présence des brigades de répression de l'action violente lors du défilé du 14 juillet, vous avez par exemple Jean-Luc Mélenchon.
5: Corbière porte, comme d'habitude.
2: Corbière n'est plus à la France insoumise, il a été purgé. Monsieur Corbard est un paria de la France
5: insoumise. Mais c'est
2: insoumise.
5: La même idéologie.
2: On lui a mis un coup de pied aux fesses. Ouais, voilà, c'était Afouera Corbière côté de la France insoumise.
5: Oui, mais vous verrez qu'aux élections, ils voteront quand même pour eux. Donc
2: ah bah
5: pas
2: ça,
5: souci.
2: C'est bonnet rouge et rouge bonnet.
1: Il a un poster de Lénine dans son salon.
2: Non, mais c'est intéressant, nous en parlerons ce soir. C'est-à-dire que autant vous avez les Français qui soutiennent massivement les forces de l'ordre, qui ont bien compris l'importance de ces brigades pour intervenir très rapidement sur les points chauds. Donc c'est bien de leur rendre hommage aujourd'hui pour le 14 juillet. Et les seuls qui le critiquent, c'est qui ? Bah, c'est la France insoumise. Et surtout, ils font le parallèle avec les voltigeurs, c'est-à-dire ce qui s'était passé notamment avec
5: 86,
2: le drame de Malik Houssekine, qui n'a absolument rien à voir. C'est-à-dire qu'on a des politiques qui n'ont jamais mis un pied sur le terrain pour comparer les voltigeurs avec la Bravem. La Bravem, avant d'intervenir, elle effectivement circule avec des engins motorisés, mais 200 mètres avant le point de tension, elle doit poser le pied à terre, et ensuite elles y vont en courant. Vous voyez ce que je veux dire? Donc en fait, c'est que M. Corbière, mais c'est bien normal, il est au chaud, il est à l'Assemblée nationale ou dans son salon, derrière son petit écran, il ne met pas un pied, il aurait pu le faire d'ailleurs. en tant que député, en tant que parlementaire,
5: faire une immersion.
2: Tout à fait. Mais il faut avoir, vous savez, il y a un terme que peut-être M. Corbière a oublié, ça s'appelle le courage. Mm-hmm. Voilà. Et si ce n'est pas le courage, c'est la curiosité. Quelle est la curiosité de le faire avant de critiquer le travail des brigades de répression de l'action
8: guerrière. C'est aussi dans une soirée comme éventuellement ce soir, la culture de l'excuse de la part de M. Corbière ou de ses anciens amis de la France insoumise. Parce que, par exemple, vous le disiez, mais hier soir, j'ai quand même vu qu'il y avait un commissariat dans le 12e arrondissement qui avait été attaqué au mortier.
5: Oui, oui, bien sûr.
8: Dans le 17e, il y a eu des attaques au mortier également. En Seine-Saint-Denis, il y a un policier qui a été blessé. On nous dit les mortiers sont interdits, mais tout le monde en a. Donc là aussi, il va falloir expliquer aux Français qui nous écoutent comment il est possible que l'on ait des mortiers comme on veut et qu'on puisse les utiliser dans la rue comme on veut sans que ça gêne personne. Et dernière chose quand même, vous avez dit 70 000 en gros policiers. En gros, c'est 10 000 à Paris, je crois.
2: Oui, c'est 7 000.
8: À chaque fois, il faut ces milliers de policiers ou de gendarmes pour arriver à maintenir plus ou moins l'ordre. Tout ça nous coûte un pognon de dingue, oui, comme dirait notre ami président.
5: Christophe, on n'en est pas grave,
8: ce sont les Français qui paient.
5: Ouais, je sais bien.
8: Voilà.
5: Mais la technique, encore une fois, de mailler
2: Bruno
5: le terrain, ce que veut Laurent Nunez et le préfet de police, il a tout à fait raison, c'est mailler le terrain, c'est-à-dire saturer le terrain de forces de l'ordre, c'est la meilleure des réponses. Et la consigne qui a été très stricte, et c'est rare de la part de Laurent Nunez parce que c'est plutôt quelqu'un de tempéré. Nunez a dit c'est interpellation immédiate et présentation garde à vue, et ensuite vous avez des magistrats supplémentaires qui seront là pour effectivement s'occuper de ces individus casseurs.
2: 16h57 sur Europe 1, on revient dans un instant. On parlera dans quelques secondes de l'hommage qui sera rendu aux victimes de l'attentat du 14 juillet 2016, et on reviendra sur les toutes dernières informations concernant l'incendie en forêt de Fontainebleau. 6 individus ont été interpellés, dont 2 ont reconnu leur implication. Et parmi ceux qui ont reconnu leur implication, il y a un pompier volontaire. Alors là, je suis sidéré.
8: Bah, c'est déjà arrivé par le passé.
2: Christophe Bordet, vous allez nous expliquer tout ça dans quelques secondes. Vous allez nous parler de ça, mais vous imaginez la catastrophe que c'est. Il y a 2000 hectares qui ont été réduits en cendres en l'espace de quelques heures. L'inquiétude, c'était évidemment que ça soit un incendie volontaire. Et puis là, on découvre que c'est finalement peut-être un soldat du feu volontaire qui a créé en partie cette catastrophe. Quelle tristesse. 16h58, on revient dans un instant et nous en parlerons juste après la pub.
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2: Il est 17h sur Europe 1, l'information c'est avec Wallis Glaise. Rebonjour Wallis.
4: Rebonjour Elliot, rebonjour à tous. Les aveux de deux hommes dans l'incendie de Fontainebleau. L'un d'eux étant pompier volontaire né en 2007, sans antécédent judiciaire. Il aurait reconnu avoir mis le feu à des brindilles avec un briquet et de l'essence. Une situation toujours préoccupante sur le front des incendies à Fontainebleau. Les deux feux sont toujours actifs. Depuis dimanche, les flammes ont parcouru 2050 hectares. Un millier de personnes ont été évacuées. Et à noter cet incendie qui s'est déclaré aussi sur la commune de Thilouze en Indre-et-Loire. On l'a appris tout à l'heure. Au total, 25 hectares de champs ont été ravagés par les flammes. Le feu est désormais maîtrisé. Plusieurs habitations ont même été menacées, mais aucune n'a été touchée. Le jour de fête nationale, plus de 50 000 spectateurs ont assisté à ce défilé du 14 juillet, il faut le dire, XXL. C'était le dernier d'Emmanuel Macron. Une cérémonie mettant en avant le réveil stratégique de l'Europe et l'armée prête au combat. 25 chefs d'État et de gouvernement étaient présents dans Volodymyr Zelensky. Ce 14 juillet marqué également par les cérémonies en hommage aux victimes des attentats de Nice. Il y a 10 ans, un terroriste islamiste tuait 86 personnes sur la promenade des Anglais. Ce soir, un hommage officiel sera rendu en présence du président de la République. Dans le reste de l'actualité, à l'étranger, au Moyen-Orient, la situation continue de se dégrader, notamment près du détroit d'Ormuz. Selon la télévision d'État iranienne, 5 explosions ont eu lieu ce matin dans la ville portuaire de Bandar Abbas. Un pétrolier norvégien également, à noter, a été touché par une explosion provoquée par un engin non identifié au large des côtes omanaises tôt ce matin, sans faire de victimes. Et puis enfin, c'est l'autre information de la journée. Les Bleus ont rendez-vous avec l'histoire ce soir. La France entière espère voir les Bleus impitoyables face aux Espagnols ce soir à Dallas. En jeu, une place en finale de Coupe du Monde. La France pourrait disputer une troisième finale consécutive de Coupe du Monde. Coup d'envoi ce soir à 21h à Dallas.
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4: Il est 17h03. Elliot Deval, ça continue évidemment.
2: Merci Wallis Glaise et rendez-vous à 17h30 pour un nouveau point sur l'information.
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2: Les incendies en forêt de Fontainebleau, près de Paris, continuent leur progression. Le feu n'est toujours pas fixé. Ces feux ont parcouru plus de 2000 hectares. Alors, les autorités s'affairent, elles font ce qu'elles peuvent pour tenter de maîtriser ce feu. Plusieurs centaines de personnes ont dû être évacuées. Fort heureusement, il n'y a pas de blessés ni de morts côté humain. Mais c'est la faune et la flore de cette forêt qui est en train d'être étuyée en cendres. 2000 hectares, imaginez, je pense aux auditeurs d'Europe 1 qui nous écoutent, ça représente quasiment 4 arrondissements de la capitale. C'est immense. Et les toutes dernières informations sont sidérantes. 6 personnes ont été interpellées, dont un pompier volontaire, parce que malheureusement, on craint que cet incendie, ce double incendie en la forêt de Fontainebleau, eh bien, ça soit un incendie volontaire. 6 personnes ont été interpellées dans l'enquête portant sur l'incendie de la forêt de Fontainebleau, a annoncé la procureure de Fontainebleau ce mardi après-midi. Certaines sont suspectées d'avoir accidentellement provoqué des départs de feu, et au moins un autre qui est engagé comme pompier volontaire d'avoir embrasé volontairement des brindilles avec un briquet de l'essence. Ces personnes, ce sont des hommes, ils ont 18, 20 et 51 ans, se trouvent actuellement en garde à vue. Parmi les 6 personnes interpellées, nous rappelle le Figaro. Donc, potentiellement, l'un des auteurs de cette catastrophe insupportable...
8: Et lui-même un pompier.
2: Et lui-même un pompier volontaire, Christophe Bordet.
8: Mais vous savez, en fait, on s'en aperçoit pas, ou en tout cas, on s'en souvient pas forcément, mais à chaque incendie important, désormais, il y a un pompier qui est impliqué. Par exemple, en 2025, c'est arrivé, il y avait un pompier déjà qui avait été à l'origine d'un incendie, c'était dans le Jura. Il y avait 230 hectares de forêt qui étaient partis en fumée. Et il a été condamné, et c'est là qu'on sent bien qu'il y a quand même un petit problème, une fois de plus avec la justice, quelque part, c'est qu'il a été condamné à 2 ans de prison avec sursis. Donc, si vous voulez, c'est pas avec 2 ans de prison avec sursis qu'on calme réellement les gens en règle générale.
2: Surtout qu'un incendie volontaire, vous risquez jusqu'à 15 ans de prison.
8: Hein. Alors, on risque jusqu'à 15 ans de prison, ça dépend évidemment
2: de
8: la gravité de l'incendie. C'est-à-dire, s'il y a des victimes, alors là, évidemment, vous risquez une peine beaucoup plus importante et vous risquez jusqu'à 150 000 euros d'amende également.
2: Mais ces gens-là doivent prendre 15 ans, il n'y a même pas à réfléchir.
8: Eh bien oui, on est d'accord. Une fois de plus, un, la loi n'est pas assez et puissante donc, et deux, la justice n'est pas assez sévère.
2: Vous imaginez la difficulté, parce qu'on a beaucoup parlé du manque de moyens. C'est vrai qu'il y avait des promesses qui avaient été faites par les autorités ces dernières années, puisque des incendies se sont succédés ces derniers étés. Et notamment, moi je pense à l'été 2022, au niveau de la Teste de Buch et en Gironde, avec des dizaines de milliers d'hectares
8: qui ont été
2: brûlés. Je crois qu'en Gironde, c'est 35 000 hectares brûlés, rien que pour cette période estivale des incendies. Et puis il y avait une promesse qui avait été faite de mettre des moyens massifs justement dans les Canadairs.
8: Ah, mais ils ont été commandés, les Canadairs.
2: Oui, mais enfin, ils arrivent
8: en 2033,
2: plus tard, ils arrivent. Non, le premier, ils arrivent en 2028. Mais là, on est face à Jules Torres. Qu'est-ce que vous voulez faire si désormais vous avez des pompiers volontaires qui mettent le feu à la forêt? Mais enfin, on vit dans un monde de maboule.
1: Non, mais on savait que 9 incendies sur 10 étaient commis par les êtres humains. En revanche, ce qu'on ne savait pas, c'est qu'ils étaient commis par des êtres humains qui, par ailleurs, étaient pompiers volontaires. Et c'est peut-être là ça qui doit nous alerter. C'est comment est-ce que des personnes qui sont censées éteindre ces incendies, en fait, sont les mêmes, en tout cas, dans ce cas extrêmement précis, qui déclenchent ces incendies. C'est-à-dire qu'il y a un vrai problème aujourd'hui de responsabilité, et même, j'ai envie de dire, de civilité.
8: Psychologique.
1: Moi, je ne suis pas sûr, vous allez me trouver laxiste, c'est pas toujours le cas. Je ne suis pas sûr
8: c'est rarement votre cas.
1: Je suis pas sûr que 15 ans de prison soit une bonne chose. Je pense que 2 ans de prison avec sursis est largement suffisant pour cette personne-là. Parce que en prison, il y a 63 000 places aujourd'hui, il y a 85 000 personnes qui sont en prison.
2: D'accord,
8: et donc on ne met personne en prison.
1: Et pour moi,
8: on ne met plus les gens en prison, c'est bien.
1: Et pour moi, la prison, je suis très favorable à la prison, cher Christophe Bordet, mais quand elle menace l'intégrité physique des personnes.
8: Et là, moi, je dis qu'il faut les mettre en prison.
2: L'intégrité des personnes, Néo.
8: Non, mais attendez, il faut les mettre en prison et surtout, ce qui n'est pas fait en prison aujourd'hui, vous le savez très bien, il faut les soigner.
2: Christophe Bordet.
8: Non mais il faut les soigner parce que des gens comme le pompier volontaire en question, la passion du feu, vous comprenez, ils ont cette espèce de passion du feu. Alors on allume un incendie pour après aller le combattre. On s'amuse en fait. Mais c'est pas drôle. Voyez, c'est pas drôle. Eh bien, il y a des psychologues. C'est un problème psychologique. Il faut le soigner.
1: Donc on peut tout à fait ne pas mettre les gens en prison et les envoyer vers.
8: Il faut qu'il y ait une punition, une vraie punition.
1: Vers des cabinets de psychologie. Je pense que c'est largement suffisant. Il faut les emmener vers des travaux d'intérêt général. Mais bon,
2: il faut les deux. Travail d'intérêt général.
8: Oui, replanter la forêt, par exemple.
1: Ah oui, par exemple. Oui, ça me paraît assez évident.
2: C'est des gens, c'est des bombes à retardement, c'est des individus. Vous imaginez la catastrophe. Et c'est une catastrophe humaine, c'est des catastrophes naturelles, enfin, en tous les cas, sur la faune et la flore. Et puis, économiquement, mais vous imaginez les milliards ou chaque année.
1: Il y a tout un paquet de sanctions qui sont prévues à cet effet.
2: Eh bien, écoutez, il faut sanctionner fermement. Et puis, il y aura une question qui va se poser dans les prochaines heures, c'est comment sont surveillés. Et recruter les pompiers volontaires.
8: Bah, bien sûr.
2: Évidemment, il ne faut pas englober tous les pompiers volontaires.
8: Non, mais déjà, il y a beaucoup de difficultés.
2: Heureusement qu'ils sont là.
8: Depuis plusieurs années, les pompiers volontaires se plaignent parce qu'ils n'arrivent pas à recruter, comme dans beaucoup d'autres domaines d'ailleurs. Donc évidemment, c'est compliqué. Mais moi, je me mets à la place, là, à Fontainebleau, des pompiers qui luttent réellement contre le feu depuis des jours, qui sont épuisés, qui n'en peuvent plus. Voilà. Ça, c'est un vrai problème quand même, quand ils savent que, ils ont un de leurs collègues qui a pu mettre le feu à la forêt. Qu'est-ce qu'ils peuvent penser, à votre avis ?
2: C'est incroyable. Alexis Bourdon est avec nous, reporter Europe 1, présent sur le terrain à proximité de la forêt de Fontainebleau. Je ne vais pas aller sur le terrain judiciaire avec vous, puisque l'enquête est en cours. Le feu, Alexis, en revanche, n'est pas encore fixé, c'est bien cela, hein ?
9: Et non, le feu n'est toujours pas fixé. Il a progressé la nuit dernière. Les pompiers qui ont eu affaire à 2 zones très importantes. La première, c'est celui qu'on connaît depuis 2 jours et qui ravage énormément d'hectares. Et le deuxième, c'est celui qui s'est déclenché hier après-midi aux abords de l'autoroute A6. Et c'est celui-ci qui devient de plus en plus gros. Il est désormais répertorié autour dans une zone de 23 km. Et en fait, cette zone-là, les pompiers, la mission qu'ils ont aujourd'hui, c'est de fixer ce feu et de ne pas le laisser propager au-delà de ces fameux 23 km. Alors, le problème, c'est que même si la météo est plus favorable, le sol, lui, est bouillant. Et lorsque les pompiers passent et qu'ils ont l'impression, par exemple, d'avoir éteint le feu, par moment, ça peut repartir parce que le sol est beaucoup trop chaud et cache des flammes par moment.
2: Vous avez pu échanger avec les pompiers ou alors les habitants. Et que vous disent-ils, cher Alexis ?
9: Alors, j'ai pu m'entretenir avec les habitants. Certains n'ont pas attendu d'avoir les consignes d'évacuation. Ils ont préféré prendre femmes et enfants, les mettre dans la voiture avec les papiers importants. D'autres, au contraire, ont sorti leur tuyau d'arrosage. On se sont dit, si j'arrose bien mon terrain, il n'y aura aucune chance que le feu arrive jusque chez moi. Il y a vraiment une crainte quand même qui s'est installée, puisque beaucoup me disaient, mais on n'est pas dans le sud de la France. On est à une heure de Paris, on n'a jamais vu ça. Comment une zone comme la nôtre peut être concernée par un tel feu? Donc il y a vraiment ce côté incompréhension. Et du côté des pompiers, la première chose, c'est la fatigue. Certains sont là depuis plus de 2 jours. D'autres viennent de très loin. On a vu des pompiers du Var, des pompiers venir également des Pyrénées-Orientales. On a vu vraiment des pompiers de partout. Et ils sont tous très très fatigués. C'est pour ça que dans certains endroits, à proximité de certaines bornes à incendie, des habitants ont déployé des barnums. Ils ont mis de quoi se restaurer, d'avoir des médicaments également, des pansements, de l'eau à manger, et tout ça à destination des pompiers. Et je peux vous garantir que pour ceux que j'ai croisés, ça leur faisait extrêmement plaisir de pouvoir compter sur la solidarité des habitants.
2: Et ils ont du mal à y croire, et j'imagine qu'ils vont avoir du mal à croire que parmi les suspects, l'un des interpellés, et il y a un pompier volontaire qui dit avoir embrasé volontairement des brindilles avec un briquet et de l'essence. Et ça pourrait être intéressant d'aller plus dans les prochaines minutes sur l'aspect judiciaire, évidemment. 17h12 sur Europe 1. Un grand merci Alexis Bourdon pour votre témoignage en direct, reporter Europe 1, présent donc du côté de la forêt de Fontainebleau. Si vous avez du nouveau, Alexis, avant 18h, n'hésitez pas. Hein. C'est priorité évidemment au reportage, au témoignage de terrain, et priorité parce que c'est l'actualité majeure de ces 48 dernières heures, cet incendie inédit de par son ampleur en la forêt de Fontainebleau, 2000 hectares réduits en cendres, puisque le premier départ de feu a commencé dimanche à 17h. Donc ça fait déjà 48 heures, 2000 hectares en 48 heures. C'est comme si, eh bien, vous imaginiez 3 à 4 arrondissements de Paris qui en 48 heures étaient réduits en cendres. 17h30, on revient dans un instant sur Europe 1 pour la suite d'Eliott de Valais-Vous.
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2: Il est 17h16 sur Europe 1. Merci d'être avec nous pour Elliot Deval et vous, toujours en direct. On est accompagné ce mardi après-midi par Jules Torres. Oui. On est accompagné de Christophe Bordet, rédacteur en chef Europe 1. Et nous sommes également avec Arnaud Souquet. Arnaud Souquet, joueur de football professionnel. Vous étiez avec nous de 16h à 17h quand on a parlé de l'équipe de France, de cette demi-finale entre le Paris Saint-Germain, entre la France et l'Espagne. Et vous êtes resté avec nous, cher Arnaud, parce que là, nous allons parler d'une toute autre actualité. C'est l'hommage aux victimes de l'attentat de Nice. C'était il y a 10 ans, cette nuit en enfer, ce terroriste islamiste qui a provoqué la mort de 86 innocents et fait 458 blessés. Il y a un hommage national qui sera rendu cet après-midi à Nice avec le maire de Nice, Éric Ciotti. Emmanuel Macron, le président de la République, sera présent et présidera cet hommage. Giorgia Meloni sera également présente. Marine Le Pen, Jordan Bardella, eux aussi seront là. Et puis ce sont des milliers de dizaines de milliers de Niçois qui viendront rendre hommage à ces victimes. Pourquoi vous êtes resté avec nous, cher Arnaud ? Parce que il y a 10 ans, vous étiez joueur de l'OGC Nice.
27: Oui, c'est ça. Moi, j'ai eu la chance de signer à Nice, mais la malchance d'arriver après une catastrophe tragique et une ville qui sera touchée à jamais dans cette date du 14 juillet 2016 par un horrible attentat qui a tué 86 personnes. Et j'ai la chance d'avoir rencontré ma femme, d'avoir eu un enfant qui est né à Nice. Donc cette ville, elle me concerne un petit peu. Et d'avoir rencontré des gens aussi et qui ont pu être touchés sans avoir perdu des personnes, mais au moins touchés émotionnellement par ce qui s'est passé. Et je tenais à leur rendre un hommage et un profond soutien par rapport à toute cette tragédie qui a touché cette ville et l'ensemble des gens et la France. Parce qu'on n'oublie pas ces gens-là, c'est ce qui est important, ce qui s'est passé, c'est terrible. Moi, je l'ai vécu après, sur la première journée de Ligue 1, où c'était une journée qui était catastrophique en termes d'émotion, parce que ça nous prenait au corps, c'était sans son. On avait l'impression d'être dans une ville qui avait été touchée, qui était peinée, c'était horrible à vivre. Et on a eu la chance de faire une année, alors je ne sais pas par quel moyen, mais qui a ramené un peu de baume au cœur à ces gens-là. Et aujourd'hui, voilà, je voulais leur rendre un hommage. Et comme je le vois passer depuis le début, c'est ni oubli ni pardon. Et c'est vraiment important de le souligner parce que cette ville-là sera marquée à vie de ce qui s'est passé. Et c'est important que l'ensemble du monde et de la France leur apporte le soutien.
2: Et si mes souvenirs sont bons, en 2016, lorsque vous arrivez, sur la saison 2016-2017, sur le maillot de l'OGC Nice, il y avait le cœur.
27: Avec les 86 noms des victimes. Voilà. Enfin, je peux vous raconter encore maintenant cette première journée. On avait obligation de faire venir nos familles en blanc au stade. C'était une journée silencieuse. On a fait rentrer des enfants qui ont lâché 86 ballons un à un blancs dans le ciel. Et il y avait une lourdeur sur ce match qui était difficile à vivre. Même la veille, on parlait de savoir anticiper des matchs, s'y préparer. Je peux vous dire que celui-là, vous ne pouvez pas vous préparer sur un moment comme ça. C'est pas possible.
2: Il faut dire que sur chaque match de l'OGC Nice à domicile, à la 86e minute, c'est un stade qui est magnifique d'ailleurs, le stade.
27: Beau stade.
2: Qui avait été refait pour notamment l'Euro 2016. Oui, si mes souvenirs sont bons, l'Alliance Rivera. Et à la 86e minute, vous avez le public niçois qui va illuminer le stade avec son téléphone. Vous
27: ouais,
2: avez
27: avec le flash des chants aussi.
2: Et des chants. Et,
27: qui malheureusement, des fois, sont arrêtés par les sous arbitres. Incompréhension, je pense, générale
2: ou
27: des arbitres.
2: Ou excès de zèle. Ouais,
27: c'est incompréhension, je pense.
2: Mais en tous les cas, voilà, y a cet hommage qui est rendu. Je vous propose qu'on écoute, parce que notre correspondant, Frédéric Michel, qui fait un travail extraordinaire sur le terrain pour Europe 1, à Nice, a rencontré Thierry Vimal. Sa fille de 12 ans est décédée sous ses yeux. Je vous propose d'écouter ce témoignage.
3: Amy avait 12 ans. Le soir du 14 juillet, elle assiste au feu d'artifice avec la famille de sa meilleure copine. Dès l'annonce de l'attentat, Thierry Vimal se rend sur place.
15: Je suis arrivé sur la prom, je n'ai pas vu passer de camion, mais j'ai vu le résultat de juste après. Voilà, c'était un groupe, il y a eu 3 morts dans ce groupe-là, dont ma fille.
3: Transportée à l'hôpital pour enfants de Nice, situé à quelques centaines de mètres du carnage, Amy décède devant son papa, pudique. Thierry Vimal garde pour lui sa détresse, ses larmes, et écrit, car c'est son métier. Il publie 19 tonnes, un concentré de douleurs brutes, et réalise des chroniques du procès de l'attentat, adaptées en pièces de théâtre. Un long parcours depuis ce funeste 14 juillet.
15: Il y a aussi toutes les douleurs surajoutées. Il y a quand on se retrouve confronté aux querelles associatives, quand on se retrouve confronté à la médecine légale, au fonds de garantie, la pression des avocats, la pression des médias, les parcours de retour à l'emploi. Il y a énormément de choses que les gens n'imaginent pas. La réalité de ce que vit une victime. Tout s'effondre à la suite.
3: Est-ce qu'on peut se reconstruire ?
15: Différemment, en tout cas, on construit autre chose.
3: Dans l'attentat, 15 enfants et adolescents âgés de 4 à 17 ans ont perdu la vie.
2: Et je vous propose, chers auditeurs d'Europe 1, si vous n'avez pas eu l'occasion, de regarder un documentaire en replay sur l'application MyCanal, produit par Genton Productions. J'ai eu la chance et l'honneur de travailler dessus pendant 2 mois, sur cet attentat de Nice. 10 ans après, on a eu la possibilité de rencontrer les familles des victimes, les rescapés, les responsables politiques, mais également les pompiers, les médecins, puisque c'est vrai que ça a été toute une ville qui s'est mise à la disposition des victimes très rapidement cette nuit en enfer, le 14 juillet 2016. Christophe Bordet, c'est une journée qui était essentielle. On entend peu ou rarement, on a parlé de cet attentat de Nice, et pourtant c'est l'attentat le plus meurtrier pour les enfants, par exemple.
17: C'est vrai qu'il est passé bizarrement, avec le recul, on se dit qu'il passait un peu au second plan, après les attaques que l'on avait connues, évidemment,
2: du 13 novembre.
17: Voilà, à Paris. On sentait bien quand même que c'était traité de manière un peu différente.
2: Un peu lointaine, peut-être.
17: Un peu lointaine. Et c'est vrai que on ne peut pas oublier ce moment. Et puis les conséquences aussi que ça a pu avoir pour la ville de Nice notamment, parce que ce camion, il ne faut pas oublier qu'il fauche plus de 80 personnes, et puis il y a les blessés dont on parlait. Il parvient quand même à pénétrer sur la promenade des Anglais, et pendant 4 minutes, il va faucher toutes les personnes qui sont devant lui. Et on s'apercevra donc que la sécurité sur la promenade des Anglais n'était peut-être pas assurée au point où elle l'est aujourd'hui. Les choses ont beaucoup changé, il faut le dire. Il y a des plots qui ont été installés vraiment tout le long de la promenade des Anglais. La rue a été repoussée en quelque sorte un peu plus loin. Et aujourd'hui, il serait impossible, a priori, qu'il y ait un drame comme celui que l'on a vécu à l'époque. Pour faire simple.
2: Ce qui est intéressant, c'est que certains rescapés, j'ai pu échanger avec un musicien qui s'appelle Lionel, qui était notre invité hier soir sur CNews, disait sur les questions de sécurité, il y a un vrai enjeu. Et d'ailleurs, il y a une enquête qui est en cours, qui, 10 ans après, essaye de voir si des responsabilités il y a eu. Et il me disait, donc le 14 juillet, nous, musiciens, on avait bien vu qu'il y avait peu de sécurité. Pourquoi ? Parce que quelques semaines auparavant, en plein euro, on nous avait demandé de faire un concert, et au moment de ce concert, il y avait effectivement des barrages, des blocages, enfin bref, il n'y avait pas le même niveau de sécurité. Mais toutes ces questions-là, je crois qu'elles vont se poser, puisqu'il y a une enquête qui est en cours, mais que là, l'enjeu aujourd'hui, plutôt que de répondre sur les questions de faillite sécuritaire ou non, c'est vraiment de penser à ces familles qui ont été déchirées par
17: mais l'enjeu aujourd'hui, c'est absolue. La réparation.
2: Voilà, c'est le fait,
17: la volonté de mémoire.
2: Voilà, le devoir
17: et la réparation.
2: De mémoire,
17: et je pense, je trouve d'ailleurs que Éric Ciotti, qui est le nouveau maire de Nice, joue cette journée de manière très, très fine et très intéressante. C'est-à-dire qu'il arrive à rassembler autour de lui et autour des Niçois tout un tas d'hommes et de femmes politiques qui ne cessent de s'affronter le reste du temps. Il vient d'accueillir, par exemple, Nicolas Sarkozy il y a quelques minutes à la mairie de Nice, en se félicitant que l'ancien président, effectivement, eh bien, réponde présent pour ce moment qui est si particulier, si difficile.
2: Bien sûr.
17: Et je trouve que la manière de rassembler qu'il a autour de cet événement est très importante pour la nation.
2: Et c'est lui, Éric Ciotti, qui a demandé à la FIFA, par exemple, qu'il y ait une minute de silence ce soir lors de cette demi-finale de Coupe du Monde.
27: Il y a plein de choses qui ont été faites autour de ce moment, qui est un moment important de recueil et de réparation, comme vous dites. Notamment, il y a une marche ce week-end qui a été faite avec des roses qui ont été déposées sur le mémorial qui était en honneur de ces victimes-là. Et c'est vrai que voilà, c'est une ville qui sera marquée à vie par ça, malheureusement, comme Paris l'a été aussi sur les attentats. Et c'est vrai qu'il ne faut pas l'oublier parce que c'est important de penser à ces gens-là et de penser à cette ville. Et il y a des gens qui essayent de se reconstruire et c'est difficile.
2: Vous avez des Niçois qui, par exemple, ne vont plus sur la promenade des Anglais.
1: Moi, quand je suis rendu à la promenade des Anglais il y a 2 ans, c'est impossible de ne pas penser à ça. Moi, je suis pas beaucoup allé à Nice, mais les peu de fois où j'y suis allé, donc depuis 2016, notamment pendant la campagne présidentielle de 2022, c'est impossible de ne pas ressentir une certaine gravité. C'est impossible de ne pas voir des images. Moi, il y a une image qui me marque, c'est cette image du scooter avec ce monsieur
2: Franck Terrier, qui
1: suit ce camion par la gauche, qui essaye de mettre son scooter sous les roues du camion pour l'arrêter. Il n'y arrive pas. Il court ensuite en pourchassant ce camion. Il délaisse sa femme dans un moment qui doit être un moment absolument, qui est l'horreur. Et c'est vrai que je suis d'accord avec vous. Moi, je fais partie de cette génération, je pense, qui a grandi avec tous ces attentats. Que ce soit celui de Charlie Hebdo, que ce soit celui de novembre 2015, que ce soit celui de 2016 à Nice, que ce soit même Samuel Paty et Dominique Bernard. Et c'est vrai que celui-ci, malheureusement, passe un petit peu trop souvent au second plan, en arrière-plan, peut-être parce qu'il n'est pas assez symbolique, si je puis dire, pour notamment les médias qui sont, on le sait, beaucoup trop connectés à Paris. Donc évidemment, ça les touche plus sur Charlie Hebdo, ça les touche peut-être plus sur, évidemment, novembre 2015, mais ça reste en effet l'un des moments tragiques de l'histoire de France. Et je pense qu'à ce titre-là, l'hommage qui lui est consacré aujourd'hui et la minute de silence en mode vision est une très bonne chose.
2: Il est 17h28 je vais remercier Arnaud Souquet d'être venu nous voir.
27: Merci à vous.
2: Nous suivrons bien évidemment attentivement cet hommage qui doit être rendu aux victimes donc, des attentats de Nice du 14 juillet 2016 à partir de 18h. Ce sera sur Punchline avec Johan Usaï ce mardi sur Europe 1 et sur CNews. Revenez et restez avec nous. On revient dans un instant pour la suite d'Eliott de Valez-Vous. A tout de suite.
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2: Il est 17h30 sur Europe 1, on poursuit Elliot.

0: Situation donc toujours délicate à Fontainebleau. Les deux feux de forêt sont toujours actifs depuis dimanche. Les flammes ont parcouru 2050 hectares. Un millier de personnes ont été évacuées. Les autorités espèrent fixer le feu dans la journée. On note également cet incendie qui s'est déclaré sur la commune de Thilouze en Indre-et-Loire. Au total, 25 hectares de champs ont été ravagés par les flammes. Le feu est désormais maîtrisé. Plusieurs habitations ont été menacées, mais aucune n'a été touchée. La chaleur reste également au cœur de l'actualité. 26 départements sont placés en vigilance rouge canicule aujourd'hui et 58 autres en vigilance orange. Jour de fête nationale, Emmanuel Macron a descendu la plus belle avenue du monde pour la dernière fois en qualité de président de la République. Une cérémonie placée sous le signe du thème du réveil stratégique de l'Europe. Près de 6700 soldats, un record. Une véritable démonstration de force en présence de 25 chefs d'État et de gouvernement, dont Volodymyr Zelensky. Après Paris, Emmanuel Macron est à Nice ce soir où les hommages en mémoire de l'attaque terroriste survenue voilà 10 ans, jour pour jour, se succèdent. Le 14 juillet 2016, un Tunisien de 31 ans écrasé mortellement 86 personnes et en blessé plus de 400 autres au nom de sa religion. Également dans l'actualité, la date butoir fixée par le ministre de la Justice pour le réexamen de 88 000 plaintes pour violences sexuelles sur mineurs. À ce stade, 140 suspects ont été placés en détention provisoire. À l'étranger, au Moyen-Orient, la situation continue de se dégrader, notamment près du détroit d'Ormuz. Selon la télévision d'État iranienne, 5 explosions ont eu lieu ce matin dans la ville portuaire de Bandar Abbas. Et puis enfin, les Bleus, rendez-vous avec l'histoire. Ce soir, l'équipe de France affronte l'Espagne pour une place en finale. Coup d'envoi ce soir à 21h à Dallas. Il est 17h34. Elliot de Vallée-Vous, ça continue.
1: Merci, cher Wallis Glaise. Passez une excellente après-midi. Vous avez un prono pour ce soir, France-Espagne ?
0: 2-1 pour la France.
1: Bon, je vois que toute la rédaction d'Europe 1 est derrière l'équipe de France. Il y a une pointe de chauvinisme, hein, bien évidemment, parce qu'il n'y en a pas un qui a donné le score et la victoire à l'Espagne. Et c'est tant mieux.
2: C'est tant mieux. On va pas donner la victoire à Torres, par exemple.
1: Jules Torres, jamais. Parce qu'en plus, excusez-moi, Jules Torres, vous avez compris qu'il y a un peu d'Espagne.
2: Mais c'est pour ça que je dis ça.
1: Bien sûr.
3: Il y a un joueur de l'Espagne qui s'appelle Torres et qui marque beaucoup de buts.
1: Mais bien sûr. Mais Jules Torres, on a compris que vous étiez un agent double. Donc je vous propose.
3: Je ne suis pas dans une double allégeance. Je suis à fond derrière l'équipe de France.
1: Est-ce que vous êtes un Français de sang mêlé, comme la formule c'était celle de Nicolas Sarkozy?
3: Un Français de désir. Pour reprendre Philippe de Villiers plutôt.
1: 17h35, à 18h vous retrouverez Johan Usaï pour Punchline. Merci Wallis.
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1: Il est 17h35 et pour les auditeurs qui nous rejoignent pour Elliot Deval et vous jusqu'à 18h, déjà, joyeuse fête. C'est vrai qu'on a besoin de se souhaiter cette... Et on est fiers de dire joyeuse fête nationale.
2: Parce on est fiers, mais j'ai remarqué quelque chose. Je ne sais pas si vous avez déjà voyagé dans d'autres pays au moment de leur fête nationale. En général, dans les autres pays, la fierté, elle s'affiche partout.
1: Elle s'affiche au balcon,
2: on met le drapeau bleu, blanc, rouge, sur la bagnole. Enfin, bref. Ouais. Et en France, on ne voit pas ça.
1: C'est vrai.
2: On est fiers, mais en même temps, on est discret.
1: Vous dites on ne voit pas ça. On ne voit pas ça dans
2: Paris. Pas de cette manière-là, en tout cas.
1: À Paris, c'est vrai que le Parisien n'est pas forcément 14 juillet compatible, alors qu'il y avait quand même 50 000 personnes sur l'avenue des Champs-Élysées.
2: J'ai du mal à croire ce chiffre, d'ailleurs. Je ne voudrais pas être méchant, mais ça me paraît un peu bizarre. À partir du moment où il fallait quand même un QR code pour venir sur les Champs-Élysées, ce QR code a donc été...
1: retoqué, on va dire. Finalement, ça a été validé par le Conseil d'État.
2: Oui, mais dans un premier temps, donc, la justice le supprime, et puis le Conseil d'État, convoqué en pleine nuit par on ne sait qui, 2h du matin, se réunit, n'est-ce pas, pour dire non, mais il faut l'autoriser. Écoutez, franchement, moi, j'ai jamais vu un pays où on restreigne, où on tente de restreindre la liberté à ce point-là. Alors on nous dit, ah oui, mais la sécurité, parce que tous ces chefs d'État qui étaient là, etc.
1: Mais sur ce point-là,
2: juste pour terminer, vous mettez deux rues avec des flics. Deux rues avec des flics autour des Champs-Élysées, hop, on fouille tout le monde en garde et on laisse passer les gens, point barre.
3: Dans un pays où il y a seulement 6 ans, vous deviez promener votre chien, remplir une attestation.
2: C'est pas parce qu'il y a 6 ans, il fallait le faire qu'il faut continuer à le faire.
3: Oui, mais c'est les
2: mêmes. Voilà, c'est tout.
1: Mais ce qui est vrai, c'est qu'on est devenu une société du QR code. La société de vigilance, c'est aussi ça. C'est le QR code pour les Jeux Olympiques, le QR code pour le 14 juillet, le QR code quand il y a la crise sanitaire.

0: satisfait.
1: Ah non, moi je suis pas du tout sur cette
2: ligne-là. Moi ce matin, j'ai eu tout un débat à la rédaction d'Europe 1, par exemple, parce que mes collègues trouvaient que c'était formidable.
1: Le QR code ?
2: Oui, c'est formidable.
0: Bah, donnez des noms.
2: Mais parce que ça sécurise, etc. Je leur ai dit, De Gaulle disait que les Français étaient des veaux, je crois qu'on est toujours au même niveau, là.
1: Bon, restons sur ce fameux défilé militaire du 14 juillet qui... À l'Élysée, on a voulu expliquer que c'était le réveil stratégique de l'Europe. Et vous avez dit, il y avait beaucoup de chefs d'État, effectivement. Il y avait plus d'une vingtaine de chefs d'État de gouvernement européens. Ce défilé s'est conclu par cette image de tous les drapeaux de la dite coalition des volontaires avec le V de la victoire et au milieu un immense drapeau français. La présence de Volodymyr Zelensky en tête d'affiche. La présence des militaires ukrainiens qui ont descendu l'avenue des Champs-Élysées. Alors, certains disent, oui, mais c'est une tradition centenaire qu'il y ait des nations étrangères qui soient invitées pour défiler le 14 juillet. Évidemment, c'est pas ça.
3: Personne n'a remis ça en cause.
1: Mais personne. C'est le message politique plus important que les années précédentes sur ce défilé. À tel point qu'on se pose la question, est-ce que ça reste toujours un défilé national ou là on a voulu en faire un défilé politique pro-européen, pour ne pas dire européiste, Jules Torres.
3: Parce que c'était l'objectif en effet d'Emmanuel Macron qui vient d'entrer dans une séquence dont il espère récolter les fruits. La séquence, elle a commencé à l'hôtel de Brienne hier où il a fait un discours extrêmement offensif sur la défense européenne, sous la souveraineté européenne, en s'en prenant non pas aux patriotes mais aux nationalistes et aux souverainistes. Ça, c'était la première étape. Et puis, il y avait cette étape aujourd'hui où, en effet, Emmanuel Macron a voulu faire du défilé militaire du 14 juillet un paravent de ce qu'il souhaite pour l'Europe, c'est-à-dire une grande armée européenne, une souveraineté européenne, une défense européenne qui, à mon sens, ne verra jamais le jour. Et c'est pas parce qu'on est défavorable à cette défense européenne, c'est pas parce qu'on est défavorable à ce mirage qu'est la souveraineté européenne, que l'on dit que, oui, les Américains n'ont pas le droit d'être là, que les Ukrainiens n'ont pas le droit d'être là. Non, c'est pas vrai. En 1919, il y a eu des Américains au défilé militaire du 14 juillet, en 1945 aussi, ça a toujours existé, c'est vrai, mais là, on est obligé de dire que derrière cette cohorte de personnes qui ont pu défiler aujourd'hui, il y a une volonté politique d'Emmanuel Macron de faire cette armée européenne.
1: Et puis, il y a finalement un discours très... dur du président de la République à l'endroit de ce qu'il présente comme des adversaires, je pense à la Russie ou alors au Moyen-Orient.
3: L'international réactionnaire aussi.
1: Oui, ou l'international réactionnaire, parce que je ne l'ai pas vu aussi dur avec la République islamique iranienne qui massacre son peuple qu'avec Vladimir Poutine. Mais vous avez des Français qui aimeraient que le président de la République ait la même fermeté et mette les mêmes moyens pour protéger d'abord sa population à l'intérieur de ses frontières. Pourquoi je vous dis ça ? Regardez par exemple les tentatives d'homicide. C'est intéressant de voir les chiffres de la délinquance et de la criminalité qui, sur certaines stats, explosent entre 2017 et 2024. Entre 2017 et 2024, les tentatives d'homicide, c'est des homicides ratés, ils ont augmenté de 82%. D'accord ? Il n'y a pas un seul pays européen qui a des chiffres aussi alarmants sur les tentatives d'homicide. Donc moi, je veux bien qu'ils fassent la guerre partout, mais ce serait bien aussi de la faire à l'intérieur de cette...
2: On va faire la guerre, le cas échéant, entre guillemets, évidemment, à la Russie, plutôt que de dire, on va s'occuper effectivement du peuple français. Moi, quand même, depuis hier, je suis un peu en boucle dans mon esprit par rapport à cette phrase qu'il a prononcée à l'hôtel de Brienne dont vous parliez tout à l'heure. La paix est notre but. Et oui, nous tenons à la paix et à combattre le cas échéant pour cette paix au prix du sang. Mais qu'est-ce que ça signifie ? Est-ce que ça signifie que le président de la République a une envie dévorante d'aller faire la guerre ? Est-ce que c'est ça qu'il est en train de nous dire en creux ? Moi, c'est ça que j'aimerais comprendre.
1: Ça a été précisé par Catherine Vautrin ce matin, ministre des Armées, qui a dit, il s'adressait cette formule, c'était aux militaires qui ont déjà payé, nos militaires français, qui ont payé un lourd tribut pour défendre nos droits et nos libertés sur certaines zones extérieures. Oui, c'était pas adressé, si vous voulez.
2: Je rappelle qu'il y a des pays d'Afrique où on s'est barré, on n'a pas demandé notre reste finalement.
1: Ça a été précisé, en quelque sorte, par Madame Vautrin. vos trains qui a fait le service après-vente, comme oui. à chaque fois vous avez besoin d'un service après-vente de déclarations qui sont incompréhensibles du président de la République. C'est assez régulier, malheureusement.
3: C'est assez Jules régulier Torres. Sur ce sujet-là. Souvenez-vous des offres qui étaient parues dans la presse disant qu'Emmanuel Macron aurait prévu dans une réunion d'envoyer des mecs à Odessa. Souvenez-vous des propos du président de la République qui était le seul avec le Royaume-Uni à vouloir envoyer des soldats français dans le cas d'un potentiel cessez-le-feu, d'envoyer des soldats français sur le terrain dans le cas d'un cessez-le-feu. C'est encore le président de la République qui a toujours dit qu'il était le fer de lance de cette coalition des volontaires et qui pourrait envoyer des soldats français alors que les Français sont majoritairement contre. Donc à un moment donné, c'est normal aussi que les Français et les observateurs aient des craintes sur ce sujet-là.
1: 17h42 sur Europe 1, on revient dans quelques secondes. On parlera du défilé avec Philippe qui nous a appelé au 01 80 20 39 21. Et on termine notre émission par un sujet qui n'a pas été traité dans les médias, qui n'a pas été traité une seule seconde dans les médias, et pourtant, il est très important. C'est un rapport sénatorial sur ce qu'il présente comme des zones grises de l'information. Le Sénat qui veut muscler la lutte contre la désinformation, je mets des guillemets à désinformation, avant 2027, puisqu'ils veulent s'attaquer à ce qu'ils appellent les ingérences intérieure, et notamment les réseaux sociaux. Tiens.
2: Le danger vient du peuple français, vous comprenez ça ?
1: Le danger viendrait-il d'influenceurs ? Il parle d'influenceurs, ça veut dire quoi ? Ça veut dire que, par exemple, les lanceurs d'alerte sur les réseaux sociaux, qui, par exemple,
2: les journalistes,
1: qui relaient les journalistes ou sur les réseaux sociaux, ceux qui relaient, par exemple, des séquences qui ne sont pas vues dans les médias mainstream d'agression, de violence, qui viennent finalement balayer le discours officiel factuellement avec des éléments qui parfois sont sous-traités dans les médias. Eux, on va les fermer avant 2027 ? Donc c'est la liberté d'expression. David Lisnard s'est soulevé contre ce rapport sénatorial et la présentation qui en a été faite. Pourtant, c'était le 9 juillet dernier, donc ça date, mais personne n'en a parlé. Nous en parlerons dans quelques instants. On va expliquer tout ça aux auditeurs d'Europe 1. C'est juste après une courte pause. À tout de suite.
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1: 17h47 sur Europe 1. On revient dans un instant pour la dernière partie d'Eliott Devalez-vous, votre rendez-vous du lundi au jeudi sur Europe 1 de 16h à 18h, en direct bien sûr. Le temps pour moi de vous rappeler un autre rendez-vous. 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
1: 17h48 sur Europe 1, on est toujours avec Christophe Bordet et oui. Jules Torres. Oui. Avant la publicité, on parlait de ce défilé. La fête nationale, on est tous fiers d'être français. Il y a un sentiment, oui. Si vous voulez, le 14, on est heureux. Moi, j'ai pris le taxi ce matin, la première chose que je lui ai dit, c'est bonne fête. Je dis bonne fête à tout le monde, bien évidemment. D'ailleurs, j'ai pas bien compris hier l'attaque d'Emmanuel Macron qui a voulu séparer le patriotisme du nationalisme. Vous avez vu, il a dit le patriotisme, oui, le nationalisme, jamais.
2: Bah, écoutez, oui, parce que le nationalisme, on l'a connu, on a vu à quoi ça a mené, patati,
1: patata. Ah oui, mais vous savez, non, mais dans ces cas-là, l'histoire peut nous ramener à une extrême gauche sanguinaire et dangereuse.
2: Évidemment.
1: Faut pas tout mélanger. L'idée de la nation et de mettre la nation en priorité de tout, c'est pas une insulte.
2: Ce que vous dites à l'instant, ce que vous rapportez de ces propos à l'instant et ce que l'on disait juste avant la pause, vous comprenez bien qu'en fond, il y a quoi ? Il y a la présidentielle de 2027.
1: Oui.
2: Et la méchante Marine Le Pen, maintenant, qui est candidate. Mais attendez, mais il faut absolument la combattre de tous les moyens, même si ces moyens ne sont pas forcément très honnêtes.
1: Vous avez raison.
2: C'est pas très grave.
1: On est en direct avec Philippe. Philippe, merci d'être en direct avec nous. Je vous propose de réagir rapidement parce que je veux vraiment vous faire écouter cette déclaration qui n'a été absolument pas traitée dans les médias sur les ingérences intérieures. Mais vous souhaitiez parler du défilé et d'Emmanuel Macron qui différenciait patriotisme et nationalisme.
14: Oui, tout à fait. Bonjour, monsieur Deval. Simplement, je vais commencer rapidement mon préambule en disant que c'est le 14 juillet, le jour de la Révolution française, 1789, pour abolir monsieur le baron, monsieur le duc, monsieur le comte, et on se rend compte qu'aujourd'hui, c'est monsieur le ministre, monsieur le président, monsieur le député, etc. Bref, je dis cela, pourquoi ? Parce que lorsque l'on voit l'estrade de monsieur Macron et des invités, eh bien, on voit, c'est vraiment l'entre-soi, et on a vraiment l'impression que ils n'en ont pas grand-chose à faire de nous. J'exagère certainement le propos, mais c'est ce que j'ai ressenti. En ce qui concerne le défilé, bon, j'ai trouvé que c'était effectivement une démonstration de force. Que les autres forces européennes soient là, ça va tout à fait dans la mouvance de M. Macron, puisque on voit très bien que depuis quelque temps, il veut, à mon sens, il souhaiterait devenir le premier président de l'Europe, et c'est pour cela qu'il fait des ronds de jambes à tous ses homologues et qu'il souhaite, revenir leur faire la part belle pour pour être élu à ce poste, à mon sens.
1: Eh bien, écoutez, j'entends votre analyse, cher Philippe. Il est 17h51, il nous reste que quelques minutes seulement et je veux absolument terminer cette émission par la déclaration qui a été là aussi mise de côté et pourtant qui inquiète bon nombre de Français jusqu'aux autorités les plus éminentes, puisque le patron des maires de France a alerté David Lisnard, a pris la plume pour dire, je l'écrivais il y a déjà plusieurs mois, défendre la liberté d'expression est devenu un devoir politique prioritaire. Il parle de ce rapport présenté le 9 juillet par Laurent Lafon de l'Union Centriste, sénateur, Agnès Evren, Les Républicains, Sylvie Robert, Parti Socialiste, qui formule 56 recommandations et dresse le portrait d'un paysage médiatique profondément bouleversé par les plateformes numériques, les créateurs de contenu et l'intelligence artificielle. Et ils vont inventer une nouvelle notion, c'est la notion d'ingérence intérieure, avec une volonté d'avoir un nouveau machin qui viendrait contrôler ce qui est dit, notamment sur les réseaux sociaux. Je vous propose d'écouter donc ce sénateur, qu'on pourrait inviter d'ailleurs, Laurent Lafon, il faut qu'il vienne nous expliquer ce que c'est l'ingérence intérieure. Écoutez attentivement parce que on bascule dans une nouvelle ère. C'est orwellien ce que vous allez entendre.
15: Du bon travail, mais une cible aussi pour des manipulations venues de l'intérieur. Que se passerait-il en effet si une personnalité, un courant de pensée, un parti politique disposant de moyens financiers conséquents décidait de le mettre au service d'un projet politique en utilisant les réseaux sociaux comme une arme? Sommes-nous prémunis de tout risque d'ingérence intérieure? Notre réponse à cette question est clairement non. Nous avons une vulnérabilité et elle est réelle. Nous avons un outil pour faire face aux ingérences extérieures. Nous n'avons pas d'outil pour faire face aux ingérences intérieures. Pour répondre à cette question, et nous allons y revenir...
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1: Hop là, donc vous avez visiblement une petite difficulté sur le sonore.
3: Non,
1: mais vous avez entendu, ingérence intérieure.
2: Alors,
1: et
2: de qui
1: personne...
2: parle-t-il?
1: Ben oui,
2: de qui parle-t-il? Bordet. Non, mais est-ce qu'il parle du peuple français qui s'exprime sur les réseaux sociaux et qui a encore le droit d'avoir un avis, qui a encore le droit de dire des choses a priori et ça ne plairait pas à ce que j'appellerais l'extrême-centre représenté là avec ces trois sénateurs. D'ailleurs, je me demande bien ce que Mme Evren, DLR, vient faire dans cette histoire. J'espère qu'elle s'en mord les doigts.
1: Mais je me demande aussi ce qu'elle fait.
2: Franchement, pardon de le dire, mais il y a un moment, la liberté d'expression, ça se défend, et surtout quand on est dans la position des DLR aujourd'hui. Je pense qu'il y a une campagne qui est en cours avec Bruno Retailleau. J'espère qu'il a aussi conscience quand même de la prise de position de Mme Evren sur ce sujet, ça c'est la première chose. Et puis ensuite, alors ça veut dire quoi? Que la liberté d'informer c'est terminé? Ça veut dire quoi? Qu'on veut s'attaquer à certains médias? Est-ce que c'est ça le sous-texte? Est-ce qu'on veut s'attaquer à certains médias? À Europe 1, qui dit la vérité sur un certain nombre de choses, à CNews, qui dit la vérité sur un certain nombre de choses, ça ne plaît pas peut-être aux autres médias, mais qu'importe. Est-ce que c'est ça le fond de l'histoire?
1: Parce
2: que
1: il nous reste
2: une chose,
1: bon,
2: Madame Sylvie Robert, socialiste, qui est l'une des élues qui porte ce sujet, elle avait quand même dit au sujet de Vincent Bolloré que c'était un danger pour la République. Donc ça veut bien dire que dans le collimateur, il y a nos médias.
1: Nous
2: voilà.
1: Continuons, on en parlera en longueur dans les prochains jours parce que c'est un sujet qu'il ne faut absolument pas sous-traiter. Merci à tous les deux, merci à toutes les équipes en régie. 17h55, Johan Usaï pour Punchline sur Europe 1.
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1: Il est 18h, bonsoir à tous. Soyez les bienvenus dans Punchline en direct sur CNews et sur Europe 1. Il y a 10 ans, 86 personnes trouvaient la mort à Nice lors d'une attaque terroriste islamiste perpétrée sur la promenade des Anglais. 458 autres étaient blessés. La France leur rend hommage. Une cérémonie présidée par Emmanuel Macron en présence de ses prédécesseurs Nicolas Sarkozy et François Hollande. Cérémonie en direct de Nice à suivre tout de suite sur CNews et sur Europe 1.
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1: Et juste avant de prendre la direction de Nice, à 18h, l'essentiel de l'actualité avec Valérie Acquenin. Bonsoir Valérie.
37: Bonsoir Yoann et bonsoir à tous. À la une, 10 ans après, Nice rend hommage aux victimes de l'attentat qui a fait 86 morts et 458 blessés sur la promenade des Anglais. Emmanuel Macron doit arriver dans quelques instants pour présider une cérémonie mémorielle. Ce sera à suivre sur CNews et Europe 1. 43 enfants et 43 personnes ayant porté secours aux victimes le soir de l'attaque seront aussi présentes. Jour de fête nationale, plus de 50 000 spectateurs ont assisté au traditionnel défilé militaire, présidé pour la dernière fois par Emmanuel Macron. Un 14 juillet qui met à l'honneur l'Ukraine et ses alliés, essentiellement européens. Un défilé massif mettant en avant le réveil stratégique de l'Europe et une armée prête au combat. Près de 6 700 soldats à pied, 98 avions, 31 hélicoptères et 315 véhicules. Jamais autant de militaires n'auront défilé entre l'Arc de Triomphe et la place de la Concorde pour la fête nationale. Et pour assurer la sécurité des festivités du 14 juillet, ainsi que la demi-finale de la Coupe du Monde entre la France et l'Espagne ce soir, un dispositif de sécurité massif a été déployé à Paris. La préfecture de police annonce le déploiement de 7000 policiers et gendarmes et 2000 sapeurs-pompiers dans la capitale et son agglomération. Au total, sur l'ensemble du pays, 70 000 policiers et gendarmes seront déployés, annonce faite ce week-end par le ministre de l'Intérieur, Laurent Nunez. Volet justice, 6 personnes ont été placées en garde à vue dans l'enquête sur les incendies qui ravagent la forêt de Fontainebleau, dont un pompier volontaire qui a reconnu les faits. Il a avoué avoir mis le feu à des brindilles avec un briquet et de l'essence. Un second suspect a reconnu avoir accidentellement mis le feu en jetant sa cigarette. Les incendies dans le massif ont parcouru depuis dimanche près de 2050 hectares. Dans le reste de l'actualité, le Premier ministre va saisir le Conseil constitutionnel après l'adoption par l'Assemblée nationale d'un texte créant un droit à l'aide à mourir. Sébastien Lecornu estime que le débat au Sénat n'a pas permis un examen approfondi pour permettre d'aboutir à un texte de loi répondant autant aux aspirations de ses défenseurs qu'aux préoccupations de ceux qui s'inquiètent de sa mise en œuvre. Pour terminer, cela fait plus d'un an que notre confrère Christophe Glaize est détenu en Algérie. Condamné à 7 ans de prison en décembre dernier, il a renoncé à son pourvoi en cassation, de quoi ouvrir la voie à une possible grâce du président algérien. CNews et Europe 1 continuent de réclamer sa libération immédiate et sans condition.
0: Merci beaucoup Valérie pour commenter avec moi cette cérémonie d'hommage en direct de Nice. J'ai le plaisir d'accueillir Louis de Raguenel, Rachel Kahn, Lara Tchekhov, Fabrice Hakoun et Anne-Sophie Gavrilov. Vous êtes porte-parole de la Fédération France Victimes. Bonsoir et bienvenue à tous les cinq. Prenons tout de suite la direction de Nice, donc où nous attend Corentin Alonso. Bonsoir Corentin. 10 ans après, les Niçois se souviennent, replongent aujourd'hui dans l'horreur et on imagine que malgré le temps qui passe, l'émotion, elle, est toujours très vive.
2: Exactement, Johan, ici sur la promenade des Anglais, lorsque vous interrogez les Niçois, tous se rappellent exactement où ils étaient, ce qu'ils faisaient cette nuit du 14 juillet 2016, cette nuit où l'histoire de la ville de Nice a basculé dans l'horreur, où un silence de mort s'est abattu sur la promenade des Anglais, une promenade des Anglais qui est d'habitude si vivante. Et tous, ce soir, tous, aujourd'hui, veulent s'associer à cet hommage rendu aux 86 victimes, un hommage qu'il juge important pour ne pas oublier et pour que ce type de drame ne se reproduise plus ni à Nice ni ailleurs. Je vous propose de les écouter.
3: C'est un devoir de mémoire pour rappeler l'horreur qu'il y a eu. On aimerait bien que ça ne recommence pas, d'ailleurs. Voilà. Un hommage à tous les gens qui sont morts. Un peu comme l'attentat qu'il y a eu à Paris également. Chaque fois que je me balade et que je vois cette statue, j'y pense. Également au musée Masséna aussi. Il y a un hommage avec les photos et des mots. Je trouve que c'est bien tout ça.
4: C'est un très mauvais souvenir, de toute façon. Il n'y a pas photo. J'espère qu'aujourd'hui, c'est un jour qui est apolitique, j'espère. Il faut penser aux 450 blessés. Voilà.
6: C'est pour faire un hommage et je suis entièrement d'accord avec ce qu'ils font, quoi. Mais bon, c'était avant, en fait, qu'il aurait dû sécuriser la promenade, quoi. En fait. C'était avant qu'il fallait faire tout ça. Au début, je prenais plus la promenade parce que j'avais peur, en fait. Même si j'y étais pas, on avait quand même des ressentis. Maintenant, je fais du vélo. Mais en fait, si je fais du vélo, je ne vais pas aller par là, je vais aller de l'autre côté.
2: Un traumatisme qui reste toujours vivace 10 ans après. Certains ont mis des années avant de revenir se promener ici sur cette promenade des Anglais. D'autres n'en ont tout simplement jamais eu la force et ne veulent plus remettre les pieds ici.
0: Merci beaucoup Corentin. Corentin Alonso en direct de Nice pour CNews et pour Europe 1. Anne-Sophie Gavrilov, je rappelle que vous êtes porte-parole de la Fédération France Victimes. 10 ans après, comment vont les proches de ces victimes? Comment vont également les 458 personnes qui étaient présentes ce soir-là sur la promenade des Anglais et qui ont été blessées?
7: Alors écoutez, je pense que chacun se reconstruit à son rythme ou tente de se reconstruire. L'association Montjoie qui était sur place et qui est intervenue quasiment dès le drame a pris en charge une partie des victimes et 82 autres associations du réseau France Victimes se sont également associées à cette prise en charge.
0: Est-ce qu'on peut se reconstruire? Est-ce qu'il est possible de se reconstruire quand on a vécu l'horreur. Vous les accompagnez dans ce processus, naturellement. Ils ne retrouveront jamais leur vie d'avant, 10 ans après. Évidemment, ils gardent ce traumatisme en eux. Mais comment est-ce qu'on vit des années après le drame qu'on a vécu ?
7: Alors, c'est pour cette raison que France Victimes apporte un suivi personnalisé et vraiment pluridisciplinaire, parce que chacun peut avoir une problématique différente, soit juridique, soit psychologique, et ça a été le cas pour beaucoup, et puis également sociale.
0: Nous allons marquer une courte pause. Vous restez avec nous et puis nous revenons dans quelques minutes pour suivre cette cérémonie d'hommage en direct de Nice qui sera présidée, je vous le rappelle, par le président de la République, Emmanuel Macron. À tout de suite.
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0: 18h11, de retour dans Punchline en direct sur CNews et sur Europe 1. Nous allons suivre dans quelques instants la cérémonie d'hommage présidée par le président de la République. Hommage aux 86 victimes, 458 blessés de l'attentat de Nice. C'était le 14 juillet 2016. Cette cérémonie va commencer dans quelques instants. Stéphanie Rouquier, bonsoir. Vous êtes en direct de Nice. Vous vous trouvez au plus près de la place Masséna où aura lieu cette cérémonie qui est donc imminente.
3: Oui, effectivement, et pour ce troisième jour de commémoration, la cérémonie, vous le disiez, présidée par Emmanuel Macron, va démarrer d'ici quelques minutes. De nombreuses personnalités politiques sont présentes. Laurent Nunez, Gérald Darmanin, Yael Braun-Pivet, Marine Le Pen ou Jordan Bardella. Deux anciens présidents également, Nicolas Sarkozy et François Hollande. Alors, la cérémonie va débuter par la lecture des noms des 86 victimes. Ces 86 personnes qui ont été tuées le soir du drame. Des présidents d'associations de victimes prendront la parole, puis ce sera au tour du président de la République. Lors de cette cérémonie, les primo-intervenants seront également mis à l'honneur. Vous savez, ce sont ces Niçois, ces citoyens présents le soir du drame qui ont spontanément porté secours aux nombreuses victimes. La cérémonie devrait durer un peu plus d'une heure.
0: Merci beaucoup Stéphanie Rouquier en direct de Nice pour CNews et pour Europe 1. Louis de Ragnel, beaucoup d'officiels présents à cette cérémonie. C'est l'Union nationale aujourd'hui à Nice.
4: C'est l'Union nationale pour aussi se souvenir de ce qui s'est passé, du drame. Et ce qui est vrai, c'est que c'est quelque chose aussi, c'est l'Union nationale au-delà de la politique, chez tous les Français. Puis un avant et un après. C'est-à-dire que plus jamais un 14 juillet ou un événement public ne s'est déroulé comme il se déroulait avant, après ce qui s'est passé à Nice. Maintenant, à tous les événements, il y a des contrôles systématiques, des fouilles de sacs. Maintenant, vous, d'ailleurs, dans beaucoup de communes, on voit des blocs de béton qui sont installés pour justement parer à ce type d'attaque. Et puis c'est l'attaque que personne n'avait vu venir, l'attaque avec une arme par destination que constituait ce camion. Et c'est quelque chose qui n'avait pas été anticipé, qui était difficilement anticipable. Et souvenons-nous aussi que ça avait été revendiqué par l'État islamique à l'époque. Et d'ailleurs, l'auteur avait dit avoir agi sur ordre de Al-Adnani, qui était le numéro 2 de Daesh, et qui avait dit, voilà, servez-vous de tous les moyens dont vous disposez, des véhicules, des voitures, il n'avait pas précisé des camions. Mais voilà, tout est bon pour commettre des attentats, tuer un maximum de gens, si possible des civils. Et une fois que vous avez fait ça, dites que vous faites ça au nom de l'État islamique. Donc c'est exactement ce qui s'était produit. Mais c'est vrai que au sein du renseignement français à l'époque, c'était un mode opératoire qui n'était pas celui qui était privilégié. Le mode privilégié, c'était plutôt les combattants projetés venant de l'étranger. Et donc voilà, il y a eu toute une mue aussi après dans l'appareil sécuritaire français.
0: Alors puisque vous évoquez le mode opératoire, nous allons retrouver Claude Monique, qui est notre spécialiste terrorisme et renseignement. Bonsoir Claude. Est-ce que le risque terroriste est plus ou moins élevé aujourd'hui qu'il ne l'était en 2016? Qu'est-ce qui a changé en 10 ans?
6: Bonsoir Johan. Alors ce qui a changé, c'est la nature de cette menace, ou plus exactement la manière dont elle peut se concrétiser. Le risque reste très élevé, sans doute un peu moins élevé d'une certaine manière qu'il ne l'était dans cette terrible séquence qu'on a connue entre 2014 et 2017, hein, avec les attentats du musée juif de Bruxelles, les attentats de Charlie Hebdo le 13 novembre, et puis juillet, le 14 juillet et tous ceux qui ont suivi. À l'époque, c'était l'État islamique, la menace principale, voire quasiment unique. L'État islamique et tous ceux qui l'inspiraient, même s'ils n'en étaient pas membres. Aujourd'hui, on a une menace qui reste la menace du terrorisme du terrorisme sunnite, donc toujours les sympathisants de l'État islamique. Mais l'État islamique n'est plus en capacité d'attirer et de reprojeter des opérateurs terroristes sur l'Europe. En revanche, on a une menace qui avait déjà existé auparavant, qui est réapparue, qui est celle du terrorisme chiite inspiré par l'Iran, qui a déjà frappé la France de très nombreuses reprises depuis les années 80, hein, depuis 40 ans, et qui évidemment s'est réanimé à l'occasion de la guerre des 12 jours et puis de la guerre actuelle, avec plusieurs attentats. Rappelez-vous qu'à Paris, au printemps dernier, on a déjoué rue La Boétie un attentat à l'explosif contre la Bank of America, une succursale de la Bank of America, et il y a eu dans la même séquence une vingtaine d'attentats, essentiellement contre des communautés juives, mais aussi contre des intérêts américains partout en Europe, avec des blessés au couteau à Londres. Donc la menace reste extrêmement présente, mais elle est plus diffuse, elle est multifocalisée, si je puis dire, avec des sunnites d'un côté, des sunnites de l'autre, et avec au niveau des acteurs une très grande présence d'acteurs très jeunes, y compris de mineurs, hein, d'adolescents, et parfois de mercenaires. Les attaques antisémites auxquelles je fais allusion ont été commises dans tous les pays où elles ont été par des petites crapules, des voyous qui étaient payés par des agents iraniens pour agir et pas par des jeunes idéologies.
0: Et la cérémonie à Nice est en train de commencer avec la projection d'une vidéo de témoignages de personnes présentes le soir du drame. Cérémonie d'hommage en cours donc à Nice avec ces souvenirs très douloureux qui sont projetés au public et aux officiels qui assistent à cette cérémonie sur la place Masséna. Claude Moniquet, quel est aujourd'hui le principal défi auquel nous sommes confrontés dans la lutte contre le terrorisme selon vous?
6: Alors le principal défi, je pense que ça reste ce qu'on a vu malheureusement à Nice, c'est l'attentat individuel. Alors il faut être très très prudent quand on parle de terrorisme. On a un peu rapidement dit après 2017 que les attentats en groupe, transfrontaliers, en réseau, c'était fini. C'est pas vrai. On sait qu'il y a eu des tentatives ces dernières années, y compris très récemment, de la part entre autres du Hamas dans le nord de l'Europe, aux Pays-Bas, en Grande-Bretagne, de la part du Hezbollah et des chiites, de la part de l'État islamique lors des Jeux Olympiques. Tout ça a été essentiellement déjoué. Mais le plus grand défi pour les services de renseignement, c'est probablement l'attentat individuel. Celui qui est commis par un individu qui peut ou pas repérer, a fortiori si c'est un criminel de droit commun et pas un sympathisant terroriste ou extrémiste connu, parce qu'un homme qui prépare seul ou en tout petit groupe, avec des gens de sa famille, un ami, proche, etc., qui prépare seul une attaque, avec en plus des moyens par destination, qui ne nécessite donc pas de se procurer des armes, ce qui permettrait peut-être de le repérer, c'est extrêmement difficile à déjouer.
0: Restez avec nous, cher Claude Moniquet, puisque nous allons continuer d'évoquer ce risque terroriste qui est donc extrêmement présent et de plus en plus présent, même si c'est ce que vous nous dites en France. Je me tourne vers vous, Anne-Sophie Gavrilov, vous êtes porte-parole de la Fédération France Victimes. Ce qu'il faut dire, c'est que cet attentat a coûté la vie à beaucoup de victimes mineures. C'est ce que vous vouliez souligner également.
5: Oui, c'est une des spécificités, hein. Plus de 15 mineurs sont décédés. Beaucoup aussi de mineurs ont été gravement blessés. Et on voit aujourd'hui toute la difficulté de ces jeunes à se reconstruire, parce qu'ils ont encore beaucoup de séquelles physiques, mais aussi de séquelles psychologiques. Et là, on peut souligner le travail exceptionnel de l'hôpital Lanval, qui les a particulièrement accompagnés.
0: Est-ce que les médecins niçois, les médecins de cet hôpital Lanval que vous évoquez, qui a fait un travail remarquable, ces médecins-là, ils continuent aujourd'hui à suivre des patients, des victimes de cette attaque terroriste qui remonte à 10 ans maintenant ?
5: Alors, probablement, je travaille pas en direct avec eux, mais on voit que nous, au niveau de France Victimes, on continue à recevoir des personnes pour des entretiens. Donc, on peut penser aussi que à l'hôpital Lanval, ils en reçoivent. Et puis, sur le plan psychologique, on sait qu'il y a encore sûrement un travail sur la culpabilité, parce que beaucoup ont ce sentiment de pourquoi je suis allée là ce jour-là, pourquoi moi je suis revenue et pas d'autres, et avec ce syndrome du survivant.
0: Ça, c'est quelque chose qui est présent chez quasiment toutes les victimes, ce sentiment de culpabilité et qui va les suivre, les pourchasser, j'allais dire, toute leur vie.
5: Alors, malheureusement, oui, on espère que tout le monde va pouvoir se reconstruire, vu le traumatisme qui a été vécu à ce moment-là à Nice. On peut penser qu'il y a des personnes qui vont souffrir encore très, très longtemps.
0: Et un certain nombre de personnes, un certain nombre de victimes auront besoin d'un suivi psychologique à vie.
5: Oui, on peut aussi se penser que ce suivi va être dans la longue durée, et c'est aussi tout le travail de France Victimes, hein, prévoir cet accompagnement au long cours. On sait que sur les attentats, il y a une prise en charge dans l'urgence, hein, qui est faite par les primo-intervenants, par la CUMP, les cellules d'urgence médico-psy. Et ensuite, il y a ce travail qui est réalisé par France Victimes sur l'accompagnement dans la durée du début de la procédure jusqu'à l'indemnisation.
0: Claude Moniquet, je rappelle que vous êtes notre spécialiste terrorisme et renseignement. Ces cérémonies, elles sont importantes naturellement, d'abord pour dire aux victimes, pour dire aux proches des victimes que la France ne les oublie pas, que la France est à leur côté. Mais est-ce que ces cérémonies d'hommage ont aussi un impact, selon vous, sur les jeunes générations ?
6: Un impact positif, vous voulez dire ?
0: Oui.
6: Oui, je pense. Je pense. Ça fait partie de. C'était il y a 10 ans, donc il y a toute une génération qui aujourd'hui a 20 à 25 ans, qui à l'époque c'était des enfants. Ils avaient 10 à 15 ans. Ils l'ont peut-être vécu de loin, de manière peut-être d'ailleurs très traumatique. Mais maintenant, avec le recul, c'est important qu'ils comprennent ce qui s'est passé. Et je crois effectivement que ce genre de cérémonie est importante à la fois pour les victimes, parce que comme ça a été dit, les victimes culpabilisent trop souvent, et les victimes doivent comprendre qu'elles ne sont pas seules, qu'elles ne sont pas responsables, que le responsable, le coupable, c'est évidemment le terrorisme. Et ils doivent comprendre que la société fait corps autour d'elles et qu'il y a une nation, qu'en fait, le 14 juillet, il y a 10 ans, on a eu 86 morts et des centaines de blessés. Mais c'est toute la France qui a été visée et c'est toute la France qui a été blessée et qui a été traumatisée. Et c'est à ça qu'on dit en partie dans ces cérémonies. Et c'est pour ça que c'est important de le dire et c'est important que les jeunes y soient associés.
0: C'est important ce que dit Claude Moniquet, Fabrice Akoun. Il s'agit de faire corps autour des victimes, de montrer que la France est rassemblée. Mais est-ce que vous diriez qu'après toutes ces épreuves qui nous ont traumatisés, qui nous ont endeuillés, est-ce que vous diriez que les Français sont plus ou moins unis aujourd'hui qu'ils ne l'étaient il y a 10 ans?
7: Il me semble, en tout cas, ce qui était très intéressant de constater, c'est que c'est la première fois où on a pu voir que c'était l'ensemble de la société française qui était touchée dans toute sa pluralité. Je me souviens de ces personnes, de ces familles, y compris de familles de personnes avec une maman voilée, dont les enfants avaient été atteints, etc. Et donc là, on a bien vu que c'était l'ensemble de la société. Et je crois que, en tout cas pour ma part, à ce moment-là, on est un peu sorti du manichéisme selon lequel c'était finalement la guerre des islamistes contre ou de l'islam contre l'Occident, etc. Ça va bien au-delà de ça, je pense.
0: Et c'est Gauthier Capuçon qui est en ce moment en train donc d'accueillir musicalement le président de la République, qui est en train également d'arriver. Et manifestement, il va prendre place dans la tribune officielle.

0: Le président de la République qui arrive sur la place Masséna où a donc lieu cette cérémonie d'hommage aux victimes de l'attentat de Nice qui a coûté la vie à 86 personnes. Le président de la République qui est accompagné de son épouse Brigitte Macron, accueilli par le maire de Nice, Éric Ciotti. À ses côtés également présent François Hollande, ancien président de la République, et puis le garde des Sceaux, Gérald Darmanin, ainsi que l'actuel ministre de l'Intérieur, Laurent Nunez. Ils sont en train de traverser cette place Masséna pour regagner les tribunes, alors que Gauthier Capuçon est toujours présent sur cette place pour les accueillir sobrement, musicalement, et pour démarrer cette cérémonie. Louis Dragnel, qu'est-ce qu'on attend aujourd'hui du discours du président de la République qui va s'exprimer dans une vingtaine de minutes maintenant ?
1: Bah, tout d'abord, je pense un discours d'hommage, de souvenir, pour que jamais on oublie la mémoire de tous ceux qui sont morts. Et puis, je pense un discours aussi d'apaisement. On est quand même dans un contexte, on est dans un pays très divisé, très marqué par les divisions. Et je pense que, même si ça n'a pas de lien, mais après avoir organisé ce matin le défilé du 14 juillet, je verrais bien le président de la République adresser un message d'unité aussi de la nation, parce que dans ce type d'épreuve, ce qui compte, ce qui est extrêmement important, c'est l'unité du peuple, l'unité de la nation, et surtout éviter les divisions. Mais pour éviter les divisions aussi, il faut mettre en place des politiques efficaces de protection de la population, et tout ça va de pair. Derrière cet hommage, je pense qu'il y a un enjeu très fort qui dépasse simplement la ville de Nice, qui est tout simplement la cohésion de la nation.
0: Lara Chekhov, c'est un message d'unité également, de cohésion de la nation que vous attendez du président de la République.
2: Oui, tout à fait, parce que je pense que la République a une dette morale envers toutes ces victimes et leurs familles, d'autant que c'est la première fois qu'Emmanuel Macron, en 10 ans, fait le déplacement pour rendre hommage à ces victimes qui sont pour beaucoup encore traumatisées. Et qui se sentent surtout délaissés. Et je parle même des victimes qui ont vu, des personnes qui ont vu ce qui s'est passé sous leurs yeux, qui sont encore aujourd'hui traumatisées. Et donc, ce sont des traumatismes qui sont indélébiles. Et tout à l'heure, madame, vous disiez qu'effectivement, il y avait des mineurs, beaucoup de mineurs, au moment de cet attentat de Nice. Et je lisais tout à l'heure le témoignage bouleversant d'Audrey Borla, dont la sœur jumelle a été tuée sur le coup à 13 ans. Et puis, elle racontait qu'effectivement, elle avait traversé une série d'épreuves terribles, la boulimie, les mutilations, les tentatives de suicide, etc. Et donc, effectivement, ce chemin de la reconstruction fut une vraie épreuve pour elle et pour ses victimes, effectivement.
0: Le président de la République qui a pris place dans la tribune officielle. Nous attendons maintenant l'arrivée de 43 enfants qui seront accompagnés de 43 adultes, 43 primo intervenants lors de cet attentat de Nice il y a 10 ans. Chacun d'entre eux déposera un rameau d'olivier sur ses chaises, des chaises bleues. 86 ont été disposées, 86 comme le nombre de victimes de cette soirée tragique du 14 juillet 2016. Je me tourne vers vous, Anne-Sophie Gavrilov. Je rappelle que vous êtes porte-parole de la Fédération France Victimes. La présidente de votre association est d'ailleurs présente sur place. Et vous réalisez toujours un gros travail psychologique pour soutenir les victimes qui, 10 ans après, en ont pour certaines toujours besoin.
3: Oui, tout à fait. Donc, Maryse Lemaine-Régnier, qui est présidente de la Fédération, et Jérôme Moreau, vice-président, sont sur place pour assister à cette cérémonie d'hommage et soutenir les victimes qui sont présentes. Parce que revenir sur les lieux, être dans une foule, c'est assez difficile et ça doit raviver beaucoup de souvenirs et éventuellement de réactions post-traumatiques pour un certain nombre de victimes. Donc il est important pour la Fédération de s'associer à cet hommage.
0: Corentin Alonso, vous vous trouvez en direct de Nice. Il y a un lieu qui est devenu important pour les Niçois. Ce lieu, cette statue d'hommage qui est devenue un mémorial pour les victimes de cet attentat. Et les Niçois sont nombreux à s'y rendre. Casanova,
4: Oui, Johan, nous sommes juste au niveau où le camion avait été stoppé le 14 juillet 2016. Il avait fini sa course, vous le voyez, à hauteur de ce casino. Et juste en face, sur la promenade des Anglais, on peut donc désormais, depuis 2022, apercevoir cette statue. Malo Steiner va s'approcher. Cette statue devenue le symbole du souvenir de l'attentat. Le sculpteur niçois Jean-Marie Fondacaro n'a pas voulu en faire un monument aux morts traditionnel, mais un hommage tourné vers l'avenir. On voit cette vague au-dessus, un ange replié sur lui qui regarde vers son cœur. Et si on regarde la statue de profil, on peut imaginer un cœur coupé en deux, symbole des 86 victimes qui ont été arrachées ici sur la promenade. Une sculpture également en mouvement, la vague qui symbolise donc la suite de la vie. C'est d'ailleurs ce message de résilience que veulent transmettre les proches des victimes. 10 ans après, il faut continuer à vivre malgré l'épreuve. Ici, ce lieu, vous le voyez, est devenu depuis plusieurs années un lieu extrêmement important, extrêmement émouvant pour les Niçois qui viennent se recueillir lorsqu'ils viennent se promener sur la promenade des Anglais.
0: Merci beaucoup Corentin. Corentin Alonso en direct de la promenade des Anglais, à proximité de cette statue d'hommage, ce lieu de recueillement sur la promenade des Anglais. Alors que les enfants que j'évoquais à l'instant, 43 enfants accompagnés de 43 adultes privés intervenants, sont en train d'arriver sur la place Masséna. Ils vont pour chacun d'entre eux déposer des rameaux d'olivier sur ces chaises, 86 chaises bleues pour chacune des 86 victimes de cette attaque. Claude Moniquet, Corentin Alonso nous le disait, les Niçois ont à cœur de vivre, d'essayer de revivre normalement, non pas de tourner la page, mais de continuer à vivre. Ce qui est certain quand même, c'est que le terrorisme, il a durablement changé notre manière de vivre, et ça, quelque part, c'est peut-être l'une des victoires de ces terroristes.
5: Oui, bien sûr. Rappelez-vous, pour les plus anciens, comme il était facile de prendre un avion il y a 20 ans ou 25 ans, ou 30 ans. Aujourd'hui, il faut se présenter à l'aéroport 3-4 heures avant le départ. C'est un petit exemple, mais effectivement, les fouilles de sacs qu'on a évoquées, les fouilles à l'entrée de lieux publics, de magasins, les portiques de sécurité, on voit que le monde a changé, le monde s'est adapté, et en même temps, la société est résiliente. Et je pense que c'est la meilleure manière de répondre au terrorisme. Vous savez, moi, ça fait 46 ans que je travaille d'une manière ou l'autre sur le terrorisme, et j'ai vu cette montée en puissance, et j'ai vu effectivement la manière dont la société, au départ, il y a très longtemps, était ébahie, et puis le terrorisme était un phénomène assez

0: et ça, c'est l'échec du terrorisme. Et ce qu'on voit ce soir, d'ailleurs, place Masséna, c'est ça, c'est l'échec du terrorisme.
1: Et ces enfants, accompagnés des primo-intervenants, qui viennent de déposer un rameau d'olivier sur ces 86 chaises bleues. Premier hommage de Nice, premier hommage de la France, 10 ans après l'attaque effroyable du 14 juillet 2016, sous le regard du président de la République, accompagné par son épouse Brigitte Macron, ainsi que de son prédécesseur François Hollande. Fabrice Hacoun, c'est vrai, on dit qu'il faut faire preuve de résilience, qu'il faut vivre le plus normalement possible, que c'est la réponse à apporter au terrorisme. Il n'en reste pas moins que cette insouciance qui pouvait encore nous habiter il y a une dizaine d'années, avant l'attentat de Charlie Hebdo, avant l'attentat du Bataclan, des terrasses de Paris, même s'il y avait eu Toulouse, Mohamed Merah. Mais il est vrai que cette insouciance, elle a quand même en très grande partie disparu aujourd'hui.
2: Et ce qui est terrible, c'est qu'on ne sait pas quand est-ce qu'elle va revenir. C'est-à-dire que souvent, les menaces, elles ont un temps limité. On se souvient à l'époque, il y avait eu du terrorisme avec les brigades rouges, mais il y avait un combat qui était mené et tout le monde était en face sur le fait qu'il fallait mener ce combat. Aujourd'hui, la grande difficulté qu'on a avec le terrorisme islamiste, c'est qu'il ne fait pas l'unanimité contre lui. C'est-à-dire que vous avez aujourd'hui, par exemple en France, des gens qui s'opposent à une lutte efficace, je pense en particulier à LFI, à une lutte efficace en assimilant, par exemple, islamistes et musulmans, ce qui est un scandale absolu de leur part.
1: Alors que la patrouille de France est en train de survoler cette place Masséna et cette ville de Nice où se déroulent en ce moment les commémorations 10 ans après l'attaque de Nice, et le président de la République qui est en train de se diriger vers le centre de cette place Masséna où il va déposer une gerbe de fleurs pour, à son tour, rendre hommage aux 86 victimes, aux 458 blessés et aux centaines, aux milliers de personnes qui ont assisté à ce massacre et qui sont aujourd'hui, on peut facilement l'imaginer, toujours terrorisée. Cette patrouille de France qui survole la baie des Anges à Nice, qui survole l'ensemble de la ville de Nice. Le président de la République qui est accompagné par deux de ses enfants qui ont déposé pour chacun d'entre eux un rameau d'olivier sur ces fameuses chaises dont on parle beaucoup depuis le début de cette émission, puisque chacune d'entre elles symbolise une victime. Emmanuel Macron entouré de ses deux enfants qui s'avance donc vers le centre de cette place Masséna, et cette patrouille de France qui symboliquement survole cette place sous le regard du président de la République qui s'apprête donc à déposer cette gerbe de fleurs. Et il est vrai, Louis Dragnel, qu'on est aujourd'hui évidemment beaucoup dans le symbole.
3: Oui, absolument. Après le symbole du 14 juillet, où on célébrait justement la cohésion de la nation, on célébrait c'est aussi l'anniversaire de la fête de la fédération. C'est aussi où on célèbre le lien qu'il y a entre l'armée et la nation, le lien glorieux entre l'armée et la nation. Ça, c'était ce matin. Et puis là, eh bien, c'est plus une partie sombre de l'histoire, dans la mesure où ce sont là vraiment des civils qui ont été volontairement tués au nom de l'État islamique, des victimes vraiment par excellence. Et donc là, on voit effectivement Emmanuel Macron qui se recueille. Et d'ailleurs, toutes les personnes qui sont autour de lui se recueillent également. Et donc, c'est un moment plus douloureux et en même temps qui...
1: Minute de silence observée sur cette place Masséna avec le visage très grave. Visage très grave, et absolument, c'est ce qu'il faut noter, avec une certaine émotion également du président de la République.
3: Absolument. Et ça doit aussi être l'occasion, et ça c'est le rôle du politique, d'expliquer que la liberté doit triompher, et le politique doit aussi se donner les moyens de faire en sorte que ça ne se reproduise plus pour de vrai. Parce que c'est vrai qu'on s'est un peu trop habitué à des discours où on vous explique que la République ne reculera pas, que tout sera mis en œuvre pour que ça ne se reproduise pas. Plus jamais ça, voilà, ce sont des phrases auxquelles les Français ont été habitués depuis une quinzaine d'années sur un certain nombre de sujets très différents. Ça peut être le terrorisme, ça peut être tous les faits de société qu'on commande tous les jours. Il faut aussi, pour que les mots aient de la force, il faut que derrière, les actes d'autorité qui sont posés par le politique soient suivis de résultats, et c'est ce qui engage la crédibilité des personnalités politiques.
1: Et alors que le président de la République vient de déposer cette gerbe de fleurs en hommage aux victimes, alors que la patrouille de France survole toujours la ville de Nice, je me tourne une nouvelle fois vers vous, Anne-Sophie Gavrilov. Je rappelle que vous êtes porte-parole de la Fédération France Victimes. Vous êtes donc très impliquée depuis 10 ans dans le suivi des proches des victimes elles-mêmes qui sont soit blessées, soit traumatisées, et parfois beaucoup, parfois très souvent, les deux. Qu'est-ce que vous ressentez?

0: ressentez en ce moment en découvrant ces images?
1: C'est beaucoup d'émotions et bien évidemment qu'on s'associe à la peine et au souvenir de ces familles et ce temps qui permet d'honorer les victimes et aussi d'aider les proches à avancer et peut-être à se réussir à se réparer, il est extrêmement important. On parlait de la politique en matière de sécurité. Je pense qu'il est aussi important d'évoquer la politique d'aide aux victimes. On voit qu'après ces attentats, il y a un certain nombre de dispositifs qui ont été mis en place, notamment les comités locaux d'aide aux victimes, qui prônent un universalisme de l'aide aux victimes. C'est-à-dire que chaque victime, peu importe où elle se situe, doit pouvoir bénéficier d'un accompagnement et ça nécessite des moyens. Et on voit bien qu'aujourd'hui, ces moyens pour prendre en charge les victimes, ils nécessiteraient d'être renforcés. Il y a également une délégation interministérielle qui permet d'accompagner les victimes et de créer ce lien entre les différents partenaires, mais il y a encore beaucoup à faire.
0: Alors, je vous disais que le président de la République se trouvait aux côtés de son prédécesseur François Hollande. Nicolas Sarkozy est également présent. Nous avons également aperçu Manuel Valls et Bernard Cazeneuve, à la fois ancien Premier ministre et ancien ministre de l'Intérieur. On évoquait, Claude Molité, la lutte contre le terrorisme. C'est lié à la lutte contre la radicalisation. Là, on peut dire que la lutte contre la radicalisation, elle ne progresse pas dans notre pays.
2: Non, en effet, c'est le point faible. On a beaucoup eu tendance ces 20 dernières années, à dissocier le terrorisme de la radicalisation, comme si le terrorisme naissait par génération spontanée dans des esprits malades, alors qu'il est évidemment le produit d'un processus idéologique, parfois religieux et politique, et que donc il faut attaquer le mal à la racine, c'est-à-dire effectivement dès la radicalisation. Alors, la France n'est pas le pays qui fait le moins. Hein. En Europe, il y en a qui sont vraiment très, très, très en retard. D'ailleurs, on a beaucoup attaqué la France au niveau européen à l'époque où la loi sur le séparatisme a été discutée et votée, parce que certains la trouvaient discriminatoire et attentatoire aux libertés. Mais il reste que, effectivement, on ne fait pas grand-chose. Rappelez-vous l'histoire de ce rapport sur les frères musulmans, qui est un rapport remarquable et qui a quand même, après qu'on en ait un peu parlé il y a un an, qui a disparu, qui est quelque part dans un tiroir, dans un coffre, dans une armoire, mais en tout cas pas du tout sur la table.
0: Je vous interromps, cher Claude Moniquet, puisque ce sont les proches de victimes qui sont en train de s'exprimer à la tribune depuis Nice.
3: Sous les foules agitées qui brassent sa surface, elle possède, je crois, une existence propre, depuis laquelle elle s'exprime à sa manière, franche et sensible. Lorsque je m'y promène le matin et que je cueille avec elle sa lumière dorée, je l'entends qui réveille ses souvenirs. Je le sens autant que mon cœur bat. Nice est vivante. Ces premières lueurs racontent toujours quelques aspects de cette longue nuit d'il y a 10 ans. Nuit dont beaucoup d'entre nous ne sont jamais sortis. Quand elle en parle, ma ville grommelle, grippée de relents douloureux. Elle rumine ce moment récent pour elle qui compte sa vie en siècles, les pieds dans son azur, le dos voûté dans ses collines, la tête loin dans ses Alpes blanches. Si seulement le sommeil me saisissait tout entière et que mes songes se détachaient du reste, je pourrais croire aux mauvais rêves. Mais je ne suis pas comme ceux qui me bâtissent et me détruisent. Je n'ai pas accès à ce repos-là. À chaque seconde depuis, j'éprouve le 14 juillet dans ma chair. L'horreur a bien eu lieu, chez moi, sur ma prom. J'ai tout vu ce soir-là. Et depuis, je ne suis plus la même. Nice pleure. Elle pleure d'avoir si violemment changé. Et les larges fenêtres de ses avenues brillent pour moi comme des larmes. Depuis cette nuit, elle peine à se reconnaître. Elle dit que dorénavant, tout se confond. Que quand les vagues claquent contre les goélands, elle croit entendre les os des innocents qui se brisent à nouveau. Elle dit que l'odeur des algues est pareille à celle du sang et que les rires et les pleurs des enfants sonnent de la même manière. Que les feux d'artifice sont finalement les coups de feu du ciel et que tout ce qui roule s'apparente à un camion fou. Que rien ne se règle ici-bas autrement que par la violence. Elle dit que les hommes sont orphelins du sens et qu'ils se trouent la peau pour se sentir exister. Plus que quiconque, Nyssa a vu la mort triompher. Un grand tourment s'est logé dans ma vie cette nuit-là. Même une fois le jour avancé, Nyssa tremble encore. Je la vois, fatiguée, asséchée, le regard perdu vers la mer. Je m'y rends moi-même accablée par la chaleur. Je traverse doucement la plage et plonge mes pieds dans l'eau où je trouve le reste de fraîcheur de la nuit, la même qui logeait déjà dans la mer 10 ans plus tôt. Je trouve ici une force nouvelle qui contredit le désespoir. Je me retourne alors vers ma vie qui cette fois me fait une impression de grandeur. Déjà sa tristesse s'efface sous sa majesté et je comprends sans équivoque que rien ne saurait la faire tomber, que malgré les douleurs indignes, elle restera debout. Nice est belle, grande et pleine d'une sagesse dont on peut se nourrir. Cette brise qui caresse la surface de l'eau fait fredonner les vagues à mes pieds. Cette mélodie tranquille pénètre à n'importe quel moment le long de la baie avec une constance que rien ne saurait réduire. Il y a une leçon de ma vie à retenir. Même au plus profond de la nuit, la mer murmure un peu de ce qui vient du jour. Ce chant est en vérité celui de la vie, à l'abri des errements des hommes. Même lorsque tout semble éteint, que chaque pas semble enjamber un mort, il demeure une évidence pareille au murmure de la mer qui ne demande qu'à être entendue. L'esprit des hommes contient encore toutes les forces nécessaires pour y prêter attention et relever les âmes, à la manière de cette vie qui relie les jours et les nuits comme elle traverse les siècles. Nyssa porte en elle la mémoire des 86 vies arrachées dans sa baie. Elle a fait de cette large plaie une cicatrice de ce qui la constitue. Et elle s'accroche, toujours plus robuste, à la côte qui longe la Grande Bleue.
0: Voilà pour ce discours d'une des proches des victimes de cet attentat de Nice, qui, je le rappelle, a fait 86 victimes et 458 blessés. C'était un discours évidemment extrêmement émouvant, poignant, Rachel Kahn. Et cette phrase, cette nuit du 14 juillet 2016, est une nuit dont beaucoup d'entre nous ne sont jamais sortis.
4: C'est très important d'arriver à mettre des mots malgré la douleur sur les choses. On a une pensée évidemment aux victimes civiles, aux familles endeuillées à Nice. Et très sincèrement, c'est un très bel hommage, assez puissant. Mais je pense que le plus bel hommage qu'on puisse rendre aux victimes, c'est que chaque jour, eh bien, on lutte contre l'entrisme, contre l'islamisme, contre le terrorisme. Que chaque jour, des moyens soient donnés aussi à l'école pour lutter contre ce terrorisme. Moi, ce qui me perturbe beaucoup, c'est de voir comment psychologiquement, les post-traumas, on en a parlé tout à l'heure, mais comment cette date du 14 juillet, on a transformé une fête en défaite nationale face à l'entrisme et au terrorisme, et comment sur une promenade en toute quiétude, c'est devenu une promenade de l'inquiétude. Donc faire en sorte que chaque jour, la France se maintienne debout pour accompagner les victimes et qu'elles sortent de ce tunnel, de cet effroi.
0: Lara Tchekov.
1: C'est vrai que cette cérémonie est extrêmement émouvante et surtout elle rappelle, on se souvient tous en fait de ce qu'on faisait le 14 juillet 2016. Et elle rappelle aussi cette cérémonie, les cérémonies de l'attentat, des 10 ans des attentats du Bataclan, même si les victimes de l'attentat de Nice n'aiment pas que l'on compare l'attentat de Nice à l'attentat du Bataclan, parce qu'elles disent qu'elles ont l'impression parfois que cet attentat fut comme l'attentat du Bataclan, mais au rabais, finalement, parce que effectivement, elles ont eu l'impression d'avoir que les politiques ont été indifférents envers elle et d'avoir été oubliée. Et aujourd'hui, le devoir de mémoire est plus que nécessaire, parce que c'est vraiment une journée de reconstruction pour ces victimes, dans un contexte effectivement où on l'a rappelé, la menace terroriste est bel et bien toujours présente sur notre sol. Il y a eu 93 projets d'attentats qui ont été déjoués depuis 2012, c'est 62 depuis 2017. Il y a 11 ans, il y a eu Charlie Hebdo. Le lendemain, c'était Clarissa Jean-Philippe à Montrouge. Le surlendemain, c'était l'attaque de l'hypercachère. Et l'année d'après, c'était cet attentat à Nice. Et donc, c'est vrai que depuis 2015, tout a changé.
4: Depuis Mohamed Merah, bien sûr.
1: Tout a changé en France en matière de suivi de la menace terroriste.
0: Anne-Sophie Gavrilov, porte-parole de la Fédération France Victimes. J'ai le sentiment que certaines familles de victimes de l'attentat de Nice ont le sentiment que leur souffrance avait un peu moins ému que celle des victimes des attentats parisiens. C'est en tout cas ce qu'on m'a déjà rapporté en évoquant ces sujets avec des proches de victimes. Est-ce que c'est ce qu'on vous a aussi souvent rapporté et pourquoi est-ce qu'elles ont eu cette impression-là ?
1: C'est vrai que cet attentat arrive 8 mois après les attentats du 13 novembre, 18 mois après Charlie Hebdo. Mais je pense que le message le plus important à passer, c'est qu'il ne faut pas hiérarchiser les victimes. Ce sont toutes des victimes d'attentats de terrorisme islamisme. Elles ont toutes été victimes parce qu'elles représentaient quelque part les valeurs de la République, la liberté, la fraternité, la laïcité. Et en ce jour d'hommage, je pense que c'est ça qu'il faut porter comme message, c'est l'universalisme de l'aide aux victimes et toutes méritent d'être accompagnées de la même manière.
0: Fabrice Akoun, on le disait, une cérémonie évidemment empreinte de beaucoup d'émissions et beaucoup de gravité. Je le redis, le visage fermé, le visage grave du président de la République au moment où il dépose cette gerbe de fleurs au centre de la place Masséna, au cœur de Nice.
5: Oui, et puis ce qui frappe, c'est la dignité aussi. Parce que c'est vrai qu'une nation pourrait s'élever de façon beaucoup plus violente face à ces actes-là. Mais le peuple français prouve qu'il est un grand peuple, qui sait garder son calme dans les moments difficiles et qui sait être digne. Et je crois que c'est important de le dire, parce qu'il y a beaucoup de pays où si vous aviez un mouvement religieux qui frappait comme on était frappé par l'islamisme, il y aurait une réaction qui serait probablement beaucoup plus violente et qui diviserait beaucoup plus. Mais la France prouve qu'elle est une grande démocratie et qu'elle est un grand peuple pluriel. Et ça, c'est important de le souligner, en fait, et qu'on lutte par les moyens légaux et pas par la vindicte populaire. Et c'est quand même essentiel de le souligner et de rendre hommage aux Français pour ça.
0: Alors que les familles de victimes sont toujours en train de s'exprimer, en tout cas pour certaines d'entre elles, il y aura ensuite le discours d'Éric Ciotti, qui est le maire de Nice, et puis le discours du président de la République, Emmanuel Macron, qui devrait prendre la parole durant une quinzaine de minutes. On le disait, Louis de Ragnel, sans doute là aussi, pour délivrer un message d'unité, un message de cohésion de la nation.
6: Seulement, l'objectif aussi, c'est de montrer la force de la nation. Évidemment, la France soutient, se souvient, essaye de commémorer, de rappeler la mémoire des victimes. Mais l'objectif, c'est de montrer que la nation, justement, fait en sorte qu'il y ait le moins de victimes possible. Et la France, il faut rappeler que la France est forte, qu'on est un pays puissant. C'est très important de montrer aussi la force d'une nation. L'abnégation et de montrer que certes on souffre, certes on est dans la douleur, mais la vie doit triompher, le bien doit triompher sur le mal, ça paraît complètement trivial, mais je pense que c'est très important de la part d'un chef de l'État de rappeler ça, parce que sinon les terroristes ne rêvent que d'une chose, c'est qu'on soit toute la journée en train de pleurer et d'être dans la souffrance. Certes, c'est important, il faut que la souffrance s'exprime, il faut qu'il y ait des moments de recueillement, mais derrière, c'est le bien qui doit triompher, et on doit mettre en œuvre tous les moyens pour que le bien triomphe sur le mal.
0: Rachel Kahn.
4: Oui, on doit être à la hauteur, effectivement, de nos morts, mais aussi à la hauteur de ceux qui restent, à la hauteur des vivants, et puis ces chaises bleues, dans ce contexte actuel, qui ne sont pas sans rappeler les chaises aussi qu'il y avait sur la place des otages après le 7 octobre en Israël. Donc,
0: qui représentent chacune des victimes.
4: Et qui représentent chacune des victimes, ou chacune des victimes à sa place dans ce moment de célébration très émouvant.
0: Anne-Sophie Gavrilov, porte-parole de la Fédération France Victimes. Comment les proches des victimes, comment les victimes elles-mêmes, ceux qui ont été blessés, ceux qui ont vécu, assisté à ces scènes d'horreur, comment ces personnes-là vivent-elles ces commémorations 10 ans après? Est-ce que ça les replonge dans l'horreur ou est-ce que c'est plutôt positif pour elles de voir qu'il y a une union nationale qui est aujourd'hui à Nice autour de ces victimes?
1: Alors, j'ai envie de vous dire qu'il y a un petit peu des deux. Hein. Ce devoir collectif de mémoire qui se met en place, forcément, leur fait du bien. Maintenant, revivre des moments sur ce lieu, entendre tes témoignages, il est évident que ça peut raviver des souvenirs douloureux. C'est pour ça que la Fédération France Victimes continue à être à leur côté. Hein. Notre devise, c'est « Victime plus jamais seule ». Donc, on a un numéro d'appel 116 006. Toutes les victimes, même 10 ans après, peuvent rappeler nos associations qui sont présentes sur l'ensemble des départements métropolitains et ultramarins.
0: Et cette cérémonie qui se poursuit en présence, et c'est ce qu'il faut noter, Rachel Kahn, de beaucoup de Niçois qui sont venus en nombre pour assister à cette cérémonie, à ces commémorations 10 ans après l'attaque de Nice. Il y avait manifestement un besoin pour elles de se retrouver, de penser à ces 86 victimes. Aujourd'hui, il y avait un besoin d'être ensemble.
4: Oui, malgré le temps, on peut penser que 10 ans... C'était il y a longtemps. En réalité, on sait très bien que cette date du 14 juillet va rester dans la vie des Niçois. On voit tous ces visages et c'est vraiment la fraternité nationale qui est présente à cet endroit précis pour cette commémoration.
0: Nous allons continuer à suivre en direct sur CNews cette cérémonie d'hommage aux victimes de l'attentat de Nice et je vais remercier les auditeurs d'Europe 1 qui, eux, dans quelques instants, ont rendez-vous avec Hélène Rouet pour Europe 1 Soir.
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1: Bonsoir à tous. Le chef de l'État et chef des armées a donc présidé son 10e et dernier défilé du 14 juillet. L'Ukraine et les Européens à l'honneur de ce défilé massif devant plus de 50 000 spectateurs. 6 700 soldats à pied, 98 avions, 31 hélicoptères et 315 véhicules. Jamais autant de militaires n'auront défilé entre l'Arc de Triomphe et la place de la Concorde. Emmanuel Macron, qui quittera le pouvoir l'année prochaine, entendait aussi montrer la remontée en puissance des armées françaises en 10 ans de présidence, au cours de laquelle le budget de défense français aura doublé. Mais des policiers et des pompiers ont aussi défilé pour la fête nationale. Que s'est dit le président devant le groupement de soutien du commissariat de Grenoble ? Pensait-il à Florian M, ce policier, auteur du tir vers Naël qu'il s'était empressé d'accuser avant le début de l'enquête, ou à la dureté du métier des forces de l'ordre aujourd'hui ? Devant le 19e bataillon des sapeurs-pompiers de France, Brigitte à ses côtés qui applaudit, pensait-il aux incendies qui ravagent en ce moment notre territoire ? Ou peut-être à Baptiste Gerfaux-Valentin, ce jeune pompier volontaire mort en intervention le 8 juillet dernier ? Et devant la direction générale de l'administration pénitentiaire, pensait-il à la promesse qu'il avait faite aux Français en 2017 de construire 15 000 places de prison, une de ses nombreuses promesses non tenues ? Et lorsque la douane est arrivée sur les Champs-Élysées, pensait-il au travail colossal qu'abattent ses agents face au narcotrafic qui gangrène notre pays depuis 10 ans ? Ou peut-être au sénateur Étienne Blanc, auteur d'un rapport sur le sujet, qui admet lui-même que la France pourrait devenir un narco-État ? Impossible de savoir ce qu'il se passait dans la tête de notre président ce matin. Quoi qu'il en soit, c'était son dernier défilé du 14 juillet qu'il a présidé. Bienvenue dans Europe 1 Soir, 2 heures d'infos, de décryptage et de débat. 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
1: Au sommaire de votre journal, un défilé du 14 juillet XXL qui sera le dernier pour Emmanuel Macron en tant que président. Europe 1 a pu monter à bord d'un Griffon, un véhicule blindé de l'armée de terre. Le récit dès le début de ce journal. Au programme également les incendies et un cas manifeste de pompiers pyromanes. On en sait plus sur les responsables présumés des départs de feu à Fontainebleau. Deux personnes sont passées aux aveux, dont un pompier, et 6 sont ce soir en garde à vue. Les pompiers, eux, continuent de se battre face à cet incendie massif. 2000 hectares sont partis en fumée. On se rendra sur place à Arbonne-la-Forêt auprès des habitants qui restent inquiets. Et enfin, le jour J pour les Bleus. La France affronte en demi-finale ce soir l'Espagne. Coup d'envoi à 21h pour s'offrir le ticket pour une 3e finale consécutive. La météo, la tendance. Bonsoir Estelle Lafond.
38: Enfin, une bonne nouvelle. La canicule est en recul. Demain à 6h, il n'y aura plus aucun département en vigilance. Je vous détaillerai les événements de la journée juste après le journal.
1: Mes invités dans Europe 1 Soir à 19h15, retour sur cette journée du 14 juillet avec notre invité Jean-Louis Thiriot, député droite républicaine de Seine-et-Marne et ancien ministre délégué auprès du ministre des Armées. Et on parlera évidemment incendie. Le lieutenant-colonel Éric Brocardi, porte-parole de la Fédération des sapeurs-pompiers, sera avec nous à 20h10 pour faire un point sur la situation en forêt et aux abords de la forêt de Fontainebleau.
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0: L'édition 2026 du défilé du 14 juillet s'est voulue massive aujourd'hui. Près de 6700 soldats à pied, 98 avions, 31 hélicoptères et 315 véhicules. Jamais autant de militaires n'ont défilé sur l'avenue des Champs-Élysées. Reportage de Laura Legault à bord d'un Griffon, un véhicule blindé de la 1ère division de l'armée de terre.
4: À 11h35, le top départ est lancé. Le Griffon, véhicule blindé de 7 mètres de long, descend l'avenue des Champs. À sa tête, le caporal-chef Benoît, les mains sur le volant, rien ne le déconcentre.
5: On regarde les lignes au sol, mais surtout le véhicule qui est devant. Dès que lui franchit la ligne, moi je dois franchir la ligne de derrière. C'est un contrôle visuel et après il faut jauger sur la pédale d'accélération.
4: Tout est contrôlé à la seconde près. Face à la tribune présidentielle, les trois colonels à bord du blindé saluent le chef de l'État.
6: Attention et top. Et là, on salue tous simultanément.
4: Les spectateurs agitent des drapeaux français et applaudissent les militaires. Un moment inoubliable pour le colonel Alexandre.
6: C'est un grand moment d'émotion quand même. Quand on voit les gens qui vous applaudissent comme ça, on voit vraiment que les gens sont attachés à leur armée. C'est une très grande fierté. Personne n'oublie ce genre de mouvement.
4: Pour le général Bruno et lui, commandant de la 1ère division de l'armée de terre, le défilé a un objectif.
7: Montrer aux Français le service des armées. Cette année, c'est particulier. On veut aussi montrer notre capacité opérationnelle. Les Français donnent beaucoup d'argent aux armées. Donc on va leur montrer à quoi ça sert.
4: Une démonstration de force face aux 50 000 spectateurs présents ce matin.
0: Un reportage de Laura Legault pour Europe 1. Après 10 ans à la tête du pays, Emmanuel Macron a présidé aujourd'hui son dernier défilé militaire du 14 juillet. Pour l'occasion, le chef de l'État a vu les choses en grand. 6700 militaires, 98 avions, 31 hélicoptères et une dimension résolument internationale, Alexis de la Fontaine.
8: Oui, une photo de famille au grand complet autour d'Emmanuel Macron. 35 chefs d'État et de gouvernement réunis place de la Concorde pour clore le défilé. La plupart sont membres de la coalition des volontaires, mais tous affichent fièrement leur soutien à Volodymyr Zelensky, présent lui aussi au premier rang. Car Emmanuel Macron a choisi de mettre l'Ukraine à l'honneur de ce 14 juillet, l'occasion de réaffirmer son opposition à Vladimir Poutine. Ce défilé rappelle également que sous sa présidence, Emmanuel Macron aura renforcé notre défense avec des technologies de pointe comme le Griffon ou le Rafale qui continuent d'impressionner le public. En 10 ans, le budget des armées a doublé, passant de 32 à 64 milliards d'euros par an. Un défilé hors norme donc qui confirme une seule chose. Dans la dernière ligne droite de son mandat, Emmanuel Macron saisira chaque occasion pour défendre son bilan.
0: Alexis de la Fontaine du service politique d'Europe 1. Fontainebleau ravagé par un incendie, 850 pompiers mobilisés luttent toujours sans relâche contre les flammes. On en sait plus ce soir sur l'origine de ce gigantesque incendie. On est manifestement face à un cas de pompier pyromane. 6 personnes sont en garde à vue actuellement, dont le pompier qui a reconnu les faits, Antoine Bienvaux.
9: Oui, il s'agit d'un homme né en 2007, pompier volontaire à Fontainebleau. Il a reconnu en garde à vue avoir mis le feu à des brindilles avec un briquet et de l'essence. Un acte volontaire donc de la part de ce pompier pyromane qui était jusqu'ici inconnu de la justice. En parallèle, un autre suspect, lui aussi né en 2007, a également avoué être à l'origine d'un autre départ de feu cette fois-ci. L'homme plaide la cause accidentelle, affirmant avoir jeté un mégot de cigarette en pleine forêt de Fontainebleau. Comme le premier interpellé, il ne dispose pas non plus d'antécédents judiciaires. Aucun lien n'a cependant pu être pour l'instant établi entre les deux mises en cause qui ont donc déclenché chacun leur tour 2 départs de feu distincts. Selon la procureure de la République de Fontainebleau, Diane Ngomsik, 4 autres interpellations ont également eu lieu, notamment 2 hommes nés en 1975 et 2005, eux aussi soupçonnés d'avoir participé à d'autres départs de feu dans le secteur.
0: Antoine Bienvaux, reporter à Europe 1. Les pompiers combattent toujours un incendie massif à Fontainebleau. 2000 hectares partis en fumée, 1 millier de personnes évacuées, 800 sapeurs-pompiers restent mobilisés. Les conditions météo un peu plus favorables aujourd'hui pourraient enfin leur permettre de reprendre l'avantage. Mais sur place, les habitants restent inquiets. Certains se mobilisent même pour aider les pompiers. Reportage à Arbonne-la-Forêt d'Alexis Bourdon.
10: Devant sa maison située à quelques centaines de mètres du poste de commandement, Jennifer assiste au défilé des camions de pompiers.
11: Depuis hier, on les compte avec ma fille, il y a une vingtaine.
2: Donc c'est très impressionnant. Ouais.
10: Face au danger avec sa famille, elle a préféré quitter sa maison pour la nuit.
2: J'étais dormir chez ma soeur, mais ouais, on n'a pas dormi de la nuit. Hein. Même là, même si on voit plus nuages d'hier et tout, mais c'est vrai que c'est très stressant.
10: Un peu plus loin, à côté d'une borne à incendie, les riverains ont installé un barnum pour ravitailler les pompiers. Derrière la table pleine de pansements et de médicaments, Romain veut se montrer utile.
3: On apporte notre soutien comme on peut. Chacun aide à sa mesure. Comme ça, quand les sapeurs-pompiers viennent recharger leur véhicule en eau, ça permet aussi de recharger l'humain en boisson, en nourriture, pour que les sapeurs-pompiers puissent tenir le choc.
10: Un soutien apprécié par le capitaine Julien.
11: Ça fait plaisir de voir la mobilisation des habitants. Quand on vient réapprovisionner les camions, ça fait du bien aussi de voir des gens qui nous réapprovisionnent nous. La solidarité des habitants, ça nous fait chaud au cœur.
10: Voilà. Les pompiers peuvent également compter sur d'autres points de ravitaillement spontané déployés aux abords de la forêt de Fontainebleau.
0: Reportage à Arbonne-la-Forêt d'Alexis Bourdon pour Europe 1. La Coupe du Monde de football, dans moins de 2 heures maintenant, le coup d'envoi du choc France-Espagne. Début des demi-finales à 21h à Dallas. Les Bleus espèrent se qualifier pour leur 3e finale de Coupe du Monde de suite. En face, c'est la redoutable Armada espagnole, championne d'Europe en titre. Bonsoir Cyril de la Morinerie.
12: Bonsoir Hélène, bonsoir à tous.
0: C'est un défi de taille qui attend les joueurs de Didier Deschamps ce soir.
12: Oui, parce que c'est l'Espagne. Immense pays de football, championne du monde en 2010, cette équipe espagnole. Et en face, pour l'équipe de France, c'est un adversaire plus redoutable que le Maroc et le Paraguay, bien sûr. Des Espagnols qui restent sur 36 matchs sans défaite. Ils ont la meilleure défense du tournoi, un but seulement encaissé. Il y a bien sûr dans cet effectif Emeric Laporte, franco-espagnol, qui est très fort en défense. Redoutable milieu de terrain, Rodri Olmo, Fabian Ruiz, le joueur du Paris Saint-Germain. La star, Lamine Yamal. Mais évidemment, eh bien, l'équipe de France a enthousiasmé le public avec son jeu offensif et a le potentiel pour barrer la route à l'Espagne, confirme le milieu Adrien Rabiot.
13: On est concentré, on est confiant évidemment de par le parcours qu'on a fait jusqu'à présent, et il faut l'être, mais toujours avec cette humilité qui nous caractérise depuis le début de la compétition. On ira, j'espère, au bout, parce qu'il y a une place en finale.
12: On l'espère, et les Bleus ont une attaque de feu avec Kylian Mbappé, 8 buts dans cette compétition. Dernière information sur la composition d'équipe, Bradley Barcola tient la corde pour occuper le flanc gauche à la place de Désiré Doué. Aurélien Tchouaméni, qui est remis de sa blessure aux adducteurs, devrait jouer d'entrée. Et en ce jour de fête nationale, eh bien, les joueurs français espèrent un feu d'artifice de but et une victoire au bout.
0: Merci Cyril. Ajoutons également qu'une minute de silence sera observée avant le coup d'envoi France-Espagne. Un hommage sera rendu aux victimes du terrible attentat de Nice qui s'est déroulé sur la promenade des Anglais il y a maintenant 10 ans. C'est la fin de ce journal. Tout de suite, la bourse.
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0: La Bourse de Paris termine quasiment à l'équilibre. Le CAC 40 grappille 0,03% et clôture autour de 8370 points. Dans un marché sans véritable tendance en ce 14 juillet, les investisseurs restent prudents avant plusieurs indicateurs économiques attendus cette semaine. Du côté des valeurs, les pétrolières, à l'image de Total Energy, profitent de la fermeté des cours du brut, plus 1,11%. En revanche, ST Microelectronics, moins 0,32% et Capgemini, moins 1,60%. 62% termine dans le rouge, tandis que les valeurs du luxe évoluent en ordre dispersé. Une séance finalement marquée par l'attentisme plus que par les prises de risque. Le CAC 40 à 0,03%, 8370 points.
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0: Il est 19h11 sur Europe 1, la météo avec Estelle Lafond et demain les températures baissent.
38: Oui Hélène, dès 6h du matin, plus aucun département en vigilance rouge, ce qui ne veut pas dire que c'est terminé. Plus d'une soixantaine de départements restent fixés à l'orange, donc on continue de pratiquer tous les bons réflexes, notamment concernant l'hydratation. Pour demain matin, on a une zone dépressionnaire entre le Sud-Bretagne et le Nord-Aquitaine qui peut donner des ondées orageuses, pas forcément très actives en début de journée. Cette poche va avancer et se scinder au fur et à mesure de la journée, j'y reviens juste après. Le reste de la carte profite plutôt d'un début de journée ensoleillé, hormis près des côtes méditerranéennes, avec des entrées maritimes. Pareil sur les côtes corses, c'est aussi nuageux sur le bassin aquitain, mais sans précipitations. Et on en arrive donc à cette poche orageuse qui se scinde dans la journée pour passer sur le centre et l'Auvergne avant de se stabiliser dans l'après-midi et la soirée sur une frange allant du sud Grand Est aux Alpilles varoises avec parfois de grosses rafales de vent à 80 km/h accompagnées parfois de grêles et d'intensité pluvieuse soutenue. La deuxième moitié de cette poche concerne l'après-midi aussi donc la Bretagne et la Normandie. Le reste de la carte reste sous une météo calme, un petit peu voilée, entre la Haute-Normandie et la Franche-Comté. Dans le sud, la tramontane se lève progressivement pour chasser les résidus de grisaille tenace en cours d'après-midi. Et puis enfin, point température, évidemment, des minimales allant de 16 à 20 degrés. On respire près de la Manche ainsi que des Hauts-de-France à l'Alsace. 19 à 24 degrés partout ailleurs. L'après-midi, elle, reste encore localement très chaude, notamment sur la basse vallée du Rhône et les terres provençales, avec encore facilement 40 degrés atteints.
0: À suivre dans les débats d'Europe 1 Soir, le député et ancien ministre délégué aux armées Jean-Louis Thiriot est mon invité dans un instant sur Europe 1.
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0: Bonsoir et bienvenue si vous nous rejoignez sur Europe 1. Deux suspects ont reconnu leur implication dans les départs de feu à Fontainebleau. Les deux incendies ont continué de progresser cette nuit. Au total, 2050 hectares sont partis en fumée. Emmanuel Macron a présidé son dernier 14 juillet aujourd'hui, un défilé XXL mêlant sommet européen et démonstration militaire. Dans la tribune présidentielle, 25 chefs d'État étrangers, dont Volodymyr Zelensky, invités d'honneur. 86 morts, plus de 400 blessés, 10 ans après l'attentat terroriste islamiste de Nice. La cérémonie mémorielle a débuté aux alentours de 18h sur la place Masséna. Sont présents Emmanuel Macron, François Hollande ou encore Nicolas Sarkozy. Coup de théâtre sur la fin de vie. Après le président du Sénat Gérard Larcher, Sébastien Lecornu va saisir le Conseil constitutionnel sur la loi. D'après son entourage, l'initiative est personnelle, sans demande ni concertation d'Emmanuel Macron. La Coupe du Monde, même pas deux heures avant le coup d'envoi de France-Espagne, les Bleus vont tout faire pour s'offrir le ticket pour une troisième finale consécutive en Coupe du Monde. Allez les Bleus!
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0: J'accueille nos débatteurs du soir, Alexandre Malafaille, fondateur de l'Institut Sinopia. Bonsoir Alexandre.
20: Bonsoir Hélène Rouet.
0: Et Arthur de Vatrigan, directeur de la rédaction du magazine L'Incorrect et chroniqueur politique. Bonsoir Arthur.
20: Bonsoir.
0: Bienvenue à tous les deux. Et j'accueille en studio Jean-Louis Thiriot, député droite républicaine de Seine-et-Marne et ancien ministre délégué auprès du ministre des Armées. Bonsoir.
21: Bonsoir.
0: Alors comment vous avez perçu cette cérémonie du 14 juillet ce matin ?
21: Je crois, au-delà de toutes, les polémiques politiciennes, on a vécu un moment fondateur. Le moment fondateur, c'était de voir la coalition des volontaires, 32 pays présents, avec une organisation européenne, c'est-à-dire la France et le Royaume-Uni, et en ces 250 ans de l'anniversaire de la déclaration d'indépendance américaine, les Américains pas invités. En clair, on a vécu un moment où les nations européennes se réunissaient pour faire quelque chose pour leur défense. Ce que je veux dire par là, c'est que ça n'est pas un moment de défense européenne. La défense européenne, ça n'existe pas. C'est la défense des nations européennes entre elles par la coopération et l'interopérabilité. C'est un moment fondateur et c'est une réussite, il faut le reconnaître, de la diplomatie française et de la diplomatie britannique qui l'ont fait ensemble pour faire face à la menace russe en Ukraine.
0: Alors parlons chiffres. Le président a annoncé hier à l'hôtel de Brienne un budget des armées porté à 64 milliards d'euros dès 2027, un doublement en 10 ans. Est-ce que selon vous, c'est à la hauteur ou il faut encore faire plus ?
21: On a déjà fait beaucoup, il faut faire beaucoup plus. Un seul chiffre, pendant la guerre froide, on dépensait en moyenne 3,5% de notre produit intérieur brut pour la défense. On était tombé à 1,5% en 2015. Là, on sera péniblement à 2,5%. Donc je me méfie de tous les discours triomphalistes. C'est bien, c'était nécessaire, ça ne suffira pas. Là, ce qu'on a réparé, c'est la cohérence. C'est-à-dire qu'avant ces lois, vous envoyiez des bateaux en mer dans le Golfe Persique, mais ils n'avaient pas tous leurs missiles. Donc s'ils étaient attaqués, les cales étaient vides. On manquait de munitions, on n'avait pas de drones, mais c'était avant la guerre des drones. Ces trous capacitaires sont comblés. Mais on n'a pas modifié le format. Et pour arriver à avoir le format nécessaire à nos armées, il faut arriver à ce que le Premier ministre lui-même appelait le poids de forme, c'est-à-dire 100 milliards. On sera à 64 milliards l'an prochain, ça veut dire qu'il faut arriver à 100 milliards annuels pendant 10 ans pour arriver à avoir une armée française qui tienne sa place en Europe et qui puisse faire face à la fois aux menaces. C'est la menace à l'Est, mais pas seulement. C'est la menace au Sud. C'est la menace sur la liberté de navigation dans les détroits. On le voit avec l'Iran, mais il y a Hormuz, il y a Bab el-Mandeb, il y a la Sonde, il y a Malacca. On a un effort sur 10 ou 15 ans à faire face à une menace à 360 degrés.
0: Alors, ce défilé s'organisait autour du thème du réveil stratégique de l'Europe. 35 pays de la coalition des volontaires présents. Alors, vous avez commencé à y répondre, mais cette Europe de la défense, alors est-ce que c'est une réalité ? Est-ce que c'est un slogan ? Est-ce que, justement, vous ne la souhaitez pas du tout ? On a vu, d'ailleurs, avec le SCAF, effectivement, ce projet qui a été avorté, qui n'a pas fonctionné, ce que déplore, d'ailleurs, Emmanuel Macron.
21: Il faut distinguer entre l'opérationnel et l'industriel. Politiquement, les nations européennes doivent assurer elles-mêmes leur défense en coopérant, c'est une évidence. Aujourd'hui, il y a une structure qui existe, qui s'appelle l'OTAN. Cette structure-là, les Européens doivent l'investir de plus en plus. C'est le pilier européen de l'OTAN. Est-ce que, après cela, il faut aller plus loin en créant une défense européenne ? Ça ne fonctionne pas. Les traités de l'Union européenne, ce sont les États. La Commission européenne n'a pas de compétences en la matière. Le seul domaine dans lequel elle doit jouer, c'est dans le soutien à l'industrie de défense européenne. Aujourd'hui, nos partenaires européens commencent à se rendre compte qu'on ne peut pas se fier à l'allié américain. Ça résulte du président Trump, mais pas que. Ça résulte aussi du shift vers l'Asie lancé dès le président Obama. Aujourd'hui, nous, Européens, nous savons que nous pouvons être seuls. Et là, ce qu'on a vu avec cette coalition des volontaires, c'est bien des nations européennes avec leurs propres armées, et on le voyait avec les uniformes chamarrés de toutes les armées européennes qui étaient là, qui se sont mis d'accord pour organiser un état-major commun pour, dans l'hypothèse où il y aurait un cessez-le-feu en Ukraine, très hypothétique pour le moment, être en mesure d'envoyer là-bas une force de stabilisation. Mais en tout cas, ça a été fait, et c'est la France et le Royaume-Uni qui sont leaders là-dessus, et je crois qu'on ne peut que s'en féliciter. Je crois vraiment que c'est un moment fondateur.
0: Alexandre Malafaille.
1: Oui, c'était aussi un moment d'excellence. Moi, j'étais frappé, j'ai assisté au défilé ce matin, et je trouve que ce type de grands défilés militaires tels qu'on les organise montre en tout cas que la France possède cette pointe d'excellence. C'est quelque part assez encourageant dans le contexte actuel. Moi, j'ai deux questions. Napoléon disait qu'en fait, notamment pour la guerre, que tout n'est qu'un art d'exécution, ce qui est assez vrai aussi dans le domaine de la politique, c'est souvent ce qui pêche un peu, l'exécution. Alors, en fait, j'ai bien entendu ce que vous disiez sur le fait que l'objectif, c'était à terme d'avoir 100 milliards, ce serait très bien pour un format d'armée, mais la question du modèle d'armée, est clairement posée. Est-ce qu'on doit continuer sur cette trajectoire avec les armées telles qu'elles sont aujourd'hui, ou est-ce qu'il ne faut pas repenser le modèle, et parce que finalement les menaces de demain, on les connaît, mais on ne les connaît pas toutes. Ça, c'est une première question. Et la deuxième question, elle est liée en fait à la soutenabilité. On parle de 64 milliards pour l'année prochaine, il faut les trouver. 100 milliards, il faut les trouver. Donc là encore, c'est l'exécution. Comment on va faire pour aller aussi loin ?
21: Sur votre première question, il est évident que la priorité, c'est de préparer la guerre de demain et pas la guerre d'hier. Je crois vraiment que aujourd'hui, nos armées, moi je suis assez frappé quand je discute avec le commandement du combat futur, avec le commandement de l'anticipation, préparent vraiment à faire face aux nouvelles menaces. Il y a encore de grands chemins à faire. Je pense aux drones, mais pas seulement aux drones. Je pense au rôle de l'intelligence artificielle qui va jouer un rôle clé. Je pense vraiment que la fonction préparation de l'avenir, elle est bien prise en compte. Après, le format, ça veut dire quoi ? Ça veut dire être capable d'accomplir notre mission sur le flanc est de l'Europe, nation cadre au niveau corps d'armée. Ça veut dire être capable de protéger nos approches maritimes et de soutenir nos outre-mer. Et ça veut dire, parce que c'est le pilier sur lequel repose tout, garantir la dissuasion nucléaire. Si on veut tenir ces objectifs-là, on est effectivement dans le format. Moi, je méfie du discours qu'on entend aujourd'hui disant on a des armées échantillonnaires, c'est insuffisant, il faudra faire des choix et renoncer à telle ou telle capacité. Aujourd'hui, si on est capable de prendre notre place et bien sur le flanc est, je pense en Roumanie par exemple avec la mission Aigle, c'est parce que on n'avait jamais renoncé à des compétences comme le génie. Quand on était dans un format corps expéditionnaire et qu'on allait faire des opérations au Sahel, avoir des moyens de franchir des fleuves, ça paraissait pas utile. Certains avaient dit, on ferme dans les régiments du génie, ce qui permet de franchir les fleuves. Heureusement qu'on n'a pas arrêté, parce qu'aujourd'hui, dans la nouvelle situation géopolitique, on a gardé la compétence, et c'est une question de moyens. Donc, je crois que finalement, à moins de 100 milliards, on n'y arrive pas. Après, vous posez la bonne question, qui est celle de la soutenabilité. Vous savez, soit on croit à la menace, soit on n'y croit pas. S'il n'y a pas de menace, ou en tout cas de menace importante comme on le considère, on peut se dire qu'on peut continuer à faire partiellement semblant. Si vous êtes en présence d'un risque, je ne dirais pas existentiel, parce que l'existentiel, c'est la dissuasion qui le garantit, mais d'un risque vital, eh bien, ça veut dire qu'il faudra faire des choix. Faire des choix, ça veut dire toucher nécessairement à une partie de notre modèle social. Ça veut dire aussi réfléchir à l'organisation de l'État. On voit que l'intelligence artificielle va arriver partout. Si c'est simplement pour avoir des assistants IA et utiliser ChatGPT ou Claude pour faire ses lettres, ça ne sert à rien. Si ça permet d'automatiser les tâches qui peuvent être automatisables, d'avoir simplement un regard humain sur les réponses qu'on fait et d'économiser des postes de fonctionnaires, je suis absolument convaincu qu'il y a d'énormes marges d'économie. Il y a aussi beaucoup d'agences inutiles qu'on peut supprimer. Enfin, croyez-moi, si vous me demandez de trouver 8 années de plus, 8 milliards de plus pour les armées pendant 5 ans pour arriver à 100 milliards, faites-moi confiance, on les trouvera.
12: Il y a un peu de grand.
0: Arthur de Vatrigan.
5: C'est un défilé très, très intéressant, mais il y a plusieurs choses quand même à noter. Je vous invite à lire un dossier très bien fourni de nos confrères de Valeurs Actuelles de la semaine dernière, qui explique le réarmement en question et qui se termine par une phrase assez amusante, mais en même temps qui révèle beaucoup de choses d'un amiral qui dit, concernant la marine nationale, on va enfin atteindre l'objectif promis pour 2013. Donc c'est retour vers le passé, si vous voulez. Donc c'est très bien. En effet, depuis 2008, le livre blanc sur la sécurité, puis le livre de 2013, on voit toute l'idéologie qu'il y a eu de Sarkozy à Hollande, c'est l'Europe assure la paix, les Américains nous protègent, et les voisins ne seront jamais des ennemis. Bon, on redécouvre que Hollande l'a découvert en 2015 avec les attentats, puis Emmanuel Macron avec 2022, en 2022, évidemment, avec l'attaque de la Russie contre l'Ukraine, que bah, c'était pas aussi simple que ça, que la paix n'est pas forcément durée, donc on réarme. Mais 15 ans de désarmement ne se règle pas en une ligne budgétaire qu'on écrit tous les ans. D'autant que sur le budget prévu, je rappelle qu'il y a quand même des frais qui sont déjà engagés à hauteur de 100 milliards, et puis il y a des dettes. On a par exemple 8 milliards de factures qu'on n'a pas payées qui sont prévues dans le budget. Donc il y a toujours des petits trucs comme ça à faire. Mais sinon, c'est... Et puis il y a compte de la France, quand ça va mal, ça va toujours mal. On a appris quand même que l'usine qui fabrique, vous savez, l'enveloppe métallique qui fabrique les obus des fameux canons César qui sont utilisés, qui est dans les Hautes-Pyrénées, eh ben, va peut-être fermer. Une usine française qui fournit cette enveloppe métallique, alors que l'Ukraine fait que d'utiliser ses obus, bah, va peut-être fermer parce que problème... En fait, la grande structure qui chaperonne l'usine, voit forcément des types irrespectables, mais l'État ne garantit pas forcément les commandes sur le long terme. Donc on a cette particularité française qu'on a un truc qu'on utilise, qu'on sait faire, qui est vendu, et pourtant ça n'a peut-être pas marché. Enfin, dernière chose, et là j'ai une question pour vous, on a vu en effet ce grand rassemblement très européen, la coalition, c'est merveilleux, c'est très beau, on a plus besoin des Américains. Sauf que l'Europe qui défile le 14 juillet, c'est bien, mais elle s'arme séparément. Elle se réarme, mais dans quelle devise elle paye? Elle paye en dollars. Bah, 64% de réarmement européen, des pays européens, c'est américain.
0: On continue.
5: On a une industrie, nous. Hein.
0: Absolument. On continue cet entretien tout de suite, Jean-Louis Thiriot. Une petite page de pause d'abord. On revient dans un instant, cher auditeur.
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0: Bonsoir et bienvenue si vous nous rejoignez sur Europe 1, le journal permanent de Guillaume Larriche. Bonsoir Guillaume.
33: Bonsoir Hélène, bonsoir à tous. À moins d'une heure au sud de Paris, l'incendie progresse toujours dans la forêt de Fontainebleau. Plus de 2000 hectares brûlés en 48 heures. Les autorités espèrent fixer le feu dans la journée. Un millier de personnes évacuées. La piste criminelle, elle se confirme. 6 individus interpellés, dont un pompier volontaire qui a reconnu l'implication. Un incendie aussi à Tilloux, c'est en Indre-et-Loire. 25 hectares de champs brûlés, mais le feu là est maîtrisé. La vague de chaleur qui va s'estomper sur l'Hexagone. Dès demain matin, 6h, la France ne comptera plus de départements en vigilance rouge canicule. Le dernier défilé du 14 juillet pour Emmanuel Macron en qualité de président. Près de 6700 soldats ont descendu les Champs-Élysées, un record. Une cérémonie placée sous le signe du réveil stratégique de l'Europe. 25 chefs d'État et de gouvernement étaient présents, dont le président ukrainien Volodymyr Zelensky. Après Paris, Emmanuel Macron est à Nice ce soir, où les hommages en mémoire de l'attaque terroriste survenue voilà 10 ans, jour pour jour, se succèdent. Le 14 juillet 2016, 2016, un Tunisien, 31 ans, écrasé mortellement 86 personnes et en blessé plus de 400 autres au nom de sa religion. Nice, où 86 faisceaux bleus seront braqués vers le ciel à 22h34, heure où le camion a été stoppé. Pour France-Espagne, c'est du foot. Enfin, Bradley Barcola devrait être titularisé tout à l'heure à la place de Désiré Doué sur l'aile gauche de l'équipe de France. Pour cette demi-finale des Bleus contre l'Espagne, Didier Deschamps pourrait donc privilégier la vitesse de l'ancien Lyonnais. Match à partir de 21h sur les deux dernières années. Les deux matchs joués entre nos Bleus et la Roja ont été remportés par les Espagnols.
0: Et alors, cher Guillaume, on vient de l'apprendre. Le préfet annonce que les deux feux de Fontainebleau sont fixés. Donc, une très bonne nouvelle. Parfait. On vous retrouve à 19h45 pour le journal permanent. Merci, Guillaume.
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0: Toujours à mes côtés, Alexandre Malafaï, Arthur de Vatrigan et Jean-Louis Thiriot, député DR et ancien ministre aux armées. Arthur de Vatrigan, vous aviez une question pour le député.
5: Oui, Jean-Louis Thiriot, vous nous disiez que vous ne croyez pas à l'Europe de la défense, et je partage votre avis, mais en revanche, est-ce qu'on peut réfléchir ou penser à une coopérative ou une coopération, disons, de l'industrie allemande, française et anglaise?
3: J'ai pas dit que je ne croyais pas à l'Europe de la défense, j'ai dit que je ne croyais pas à la défense européenne avec un commandement européen.
5: Oui, voilà.
3: Après, que les nations coopèrent ensemble et soient interopérables, c'est absolument vital. Le sujet industriel, vous l'avez posé, la bonne question, la première des armées, c'est l'industrie. On ne gagne des batailles dans la durée que si on est capable de produire. Et tout le discours sur l'autonomie stratégique qu'on porte, c'est un long chemin. On a des partenaires, les Allemands au premier rang, qui ont toujours eu l'habitude de sous-traiter leur défense aux Américains, qui ont des industriels, Rheinmetall au premier rang d'entre eux, qui se satisfont très bien d'être les sous-traitants de l'industrie américaine et de ne pas avoir une capacité ni de conception, ni de d'indépendance dans la production. On aboutit, on l'évoquait, dans les F-35, le choix allemand du F-35, alors qu'il y a des avions européens. C'est la raison pour laquelle je

0: sur des frégates françaises. Ce sont les premières pierres à poser. On est encore très loin d'aller assez loin, mais un certain nombre de pays, et la France est leader sur ce sujet-là, se bat pour un European Buy Act, c'est-à-dire, vous voulez des fonds européens, vous achetez européen et pas sous-traité aux Américains.
1: Alexandre Malafaille.
2: Oui, ça c'est sans doute un point fondamental, c'est certainement ce qui aidera quand même à faire en sorte qu'on commence à vraiment structurer une filière de défense à l'échelle européenne en ce qui concerne l'industrie. Après, il faudra sans doute inventer d'autres formats et coopérations entre certains pays. Il y a besoin d'aller dans des directions différentes et je pense qu'il ne faut pas compter trop sur les Allemands sur les prochaines années. Alors vous disiez qu'effectivement l'industrie c'est la clé, il y en a une deuxième qui est tout aussi essentielle, c'est le volet humain. Si on veut avoir l'armée de demain et d'après-demain en capacité de faire le job, comme on dit, est-ce qu'aujourd'hui on a une dynamique de recrutement qui est toujours là? Est-ce qu'on pense que demain et après-demain, le métier des armées restera attractif pour qu'on soit certain d'avoir les soldats qui aujourd'hui, que l'on voit, on les a vus défiler ce matin, qui sont dans l'excellence absolue, est-ce que dans 10 ans, on sera toujours capable d'assurer ça?
0: La dynamique de recrutement...
1: Jean-Louis Thiriot.
0: Et la dynamique de recrutement est objectivement bonne à ce stade, que ce soit pour l'armée d'active ou pour les réservistes ou même pour le nouveau service national volontaire, on a dépassé le nombre qu'on espérait. Ce qui fonctionne moins bien et ce qui est plus inquiétant, c'est la fidélisation. C'est qu'aujourd'hui, dès que vous avez acquis une technicité que donnent les armées et qui font des réussites exceptionnelles, ça, c'est vraiment l'escalier social par excellence. Quand vous êtes bon et que vous êtes sous-officier, eh bien au bout de quelques années, vous serez beaucoup mieux rémunéré dans le privé. La question se pose de savoir si vous restez. Le vrai sujet qui se pose, c'est celui de l'évolution démographique. Dès maintenant, et c'est la grande qualité de nos armées d'anticiper, quand on voit le baisse du nombre de naissances et le baisse d'une classe d'âge, on a un vrai problème de recrutement qui se posera. Et l'une des réflexions sur la robotisation du combat terrestre, c'est évidemment pour moins exposer les hommes, mais qu'on se dit à un moment, de toute façon, on aura des armées moins nombreuses et on sera bien obligé d'avoir un certain nombre de technologies qui le remplacent. Et vous voyez, ce qu'ont réussi à faire les Ukrainiens, où aujourd'hui, d'après ce qu'on sait, et tout le monde est à peu près d'accord là-dessus, le ratio de pertes entre les Russes et les Ukrainiens, il est de 1 à 8, c'est-à-dire un Ukrainien tué pour 8 Russes tués. Les Ukrainiens ont fait ce choix de ne plus envoyer ou d'envoyer moins d'hommes en première ligne et d'essayer de confier aux technologies le soin de remplacer les vagues humaines parce qu'aussi, ils ont un problème démographique. Donc moi, je crois, à court terme, il n'y a pas de menace. À long terme, c'est évidemment un problème. Et puis, j'ajoute une chose, l'élément essentiel pour qu'une armée soit forte, vous savez, une armée, c'est trois choses. Ce sont des hommes, des armes et la force d'armes. Et ce qui est vital pour notre pays, c'est de retrouver la volonté d'une nation, parce que ce sont les armées qui se battent, mais c'est les nations qui les soutiennent. Et donc, on retombe sur ce sujet clé, qui est comment faire que la France se retrouve derrière son drapeau.
1: On va parler du leadership militaire d'Emmanuel Macron, mais d'abord Alexandre Malafaille.
2: Juste oui, un rebond sur ce que vous évoquez. Vous pensez vraiment qu'on se dirige vers des guerres de robots, uniquement des robots les uns contre les autres?
0: Non, pas uniquement, c'est pas du tout ce que je voulais dire. Je veux dire simplement, la guerre est en train de changer de visage. Et on exposera moins, on essaiera d'exposer moins nos personnels. Je prends un exemple, l'évacuation des blessés qui, dans le cadre d'un conflit de haute intensité, est absolument vital pour sauver des vies. Aujourd'hui, pour évacuer un blessé, vous avez besoin de 4 ou 5 personnes pour le faire. Ce qu'ont réussi à faire les Ukrainiens, c'est des robots terrestres sur lesquels vous chargez le blessé et qui sort de la kill zone pour les récupérer derrière. Voilà typiquement un moyen d'épargner des vies humaines. C'est pas du tout une guerre de robots. La guerre, ça sera toujours des hommes en première ligne, le sang, la peur, la sueur et la mort. Mais on peut limiter les pertes.
1: Alors on va parler leadership, bilan géostratégique et diplomatique. Et pour cela, je vous propose d'écouter le journaliste Sébastien Limier, qui a estimé qu'Emmanuel Macron voulait, par ce défilé, incarner un leadership militaire sur le continent européen. Il était dans Europa Info tout à l'heure.
3: c'est aussi un défilé qui est placé sous le signe ou l'égide ou le drapeau européen. C'est-à-dire que la plupart des chefs d'État qui sont présents sont des chefs d'État européens. On a évidemment parlé de Volodymyr Zelensky.

0: On sent bien qu'il y a une volonté d'Emmanuel Macron pour son dernier défilé aussi à titre personnel en tant que président de la République d'incarner un semblant de leadership militaire sur tout le continent européen et notamment l'Union européenne. Évidemment, la France est la seule puissance nucléaire de l'Union européenne. La France reste la seule industrie majeure d'un point de vue militaire en Europe qui ne dépend pas de la puissance américaine. Donc on sent aussi qu'il y a une volonté politique d'Emmanuel Macron d'incarner à l'échelle de l'Europe un espèce de leadership européen sur le militaire.
1: Jean-Louis Thiriot, vous partagez ce constat ?
2: Emmanuel Macron sculpte sa statue de chef de l'État pour l'histoire, ça n'échappe à personne. Je crois que le seul domaine dans lequel il y a une réussite incontestable du président de la République, c'est le réarmement.
1: Donc il
2: aurait tort de s'en priver, parce que dans d'autres domaines, le bilan sera beaucoup plus mitigé. Une fois qu'on a dit ça, si on veut être vraiment sincère, ce qu'il a dit sur l'autonomie stratégique européenne en 2017 ou en 2018, dans le discours de la Sorbonne, à l'époque, tout le monde ricanait. Nos alliés européens en particulier, ils ne juraient que par l'OTAN. Aujourd'hui, les faits donnent quand même raison à la position française. Là aussi, où moi j'ai été frappé, c'est l'évolution du discours du président de la République et son discours à Brienne. Hier, je m'attendais à un discours très pro-Union européenne communautaire et par exemple très franco-allemand. Il a été extrêmement discret sur le sujet. Je pense que l'échec du SCAF a refroidi les ardeurs. Oui. La réalité quand même, c'est qu'à l'heure du bilan, on a doublé les budgets des armées et entre les armées telles qu'il les a prises en 2017 et telles qu'elles sont aujourd'hui, objectivement, ça a vraiment changé. C'est sans doute ce qu'il en restera.
1: Arthur de Vatrigan.
3: Juste rapidement, sur ce que vous avez dit sur la guerre, ce sont d'abord des hommes avec l'exemple ukrainien, je suis d'accord, mais en France, si on a une guerre, je ne suis pas certain que tous les Français soient dans la même tranchée. Et je pense qu'il y aura les tranchées de derrière, les tranchées de devant. Et enfin, dernière chose sur l'Europe et Emmanuel Macron, étant donné que nous sommes les seuls à avoir le nucléaire, je ne comprends pas comment on ne puisse pas faire encore plus de rapports de force avec nos amis allemands qui n'ont jamais cessé que nous trahir et tous les autres.
2: Alors, sur la tranchée, je vous aurais dit la même chose si je n'avais pas été instruit par l'exemple ukrainien. En 2014, j'étais allé en Ukraine avant la Crimée, j'étais pas encore élu, et vous m'auriez demandé est-ce que vous croyez en une identité nationale ukrainienne ou une volonté de vous défendre. Honnêtement, je vous aurais dit, ça me paraît pas évident. Aujourd'hui, on voit qu'un pays entier s'est mobilisé. Je suis absolument convaincu que si la France est menacée, la grande majorité des Français sera là. Et vous savez, quand vous allez dans les régiments, j'y vais très souvent, vous avez vraiment des jeunes qui viennent de toutes les origines, de toutes les religions, qui sont là derrière le drapeau. Je crois que paradoxalement, c'est un accélérateur d'unité nationale. Alors qu'on puisse avoir la cinquième colonne, on l'a eu aussi en 1939, et on a toujours des cinquièmes colonnes. Moi, ça ne m'inquiète pas trop. Sur votre question, le nucléaire multiplicateur de puissance, oui, je le crois, et on devrait l'utiliser bien davantage.
1: Jean-Louis Thiriot, très rapidement, il nous reste moins d'une minute. Une question sur les incendies. Vous êtes le député de la 3e circonscription de Seine-et-Marne. Vous êtes juste à côté de Fontainebleau à l'Est. Comment vos administrés s'organisent? Quelle est leur réaction? Comment ça se passe dans votre circonscription?
2: D'abord, ils sont tétanisés. On a perdu 10% du massif forestier de Fontainebleau. C'est une tragédie sans nom. Moi, je crois surtout qu'il y a un énorme soutien à nos pompiers. Je veux aussi dire un immense merci à nos agriculteurs. On les oublie trop souvent. On les insulte trop souvent. Aujourd'hui, ce sont nos agriculteurs avec des déchaumeuses qui nettoient les champs, évitent que les feux se propagent, qui utilisent leurs tonnes pour amener de l'eau aux pompiers. Et donc, je crois qu'il y a une vraie unité, une vraie solidarité et une grande tristesse.
1: Merci beaucoup Jean-Louis Thiriot. On continue les débats d'Europe 1 Soir. On va parler aide à mourir, attentat de Nice et football avec nos chroniqueurs Arthur de Vatrigan et Alexandre Malafaille. À tout de suite.
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14: Bonsoir à tous et bienvenue si vous nous rejoignez sur Europe 1, le journal permanent Guillaume Lariche.
15: Et après deux jours de combat, les pompiers ont réussi à fixer les deux incendies dans la forêt de Fontainebleau. Les flammes ont parcouru plus de 2000 hectares, un millier de personnes évacuées. Pour l'enquête, deux des six individus interpellés ont été relâchés. En revanche, un pompier volontaire a reconnu avoir mis le feu à des brindilles avec un briquet et de l'essence. Un autre suspect dit avoir accidentellement mis le feu en jetant sa cigarette. Voilà 10 ans, Anis, un djihadiste tunisien de 31 ans, tué 86 personnes dans sa course folle avec un camion de 19 tonnes, 4 minutes meurtrières jusqu'à ce qu'il soit abattu par la police. Plusieurs hommages ont eu lieu aujourd'hui à Nice, comme cette cérémonie entamée il y a un petit peu plus d'une heure, place Masséna, avec les présidents Macron, Hollande et Sarkozy, mais aussi plusieurs ministres et le prince Albert de Monaco. Ce matin, un peu plus de 50 000 personnes ont assisté au défilé du 14 juillet sur les Champs-Élysées. C'était le dernier pour Emmanuel Macron président, le chef de l'État qui était entouré de 25 chefs d'État et de gouvernement, dont Volodymyr Zelensky, l'Ukraine soutenue par la coalition des volontaires et ses 37 nations. Enfin, est-ce que la France jouera la finale du mondial de foot dimanche soir? Pour y parvenir, nos Bleus devront battre les Espagnols ce soir. La compo a été annoncée. Retour d'Aurélien Tchouaméni et Bradley Barcola, lui, prend la place de Désiré Doué en attaque. France-Espagne, 21h, des Espagnols invaincus depuis 36 matchs.
14: Merci beaucoup Guillaume, on vous retrouve à 20h pour votre journal.
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14: Toujours à mes côtés, Arthur de Vatrigan et Alexandre Malafaille. Je vous propose de parler évidemment du 10e anniversaire de l'attentat de Nice. Les cérémonies officielles en présence d'Emmanuel Macron ont commencé aux alentours de 18h. Je vous propose tout de suite de l'écouter.
16: Aucun d'entre nous n'a oublié, n'oublie et n'oubliera ce qui s'est passé ici à Nice le 14 juillet 2016. Jamais. La vie a repris doucement son cours, mais n'a pas rendu les voix, les visages, les regards des êtres aimés qui manquent cruellement. Il y a 10 ans, ce 14 juillet 2016, la promenade des Anglais était ce qu'elle avait toujours été. Un ruban de lumière entre la ville et la mer, un lieu où les générations se mêlaient, où les familles réunies venaient regarder le ciel s'embraser au feu de la concorde nationale, où les femmes et les hommes de tous les pays célébraient ensemble la liberté.
14: Alexandre Malafaille, je vous vois souffler.
17: Non, je suis toujours marqué par la façon dont le chef de l'État arrive à faire du lyrisme à chaque fois qu'il prend la parole. Ça m'étonne toujours. Après, je suis aussi frappé par l'enchaînement de toutes ces séquences de prise de parole. Il y a une intensification vraiment de cette volonté d'être là pour marquer son temps. Voilà. Après, ça, pour le coup, ce qu'il a fait aujourd'hui et le fait qu'il y soit, que d'ailleurs, l'ensemble des anciens... Premier ministre, ministre de l'Intérieur et Hollande et même Nicolas Sarkozy soient présents aujourd'hui sur place, me paraît être un moment pour le coup qui est absolument essentiel, parce que cet hommage-là, on le devait à l'ensemble des victimes et puis à tous ceux qui sont toujours là et à la ville de Nice, parce qu'on s'est retrouvé quand même très démunis face à cette séquence terrible d'attentats terroristes. On a une fois de plus été, si je puis dire, surpris par l'ampleur de la menace. Les choses couvaient, mais on ne les prenait pas suffisamment au sérieux. Et aujourd'hui, cette menace, elle a changé de nature. Il ne faut surtout pas la sous-estimer. On a toujours une menace islamiste, on a toujours un risque qui est de moindre nature, et on est beaucoup mieux à même d'y faire face. Alors, c'est vrai que les combats, maintenant, sont différents. On est plutôt sur le narcotrafic, la criminalité organisée. Mais ce risque-là, il ne faut absolument pas le mésestimer. D'autant plus qu'il y a malheureusement un terreau qui est toujours là, et il y a des braises qui restent actives.
14: Mais surtout qu'en 2016, on avait déjà le sentiment, en fait, que le terrorisme avait muté de 2015 à 2016. C'est-à-dire qu'en fait, avec Nice, il a pris un camion et il a décidé tout seul. En fait, si vous voulez, c'était pas une espèce de commando armé comme on a pu voir avec le Bataclan. Arthur de Vatrigan, la menace de Daesh, du terrorisme islamiste de manière générale, pèse-t-elle toujours sur nos démocraties ?
5: Mais qu'est-ce qui s'est passé depuis 10 ans ? Depuis le Bataclan, depuis Nice ? Bah, une quarantaine d'attentats islamistes réussis et des centaines déjoués. Donc on nous avait dit « plus jamais ça ». Puis on a eu Samuel Paty. Après, on nous a dit ils vont pas voir notre haine. Puis on a eu le père Hamel, Arnaud Beltrame, Dominique Bernard. Donc, on éteint la tour Eiffel, on allume des bougies, on dit on va pas oublier vos visages. Mais on ne dit rien, en fait. On ne dit rien parce qu'on ne veut pas interroger le fond. Alors, en effet, l'époque est plus aux offensives très sophistiquées. Mais il n'y a plus besoin. Vous avez un djihadisme d'atmosphère.
14: Ouais.
5: C'est-à-dire qu'en fait, il y a des gens qui poussent la transcendance à coups de couteau dans une religion. C'est ça, la réalité. Donc, à partir du moment où vous avez des bataillons de gens qui viennent, et que dans ces bataillons issus de l'immigration ou de l'immigration, bah, vous en avez certains qui, au nom de leur religion, tuent, bah, ça ne va jamais s'arrêter. C'est ça, la réalité. Mais encore une fois, on ne veut pas interroger le fond. On dit, ça m'amuse beaucoup, on dit c'est quelqu'un qui s'est radicalisé. Mais Viral, se radicaliser, c'est quoi la racine étymologique ? C'est radicaliste, ça veut dire revenir aux sources, à l'origine.
14: Mmh.
5: Alors, moi je prends les religions, le christianisme, un type radicalisé, c'est Saint François d'Assise. Il va faire des bisous aux bêtes, il termine,
14: Eugénie
5: il a tout
14: Bastier,
5: vendu.
14: Eugénie Bastier, c'est un mec qui commence à embrasser tout le monde dans la rue.
5: C'est ce que disait Gaspard Proust, il a raison. Un bouddhiste, il ne va pas écraser une fourmi. Et donc un radicalisé musulman, c'est quoi ? C'est un type qui prend un camion et qui écrase tout le monde ? Le problème, c'est qu'on ne veut pas parler du fond. Donc tant qu'on ne parlera pas du fond, on réglera jamais le problème. Mais parler du fond, ça veut dire reconnaître qu'on s'est planté pendant des décennies, ça demande un peu d'humilité, c'est pas la qualité première de l'homme politique, et ensuite ça veut dire accepter de dire des choses qui sont compliquées, à savoir que l'islam est une civilisation qui est confrontée à la nôtre, eux ils sont en pleine croissance, nous on est en déclin, mais que deux civilisations sur un même territoire, bah, c'est celui qui a la bougie qui meurt en premier.
14: Une société multiconflictuelle. Alexandre Malafaï, est-ce que vous avez aussi le sentiment qu'on n'a pas du tout tiré les conclusions de justement cette vague d'attentats en 2015-2016, où il y a quand même des choses qui ont été faites? On le voit quand même, il y a de nombreux attentats qui sont aujourd'hui déjoués. C'est aussi grâce à toutes les dispositions que la France a pu prendre après ces événements.
17: Non, il faut être très clair. On a mis en place une organisation, je crois, assez redoutablement efficace quand même. Le parquet national anti-terrorisme fonctionne plutôt très bien. En effet, il y a un certain nombre d'attentats déjoués en lien avec les services de renseignement qui est assez considérable. Et certes, il y a eu un certain nombre d'attentats depuis le Bataclan, depuis Nice, mais à chaque fois, c'était plus des actes individuels que malheureusement les énormes tueries de masse qu'on avait connues. Donc non, on a vraiment quand même mis en place un dispositif qui est extrêmement sérieux. La problématique, c'est que l'acte isolé est toujours possible. Et en effet, cette espèce d'entretien, parce qu'on n'arrive pas à nommer en France le mal. Il n'y a pas consensus politique pour nommer le mal. L'islam radical, certains le tolèrent. Sauf que le problème de l'islam radical chez nous, c'est le même qu'on va retrouver à Gaza, c'est le même qu'on va retrouver en Iran, c'est le même qu'on va retrouver chez le Hezbollah. C'est-à-dire que quelque part, cet islam-là, il est combatif, il est conquérant, il voue une haine totale à ce que nous sommes. Donc il n'y a pas de possibilité de le dissoudre, si je puis dire, de l'amalgamer dans un modèle national, républicain, généreux, avec des valeurs qui sont nôtres. Parce que c'est deux mondes qui se frotteront toujours. Donc on aura beau avoir les meilleurs systèmes de défense, les meilleurs systèmes de détection, et avec les conséquences que ça emporte. C'est-à-dire que pour mettre en place tous ces systèmes-là, il y a forcément des privations de liberté. Il y a des inquisitions, entre guillemets, qui sont menées pour essayer de se renseigner, pour savoir ce qui se passe. Mais ça ne suffira jamais à rentrer dans la tête de ceux qui sont nos ennemis, et qui sont ici ou qui sont dans d'autres pays et qui se servent des gens qui sont là. Parce que c'est vrai que quand on parle de Nice, voilà, c'est simplement une espèce de radicalisation sur Internet avec un certain nombre de vidéos qui ont été vues et puis qui ont fait en fait le passage à l'acte. Donc là, on a un problème de capacité collective à nommer le mal. Et là, il y a une partie de la classe politique qui ne joue pas correctement le jeu, qui joue pour le coup avec le feu. Et malheureusement, cet entretien-là, il aura des conséquences demain parce qu'on n'arrivera pas à faire en sorte que cette espèce d'endoctrinement extrêmement néfaste soit jugulé et éteint.
14: Alors, je vous propose de partir sur un autre sujet, celui de l'aide à mourir. On sait que le vote solennel sur la loi aide active à mourir aura lieu demain à l'Assemblée nationale. Aux alentours de 15h, en tout cas, la séance commencera. Et alors, il s'est passé quelque chose aujourd'hui. Donc, il y a eu Gérard Larcher, déjà la semaine dernière, le président du Sénat, qui annonçait vouloir saisir le Conseil constitutionnel. Et bien, aujourd'hui, c'est le Premier ministre, Sébastien Lecornu, qui a décidé de faire de même. Il s'agit d'une initiative personnelle, sans demande d'Emmanuel Macron, ni même concertation. Il s'apprête à saisir les sages de la rue de Montpensier sur trois aspects controversés du texte : le délai de rétractation des malades, la situation des majeurs protégés et l'obligation de tous les établissements de santé ou médico-sociaux de pratiquer l'aide à mourir. Que peut-il obtenir, Arthur de Vatrigan ?
5: Je peux être complotiste, mais j'y vois une manœuvre un peu lâche et de Gérard Larcher et de Lecornu. Je sais que le Premier ministre Lecornu était plutôt contre Gérard Larcher. Ouais. Après toutes ces magouilles avec Mme Braun-Pivet, je ne sais pas ce qu'il a pensé, je ne sais pas s'il a déjà pensé quelque chose politiquement vraiment de concret. Mais au Sénat, quand c'est revenu, ils avaient la possibilité de redébattre. Et donc, en débattant, corrigeant, amendant, ça a repoussé le texte. Qu'est-ce qu'on a entendu comme explication ? On ne va pas débattre et perdre du temps alors qu'il fait chaud. C'est hyper important, il fait chaud, vous comprenez. Et pour un texte qui va être voté. Et le Premier ministre Lecornu, c'est lui qui a permis d'accélérer l'adoption du texte. Donc de dire on va refiler ça au Conseil constitutionnel, c'est eux qui vont trancher, ça montre on se lave un peu la conscience, c'est Ponce Pilate. Quelqu'un fait confiance au Conseil constitutionnel qui sont tous nommés par Emmanuel Macron? Vous pensez sincèrement que le Conseil constitutionnel, qui sont que des proches de Macron, va s'opposer à la seule loi que le président Macron veut absolument imposer? Parce que sinon, il va lui rester rien comme victoire, entre guillemets, politique, quoi que ce soit une victoire complètement morbide. Donc j'y crois pas une seconde, j'y vois une basse manœuvre.
14: Alexandre Malafaye ?
17: Ouais, il y a quelque chose qui me fascine dans cette opération, c'est qu'on voit bien que le président de la République est vraiment marqué depuis un certain temps par ce qu'il appelle, ce que son entourage propage autour de sa legacy, son héritage, mais le mot anglais donne plus d'épaisseur. Et c'est vrai qu'il restera des choses. Quand on se souvient de François Mitterrand, on se souvient de la fin de la peine de mort. C'était un des grands marqueurs de son quinquennat, et c'était une excellente décision, je pense absolument nécessaire. Il y a quelques autres comme ça qui ont été prises, y compris sur la fin de la sanction concernant l'homosexualité, qui était un délit pénal jusqu'à ce que Badinter arrive. Voilà. Et dans le cas d'Emmanuel Macron, c'est plutôt le droit à la mort. Et je trouve qu'il y a un paradoxe épouvantable quand on met en perspective ces deux images. Et après, ce qui me fascine dans ce projet à nouveau, c'est que je ne comprends pas qu'on soit le pays où en fait on est capable de faire des lois qui sont si mal ficelées. C'est le règne de la loi mal ficelée, la France. C'est-à-dire que cette loi, d'abord, elle ne règle pas la problématique des soins palliatifs, parce qu'il y en a une autre, mais malgré tout, les soins palliatifs resteront toujours un peu le parent faible de cette grande problématique de la fin de vie. Et là, cette loi, elle a plein de défauts qui ont été parfaitement identifiés sur la clause de conscience, sur le flou qui est entretenu autour, effectivement, de la situation de phase avancée qui permettrait d'aller vers le droit à être aidé à mourir ou à mourir. Tous ces éléments-là sont pas clairs, et en plus, il n'y a pas de consensus. C'est-à-dire que globalement, on devrait espérer que sur une loi aussi importante, certains disent que c'est civilisationnel, en tout cas le fait qu'on donne à mourir, qu'on permette de mourir, y compris que les médecins soient concernés, alors qu'avec Hippocrate, normalement, ils n'ont pas le droit de faire ça, c'est quelque chose qui aurait dû faire en sorte qu'on fasse en sorte que vraiment les deux assemblées soient capables de se mettre d'accord. Là, ce n'est pas le cas. Mm-hmm. Donc on va faire une loi qui va passer sur une espèce de compromis mal ficelé à l'Assemblée nationale, tout ça avec des conséquences très lourdes et une loi mal faite. Je trouve que ce legacy-là, il mériterait effectivement d'être repensé à deux fois.
14: Bon, je vous propose d'aller sur un sujet beaucoup plus léger. Vous êtes des amateurs de foot ?
17: Évidemment.
14: Qu'est-ce que vous faites ce soir ? Vous allez évidemment regarder les Bleus face à l'Espagne à 21h. Je vous propose d'écouter Didier Deschamps qui affirmait hier en conférence de presse que l'Espagne est favorite ce soir.
6: L'Espagne a confirmé qu'elle était la favorite. Je ne veux pas mettre de pression sur le sélectionneur espagnol et son équipe, car il sait lui aussi que les gens attendent énormément de l'Espagne. L'Espagne sait très bien attaquer, elle sait aussi très bien défendre, elle n'a encaissé qu'un seul but. Donc nous savons que cela peut donner un match spectaculaire avec deux équipes qui possèdent énormément de qualités, notamment sur le plan offensif. Mais nous pensons qu'il faut aussi bien savoir défendre.
14: Alexandre Malafaye, on va gagner ?
17: Oh bah oui, on va gagner. Vous avez un doute ici? J'espère que personne n'a de doute autour de cette table et ceux qui nous écoutent. Non, on a une vraie chance.
14: Après, c'est une équipe redoutable.
17: C'est une équipe très... On a eu des difficultés toujours par le passé. Ils jouent très bien. Ils ont montré un niveau de performance pendant cette Coupe du Monde. Bon, cela dit, quand on regarde l'ensemble de leurs matchs et l'ensemble des nôtres, on a le sentiment qu'il y a un collectif français qui est capable vraiment de faire la différence au bon moment. Voilà. La seule difficulté que moi je vois, c'est qu'il faut, parce qu'on n'est pas toujours très bon dans la durée, quand on laisse le camp adverse jouer pas très loin de notre surface de réparation, et que ça dure 5 minutes, que ça dure 7 minutes, que ça dure 10 minutes, on n'arrive pas à sortir de cette zone de danger, à un moment donné on en prend un. Donc ça, je pense que, pour moi, si j'étais entraîneur, je dis, laissez le jeu loin, et si par hasard ils sont pas loin de chez vous, voilà, essayez de les rééloigner, parce que c'est là où à un moment donné on est fragile, je trouve.
14: Bon, bah merci beaucoup, merci Alexandre Malafaï, merci Arthur de Vatrigan. On se retrouve dans un instant pour continuer d'évoquer notamment les incendies. 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
14: À 20h10, le lieutenant-colonel Éric Brocardi, porte-parole de la Fédération des sapeurs-pompiers, sera avec nous par téléphone pour faire un point sur la situation en forêt et aux abords de la forêt de Fontainebleau. Mais d'abord, le journal de 20h, présenté par Guillaume Lariche.
17: Bonjour Hélène, bonjour à tous.
14: Bonjour Guillaume. Dans moins d'une heure, la France affronte l'Espagne en demi-finale du mondial de foot.
15: Effectivement, et même si plus d'un océan sépare notre pays de Dallas, certains que nos Bleus entendront leurs supporters, à l'image de cette ambiance qui monte sur les quais de Seine, notamment à Paris. On vous y emmène dans un instant. En forêt de Fontainebleau, le feu est désormais fixé, c'est-à-dire qu'il n'avance plus, mais ils ne sont pas totalement éteints, ces feux. Du côté de l'enquête, 4 personnes toujours en garde à vue. Un pompier a reconnu avoir mis le feu sciemment. Alors que de nombreux arrêtés ont été pris pour interdire les tirs de feu artifice en raison des risques d'incendie, des feux tirés là sauvagement ont provoqué des feux en Isère. C'est ce que nous verrons. Et puis enfin, en toute logique, la guerre au Moyen-Orient fait remonter les cours du pétrole. Et la tendance météo, Estelle Lafond ?
19: Recul de la canicule demain, même si une soixantaine de départements restent encore à l'orange. Météo complète en fin de journal.
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14: Alors Guillaume Lariche, pour quelle équipe le stade de foot de Dallas sera impitoyable ce soir ?
15: C'est toute la question. La série commence à 21h. L'équipe de France qui affronte l'Espagne à partir de 21h a la clé une place en finale du Mondial. Le match aura lieu dimanche soir. En attendant de voir jouer Mbappé et ses coéquipiers, les supporters des Bleus sont déjà chaud bouillants. On retrouve tout de suite pour Europe 1 Charles Bouchain. Bonsoir Charles.
20: Bonsoir Guillaume, bonsoir à tous.
15: Alors Charles, vous vous êtes mis bien. Vous êtes sur la péniche Endetka, c'est sur la Seine, dans le 15e arrondissement de Paris. Et là, l'ambiance commence à monter crescendo.
20: Oui, et inutile de vous dire que toutes les tables de ce bar sur les quais de Seine sont prises. Il a fallu venir très tôt pour avoir sa chaise devant l'écran géant. Je me trouve justement avec Étienne, qui a été l'un des premiers à pouvoir s'installer ici. Bonsoir Étienne.
21: Bonsoir.
20: Étienne qui porte ce soir un très beau maillot des Bleus, une perruque, bleu, blanc, rouge. Dites-moi, vous êtes arrivé à quelle heure ?
21: Alors je suis arrivé à 14h pour être sûr d'avoir la table devant l'écran, pouvoir accueillir les copains tranquillement. Franchement, c'était une longue attente, mais l'excitation du match fait que ça valait le coup.
20: Ouais, 7 heures d'attente tant que pour vous, ça y est, on arrive au bout. Il reste moins d'une heure. Comment vous vous sentez avant ce coup d'envoi ?
21: Très bien, très confiant. Quand on voit la dynamique de nos deux équipes durant ce mondial, je pense que l'équipe de France est favorite. Maintenant, il faut valider sur le terrain et j'espère que ça le fera.
20: Un petit pronostic ?
21: 3-0, doublé d'Ousmane Dembélé et but de Kylian Mbappé. Je suis très grand fan d'Ousmane Dembélé, donc forcément, je veux le voir marquer et je veux le voir briller.
20: Allez, c'est noté. Merci beaucoup, Étienne. 3-0, on prend évidemment, Guillaume, non ?
15: Ah, moi, je prends le 3-0, même le 1-0. Hein. Suffit juste d'un but pour gagner. Hein. Merci, Charles. France-Espagne, c'est donc à partir de 21h. La compo est annoncée. Retour d'Aurélien Tchouaméni et de Bradley Barcola, qui prend la place de Désiré Doué en attaque. Et sur les deux dernières années, il faut le savoir, les deux matchs joués entre nos Bleus et les Aurora ont été remportés par les Espagnols. À moins d'une heure au sud de Paris, l'incendie, lui, ne progresse plus dans la forêt de Fontainebleau. Deux feux fixés, mais pas totalement éteint, plus de 2000 hectares brûlés en 48 heures, 1 000 000 de personnes évacuées. Concernant l'enquête, la piste criminelle, elle, se confirme. 4 individus toujours en garde à vue, dont un pompier volontaire qui a reconnu son implication, Antoine Mirvaux.
6: Oui, il s'agit d'un homme né en 2007, pompier volontaire à Fontainebleau. Il a reconnu en garde à vue avoir mis le feu à des brindilles avec un briquet et de l'essence. Un acte volontaire donc de la part de ce pompier pyromane qui était jusqu'ici inconnu de la justice. En parallèle, un autre suspect, lui aussi né en 2007, a également avoué être à l'origine d'un autre départ de feu. Cette fois-ci, l'homme plaide la cause accidentelle, affirmant avoir jeté un mégot de cigarette en pleine forêt de Fontainebleau. Comme le premier interpellé, il ne dispose pas non plus d'antécédents judiciaires. Aucun lien n'a cependant pu être pour l'instant établi entre les deux mises en cause qui ont donc déclenché chacun leur tour deux départs de feu distincts. Selon la procureure de la République, Diane Ngomsik, deux autres hommes nés en 1975 et 2005 sont également en garde à vue, eux aussi soupçonnés d'avoir participé à différents départs de feu dans le secteur.
15: Et à Saint-Quentin-Falavie en Isère, la préfecture, elle, a interdit les feux d'artifice officiels à cause de la sécheresse. Des feux sauvages, par contre, ont provoqué hier soir des incendies, des feux d'artifice sauvages, vous l'avez compris. Pas de blessés, mais des départs de feu qui ont nécessité l'intervention des pompiers, Jean-Luc Boujon.
2: Effectivement, un premier feu d'artifice a été tiré près de la prison, visiblement pour distraire les détenus à l'occasion de la fête nationale. Résultat, 3000 mètres carrés de végétation brûlée tout autour du centre pénitentiaire et un second à la nuit tombée tout à côté du gymnase de la ville et de la maison de Jean-Louis.
3: Je suis sorti, il y avait 4-5 jeunes là et j'ai vu qu'ils balançaient sur la maison des feux d'artifice, des fusées. Je me suis dit, putain, ils vont foutre le feu dans la maison. Et j'ai commencé à flamber au fond là-bas, tout au fond. Et en fait, ils sont partis en courant. J'ai sorti le tuyau d'arrosage le plus loin possible avec le voisin. On mouillait l'herbe, et ça partait d'une vitesse là-bas. Je pense que les gamins, ils sont inconscients.
2: Des actes irresponsables qui mettent en colère le maire Mathieu Gaget, alors que la préfecture de l'Isère a interdit tous les feux d'artifice officiels pour des raisons évidentes de sécurité.
22: Tout est interdit et c'est une mesure qui est juste et raisonnable. Malgré ça, on a certains comportements un petit peu déviants, des citoyens qui s'entêtent à continuer d'en tirer. C'est dangereux et on voit que depuis plusieurs nuits, on a des départs d'incendies. Les pompiers ont autre chose à faire que de passer leur journée à lutter contre des incendies. C'est pourtant ce qu'ils font, les pompiers de la caserne de Saint-Quentin-Falavier.
2: Le maire qui a donc décidé de porter plainte contre les auteurs de ces feux d'artifice sauvages, il a bon espoir que les forces de l'ordre puissent les identifier. Les deux lieux en question étant équipés de caméras de vidéosurveillance.
14: Europe 1, il est 20h05, le dernier défilé du 14 juillet pour Emmanuel Macron en chef des armées.
15: Exactement, près de 6700 soldats ont descendu les Champs-Élysées ce matin, un record, une cérémonie placée sous le signe du réveil stratégique de l'Europe. 25 chefs d'État et de gouvernement présents, dont le président ukrainien Volodymyr Zelensky. Et après à Paris, Emmanuel Macron est à Nice ce soir, où les hommages en mémoire de l'attaque terroriste survenue voilà 10 ans jour pour jour se succèdent. Le 14 juillet 2016, un Tunisien, 31 ans, écrasé mortellement 86 personnes. Il en blessait aussi plus de 400 autres au nom de sa religion. Nice, où 86 faisceaux bleus vont être braqués tout à l'heure vers le ciel, précisément à 22h34, heure où le camion a été stoppé.
14: Et la guerre repart de plus belle entre les États-Unis et l'Iran.
15: Depuis 48 heures, l'armée américaine bombarde son ennemi du golfe Persique. Le nombre de bateaux circulant dans le détroit d'Ormuz a considérablement baissé. Et comme dans ce détroit circulent 20% des approvisionnements de pétrole pour la planète, l'Iran et les États-Unis s'en disputent le contrôle. Pendant ce temps-là, les marchés s'affolent forcément. Alors après une hausse de 10% du baril Brent hier, il y a eu une légère détente dans l'après-midi, Barthélémy Philippe.
23: Oui, le cours du baril est au plus haut depuis la mi-juin, mais il reste très éloigné de son pic à 126$ du 29 avril dernier. Ce qui laisse une certaine marge de manœuvre à Donald Trump pour mener des opérations militaires en vue de rétablir la libre circulation dans le détroit d'Ormuz. Thierry Bross est expert des questions énergétiques.
24: Tant que le baril est en dessous de 120-130$, eh bien vous n'avez pas de récession économique, en particulier aux États-Unis. Le prix du pétrole, je pense, c'est l'arbitre de la guerre. Donc il venait à monter au-delà de 130$ le baril, Trump serait obligé d'arrêter sa guerre.
23: À ce stade, la situation géopolitique déteint encore assez peu sur les prix à la pompe. À 1,99€, le litre de gazole a augmenté de 8 centimes depuis une semaine. Mais il avait dépassé 2,30€ au mois d'avril. Toutefois, si l'envolée des cours du pétrole se poursuit, les prix des carburants pourrait bondir d'ici quelques jours.
15: Et par ailleurs, Donald Trump fait machine arrière sur son projet de taxe évoqué hier dans le détroit d'Ormuz, un impôt de 20% sur les navires passant par la voie maritime, finalement abandonné ce mardi. Le président américain préfère envisager, je cite, des accords de commerce et d'investissement que les différents États du Golfe feront aux États-Unis. Enfin, le Tour de France et la victoire d'étape pour Pogacar avec son maillot jaune. Le Slovène compte 3 minutes 36 d'avance sur le deuxième. Demain, pour la 11e étape, les cyclistes auront 166 km à parcourir entre Vichy et Nevers.
14: Merci Guillaume. Un mot du temps pour demain mercredi avec vous Estelle Lafond. De nombreux orages vont éclater.
19: Bonsoir Hélène, bonsoir à tous. Oui, ça commence dès le matin sur une bulle allant du Sud-Bretagne au nord de l'Aquitaine. Des ondées orageuses, pas très actives, mais qui gagnent en intensité à mesure qu'elles se déplacent sur le territoire. Elles avancent sur le massif central en cours de matinée. Elles remontent aussi pour englober tout le territoire breton, une partie de la Normandie, voire même la bordure du bassin parisien l'après-midi. Et c'est justement en deuxième partie de journée que ces orages vont devenir localement très intenses entre les Alpes ivoiroises au sud et la Lorraine-Franche-Comté. Sur les Alpes en général, on s'attend parfois à de gros volumes d'eau. Ces orages amènent avec eux aussi de la grêle, de fortes rafales de vent ainsi qu'une activité électrique importante. Donc soyez prudents sur la route et attention aux objets qui peuvent s'envoler sur les balcons et dans les jardins. Le reste de la carte gardera un temps plutôt calme, un petit peu voilé entre la Normandie et le Grand Est. Très ensoleillé sur une bonne moitié sud toute la journée, sauf dans la matinée en bordure de Méditerranée avec des grisailles côtières qui concernent aussi les côtes corses. La tramontane inexistante en matinée va se lever en cours d'après-midi et permettra de chasser justement les résidus de grisailles sur le Languedoc-Roussillon. Et puis évidemment un point canicule pour terminer, elle recule. Dès 6h du matin, tous les départements sortiront de la vigilance rouge, mais l'orange reste de mise pour une grande majorité du territoire. Le matin, comptez 16 à 20 degrés près de la Manche, on respire un peu mieux, ainsi que des Hauts-de-France à l'Alsace et côté massifs alpins. En revanche, pour le reste de la carte, on reste sur une même base entre 19 et 24 degrés au réveil.
14: Merci Estelle, on se retrouve dans un instant. Restez avec nous chers auditeurs, avec Alexandre Malafaille et Arthur de Vatrigan. Nous recevrons par téléphone le lieutenant-colonel Éric Brocardi pour continuer de parler des incendies. À tout de suite.
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14: Bonsoir et bienvenue si vous nous rejoignez sur Europe 1. Après deux jours de lutte, les deux incendies de la forêt de Fontainebleau sont désormais fixés. Plus de 2000 hectares ont été parcourus par les flammes et un millier de personnes ont dû être évacuées. Dans l'enquête, deux suspects ont reconnu être à l'origine des départs de feu. Un pompier volontaire qui a fait usage d'un briquet et d'essence. L'autre, une cigarette jetée accidentellement. À Nice, l'émotion est toujours vive, 10 ans après l'attentat du 14 juillet 2016 qui avait coûté la vie à 86 personnes. Une cérémonie d'hommage s'est tenue en présence d'Emmanuel Macron, mais aussi des anciens présidents François Hollande et Nicolas Sarkozy, ainsi que du prince Albert II de Monaco. Ce matin, plus de 50 000 spectateurs ont assisté au traditionnel défilé du 14 juillet sur les Champs-Élysées, le dernier de la présidence d'Emmanuel Macron. Entouré de 25 chefs d'État et de gouvernement, dont le président ukrainien Volodymyr Zelensky. Les Bleus jouent leur place en finale de la Coupe du Monde ce soir face à l'Espagne. Coup d'envoi à 21h.
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14: Toujours pour m'accompagner Alexandre Malafaille et Arthur de Vatrigan, j'ai le plaisir d'accueillir le lieutenant-colonel Éric Brocardi, porte-parole de la Fédération des sapeurs-pompiers. Bonsoir.
30: Bonsoir. Bonsoir.
14: Alors, deux hommes ont avoué, dont un pompier. Donc, on est manifestement face à un cas de pompier pyromane dans le cadre du feu qui touche Fontainebleau. Quelle peut être la motivation précisément des personnes qui agissent ainsi, M. Brocardier ?
0: Écoutez, la notion de pyromanie, en fait, c'est une notion très, très grave. C'est une notion, on va dire, qui a une notion psychologique derrière. Donc, il faut prendre toutes les mesures nécessaires pour comprendre ce qui s'est passé. Ce que je tiens surtout à dire en introduction, c'est, vous voyez, on prend la parole, nous, sapeurs-pompiers, pour essayer, non pas d'expliquer, mais si les faits sont avérés, c'est d'une gravité exceptionnelle. Et que mettre volontairement le feu lorsqu'on a choisi de protéger les personnes, les biens et l'environnement, ça constitue une trahison des valeurs mêmes du service public de secours. Donc un tel comportement, il faut quand même le rappeler, ça n'engage que son auteur. Pour être très clair, l'auteur, l'individu en lui-même, ça n'a strictement rien à voir avec l'uniforme qu'il porte. Il ne doit dans aucun cas jeter le discrédit sur tous les sapeurs-pompiers qui sont aujourd'hui hommes et femmes engagés sur le terrain avec courage et une totale abnégation et intégrité.
14: Et qui c'est font, plus important. Par ailleurs, un travail donc, absolument exceptionnel.
0: Donc c'est pour ça qu'aujourd'hui, la justice, elle devra établir les responsabilités, c'est une évidence. Il faut y aller patiemment. Le service départemental d'incendie et de secours prendra les mesures nécessaires et conservatoires dans ce cadre-là. Ce sont des mesures internes administrativement spécifiques à l'établissement qui sont également en jeu. Donc aujourd'hui, les sanctions, nous, ce que l'on attend au niveau de la Fédération nationale des sapeurs-pompiers de France, c'est que si tout est confirmé, et qu'elles seront à la hauteur, évidemment, en fonction de la gravité des faits. On ne peut pas se permettre aujourd'hui de dire tout simplement qu'il ne s'est rien passé. Vous attendez les chiffres, ils parlent d'eux-mêmes, vous voyez la tristesse des gens, la gravité de la situation d'un point de vue écosystème. Donc le sujet aujourd'hui, c'est de prendre la mesure de tout ce qui s'est passé. Il faut décorréler aussi la notion d'ignition du feu et la notion de la progression de l'incendie, parce que ce sont deux choses différentes. Ce que l'on explique au travers du dérèglement climatique, c'est la manière dont le feu se propage, quelle que soit la source d'émission. Sa vitesse, poussée par des vents extrêmes, avec une sécheresse des sols depuis de longues durées. Donc ça veut dire que globalement, quelle que soit la source d'émission, le départ du feu, les résultats auraient été les mêmes. Et vous le voyez bien sur cette situation-là, nous avons un jet de négo, acte de négligence, et visiblement, et je dis bien visiblement, quelqu'un qui aurait reconnu avoir mis l'incendie. Mmh. Donc ça veut dire qu'on est dans un cas typique, où on est toujours sur 9 cas sur 10, c'est lié à l'activité humaine. Et parmi ces 9 cas sur 10, 70% c'est un acte d'abnégation. Donc le jet de mégot rentre dans cette case-là, on va dire, d'un geste négligent. Et 30% restant, c'est un acte volontaire, on y est dedans. Ouais. Donc on a typiquement deux situations sur le même feu qui mouvent encore une fois, qui font encore plus être vigilants, aussi bien dans les phases de recrutement, mais surtout dans les phases de prévention.
14: Oui, c'est ça, parce qu'évidemment, sur les actes criminels, c'est très difficile d'anticiper a priori ce genre de comportement. En revanche, pour ce qui est de la négligence, est-ce que selon vous, ça doit passer par de la pure prévention ? Est-ce que ce serait des autres affiches gouvernementales qui nous expliquent à quel point il ne faut pas jeter son mégot par la fenêtre quand on est en voiture ? Ou alors, est-ce que ça passe justement par une répression qui est beaucoup plus ferme, un prix d'une amende très élevée si on prend quelqu'un à faire ça ? Ou alors, si quelqu'un fait un barbecue dans une forêt, est-ce qu'il faut passer par la répression ?
0: Je pense que de toute façon, en passant par la répression, ça ne résout pas tous les problèmes. Déjà d'une part, par la détection, trouver l'auteur, ça engage beaucoup de choses. Quoi qu'il arrive, de toute façon, le niveau d'amende, de l'infraction, doit être largement plus élevé que ce que cela coûte pour avoir mobilisé tous les enquêteurs, les moyens techniques et technologiques. Le deuxième sujet, c'est par rapport à ce que vous dites, il faut être très clair. Aujourd'hui, la surveillance, c'est très complexe. Les massifs forestiers sont ouverts. Les autoroutes sont ouvertes, même s'il y a des caméras de surveillance. On peut aller détecter. Aujourd'hui, il y a effectivement des évolutions en termes technologiques où les caméras peuvent donner avec précision, voire jusqu'à un jet de négo balancé par-dessus la fenêtre. Mais aujourd'hui, je vais plus loin. Il faut aussi comprendre que les constructeurs automobiles doivent remettre des équipements à l'intérieur qui permettent d'éviter cela aussi. Donc on ne doit pas chercher systématiquement un fautif. On doit s'y prendre en compte. Une situation globale et généralisée qui prouve qu'à un moment donné, on se retrouve face à une situation dantesque. Et quand on remonte en fait la courbe des causes, on s'aperçoit que tout un chacun a sa part de responsabilité. Mmh. Nous, pompiers, est-ce qu'on fait suffisamment de prévention ? Alors j'ai envie de dire oui, mais visiblement pas suffisamment, on fait avec nos moyens. Est-ce qu'aujourd'hui, les moyens qui sont pour les concitoyens, parce qu'on ne va pas stigmatiser non plus que les fumeurs, est-ce qu'aujourd'hui, ils sont assez informés ? Est-ce qu'on leur donne les moyens aussi d'être bien informés ? Il ne s'agit pas de dédouaner tout le monde, il s'agit de prendre en compte qu'aujourd'hui, il y en a bon nombre qui font des efforts, et bien plus que ceux qui ne font pas d'efforts. Et donc, dans ce cadre-là, il est évident aujourd'hui que tant que nous ne mettrons pas tous les moyens nécessaires pour accompagner les gens, tant que nous ne mettrons pas aussi, comme vous l'avez si bien dit, des infractions dignes de ce que cela coûte réellement, aussi bien sur le sens économique que sur le sens émotionnel, que sur le sens du patrimoine, il est évident qu'on n'y arriveront pas. Donc, l'orientation, elle est très claire. C'est devant aller plus loin dans tout ce que je viens d'expliquer en termes de piliers, la détection, la prévention, la sanction. Et au-delà de ça, c'est une orientation globale pour pas qu'en septembre, on oublie ce qui s'est passé au mois de juillet. Il ne faudra surtout pas l'oublier parce que vous, tous les médias et toutes les partis politiques, quand on va reprendre les chemins de l'école et des activités, on va oublier ce qui s'est passé en juillet. Et donc forcément, le sujet des sapeurs-pompiers ne reviendra que s'il y a des inondations et s'il y a des images spectaculaires. Donc nous, l'objectif, Fédération nationale, c'est de maintenir la pression. Mondial Secours et Protection fin septembre, début octobre, où on espère un ensemble politique qui viendront justement écouter ce que l'on a à dire, va être un élément clé lorsque l'on organisera le grand oral de la sécurité civile le mois de mars 2027, à quelques mois et quelques semaines, je dirais même, des candidatures aux élections présidentielles. Il sera évident que nous allons devoir porter et faire entendre le sujet des sapeurs-pompiers dans tous les débats publics. Parce que là, aujourd'hui, tout le monde s'en préoccupe, mais de là, plus personne ne s'en occupe. Donc c'est ça le sujet, l'objectif de la Fédération nationale.
14: Alexandre Malafaï, il y a une question pour vous.
1: Oui, bonsoir mon colonel. Moi je suis frappé par un point, c'est que la France, enfin la justice française prévoit des peines très sévères en cas d'incendie volontaire. On parle de 10 ans de prison et de 150 000 euros d'amende. Et quand on voit les décisions récentes qui ont été prises, ce que j'ai en tout cas pu vérifier, c'est des décisions qui finalement, avec des gens qui sont plutôt des vrais incendiaires, qui ont pu commettre plusieurs départs de feu qui ont eu des conséquences graves, on plafonne autour de 2 ans de prison et encore souvent avec des aménagements ou du sursis. Est-ce que vous ne pensez pas qu'il faudrait faire vraiment des exemples pour aussi envoyer un message très fort sur le volet sanctions ?
0: Oui, je pense. Après, je fais toujours confiance à la justice parce que c'est comme ça, c'est l'état de droit et la justice permet aussi à la fois à la défense comme à l'attaque de pouvoir mettre à un moment donné l'équilibre au milieu. Bien entendu que parfois nous sommes déçus, comme dans le cadre des agressions des sapeurs-pompiers. On attend bien souvent beaucoup plus de sanctions. Parfois on trouve des excuses, des attentes, ou tout simplement « Ah oui, mais il était alcoolisé, pas alcoolisé », enfin bon bref. Et du coup, c'est vrai qu'on est déçus et je comprends votre déception et de dire « Faut donner l'exemple ». Et c'est pour ça qu'aujourd'hui, les services départementaux d'incendie et de secours, dès lors qu'il y a une agression de sapeurs-pompiers, diffuse la sanction et montre qu'il y a eu effectivement une action rapide et immédiate avec un jugement de proximité. Et donc effectivement, je suis complètement d'accord avec vous. Il faut peut-être donner des sanctions exemplaires, c'est une certitude. Il va falloir peut-être aussi revoir tout le mode de fonctionnement en termes d'amende, parce que, comme je vous l'ai dit, il y a beaucoup d'experts qui sont mis en jeu, il y a beaucoup de moyens technologiques aujourd'hui qui sont dédiés à cela pour essayer de contrecarrer tout ça. Quand effectivement, vous voyez les sapeurs-pompiers avec les tuyaux, avec toute leur force qu'ils ont dans l'âme pour pouvoir éteindre et aboutir au sinistre, on ne peut pas concevoir à un moment donné que tous ces efforts-là n'ont pas eu derrière un coût et que ces coûts-là sont dus à la conséquence de quelque chose. Donc tout ça, il va falloir l'estimer bien évidemment parce que nous parlons de la valeur du sauvé, c'est-à-dire tout ce que l'on a sauvé malgré tous les écarts qui ont été brûlés, qui permet de périmétrer un petit peu mieux le côté assurantiel. Mais je pense que vous avez raison qu'il va falloir aussi évaluer le coût de la sanction pour permettre justement de revaloriser tout ça.
14: Éric Brocardi, notre journaliste Arthur de Vatrigan, a une question pour vous.
5: Oui, bonsoir. Alors, j'ai bien compris sur les causes, les sanctions, la prévention, vous avez tout dit. J'ai une question, c'est-à-dire comment empêcher que malheureusement des incendies qui continueront, parce que l'espèce humaine est en fait ainsi, que ces incendies fassent autant de ravages. Est-ce que vous avez des idées de ce qu'il vous faudrait, vous, en termes de moyens, en termes d'équipement, en termes de, même de, je sais pas, de ligne politique, j'en sais rien, pour éviter que des incendies ravagent tout ?
0: Vous savez, on a déjà évolué sur bon nombre de choses, techniquement et technologiquement. Il y a plus d'une dizaine de départements aujourd'hui qui sont équipés en caméras de surveillance des massifs forestiers qui permettent de détecter très précocement les incendies. D'où le résultat aujourd'hui de bon nombre de feux que l'on ne parle pas parce que justement, on les tape en moins de 10 hectares pour 80% des cas. Donc ça veut dire qu'en gros, il n'y a même pas le temps d'avoir les médias sur place, que barf, de suite, il est tanké et qu'à partir de là, on n'en parle pas. Et c'est vrai, parce que regardez, il y a 2 jours de ça, on déclare 250 incendies sur le territoire national. On en parle au bas mot de 3. Donc ça veut dire que l'ensemble des forces qui ont été engagées ont permis justement de tanker ce feu, de le taper vite, de l'étrangler et puis d'en finir. Donc ça veut dire qu'aujourd'hui, on parle des feux qui peuvent se définir comme difficiles, voire complexes, voire éviter les feux hors normes. Nous ne sommes pas dans la catégorie d'un feu hors normes. Par contre, il y a des enjeux complexes. Là, quand on parle de la sujet de Fontainebleau, c'est un feu complexe pour la bonne et simple raison que, un, c'est du patrimoine, deux, c'est symbolique aux portes de Paris, et puis trois, surtout, très clairement, on n'a pas du tout l'habitude de voir ça. Donc, en termes de progression, évidemment, la logique veut que, en termes de détection, nous soyons performants là-dedans et nous devons continuer à l'être. Le deuxième sujet, c'est en termes de moyens, vous le dites. Aujourd'hui, les sapeurs-pompiers, c'est une intervention toutes les 7 secondes en France. C'est 250 000 sapeurs-pompiers, c'est 91 000 sur ces 250 000 formés au risque d'incendie de forêt. Il y a 10 ans, c'était 80 000. Ils doivent former 1000 en gros par tous les 10 ans. Tous les ans sur 10 ans. Donc ça veut dire qu'il faut continuer à aller encore plus loin. Et aujourd'hui, la progression et la volonté d'émancipation de l'établissement, l'entente valable dirigée par le colonel Inès, qui à la base servait dans le sud de la France à pouvoir aménager les territoires, mettre en place une stratégie de défense des forêts. Aujourd'hui, c'est la Bretagne qui fait appel. C'est certainement demain les Vosges et le Jura pour permettre de comprendre les investissements et les stratégies d'aménagement des territoires pour limiter les impacts des incendies, de manière à ce que demain, un incendie de lui-même puisse nous aider à s'arrêter. En gros, c'est ça que cela veut dire. Mm-hmm. Donc l'enjeu, c'est aujourd'hui, effectivement, vous avez raison, c'est OK, il faut aller plus loin dans la formation, il faut aller plus loin dans le cadre, on va dire, de l'aménagement des territoires, pour permettre à ce qu'aujourd'hui, ce que l'on croise dans les Stérelles, dans les Alpes-Maritimes, dans le Var, les Bouches-du-Rhône, mm-hmm. Le Gard, on a des citernes feux de forêt, doit être implanté peut-être partout en France, sur des zones stratégiques, pour que demain, eh ben, on puisse continuer à faire de la prévention et des actes préventifs en termes opérationnels pour permettre justement de limiter les départs d'incendie.
14: Lieutenant-colonel Éric Brocardi, un grand merci d'avoir été parmi nous dans Europe 1 Soir. On continue bien sûr de parler de ce sujet des incendies avec Alexandre Malafaye et Arthur de Vatrigan. Et alors je vous propose, donc bien sûr, alors ce cas de pompier pyromane est absolument fou, je vous propose d'écouter le journaliste Jules Torres sur les incendies commis par les êtres humains. Il était sur Europe 1 tout à l'heure.
3: On savait que 9 incendies sur 10 étaient commis par les êtres humains. En revanche, ce qu'on ne savait pas, c'est qu'ils étaient commis par des êtres humains qui, par ailleurs, étaient pompiers volontaires. Et c'est peut-être là ça qui doit nous alerter. C'est comment est-ce que des personnes qui sont censées éteindre ces incendies, bah, en fait, sont les mêmes, en tout cas, dans ce cas extrêmement précis, qui déclenchent ces incendies. C'est-à-dire qu'il y a un vrai problème aujourd'hui de responsabilité, et même, j'ai envie de dire, de civilité.
2: Psychologie.
14: Non mais c'est vrai que c'est fou, c'est-à-dire pourquoi ils font ça ? C'est un pompier pyromane, pourquoi il fait ça ? Est-ce que c'est une volonté de chaos ? Est-ce que c'est une espèce de revendication corporatiste ? Elles sont où les raisons ?
1: Ça c'est une vraie bonne question. Il faudrait s'intéresser en fait à ce qui se passe dans les tribunaux lorsque ces gens-là sont jugés. Mmh. Parce qu'il y en a régulièrement, je crois qu'il y en a encore à Tours qui a été condamné il y a moins de 2 ans et qui a pris de fait moins de 2 ans de prison, ouais, dont un avec sursis qui n'est pas cher payé, pour ce qu'il a fait. Il serait intéressant de regarder dans les minutes du procès, en effet, quelles ont été les motivations avouées. Et il y a vraisemblablement un trouble psychiatrique, comme il y en a plein dans d'autres domaines. Et c'est la nature humaine qui est d'une fragilité extrême. Mais ce qui, moi, me frappe avec la relation que les Français ont avec les sapeurs-pompiers, on l'a vu ce matin encore sur les Champs-Élysées, pardon de faire ce petit pas de côté, mais comme j'ai eu le privilège d'assister à ce beau défilé, j'ai été frappé par les applaudissements. C'est-à-dire que les régiments...
14: Les décibels augmentent avec les sapeurs-pompiers.
1: Oui, à chaque fois qu'ils passent, que ce soit les pompiers de Paris, de Marseille, etc., qui ont défilé d'abord, ils ont été applaudis de manière absolument magistrale. Et c'est vrai que je pense que pour eux, maintenant pour revenir à votre question, pour eux de savoir qu'en leur sein, vous avez des brebis galeuses, vous avez des camarades de feu, de combat, parce que quand même, quand la plupart du temps, ils éteignent des feux, ils risquent leur vie, et eux, ils n'ont pas la Légion d'honneur. Dans nos domaines, on la donne assez facilement. Bien là, sûr. Ils ne l'ont pas. Ils font leur job, ils le font au péril de leur vie, et ils ont certains d'entre eux qui sont capables d'aller provoquer les feux, qui risquent effectivement à la fois de les mettre en vie et en cause eux-mêmes, et puis qui provoquent des dégâts. Enfin, quand on voit ce que ça fait en termes de ravages, c'est fascinant. Il y a quelque chose qui m'échappe, mais si la nature humaine était parfaite, ça se saurait.
14: Arthur de Vatrigan.
5: En fait, c'est un grand classique, le pompier pyromane. Mmh. On l'a dans les films, on l'a dans les littératures, on l'a dans les faits, malheureusement. Et tout ce qui tourne autour de ça, c'est la fascination. Le feu fascine. Vous mettez un enfant devant un feu, vous allez voir quelle tête il fait. Et le pompier est fasciné par le feu. Et dans toutes les fascinations, vous avez l'attraction-répulsion. C'est, en fait, c'est un vieux phénomène, mais vraiment vieux comme le monde, malheureusement. Et comme toute fascination, bah, vous pouvez basculer dans un côté force obscure, comme pourrait parler Maître Yoda. Et malheureusement, c'est un grand classique. C'est un grand classique. Mais je voulais juste vous alerter sur un truc.
14: Bien sûr.
5: Parce que j'ai vu quelque chose. Là, vous savez, sur les pompiers volontaires, c'est quand même le truc hyper important en France, parce que c'est quand même 90% de nos pompiers.
14: Oui.
5: L'Europe a failli nous faire un sale coup. En 2018, il y a eu un arrêt de la Cour de justice européenne à propos d'un pompier belge, mais bon, comme tout ce qui se passe en Europe arrive chez nous, en disant un pompier volontaire, en fait, c'est un travailleur normal. Donc forcément, c'est un travailleur normal, mais le pompier, il ne peut plus être volontaire, parce qu'il ne peut pas cumuler son travail plus pompier.
14: Ah oui.
5: Et donc, c'est arrivé, c'était tranché il n'y a pas longtemps par le Conseil d'État, qui a tranché le 9 juillet dernier en disant, en fait, l'arrêt rendu par la Cour de justice européenne est vrai. C'est un travailleur normal. Mais on va faire une dérogation particulière pour dire qu'en fait, il peut quand même être volontaire. Mais une dérogation, c'est une dérogation.
14: Ouais, bien sûr.
5: Et donc, moi, ce qui m'inquiète, c'est... qu'est-ce qui va se passer le jour où quelqu'un va décider que c'est plus une dérogation ? C'est-à-dire que vous avez 200 000 pompiers volontaires en moins. Donc ça veut dire que vous n'avez plus que 70 000 pompiers en France.
14: Bon, merci beaucoup Arthur de Vatrigan. Un grand merci à Alexandre Malafaille.
1: Merci à vous.
14: Tout de suite, le point sur l'actualité avec Guillaume Lariche.
15: Bonjour à tous. Pour jouer la finale du mondial de foot dimanche soir, eh bien les Bleus vont devoir battre, vous le savez, les Espagnols ce soir. Si les Bleus ont une meilleure cote que les Espagnols sur les sites de Paris en ligne, la Rora a remporté ses deux dernières rencontres face aux Bleus durant les deux dernières années. France-Espagne, ça se précise donc. La rencontre commence à 21h tout à l'heure. Bonsoir Cyril de la Morinerie.
6: Bonsoir Guillaume, bonsoir à tous.
15: Je dis moins d'un quart d'heure, non, moins d'une demi-heure. Donc la composition,
6: en tout cas...
15: Oui, on est pressé, on a envie d'y être. Et voilà. La compo qui a été annoncée, cher Cyril.
6: Oui, la composition d'équipe pour les Bleus avec deux changements par rapport au dernier match remporté par les Bleus face au Maroc. Puisque Maignan, Koundé, Upamecano, Saliba et Digne seront titulaires en défense. Ce qui change, c'est le milieu de terrain avec le retour de Tchouaméni qui est remis de ses soucis aux adducteurs. Tchouaméni qui est associé à Rabiot. Et puis devant, eh bien, un petit changement sur le côté gauche de l'attaque. Eh bien, ce sera Barcola qui a été préféré à Désiré Doué. Deux joueurs de toute façon qui vont très vite, qui sont techniquement très très forts. Ça va aller vite aussi du côté de Dembélé, titulaire bien sûr, avec Mbappé le capitaine. Et puis Michael Olise qui fait une Coupe du Monde stratosphérique, qui est un passeur hors pair. Donc on a une magnifique équipe de France. Et en face, une seule surprise du côté de l'équipe espagnole avec le redoutable Pedri qui est sur le banc. C'est Fabian Ruiz, le joueur du Paris Saint-Germain, qui sera titulaire au milieu de terrain. Mais on va avoir effectivement un véritable choc avec Lamine Yamal qui est la star de cette équipe. Un but seulement marqué, mais qui a toujours très bien joué face à l'équipe de France. Les dernières infos, c'est que les Bleus sont actuellement à l'échauffement à Dallas. La pelouse est en bon état, bien sûr. C'est un stade climatisé. Hein. Il fait 40 degrés dehors, mais 20 degrés à l'intérieur, dont les conditions de jeu sont optimales. Et l'équipe de France a évidemment envie d'aller plus loin parce qu'ils nous ont fait vibrer tout au long de cette compétition. Ils ont une attaque de feu. Beaucoup de journalistes, que ce soit en France ou à l'étranger, disent que ce sont les favoris. Mais il va falloir évidemment battre cette équipe d'Espagne. Des joueurs qui se connaissent extrêmement bien. Il y a de la jeunesse, il y a aussi de l'expérience. Et il y a beaucoup d'envie aussi du côté des Espagnols. Donc les Français actuellement à l'échauffement. Le stade est plein. L'ambiance sera bouillante ce soir à Dallas à 28 minutes du coup d'envoi de cette demi-finale de la Coupe du Monde.
15: France-Espagne donc à partir de 21h28. Cyril était très précis. Bon, des Espagnols quand même invaincus depuis 36 matchs. On verra si les Bleus arrivent à faire changer cette stat. 4 personnes toujours en garde à vue dans l'enquête sur les incendies en forêt de Fontainebleau. Un pompier volontaire reconnaît avoir mis le feu avec des brindilles, un briquet et de l'essence. Un autre suspect dit avoir accidentellement mis le feu en jetant sa cigarette. Après 2 jours à combattre les flammes, les pompiers ont enfin fixé les 2 feux dans la forêt de Fontainebleau. Plus de 2000 hectares ont tout de même brûlé. 1000 personnes ont dû être évacuées. Aucune victime signalée pour l'instant. L'attentat de Nice, la France se recueille 10 ans après l'attaque au camion Bélier. 86 personnes avaient perdu la vie. Plus de 400 autres ont été blessées. Emmanuel Macron était notamment ce soir pour l'hommage rendu place Masséna. Sachez qu'un balai aérien de 2016 drones est prévu à 22h tout à l'heure pour évoquer la dignité et l'unité. 86 faisceaux bleus en référence aux 86 personnes décédées seront braqués aussi vers le ciel niçois à 22h34, heure à laquelle le camion a été stoppé. Dernier défilé présidé par Emmanuel Macron aujourd'hui, défilé militaire, une édition XXL sous les signes de l'Ukraine avec de nombreux présidents et chefs de gouvernement des 37 pays appartenant à la coalition des volontaires. C'était ce matin sur les champs. Alliance, vous le savez, en soutien à l'Ukraine. Pour la petite anecdote, quand les chars de l'état-major de la 9e brigade d'infanterie de marine se déplaçaient, eh bien donc, ça c'est ce qui s'est passé. Enfin, quel est le point commun entre Nathalie Portman et Christine Lagarde? L'actrice américaine et la directrice de la Banque Centrale Européenne figurent toutes les deux parmi les personnalités distinguées par la Légion d'honneur du 14 juillet pour cette nouvelle promotion civile créée en 1802 par Napoléon Bonaparte. 619 personnes ont donc été récompensées. Enfin, après l'adoption attendue par l'Assemblée nationale demain sur le texte créant un droit à l'aide à mourir, le Premier ministre Sébastien Lecornu, lui, compte saisir le Conseil constitutionnel. Selon Matignon, le débat au Sénat n'a pas permis un examen aussi approfondi qu'à l'Assemblée nationale. Cela ne permettrait pas d'aboutir à un texte de loi répondant autant aux aspirations de ses défenseurs, qu'aux préoccupations de celles et ceux qui s'inquiètent de sa mise en œuvre.
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15: Europe 1 soir, bientôt 20h34. Hélène Rouet est avec vous.
14: Merci Guillaume.

0: canon français. Il avait publié une vidéo le 29 avril dernier de 9 minutes, le billet du recteur.
1: À Caen, le 18 avril, 4000 convives autour d'un cochon à la broche, un banquet présenté comme la célébration des valeurs françaises.
0: Dans la suite de la vidéo, le recteur de la grande mosquée de Paris, Chemseddine Hafiz, précisait clairement qu'il y avait les bons et les mauvais rassemblements.
1: Un banquet où l'on chante à la gloire d'une figure politique en excluant symboliquement ceux qui ne ressemblent pas. Un groupe qui se rend visible pour rappeler aux autres qu'ici en France, ils ne sont pas chez eux.
0: Un banquet où l'on chante à la gloire d'une figure politique, disait le recteur. On parle d'un banquet où on chante la Marseillaise, Joe Dassin, Michel Sardou, Michel Delpech. Le recteur de la Grande Mosquée de Paris avait précisé dans sa vidéo le menu du banquet géant du canon français à Caen, un cochon à la broche. S'il avait fait cette conclusion.
1: Qu'est-ce qui a rendu si douloureuse l'idée de partager le printemps avec ceux qui ne nous ressemblent pas.
0: Alors aujourd'hui, manger du saucisson, du pâté de campagne, est-ce devenu suspect? Il y a un homme politique qui avait réagi aux propos du recteur. C'est le maire d'hiver droite de Chalon-sur-Saône, Gilles Platré. Il était sur Sud Radio.
2: Il est très très lié au régime algérien, mais qui là est en train de nous dire finalement, en France, si vous vous retrouvez pour manger un bout de cochon, eh bien, vous excluez ceux qui n'en mangent pas. Mais attendez, on est quand même dans le délire. C'est-à-dire que vous n'avez plus le droit. Alors moi, je reçois le canon français à Chalon. Et ça sera d'ailleurs pour un banquet de cochon aussi, traditionnellement, au moment de la fête des Vendanges. Mon Dieu, là, il y a du vin et du cochon.
0: Le maire de Chalon-sur-Saône avait déclaré également sur ses réseaux sociaux que le recteur avait, je cite, franchi un pas très dangereux, alors qu'il est l'une des plus hautes autorités musulmanes de France. Que cherche-t-il? Interdire les banquets où ce que l'on consommerait ne serait pas halal. Gilles Platré avait parlé d'une dérive.
2: Qu'on arrête, on a le droit de se rassembler et de manger ce qu'on veut. Ce discours est particulièrement, pardonnez-moi de le dire, séditieux.
0: La députée européenne Marion Maréchal avait réagi également. Nous sommes en France, ici nous mangeons du cochon sous toutes ses formes, depuis toujours et partout. Si cela ne vous plaît pas, vous pouvez toujours aller vivre ailleurs, dans un pays qui applique la charia par exemple. Alors manger de la charcuterie est devenu suspect, est devenu facho. Les fêtes du cochon dans nos villages vont-elles être considérées maintenant comme excluantes? C'est la défense de la gastronomie française qui est en jeu. Laissez-nous tranquilles avec notre jambon.
3: Merci Laurent. Sans plus attendre, c'est l'heure de la signature Europe 1 d'Emmanuel Ducrot. Aujourd'hui, c'est l'effet papillon, un petit mouvement qui déclenche de grandes tempêtes. Au long de cet été, Emmanuel Ducrot, vous revenez avec nous sur une série de décisions politiques ou de politiques publiques mal calibrées, mal évaluées ou totalement idéologiques qui ont eu des conséquences. Aujourd'hui, vous nous parlez de l'interdiction de l'acétamipride par la France.
4: L'acétamipride, c'est une molécule phytosanitaire insecticide de la famille des néonicotinoïdes, utile contre les pucerons et d'autres ravageurs. Elle a été interdite par la France et par elle seule dans un grand paquet d'interdictions pris sans aucun discernement, alors qu'elle est autorisée partout en Europe. Et c'est la source de nombreux problèmes.
3: Merci Laurent. Sans plus attendre, c'est l'heure de la signature Europe 1 d'Emmanuel Ducrot. Aujourd'hui, c'est l'effet papillon, un petit mouvement qui déclenche de grandes tempêtes. Au long de cet été, Emmanuel Ducrot, vous revenez avec nous sur une série de décisions politiques ou de politiques publiques mal calibrées, mal évaluées ou totalement idéologiques qui ont eu des conséquences. Aujourd'hui, vous nous parlez de l'interdiction de l'acétamipride par la France.
4: Et dès le début, c'était problématique pour plusieurs raisons. D'abord parce que normalement, ce n'est pas à la loi d'interdire un phytosanitaire, mais aux autorités sanitaires. L'ANSES ou l'EFSA, au niveau européen par exemple. Le politique a fait de l'idéologie et pas de la science. Il a pensé qu'il pouvait parler à la place des scientifiques et des toxicologues. Et c'est le deuxième problème. Il leur a fait dire ce qu'il ne disait absolument pas. L'Agence sanitaire européenne a beau étudier ce produit sous toutes les coutures, il n'a pas vu de raison de l'interdire. Il a un visa pour plusieurs années dans l'Union européenne.
3: Et les conséquences de cette interdiction sont lourdes.
4: Oui, et à plusieurs niveaux. L'inscription dans la loi de l'interdiction rend impossible la souplesse sur les usages du produit. Alors qu'on se rend compte qu'elle met des filières entières dans des impasses insolubles. Pour défaire ce que la loi a fait, il n'y a que la loi. Et on mobilise un barnum impossible pour des dérogations. Parce que c'est cela qui s'est passé avec la loi d'urgence agricole récemment discutée. Il ne s'agissait pas de réautoriser l'acétamipride, mais de permettre pour 2 ou 3 ans des usages par dérogation très précis. Quand on y pense, quand on pense à la tempête médiatique qui s'est déchaînée, quand on pense aux pétitions que ça a suscitées, c'est totalement fou.
3: Les conséquences sont dévastatrices pour des filières entières.
4: Oui, pour la filière noisette qui a perdu l'an passé les 2/3 de sa récolte à cause de cette décision politique irréfléchie. Pour la filière betterave qui est à la merci des aléas de la jaunisse transmise par les pucerons. Et ça ravage non seulement les champs, mais aussi toute la chaîne industrielle derrière.

0: 4 sucreries enfermées en 6 ans. La France sabote aussi sa capacité à produire de l'éthanol et donc à alléger sa dépendance aux carburants fossiles. Des vergers de pommes, de poires sont à la merci de punaises diaboliques qu'on ne sait pas éradiquer. Et finalement, on a offert un boulevard compétitif à nos voisins européens qui, eux, ont accès aux produits.
1: Alors les plus grands dégâts, selon vous, sont faits à la raison?
0: Oui, parce que le sujet a offert un terrain de jeu en or aux démagos et manipulateurs en tout genre, qui prétendent qu'assouplir les règles sur l'acétamipride, c'est empoisonner les populations, leur donner le cancer, handicaper le développement neurologique des bébés. Des allégations qui n'ont aucun fondement et que l'EFSA récuse. Mais le mal est fait. On ne peut plus parler sereinement d'une balance de bénéfices et de risques. On ne peut plus livrer des faits. Quand il s'est emparé de l'acétamipride, le politique a surtout tué l'esprit critique.
1: Merci Emmanuel. Et on poursuit avec la chronique santé du docteur Millot. Aujourd'hui, vous nous parlez du petit déjeuner, ou plus précisément des boissons de notre petit déjeuner. Et vous allez nous aider à choisir.
2: Alors, on va rappeler que 31% des Français ne prennent pas de petit déjeuner. Pour diverses raisons, que ce soit parce qu'ils n'arrivent pas à manger le matin ou parce qu'ils n'ont pas le temps. Bref, contrairement à ce que l'on a dit pendant des années, le petit déjeuner n'est pas non plus le repas indispensable. En revanche, boire le matin est important. Pourquoi ? Tout simplement parce que pendant la nuit, on se déshydrate. On perd entre 300 à 500 ml d'eau par la respiration, la transpiration et encore plus si vous dormez la bouche ouverte. Donc, il est important de se réhydrater le matin. Un grand verre d'eau à température ambiante fera l'affaire si vous ne prenez pas de petit-déj. Alors, la boisson préférée des Français est le café. 62% en boivent le matin, ce qui est une bonne idée. Le café améliore la vigilance, stimule la fonction cardiaque, est riche en antioxydants et une étude récente a même montré qu'il mettait de bonne humeur. Petit bémol, il stimule la sécrétion d'acide chlorhydrique dans l'estomac, donc si vous avez des problèmes ou si vous souffrez d'un reflux, oubliez-le. Autre boisson matinale, le thé. Environ 12% des Français en consomment, c'est un réveil plus doux car la caféine contenue dans le thé est plus lentement libérée que dans le café. Le thé vert et le matcha apportent aussi des antioxydants, comme les catéchines, qui protègent les cellules du vieillissement, pas mal. Petit bémol avec le thé, il limite l'absorption du fer contenu dans les aliments. Donc, il est préférable de le consommer à distance des repas. Arrive le chocolat chaud en troisième position. Il faut choisir un chocolat sans sucre et riche en cacao. Il apporte du calcium, des protéines. En revanche, si vous avez une digestion difficile ou si vous avez du mal avec le lactose, ce n'est pas pour vous. Et enfin, le fameux jus d'orange. Alors désolé de terminer par une note négative, mais c'est un faux ami. Dans un verre de jus d'orange, il y a l'équivalent de 5 morceaux de sucre. Donc ça fait monter la glycémie et juste après, vous serez en hypo. Donc préférez une orange pressée minute et oubliez le jus en bouteille.
1: Merci Brigitte, on vous retrouve demain sur Europe 1. Dans un instant, on va rejoindre Elisabeth Assayag avec le patron de la France Bouge. Mais on marque d'abord une courte pause, restez avec nous.
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1: Et c'est avec Guillaume Lariche.
10: France-Espagne, ça démarre dans moins d'un quart d'heure à 21h, enfin 16 minutes pour être précis, puisqu'il est 20h44. Bradley Barcola titularisé à la place de Désiré Doué sur l'aile gauche des Bleus. Didier Deschamps privilégie la vitesse de l'ancien Lyonnais pour débuter cette demi-finale du Mondial. L'incendie est fixé en forêt de Fontainebleau. Des reprises sont encore possibles, mais le feu ne progresse plus. Plus de 2000 hectares brûlés en 48 heures. Les autorités espèrent donc que ça ne se recommence pas, que ça ne se reproduise plus. 1 million de personnes évacuées. La piste criminelle se confirme. 4 personnes toujours en garde à vue, dont un pompier volontaire qui a reconnu son implication. La France va pouvoir commencer à mieux respirer dès demain, la vague de chaleur qui va s'estomper progressivement sur l'Hexagone. Dès demain matin 6h, notre pays ne comptera plus aucun département en vigilance rouge canicule. Le dernier défilé du 14 juillet pour Emmanuel Macron en qualité de président. Près de 6700 soldats ont descendu les Champs-Élysées ce matin, c'est un record. Et puis après Paris, Emmanuel Macron était à Nice ce soir où les hommages en mémoire de l'attaque terroriste survenue voilà à 10 ans, jour pour jour, se succèdent. 14 juillet 2016, où un Tunisien de 31 ans a écrasé mortellement 86 personnes et en blessé plus de 400 autres au nom de sa religion. Nice, où 86 faisceaux bleus seront braqués vers le ciel à 22h34, heure où le camion a été stoppé.
1: Merci Guillaume, on vous retrouve à 21h pour un nouveau point sur l'information.
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1: Et il est temps de retrouver Elisabeth Assayag avec le patron de la France Bouge. Aujourd'hui, Elisabeth reçoit Emmanuel Levaché, PDG d'Arcus.
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11: Vous êtes l'invité de ce soir, Emmanuel Levaché. Alors avant de démarrer l'émission, il y a ce fameux rituel dans la France Bouge, c'est-à-dire que vous devez pitcher comme une jeune start-up, mais une entreprise là, de défense, qui a quel âge ? À quel âge, Arcus ?
12: Alors en fait, on est les héritiers d'une longue tradition qui remonte à la fin du 19e siècle. Donc bon, bah, on peut dire qu'on a 130 ans.
11: 130
12: donc,
11: ans.
12: Donc une vieille start-up.
11: Une vieille start-up. Allez, je vous laisse pitcher et on se retrouve juste après.
12: Arcus, c'est une entreprise française qui aujourd'hui appartient à un groupe belge, le groupe John Cockerill, et qui conçoit et fabrique et distribue bien sûr des véhicules blindés. Véhicules blindés au service des armées. Alors, ce sont des plateformes à roues qui sont la plupart du temps tout terrain et qui sont équipées de systèmes pour la défense. Notre client exclusif sont les gouvernements, en particulier l'armée de terre française. C'est nous qui fournissons à peu près tout ce qui roule sur des roues sur les Champs-Élysées le 14 juillet. Et donc des véhicules de différentes tailles, mais aussi les services qui vont avec. Parce que quand on vend un blindé, il faut aussi le réparer, le maintenir en condition opérationnelle, comme disent les militaires. Voilà, nous sommes une ETI, 1500 personnes, 650 millions d'euros de chiffre d'affaires, avec 3 usines en France, Limoges, Saint-Nazaire et Nevers, et un siège à Versailles, sur le plateau de Satory, qui est un petit peu connu, puisque c'était justement une emprise historique des armées.
11: Merci pour votre pitch, merci de vous être prêté à cet exercice, Emmanuel Levaché, c'est très clair, PDG d'Arcus, vous connaissiez Jérôme Giacomoni, Arcus ?
13: Ah bah, j'ai fréquenté le VAB, le fameux véhicule de transport de troupes au 6e régiment de cuirassés, donc je me souviens très bien de ces véhicules blindés.
11: Et c'était un Arcus, d'après vous ?
13: Ah oui, oui.
12: Et c'était un Renault, mais qui finalement est notre ancêtre. Et le VAB, valeureux véhicule de l'avant blindé, est toujours en service. Il avait été lancé en 1976. C'est pour vous dire qu'en fait, ce sont des véhicules et des plateformes qui sont faites pour durer.
11: Mais il est toujours en service, mais
12: toujours
11: vous avez
12: service.
11: Rajouté de la tech un peu dedans.
12: Très bonne question, oui. C'est évolutif, c'est-à-dire on le fait évoluer. C'est la même plateforme, mais qu'on régénère régulièrement et qu'on améliore, qu'on upgrade, comme on dit en bon français, avec des nouveaux systèmes, des nouveaux armements.
11: Emmanuel Levaché, donc Arcus, véhicule tout-terrain, blindé à destination des forces armées. Bientôt une semaine de guerre au Moyen-Orient. Quel impact pour vous ? Comment ça va ?
12: Alors, il n'y a pas d'impact direct sur nos affaires, mais évidemment, les conflits, malheureusement, j'allais dire, un peu se multiplient dans le monde depuis quelques années. Alors, l'impact, il est évidemment, pour l'industrie défense, on peut dire positif, dans le sens que tous les pays européens et extra-européens, d'ailleurs, augmentent leur budget de défense pour améliorer leur capacité de défense. Donc, c'est plus de commandes potentiellement pour l'industrie de défense. Et c'est donc un environnement qui, on peut dire, est porteur pour cette industrie.
11: Mais ça fait plusieurs années, vous dites.
12: Oui, ça fait
11: plusieurs années qu'on voit que les conflits se multiplient et qu'il va falloir apprendre, se dire qu'il va falloir se défendre encore plus. Mais vos clients, ce sont les États aussi.
12: Tout à fait. Alors on parle souvent des dividendes de la paix suite à la chute du mur de Berlin, mais cette période-là, elle s'est terminée au début des années 2010 avec, en particulier, les conflits avaient déjà repris, mais avec la résurgence aussi du terrorisme, des guérillas terroristes, mais après ensuite évidemment l'annexion de la Crimée en 2014. Hein,
14: faut se souvenir, c'est quand même le démarrage des conflits en Europe centrale. Donc, depuis cette période, évidemment, tous les États ont pris conscience qu'il fallait se réarmer. L'Europe, peut-être, et la France également, avec... Bon, bien sûr, un point de départ qui était variable selon les pays, mais aujourd'hui, tout le monde, il y a un consensus, je pense, général.
11: Le consensus, pour se dire, lequel est-il ?
14: Qu'il faut retrouver un niveau de défense suffisant pour faire face à ces menaces.
11: Est-ce qu'on l'avait perdu ?
14: On l'avait un petit peu perdu, puisqu'on s'était un peu reposé sur ces dividendes de la paix. Et voilà, et donc on a, en tout cas en Europe, assez largement désarmé. Aujourd'hui, on réarme.
11: On réarme grâce à des entreprises comme la vôtre, comme Arcus. Je rappelle, vous ne fabriquez que des équipements pour la défense. Est-ce que depuis 8 jours, il y a le carnet de commandes qui se remplit plus ?
14: Non,
11: avec la guerre.
14: On peut pas dire ça, c'est pas automatique, c'est un mécanisme en fait, ces marchés de défense, et les entreprises autour de la table en parleront certainement, qui est complexe, qui est parfois long, puisqu'il faut traiter avec des États, au travers souvent d'appels d'offres, avec des agences d'achat qui sont structurées pour gérer des grands programmes. Donc la notion d'urgence, elle est quand même relative.
11: Oui, mais là, ça peut s'accélérer.
14: C'est ça, ça peut s'accélérer, ça doit s'accélérer d'ailleurs, et c'est ce qu'on nous demande à nous en tant qu'industriels, de pouvoir répondre plus vite à des demandes relativement urgentes. Alors ça commence par des munitions, des missiles, les consommables des armées, et sur les véhicules ou les plateformes, évidemment a fortiori les bateaux, les avions, ça prend un peu plus de temps, puisqu'il faut le temps aussi
11: de la fabrication.
14: De les fabriquer.
11: Mais alors est-ce que ça signifie que depuis 8 jours, vous avez eu une petite pression en interne, ou des commandes passées, comme c'est sur le temps long, c'est ce que vous venez de nous dire, passées il y a quelques mois ou plusieurs années, là vous vous êtes dit, ça urge là, il va falloir vraiment accélérer la cadence.
14: Alors la demande pour nous, elle est surtout suite à l'accélération des conflits en Europe. Évidemment, la guerre russo-ukrainienne depuis 3 ans, depuis 4 ans.
11: Ouais, 4 ans.
14: Donc là c'est ça surtout qui a conduit à une forte accélération de la demande de nos types de produits.
11: Ça coûte combien de fabriquer un véhicule blindé équipé de systèmes pour nous défendre ou pour défendre, pour que des pays puissent se défendre ? Ça coûte combien ?
14: Alors c'est difficile de répondre sur un niveau de prix précis, mais enfin c'est des centaines de milliers d'euros au minimum par unité, et ça peut aller au-delà de millions d'euros selon le type d'équipement, d'armement, etc. C'est clairement un coût et un effort, en fait, pour la nation, déjà, de mobiliser ses moyens, et ensuite, pour les industriels, un effort d'essayer d'être le plus compétitif possible. Ce qui suppose aussi, bien sûr, comme tous les industriels, quelle que soit leur taille, de faire du volume, de trouver des solutions innovantes, et aussi, bien sûr, de travailler la base de coûts, qui n'est pas toujours facile à faire quand on produit en France.
11: Donc ça veut dire que quand on ne vous en achète pas un, on vous achète plusieurs.
14: On espère en général, effectivement, non. Mais cela dit, la question se pose des volumes. Et le problème qu'on a en Europe, c'est qu'on a du mal à mutualiser ces volumes face à des Américains qui vont acheter des dizaines de milliers de ces plateformes, de ces véhicules, pour un programme donné. En France, on va parler de centaines, parfois quelques milliers. Et en Europe, on a du mal à se mettre ensemble pour acheter la même chose. Et c'est le problème.
11: Mais parce qu'il n'y a pas d'Europe de la défense.
14: Il n'y a pas vraiment d'Europe de la défense, même si, comme vous le savez, on se souvient, c'est pas si vieux, dans les années 50, on a essayé de construire l'Europe autour de la défense, ça n'a pas pu fonctionner. Et depuis quelques années, la Commission relance des programmes de financement de la recherche et développement mutualisés, donc ça c'est la première étape, et puis encourage les pays à acheter en commun. Mais ce n'est que le redémarrage ou le début, finalement, de ces projets, avec beaucoup de difficultés à s'aligner, en fait, entre pays, entre industriels.
11: Mais moi, j'ai l'impression que quand je vous entends parler, Emmanuel Levachet, le compteur tourne, c'est-à-dire que vous dites on en est au début, ça redémarre. J'ai l'impression que face à nous, on a des pays qui sont déjà bien en avance. On est encore très, très en retard, alors.
14: Oui, je ne sais pas s'il faut se dire qu'on est en retard. En tout cas, en France, on a eu la chance aussi d'avoir une industrie de défense qui est restée à la page. Mmh. Et sur l'ensemble du spectre, comme on dit, c'est-à-dire qu'on sait tout faire en France, à peu près tout, de sous-marins jusqu'à des beaucoup plus petits objets. Donc on a cette industrie qui est là. On n'est pas en retard, mais il ne faut pas se reposer sur nos lauriers. Il faut innover et travailler et laisser foisonner justement des initiatives d'entreprises petites qui sont beaucoup plus peut-être rapide et créative. On n'a pas de complexe à avoir, mais il ne faut pas perdre de temps. C'est clair que la pression est là. L'Europe, dans ses mécanismes, est une machinerie complexe, parfois un peu lente. Donc, il faut effectivement accélérer. Il faut réagir très vite.
11: Alors, on disait, il y a l'augmentation des conflits. Donc, la demande pour ces matériels de défense augmente. Quand vous dites que vous êtes en croissance, Emmanuel Levacher, pour Arcus, en croissance de combien ?
14: C'est de l'ordre de 10% par an. Alors, c'est une croissance qui est bonne, mais de mon point de vue, encore pas suffisante. Évidemment, en tant que patron, on veut toujours plus.
1: C'était le patron de La France Bouge avec Elisabeth Assayag. Et tout de suite, il est l'heure de faire un point sur le ciel avec Estelle Lafond. Et demain, le soleil reste bien présent malgré de gros orages prévus.
15: Bonsoir à tous. Oui, c'est une dominante soleil pour un large nord-est et sud-est du pays, sud-ouest également. Mais alors, tout n'est pas net entre le Grand Est et la Haute-Normandie. C'est un petit peu voilé toute la journée. Et sur les côtes méditerranéennes, les entrées maritimes atténuent grandement la morsure du soleil dans la matinée. D'ailleurs, ça vaut aussi pour la Corse, avant un net retour du ciel bleu en deuxième partie de journée. La tramontane se lève aussi dans l'après-midi dans le sud pour permettre d'évacuer ces quelques grisailles parfois tenaces sur le Languedoc. On a aussi quelques averses de possibles sur le Canigou et le Mercantour. Les orages dont on parlait maintenant, ils se situent le matin sur une zone allant du sud-Bretagne au nord-Aquitaine, donc littoral vendéen et Poitou-Charentes. Ils ne sont pas encore très actifs mais vont se déplacer dans la matinée pour finir par se scinder. On les retrouvera l'après-midi dans la moitié nord, plutôt entre la Bretagne, une partie de la Normandie, un petit peu les pays de la Loire. L'autre moitié va migrer pour passer sur le centre du pays et l'Auvergne et venir ensuite se positionner sur une frange est qui part du sud de Lorraine et de la Franche-Comté aux Alpilles varoises. Donc ça concerne aussi dans les terres jusqu'au Lyonnais, avec cette fois-ci donc en deuxième moitié de journée des intensités pluvieuses parfois étonnantes, des grosses rafales de vent et parfois même de la grêle, notamment sur les Alpes. Donc prudence de mise pour ces régions. Un point tout de même sur les températures. La canicule est en régression, il n'y aura plus de vigilance rouge demain, mais la majorité du territoire reste soumis à la vigilance orange. Au plus frais, la fourchette va de 16 à 20 degrés au réveil au bord de la Manche et sur les Hauts-de-France et l'Alsace, 19 à 24 ailleurs, mais l'après-midi reste encore étouffante, 30 à 35 degrés sur la moitié nord, sauf près de la Manche toujours bien sûr, 34 à 38 degrés sur le quart sud-est du pays et localement 40 en basse vallée du Rhône et sur l'intérieur de la Provence.
1: Merci Estelle. 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Voilà, merci d'avoir été avec nous. Dans un instant, on vous propose de découvrir le destin extraordinaire de l'émission Salut les copains. C'est avec Isabelle Morizet. Je vous souhaite une très bonne soirée à l'écoute d'Europe 1.
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24: 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Les infos présentées par Guillaume Lariche. Bonsoir Guillaume.
10: Bonsoir Marilyn, bonsoir à tous. Eh bien ça y est, le mondial de foot s'est entré en la matière pour la France, qui est dans le vif du sujet. Les Bleus qui viennent de commencer, ça y est, le coup d'envoi vient d'être sifflé. Les Bleus qui viennent de commencer leur demi-finale contre l'Espagne. Ça fait quelques secondes seulement et juste avant le début du coup d'envoi, une minute de silence a été observée dans le stade de Dallas en souvenir des victimes de l'attentat de Nice survenu, voilà, 10 ans jour pour jour. Une journée de recueillement et d'hommage forcément à Nice également. Emmanuel Macron a présidé ce soir une cérémonie en mémoire des 86 vies enlevées par un djihadiste tunisien. 86 faisceaux bleus vont être braqués tout à l'heure dans le ciel niçois vers 22h34, heure où le camion a été stoppé dans sa course et le terroriste abattu. Le chef de l'État, qui a assisté ce matin à son dernier défilé militaire du 14 juillet en tant que chef des armées, près de 6700 troupes à pied, 98 avions, 31 hélicoptères, 315 véhicules ont paradé. Jamais autant de militaires n'ont défilé sur les Champs-Élysées. Manière d'illustrer le réarmement de la France, l'autonomie stratégique de la France et le réveil stratégique européen, d'après l'Élysée. Après 2 jours de combat, les pompiers ont réussi à fixer les 2 incendies dans la forêt de Fontainebleau au sud de Paris. Les flammes ont parcouru plus de 2000 hectares, 1 millier de personnes évacuées. Du côté de l'enquête, 2 des 6 individus interpellés ont été relâchés, mais 4 sont toujours en garde à vue. Un pompier volontaire a reconnu avoir mis le feu à des brindilles avec un briquet et de l'essence. Un autre suspect dit avoir accidentellement mis le feu en jetant sa cigarette. Suite au viol et au meurtre de la petite Liana, les procureurs avaient jusqu'à ce soir pour réétudier les 88 000 plaintes pour violences sexuelles sur des mineurs. Une demande fixée par le ministre de la Justice. Avec ces réexamens, 140 suspects ont depuis été placés en détention provisoire. Les eurodéputés veulent la création d'un mode jeunesse sur les réseaux sociaux, un mode où la publicité ciblée et les fonctions destinées à capter l'attention des utilisateurs seraient désactivées. Les parlementaires réclament également l'établissement d'un code de conduite européen pour encadrer les influenceurs et une définition juridique de l'activité dans l'Union européenne. Ces propositions seront soumises au vote des eurodéputés au mois de septembre. La guerre repart de plus belle entre les États-Unis et l'Iran. L'armée américaine poursuit ses bombardements sur son ennemi du Golfe Persique. Le nombre de bateaux circulant dans le détroit d'Hormuz forcément a baissé. Et comme dans ce détroit circule 20% des approvisionnements du pétrole pour la planète, les marchés s'affolent, le baril de Brent ne cesse d'augmenter et de jouer au yo-yo. Par ailleurs, Donald Trump fait machine arrière sur son projet de taxe évoqué hier dans le détroit d'Hormuz, une taxe de 20% sur les navires passant par la voie maritime finalement abandonnée aujourd'hui. Il préfère envisager des accords de commerce et d'investissement que les différents États du Golfe feront aux États-Unis.
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10: bientôt 21h03 et tout de suite vous avez rendez-vous avec Destin Extraordinaire.
24: Merci Guillaume, on vous retrouve à 22h pour le journal.
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24: 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Bonne soirée à l'écoute d'Europe 1.
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4: Ce soir du 22 juin 1963, sur la place de la Nation à Paris, un événement totalement inédit se prépare donc. Une soirée qui ne ressemblera à aucune autre. Depuis quelques jours, Daniel Filipacchi passe ce message sur l'antenne d'Europe numéro 1.
5: J'ai fait un appel plusieurs fois sur l'antenne. Rendez-vous à la Nation. Il y aura Johnny, il y aura Sylvie, il y aura tout le monde. Et bon, effectivement, il est arrivé une foule immense.
4: Les organisateurs s'attendent tout au plus à 5000, voire, soyons optimistes, allez, 10 000 spectateurs. Sauf que c'est un tsunami. Au total, selon la préfecture de police, ils sont plus de 120 000. Mais en réalité, ils sont beaucoup plus de 120 000. Ils sont 200 000. Ce concert SLC, gratuit, en plein air, ouvert à tous, est une déflagration sociologique. Jean Segura, 14 ans à l'époque, est en classe de 4e. Fan de musique rock, il écoute Salut les copains quasiment tous les jours. Écoutez-le.
6: Le bouche à oreille fonctionnait quand même très très bien entre les copains et j'ai dû l'apprendre comme ça. Il y a eu une caisse de résonance qui a fait que tout le monde savait qu'il y avait ce concert. Ça c'est vrai, tout le monde autour de moi, oui.
4: Cette nouvelle classe d'âge se retrouve soudée autour d'une même émission de radio. Mais surtout, elle se retrouve soudée autour d'une même musique.
7: Rock and Twist, avec Salut les copains, yeah.
4: Reprenons le compte à rebours. Le jour J, en début d'après-midi, Europe numéro 1 installe sa scène à l'est de la place de la Nation à Paris. Dès 18h, des milliers de jeunes commencent à affluer. Et bientôt, ce public va ressembler à un océan. Alors pour Daniel Filipacchi, le pari est gagné. Ils ont 15, 18, 20 ans. Parfois même, ils sont beaucoup plus jeunes.
8: Dans la foule, il y a surtout des jeunes gens de 18 à 20 ans, mais il y a également des personnes d'un certain âge et il y a aussi de tout jeunes enfants.
9: Quel âge avez-vous ?
27: 11 ans.
9: Bon, qui est-ce qui a décidé de venir ici à la fête ce soir ? C'est vous ou vos parents ?
27: Nous.
9: Bon, vous êtes venus pour qui ?
27: Je préfère Johnny Hallyday.
9: Pourquoi ?
27: Parce qu'il a plus de rythme que Richard Anthony.
9: Quel âge avez-vous ?
27: 13 ans.
9: Vous aimez ce qui remue, ce qui bouge ?
27: Oui, voilà, j'aime l'ambiance.
4: La place de la Nation est donc assaillie par une marée d'adolescents. Ils viennent de toute la région parisienne. Ils ont pris le métro, le train, parcouru des kilomètres à pied pour arriver jusqu'ici. Donc, ce 22 juin 1963, tout bascule. C'est une révolution. Jusqu'alors, cette jeunesse obéissait. Elle suivait le mouvement, mais elle n'avait pas du tout voix au chapitre. Soudain, le cœur de Paris bat place de la Nation. Et il bat au rythme du rock. Vous imaginez 200 000 personnes à l'unisson. Toutes les rues adjacentes sont bondées de monde. Et cette jeunesse qui rêve d'euphorie et de bruit a 15 ans d'âge moyen.
8: Déjà, il y en a partout, sur les arbres, sur les toits des maisons, perchés sur les corniches des immeubles. Sur le moindre banc, il y a 10, 20 personnes qui se hissent sur la pointe des pieds.
28: Monsieur, vous êtes concierge de l'immeuble. Tout ce bruit, ça vous ennuie beaucoup ce soir ?
29: Non, ça ne m'ennuie pas, c'est les jeunes qui s'amusent.
28: Qu'est-ce que vous pensez du twist ?
29: Moi, je suis vieux, j'ai 66 ans. Bah, c'est la musique des jeunes. Dans mon temps, c'était la java, c'était la polka, c'était la valse et tout ça.
30: Moi, de mon temps, c'était le charleston. Et j'ai été champion de charleston, monsieur. J'ai 52 vers pour une démonstration. Sur l'estrade, je danse peut-être mieux que Johnny Hallyday.
8: Vous habitez là,
31: sur le cours.
8: Vous êtes descendu pourquoi ?
31: Pas parce que ça m'empêche de dormir, c'est pour me rendre compte de c'est ce qui se passe dans mon quartier.
4: Les jeunes grimpent dans les arbres, sur les hauts vents des cafés. Ils enjambent les balcons des immeubles. Ils se hissent sur les toits des voitures.
32: Il y a, sur cette place de la Nation, une ambiance formidable. D'abord, une affluence absolument fantastique. Des jeunes sont même montés sur les toits, sur le clocher d'une église. Il y en a partout, sur les anciennes petites maisons de l'Octroi, vous savez, dans les arbres. Alors là, il y a de véritables trappes humaines. Et au balcon, bien sûr, n'en parlons pas.
4: La police tente bien de mettre en place des barrières métalliques censées contenir la foule, mais...
8: Tout ce monde pousse sur les barrières que les agents contiennent à grand peine, mais avec le sourire. tout en donnant d'ailleurs leur avis sur le touriste.
0: C'est sympathique,
8: malgré la bousculade. Vous avez le travail supplémentaire?
0: Mais parfaitement, mais oui. C'est distrayant.
1: Le touriste, ben c'est pas mal pour les jeunes, bien sûr, seulement ça les exalte un peu trop, quoi. Faut dire, ça devient dangereux.
4: Les chaises, trop sagement installées avant le début du concert, sont rapidement rangées pour dégager la place, car les organisateurs comprennent qu'ils vont être débordés.
6: Je suis arrivé, il devait faire encore jour, on est au mois de juin, c'est même l'été, hein, c'est le jour le plus long de l'année. Donc oui, il y avait beaucoup de monde, oui, effectivement. Il y avait une certaine densité autour de la scène. Et devant la scène, il y avait des chaises qui avaient été installées quand même. Il y avait un public. Enfin, ils n'en avaient pas mis assez, de toute façon. Et puis, il n'y en avait que dans la travée du milieu, c'est-à-dire qu'il n'y en avait pas sur les côtés.
4: Sur scène, on attend les Dragons. On attend les Gangs, Sylvie Vartan, Richard Anthony, les Chats Sauvages, Franck Alamo. Autant de noms qui, pour les adultes de l'époque, sont synonymes de scandale. Mais pour ces adolescents, ce sont des héros.
0: Ce soir, donc, nous sommes Place de la Nation à Paris où se trouve le magnifique podium d'Europe numéro 1 qui va faire le Tour de France. Beaucoup de jeunes vedettes de la chanson sont venues. Nous avons déjà applaudi les dragons et en ce moment, nous assistons au tour de chant des chats sauvages.

0: Pour Mike Shannon, le chanteur des Chats Sauvages, ce concert Place de la Nation change radicalement la manière d'appréhender la musique de l'époque.
1: C'est le premier concert de rock du monde. C'est la première fois qu'il y a eu un concert de rock. Et disons que notre génération là, s'est révélée pour les gens, puisque évidemment, il y a immédiatement eu des bien-pensants qui ont expliqué qu'ils nous ont traités de yéyé, ce qui est un terme très péjoratif, quoi que l'on dise. Gare Morin, c'est pas terrible. Et De Gaulle qui a dit, mais toute cette énergie serait mieux utilisée à faire des autoroutes qu'à gigoter sur une scène. Enfin, c'était vraiment le break, quoi. C'était, voilà.
0: Pour ces jeunes, cette occasion de voir leurs idoles sur scène est totalement inédite, car la télévision n'est pas encore dans tous les foyers français.
2: On était contents de voir des chanteurs qu'on aimait, Richard Anthony, Sylvie Vartan et Johnny Hallyday, bien sûr. Et ça, c'était très enthousiasmant, si vous voulez. Moi, ça m'a bien rempli, si vous voulez. C'était une espèce d'apothéose, quoi, si vous voulez.
0: Mais c'est surtout l'occasion de découvrir, de manière magiquement proche, la tête d'affiche, le clou du spectacle, Johnny Hallyday.
2: Il provoquait toujours ça. Il a provoqué jusqu'à la fin de sa vie, d'ailleurs. Quand Johnny arrive, c'est une espèce de demi-dieu qui arrive sur scène. Il a une présence, il a un physique, il a une voix. Il l'avait déjà à l'époque, ça.
0: En ce mois de juin 1963, l'idole des jeunes est déjà au zénith de sa carrière. Europe numéro 1 sait bien que le succès du concert tient à la présence de Johnny.
3: Quel âge avez-vous ?
4: 15 ans et demi.
3: Vous êtes venu spécialement pour Johnny Hallyday ?
4: Oh oui, j'aime beaucoup, c'est mon idole.
3: Qu'est-ce que ça représente pour vous, Johnny Hallyday ?
4: Oh, tout !
3: Tout, c'est-à-dire ?
4: Oh bah moi, je vis pour ça.
0: Un avion a été affrété pour ramener Johnny Hallyday et sa fiancée Sylvie Vartan de Camargue, là où ils ont passé une journée à tourner une scène du film « D'où viens-tu, Johnny ?». Et c'est en début de soirée que le jeune couple arrive à Paris. Rapidement, ils se changent dans un hôtel proche. Sylvie Vartan enfile une robe bleu marine à pois blancs et...
5: Savez-vous qui va chanter maintenant ? Toute petite, toute menue, au milieu de cette immense place, Sylvie Vartan.

0: porte un costume bleu foncé avec une cravate assortie. La classe pour un rocker, non? Sur scène se succèdent les vedettes, mais les jeunes s'impatientent de voir la star de la soirée. Et la star de la soirée, eh bien, c'est Johnny. Depuis que le concert a démarré, les artistes sont obligés d'arriver place de la Nation dans des cars de police pour parvenir à traverser cette foule absolument gigantesque. Curieusement, le chanteur des Chats Sauvages, Mike Shannon, garde un souvenir assez mitigé de cette soirée d'anthologie. La sono serait désastreuse, l'organisation folklorique et les spectateurs pas franchement chaleureux.
1: Terrifiant, terrifiant. Le fait d'arriver dans le fourgon des képis, là, c'était quand même impressionnant, puis une marée humaine, en fait. Les gens qui grimpaient aux arbres, qui... Je sais pas comment on a fait, vraiment, c'est très flou pour moi, tout ça. Je me souviens d'un trac terrible, évidemment, parce qu'il y avait tout le monde, et puis un inconfort sur scène total, puisqu'on n'entendait rien. Voilà, puis il n'y avait pas de retour. C'était vraiment la guerre du feu. Il n'y avait pas de retour de scène. On n'avait pas fait de balance-son, enfin... Autant de choses qui sont incroyables. Aller sur scène dans ces conditions, il fallait avoir 17 ans. Quoi. C'était vraiment limite angoissant parce que ça pouvait dégénérer à tout moment. Je me souviens, on est vite parti après le set. Non, il y avait trop de monde. Non, on a eu peur. On est parti comme des voleurs. On voulait profiter qu'il y avait Hallyday sur scène pour pouvoir avoir le break et s'arracher. Quoi.
0: Lorsque le couple Sylvie-Johnny arrive enfin dans un panier à salade, le public est dans une transe inimaginable.
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chaîne ses succès. Il chante « Laissez-nous twister », il chante « Les bras en croix » et enfin, il chante ce que tout le monde attend comme un hymne, l'idole des jeunes.

0: suis avec Hey Babe et il joue avec le public.
1: Et pas un peu les copains, est-ce que vous savez taper là vos mains? Ça va pas du tout, hein? Qu'est-ce qu'il y a? Vous êtes fatigué déjà? Est-ce que vous êtes des vrais copains? Est-ce que vous savez taper dans vos mains? Est-ce que vous aimez le rock? Est-ce que vous voulez mettre de l'ambiance?

chaque chanson déclenche une vague d'hystérie. 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

0: jeunes hurlent de bonheur. Certains pleurent, d'autres s'évanouissent. Beaucoup d'ailleurs s'évanouissent. On assiste à une ferveur populaire démentielle.
1: Par contre, il y avait des jeunes qui montaient sur scène et qui dansaient. Je me souviens d'une fille qui était montée, elle avait une mini-jupe qui lui remontait assez haut. Et elle dansait avec Johnny Hallyday. Bon, ça n'a pas duré très longtemps parce que le service d'orgue lui a demandé... Assez gentiment d'ailleurs, il n'y avait pas de brutalité. Les flics n'étaient pas brutaux avec nous, enfin avec les jeunes. Moi, on m'a laissé m'asseoir sur le bord de la Seine et j'ai pu y rester, personne ne m'a délogé.
0: Ce 22 juin 1963, la place de la Nation à Paris devient un symbole. Le symbole d'une génération qui, enfin, s'affirme. Une génération qui ne veut plus être silencieuse. Une génération qui réclame son espace, ses codes, sa musique, sa vie à elle. Une génération dont les parents ont connu la guerre et qui aspire, elle, au bonheur absolu.
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0: Le dimanche 23 juin 1963, l'Est parisien se réveille avec une gueule de bois. La place de la Nation est méconnaissable. Elle est ravagée comme après le passage d'un cyclone sur les Caraïbes. Partout du verre brisé, des branches d'arbres arrachées. Les vitrines sont cassées, certaines voitures sont renversées, en tout cas, toutes sont cabossées. Les balayeurs et employés de la ville de Paris ont vraiment du travail pour gommer les traces des folies de la veille. Mais comme si ce cyclone ne suffisait pas, il est encore amplifié par les journaux du matin qui décrivent carrément des scènes d'apocalypse et dénoncent aussi bien l'hystérie des jeunes que le laxisme de la police. « Salut les voyous !» titre Paris Presse. Quand André Frossard écrit, lui, dans le journal Candide, quand on constate que trois idoles du twist n'ont qu'à paraître pour jeter 200 000 Parisiens de moins de 20 ans dans ces transes furibondes d'un invraisemblable culte de la nullité, on commence à se demander si l'écume est aussi différente qu'on le croit du bouillon. La presse parle aussi d'un vacarme intolérable. Mais surtout, la presse parle de viol et même de scènes de pillage. Pour l'auteur du dictionnaire amoureux des Sixties, Gérard de Cortance, 14 ans à l'époque, ces accusations sont totalement fausses.
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4: Mais personne d'ailleurs, les quelques-uns avec lesquels j'ai pu parler, personne, autant que je m'en souvienne, n'a parlé de cataclysme. Or, la répercussion dans la presse est complètement fou. C'est-à-dire que des jeunes filles se sont fait violer, il y a eu des bagarres, c'est tout juste qu'il n'y a pas eu des morts, la police est intervenue, enfin c'est les blousons noirs. Et je pense que ça a été le point de départ d'une scission dans la société. C'est-à-dire, à partir de là, il y a eu d'un côté les jeunes, blousons noirs, qui écoutaient une musique inaudible, qui violaient les filles, qui saccageaient tout. Et de l'autre côté, les gens plus âgés, les retraités, ce qu'on appelait les croulants. C'est totalement fabriqué, parce que c'est à mon sens, ça n'existait pas. Il y a eu une sorte de scission entre deux générations qui n'aurait jamais dû exister.
0: Si le service d'ordre a été clairement dépassé, aucun incident majeur n'est à déplorer, assure le préfet Maurice Pape. Selon lui, la police a, en tout et pour tout, enregistré une quinzaine de dégradations sur du mobilier urbain, une dizaine de vols simples et une agression volontaire contre un passant. Mais la police s'est bornée à contenir et à protéger, dit-il. Avant de rajouter, faut pas confondre quelques centaines de voyous avec la jeunesse tout entière.
4: Et ça a vraiment modifié très profondément, c'est mon analyse qui est peut-être fausse, ça a modifié très profondément la société française de cette époque-là. Ça a conduit, quelque part, cet affrontement à 68. Parce que 68, en fait, il y a deux générations, à mon sens. Il y a ceux qui ont, schématisons, qui ont participé au concert de 63, qui sont devenus un peu plus âgés, donc qui ont remis cette société, comment dire, en question. Et puis, il y a ceux qui étaient un peu plus âgés, mais qui étaient la décolonisation, les guerres d'Algérie, enfin toutes ces choses-là, qui ont aussi participé à 68 et qui, quelque part, encadraient les plus jeunes.
0: Le véritable bilan de ce concert de la nation n'est-il pas avant tout d'ordre sociétal et sociologique ? Dans deux articles publiés dans le journal Le Monde, le maître de recherche au CNRS, Edgar Morin, compare ce concert à une cérémonie de communion de la nouvelle jeunesse. 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

Plus précisément, il parle d'une nouvelle classe d'âge qu'il nomme les décagénaires et qui, selon lui, est attirée par un message d'extase, mais sans religion, sans idéologie. Ces décagénaires ont leurs objets fétiches, comme par exemple les transistors ou les 45 tours. Ils ont aussi leur langage commun, le langage copain ponctué de sans sas ou de terrible.

0: Cette fille-là, mon vieux, elle est terrible. Et regarde un peu cette voiture.
1: À ses décagénaires, Edgar Morin a l'idée de donner le nom de Yéyé. Un gimmick comme un cri de guerre des idoles qui saupoudraient leurs chansons adaptées des originaux anglo-saxons de Yeah, Yeah. Dans cet article historique, on peut lire précisément ces mots.
2: Une des significations du yéyé est « nous sommes jeunes ». Il peut y avoir dans le yéyé les ferments d'une non-adhésion à ce monde adulte d'où suinte l'ennui bureaucratique, la répétition, le mensonge, la mort. Monde profondément démoralisant au regard de toutes les profondes aspirations d'un être jeune. Monde où la jeune lucidité ne voit de la vie des adultes que l'échec. 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

0: C'est donc avec ce concert, organisé par Europe numéro 1, que la jeunesse apparaît pour la première fois comme un groupe autonome. Désormais, c'est une certitude, la musique est une force. Claude Lelouch, pas encore oscarisé pour Un homme et une femme, mais déjà réalisateur de Scopitone, vous savez, les ancêtres des vidéoclips, eh bien Claude Lelouch, en 1963, a compris que cette musique permet une prise de pouvoir.
1: À l'époque, je passais ma vie à l'Olympia, j'étais tous les soirs à l'Olympia, avec Johnny, avec Claude François, avec Dalida, Sylvie Vartan, Françoise Hardy. J'ai grandi avec eux, on a fait tout ça ensemble, et c'est vrai que je me suis dit, le jour où je vais faire des films, la musique va jouer un rôle très important dans ma vie, car c'est le langage de Dieu. Si Dieu nous parle, il se sert de la musique.
0: En fait, la musique occupe telle place dans Salut les copains que Daniel Filipacchi, l'oncle de cette jeunesse, reconnaît qu'il n'est plus du tout indispensable.
2: Il paraît que quand vous lanciez les disques, quand vous les présentiez, vous parliez peu.
3: C'est vrai, oui. Et même, je disparaissais pendant une demi-heure. Je revenais, on enchaînait 5-6 disques, je revenais. Et puis, même assez souvent d'ailleurs, je ne venais pas moi-même à l'émission. Personne ne s'en apercevait.
0: Au retour des grandes vacances de 1963, Salut les copains revient encore plus en force, car l'émission met en place quelque chose d'inespéré pour ses auditeurs. Désormais, ils vont pouvoir interagir avec leurs idoles. Réellement.
4: Questionnez vos vedettes préférées. Envoyez une carte postale à Daniel Boîte Postale 150 Paris 8e avec votre nom et votre adresse et votre numéro de téléphone et la question que vous désirez poser à la vedette de votre choix.
5: Allô ?
6: C'est Dominique ?
5: Oui.
6: Bonjour, c'est Sylvie.
5: Bonjour Sylvie.
6: Ça va ?
5: Oui, très bien. Toi aussi ?
6: Oui, très bien.
5: Bon. J'avais une petite question à te poser.
6: Oui, j'écoute.
5: Je veux savoir si tu as des recettes spéciales pour quand tu prépares le biberon de David.
6: Des recettes spéciales?
5: Oui.
6: Bah pour l'instant, tu sais, je peux pas lui varier ses menus parce qu'il ne boit que du lait en poudre.
5: Oui.
6: Alors, ça ne se borne qu'à ça, du lait en poudre. C'est un peu triste. De temps en temps, il boit du jus d'orange et du jus de raisin, voilà.
5: Je voudrais te demander aussi si tu vas reprendre le musical et la chanson, quoi, un peu la vie que t'avais avant.
6: Ah bah oui, bien sûr.
5: Ça t'intéresse, hein?
6: Bah oui. Je vais recommencer à chanter très bientôt, d'ailleurs, puisque je pars en Turquie. Je suis en train de répéter avec mon nouvel orchestre et je compte reprendre enfin mes tournées, etc. Enfin, avec tout ce que ça comporte.
5: Oui, d'accord, c'est très bien. Bon, et au revoir Sylvie.
6: Au revoir Dominique.
5: Au revoir. Merci d'avoir appelé.
6: De rien.
0: La notoriété de Salut les copains traverse même la Manche.
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0: 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À Londres, Mick Jagger et Paul McCartney, ainsi que toute leur bande, écoutent l'émission et ils l'approuvent.
8: Salut les copains, ici John.
9: Ici George.
10: Ici Ringo.
11: Ici c'est Paul McCartney.
12: L'émission était très écoutée en Angleterre.
13: Ah bon?
12: Oui, parce qu'on entendait très bien Europe à Londres. Je pense d'ailleurs que ça doit toujours être vrai.
13: Oui.
12: Et on recevait beaucoup de lettres d'Angleterre et je ne sais pas pourquoi, beaucoup d'artistes anglais comme les Beatles justement ou les Rolling Stones, enfin ils attachaient une certaine importance, je dirais, à cette émission. Nous jugions la qualité d'une émission sur le nombre de disques qu'on arrivait à passer.
13: Ah oui.
12: Et on avait des règles d'or. Il fallait jamais descendre en dessous d'un certain quota. Il fallait garder une certaine proportion entre le français et l'américain, parce qu'évidemment, on avait une tendance naturelle à favoriser les chansons d'origine américaine. Ce qui était bien normal, d'ailleurs, parce qu'elles étaient bien meilleures.
13: C'est-à-dire, ah oui, ça, c'est intéressant. Qui? Les Beatles? Les Stones?
12: Les Beatles, les Stones. Parce que ça, c'était vraiment, d'ailleurs, des rouleaux compresseurs. Mais c'était même pas nos préférés, finalement. On aimait mieux Ray Charles, on aimait mieux Chuck Berry, Bo Diddley, ou des gens comme ça. 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

une nouvelle salve de jeunes artistes fait irruption dans la foulée du concert de la Nation. Adamo, Franck Alamo, Christophe, Alain Barrière, Hervé Villard et, bien sûr,

Le nombre de chanteurs et de chanteuses étiquetés yéyé est en constante augmentation. Il ne se passe pas une semaine sans que l'on découvre un nouveau visage et une nouvelle voix.

0: Me suis assis.
1: Nous sommes à présent au début de l'année 1966 et Daniel Filipacchi cherche une idée pour fêter les 4 ans de son magazine Salut les copains. Un concert ? Bon, ça c'est déjà fait. Un numéro spécial ? Non, non. Non, il veut mieux que ça. Alors, l'idée lui vient de faire une photo de groupe. Mais attention, la photo de groupe dont tous les Français se souviendront pour toujours. C'est ainsi qu'il convoque le jeune photographe de son magazine, Jean-Marie Perrier, tout juste 26 ans, mais du talent à revendre. Bon, Jean-Marie, je veux une photo qui sera proposée en poster pour l'anniversaire du magazine. Mais alors, écoute bien, hein. Je veux tous les yéyés dessus, comme une photo de classe. Bon, le truc que t'as vu nulle part. Quoi ? Mais comment veux-tu qu'on fasse ? Non mais t'y penses pas, répond Jean-Marie Perrier, qui devine que ça va être un enfer pour parvenir à réunir toutes les idoles le même jour, à la même heure, juste pour une photo, même si elle doit faire date. Et encore il faudrait qu'ils soient d'accord. Bon, sur le papier, ça paraît impossible.
2: Lorsque on a décidé de le faire, on a téléphoné à tout le monde, ça a pris 3 semaines pour les avoir là, ils s'étaient tous venus à l'heure. Il n'y avait pas les entourages qui disaient « il faut faire ci, il faut faire ça, il faut la retoucher ». Non, d'abord, il n'y avait pas de retouche. Il n'y avait pas les intermédiaires, les agents, les conseillers en communication, les publicitaires, ils n'existaient pas, tout ça. Et même moi, aujourd'hui, si je voulais faire des photos avec ceux de cette époque-là que je connais encore, ça serait très compliqué.
1: Ce jour-là, donc,

0: Il est au mouvement yéyé. Hop, c'est dans la boîte. Cette photo sera baptisée, avec fierté, photo du siècle. Mais quand on l'observe, il y a dans la mise en scène un symbole qui en dit long. Un artiste en perfecto blanc domine tous les autres. C'est Johnny Hallyday. 50 ans plus tard, sur Europe 1, Jean-Marie Perrier expliquera comment, avec malice et surtout avec diplomatie, il est parvenu à mettre notre Johnny national en valeur sur cette photo sans vexer les autres.
1: Ce que je voulais, moi, c'était mettre Johnny Hallyday au-dessus parce que je trouvais que c'était normal, parce que déjà à l'époque, c'était déjà lui le patron. Mais surtout, je voulais pas vexer tous les autres parce qu'il y avait quand même Richard Anthony, Claude François, des gens qui vendaient énormément de disques. Donc, j'ai trouvé le stratagème de laisser l'échelle contre le mur. Et puis, j'ai dit à Johnny au dernier moment, une fois que tout le monde a été installé, je lui ai dit, tiens, attends, je te vois pas bien, alors qu'il dépassait tout le monde d'un mètre. Bon, je lui ai dit, monte d'un cran parce que je te vois pas bien. Et clic, clac, et voilà, comme ça. J'ai pu faire la photo sans vexer personne. Ça a été franchement facile à faire. Il n'y en a aucun qui m'a dit non. Il n'y en a aucun qui m'a dit « je veux voir la photo avant qu'elle paraisse ». Vous imaginez aujourd'hui ?
0: Salut les copains ! Se décline donc désormais en magazine, en bande dessinée, en t-shirt et même en peluche. La peluche de la figure mascotte de la marque SLC, bien sûr, c'est-à-dire Chouchou. Cette mascotte a la tête ronde et sa coiffure au bol lui tombe sur les yeux exactement comme les Beatles en 66.

Allez, je vous révèle un scoop. En réalité, la voix de Chouchou est une voix accélérée, mais elle est la voix du futur auteur de tous les tubes de Michel Sardou, Jacques Revaux. Oui, oui, la voix que vous venez d'entendre. Eh oui, la voix de Chouchou était celle de celui qui plus tard écrira Les Lacs du Connemara, La Maladie d'Amour et qui composera la musique de Comme d'habitude pour Claude François. Au moment où paraît la photo qu'on baptise la photo du siècle, c'est-à-dire en juin 1966, Daniel Filipacchi, de plus en plus occupé par ses activités de businessman, commence donc à s'éloigner du micro. Car un destin de mania de la presse l'attend. « Salut les copains » fut son tremplin, mais l'animateur est devenu un homme d'affaires de grande envergure. Donc tout naturellement, il cède de plus en plus fréquemment son fauteuil de présentateur. Et parfois une vedette, je devrais dire une idole comme Claude François, s'empare à sa place du micro.

0: Voilà, maintenant c'est à moi, je crois. On va... J'ai beaucoup de choses à dire, alors je vais essayer de dire le plus de choses possible et puis surtout d'écouter le plus de disques possible. Alors je vais tout de suite vous rassurer, je vais beaucoup mieux. Non, parce que quand Daniel m'avait téléphoné, j'étais très très essoufflé, alors on a cru que c'était particulièrement grave. En fait, c'était pas... Ça faisait très mal, c'était très gênant, mais ce n'était pas grave du tout. La preuve, c'est que je suis particulièrement bien guéri maintenant. On écoute tout de suite un disque dans le fond, comme ça je vous explique, j'expliquerai tout par la suite. On écoute les Rolling Stones dans The Last Time.
1: Mais le plus souvent, c'est un autre animateur d'Europe numéro 1 qui s'y colle, comme Michel Breillet ou Hubert Wayaf.
2: J'avais une émission culte aussi qui s'appelait Dans le vent. Mm-hmm. Et un jour, Jacques Lanzmann et Jacques Valson, qui était par ailleurs le producteur de Dutronc d'ailleurs, m'ont pris comme ça sous leurs bras, m'ont carrément bloqué sur un banc en disant « Écoute, voilà, Daniel, il a d'autres choses à faire avec la presse, avec tout ça. Faut que tu prennes, salut les copains. » Moi, je ne voulais pas passer derrière Daniel, qui était un monstre énorme. Hein, et j'avais mon émission qui marchait très bien. Non, mais il faut... Et j'ai fini par céder.
1: Hubert Wayaf saura entretenir et prolonger l'esprit.

0: Une camaraderie que Daniel Filipacchi avait initiée. Car au-delà des possibles rivalités, il existait bien, selon lui, une tribu. Je dis bien une tribu, salut les copains.
1: Oui, oui, ah oui. Il y avait la convivialité, l'amitié, la complicité, et on vivait ensemble, vraiment, émission par émission. On était chez Jésus au bistrot du coin. On passait toutes nos soirées ensemble. En général, le soir, ça se passait chez François Patrice au Saint-Hilaire. Là, il y avait toute la bande. Johnny, Clo-Clo, Eddie, Dick Rivers.
0: Bon, la mode est faite pour se démoder. Et mai 68 va tout remettre à plat.
2: C'est pas simplement une action symbolique, parce qu'à ce moment-là, on pourrait faire d'autres choses.
3: Dans la rue ! 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
4: Reculez ! 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
5: Écoutez la voix de la raison.
0: Soudain, le mot « copain » est obsolète. Il est même franchement désuet, pour ne pas dire ringard. Et oui, les temps changent. Et puis Johnny et les autres ont grandi, tout comme les auditeurs. À la rentrée de septembre, Salut les copains va devenir Super SLC. Mais ce seront les derniers feux de la dernière saison, à l'été 69, de cette émission 10 ans après son lancement.
6: Qu'est-ce qui vous a arrêté en si bon chemin? C'est quoi? C'est l'arrivée de la télévision? C'est
7: L'usure, oui, enfin...
6: Quelle usure?
7: Ça a duré 10 ans, ce truc-là. C'est long.
6: 10 ans?
7: Oui.
6: 10 ans à l'antenne? 10 ans, là, derrière les micros
7: Salut,
6: d'Europe?
7: Pour Salut, oui. D'abord, le fait que Salut les copains avait cessé d'être une émission unique en son genre. Tout le monde faisait la même chose, non seulement sur les autres stations, mais sur Europe. Alors, elle avait perdu beaucoup de sa particularité. C'était devenu beaucoup plus diffus comme audience.
6: Oui.
7: Tout le monde passait des jingles. Tout le monde le faisait après. Alors, je veux dire, bon...
0: Mais à la fin des années 60, arrive le rock progressif. Avec les Who, les Moody Blues, Procol Harum. Et le rock psychédélique. Avec Pink Floyd.

0: Désormais, les nouvelles émissions musicales à la mode viennent de la télévision. Par exemple, Bouton Rouge, présenté par Pierre Lattès.
1: Bouton Rouge dans lequel nous comptons toujours vous présenter l'avant-garde de la musique contemporaine pour les jeunes, la pop.
0: Mais il y a aussi Tilt Magazine, présenté par Michel Drucker.
2: Voulez-vous jouer au Tilt? Bien entendu, vous voulez jouer au Tilt. Alors écoutez bien.
0: Même sur Europe numéro 1, il y a désormais plus moderne que Salut les copains. 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
0: Il n'empêche, la génération Salut les copains a accouché d'artistes devenus des légendes. Johnny Hallyday, Eddie Mitchell, France Gall, Sylvie Vartan, Françoise Hardy, Claude François, Adamo, Jacques Dutronc, Christophe. On les aime toujours, alors que près de 70 ans se sont écoulés depuis la création de Salut les copains. 70 ans. Tant de générations, de modes, de conflits, de découvertes se sont succédés depuis l'émission de Daniel Philippaki et ce concert de la Nation. On a marché sur la Lune et on va y retourner. Le transistor est devenu un objet totalement préhistorique. La télévision s'est mise à la couleur, puis les radios FM sont arrivées. Puis le câble, le numérique, le streaming, les réseaux sociaux, les plateformes. Et maintenant, l'intelligence artificielle. Et celle-ci est en train de tout révolutionner. Pourtant, rien de tout ça n'est venu égratigner le souvenir ému de ceux qui, dans les années 60, sortaient en courant du lycée pour aller savourer, devant un transistor, l'émission musicale qui fut l'une des plus importantes de notre histoire.

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Et maintenant, pause musique. On écoute Angèle et Justice, What You Want, sur Europe 1.

0: C'était Angèle et Justice, What You Want sur Europe 1. Maintenant, je vous propose d'écouter un autre podcast de Destin Extraordinaire. Ce soir, Jean-Claude Brialy reçoit le comédien Jean-François Balmer. C'est une archive Europe 1 de 1985. Il se confie sur ses films Le Transfuge et L'Amour ou Presque. On en écoute un extrait.
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0: Alors Jean-François Balmer, merci d'être là. Je sais qu'il y a deux films de toi qui sortent enfin, au mois de novembre. Le premier, c'est Le Transfuge de Philippe Lefebvre, que tu as tourné avec Bruno Kremer et Hans Bennett.
1: Oui.
0: C'est ça. Et Lisa Kreutzer.
1: C'est ça, oui.
0: C'est un film quoi, policier, c'est un...
1: Oui, c'est un film de Philippe Lefebvre qui a été produit par la télévision et qui sort maintenant, qui est glissé au cinéma. C'est un film assez drôle parce que l'actualité lui a bien rendu service. C'est un film sur la DGSE, on parle d'honorables correspondants et ce sont des personnages qu'on a pu voir vraiment à Auckland ou ailleurs dans des situations assez difficiles.
0: Alors on va parler de L'amour ou presque, c'est un film de Patrice Gauthier, c'est son premier film.
1: C'est son premier film, Patrice Gauthier est un homme qui habitait entre les Seychelles, l'Afrique et Paris. C'est un homme qui a beaucoup baroudé avec sa caméra, mais c'est son premier film. C'est un film avec Jean-Pierre Calfon, Elisabeth Depardieu et Pauline
0: Michel Gérardin, Robin.
1: Michel Robin.
0: Bernard Fresson.
1: Et Foulquier.
0: Oui.
1: Je crois que c'est un film extrêmement original parce que c'est ni un polar ni un policier, c'est une comédie qui ne ressemble à rien sinon à Patrice Gauthier. J'espère que ce film rencontrera le public. Je suis absolument persuadé que Patrice Gauthier, dans un avenir extrêmement rapproché, aura un succès public extraordinaire avec une particularité, c'est qu'il ne fera pas du tout les concessions mode que souvent doivent faire les gens. Et je crois que c'est un auteur tout à fait étonnant. C'est une comédie qui va laisser, je pense, indifférent certaines personnes et que d'autres vont trouver extraordinaire.
0: C'est lui qui l'a écrit avec,
1: c'est lui qui l'a écrit.
0: Avec Pierre Gélère.
1: C'est ça. C'est une histoire qui se passe dans un port à La Rochelle et le port est déjà un lieu de tous les départs mais de tous les fantasmes et ce sont quatre personnages qui, l'amour ou presque, sont des gens qui sont des purs mais presque durs et qui n'arrivent pas tout à fait en fait à concrétiser leurs rêves. Elisabeth Depardieu rêve alors qu'elle vient d'une très grande famille et qu'elle est un peu en fin de vie. Elle rêve de partir dans le désert, au Tassili, au Ténéré. Calfon et moi qui sommes des gens qui travaillons dans un garage, Calfon rêve de faire de la musique, il finira par réussir de la musique et moi je suis un personnage qui pourrait être plus... qui a eu une femme, un enfant, mais qui se sent un petit peu écarté, qui rêve d'un grand amour et qui finira par partir là où Elisabeth Depardieu avait dit d'aller, c'est-à-dire dans tous les ports, Shanghai, Brisbane, enfin tous ces mots qui sentent le
0: l'exotisme
1: voyage.
0: L'exotisme et le rêve.
1: C'est une comédie tout à fait originale et je crois vraiment qu'il faut aller la voir.

0: Alors, Jean-François Balmer, là, tu rentres d'Algérie où tu tournes avec Lagda Amina. Son dernier film qui s'appelle La dernière image avec Véronique Jeannot, Jean Bouise, Bougenard, José Arthur, Brigitte Catillon, qui est un film sur la jeunesse de Lagda. Il a remonté le temps, je veux dire qu'il a raconté ses amours.
1: Oui, c'est ça. Je crois que c'est un peu la fin de sa trilogie. Et je trouve que c'est un très très beau scénario. Et c'est un film qui veut sur la réconciliation. Et alors que nous sommes en 38-39 et qu'on va de nouveau vers la catastrophe de 40 et lui commencera sa guerre d'Algérie un peu plus tard, c'est un film où la guerre est digérée et où en fait il appelle un peu à la rédemption, à la réconciliation. Je trouve que c'est un très beau film. Je trouve que le personnage de la fille est extraordinaire. C'est rare de voir d'aussi beaux personnages dans le cinéma français. Je trouve que les actrices françaises, c'était une grande occasion pour elles de trouver un personnage si important.
0: Ce qui est vrai d'ailleurs, parce que j'ai lu le scénario, c'est que les personnages, enfin il y a le personnage principal qui est cette institutrice, mais autour d'elle, il y a des grands personnages, dont le tien, dont celui de Bouy, dont celui de Bougenard, qui sont très écrits. Je veux dire que c'est pas uniquement, il y a un personnage et puis des seconds rôles qui sont un peu tartignolés. C'est vraiment des beaux personnages.
1: Oui,
0: malheureusement, dans le cinéma français, souvent on écrit pour la vedette ou les vedettes qui sont deux ou trois ou tout seul, et puis que les personnages secondaires, alors que c'était la force du cinéma français avant la guerre.
1: Tout à fait. Je sais que c'est une évidence rhinocérique, mais on ne dira jamais assez. Il n'y a que le scénario qui compte, et c'est vrai que le cinéma coûte trop cher, mais il faudrait investir davantage de temps et d'argent sur le scénario et la préparation. Et fort de ça, il y a tout à fait les acteurs possibles pour jouer les grands rôles, mais il est difficile de jouer ou d'inventer des choses qui ne sont pas écrites dans les scénarios.
0: Alors Jean-François, est-ce que tu as été voir ton camarade Weber dans De ce
1: Talent
0: Soir, qui fait un triomphe avec Nicole Garcia? Tu vas aller voir Francis Huster dans Le Cid?
1: Absolument.
0: Tu as été voir ton ami Dussolier dans Trois hommes et un couffin, qui bat tous les records dans 7 au cinéma. Je veux dire, c'est une bonne génération.
1: Oui.
0: Et toi, tu vas jouer au théâtre, ça c'est une bonne nouvelle, au mois de janvier?
1: Oui, je vais jouer fin janvier, du 30 janvier au 10 mars, une pièce de Nathalie Sarraute qui s'appelle Pour un oui ou pour un non, avec Samy Frey. C'est une petite pièce extraordinaire. Je crois que si c'est réussi, ce sera un moment de bonheur, d'intelligence, parce que Nathalie Sarraute est si étonnante dans ses mots, dans la musique des mots. Si le spectacle n'est pas réussi, ce sera totalement raté. Et dans ce cas-là, on va se demander vraiment pourquoi on aurait eu l'outrecuidance de jouer ça.
0: Qu'est-ce qu'il met en scène?
1: Simone Benmussa. Mais je pense que
0: Il n'y a que deux personnages.
1: Il y a deux voisins qui viennent comme témoins. Et si vous voulez, je crois que de toute façon, c'est 60 minutes et on peut perdre son temps d'une façon plus stupide avec Nathalie Sarraute et Samy Frey. Je précise que la location est offerte, étant donné qu'on ne joue que 40 fois. On ne peut pas jouer plus.
0: C'est dans la petite salle.
1: C'est dans la petite salle de rond-point. Donc vous pouvez aller acheter vos places, les quelques personnes que ça intéresse. Et donc du 30 janvier au 10 mars.
0: Très bien. Alors on va d'abord aller voir, puisque c'est là tout de suite, L'amour ou presque de Patrice Gauthier.
1: Oui. Hein,
0: on attendra le film de Lagda Amina.
1: C'est ça.
0: On ira au petit rond-point des Champs-Élysées.
1: Oui. Et puis plus tard, j'ai un film qui va passer, qui est un film que je trouve très important, qui est un film de Alain Bloch qui va passer à la télévision, qui s'appelle Visa pour nulle part. Et Alain Bloch est un cinéaste, ça traite du problème des étrangers. C'est le Haut Commissariat aux réfugiés qui a commandité ce film. Et c'est l'histoire d'un homme qui arrive, qui est chassé de son pays et qui arrive en Europe. Et je trouve que c'est un film qui vient à un bon moment parce que ça appelle un peu plus de générosité et d'intelligence en nous. Je considère que c'est un cinéaste suisse qui
0: n'est pas neutre.
1: Qui n'est pas neutre et qui est moi, à mon avis, c'est un des plus grands cinéastes suisses qui existe. Enfin, c'est simplement un grand metteur en scène et c'est.
0: Ça passera à la télévision quand, tu sais?
1: Non, au mois de décembre, 5 décembre. Entre-temps, j'ai fait un autre film de Christine Lipinska avec Boringer et Daniela Silverio qui s'appelle Folie Suisse. Et j'ai fait aussi un film de Chantal Akerman qui s'appelle Golden 80s, qui est une comédie musicale, et c'est aussi tout à fait original de voir Chantal Akerman, qui est quand même un auteur plutôt intellectuel et par moments un peu chiant, enfin à mon avis, mais disons que là c'est tout à fait le contraire, et c'est un ça se passe dans une galerie, c'est joué par Delphine Seyrig et Charles Denner, entre autres Lio, Fanny Cottençon, Myriam Boyer, et je crois que ce sera un film tout à fait étonnant.
0: Un film gay. Mais alors écoute, tu n'arrêtes pas?
1: Si, là je vais arrêter pour...
0: Ouais, bah tu vas répéter.
1: Répéter ma pièce. Ouais.
0: Eh bien, on se réjouit d'aller t'applaudir avec Samy Frey. Et puis, on ira voir L'amour ou presque de Patrice Gauthier.
1: Je vous remercie beaucoup.
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5: Mais le mondial de foot est pour la France. La première période n'a pas été des plus justes. Le pénalty attribué à l'Espagne a trouvé le fond des filets. Pour l'instant, la Rora tient son billet pour la finale. Comment les supporters des Bleus vivent la situation? Pas forcément très bien. C'est ce que nous verrons en vous emmenant dans un instant sur les quais de Seine à Paris. En forêt de Fontainebleau, le feu est désormais fixé. C'est la bonne nouvelle de la journée. Fixé, c'est-à-dire qu'il n'avance plus. Mais en tout cas, les feux ne sont pas totalement éteints. Du côté de l'enquête, 4 personnes toujours en garde à vue. Un pompier a reconnu avoir mis le feu sciemment. Alors que de nombreux arrêtés ont été pris pour interdire les tirs de feux d'artifice en raison des risques d'incendie, des feux pour le coup tirés sauvagement ont provoqué des feux en Isère. Le dernier défilé du 14 juillet d'Emmanuel Macron en tant que chef des armées, un petit peu plus de 50 000 personnes ont assisté à la parade militaire ce matin. Europe 1 qui était à bord d'un Griffon, c'est un véhicule blindé de l'armée de terre, vous verrez. Et puis enfin, en toute logique, la guerre au Moyen-Orient fait remonter les cours du pétrole.
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5: L'équipe de France affronte donc l'Espagne pour une place en finale du Mondial. C'est la mi-temps. Score pour l'instant à la fin de la première période, 1-0 en faveur des Espagnols. Score puis, enfin, pénalty qui a été transformé grâce à une faute réalisée par, ou à cause d'une faute réalisée par Lucas Digne. L'arbitre a peut-être été un petit peu sympathique avec les Espagnols. En tout cas, du côté des supporters, les Français continuent d'y croire, même si ça reste un petit peu difficile. On retrouve tout de suite pour Europe 1, Charles Bouchain. Bonsoir Charles.
6: Bonsoir Guillaume, bonsoir à tous.
5: Alors Charles, vous étiez tout à l'heure sur la péniche Anetka dans le 15e arrondissement de Paris. Vous y êtes toujours? Je sais qu'avant c'était plutôt très très forte confiance. Là, à la fin de la première période, vous sentez quoi? Comment ça se passe au niveau des supporters? On y croit toujours ou dites-nous?
6: Bien sûr qu'on y croit, mais les visages ont complètement changé ici par rapport au coup d'envoi. On était dans une ambiance détendue, des sourires partout, des chants, puis le grand silence au moment du but espagnol et ce pénalty d'Oyarzabal. C'est la première fois que les Bleus sont menés au score dans cette compétition. Alors forcément, on commence à stresser du côté des supporters. Je suis avec Elisa et Manon. Bonsoir Elisa.
7: Bonsoir.
6: Alors vous êtes dans quel état d'esprit là actuellement?
7: C'est vrai qu'on est très stressé avec cette première mi-temps. On le savait que l'Espagne était une équipe très forte, autant d'un point de vue défensif qu'offensif. Mais on y croit encore là pour cette deuxième mi-temps. C'est quand même notre fête nationale aujourd'hui, donc je pense qu'on va remonter.
6: Manon, je me tourne vers vous. Vous avez un très très beau maillot de Bradley Barcola. Qu'est-ce qu'il faut faire dans cette deuxième mi-temps pour revenir au score?
7: Pour moi, il va falloir écouter les conseils du coach, évidemment, à cette mi-temps, et surtout insister sur le couloir gauche, car c'est là que les faiblesses de l'Espagne s'expriment, et c'est là où la France pourra être décisive ce soir.
6: C'est là où Bradley Barcola va peut-être marquer.
7: Exactement.
6: Un petit pronostic, mesdames.
7: Voilà, 2-1. Allez les Bleus,
8: hey, on va remonter,
7: allez les Bleus.
6: Bon, vous l'entendez, Guillaume, on continue d'y croire ici, malgré ce but espagnol.
5: Ah ben, en tout cas, vous êtes bien entourés, surtout avec des supportrices qui sont très au fait. Hein. On leur souhaite bien
6: elles
5: évidemment que les conseils qu'elles ont donnés, en tout cas, eh bien, la technique qu'elles ont proposée, s'avère réalisée. Et surtout gagnante. Le vainqueur en tout cas de France-Espagne affrontera le gagnant d'Argentine-Angleterre. Le match lui aura lieu demain soir à partir de 21h.
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5: 22h03, à moins d'une heure au sud de la capitale, l'incendie ne progresse plus dans la forêt de Fontainebleau. Deux feux fixés, mais pas totalement éteints. À plus de 2000 hectares brûlés en deux jours, 1 000 de personnes évacuées. Du côté de l'enquête, la piste criminelle se confirme. 4 individus toujours en garde à vue, dont un pompier. Pompier volontaire qui a reconnu son implication, Antoine Bienveau.
8: Oui, il s'agit d'un homme né en 2007, pompier volontaire à Fontainebleau. Il a reconnu en garde à vue avoir mis le feu à des brindilles avec un briquet et de l'essence. Un acte volontaire donc de la part de ce pompier pyromane qui était jusqu'ici inconnu de la justice. En parallèle, un autre suspect, lui aussi né en 2007, a également avoué être à l'origine d'un autre départ de feu. Cette fois-ci, l'homme plaide la cause accidentelle, affirmant avoir jeté un mégot de cigarette en pleine forêt de Fontainebleau. Comme le premier interpellé, il ne dispose pas non plus d'antécédents judiciaires. Aucun lien n'a cependant pu être pour l'instant établi entre les deux mises en cause qui ont donc déclenché chacun leur tour deux départs de feu distincts. Selon la procureure de la République de Fontainebleau, Diane Ngomsik, 4 autres interpellations ont également eu lieu, notamment 2 hommes nés en 1975 et 2005, eux aussi soupçonnés d'avoir participé à d'autres départs de feu dans le secteur.
5: Et depuis dimanche soir, donc, du côté de Fontainebleau, plusieurs centaines de pompiers sont mobilisés. Alors même si le feu est fixé, je vous le disais, les habitants, eux, redoutent toujours le retour du vent qui pourrait attiser les braises qui ne sont pas totalement éteintes. Certains habitants se mobilisent d'ailleurs pour aider les soldats du feu. Écoutez ce reportage à Arbonne-la-Forêt d'Alexis Bourdon.
9: Devant sa maison située à quelques centaines de mètres du poste de commandement, Jennifer assiste au défilé des camions de pompiers.
10: Depuis hier, on les compte avec ma fille, une vingtaine. Donc c'est très impressionnant. Ouais.
9: Face au danger avec sa famille, elle a préféré quitter sa maison pour la nuit.
10: J'étais dormir chez ma soeur, mais ouais, on n'a pas dormi de la nuit. Même là, même si on ne voit plus le nuage d'hier et tout. Mais c'est vrai que c'est pas stressant.
9: Un peu plus loin, à côté d'une borne à incendie, les riverains ont installé un barnum pour ravitailler les pompiers. Derrière la table pleine de pansements et de médicaments, Romain veut se montrer utile.
11: On apporte notre soutien comme on peut. Chacun aide à sa mesure. Comme ça, quand les sapeurs-pompiers viennent recharger leur véhicule en eau, ça permet aussi de recharger l'humain en boisson, en nourriture, pour que les sapeurs-pompiers puissent tenir le choc.
9: Un soutien apprécié par le capitaine Julien.
12: Ça fait plaisir de voir la mobilisation des habitants. Quand on vient réapprovisionner les camions, ça fait du bien aussi de voir des gens qui nous réapprovisionnent nous. La solidarité des habitants, ça nous fait chaud au cœur.
9: Voilà. Les pompiers peuvent également compter sur d'autres points de ravitaillement spontané déployés aux abords de la forêt de Fontainebleau.
5: Et de la forêt de Fontainebleau, on descend en Isère à présent à Saint-Quentin-Falavier, là où la préfecture a interdit les feux d'artifice officiels à cause de la sécheresse. Mais des feux d'artifice sauvages ont provoqué hier soir des incendies. Alors pas de blessés fort heureusement, mais ces départs de feu ont nécessité l'intervention des pompiers, Jean-Luc Boujon.
13: Effectivement, un premier feu d'artifice a été tiré près de la prison, visiblement pour distraire les détenus à l'occasion de la fête nationale. Résultat, 3000 mètres carrés de végétation brûlée tout autour du centre pénitentiaire et un second à la nuit tombée tout à côté du gymnase de la ville et de la maison de Jean-Louis.
14: Je suis sorti, il y avait 4-5 jeunes là et j'ai vu qu'ils balançaient sur la maison des feux d'artifice, des fusées. Je me suis dit, putain, ils vont foutre le feu dans la maison. Et j'ai commencé à flamber au fond là-bas, tout au fond. Et en fait, ils sont partis en courant. J'ai sorti le tuyau d'arrosage le plus loin possible avec le voisin. On mouillait l'herbe, ça partait d'une vitesse là-bas. Je pense que les gamins, ils sont inconscients.
13: Des actes irresponsables qui mettent en colère le maire Mathieu Gaget, alors que la préfecture de l'Isère a interdit tous les feux d'artifice officiels pour des raisons évidentes de sécurité.
15: Tout est interdit et c'est une mesure qui est juste et raisonnable. Malgré ça, on a certains comportements un petit peu déviants, des citoyens qui s'entêtent à continuer d'en tirer. C'est dangereux et on voit que depuis plusieurs nuits, on a des départs d'incendie. Les pompiers ont autre chose à faire que de passer leur journée à lutter contre des incendies. C'est pourtant ce qu'ils font, les pompiers de la caserne de Saint-Quentin-Falavier.
13: Le maire qui a donc décidé de porter plainte contre les auteurs de ces feux d'artifice sauvages. Il a bon espoir que les forces de l'ordre puissent les identifier. Les deux lieux en question étant équipés de caméras de vidéosurveillance.
5: Des feux de forêt, de la sécheresse et puis la France qui au milieu de tout ça va pouvoir commencer à un petit peu mieux respirer. J'ai dit un petit peu mieux puisque la vague de chaleur qui va s'estomper progressivement sur l'Hexagone va nous faire du bien. Dès demain matin à 6h, la France ne comptera plus de départements en vigilance rouge canicule. Par contre, nous, pour l'instant, on est un petit peu rouge, je dirais plutôt vert d'orage, peut-être par rapport à la première période qui s'est déroulée entre la France et l'Espagne. Ça y est, la seconde période vient de débuter. 45e minute de jeu, bientôt la 46e, et toujours 1-0 pour les Espagnols.
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5: Le dernier défilé du 14 juillet pour Emmanuel Macron en qualité de président. Près de 6700 soldats ont descendu les Champs-Élysées. C'est tout bonnement un record. Jamais, jamais autant de militaires n'ont défilé sur la plus belle avenue du monde. Laura Legault était à bord d'un Griffon pour Europe 1. C'est un véhicule blindé de la 1ère division de l'armée de terre.
16: À 11h35, le top départ est lancé. Le Griffon, véhicule blindé de 7 mètres de long, descend l'avenue des Champs. À sa tête, le caporal-chef Benoît, les mains sur le volant, rien ne le déconcentre.
17: Regardez les lignes au sol, mais surtout le véhicule qui est devant. Dès que lui franchit la ligne, moi je dois franchir la ligne de derrière. C'est un contrôle visuel et après il faut jauger sur la pédale d'accélération.
16: Tout est contrôlé à la seconde près. Face à la tribune présidentielle, les trois colonels à bord du blindé saluent le chef de l'État.
18: Attention et top. Et là, on salue tous simultanément.
16: Les spectateurs agitent des drapeaux français et applaudissent les militaires. Un moment inoubliable pour le colonel Alexandre.
19: C'est un grand moment d'émotion quand même. Quand on voit les gens qui vous applaudissent comme ça, on voit vraiment que les gens sont attachés à leur armée. C'est une très grande fierté. Personne n'oublie ce genre de mouvement.
16: Pour le général Bruno et lui, commandant de la 1ère division de l'armée de terre, le défilé a un objectif.
20: Montrer aux Français le service des armées. Cette année, c'est particulier. On veut aussi montrer notre capacité opérationnelle. Les Français donnent beaucoup d'argent aux armées. Donc on va leur montrer à quoi ça sert.
16: Une démonstration de force face aux 50 000 spectateurs présents ce matin.
5: Une démonstration de force, et pour la petite anecdote, quand les chars de l'état-major de la 9e brigaderie d'infanterie de marine se déplaçaient, l'orchestre de la garde républicaine a tout bonnement joué la bande originale du film Avengers. Une cérémonie qui était placée aussi sous le signe du réveil stratégique de l'Europe. Pas moins de 25 chefs d'État et de gouvernement étaient présents, dont le président ukrainien Volodymyr Zelensky. Une dimension internationale très prégnante, Alexis de la Fontaine.
21: Oui, une photo de famille au grand complet autour d'Emmanuel Macron. 35 chefs d'État et de gouvernement réunis place de la Concorde pour clore le défilé. La plupart sont membres de la coalition des volontaires, mais tous affichent fermement leur soutien à Volodymyr Zelensky, présent lui aussi au premier rang. Car Emmanuel Macron a choisi de mettre l'Ukraine à l'honneur de ce 14 juillet, l'occasion de réaffirmer son opposition à Vladimir Poutine. Ce défilé rappelle également que sous sa présidence, Emmanuel Macron aura renforcé notre défense avec des technologies de pointe comme le Griffon ou le Rafale qui continuent d'impressionner le public. En 10 ans, le budget des armées a doublé, passant de 32 à 64 milliards d'euros par an. Un défilé hors norme donc, qui confirme une seule chose: dans la dernière ligne droite de son mandat, Emmanuel Macron saisira chaque occasion pour défendre son bilan.
5: Et après Paris ce matin, Emmanuel Macron était à Nice ce soir, où les hommages en mémoire de l'attaque terroriste survenue voilà 10 ans, jour pour jour, se sont succédés. 14 juillet 2016, où un djihadiste tunisien, 31 ans, écrasait mortellement 86 personnes, il en blessait plus de 400 autres. Nice, où 86 faisceaux bleus vont être braqués tout à l'heure dans le ciel niçois, ce sera à 22h34, heure où le camion était stoppé justement par la police voilà 10 ans, puis le terroriste abattu par les balles des forces de l'ordre. Europe 1, 22h11, suite au viol et au meurtre de la petite Liana, les procureurs avaient jusqu'à ce soir pour réétudier quelques 88 000 plaintes pour violences sexuelles sur mineurs. Une demande faite par le ministre de la Justice. Avec ces réexamens, 140 suspects ont été depuis placés en détention provisoire. Les eurodéputés veulent la création d'un mode jeunesse sur les réseaux sociaux, un mode où la pub ciblée et les fonctions destinées à capter l'attention des utilisateurs seraient désactivées. Les parlementaires réclament également l'établissement d'un code de conduite européen pour encadrer les influenceurs et aussi une définition juridique de cette activité dans l'Union européenne. Ces propositions vont être soumises au vote des eurodéputés en septembre. La guerre, elle, repart de plus belle entre les États-Unis et l'Iran. Depuis plus de 48 heures, l'armée américaine bombarde son ennemi du Golfe Persique. Le nombre de bateaux circulant dans le détroit d'Hormuz forcément a baissé. Et comme dans ce détroit circule un cinquième, 20% donc des approvisionnements de pétrole pour notre planète, l'Iran et les États-Unis s'en disputent le contrôle. Pendant ce temps-là, les marchés s'affolent. Après une hausse de 10% du baril de Brent hier, il y a eu une légère détente dans l'après-midi, puis c'est retombé. Barthélémy Philippe.
22: Oui, le cours du baril est au plus haut depuis la mi-juin, mais il reste très éloigné de son pic à 126$ du 29 avril dernier, ce qui laisse une certaine marge de manœuvre à Donald Trump pour mener des opérations militaires en vue de rétablir la libre circulation dans le détroit d'Hormuz, Thierry Brosse est expert des questions énergétiques.
0: Tant que le baril est en dessous de 120-130 dollars, eh bien vous n'avez pas de récession économique, en particulier aux États-Unis. Le prix du pétrole, je pense, c'est l'arbitre de la guerre. Donc s'il venait à monter au-delà de 130 dollars le baril, Trump serait obligé d'arrêter sa guerre.
22: À ce stade, la situation géopolitique déteint encore assez peu sur les prix à la pompe. À 1,99€, le litre de gazole a augmenté de 8 centimes depuis une semaine. Mais il avait dépassé 2,30€ au mois d'avril. Toutefois, si l'envolée des cours du pétrole se poursuit, les prix des carburants pourraient bondir d'ici quelques jours.
5: 22h13 et je vous propose tout de suite d'aller faire un petit tour du côté de la bourse.
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5: Le CAC 40 qui a connu une séance très volatile aujourd'hui à la Bourse de Paris. L'indice parisien a fini toutefois à 8367 points. Une très légère hausse, 0,03%, vraiment très légère. Thalès a perdu 0,5 points. Dassault Systèmes, 1,5%. Concernant le slip français, la première séance d'échange suite à son introduction en bourse en ce 14 juillet, jour de fête nationale, forcément pour le slip français, ça se comprend. Eh bien, le slip français qui termine sur une augmentation de 2% pour son introduction. L'action s'achète 15,10€. Enfin, les marchés américains, le Dow Jones plus 0,02%, 1,19% pour le Nasdaq et puis enfin le S&P 500 plus 0,38%.
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5: La météo tout de suite, alors avant de retrouver Valérie Darmont pour sa libre antenne, elle est juste à côté de moi, la météo sur Europe 1, c'est avec vous Estelle Lafond, bonsoir.
1: Bonsoir Guillaume, bonsoir à tous. Écoutez, il y a une nouvelle bonne à prendre, c'est que la canicule recule. Dès 6h demain matin, plus aucun département ne sera en vigilance rouge, mais ça ne veut pas dire que c'est terminé, bien sûr. Plus d'une soixantaine de départements restent à l'orange. Cela d'ailleurs va parfois s'ajouter à une vigilance orange-orage pour l'après-midi. Et justement, ces orages, eh bien, ils commencent en matinée. Ils affectent un périmètre allant de la Gironde à la Charente et le sud de la Bretagne. Alors, pas encore très actifs à ce moment de la journée. Au sud du pays, des nuages bas sont encore présents sur le littoral du golfe du Lion. Ailleurs, le soleil domine malgré un ciel parfois voilé sur le Grand Est, la Normandie et le nord du bassin parisien. En seconde partie de journée, les averses orageuses persistent sur la Bretagne et les pays de la Loire. Donc la zone d'influence se décale. Et là où les orages se feront plus intenses, eh bien il faut tourner la tête vers l'est de la carte, en particulier sur la Bourgogne-Franche-Comté, le sud de la Lorraine, l'Alsace et la région Rhône-Alpes. Au programme pour cette zone, pluie parfois intense, un risque de grêle et des rafales de vent à 100 km/h. Ailleurs, le soleil s'impose avec un temps exceptionnellement sec, des grisailles matinales qui persistent parfois en bord de Méditerranée, sauf sur la Corse qui regagne un grand soleil dans l'après-midi. Et puis enfin, les températures, donc je le disais, canicule en recul, mais un thermomètre toujours très chaud, notamment l'après-midi. Alors bon, la baisse est amorcée près de la Manche avec 23 degrés au plus frais, mais quand même jusqu'à 30 degrés. Comptez 30 à 35 sur presque tout le territoire, sauf dans le sud-est où on atteindra facilement les 38 degrés. Et au plus chaud, comptez parfois 40 degrés localement sur la basse vallée du Rhône ou la Provence.
5: Canicule en recul, j'aime beaucoup la rime. Merci beaucoup Estelle Lafond. 22h16, on retrouve Valérie Darmont. Valérie, je suis triste.
2: Ah bon, bah, pour quelle raison?
5: 1-0, on est mené, la France, là, face à l'Espagne.
2: Ah oui,
5: là.
2: Mais c'est pas fini.
5: Je m'arrache les cheveux déjà,
2: mais
5: que j'ai le début de calvitie.
2: On optimiste,
5: là.
2: On reste toujours optimiste.
5: Oh là là, c'est vrai.
2: Il faut voir le verre à moitié plein.
5: Et puis, il reste encore une bonne trentaine, quarantaine de minutes.
2: Voilà, c'est pour ça, rien n'est perdu. Sinon, vous voulez parler dans la libre antenne du fait que vous voyez le verre à moitié vide.
5: Mais on voit le verre à moitié plein avec vous, c'est forcément,
2: mais
5: c'est sûr.
2: Forcément, voilà. Mais on le sait, je suis le sourire à garder.
5: Mettez le sourire au bleu, là, pour qu'il marque des buts, surtout. C'est ça, envoyez-leur la bonne onde, là.
2: Restez positif. Restez positif. Et d'ailleurs, c'est parce que vous allez rester positif qu'on vous retrouve à 23h.
5: Avec plaisir, avec, je l'espère, une bonne nouvelle pour nos bleus.
2: Voilà.
5: À tout à l'heure.
2: De nouvelles informations. À tout à l'heure.
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2: Bonjour et bienvenue à tous dans votre libre antenne. De ce soir, nous sommes ensemble jusqu'à 1h du matin en direct, comme tous les soirs, avec à mes côtés Audrey et Jade pour prendre vos appels et Laurent à la réalisation. Pour démarrer votre émission, ces mots de William Shakespeare dans Roméo et Juliette. Des ailes légères de l'amour, j'ai volé sur le haut de ces murailles, car des barrières de pierre ne sauraient interdire l'entrée à l'amour, et tout ce que l'amour peut faire, l'amour ose le tenter. Pour nous joindre et nous parler de tout ce que vous souhaitez et surtout d'amour, c'est le 01 80 20 39 21. 01 80 20 39 21, numéro non surtaxé de notre standard. Pour nous écrire, le 739 21, 739 21, 75 centimes plus coût du SMS et libreantenne@europe1.fr. La libre antenne de ce soir, c'est tout de suite, c'est sur Europe 1 et c'est avec vous, chers amis.
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2: Bonsoir Alix.
7: Bonsoir, merci de me recevoir sur votre antenne.
2: Avec grand plaisir Alix, que nous vaut ce grand sourire? On parlait sourire avec Guillaume Lariche à l'instant.
7: Oui, alors, un grand sourire, je voulais témoigner ce soir pour dire qu'aujourd'hui, après plusieurs années, je n'ai plus du tout honte de dire que je suis introvertie et je n'ai plus honte aussi de dire que je suis solitaire, bien que ce soit une solitude qui a longtemps été subie.
2: Donc, vous vous acceptez tel que vous êtes, enfin aujourd'hui. C'est ça le sujet
7: Exactement.
2: De votre appel ce soir. Beau
7: C'est
2: message,
7: ça.
2: Beau message. Vous avez quel âge, Alix?
7: J'ai 29 ans.
2: 29 ans. Alors, c'est quoi votre parcours pour en arriver là ce soir? Parce qu'on sent évidemment, en deuxième lecture, les blessures, et notamment les blessures d'enfants.
7: Exactement. Eh bien, en fait, je peux dire, ironiquement, que ça partait mal dès le début. Il faut savoir que j'étais une enfant assez réservée, qui adorait parler avec les adultes, qui adorait rester assise, imaginer des histoires. Je détestais les jeux extérieurs et les jeux d'enfants, ça me faisait très peur. Donc, au primaire, je n'intéressais pas les enfants, ils ne m'intéressaient pas. Il faut dire que nous avions une non-connexion réciproque, je pense qu'on peut le dire.
2: Mais ce qui vous faisait peur quand vous dites « j'avais peur des jeux d'enfants », c'était les jeux lui-même ou c'était le groupe?
7: Les deux. Les deux. En plus, j'étais très mauvaise pour courir, déjà pour attraper un ballon, donc on n'avait pas forcément envie de jouer avec moi non plus.
2: Il y avait un peu de dyspraxie ou pas? Vous aviez du mal à vous repérer dans l'espace un
7: oui,
2: peu?
7: Oui, tout à fait.
2: Oui,
7: oui.
2: D'accord.
7: Oui, oui.
2: Alors, donc, difficulté à vous insérer dès le plus jeune âge à l'école, c'est ça?
7: Exactement.
2: Avec le groupe et à relationner finalement, même avec un petit copain ou une petite copine?
7: Oui, mais pas avec les adultes. Bizarrement, j'adorais les adultes.
2: Et vous êtes fille unique, Alix, ou pas?
7: Non, j'ai une petite sœur.
2: D'accord. Et avec votre petite sœur, ça se passait comment? Il y a combien d'écart?
7: Très bien. Nous avons 4 ans et demi d'écart et étonnamment, nous avons toujours été très fusionnels et j'ai beaucoup de chance de l'avoir.
2: Alors, avec la petite sœur, pas de problème. Avec papa et maman?
7: Aucun problème.
2: D'accord.
7: Ma tante non plus, qui était pour moi comme une seconde mère. J'avais aussi des cousins germains qui étaient comme des grands frères et des grandes sœurs. Donc, une cellule familiale
2: solide.
7: Très forte.
2: Voilà, solide. En revanche, c'était dès que vous alliez à l'école, en fait. Est-ce que c'était le milieu scolaire qui posait problème?
7: Alors, en termes de notes, non. Mais effectivement, j'étais très timide. Voilà, j'étais très très timide. Mes professeurs disaient que j'étais réservée. Des fois, je me demandais même si c'était pas une façon élégante pour dire on n'est pas sûr qu'elle sache parler.
2: Ah oui, on n'entendait jamais le son de votre voix, Alix.
7: Au début, non. Après, petit à petit, oui, mais en primaire, non, pas trop.
2: Mais oui, et en primaire, on a quand même 6 ans, 7 ans, 8 ans, 9 ans, 10 ans. Et donc là, pourtant, vous étiez dans une forme de mutisme. Il y a eu du harcèlement pour vous conduire comme ça, à avoir peur d'autrui?
7: Alors, étonnamment, après, au collège et au lycée, puisque là, en fait, chronologiquement, je me situe donc en primaire. Et ce qui est très drôle, c'est qu'au collège, quand je suis rentrée en 6e, j'ai eu une envie folle de me faire des amis de mon âge. Vraiment, j'étais un espoir. J'étais pleine d'envie. Et je vais être honnête, il a très vite disparu. Je ne vais pas faire durer le suspense. Mais comme j'avais peut-être des centres d'intérêt qui étaient totalement différents de ceux de mon âge, eh bien, ça n'a pas accroché.
2: Vous étiez une première de la classe?
7: Plutôt 10e.
2: Ah oui, voilà. Donc c'était même pas le syndrome de la première de la classe, qui a les meilleurs résultats, qui est toujours la tête dans ses livres, c'était même pas,
7: non.
2: Même pas
7: non, je
2: ce
7: n'étais
2: type
7: pas
2: de
7: la...
2: profil.
7: Non, je n'étais pas la première. J'étais une bonne élève, mais très sérieuse. Voilà, j'étais pas fun. Moi, oui.
2: Allez-y, pardonnez-moi.
7: Je veux dire, dès mon plus jeune âge, j'adorais l'histoire, par exemple.
2: Donc vous adoriez les livres. Vous adoriez les livres. Vous lisiez tout le temps.
7: Beaucoup, oui. Oui.
2: Mais dites-moi, quand on est en primaire, quand même, il y a des enfants qui viennent quand même vous chercher, je ne sais pas, pour faire une balle aux prisonniers, pour faire un cache-cache, pour se déguiser, pour... Non, il n'y a pas eu d'enfants qui sont venus vers vous ?
7: Je n'en ai pas l'impression, non. J'ai un souvenir qui est que ma mère m'a rapporté, qui d'ailleurs m'a... J'ai eu beaucoup de culpabilité pour ça, c'est que les autres mères d'enfants, quand j'étais en primaire, lui disaient « Oh, la pauvre Alix, elle est tout le temps toute seule ». Et je sais qu'au fond, ces paroles devaient briser le cœur de ma mère, et moi je me suis toujours sentie coupable de ne pas pouvoir faire évoluer cette situation.
2: Mais vous vouliez vous faire des amis, vous avez ce souvenir ?
7: Oui.
2: Et vous ne saviez pas comment faire ?
7: Exactement, oui.
2: Et dans les activités périscolaires, par exemple ?
7: Alors, dans les activités périscolaires, j'ai commencé le théâtre, justement, à partir du collège, pour vaincre ma timidité. Et ça a très bien fonctionné, quand même, puisque, voilà, à partir du collège, du lycée, je n'avais plus peur de parler, je n'avais plus peur de mon prochain, et je me suis rendu compte que j'adorais être sur scène. C'est fou, hein ? Et donc, ça m'a quand même permis, voilà, de m'ouvrir, d'apprendre à avoir une bonne prononciation. J'ai passé de très bons moments au théâtre, mais ça ne m'a pas permis de me faire des amis pour la vie.
2: Mais comment vous expliquez ça, en fait ? Alors, des amis pour la vie. Déjà, on les compte sur les doigts d'une main d'un manchot, les amis pour la vie. Hein. Voilà. Mais au-delà de ça, comment vous expliquez ça, Alix ? Parce que là, en tout cas, ce soir, alors évidemment, vous avez fait un long chemin, hein, d'acceptation de qui vous êtes, sans doute un travail thérapeutique aussi. On va y venir. Mais quand on est enfant comme ça, comment on explique cette difficulté à rentrer en lien et à maintenir les liens ?
7: Je n'en ai pas vraiment parlé et ma famille était un peu triste, mais j'ai pas d'explication.
2: Et votre sœur, elle était extravertie, votre petite sœur ?
7: Ma sœur est d'une sociabilité et elle a le contact, c'est extraordinaire. Je l'admire pour ça.
2: Et vos parents ?
7: Ma mère aussi, oui. Ma mère est très, très, très sociable. Elle aime vraiment son prochain. Et je dirais, mon père est un peu plus introverti, un peu plus comme moi.
2: Alors, quand vous me dites, ma mère, elle aime vraiment son prochain, vous, c'est pas parce que vous communiquez pas avec les autres que vous les aimez pas.
7: Non, mais elle a une générosité en elle qui est tout à fait extraordinaire.
2: Ah, qui est contagieuse, vous voulez dire.
7: Voilà, exactement.
2: Alors, donc là, vous sortez des cours de théâtre, donc vous savez rentrer en contact avec autrui. Vous me dites, c'est pas pour autant que je me fais des amis. Et là, vous arrivez au collège.
7: Oui.
2: Donc là, avec de l'espoir, avec un peu des outils, hein, finalement, pour cesser d'avoir peur.
7: Alors, les outils sont venus postérieurement. J'ai commencé le théâtre, j'étais en cinquième. Voilà.
2: Ah, d'accord. Donc, pendant le collège.
7: Donc, oui. Exactement.
2: Et le harcèlement avait déjà commencé ?
7: Oui, tout à fait.
2: Et comment il se matérialisait, ce harcèlement ?
7: Il s'est matérialisé... Alors, j'aime pas dire que j'ai été harcelée parce que je n'ai eu aucune attaque physique. Je dirais que j'ai subi beaucoup, beaucoup de moqueries. Et c'est vrai que dès qu'il y avait, par exemple, un travail à faire en groupe, purement scolaire, il y en avait toujours une qui n'avait pas de groupe, c'était moi. Et pareil pour les récréations, des fois j'arrivais à me greffer à quelques groupes, mais c'était juste, voilà, vraiment pour discuter, je n'avais pas d'attache. Et par contre, j'ai une petite anecdote qui me fait aujourd'hui beaucoup rire, et si vous voulez, je peux vous la raconter.
2: Avec plaisir.
7: J'ai acquis l'expérience de gréviste très très vite pendant le collège, parce que, bien sûr, en cours de sport, quand vous êtes nul, qu'en plus vous n'êtes pas populaire, personne ne vous veut. Et j'ai réussi à bloquer tout un cours pendant plus d'une heure. Parce qu'en fait, comme j'étais toujours la seule élève à ne pas avoir d'équipe, je revois la professeure jeter ses affaires pastel, traverser le terrain à une vitesse. Elle s'est assise sur le banc en disant « Le cours est annulé tant qu'Alix n'a pas d'équipe ». Et j'ai fait un blocus. C'était quand même extraordinaire à 14 ans.
2: Et finalement, vous a choisi ?
7: Finalement, oui. On m'a fait rentrer dans une équipe. Et ce qui était très bête, c'était du foot. Je me rappelle qu'on me mettait à la fin toujours dans le goal. Je ne sais pas pourquoi. Alors qu'il valait mieux me mettre au milieu. Je ne suis pas une experte en foot, mais moi, j'aurais fait moins de dégâts.
2: Oui, c'est ça. Mais en général, on met dans les buts la personne qu'on veut mettre un peu à l'écart.
7: C'est ça.
2: Peut-être ça, c'est un mauvais calcul. Et de toute façon, mettre les gens à l'écart, c'est toujours un mauvais calcul, évidemment. Alors là, vous nous le racontez de manière enjouée. En plus, vous avez un petit accent du Sud et tout. Ça paraît derrière vous. Mais ça laisse des traces, évidemment, de ne jamais être choisi. Et ça a duré longtemps, pour vous en plus, toutes les années collège, les années lycée, est-ce qu'il y a eu une amélioration ?
7: Non, socialement, je n'ai rien à déclarer de plus. Et en fait, oui, je le dis d'une voix enjouée, parce que, de façon tout à fait improbable, l'acceptation en fait, est passée par... j'ai créé une chaîne TikTok où je tourne en autodérision pour rire toute cette solitude et ben, ça a été thérapeutique et ça m'a beaucoup aidée et j'ai trouvé de l'écho, bizarrement.
2: Ah, donc vous êtes très suivie sur les réseaux ?
7: Un petit peu, oui.
2: On vous trouve...
7: Très suivie, non. En fait, très suivie, non, mais je vais vous dire, aujourd'hui j'ai à peu près, je crois, 15 000 abonnés, mais dans mon cerveau, des fois je me fais une photo mentale. Quand je vois la petite Alix d'avant, ressentie, c'est comme si j'avais un million.
2: Ah oui, bien sûr. Bah, là, il y a de la reconnaissance. Et là, vous êtes choisie, puisqu'on vous regarde volontairement quand on se connecte. Et quand on like.
7: C'est extraordinaire. C'est un retournement de situation que je n'aurais jamais cru.
2: Qu'est-ce que vous diriez à la petite Alix, justement, aujourd'hui, avec l'adulte que vous êtes devenue ?
7: Je lui dirais que de suite, dès que j'ai suivi le harcèlement, j'ai reçu un sentiment très profond de honte. Honte d'être le bouc émissaire, honte de ne pas savoir répondre, de ne pas être capable de me défendre. Et je l'ai de suite vu comme un échec personnel. Et je voudrais dire à cette petite Alix que ce n'était pas de sa faute. Voilà.
2: Oui, surtout que vous étiez victime, hein.
7: Oui, après je ne sais pas si ça joue, mais je trouve qu'aujourd'hui il y a une véritable prévention, on en parle beaucoup plus, mais en mon époque, on n'en parlait pas du tout. Et donc c'était vraiment la honte dans le camp de la personne harcelée.
2: Oui, et aujourd'hui la honte change de camp.
7: Je ne sais pas, en tout cas, moi j'ai réussi, et c'est ce message-là que j'aurais aimé entendre si j'avais été une collégienne, c'est que... non, il ne faut pas avoir honte, parce que j'avais honte pour moi, mais j'avais également honte pour ma famille. À l'époque, j'avais vraiment l'impression de salir mon nom de famille. Et vraiment, je pensais vraiment à ma petite sœur, parce qu'elle était dans le même établissement au début que moi, et elle ne méritait pas... je voulais qu'elle puisse avoir une sœur, qu'elle puisse admirer, pas quelqu'un qui semblait incapable de se défendre. C'était vraiment ma façon de voir les choses à l'époque, jusqu'à mes 18 ans.
2: Et votre sœur, elle n'a pas été harcelée, elle ?
7: Non, pas du tout. Et elle a même un très grand cœur et elle a des, comme vous dites, voilà, des amis.
2: Oui, donc elle n'a pas porté la honte que vous portiez, vous jugiez en fait, hein,
7: Oui.
2: Alors qu'elle, elle n'a pas eu à porter évidemment le poids de votre histoire. Enfin, je dis évidemment, mais pas forcément évidemment d'ailleurs. Ça aurait pu être complètement différent.
7: Je pense pourtant que intérieurement, mon histoire a quand même marqué mes parents et ma sœur. Je ne sais pas dans quelle mesure, mais je pense que ça a influencé pour ma sœur, qui est quand même ma cadette, sa façon de se construire et son relationnel.
2: En quoi, par exemple, vous voulez dire qu'elle ne voulait pas vous ressembler ? Elle ne voulait pas souffrir comme
7: non,
2: vous pouviez souffrir ?
7: Elle ne veut pas que les autres souffrent comme j'ai souffert. Voilà.
2: Ah oui, donc elle vient inclure hein, les gens qui sont autour
7: Exactement.
2: D'elle. Elle fédère, en fait, hein, c'est ça ?
7: Exactement, tout ouais. à fait.
2: Et aujourd'hui, vous faites quoi ? Après, il y a eu les années fac ou pas pour vous ? Vous avez suivi des grandes
7: études ? Il y a eu les années fac qui ont été pour moi, ça a été voilà, le début de l'éclosion. J'ai commencé à avoir des relations, à sortir. Les gens étaient quand même plus ouverts à la différence. Ma maladresse se voyait moins. Donc ça a été des bonnes années pour moi. Et comme en plus, bon, scolairement, ça fonctionnait, j'ai quand même réalisé très vite, je me suis dit, Alix, si tu ne peux pas peut-être réussir ta vie sociale et créer peut-être ta propre famille, il faut que tu réussisses ta vie professionnelle. Donc j'ai fait de longues études. J'ai fait un bac plus 8.
2: Oui. Vous avez tout misé sur les études, en fait, à défaut évidemment de la relation affective.
7: Exactement. Et j'avais ma famille qui était ma colonne vertébrale. Donc, je m'y retrouvais.
2: Mais vous vous êtes résignée, Alix, ou pas? Est-ce qu'on peut parler, oui, de résignation en termes affectifs?
7: Oui, pas affectif, mais du moins amical. Oui, je pense qu'on peut parler d'une résiliation.
2: Encore aujourd'hui, à 29 ans?
7: Un peu moins. Mais si vous voulez, je pense que j'ai quand même développé un caractère un peu introverti. Et donc, j'ai des connaissances, mais je ne suis pas Paris Hilton, quoi, encore.
2: Et même ça, est-ce que c'est un objectif d'être Paris Hilton?
7: Je ne sais pas, mais c'est pour
2: déjà, vous. Déjà, être vous, c'est déjà pas mal, non? Il y a plein de gens qui cherchent à être eux-mêmes toute leur vie.
7: Ben, c'est le plus dur. Et en fait, moi, je me suis rendu compte que... j'ai des connaissances, mais pas des amis, des meilleurs amis déjà qui me confiaient. Mais je me suis rendu compte que ma solitude, un petit peu, à la fin, m'empêchait de vivre. La honte m'empêchait de vivre. Et donc, c'est là où, sur cette chaîne TikTok, j'explique que maintenant, j'ose aller au cinéma toute seule, j'ose aller au théâtre, j'ose partir en vacances seule, visiter. C'est vraiment une libération.
2: Voilà. De vous autoriser à vivre des choses, à vivre le plaisir seul, en fait, finalement, ce que vous ne vous autorisiez pas à faire avant.
7: Voilà, j'attendais des personnes qui ne venaient pas, ma foi, ou voilà, je n'arrivais pas à aller jusque-là dans la relation.
2: Dans la relation, oui.
7: Et donc, je ne vivais pas les choses, et maintenant, ben, j'assume complètement. Et c'est une libération, parce que je me suis dit, on a une vie. Et la joie, tu te prives de la joie parce que tu n'es pas entourée, et ça, c'est pas normal.
2: Mmh. Voilà. Et maintenant que vous n'attendez plus, est-ce que justement il y a des personnes qui se présentent? Parce que quand c'est le fameux concept du lâcher prise, hein, qui on en a tous les coachs, tous les psys, on parle de lâcher prise dans tous les sens, mais c'est tellement difficile d'être dans l'acceptation et de ne rien attendre. Et c'est là que les choses se présentent, parce que la vie est plus imaginative que nous.
7: Oui. C'est difficile. Alors, non, il n'y a pas foule. On ne va pas se mentir. Il n'y a pas foule. Mais je ne dirais pas que je suis moins seule qu'avant, mais je suis plus libre. Et finalement, c'est peut-être mieux.
2: Mais est-ce qu'on a besoin de plein...

0: C'est quand même le plus grand des cadeaux, hein. Franchement.
1: C'est le plus grand des cadeaux, voilà.
0: Mais vous souffrez encore un petit peu de la solitude, même si vous vous autorisez à vivre des choses toute seule. Et c'est pas une solitude complètement choisie.
1: Voilà, tout à fait, non. C'est pas une solitude totalement choisie. Mais comme j'ai été confrontée très tôt, je pense que je me suis construite avec. Et elle fait partie de moi maintenant.
0: Tout à l'heure, vous avez dit, bon, dans mon caractère, j'étais introvertie, etc. Est-ce que vous pensez que c'est votre environnement qui a créé votre structure introvertie, ou est-ce que vous aviez un tempérament déjà à la base introverti qui a fait que vous n'avez pas pu vous adapter, entre guillemets, à votre environnement? Pourtant, vous avez eu envie de le faire.
1: Oui. Alors, je vous dirais, c'est jamais noir ou blanc, mais d'un gris différent. Donc, je dirais, je pense qu'il y a un peu des deux. C'est-à-dire que j'avais peut-être en moi ces prémices et mon parcours de vie a fait que je les ai renforcées. Et aujourd'hui, j'essaye d'en faire une force. Et c'est ça pour moi le plus important.
0: Bah, visiblement, en tout cas, vous y arrivez très bien, Alix, hein. Vous avez bien transformé.
1: J'essaye.
0: Quel regard vous portez-vous sur l'amitié? Alors moi, j'incite d'ailleurs les auditeurs et les auditrices d'Europe 1 ce soir, pour ceux qui ne regardent pas le foot, à nous appeler au 01 80 20 39 21 pour nous dire comment ils font pour se faire des amis. Parce que c'est vrai que c'est un sujet qu'on aborde peu. Est-ce qu'il s'agit de chance? C'est un peu comme le grand amour de sa vie. S'il n'y a pas le facteur chance, on ne peut pas le fabriquer. On peut se préparer à l'accueillir, on peut travailler sur soi, mais par contre, on ne peut pas le fabriquer. C'est un peu pareil en amitié, finalement. Donc, moi, j'aimerais bien savoir comment vous, auditeurs, auditrices, vous faites pour relationner et créer des amitiés aussi durables. Et Alix, moi j'aimerais savoir quel est votre regard sur l'amitié, vous, aujourd'hui, après tout ce parcours.
1: Alors, moi aujourd'hui, après ce parcours, pour moi l'amitié, c'est une personne à qui tu peux te confier tes faiblesses, et qu'elle ne va pas l'utiliser contre toi. Voilà.
0: Sans jugement, vous voulez dire.
1: Sans jugement, voilà. Ouais. Je pense que c'est une personne avec qui on peut être complètement soi, sans filtre, voilà. C'est plutôt ça. Voilà, c'est pas une question de fréquence, de se voir ou de sortie. Je dirais que c'est vraiment une connexion.
0: Et des amis, vous en avez eu quand même ou pas? Au moins,
1: oui, quand même.
0: Ah, bah voilà.
1: C'est que effectivement, ils sont très rares. Mais j'ai eu un coup de foudre amical. C'est extrêmement drôle. Je pensais pas que ça pouvait exister. Mais oui.
0: Alors, dans quelles circonstances?
1: En fait, c'est une collègue de travail. Pourtant, voilà, je me méfiais du monde du travail. Je sais qu'il faut faire la part des choses. Nos collègues ne sont pas nos amis, souvent. Ouais. Mais il s'est trouvé que j'ai trouvé donc une collègue qui est devenue une amie, qui en fait elle est comme moi dans le sens où elle est totalement authentique, sans filtre. Voilà.
0: Donc, vous avez le même mode de communication.
1: Voilà.
0: Donc, vous comprenez. Donc, il y a quand même une amie.
1: Il y en a une. Oui. Il y en a une autre aussi, qui est à l'opposé de moi, mais qui a les mêmes... C'est drôle comme les opposés peuvent s'attirer. Voilà.
0: Oui. Il y a une forme de complémentarité aussi.
1: Voilà. Voilà.
0: Après, et vous travaillez pourtant dans un... Vous êtes juriste, hein, vous m'avez dit.
1: Oui.
0: Donc vous travaillez dans un monde... alors vu évidemment de la radio, c'est facile, hein, mais un petit peu aride. Est-ce que c'était votre rêve de devenir juriste?
1: Non, pas du tout. Non. Mon rêve le plus fou était au début d'être écrivain. Voilà, puisque j'ai beaucoup d'imagination. Et en fait, pour survivre un petit peu au harcèlement pendant toutes mes 18 premières années de vie, je me réfugiais beaucoup dans l'imagination, j'écrivais des nouvelles. Enfin, voilà, c'était... mais bon, c'est un métier... Avoir l'imagination est une chose, oui. L'écriture en est une autre.
0: Et être publié une troisième.
1: Peut-être, voilà. Donc, je suis allée dans le droit parce que c'est ce qui me semblait assez généraliste et ça ne m'a pas déplu. Non, non. Après, est-ce que mon métier aujourd'hui fait que je suis alignée avec moi-même, les astres et...

0: et les étoiles, je ne sais pas, mais pour l'instant, bon, ça fonctionne à peu près.
1: En tout cas, il n'est pas trop tard hein, pour devenir écrivain.
0: Oui, c'est vrai.
1: On n'est pas obligé de soustraire, hein. Vous pouvez faire juriste plus écrivain.
0: C'est vrai.
1: Aussi.
0: Donc, c'est tout à fait vrai.
1: Qu'est-ce que vous auriez envie de dire? Parce que là, vous l'avez dit, 18 ans de harcèlement. C'est beaucoup, hein, 18 ans de harcèlement. Qu'est-ce que vous auriez envie de dire à tous ces petits harceleurs aujourd'hui?
0: Ah, aux harceleurs! En fait, je ne suis vraiment pas le bon exemple, parce que je vais vous dire, je ne veux même pas de mal à ceux qui m'ont...
1: Oui, mais ça, c'est mieux de ne pas vouloir du mal, parce que c'est plutôt empoisonnant d'en vouloir.
0: Oui. Hein, je dirais, oui, tout à fait. Non, je dirais que ça peut avoir beaucoup de conséquences sur le long terme. Et qu'on n'a qu'une vie, qu'il ne faut pas perdre le temps de...
1: De faire du mal aux gens?
0: Non.
1: Oui. Vous les avez recroisés ou pas?
0: Des fois, je regarde de loin, mais non, pas spécialement.
1: D'accord. Non, mais vous auriez pu les recroiser dans une rue, au détour de votre ville. Voilà.
0: Oui. Et... Ah bah disons que je change de trottoir. Voilà.
1: Ah oui, carrément.
0: Je ne vais pas là, carrément. Disons que je ne vais pas à la confrontation.
1: D'accord. Et il n'y a pas de tremblement intérieur, par exemple. Il n'y a pas de fébrilité en vous quand vous les croisez.
0: Non. Non, non. Si je croisais quelqu'un, presque je le remercierais aujourd'hui et je lui dirais grâce à ça, j'ai trouvé ma spécificité dans la société.
1: Et votre spécificité, c'est quoi? Comment vous la qualifiez?
0: Ça a été de tourner la solitude en autodérision. C'est un pouvoir, je trouve, finalement, c'est mon super pouvoir. Et maintenant, j'ai beaucoup d'autodérision.
1: Et vous vous sentez moins seule?
0: Oui, quelque part, oui. Tout à fait. Puisqu'en fait, si vous voulez, comme j'ai très vite compris qu'il pouvait y avoir des critiques, maintenant, face à une situation, je les anticipe. Pour les gens disent, certaines personnes peuvent dire que je me dévalorise, mais non. Je dirais plus que c'est de l'esprit et de la lucidité.
1: Vous êtes immunisée ou pas aujourd'hui? Contre la méchanceté. Je vous pose cette question parce que vous savez, quand on fait un métier d'exposition, vous vous êtes exposée sur TikTok, moi je le suis à la radio, même si la communauté de la Libre Antenne est une communauté extraordinaire de solidarité, de promesses tenues, d'engagement, il y a toujours quelques personnes qui se glissent avec... ce désir de faire mal et de critiquer. Et en fait, on n'est jamais immunisé vraiment.
0: Alors, je dirais, je ne suis pas immunisée totalement, mais il en faut, vraiment. C'est-à-dire que, comme je dis de façon extrêmement drôle, quand on a survécu à une cour de récréation, quand on est harcelé, je crois qu'on peut tout supporter. Donc, je n'ai absolument pas peur de m'afficher sur TikTok. Ça, je n'ai pas peur d'être authentique. Et finalement, j'ai même trouvé une force, quelque part. Parce que je me rends compte que beaucoup de personnes, on n'en parle pas, mais sont, du moins, voilà, dans cette solitude. Pas forcément du harcèlement, mais dans cette solitude.
1: C'est le mal du siècle, hein, de toute façon, la solitude. Et la difficulté à rentrer en lien, à l'heure où on n'aura jamais été autant en lien dans le monde virtuel.
0: Voilà. Mais finalement, moi, ça me permet de trouver du positif à ce virtuel, finalement. Parce que, voilà, je poste une vidéo, j'ai des commentaires. Ça me permet de parler avec des personnes à qui je n'aurais jamais rencontré. C'est une forme de socialisation pour moi.
1: Oui, tout à fait. On a Manuel au 739-21 qui nous dit qu'il a énormément de mal à se faire des amis ainsi que d'avoir une vie de couple, car il est chauffeur routier et cette solitude lui pèse énormément. Eh ben oui, il y a aussi le mode de vie qui fait que c'est compliqué de se poser avec quelqu'un. En même temps, ça fait un tri sélectif aussi. Hein. Les personnes qui acceptent certaines conditions de vie aussi par amour. Hier, on a eu la magnifique histoire d'Yvon, qui d'ailleurs m'a envoyé sa magnifique chanson. S'il nous écoute ce soir, je l'en remercie publiquement. Et c'est vrai que c'est compliqué hein, de sortir de la solitude aujourd'hui, même quand on y met du sien. C'est-à-dire quand on fait des activités, quand on est sociable, par exemple, quand on sourit, même à la boulangerie ou des choses comme ça, c'est difficile. Hein.
0: C'est vrai qu'il y a une perte de sens, je dirais. Il y a beaucoup de relations en surface, mais des vraies profondes, c'est autre chose.
1: Ou une perte de valeur, peut-être aussi. Et les amours, Alix, avant de vous, de vous laisser retourner à vos activités tiktokiennes.
0: Les amours sont un sujet que j'évite de façon tout à fait élégante. Et donc, pour l'instant, je n'ai rien à signaler de ce côté-là. Rien à dire.
1: Ah oui, donc là aussi, résignation.
0: Résignation. Je pense aussi qu'il faut, des fois, il vaut mieux être seul que mal accompagné. Voilà.
1: D'accord.
0: Des fois, l'amour peut faire du mal.
1: Ah bah, de toute façon, aimer, c'est prendre un risque, Alix. Hein, ça, c'est certain. On prend le risque de souffrir. Mais il y a eu beaucoup de souffrance déjà. C'est ça que vous voulez nous dire. Et pour l'instant, c'est un petit peu tôt.
0: Oui, voilà. Il y a eu des petits essais non concluants. Mais pour l'instant, ce n'était pas la priorité. Voilà, je voulais m'accepter. Oui. C'est fait.
1: Bah, vous avez raison. Parce que pour pouvoir aimer et être aimé, il faut d'abord s'aimer soi. Donc, oui. C'était la bonne démarche.
0: Voilà.
1: Quel type de thérapie vous avez fait pour en arriver là ?
0: J'ai pas vraiment fait de thérapie. Beaucoup d'introspection, du temps perdu. Et voilà. Et comme je vous dis, ma mère, ma sœur et ma tante et ma cousine Germaine qui sont pour moi des confidentes et des vertèbres.
1: Vous dites du temps perdu, hein. Donc oui. Est-ce qu'on perd vraiment le temps ? C'est pas évident cette question, hein.
0: C'est pas évident.
1: Oui, parce que ce sont des expériences et ça fait la femme que vous êtes. Et parfois, on a besoin de d'échecs et d'échecs ou des ratages et des ratages. Et ce sont des expériences, aussi douloureuses soient-elles.
0: C'est ça. Je ne regrette pas en tout cas mon parcours, puisque comme vous dites, il fait la femme que je suis aujourd'hui. Je regrette juste d'avoir eu honte. Voilà.
1: Oui, mais on peut la travailler, hein, la honte, vous savez. En EMDR, on va travailler la honte en une ou deux séances. Hein. Ça peut se résoudre, hein, cette émotion-là, qui n'est pas portée par la bonne personne, parce que ce sont eux qui devraient avoir honte. En tout cas, merci beaucoup, Alix. On vous trouve à quel nom sur TikTok ?
0: Alix l'introvertie.
1: Ah, bah voilà, Alix introvertie. Maintenant, vous affichez avec cette tendance à l'introversion.
0: Et totalement.
1: Et de toute façon, il faut de tout pour faire un monde. On a l'impression qu'il y a un petit jugement derrière. Alors, je sais que vous allez me dire, c'est l'autodérision. Mais.
0: Oui, peut-être
1: c'est
0: que
1: beau
0: quelque
1: aussi,
0: part,
1: l'introversion.
0: Oui, ben voilà, j'apprends à faire une force et je me suis rendu compte que des fois, on la confondait avec la timidité, ce qui est encore autre chose. Mais bon, ça, c'est.
1: Oui. Et la timidité, c'est beaucoup moins, là. Regardez, ce soir, vous parlez sur l'antenne d'Europe 1 dans la
0: Ah
1: lointaine.
0: Oui, non, je n'ai... Oui, honnêtement, j'ai grâce à mon parcours et à des efforts, non, je n'ai plus de timidité, maintenant.
1: Ah bah voilà, comme quoi on peut aussi donner une claque à la timidité. Bah, l'introversion, c'est une structure, ça c'est autre chose. Peut-être que vous ne parlez pas pour ne rien dire. Les extravertis, parfois, ils comblent l'espace, vous voyez ce que je veux dire ? Pas évident non plus, hein, d'être avec des extravertis, hein.
0: Oui, c'est vrai. Je ne m'entoure pas d'extraverti, il faut dire ce qui est.
1: Voilà, donc tout est dans le juste milieu, la voie du juste milieu. Merci beaucoup, Alix, d'être intervenue ce soir dans la libre antenne d'Europe 1, nous avoir confié un grand morceau de votre parcours et surtout d'afficher ce large sourire ce soir en ce début d'émission, qui est contagieux, ce sourire.
0: Merci beaucoup.
1: Merci, Alix. Prenez bien soin de vous. Au revoir.
0: Merci, bonne soirée, au revoir.

0: Actualité, The Beach Boys Surfing USA ce soir dans votre libre antenne sur Europe 1. 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Bonsoir Florian.
1: Bonsoir.
0: Merci d'être avec nous sur l'antenne d'Europe 1 pour nous parler de quoi ? Dites-moi.
1: Oh, j'ai créé une vidéo sur TikTok, enfin à la base sur Instagram, mais que j'ai mis sur TikTok aussi.
0: Oui, décidément, on est très TikTok. Oui.
1: Comment ?
0: Non, je disais on est très TikTok, donc il va falloir que je m'y mette à un moment donné. Ben oui, bien sûr. Vous avez un petit accent, Florian, non ? Vous êtes d'où ?
1: Oui, je viens de Belgique.
0: Ah, d'accord. Où c'est en Belgique ?
1: Belgique, région de Liège.
0: Région de Liège, d'accord. Il fait un peu plus frais qu'en France ou pas, là, en ce moment, en Belgique ?
1: Non, il fait chaud. Il fait chaud, là.
0: Ah, d'accord.
1: Oui, c'est
0: bon, ça va, mais ça reste, c'est respirable.
1: Oui, ça va. C'est pas la canicule comme il y a quelques semaines.
0: Non. D'accord. Vous faites
1: c'est
0: quoi
1: quand même, c'est quand même un peu mieux.
0: Vous faites quoi, Florian, à Liège ?
1: Je suis artisan. Je travaille la porcelaine par moulage.
0: Oh là là, c'est un très beau métier ça, vous êtes un créatif.
1: Oui, exactement, tout à fait.
0: Ah, magnifique. Vous avez fait Les Compagnons, non ? Je ne sais pas si
1: c'est
0: ça existe en Belgique. Ah, en France, ça existe, Les Compagnons, c'est des artisans, souvent les meilleurs de France, et c'est une école magnifique, tellement dans ces métiers très nobles, hein, voilà, comme l'artisanat. Donc, c'est okay. Compagnonnage. Vous avez quel âge, Florian ?
1: J'ai 37 ans.
0: 37 ans, d'accord. Alors, quel est l'objet de votre appel ? Dites-moi tout.
1: Vous m'avez contacté.
0: Oui, oui, Audrey.
1: Suite à une vidéo que j'ai publiée où j'expliquais que... En fait, j'ai appris il y a 2-3 ans que j'avais un trouble du spectre autistique.
0: Oui.
1: Et du coup, j'ai décidé de créer une série de vidéos sur le thème. C'était la première. Et dans cette première, j'explique que je me sens spécial au niveau du genre. Pardon. Niveau du genre.
0: D'accord.
1: Parce que, en fait, on m'a plusieurs fois demandé si j'étais homosexuel. Et en fait, ça m'a toujours fait poser des questions.
0: Des questions sur votre sexualité ou des questions sur l'image que vous renvoyez aux autres ?
1: Surtout sur l'image, parce que voilà, on me posait souvent la question. Et en même temps, à côté de ça, j'avais beaucoup de mal à trouver une compagne dans ma vie. Et du coup, en fait, ça me faisait tellement douter. On me demandait tellement tout le temps si j'étais pas... homosexuel, que en fait je me suis dit, mais tiens, je devrais peut-être essayer de regarder des garçons dans la rue pour voir si ça ne fait pas quelque chose, quoi.
0: Ouais, voilà. Et alors ?
1: C'était assez... en fait non, quoi, pas du tout, mais j'étais dans le doute, en fait. C'était compliqué pour moi de...
0: Oui, c'est le regard des autres qui a fait que vous vous posiez des questions, finalement. À force qu'on vous dise,
1: voilà,
0: est-ce que t'es gay,
1: ça.
0: Vous vous êtes dit, peut-être je le suis, c'est ça ?
1: Oui, c'est ça, en fait, vu que c'était tellement galère avec les femmes, voilà.
0: Et quand vous étiez enfant, pardonnez-moi juste, Florian, pour bien comprendre, quand vous étiez enfant, on vous prenait aussi pour un petit garçon un peu comme ça, efféminé ?
1: Non, je sais pas. Non, j'ai pas vraiment
0: de souvenirs
1: de ce type, non.
0: D'accord. Ça veut dire que vous avez un physique un peu androgyne ? Vous êtes comment physiquement, Florian ?
1: Mais j'en sais rien. Non, physiquement, oui, je suis grand et élancé, disons.
0: Ouais.
1: Voilà.
0: Ok.
1: Et j'ai peut-être que je suis un peu maniéré, quoi. J'aime bien croiser les jambes. J'aime bien. Je sais pas. J'ai quelque chose en tout cas. J'ai des amis qui me disaient, oui, Florian, je trouve que tu as quelque chose de féminin. quelque chose un peu, voilà.
0: Mais on est tous faits de féminin et de masculin, hein, tous.
1: Ah non, oui, non, c'est sûr.
0: On a tous une part féminine et une part masculine. Mais vous me dites que c'était difficile de trouver une compagne, mais normalement, quand on a une part de féminin développée, on se rapproche plus facilement des femmes. Elles se confient davantage, elles sont très à l'aise. C'était pas votre cas?
1: Ouais, peut-être.
0: Vous n'aviez pas plus de copines femmes, par exemple?
1: Non. Non.
0: Non, d'accord.
1: J'étais plutôt du genre seul.
0: Ah, bah ça c'est peut-être le trouble du spectre autistique qui a fait que c'était difficile. Là aussi, on parlait de relationner avec Alix tout à l'heure, la difficulté à rentrer en lien. Ça c'est peut-être le TSA plutôt, non?
1: Oui, ben écoutez, ce diagnostic m'a apporté beaucoup de réponses. Et en fait, c'est un peu de ça que je parlais dans cette vidéo, c'est que j'ai appris que avoir un genre un peu spécial, c'était quelque chose qui était assez récurrent chez les personnes avec un TSA. Et donc du coup, ben voilà, je faisais le lien, quoi.
0: Alors comment
1: ça se... qui était intéressant.
0: Comment ça se matérialisait chez vous, cette difficulté à entrer en contact?
1: En fait, j'ai beaucoup de peine. Je comprends pas toujours très bien ce qu'on me raconte, en fait. Je déforme beaucoup ce que j'entends. J'ai beaucoup de peine avec le langage oral. Surtout quand il y a du chahut autour de moi, je suis vite dérangé par les bruits ambiants.
0: Quand il y a beaucoup,
1: voilà, j'aime bien les conversations en tête à tête. C'est plus facile pour moi, mais dès qu'il y a un peu trop de monde, un peu trop de chahut, c'est compliqué, quoi. Ouais. Je me suis toujours senti un peu. Au début, je comprenais pas parce que moi, mon diagnostic, je l'ai eu très tardivement. Et en fait, c'est compliqué, quoi. Parce qu'en fait, on se retrouve toujours un peu à l'écart du groupe. Parce qu'en fait, on est un peu le
0: vilain petit canard.
1: Le bizarre, quoi.
0: Le vilain petit canard.
1: Le vilain petit canard, mais le gars, voilà, un peu taiseux sur le côté. Bon.
0: Florian, je vous propose de rester avec nous sur l'antenne d'Europe 1. On va poursuivre notre échange dans quelques minutes, juste après le flash info de Guillaume Lariche. Ne bougez pas, la libre antenne revient dans un instant. À tout de suite.
1: Je ne bouge pas.
0: À tout de suite. 23h au carillon d'Europe 1. On retrouve Guillaume Lariche pour les informations. Bonsoir Guillaume.
2: Bonsoir Valérie, bonsoir à toutes et à tous. Et donc, ça y est, la France ne gagnera pas le mondial de football cette année. Nos Bleus éliminés ce soir par l'Espagne 2-0. Des Espagnols invaincus depuis 37 matchs d'affilée. C'est la troisième rencontre de suite que les Français perdent contre la Rora en 3 ans. En finale de la Coupe du Monde dimanche soir, l'Espagne affrontera le vainqueur d'Argentine-Angleterre. Rencontre à suivre demain soir à partir de 21h. Emmanuel Macron était à Nice ce soir où les hommages en mémoire de l'attaque terroriste survenue voilà 10 ans jour pour jour se sont succédés. Le 14 juillet 2016, un Tunisien de 31 ans écrasé mortellement 86 personnes et en blessé plus de 400 autres au nom de sa religion. Le dernier défilé du 14 juillet pour Emmanuel Macron en qualité de chef des armées et près de 6700 soldats ont descendu les Champs-Élysées ce matin, tout simplement un record, une cérémonie placée sous le signe du réveil stratégique de l'Europe. 25 chefs d'État et de gouvernement étaient à présent, dont le président ukrainien Volodymyr Zelensky. Quel est le point commun entre Nathalie Portman et Christine Lagarde? L'actrice américaine et la directrice de la Banque Centrale Européenne figurent toutes les deux parmi les personnalités distinguées aujourd'hui par la Légion d'honneur du 14 juillet. Pour cette nouvelle promotion civile créée en 1802 par Napoléon Bonaparte, 619 personnes ont été récompensées. Même si les températures vont encore être chaudes, demain mercredi, ça tend toutefois à s'arranger. Dès 6h du matin, la France ne comptera plus de département en vigilance rouge canicule. Quelques reprises de feu sont toutefois encore possibles dans la forêt de Fontainebleau, mais l'incendie a été fixé par les pompiers. En 2 jours, plus de 2000 hectares brûlés. 2 personnes ont été relâchées par la police, mais 4 autres sont toujours en garde à vue dans l'enquête. Un pompier volontaire a reconnu avoir mis le feu à des brindilles avec un briquet et de l'essence. Un autre suspect dit pour sa part avoir accidentellement mis le feu en jetant sa cigarette. Après l'adoption attendue par l'Assemblée nationale demain sur le texte créant un droit à l'aide à mourir, le Premier ministre Sébastien Lecornu compte saisir le Conseil constitutionnel. Selon Matignon, le débat au Sénat n'a pas permis un examen aussi approfondi qu'à l'Assemblée nationale. Cela ne permettrait pas d'aboutir à un texte de loi qui répondrait autant aux aspirations de ses défenseurs qu'aux préoccupations de celles et ceux qui s'inquiètent de sa mise en œuvre. Suite au viol et au meurtre de la petite Liana, les procureurs avaient jusqu'à jusqu'à ce soir pour réétudier pas moins de 88 000 plaintes pour violences sexuelles sur mineurs. Une demande fixée par le ministre de la Justice, Gérald Darmanin. Avec ces réexamens, quelques 140 suspects ont été placés en détention provisoire. Enfin, au Moyen-Orient, dans le détroit d'Ormuz, les frappes contre les navires commerciaux ont fait au moins 2 morts et plusieurs blessés. Confirmation de l'Organisation Maritime Internationale, l'Iran qui est accusé d'avoir touché 2 navires dans les eaux omanaises. Très bonne fête nationale à toutes et à tous et très bonne nuit avec la libre antenne de Valérie Darmon. C'est jusqu'à 1h, 23h03.
0: Merci beaucoup Guillaume Larichon.
2: Vous me donnez le sourire, ça va. Quand je vous vois comme ça avec le sourire, malgré la défaite de la France.
0: Vous voyez, tout à l'heure, vous étiez pessimiste.
2: Vous aviez raison.
0: C'est ça. Ou alors c'est de la pensée créative. Hein. Bon, je ne sais pas, on ne va pas le dire comme ça.
2: Allez pas mettre ça sur le dos quand même. Hein. Non, c'est pas sympa.
0: Mais je ne vais pas vous culpabiliser, vous me connaissez. Bon, alors on se dit à minuit tout à l'heure. Prochain rendez-vous avec l'information sur Europe 1.
2: À tout à l'heure.
0: À tout à l'heure.
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0: 01 80 20 39 21, 01 80 20 39 21, c'est le numéro non surtaxé de notre standard si vous souhaitez nous appeler ce soir. 739 21, 75 centimes plus coût du SMS, c'est le numéro de téléphone que vous devez composer pour nous laisser vos réactions à ce que vous entendez sur l'antenne. libreantenne@europe1.fr, notre adresse mail bien sûr si vous souhaitez nous laisser un message ou voir des sujets abordés, n'hésitez pas. Florian, je vous retrouve. On était en train d'évoquer, juste avant le Flash Info, votre vie. Vous avez 37 ans, vous avez découvert il y a 2 ans que vous êtes porteur d'un trouble du spectre autistique. Vous nous disiez aussi que toute votre vie, on vous a pris pour un gay. Hein, c'était ça que vous nous expliquiez juste avant le flash, et donc vous vous interrogez sur cette image que vous renvoyez aux autres. Vous nous expliquiez que c'était difficile de rentrer en communication avec des femmes, et on faisait un peu le point sur cette situation. Donc on était en train de parler de votre trouble du spectre autistique, et vous me disiez que d'abord découvert en tant qu'adulte, donc ça veut dire que pendant longtemps vous avez dû vous sentir un peu à la marge, ou à côté, ou pas tout à fait dans le mood. Comment vous avez mis en place des stratégies de communication? Parce que souvent, quand on est atteint du spectre autistique, on fonctionne par mimétisme. Comment vous avez fait, vous, toutes ces années?
1: Oui, je pense que le mimétisme... En fait, on fonctionne d'une manière pas très consciente, quoi. On met des choses en place, mais c'est pas très conscient tout ce qu'on met en place, quoi, sur le moment. Mais voilà, moi, c'est durant ma jeunesse, ça a été parfois un peu chaotique parce que j'ai eu des gros problèmes d'addiction aussi, avec une tendance à consommer un peu des choses justement pour me sentir un peu connecté, justement. Ouais, quoi.
0: Pour être désinhibé.
1: Me sentir désinhibé et me sentir connecté aux autres. Moi, ce que j'adorais, vous savez, c'était j'ai consommé pas mal d'ecstasy.
0: Ouais.
1: Et à l'époque, c'était très clair, quoi. Je me souviens que je me disais très clairement, j'aimais bien sortir, consommer, pour me sentir connecté aux autres. J'avais besoin de ça, quoi. C'est ça que je trouvais fascinant dans les soirées, à sortir en soirée, à aller danser sous la techno, et voilà, être désinhibé et avoir ce contact un peu plus facile, sans se sentir bizarre, sans sentir des regards sur soi qui toujours avec une espèce de gros point d'interrogation en mode c'est qui ce mec, voilà. Et voilà. Et donc en fait moi j'ai voulu lancer un peu ce nouveau projet vidéo sur les réseaux pour peut-être essayer de pouvoir aider les plus jeunes qui se poseraient des questions par rapport à ça et leur expliquer un petit peu mon parcours.
0: Est-ce que ça aurait changé, Florian, si vous aviez été diagnostiqué autiste plus tôt? Parce que vous auriez mieux compris votre mode de fonctionnement, vous seriez moins senti différent.
1: Bah, tout à fait. Oui, ben, mon diagnostic, moi, il a changé ma vie. Ben, ça s'est fait en deux temps, en fait. Hein. On m'a d'abord dit que j'avais un trouble intentionnel quand j'avais 19 ans.
0: Oui, donc un TDAH.
1: Donc, un TDAH, c'est ça. Mm-hmm. Et donc, voilà, on m'a prescrit la rilatine, tout ça. Bon, première fois que je prends la rilatine, c'est un peu de fou, quoi. Hein.
0: La rétaline. La
1: rétaline, oui, vous dites rétaline en France. Mm-hmm. Mais c'est cette impression qu'on m'enlève un énorme nuage bien épais que j'avais autour de la tête, quoi. C'est vraiment cette sensation de respirer, de voir un peu clair, quoi. La connexion au monde extérieur se fait. Ça, c'est vraiment, c'était assez bluffant quand même. Bah, d'ailleurs, ma vie sociale a changé assez rapidement. Hein, à partir du moment où j'avais commencé mon traitement, j'ai trouvé une petite amie. J'ai eu ma première longue relation qui a duré 2 ans, pas longtemps après. J'avais quand même de très bons contacts avec tous mes camarades de l'école. Et voilà, vraiment, ça, c'était vraiment un beau pas en avant et ça m'a vraiment beaucoup aidé, quoi. Mais après, avec les années qui passent, je sais pas, je me disais, mais tiens, je me suis intéressé un peu plus au diagnostic, à ce trouble. Et après, j'ai entendu parler de l'autisme, je me suis dit, mais c'est bizarre parce que ça me parle quand même beaucoup, ce trouble du spectre autistique. Et donc, du coup, j'ai décidé aussi de passer les tests. Et c'est quelque chose d'assez courant, en fait, j'ai appris. De d'abord détecter le trouble attentionnel pour ensuite se rendre compte que c'est un trouble.
0: En France, on a la présentatrice Maïtena Birabin qui vient de découvrir aussi il y a quelques années à peine qu'elle était atteinte du trouble du spectre autistique. Et ça l'a beaucoup aidée aussi parce qu'elle se posait beaucoup de questions sur l'image qu'elle renvoyait aux autres. Enfin, c'est des interviews que j'ai entendues d'elle. J'ai travaillé longtemps avec elle. Moi, je n'avais pas remarqué en vérité. Mais c'est des personnalités un peu tranchées. Ou sans filtre, peut-être. C'est ce que vous étiez, vous, Florian, ou c'est ce que vous êtes, d'ailleurs, tout simplement?
1: Sans filtre?
0: Ouais, sans filtre, un peu tranché.
1: D'une manière générale, je ne m'exprime pas beaucoup, mais c'est vrai que quand je m'exprime, il n'y a pas trop de filtre, oui. Je n'aime pas... Enfin, c'est trop d'énergie pour moi que de calculer l'impact de mes mots, en fait, je crois. Donc, c'est juste... Ça sort, en fait, oui.
0: Ah oui, voilà. Donc,
1: alors, mais tranché, qu'est-ce que vous voulez dire par tranché?
0: Tranché, c'est peut-être un peu impulsif dans les attitudes, vous voyez?
1: Ah oui, tout à fait, oui, impulsif, oui.
0: Voilà, parce qu'évidemment, il n'y a pas le filtre. Hein, donc, on y va, on ivre tout, et puis voilà. Hein, mais vous, c'est un autre regard sur ce qui se joue.
1: Ouais.
0: C'est ça.
1: Mais moi, je remarque aussi quelque chose. Il y a un aspect comme ça dans lequel je me retrouve pas mal, c'est communiquer pour transmettre de l'information. Et c'est vrai que je suis fort comme ça parfois. C'est simplement parfois, je communique pour transmettre une information.
0: Voilà, c'est efficace.
1: Pas tout ce qu'il y a autour.
0: C'est efficace.
1: Efficacité, exactement.
0: Voilà, minimaliste.
1: Mais d'ailleurs, on dit de moi que j'explique bien les choses. Ça me fait rire parce que je crois que dans ma manière d'expliquer les choses, parce que je fais aussi des vidéos tutoriels pour les céramistes aussi sur les réseaux, et je crois que j'explique les choses d'une manière que j'aimerais bien qu'on me les explique à moi-même, en fait. Avec de la clarté, quoi. Souvent, je trouve que les gens ne s'expriment pas clairement, en fait.
0: Bah c'est parce qu'en fait, parce que vous n'enrobez pas. Ces sujets, verbes, compléments, vous n'enrobez pas. Ces sujets, verbes, compléments, sujet, verbe, complément, efficacité.
1: Oui, il y a trop de matière inutile à mes yeux. Quoi.
0: C'est ça.
1: Parfois, je m'y perds, en fait. Il n'y a pas trop de mots.
0: Et souvent aussi, il y a un symptôme qui est les repères dans le temps. Dans le temps, voire dans l'espace, d'ailleurs, souvent. Est-ce que vous arrivez à vous repérer dans le temps?
1: Alors, dans l'espace, j'ai de très bonnes aptitudes à me repérer dans l'espace. D'ailleurs, c'est un peu mon métier, quoi. Les volumes, tout ça, c'est vraiment ce que j'adore faire et manipuler. Mais dans le temps, oui, ça, c'est une autre paire de manches, oui.
0: Hein, c'est ça, vous arrivez à repérer le jeudi ou le dimanche ou des choses comme ça, là, parce que souvent, il y a un petit mélange de jours et de semaines.
1: Non, ça va encore. Les jours de la semaine, ça va. Par contre, c'est la projection dans le temps qui est compliquée avec moi. Je n'arrive pas trop à me projeter. si j'arrive à me projeter sur 24 heures à peu près.
0: Ah oui.
1: Plus loin, c'est compliqué, quoi. Ouais.
0: Bah, remarque, ça évite l'anxiété d'anticipation, hein.
1: Ouais.
0: En même temps.
1: Ouais,
0: parce que vous êtes plus facilement au présent.
1: Oui, je suis très dans le moment, là, maintenant, quoi. Oui, c'est ça.
0: Le moment, maintenant, sans fioriture. C'est efficace, là aussi.
1: Ouais. Ouais, c'est efficace, ouais.
0: Est-ce que vous avez trouvé, alors, votre petite copine, justement? Parce que vous avez eu des premières expériences à partir du moment où vous avez pris la Rétaline. Hein, c'est ce que vous expliquiez. Donc, comme quoi les médicaments ont quand même, sont quand même extrêmement utiles dans ce type de cas, hein, souvent. Parce que vous l'expliquiez, ça a dissipé le nuage autour de votre tête et la confusion surtout à l'intérieur. Et alors aujourd'hui, vous êtes posée, vous avez réussi à rentrer en lien?
1: Oui, maintenant je suis avec ma compagne depuis 7 ans.
0: Ah, bah voilà. Il y a des enfants?
1: Oui. Non, pas d'enfants.
0: Non, pas d'enfants. Comment vous vous êtes rencontrés? Elle vous a pas dit que vous étiez gay?
1: Ah oui, si. Ma compagne pensait que j'étais gay avant qu'on sorte ensemble, oui. C'est assez marrant d'ailleurs. Mais comment on s'est rencontrés? Ouh là là, je sais pas si je peux raconter, parce que ça a été toute une affaire. Non, en fait, ma compagne organisait des marchés de créateurs.
0: Oui.
1: Et j'avais participé une fois, et à partir de la deuxième fois, j'ai dit « Ah mais j'adore vraiment l'ambiance, le mood dans lequel... tu développes ce projet, si un jour tu organises une petite fête ou quelque chose, je serais très très heureux de pouvoir venir et voilà, de mieux te connaître toi et ton entourage. » Et voilà, mais c'était axé purement professionnel, quoi. C'était vraiment, cette femme fait des projets, elle fait plein de choses super, j'ai envie de mieux la connaître, et voilà, et peut-être de lui ressembler un peu plus. Et donc, du coup, elle l'a fait. Elle m'a invité. Et voilà. Et donc, après ce soir-là, ça peut partir en cacahuète.
0: Bah, en même temps, c'était plutôt pas mal. Mais qu'est-ce qui a fait qu'elle elle s'est dit, après tout, il n'est pas gay? Comment ça s'est passé?
1: Je crois que ce soir-là, on avait bu pas mal de bière. Et je crois que...
0: Ça a dérapé.
1: Je crois que ça s'est fait naturellement. Ça a dérapé, c'est ça. Je crois qu'elle s'est rendue compte assez vite que je n'étais pas gay, en fait, oui.
0: Oui, c'est ça. Et, donc, et du coup, ça a dérapé. Et ça, c'était plutôt un beau dérapage, puisque ça fait quand même 7 ans maintenant.
1: Oui, c'est ça, tout à fait.
0: Donc, vous vivez ensemble?
1: On vit ensemble dans une jolie petite maison. La campagne, depuis peu d'ailleurs. On habite encore dans la ville il n'y a pas longtemps et on est très contents d'avoir bougé.
0: Et quel
1: un peu de calme.
0: Oui, vous avez bien raison. Et quel regard vous portez sur tous ces gens qui vous ont envoyé cette image-là, comme ça, de cette espèce de costume que vous avez, qui vous a fait quand même vous remettre en question, hein, drôlement.
1: Par rapport au genre?
0: Oui, par rapport au genre. Parce que c'est quand même un peu lourd à porter quand même que cette image-là. Surtout quand c'est systématique, non? C'est des hétéros qui vous le disaient, Florian? Ou c'était des gays,
1: oui.
0: Justement?
1: Je sais pas, non. Non, surtout des hétéros, je crois. Ouais. Il y a une petite anecdote. Il y a une fois, j'étais en soirée. Et il y a un gars... qui vient vers moi et qui me dit toi t'es homo, toi. Je lui fais non, mais pourquoi tu me demandes ça? Et il me dit mais parce que tu souris tout le temps. Et là j'étais un peu choqué sur le moment. J'étais genre parce que je souris tout le temps, d'accord, ça c'est quand même intéressant.
0: Ouais, c'est
1: quand même intéressant. Je ne savais pas comment traiter cette information. J'étais genre d'accord, je suis censé tirer plus la gueule alors, je ne sais pas trop. et en effet, je pense que je suis quelqu'un qui sourit beaucoup. Et apparemment, apparemment, c'est pas masculin de sourire. Je sais pas.
0: Bah écoutez, franchement, gardez votre sourire, hein, Florian, parce que franchement. Voilà, on va pas commencer.
1: Je ne compte pas en défaire.
0: Non. Je crois pas que ce soit très utile, hein. Voilà, mais c'est impressionnant la bêtise, hein, tout de même.
1: Bah oui, c'est intriguant, quoi. Mais c'est justement une des raisons. En fait, moi, ce que j'essaie de dire dans ma vidéo aussi, c'est que. les femmes et les personnes comment dire cuir, on va dire, c'est des personnes à qui je me sens très à l'aise, quoi. J'ai l'impression que je peux être un peu plus moi-même avec ces personnes-là. J'ai l'impression que aujourd'hui, au milieu des hommes hétéros, il y a toute une série de codes un peu parfois un peu lourds à devoir respecter. Moi, je suis pas très à l'aise là-dedans, quoi.
0: Bah, vous assumez votre singularité parmi des gens singuliers, peut-être qui assument aussi leur singularité. C'est ça, surtout.
1: Oui, ça peut être ça, oui. Ouais.
0: C'est ça, parce qu'en plus, il y a deux singularités qui ne sont pas forcées chez vous, qui font partie de votre structure, en fait. Hein. À un moment donné, au début, vous avez mis en place des stratégies inconscientes, évidemment, pour pouvoir vous fondre dans la masse. Vous êtes tombé quand même dans les addictions. Aujourd'hui, il n'y a plus d'addiction.
1: Non, ça va. Oui, on pourra en reparler, mais c'est des petites addictions, quoi. Mais j'ai une tendance à toujours me raccrocher sur quelque chose, quoi. C'est quand même assez fascinant.
0: Mais aujourd'hui, moins, si vous êtes en couple posé, dans une vie un peu construite...
1: Je n'ai plus les mêmes problèmes qu'avant, plus du tout. On n'est pas sur le même niveau, mais... Ça peut être une addiction aux jeux vidéo, ça peut être une addiction aux réseaux sociaux, ça peut être une addiction à fumer un peu d'herbe, peut-être. Mais il me faut toujours quelque chose un peu comme ça. Parfois, je me dis, oulala, j'exagère avec ça, je vais un peu m'en écarter, ça m'énerve. Voilà. Je me rattrape sur quelque chose. Je sais pas, il y a quelque chose d'un peu nerveux comme ça. Voilà.
0: C'est peut-être un conditionnement parce que vous vous êtes appuyé sur des choses aussi pour trouver votre place. Maintenant, vous avez trouvé votre place, mais c'est un conditionnement que vous avez eu du passé peut-être aussi. Hein.
1: Un conditionnement.
0: Ouais. Vous êtes peut-être conditionné en vous appuyant sur des addictions pour pouvoir trouver votre place au monde. Donc maintenant, ça reste comme un réflexe, vous voyez ?
1: Peut-être, je ne sais pas.
0: En tout cas, le principal, c'est d'être heureux. Vous êtes plutôt heureux, Florian, aujourd'hui, avec qui vous êtes.
1: Oui, je suis assez épanoui. Oui, je crois que je m'en sors très très bien. Oui. Par rapport à mon parcours, par rapport aux périodes absolument chaotiques que j'ai pu vivre, je crois qu'aujourd'hui, je m'en sors très très bien. Oui.
0: C'est le sujet de ce soir, l'acceptation de soi. On a eu Alix juste avant qui nous a parlé de ça aussi, suite à son harcèlement pendant 18 ans. Aujourd'hui, elle s'accepte, elle accepte sa solitude et elle est heureuse. Et vous, c'est pareil, c'est accepter qui vous êtes aujourd'hui et vous avez aussi su transformer.
1: Oui, l'acceptation, c'est quelque chose de très important, quoi. Et qui permet d'amener beaucoup de paix dans sa vie, en fait.
0: Ah ben oui.
1: Accepter la réalité, en fait.
0: Surtout que la réalité qu'on vit est la réalité qui nous est adaptée. Hein. Donc, il vaut mieux l'accepter plutôt que de lutter contre.
1: Hein, tout évidemment. À fait, oui. Non. Lutter contre, c'est pour se rendre malade. Ouais.
0: C'est pour ça. Donc, ça fait partie de la sagesse d'accepter ce qui est présenté par la vie, hein, dans un premier temps. Ensuite, on peut transformer, évidemment. On est là pour ça. En tout cas, vous avez bien transformé, Florian. Donc, je vous remercie d'avoir partagé votre histoire avec nous ce soir sur l'antenne d'Europe 1. Un grand merci à vous.
1: Un grand plaisir.
0: Et je vous dis belle continuation. Peut-être des bébés, non, bientôt, après 7 ans, ou pas?
1: Je ne sais pas. C'est un sujet un peu vague.
0: Un peu vague, d'accord. Donc, vous faites partie de cette génération qui dit non, pas d'enfants, trop de monde sur cette planète, la planète qui va mal, tout ça, ou pas?
1: Ma compagne et moi sommes deux créatifs. Et on aime beaucoup nos libertés, disons. Pas la liberté au niveau de notre couple, mais la liberté dans notre vie professionnelle, pouvoir un peu bouger quand on veut. Voilà, se laisser un peu guider par nos idées, nos idées, quoi, nos envies.
0: Ouais. Vous êtes des artistes.
1: Et on est des artistes. On est des artistes, on est des vrais créatifs. On n'arrête pas. Et je ne sais pas si...
0: c'est compatible avec un enfant.
1: Ouais, je ne sais pas. On verra. Peut-être un jour, mais je ne sais pas.
0: Bah, vous nous rappellerez pour nous dire.
1: C'est ça,
0: merci Florian. Passez un très bel été. Merci beaucoup. À bientôt.
1: Merci.
0: Au revoir.
1: Au revoir.
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0: Gloria. Soirée mondaine ce soir dans votre libre antenne sur Europe 1. 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Bonsoir Christophe.
1: Bonsoir Valérie.
0: Merci d'être avec nous sur l'antenne d'Europe 1, dans la libre antenne, pour nous parler évidemment de vous et surtout de cette synchronicité qui a fait que vous êtes devenu papa et grand-papa et grand-père en même temps. C'est bien
1: ça. Oui, c'est bien ça. Oui, c'est bien ça. Oui, tout à fait. Oui. Je suis devenu papa et grand-père en même temps. Ouais.
0: Voilà. Et donc, vous avez quel âge, Christophe ?
1: Eh bien, j'ai 59 ans.
0: Ah donc, oui. Voilà. Ouais. Bah, donc, alors, j'allais faire un mauvais jeu de mots. Hein. Bon, je le fais quand même. Donc, jeune grand-père et vieux papa.
1: Oui, parce que je suis carrément... Oui, non, c'est bien ça. Hein. Je suis bien jeune d'esprit, il n'y a pas de souci.
0: Bon, alors, comment ça s'est passé, cette histoire-là ? Parce que j'imagine que c'est un deuxième mariage, peut-être, non ? Comment ça se passe, là ?
1: Alors, oui, c'était une rencontre que j'ai faite avec une personne avec qui j'ai commencé éventuellement une vie sentimentale, bien sûr, et amoureuse. Et donc, suite à cette vie, bien sûr, il y a eu un petit enfant qui est né.
0: Hein ? Oui.
1: Mais en attendant qu'il naisse, de l'autre côté, j'avais la vie de ma fille, bien sûr, qui continuait. Et donc, il s'est avéré que ma fille, moi, je savais que j'allais être papa. Mais je l'ai gardé par, on va dire un petit peu par fierté, etc. Et j'ai appris par une de mes filles, Mélodie, qu'elle allait être maman. Et donc, il s'est avéré que la date d'accouchement était quasiment idem. Voilà.
0: Ah oui. Ah oui.
1: Donc voilà. Donc là, j'ai gardé le secret.
0: Ah oui, vous avez gardé le secret jusqu'à quand ? Jusqu'à la naissance du bébé ? Non, quand même pas.
1: Non, mais on va dire que j'ai attendu très longtemps avant de le dire. Et puis à un moment donné, je me suis trouvé un petit peu pris dans le piège. Il a fallu quand même que j'annonce à mes filles que j'allais être papa. Et mais j'avais laissé ma fille prendre sa joie, etc. Moi, j'avais déjà eu des enfants et je voulais surtout pas lui gâcher la
0: grossesse et l'annonce de sa grossesse.
1: Oui. Voilà.
0: C'était son premier enfant ?
1: C'était son premier enfant, en plus,
0: oui,
1: tout à fait.
0: Ah oui, c'est délicat de votre
1: donc,
0: part.
1: Donc, j'ai voulu privilégier absolument ce moment pour elle et attendre qu'elle ait, voilà, que pour l'enfant, ça se passe bien, qu'il allait bien être là, etc. Pour que moi, à mon tour, de l'autre côté, j'annonce que j'allais être papa de nouveau.
0: Et pour la combienième fois, vous ?
1: Ah ben moi, j'étais là pour la cinquième fois. Donc, c'était pour la cinquième fois. Et en plus... j'avais eu que des filles auparavant. Donc là, c'était un garçon.
0: Ah oui, donc vous étiez tout à votre joie aussi, vous.
1: Ah bien sûr. Pour moi, c'était une joie, oui, bien sûr. C'était une joie, voilà. Une très grosse joie, très exprimée, on va dire, lors de l'accouchement, etc. Ça ne veut pas dire que j'en avais marre des filles, hein, mais je voulais un garçon, bien sûr.
0: Ah bah oui.
1: Voilà.
0: Et votre compagne, quand elle a su, elle, que votre fille, une de vos filles aînées, attendait son premier enfant et que les accouchements allaient quasiment coïncider,
1: oui.
0: Et que vous avez dit non, on n'en parle pas parce que ça risque de gâcher sa joie, etc. Comment elle l'a pris, elle ?
1: Ça va, elle a accepté un petit peu le décalage. Oui, elle a accepté un petit peu le décalage et elle a compris un petit peu, bien sûr, les choses. Je lui ai expliqué gentiment. J'ai dit, moi, j'ai pas envie pour l'instant d'annoncer. Je préfère attendre. Elle vient de annoncer qu'elle est enceinte. Laissons-lui sa joie. Nous, on a le temps. Voilà. On temporise et voilà.
0: Elle avait donc, déjà des enfants ou pas, votre compagne ?
1: Oui, elle avait déjà une petite fille, oui.
0: Ah oui, donc elle savait aussi ce que c'était qu'une grossesse, un accouchement, etc. Donc,
1: c'est ça. Tout à fait.
0: Ça voilà. veut dire que votre fils est le tonton. Comment ça marche? Attendez.
1: Oui. Ça veut dire que mon fils est le tonton de son neveu qui est plus vieux de, qui, enfin, Noam. Donc Noam est tonton, mais il est plus vieux d'un mois. Voilà.
0: Alors, Noam, c'est votre fils.
1: Noam, c'est mon fils. Voilà. Il est plus vieux. Il est tonton de Liam qui a un mois de moins. Voilà, c'est ça.
0: Ah oui.
1: Ouais.
0: Donc ça fait beaucoup d'enfants du même âge.
1: Oui. Oui, c'est ça. Et après derrière ça n'a pas réussi. Après bien sûr puisque j'ai eu des jumelles aussi bien sûr dans mes cinq enfants j'ai eu des jumelles. Du coup elles sont à deux enfants chacun. Voilà donc je suis papa grand-père 4 fois. Voilà papa 5 fois. Tout va bien, quoi, la vie continue.
0: Alors, en fait, ça fait quoi de devenir grand-père? Est-ce que c'était la première fois que vous étiez grand-père avec votre fille?
1: Alors, est-ce que c'était la première fois que j'étais
0: devenu, grand-père? Quand vous êtes devenu papa tardivement, sur le tard, est-ce que c'était votre premier petit enfant?
1: Alors, que je ne raconte pas de bêtises, non. Non, puisque j'ai eu Jade avant, il y avait Jade qui était... Jade, c'est ma toute première petite enfant.
0: Oui.
1: Et donc après, on a eu... Liam, voilà.
0: D'accord. Donc c'était pas bon pour vous, c'était pas genre un coup de vieux.
1: Non, pas du tout. Non. La première fois que j'étais grand-père, oui. La première fois que j'étais grand-père, j'ai pris une grosse claque et je veux dire que bon, mes enfants vont entendre l'émission, je suppose. Mais je parle toujours avec mon âme entière. Hein,
0: oui.
1: Et je dirais que lorsque je l'ai appris. Sur le coup, j'acceptais pas forcément la chose dans ma tête et dans mon cœur. Ah non, je suis pas trop. Moi, je vais en boîte de nuit, je vais ci, je vais ça, je suis pas grand-père.
0: Ah oui, d'accord. Vous alliez encore en boîte de nuit, vous, quand Jade est née.
1: C'est ça, oui, tout à fait.
0: Ah oui, donc, d'accord. Oui.
1: J'étais encore en plein dynamisme. Je l'ai suis toujours d'ailleurs parce que ça m'arrive toujours de faire des soirées, où je peux aller danser. Moi, j'adore la musique, donc y a pas de souci. Mais j'avais un esprit jeune, donc j'avais du mal à transférer, du mental jeune que j'avais à être grand-père d'un seul coup, quoi. Et donc, je m'en suis vraiment aperçu parce que en fin de compte, c'était un peu moins. Pour moi, c'était rapide. Et un petit peu comme quand j'ai eu ma première fille, c'est Mélissa, je l'ai eu à 23 ans. Et à 23 ans, je ne me trouvais pas forcément assez prêt, pour avoir ma grande fille. Parce que j'étais encore jeune, j'avais encore l'esprit jeune à cette époque, mais ça ne m'a pas empêché de partager des super moments, bien sûr, avec elle, etc., la faire grandir, la voir s'épanouir, etc. Mais c'était des choses qui, au départ, n'étaient pas forcément faciles à accepter, encore un peu de jeunesse en moi.
0: Surtout, voilà. À 23 ans, vous pensiez que vous étiez adolescent, quoi, c'est ça que vous voulez nous dire?
1: Peut-être pas quand même. Mais j'aurais bien voulu attendre 1 ou 2 ans de plus, mais je pense que ça arrive peut-être à la plupart des papas où d'un seul coup on est surpris, j'étais pas encore prêt, j'aurais préféré dans 1 ou 2 ans, voilà, c'était plus ça, mais bon après bien sûr, on assume son rôle de papa très rapidement.
0: Bah oui, et puis vous avez eu d'autres filles derrière en plus assez vite j'imagine.
1: Oui, voilà, bien sûr j'ai eu des jumelles, donc avec les jumelles... C'était hyper rapide, j'ai pas eu le temps de me poser la question si j'étais prêt ou pas.
0: et les 4 filles, vous les avez fait avec la même épouse?
1: Non, les 4 enfants n'ont pas été faits avec la même épouse. J'ai eu 3 avec ma première femme, 1 avec une autre femme, et puis 1 avec une autre femme. Voilà, enfin.
0: Donc vous êtes un papa dans l'âme, hein, Christophe, voilà, me semble-t-il. C'est-à-dire que vous faites des enfants avec les femmes que vous aimez.
1: Malheureusement, on peut dire que ça s'est passé presque comme ça. Heureusement que, avec la nouvelle que je suis, les précautions sont prises parce que peut-être j'en aurais eu un. Voilà, j'aime les enfants, oui, c'est sûr. Je peux pas dire que je les aime pas. Voilà. Maintenant, après de côté, oui, on va dire que mon chemin a été parcouru ainsi. Voilà.
0: Quel genre de papa vous êtes et est-ce que surtout vous êtes le même? Vous avez été le même avec Mélissa, l'aînée, et aujourd'hui avec Noam.

0: mes autres enfants aussi. Mais Mélissa et Pinoam, bah, c'est pas la même génération, c'est pas le même sexe, donc j'ai pas les mêmes rapports, déjà pour commencer. Et puis, bah, je dirais que moi, Noam, oui, c'est un petit garçon, donc pour l'instant, je m'éclate avec lui, mais je me suis éclaté avec mes autres enfants. Donc je dirais que pour l'instant, il y a quand même une part, d'amour qui est là. J'irai un petit peu plus, peut-être parce que c'est mon petit dernier, je ne vais pas mentir. Voilà, c'est le petit dernier et je partage beaucoup de choses avec lui actuellement. Mais je dose de façon à qu'il n'y ait pas non plus trop de différence avec mes autres enfants, parce que je veux être toujours, assez...
1: Juste,
0: assez égal avec l'amour que j'ai.
1: Bah oui. Allô? De toute façon, voilà. L'amour se multiplie, hein. Ça c'est sûr.
0: C'est ça.
1: Voilà.
0: C'est ça.
1: Mais est-ce que vous êtes un père plus cool aujourd'hui que vous ne l'étiez avec vos aînés?
0: Bah avec Noam, c'est-à-dire qu'avec Noam, avec ta maman, c'est pareil. Donc maintenant Noam, moi je l'ai plus qu'un week-end sur deux, la moitié des vacances. Et là, ça fait 5 semaines que vous voyez que je ne l'ai pas vu. Donc, je le retrouve vendredi.
1: Oui.
0: Donc, c'est vrai que quand je retrouve des trucs j'aime bien l'avoir avec moi. Et donc, je partage des moments assez forts avec lui parce qu'on ne se voit pas beaucoup. On se voit moins que je voyais mes filles, etc. Voilà, donc je partage beaucoup plus de choses avec lui. Mais ça reste malgré tout... Oui, je suis un papa cool. On va dire que je suis peut-être certainement un peu plus cool qu'avec mes filles, parce que je le vois moins. Hein. Et puis en plus, moi, quand j'ai eu mes filles, il y avait tout à m'occuper. J'étais en garde alternée, je devais m'occuper de leur vie scolaire, de leur vie de tous les jours. Alors que là, moi, c'est on va dire, droit d'hébergement et de visite. Donc, c'est différent.
1: Il y a moins de responsabilités, c'est ça que vous voulez dire.
0: C'est ça, j'ai moins de responsabilités qu'avec mes filles. Donc là, mon côté autoritaire, oui, si vraiment il fait une bêtise, il va me voir et il va m'entendre. Mais par contre, de l'autre côté, oui, le côté autoritaire, bien sûr, avec mes filles, je l'ai eu parce que fallait être là. Mais je n'ai pas eu besoin non plus forcément de taper du poing sur la table tous les jours avec beaucoup d'enfants. Quoi. Moi, j'ai eu des enfants
1: cool.
0: dont je suis fier. Elles ont très bien réussi leur vie sentimentale, amoureuse et professionnelle. Donc je suis très fier d'elles, quoi. Donc et je les aime. Si je sais qu'elles m'écoutent peut-être. Donc je leur dis tout simplement via cette jolie radio que je les aime, quoi. Voilà.
1: Oh, c'est magnifique. Il a quel âge Noam aujourd'hui?
0: Alors Noam il a 5 ans. Il a 5 ans et donc il aura 6 ans. Au mois de février, l'année prochaine.
1: Et comment s'entendent les frères et sœurs? Parce qu'il y a une grande, grande différence d'âge. Mélissa, 35 ans. Et donc, maman d'un petit garçon de 5 ans.
0: Non, Mélissa, n'a pas pu être maman.
1: Ah, alors c'est laquelle qui a eu votre deuxième petit-fils au même moment que la naissance de Noam.
0: C'est Mélodie qui a eu Liam.
1: Une des jumelles.
0: Une des jumelles, voilà. C'est ça.
1: Donc il y a quand même des écarts d'âge énormes.
0: On est complètement d'accord.
1: Alors, comment s'entendent les frères et sœurs? Le petit dernier, justement, alors de la fratrie maintenant, de vos filles avec Noam, comment ça se passe?
0: Là, vous seriez surpris si vous voyez tout ça, hein, parce que c'est vraiment très beau, quoi. C'est vraiment excellent. Leur petit frère, c'est leur petit frère, quoi. C'est quelque chose d'extraordinaire. L'amour qui est donné envers leurs enfants et envers le mien. Je sais que nous, on a quelque chose de remarquable là-dessus. L'amour est une base prioritaire que je suis donnée, voilà, que je suis inculquée. Et donc, je suis content que ça se passe comme ça, que leur frère, c'est hyper important, elle s'en occupe bien, elle rigole bien avec lui, que ce soit son anniversaire, il y a son anniversaire, il y a des cadeaux. Enfin bref, c'est vraiment quelque chose de remarquable. Et il adore ses sœurs. Il adore ses sœurs aussi, donc voilà. Et il a été au mariage de Mélodie, qui s'est mariée dernièrement, cette année. Donc il a été au mariage de Mélodie, il était super content, c'était quelque chose pour lui de très, voilà, très important. Et il a fait partie de la haie d'honneur, il a mis des lunettes de soleil, il a fait son Kylian Mbappé, il était content. Et voilà, donc...
1: Le prochain, c'est... Vous, les Noëls, il y a combien de personnes à table?
0: Ouh là là, quand c'est Noël, oui, on est du monde à table, puisque toutes mes filles sont mariées, presque. Il reste un mariage l'année prochaine.

0: Donc ça veut dire que déjà, on a déjà 4 par 2, 8, 9, ça fait 9. 9, nous sommes, je suis avec une femme qui a 2 enfants. Donc nous sommes 4, ça fait 13. 14 avec Noam. Voilà.
1: Et puis les petits-enfants, et puis les autres petits-enfants.
0: C'est ça. Voilà. C'est ça. Ouais. Donc ça monte très vite. Hein, ça, voilà, c'est assez impressionnant. On a une belle table.
1: Vous avez refait votre vie aussi, alors, Christophe ?
0: Alors, je n'ai pas refait ma vie, j'ai continué ma vie.
1: Oui, oui, vous avez raison. Vous avez raison de nuancer. Tout à fait. On poursuit sa vie, effectivement.
0: J'ai poursuivi ma vie. Ouais. Et donc, du coup, oui, j'ai continué ma vie. On va dire que j'ai eu la chance et le bonheur de passer à l'émission de Faustine. Hein. Ouais. Et donc derrière, j'ai continué ma vie et j'ai rencontré une très charmante femme. J'ai pas pu résister, j'ai dit bon allez c'est bon, j'y retourne.
1: Ah ben voilà, ben vous êtes un homme à femme, hein, de toute façon, me semble-t-il. Hein, je ne vous connais pas, mais quand même, il semblerait. Mais alors comment vous l'avez rencontrée, la dernière compagne ?
0: Alors ma dernière compagne, comment je l'ai rencontrée ? On s'est rencontrés très bizarrement. On s'est rencontrés le 13 juillet, hein, donc ça fait 3 ans. Oui. Là, donc, en fin de compte, on s'est rencontrés le 13 juillet, ben, une soirée pique-nique d'organiser sur Internet, sur un réseau, voilà. Et donc, ben, du coup, c'était pour les gens qui voulaient aller voir le feu d'artifice. Et moi, j'étais avec mon fils, dans un week-end où je pouvais, bien sûr, profiter de mon fils et sortir. Donc, ben, moi, j'ai vu qu'il y avait cette sortie-là d'organiser, j'ai dit, je vais aller au feu d'artifice. Et là, comme c'était une organisation avec, fallait qu'on emmène son repas, etc. Et puis avec des tables et tout. Et là, on m'a placé à côté d'une charmante dame hein, avec qui j'ai discuté toute la soirée. Bien sûr, mon fils m'accompagnait. Et donc après, du coup, suite à ce repas, moi, j'ai eu un crush, pas forcément elle, mais on a continué à discuter ensemble. Et puis, bah, on va dire que. Après, on a été amis pendant 4-5 mois. Et puis après, ben, on est passé du mode ami à la relation. Donc, parce que ça se passait bien en ami et que c'était même évident. Mais ça l'était déjà évident pour moi avant. Je me suis bien retenu. Hein. 4 mois, je...
1: Ah oui, oui, oui. Vous aviez déjà... Vous saviez dès le début, quoi. C'était votre crush de départ.
0: Ben, moi, dès qu'il y a eu le feu d'artifice, j'avais l'impression... Que j'étais qu'avec elle à le regarder, alors qu'il n'y avait rien. Il n'y avait rien du tout. Mais j'étais déjà.
1: C'est celle qui était à côté de vous à table, hein, c'est ça ?
0: Oui, c'est celle qui était à côté de moi à table, oui, c'est ça.
1: Voilà, oui. Donc vous n'avez pas eu grand-chose à faire. Vous avez été au dîner, vous mettez à table au pique-nique et la future compagne de votre vie, elle est à votre droite ou à votre gauche.
0: Oui, moi je le sentais comme une évidence, pas elle. On va dire qu'il y avait une différence d'âge. On a une différence d'âge. Qui est là.
1: Donc, voilà. de combien d'années, si vous voulez bien
0: Nous avons 15 ans d'écart.
1: Oui, d'accord. Okay.
0: Nous avons 15 ans d'écart. Et donc, elle, bah, on va dire que sur le coup, ça pouvait être un frein, un moteur pour elle. Mmh. Ça peut se comprendre. Mmh. Donc, au départ, non, on va être amis, Et donc, bah, du coup, ça va parce que j'avais encore l'esprit jeune. Je pense que c'est ça qui m'a sauvé.
1: Ah bah, oui. Puis vous êtes un jeune papa. Finalement, vous vous jouez beaucoup avec les âges, les écarts d'âge. Si vous êtes un jeune papa, ça conserve d'être un jeune papa. On est obligé d'être au taquet. Hein.
0: Je pense que c'est, oui, que vous avez raison. C'est exactement ça. Je suis au taquet, oui.
1: C'est
0: bien le mot. Et c'est vrai que quand on. Ouais. C'est-à-dire que moi, quand on me voit, les gens me voient, ils ne me donnent pas mon âge, déjà. Et ils peuvent pas. S'ils font un pronostic, ils sont. Voilà, il se plante,
1: Un jeune grand-père et un jeune papa. Elle a des enfants. Et elle a des enfants de quel âge, votre compagne actuelle ?
0: Alors, elle a un fils qui a 14 ans et une fille qui va avoir 18 ans là, dans une dizaine de jours.
1: Oui, vous voyez, ça s'équilibre. Vous êtes un papa d'un enfant de 5 ans. Donc finalement, quand on fait les calculs, bon voilà, vous voyez ce que je veux dire.
0: Oui, oui, ça va. Et je ne me suis pas trop non plus perdu dans la famille recomposée, etc. L'éducation qui est toujours de mise, hein, bien sûr. Mais voilà, je suis content. La grande a eu son permis, donc bravo maman. Et puis, bah, Le petit garçon a eu son brevet, la grande a eu le bac, donc tout se passe bien, c'est bien, ce sont des choses qui sont glorifiantes aussi pour la maman de l'autre côté, quoi.
1: Bah, voilà. Évidemment, évidemment. Et alors, l'été, ça se passe comment, là? Qui part avec qui? Est-ce qu'on partage une semaine par-ci, une semaine par-là? Comment vous faites, là, le planning?
0: Bah, là, l'été, il n'est pas dur. On a tout simplement acheté deux gros congélateurs et on les met dedans parce que c'est la canicule. Donc, voilà quoi.
1: C'est-à-dire Expliquez-moi, Christophe, à 23h47 sur l'antenne d'Europa.
0: Non, mais je plaisante.
1: Mais bien sûr, j'imagine, hein, heureusement. Oui.
0: On a bien sûr des semaines ou un temps partagé. Donc là, moi, je sais qu'on va retrouver Noam dimanche soir, là, pendant deux semaines.
1: Hein? Oui.
0: Et puis les enfants de ma compagne vont arriver dimanche soir aussi. Voilà, on essaye de qu'ils se voient et que dès qu'il y a des vacances, ça coïncide. Ça coïncide entre ses enfants et le mien. Voilà.
1: D'accord. Et les petits-enfants et vos filles, à un moment donné dans l'été, on se croise ou pas?
0: Oui, ben là, on s'est donné rendez-vous, le 1er août. Là, on va aller faire deux jours, un petit week-end ensemble pour se retrouver, pour discuter ensemble, etc. Parce que malheureusement, il y a beaucoup de kilomètres qui nous séparent et beaucoup de temps de route. On va dire, on a entre 3 et 4 heures de route, de distance. Donc là, on a fait mi-chemin, on a coupé, et puis on va retrouver tout le monde. On va retrouver les enfants, les petits-enfants. On va se faire une petite collation ensemble.
1: Oui. Deux jours de partage. Ouais, vous retrouvez dans quelle région de France?
0: Là, on va se retrouver à Bagnoles-de-l'Orne. Donc, c'est en Normandie, quoi. Là. C'est là que j'ai passé toute ma vie, quasiment. Voilà.
1: D'accord. Et aujourd'hui, vous êtes sur...
0: Eh ben aujourd'hui, je suis à côté de Nantes et à côté aux environs de Clisson, à Petit-Mar. Voilà.
1: Ah, ben je connais très très très bien.
0: Ah bon?
1: Ben oui, parce que moi je pars très régulièrement à Ligné.
0: Oh, ben d'accord.
1: Oh, ben oui, Petit-Mar, c'est là où je promène le chien de la famille.
0: Ben dites donc, ça c'est intéressant. Ouais.
1: Et ben voilà, on va être voisins dans pas très longtemps.
0: c'est excellent, c'est franchement trop, trop marrant parce que.
1: Oui, Petit-Mar, c'est tout petit. Hein. Vraiment, ça porte bien son nom. Hein.
0: Bah oui,
1: c'est du côté de Saint-Marc-du-Désert et tout ça là-bas. Hein.
0: On est complètement d'accord. Puis Ligné, moi, j'y vais régulièrement parce que je vais régulièrement à Super U, qui est
1: loin. On est dans les villages aux alentours de Nantes, exactement. Ah, une petite ville.
0: Je ne savais pas du tout. Je ne savais pas que vous habitiez dans cette région.
1: Je n'y habite pas, mais parfois j'y vais.
0: Voilà. Mais si je voulais vous prendre un verre parmi ma famille, il n'y a pas de souci, vous seriez la bienvenue.
1: Ah bah écoutez, avec grand plaisir Christophe, merci beaucoup de votre invitation, je vous souhaite un très bel été à tous en tous les cas, et je vous remercie d'avoir partagé avec beaucoup de joie, c'est une antenne, là. Je ne sais pas ce que vous pensez, chers amis auditeurs, mais je trouve qu'on est sur un été joyeux dans la libre antenne, là, tous les soirs, on a beaucoup de sourires, et ça fait du bien. Un grand merci Christophe de ce partage avec nous ce soir sur Europe 1. Merci beaucoup.
0: Écoutez Valérie, je suis très, très content d'avoir échangé avec vous.
1: Avec plaisir.
0: Et puis je souhaite un bon été à vous et à toute l'équipe et à tous les auditeurs.
1: Et merci beaucoup. À bientôt. Au revoir.
0: À bientôt, au revoir.
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0: Lady Marmelade, voulez-vous coucher avec moi ce soir? Bon, c'est pas moi qui le dis, c'est Patti Labelle ce soir dans votre libre antenne sur Europe 1. Bonsoir Jean-Luc et bonsoir Marjorie.
1: Bonsoir.
0: Bonsoir. Bonsoir à tous les deux. Oh, mais quelle voix. Bonsoir. vous nous appelez d'où, dites-moi?
2: Je vais laisser parler ma femme un petit peu.
1: De Lyon.
0: Alors, de Lyon. De Lyon, voilà. Vous êtes, ah bah, il a fait très très chaud aujourd'hui, non, à Lyon?
1: Très chaud. Bon, ouais. C'est 40 même, je dirais.
0: 40 à l'ombre et sous abri. Hein. Alors là, waouh, waouh, waouh, waouh. Ça va baisser à partir de demain, je crois. Hein. J'ai entendu tout à l'heure la météo d'Estelle. Oui, c'est ça. Alors, vous nous appelez pour nous parler de votre histoire d'amour, singulière, comme tous les témoignages de ce soir.
1: Tout à fait.
0: Alors, oui, dites-nous, Jean-Luc.
2: Moi, personnellement, je ne dirais pas singulière. Moi, je dirais une histoire d'amour de folie, en fait.
0: Extraordinaire, en tout cas.
2: Magnifique. Ah. Et encore maintenant.
0: Ah, vraiment extraordinaire. Alors, marié depuis combien de temps?
2: 34 ans cette année.
0: 34 ans cette année, avec des rebondissements. Hein, on va se parler, on va se parler un bon moment, moi je vous le dis.
2: Alors, là, on va de toute façon, il fallait du temps. Vu l'histoire, il faut du temps.
0: Ah, il faut du temps, hein, c'est ça. On va pas se parler pendant 34 ans, mais pas loin quand même. Alors, on va s'interrompre dans quelques instants parce que ça va être l'heure du flash de Guillaume Lariche. Mais pour l'instant, vous allez nous faire un petit teasing. Alors, déjà, vous allez nous dire comment vous vous êtes rencontrés. Marjorie, honneur aux femmes.
2: D'accord. Ah oui, mais Marjorie, elle ne peut pas commencer.
0: Ah, elle ne peut pas commencer. Alors, ouais. Jean-Luc.
2: Non, parce que je vais faire un teasing d'enfer.
0: Alors, allez-y.
2: Alors, voilà, donc, jusqu'à l'âge de 30 ans, j'étais homosexuel.
0: Ah, ça, c'est du teasing d'enfer. Je ne sais pas qui peut faire mieux que ça. Donc, mais je veux dire.
2: C'est pour ça que je vous dis qu'il fallait que tu commences, en fait.
0: Oui, c'est sûr. Alors, attendez, Jean-Luc.
2: Oui.
0: Pardonnez-moi si je m'exprime mal, chers auditeurs.
2: D'accord.
0: Mais vraiment, vraiment homosexuel ou bisexuel?
2: Ah non, mais homosexuel à 4500%. Je n'aimais que les hommes, j'adorais être avec eux, j'adorais faire l'amour avec eux. J'ai vécu deux fois quelques années avec des hommes. Non, non, j'étais vraiment à fond.
0: D'accord, et vous n'aviez pas d'expérience avec les femmes?
2: Ah non, non, ça ne m'attirait pas du tout. Et puis moi, j'aimais le corps des hommes. Moi, en plus, j'aimais les hommes plus jeunes que moi, assez bien gaulés, enfin, comme la plupart des gens, je pense. Bon, il y en a qui se moquent du physique ou du beau. Moi, non. Moi, je ne sortais qu'avec des gens bien gaulés et beaux.
0: Ok. Donc, alors vous...
2: alors que moi, je suis très grand et moche.
0: Ah oui, bah ça veut rien dire parce qu'on peut avoir du charme, hein, vous savez, ça c'est très subjectif.
2: Il paraît qu'en vieillissant, j'en ai eu du charme. Enfin, moi je le cherche, mais après, apparemment, il y en a.
0: Bon, le principal, c'est que vous soyez beau aux yeux de Marjorie.
1: Voilà.
2: Ah oui, ça c'est clair.
0: Hein, c'est surtout ça. Mais ça veut dire que vous n'aviez aucune interrogation. On parlait justement du genre à l'instant avec Florian, juste avant votre intervention sur l'antenne d'Europe 1, qui lui a été pris pour un gay toute sa vie alors qu'il ne l'était pas. Bon, vous, jusqu'à l'âge de 30 ans, vous étiez homosexuel et il n'y avait aucune interrogation sur votre genre.
2: Non, je pensais que j'allais finir mes jours avec un homme, en fait. Moi, c'était pas dans mon cerveau. Moi, je voulais pas me marier, je voulais pas d'enfants. Moi, j'étais vraiment gay. J'allais à des soirées gays. Je fréquentais que des gays. Les mêmes. Bah, par contre, j'avais plein de copines filles parce que moi, j'adore être en compagnie des filles.
0: D'accord. Mais aujourd'hui, on dirait pas plutôt un sapiosexuel, c'est-à-dire on est plutôt amoureux d'une personne, parce que quand même, aujourd'hui, vous êtes marié depuis 34 ans avec Marjorie. Hein.
2: Ah non, mais moi, je suis tombé amoureux de la femme. C'est-à-dire que moi, dès que je l'ai vue, je savais que c'était elle.
0: Ah oui, je suis amoureux de ma femme, hein, comme dirait le chanteur.
2: Moi, c'est pas amoureux de ma femme. Moi, sans ma femme, je ne suis rien.
0: Oh là, c'est magnifique. Alors, vous savez quoi, on s'interrompt maintenant. Le teasing
2: c'est
0: était parfait.
2: Là, hein,
0: ah, là vous avez été au top, Jean-Luc. Alors, vraiment, ne bougez pas. On vous retrouve avec hâte dans quelques minutes après le Flash Info. À tout de suite,
2: d'accord,
0: à tous les deux.
2: Okay.
0: À tout de suite. Minuit pile Carillon d'Europe 1, retrouve Guillaume Lariche pour les informations. Bonsoir Guillaume.
3: Bonsoir Valérie, bonsoir à tous. À la place de la finale du mondial de football à New York dimanche, l'équipe de France jouera la petite finale samedi 23h à Miami. Les Bleus ont perdu ce soir contre l'Espagne 2-0. Didier Deschamps, le sélectionneur de l'équipe de France de foot, se demande d'ailleurs si l'arbitre était vraiment au niveau. Pour soulever en tout cas la Coupe du Monde, Lamine Yamal et ses coéquipiers devront s'imposer contre le vainqueur de l'autre demi-finale. L'Argentine et l'Angleterre s'affrontent ce mercredi soir à partir de 21h. Après 2 jours de combat, les pompiers ont fixé ce mardi les 2 incendies en forêt de Fontainebleau au sud de Paris. Les flammes ont parcouru plus de 2000 hectares, 1 millier de personnes évacuées. En ce qui concerne l'enquête, 2 des 6 individus interpellés sur ces 48 dernières heures ont été relâchés. En revanche, un pompier volontaire a reconnu avoir mis le feu à des brindilles avec un briquet et de l'essence. Il est né en 2007. Un autre suspect dit avoir accidentellement mis le feu, lui, en jetant sa cigarette. Nice a rendu hommage ce mardi aux victimes de l'attentat djihadiste commis il y a 10 ans, jour pour jour, le 14 juillet 2016, sur la promenade des Anglais. Un Tunisien de 31 ans tuait 86 personnes et faisait plus de 400 blessés avec son camion bélier de 19 tonnes. 4 minutes meurtrières jusqu'à ce qu'il soit abattu par la police. Un hommage national a eu lieu en début de soirée, place Masséna, avec Emmanuel Macron. Ce matin, le chef de l'État, lui, a assisté à son tout dernier défilé militaire en qualité de chef des armées. Une édition XXL sous le signe de l'Ukraine, avec de nombreux présidents et chefs de gouvernement des 37 pays appartenant à la coalition des volontaires. Alliance, vous le savez, en soutien à l'Ukraine. Près de 6700 troupes à pied ont défilé sur les Champs-Élysées. Le passage aussi de 98 avions, 31 hélicoptères, 315 véhicules. Jamais autant de militaires n'ont défilé sur la plus belle avenue du monde. Un petit peu plus de 50 000 spectateurs étaient présents. Pour la petite anecdote, quand les chars de l'état-major de la 9e brigaderie d'infanterie de marine se sont déplacés, l'orchestre de la garde républicaine a joué la bande originale du film Avengers. Les procureurs avaient jusqu'à ce soir pour réétudier quelques 88 000 plaintes pour violences sexuelles sur mineurs. Une demande du ministre de la Justice, Gérald Darmanin, suite au viol et au meurtre de la petite Liana. Avec ses réexamens, 140 suspects ont été placés en détention provisoire. L'armée américaine annonce avoir mené une nouvelle série de frappes contre l'Iran. La République islamique accusée aussi d'avoir attaqué des navires commerciaux dans le détroit d'Ormuz. Ces frappes militaires ont fait au moins 2 morts et plusieurs blessés d'après l'Organisation maritime internationale. Par ailleurs, 4 militaires koweïtiens ont été blessés dans l'une des frappes iraniennes ce soir sur l'Émirat. 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Très bonne nuit avec la libre antenne de Valérie Darmon. Vous savez quoi Valérie ?
0: Oui.
3: Comme les Bleus nous ont donné le blues, enfin je parlais pour moi, m'ont donné le blues, j'ai quelques notes de musique pour nous donner du bon temps.
0: Oui.
3: C'est le groupe Chic avec Good Times sur Europe 1.
0: C'est un bon choix. Voilà, on n'a pas pu mettre...
3: Le bon trait d'union, non, pas Will Survive.
0: Non, ça
3: sera
0: non,
3: dans 4 ans peut-être.
0: Voilà, exactement. Bon, on va écouter Chic.

0: Ah, ça tient toujours, hein.
1: Non, 79. On a envie de danser, en fait. Hein. 79, ah, là, ouais. Ça n'a pas pris une ride, en fait.
0: Ça continue, on a envie de voir les carrés qui s'éclairent sur le dance floor, là, rouge, vert, bleu, et puis de danser comme ça jusqu'au bout de la
1: night. Il faut aller en boîte, hein. Tout à l'heure, on a eu un auditeur qui va encore en boîte.
0: Et pourquoi ? Pourquoi il y aura un âge ?
1: Presque 60 ans.
0: Ben pourquoi il y aura un âge ?
1: Ben oui, c'est vrai. Bon, moi, ça fait une éternité. Hein,
0: toujours entendu dire que si la musique était trop forte, c'est qu'on était trop vieux.
1: Bon, ben voilà, vous nous avez bien plombé le moral. Donc, je vous dis à demain, Guillaume Lariche. Allez prendre soin de vos petites oreilles. Allez. Et puis, remontez-vous comme ça le moral un peu. Ouais. Là, on retrouve le sourire. Hein.
0: Ça, à c'est demain, bon. Ma chère Valérie. Bonne soirée.
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1: 01 80 20 39 21, c'est le numéro non surtaxé de notre standard. Vous pouvez le composer jusqu'à 1h du matin. Nous sommes là, en direct, avec Jade et Audrey, pour prendre vos appels. 739 21 75 centimes, plus coût du SMS, c'est le numéro de téléphone pour que vous interagissiez avec ce que vous entendez à l'antenne, et l'adresse mail, libreantenne@europe1.fr. Jean-Luc et Marjorie, je vous retrouve en direct de Lyon, pour que vous nous racontiez votre histoire extraordinaire. Donc Jean-Luc, juste avant le flash info de Guillaume Lariche, vous nous expliquiez que jusqu'à l'âge de 30 ans, vous étiez homosexuel. Vous n'aviez eu que des expériences avec des hommes, et dans votre tête et dans votre vie, vous vous projetiez toute votre vie avec un compagnon. Et à un moment donné de votre vie, il y a eu une bascule. Et maintenant, je vous redonne la parole parce que je ne me l'explique pas. Alors,
3: ça faisait 2 ans que je vivais avec un garçon,
1: oui,
3: que je pensais être l'amour de ma vie, et je me suis fait quitter très rapidement et très brutalement. Et suite à ça, comme je n'avais pas du tout le moral, des amis m'ont dit « viens avec nous en vacances », et nous voilà partis sur la Côte d'Azur. Et un soir, ils connaissaient un restaurant très renommé dans l'arrière-pays niçois, et nous arrivons dans ce restaurant. J'ouvre la porte et je vois 2 magnifiques yeux bleus, c'est ma femme. Je dis à l'ami à côté de moi, elle c'est la femme de ma vie, je l'épouse dans 6 mois. Le pote avec qui j'étais savait mon état actuel, on va dire, bon c'est pas mon état, mais enfin je cherche des mots.
1: Ouais.
3: Et il m'a dit, mais enfin Jean-Luc,
1: c'est quoi cette histoire ?
3: Est-ce que tu me racontes ? Ouais. Si tu m'aurais dragué moi, j'aurais compris, mais elle, c'est mort. Non, je dis, t'inquiète, je te dis que c'est l'amour de ma vie et je vais l'épouser. Donc on finit nos vacances, on va dîner plusieurs fois là, je lui parle pas trop. Mmh. Bon, j'ai su par la suite qu'elle pouvait pas me... Elle ne m'aimait pas du tout, elle ne me supportait pas.
1: Marjorie, attendez, juste un instant. Marjorie, c'est le cas ? Vous l'aviez pas du tout remarqué ? Marjorie, vous m'entendez ? Ah, on a perdu votre
4: épouse. Oui, je vous entends.
1: Donc, ma question, c'est est-ce que c'est vrai ? Vous ne l'aviez pas du tout remarqué ?
4: Alors, en fait, si, on ne pouvait remarquer que lui. C'était, vous voyez la cage aux folles. Bon, ben voilà, c'était ça, quoi. Et donc, moi, quand il est rentré dans le restaurant, j'ai dit, mais qu'est-ce que c'est que ça ? Je trouve que ce n'était pas mon monde à l'époque. J'ai dit, mais mon Dieu, il va venir tous les jours, mais quelle horreur ! C'était horrible. Et franchement, je ne l'appréciais pas du tout. Il en faisait trop pour moi. C'était horrible.
1: Ah et comme quoi, il ne faut pas s'arrêter à la première impression. Oh, hein.
4: Exactement. Puis, bon, j'étais jeune et j'avais un jugement peut-être qui était mal orienté, on va dire.
1: Vous aviez quel âge ?
4: Quand je l'ai rencontré, j'avais 23 ans. Donc, j'étais encore assez jeune.
1: Oui.
4: J'étais rentrée à l'armée et puis je venais d'en sortir et puis j'étais en train de me remettre dans la vie civile. J'avais trouvé une place de serveuse. J'ai dit, allez, pourquoi pas, je vais faire ça. Donc,
1: ah oui, non, mais rien à voir. Vous étiez militaire. Ouais.
4: C'est ça. Et je venais de sortir de l'armée, donc c'était tout récent et mon milieu à moi n'a rien à voir avec la cage aux folles, si vous voyez ce que je veux dire. Donc, surtout à l'époque, l'armée,
3: c'était... Moi, je ne sais pas vous, mais je ne me sens pas du tout aimée, là, de ce coup.
1: Oui, mais bon, comme ça fait 34 ans que vous êtes mariée, je pense que c'est bon.
4: Non, c'est bon, il le sait. Hein.
1: Voilà, c'est ça. Alors, allez-y, Marjorie. Allez-y.
4: Oui, voilà, donc c'était pas du tout mon milieu, en plus fille de militaire, enfin, voilà, vous imaginez l'éducation bien stricte, bien carrée, bien tout à sa place, et lui est arrivé, j'ai dit non, mais... lui, il est fou. Et je me suis pas du tout intéressée à lui, en fait.
1: Non, pas du tout arrêtée sur lui.
4: Je l'ai servi. Je l'ai servi parce que comme j'étais la seule serveuse, j'avais pas le choix. Mais je servais, mais je m'en allais, quoi. Je l'évitais.
1: Alors, Jean-Luc, comment vous avez fait, là, pour la séduire, hein? Parce que, franchement,
3: je suis
1: mal parti.
3: Moi, je suis très malin. Moi, je me suis lié d'amitié avec sa patronne et je me suis fait embaucher.
1: Non, mais attendez, vous plaisantez, mais vous avez anticipé tout ça?
3: Non, c'est venu sur le coup. Elle ne me regarde pas, il faut que je fasse quelque chose pour qu'elle me remarque. On va devenir les meilleurs amis du monde, le meilleur moyen, c'est de me faire embaucher. Mais moi, j'habitais dans le Nord à l'époque, et j'ai tout quitté pour vivre dans le Sud, d'un seul coup. Bon, moi, elle m'a pris parce que je chantais en plus, parce que je suis chanteur, donc je chantais aussi au restaurant. Mais le problème, c'est que dès qu'elle m'a pris, elle l'a viré.
4: Elle m'a demandé de le former d'abord. Donc j'ai passé 3 mois à le former. Voilà. Quand je l'ai vu arriver, on m'a dit il va travailler avec nous. J'ai dit c'est pas possible. Le mec, il est tenace, quoi. Il est encore là. C'est pas possible. Et donc j'ai dû le former pendant 3 mois à peu près pour lui montrer ce qu'il fallait faire et autres. Et puis les jours ont passé et on a commencé à bien s'entendre. Comme quoi je ne suis pas si fermée que ça, hein, vous voyez. Donc on a commencé à être amis et c'est vrai qu'on rigolait beaucoup ensemble et tout. Et pendant 3 mois, je l'ai formé. Et au bout de 3 mois, effectivement, ma patronne m'a dit « Écoute, je ne peux pas te garder parce que toi, tu ne chantes pas. Et lui chante. Donc, c'est un plus. Donc, j'ai dû chercher une place ailleurs. Et donc, je suis partie. »
1: D'accord. Alors, Jean-Luc, juste une question à ce stade de votre récit. Qu'est-ce qui a fait que d'un seul coup, vous vous êtes intéressé à une femme ?
3: Je sais. Je ne peux pas vous l'expliquer, figurez-vous. Mais c'est elle. Mais vous la verriez, vous comprendriez. C'est elle. Vous savez ce petit mélange de Meryl Streep et de Patricia Cass?
1: Ah oui, quand même.
3: Et moi, j'adore Meryl Streep. Bon, Patricia Cass, je suis moins fan, mais c'est pas grave. Mais elle avait ce mélange-là, puis c'est une femme très forte. Et moi, je ne suis pas fort du tout. Je suis très fragile. Je suis hypersensible. Et elle, j'ai vu qu'elle avait du répondant, qu'il faut pas lui casser les pieds. Une militaire, quoi.
1: Ok.
3: J'aime beaucoup ses yeux bleus. Elle a des yeux bleus magnifiques. Mm-hmm. J'adore son rire. Et en plus, c'est surtout la force qu'elle dégage et qu'il faut surtout pas lui casser les pieds.
1: Non, mais là, quand même, je veux dire, vous êtes un peu dingue, Jean-Luc. Vous sortez de toute votre vie d'homosexualité, vous arrivez dans un restaurant, vous dites, c'est elle la femme de ma vie, dans 6 mois, je l'épouse. Même pas vous vous interrogez si vous allez être attiré par les femmes, hein. Je ne sais pas comment vous fonctionnez.
3: J'étais très attiré par elle, moi.
1: D'accord. Et là, vous faites embaucher pour la prochaine. Alors oui, voilà. Alors, c'était, moi, je parlais sexuellement, bien sûr, Jean-Luc.
3: <C'est moi. rire>
1: Non, mais parce que c'est lunaire ce que vous nous racontez. C'est lunaire.
3: Attendez, c'est pas fini.
1: Ok, bon,
3: parce
1: alors.
3: On a mis du temps pour faire l'amour tous les deux. C'est-à-dire qu'on s'est mariés avant.
1: Ah oui, vous aimez bien vivre dangereusement, vous, non?
3: Oui, alors il faut savoir que donc, je me suis fait embaucher. Bon, elle travaillait à une station de ski pas loin. Oui. Et moi, j'allais la voir au moment des pauses, j'allais la voir tous les jours. Donc, on est devenus amis, on a fait les 400 coups. Et le 14 février 1993, je la demande en mariage, champagne, rose, bien, je fais tout bien. Toujours pas couché ensemble. Et elle me dit, je te laisse dire, mon amour, dis-lui.
4: Je lui réponds, mais c'est hors de question que je me marie avec toi. C'est gay. Moi, je me vois pas épouser un gay. Moi, je veux un homme un vrai. Je veux un homme un vrai musclé, etc. Tout ce qu'une femme, une princesse, une femme rêverait lors de son mariage. Et donc, je lui dis non, mais moi, et puis de toute façon, je ne voulais pas me marier, quoi qu'il arrive. Et je lui dis non, mais on va rester amis, tu vois, ça va bien se passer. Et puis, ça sera très bien comme ça. Et je lui dis non, il n'est pas question que je me marie avec toi. C'est niette. D'accord. Donc, il est reparti, bredouille, du coup, c'est tout. Et puis, c'est passé je ne sais pas quoi non plus. Comme lui, par exemple, le jour où il m'a vu pour la première fois. Moi, je ne sais pas ce qui s'est passé dans ma tête non plus. On était devenus très, très, très fusionnels. En 6 mois de temps, on était devenus très fusionnels, très amis, très proches.
1: Collés,
4: mais vraiment, c'était de la folie, hein. À la limite, on commençait déjà à se regarder et à savoir ce qu'on pensait l'un et l'autre. Mais c'était fou, hein. C'est devenu hyper rapide. Et puis, j'ai commencé à réfléchir. J'ai dit, mais en fait, je fais attends. Et j'ai été le voir et j'ai dit, écoute, tu sais quoi, ta proposition, je crois que je vais l'accepter. On va se marier. Et puis, tu sais quoi, les autres, on s'en fout. Ils penseront ce qu'ils voudront. Et puis, c'est notre vie. Et puis, on s'éclatera. Si ça marche, ça marche. On fait un essai, on verra bien. Et ça fait 34 ans qu'on est mariés.
1: Mais attendez, mais vous étiez prête, Marjorie, à faire une croix sur la sexualité?
4: J'étais pas prête à faire... Non, j'allais lui... Je lui ai dit d'accord, mais il va falloir que tu apprennes les choses. Hein.
1: Ah ouais.
4: On va pas rester en se regardant. Hein. Non. J'étais prête, parce que lui, il m'avait dit, je suis pas attirée, je suis plus... Les hommes ne m'attirent plus, il y a que toi qui comptes. Et donc, c'est vrai qu'on n'a rien
1: que
4: fait
1: vous
4: tout
1: comptiez,
4: de suite.
1: Que qu'il vous aime, on a bien compris. Mais par contre, l'attirance... Jean-Luc, comment on fabrique une attirance pour une femme quand on est homosexuel? Dites-moi. Et d'ailleurs, j'invite les auditeurs à nous téléphoner aussi. Hein.
3: Écoutez, je ne sais pas comment vous l'expliquer. De toute façon, ben, j'ai eu très peur, en fait. Puis la première fois, ça a été... moi, j'ai une femme d'une patience absolue. Alors, si je me rappelle bien, je crois que la première fois, ça n'a pas été fantasmagorique.
4: Et, bon, on a dû boire un petit coup.
3: Oui, voilà, j'ai bu beaucoup, en fait.
1: Oui, et donc...
3: Il fallait que je passe le cap. Il fallait que j'essaye au moins une fois pour savoir. Parce que moi, j'étais prête à l'aimer sans lui faire l'amour, en fait. Hein. J'étais prêt.
1: De toute façon, vous l'aimiez déjà. Vous étiez déjà.
3: Oui, moi, je l'aimais déjà.
1: Vous étiez déjà amoureux d'elle.
3: Ah oui. Moi, je disais, moi, c'est elle, il n'y aura personne d'autre. Ça va être ma première, mais ça va être ma dernière.
1: Ah oui. Incroyable. Hein.
3: Et on y est arrivé, et croyez-moi, dès que j'ai vu que ça marchait. Alors là, c'était fantastique, quoi. Je me suis dit, mais c'est pas si mal que ça, en fait.
1: Ah oui, les femmes, finalement, c'est bien. C'est ça que vous
3: nous
1: avez
3: bien.
1: Dit.
3: Mais le problème, c'est quand je me suis rendu compte que c'était bien, c'était tout le temps.
1: Ah oui, c'est vrai, Marjorie. Après, il était infatigable.
4: Une fois qu'il a eu le bon mode d'emploi, qu'il avait compris comment ça fonctionnait, il fallait l'arrêter, quoi.
1: Ah oui, donc vous avez eu une sexualité torride.
4: Voilà, ah oui, exactement.
1: Quand vous êtes devenu hétérosexuel, finalement, Jean-Luc.
4: Finalement.
3: Je me suis rendu compte que
4: c'était pas si mal. Et du coup, il y est allé franco, quoi.
1: Voilà. Donc devenue une femme comblée, Marjorie.
4: Voilà, tout à fait. J'ai dit, tout compte fait, j'ai bien fait d'accepter quand même.
1: C'est ça que j'allais vous dire, finalement. Vous avez raison, suivez votre instinct.
4: Voilà.
1: Ah oui.
4: J'ai dû le pressentir, me dire, mais en fait, je crois que s'il est sur mon chemin... C'est parce que ça doit être lui et personne d'autre. Et ça s'est prouvé. Alors, pas que ça, hein, y a pas que la sexualité. C'est beaucoup le mental aussi, parce que, comme je vous dis, notre fusion, elle s'est faite immédiatement, quoi. Ça a été...
1: L'évidence.
4: Une évidence.
1: En fait, vous avez choisi la qualité relationnelle avant tout, en fait. La complicité, l'intimité, la proximité. Et ensuite est venue se greffer la sexualité. Et si ça ne s'était pas greffé, la sexualité, si Jean-Luc avait pas, s'était pas découvert une attirance,
4: je pense que même lui, peut-être, aurait peut-être dit, ça ne fonctionne pas, et on aurait discuté du problème, peut-être, hein, j'en sais rien, je n'y ai jamais pensé, je vous avoue, hein, jamais. J'ai jamais pensé que ça ne pouvait pas marcher.
1: Et Jean-Luc ?
3: Moi, je sais que je serais resté avec elle quand même.
1: Ah oui, puisque vous, de toute façon, dès le début, c'était elle, et puis c'était tout.
3: Moi, c'était ma meilleure amie, c'est devenu ma meilleure amie. On se racontait tout, on a fait les 400 coups. Moi, si je l'avais plus dans ma vie, ça serait triste. Donc, moi, j'avais besoin d'elle, je l'aimais, et de toute façon, même que ça n'aurait pas fonctionné, moi, j'aurais été prêt, par exemple, à ce qu'elle voit d'autres hommes pour ça et qu'elle revienne à la maison, en fait.
1: Ah oui, un amour extrêmement...
4: Que je reste toujours sa meilleure amie, en fait.
1: Oui.
3: Oui, parce que c'est toujours ma meilleure amie.
1: Et on rigole toujours autant. Votre partenaire de vie et votre compagne. Oui, voilà, la sexualité, c'est autre chose, en fait. Hein.
4: Oui. C'est ça. Il n'y a pas que la sexualité, il y a
1: bien sûr, beaucoup
4: de mental et beaucoup d'écoute, beaucoup de conversation, de communication et de partage. Et puis d'événements aussi qu'on a vécu. Et ça a formé un couple indestructible, presque. Et puis, moi, je dirais même aujourd'hui complètement indestructible, puisque 34 ans de mariage, on a vécu des choses très difficiles tous les deux, on les a surmontées. Et aujourd'hui, on continue, et chaque jour passe, et chaque jour, c'est une nouvelle aventure, mais toujours avec le même plaisir et toujours ce même entrain, en fait. Moi, il n'y a pas un jour où, des fois, quand il n'est pas là, je sens qu'il y a un grand manque. Et lui, c'est pareil. On se sépare de temps en temps parce qu'il faut aller pour le travail ou des choses comme ça. Moi, ça va, j'arrive à le supporter pendant un ou deux jours, mais au bout de trois jours, ça commence à manquer un peu. Je me dis, il n'est pas là, ça fait bizarre. Lui, je sais que c'est le premier jour. Lui, dès le premier jour, il dit,
1: Dès la première heure, Jean-Luc, voilà. Non.
4: Ouais, ouais, non, mais lui, c'est ça. Dès qu'il prend sa valise, il passe la porte, c'est déjà la panique, quoi.
1: C'est déjà le déchirement.
5: Non, moi, je dirais même la veille. Moi, la veille, avant que tu partes, je suis déjà pas bien.
4: Voilà.
1: C'est
4: voilà.
1: Magnifique. Mais qu'est-ce que c'est beau, ça donne envie. Est-ce que vous avez eu des enfants?
4: Oui, bien sûr. On a une fille de 30 ans et un garçon qui va être maman. Donc, en plus, on va être grands-parents.
5: Non, donc, c'est pas le garçon vraiment... qui va devenir maman, c'est notre fille.
4: Non, c'est notre... Pourquoi j'ai dit un oui. Garçon? Non, j'ai dit on a une fille de 30 ans.
1: Bah, un garçon qui va devenir maman, pardon. Il y a peut-être un problème de genre.
4: Oui, excusez-moi, j'ai bifurqué au niveau des...
1: Donc on a une fille
4: de 30 ans, voilà, une fille et un garçon, et on a une fille de 30 ans et un garçon de 22 ans, et notre fille va être maman, là, au mois de septembre, donc en plus, on va être papy et mamie.
1: Grands-parents.
4: C'est fou quand même, par rapport à notre vie d'avant, et qui aurait dit qu'aujourd'hui, on serait papy et mamie, quoi, c'est fou.
5: Mais parce qu'il faut savoir que juste après notre mariage, on a déjà quand même bien galéré, parce qu'on est devenu SDF quand même.
1: SDF, alors, c'est-à-dire
5: et on vivait dans la rue, on vivait dans la rue.
1: Et à Paris?
5: Oui, à Paris.
1: Et comment ça se fait que vous vous êtes retrouvés dans la rue comme ça?
4: Bah parce que mon mari, Jean-Luc, cherchait absolument du travail, et comme c'était un chanteur, il voulait chanter un peu partout. Vous savez, c'est difficile, hein, oui, on le sait tous.
1: Oui.
4: Et il a beaucoup, beaucoup galéré, donc il ne trouvait pas de contrat ni quoi que ce soit. Et moi, j'avais réussi à trouver un job... ça s'appelle un job de serveuse. Donc c'est le bistrot romain à l'époque, donc vous imaginez, puisque maintenant il n'existe plus.
1: Oui.
4: Je travaillais là-bas jusqu'à 1h du matin et on vivait dans une chambre d'hôtel, mais c'était cric-crac. Ils mangeaient une fois sur deux, un jour sur deux. J'avais la cuisine qui donnait des sandwichs pour que mon mari puisse manger. Enfin, je m'organisais, quoi, en fait. Mais en fait, on n'avait pas de domicile fixe, on n'avait rien. Et on galérait tout le temps. Ça a duré 6-8 mois, et au bout d'un moment, j'ai dit, c'est pas possible, on peut pas continuer à vivre comme ça. Et comme j'avais des amis qui étaient dans le sud, j'ai téléphoné, et j'ai dit, est-ce que tu peux me trouver quelque chose dans le sud? On peut pas rester ici. Et donc, effectivement, on est redescendu quelques mois après. Mais on est resté, à peu près 8 mois dans SDF à Paris. Et ça a été vraiment, ça a été dur. Très, très dur.
1: Et vos familles n'ont pas pu vous accueillir, vous tendre la main?
5: Alors. Oh, qu'est-ce que vous êtes drôle.
4: Marjorie,
1: ensuite Jean-Luc, allez-y.
4: Ouais. Non, mon mari, lui, il avait sa famille, donc ça allait encore à ce moment-là avec sa famille. Donc il aurait pu, puisque moi je venais le week-end, parce que lui, il avait réussi à retrouver un truc. Donc il allait chez sa mère pour aller faire ses concerts avec son orchestre pour gagner quelques sous. Mais en même temps, on était séparés, puisque moi j'étais sur Paris toute seule. Donc vous imaginez, j'étais à Barbès, je ne connaissais pas du tout Paris. Et je lui ai dit, j'ai trouvé une chambre à Barbès. Et il m'a dit, Barbès, mais tu es folle, toute seule. Mm-hmm. Donc voilà, ça a failli mal se terminer d'ailleurs, mais bon, je m'en suis sortie. Et puis, moi après, au niveau de ma famille, mon père, attention, c'est strict chez moi. Si j'avais, chez moi, on apprend à se débrouiller seul.
1: Ah oui, donc même dans des difficultés problème, comme celle-là, vous débrouillez.
4: Voilà.
1: Comment votre famille, à vous, Marjorie, a pris votre mariage avec Jean-Luc d'ailleurs? Parce que Jean-Luc, il est resté un peu la cage aux folles après le mariage ou ça s'est modifié?
4: Oui, pendant quelques, avant d'avoir jusqu'au moment où on a eu notre fille, il était encore un peu très très efféminé. Il s'était un peu calmé, un peu quelques années après, mais toujours un petit peu quand même. Et quand j'ai présenté mon mari à mon père, il a regardé un peu de bas en haut, vous imaginez. Il a rien dit. Il était très, très, très correct, parce qu'il aurait pu dire quelque chose. Il a rien dit. Et puis, il m'a dit, tu l'aimes? J'ai dit oui. Il m'a dit, ça va. Voilà. Mais après, j'ai même pas eu besoin de lui dire qu'il était, c'était un ancien homosexuel, puisque ça se voyait, quoi qu'il arrive.
1: Et vous, vous avez assumé sans problème, Marjorie?
4: Sans problème. J'assume totalement ce que je fais. Je suis comme ça dans la vie de toute façon. Mmh. J'ai pas la présomption d'avoir commis une erreur, d'avoir fait une bêtise.
1: Ben, donc, c'est sûr que non, là.
4: Tout à fait légitime.
1: Le temps l'a prouvé. Oui.
4: Voilà, j'étais légitime. On était fait pour être ensemble et quoi qu'il arrive, peut-être que je le savais déjà. Et j'ai assumé totalement ce que je faisais. Et si mon père m'avait dit quelque chose, j'aurais dit, bah écoute, c'est comme ça, c'est pas autrement. Et c'est mon choix. Comme beaucoup d'enfants avec leurs parents, souvent on n'est pas très content quand on voit le beau-fils ou la belle-fille, on dit, oh là là, ça va être terrible. Mais si on veut garder nos enfants, on fait tout, justement, pour accepter. Et je pense que mon père, il a accepté quand j'étais sa dernière petite-fille. il voulait pas me perdre non plus, donc je pense qu'il a accepté, et en fin de compte il a adoré mon mari, quoi. Vraiment, il a vraiment adoré, et puis il rigolait beaucoup tous les deux. Bon, maintenant il est plus de ce monde, mais il a beaucoup beaucoup apprécié mon mari, donc en fin de compte c'est bien passé chez moi.
1: Et vous, Jean-Luc, comment ça s'est passé dans votre entourage à vous?
5: Alors moi, j'ai une famille qui n'est pas très famille. Moi, j'ai dit la nouvelle, bon, j'étais surpris. Alors, il faut savoir, quand on s'est marié et tout, elle avait un voile devant le visage. Presque toute ma famille a soulevé le voile pour voir si c'était bien une fille.
1: C'est classe.
4: Ben oui, c'est normal. Classe, hein.
5: Mais le pire de tout, c'est quand on a divorcé 7 ans après.
1: Ah, parce que vous avez divorcé aussi.
5: Oui, 7 ans après, les années fatidiques.
1: D'accord.
5: Ben, ma femme a voulu voir si l'herbe était mieux ailleurs.
1: Ah, alors, donc vous sortez de la condition de SDF.
4: Oui,
5: oui,
4: descendant on fait notre sud. Vie, voilà, en descendant le sud, on fait notre vie, tout va bien, on a
5: bien.
4: Notre vie, voilà, on vit une vie de couple normale, comme tout le monde, etc. Et puis il y a eu un moment où peut-être que moi j'ai touché beaucoup aussi, parce que c'était quelqu'un qui était trop présent à cette époque-là. Bon, maintenant ça a beaucoup changé, encore heureux, et il m'étouffait beaucoup. C'était même trop. Et c'est devenu insupportable pour moi, donc j'ai mis Léo là, et en fait on a divorcé, on est restés séparés pendant 2 ans, mais en fait on se voyait tous les jours, puisque on avait une fille, et nous on pensait vraiment à notre fille, on voulait pas qu'elle soit malheureuse, on voulait pas qu'elle souffre, donc on a tout fait justement pour que ça se passe bien.
1: Quel âge elle avait, votre fille, à ce moment-là?
4: Elle avait 6 ans.
1: Oui, d'accord.
4: Donc elle était petite. Hein.
1: Et Marjorie, comment ça se matérialisait, le côté trop de Jean-Luc?
4: Il était tout le temps présent, il téléphonait, il m'appelait sur le portable, ou il m'appelait à mon travail, à quelle heure tu rentres, pourquoi t'es pas encore là, c'était étouffant, c'était même trop, enfin moi j'avais jamais connu ça avant, et ces 7 années se sont passées, et je crois que vers les 5e, 6e, 7e année, il a commencé à être comme ça, et j'ai dit non mais là c'est pas possible, je peux pas vivre comme ça. J'étais en retard de 5 minutes, il était en panique, enfin, ça devenait insupportable, vraiment.
1: Jean-Luc, vous êtes un grand dépendant affectif, vous, non?
4: Oui.
5: Je suis surtout un très grand angoissé. Et même maintenant, bon, maintenant je me contrôle, mais par exemple, si ma femme, elle rentre pas à l'heure qu'elle rentre d'habitude, je m'angoisse et je pense qu'il lui est arrivé quelque chose. Mais je fais ça avec mes enfants aussi.
1: Ah oui, c'est difficile à gérer pour vos proches, hein?
5: Ah ben moi, oui, mais oui, en plus moi je suis hypersensible, c'est-à-dire que si moi, si elle rentre avec 2 heures de retard, elle ouvre la porte, je suis en larmes, tellement je suis soulagé qu'elle ouvre la porte.
1: Ah oui, vous imaginez toujours le pire?
5: Ah oui, toujours.
4: Toujours.
1: Et qu'est-ce qui fait qu'aujourd'hui, qu'est-ce qui fait qu'aujourd'hui vous avez réussi à gérer un peu mieux vos émotions, Jean-Luc? Qu'est-ce que vous avez fait pour ça?
5: Oh, parce que beaucoup de médicaments, beaucoup de psychiatres, beaucoup de thérapies, beaucoup de... J'ai fait 2 tentatives de suicide, je l'ai tout fait à Marjorie de toute façon.
4: Oui.
1: Ah oui, 2 tentatives de suicide, ça c'était après le divorce?
5: Oui. Alors moi, la première je l'ai fait à 15 ans, je me suis pendu. Et la deuxième fois, c'était le divorce, ouais. J'ai avalé, ils avaient compté à l'époque, j'avais plein de cachets avec deux bouteilles de whisky.
1: Ah oui, parce que vous, quand Marjorie vous a annoncé qu'elle voulait divorcer, ça a été la fin du monde.
5: Non, pas trop, là, parce que j'ai obtenu la garde de ma fille, et c'est là qu'intervient ma chère mère, enfin ma génitrice.
1: Oui.
5: C'est-à-dire que moi, quand j'ai pris ma fille, je dis je vais aller vivre ailleurs. Donc j'ai pris ma fille, je vais chez ma mère, bien sûr. Et je lui dis à ma mère, bah, écoute, c'est parce que je vais rien raconter. Et quand je suis arrivé, je dis écoute, je viens de divorcer. Et je rentre à la maison. Elle m'a dit, tu prends ta bâtarde et tu te barres. Je ne veux pas te voir.
1: Waouh, quelle violence.
5: Parce qu'elle, elle était persuadée que je n'étais pas le père de ma fille. Parce que ma mère savait que j'étais gay. Donc,
4: excuse-moi, je te coupe, mais quelque part aussi, ouais. J'étais, quand elle m'a vu pour la première fois, sa mère, j'ai sauvé Jean-Luc d'une maladie, parce que pour elle, c'était une maladie d'être homosexuel. Hein. On sait que c'est un sujet assez... À l'époque, c'était très tabou. Et le fait d'être mariée à une femme, je l'avais sauvée, en fait. Donc, moi, elle m'adorait. Et donc, comme on a divorcé, ben, c'était de sa faute, et voilà. Et donc, du coup, c'était pas sa fille. Elle a été horrible avec lui, hein. Vraiment. Et donc, ça fait 30 ans qu'il ne lui parle plus, aujourd'hui.
1: Ah oui,
4: À cause de ça.
1: Ah oui, d'accord.
4: Ça fait 34 ans aujourd'hui. Non, pas 34 ans, ça fait 24 ans qu'il ne lui parle plus. Depuis qu'il l'a mis dehors avec ma fille.
1: D'accord. Et vous avez... Elle n'a plus de contact avec vous non plus, Marjorie, bien sûr.
4: Ah non, rien du tout, moi, c'est... Non, je ne vais pas...
5: Marjorie, c'est le fait qu'elle ait mis sa fille dehors, en fait.
1: Oui.
4: Moi, je suis désolée. Moi, j'ai laissé notre fille à son père parce que je savais comment était son père et que de toute façon, on se voyait tous les jours. C'était pas un problème pour moi qu'elle vive avec son père parce que quoi qu'il arrive, on se voyait. Et je sais que pour son bien-être à lui, c'était la meilleure solution pour qu'il accepte qu'on soit divorcé. Donc, on s'était arrangés tous les deux, nickel, pas de problème. Et quand il a voulu partir chez sa mère, j'ai compris, hein, j'ai dit, bon, bah, ok, va chez ta mère et tout, et ça te fera du bien, voilà, etc. Mais pas du tout, en fait. Et le fait qu'elle ait mis dehors Jean-Luc, déjà de une, c'est sûr, mais ma fille en priorité, à 6 ans, j'ai dit, ça, c'est intolérable. Venant d'une mère, c'est quelque chose que, moi, je supporte pas qu'on fasse du mal aux enfants, en fait. Oui. J'ai assez souffert, moi aussi, dans ma jeunesse, et je ne voulais pas que ma fille souffre à son tour. C'était insupportable pour moi. Donc quand j'y suis ça a été terminé aussi. Bien entendu, je ne vais plus jamais parler non plus.
1: Oui, bah, pour moi, l'enfant en pâtisse, effectivement.
4: Exactement. C'était pas le problème venait de nous, pas de notre fille. Elle n'avait rien fait, la pauvre. Elle était au milieu de tout ça. Et nous, on faisait tout justement pour qu'elle soit bien, qu'elle n'ait pas de traumatisme, qu'elle soit heureuse, hein, parce que c'était une gamine qui était très heureuse. Et même quand on était divorcés, ça allait. Elle était contente. Elle voyait son père, sa mère. On allait en vacances ensemble. Voilà. Donc pour elle, tout allait bien en fait. Donc ça passait très bien. Mais le fait de mettre sa petite fille dehors, ça c'est intolérable. Enfin, pour moi,
1: inacceptable.
4: Je ne comprends pas.
1: Et donc Jean-Luc, là, vous êtes redescendu auprès de Marjorie,
4: oui.
1: Quand votre mère
4: oui,
1: vous a mis dehors.
5: Oui, on habitait à 600 mètres l'un de l'autre.
1: D'accord.
5: Et on se voyait presque tous les jours.
1: Et Marjorie, est-ce que pendant ces 2 ans, vous avez réussi à vivre une autre histoire?
4: J'ai tenté de revivre une autre histoire, mais... ça n'a eu ni queue ni tête et voilà. Ça n'a pas eu vraiment d'intérêt, d'importance pour moi en fait. C'était juste, voilà.
5: Vous savez, sans plus. Vous savez, quand on a vécu avec moi, je suis quand même assez inoubliable. Donc elle ne peut pas continuer avec quelqu'un d'autre.
1: Alors vous, comment vous faites là, Jean-Luc, pour la reconquérir finalement? Parce que
5: non,
1: vous êtes quand même incroyable, oui.
4: Mais c'est pas lui qui l'a reconquis.
1: Ah, non, vous avez renoncé là.
5: Ah non, j'ai pas renoncé, parce que moi je suis très rancunier, donc je ne serais jamais revenu. J'ai dit, toi ma petite, tu vas revenir, j'ai dit à ma meilleure amie, elle reviendra de toute façon, et je me suis pas trompé encore, et au bout de 2 ans, elle est revenue, et c'est elle qui a ramé.
1: Ah oui?
4: Alors... Non, je n'ai pas ramé, c'est pas vrai, je n'ai pas ramé.
1: Alors comment ça s'est passé, Marjorie?
4: Non, j'ai pas ramé, on se voyait tous les jours, ça se passait très bien. Je sentais que lui, il espérait un geste de ma part. Je ne faisais rien, bien entendu, parce que je n'étais pas encore suffisamment prête à faire le premier pas, comme on dit. Et je l'ai invité au restaurant avec une amie et ma fille. On est allé le 14 février.
1: Ah, vous avez choisi encore la date symbolique du 14 février, comme la première fois où vous l'avez demandé en mariage.
4: Même si j'avais voulu, juste pour me monter, je ne pouvais pas parce qu'il y avait une fille.
1: Ah, on vous perd, Marjorie, on vous perd en termes de son. Alors, juste le temps allez-y.
4: Ça va mieux, là.
1: Ah, ça y est, là, on vous réentend.
4: Voilà. Donc, en fait, je ne sais pas où est-ce que, du coup, vous avez...
1: Je
4: l'ai invité au restaurant le 14 février à mon tour et je l'ai demandé en mariage à mon tour. Et il n'a pas pu refuser, quoi qu'il arrive, puisque ma fille était là et elle a dit « Dis oui, papa, je t'en prie, dis oui, papa. » Et là, et comme de toute façon, je savais qu'il n'entendait que ça, voilà, ça s'est passé comme ça. Oh, mais bien entendu, il a dit...
5: Non, mais j'y crois pas, elle croyait que j'attendais
4: bien sûr,
5: que ça.
4: Il attendait.
5: Ça, quand même.
4: Mais bien sûr, parce que tu l'as dit toi-même juste avant, tu as dit « De toute façon, elle reviendra. » Donc, tu m'attendais.
5: Ouais. Donc, je pense que j'ai mis 3 secondes pour dire oui, hein.
1: D'accord.
4: Oui,
1: vous attendiez, évidemment que vous attendiez.
4: Donc, bien sûr. Oui.
1: Alors donc, vous vous êtes remariés.
4: Oui. C'est ça.
1: Donc, deuxième fête de mariage.
5: Oui. Ah, oui. Ça commence à coûter cher, cette histoire.
4: Ouais.
1: Et là, les amis, et la famille, bon, alors votre famille, on ne la compte plus, Jean-Luc, mais la famille de Marjorie, les amis, tout ça, ils disent quoi, là?
4: Alors, mon père n'a pas du tout été étonné. Donc, c'est fou, quand même. Il n'était pas étonné. Et puis nos amis, ils n'étaient pas du tout étonnés non plus, parce qu'ils nous voyaient encore ensemble, oui, malgré qu'on était divorcés. Et dit, ben, de toute façon, on s'en doutait qu'un jour ou l'autre, vous alliez vous remettre ensemble. Donc, tout le monde était très

0: Un peu quand même, un peu quand même, parce qu'il y a eu du changement. Et mais moi, je trouve qu'il y a eu du changement. Fais gaffe, on va redivorcer.
1: Non, non.
0: Je rigole.
2: Il y a eu du changement dans le sens où maintenant, il vous a un petit peu lâché après. Parce que,
0: il m'a lâché un peu. Ouais, ouais. Je pense que quelque part, il a compris ça aussi. Et du coup, bon, il est toujours angoissé. Ça, c'est sa nature de toute façon. C'est un angoissé, c'est un hypersensible. Bon, on s'habitue et c'est pas évident de vivre avec quelqu'un qui est hypersensible. Bon, moi, je le connaissais, donc du coup, je me suis habituée et maintenant, je sais m'y prendre. Et son angoisse, je la connais. Il suffit de le regarder, je sais qu'il est angoissé ou pas. Donc maintenant, on se connaît par cœur. Donc, on n'a plus ce souci. Mais il a fallu, voilà, s'adapter et
2: construire, se découvrir, s'ajuster. Voilà. Et alors, c'est deuxième ça. Période, donc deuxième mariage. Voilà.
0: Voilà.
2: Donc deuxième enfant.
0: Deuxième enfant, oui. Mon fils.
3: On a deux livrets de famille. Moi, j'ai deux livrets de famille avec la même femme et un enfant sur chaque. Et je peux vous dire que quand je refais mes papiers, j'ai tout entendu. Jusqu'au jour où une secrétaire d'une mairie m'a dit il faut vraiment être con pour épouser deux fois la même.
2: Oh là, au contraire, c'est magnifique.
0: Ça, c'était pas cool quand même de sa part.
2: Ouais. Ça, c'est vraiment magnifique d'épouser deux fois la même femme. Hein. Franchement, c'est tellement beau votre histoire. Hein. Mais en fait, vous n'avez jamais envisagé de ne pas vieillir ensemble, finalement.
0: Je pense que, en fait, on est fait pour être ensemble. J'ai l'impression que c'est notre destin. Parce qu'on a vécu depuis notre naissance, on a vécu des drames, on a vécu des choses très très difficiles tous les deux. Et je pense qu'on nous a mis sur le chemin tous les deux et on a dit bon, vous avez beaucoup souffert tous les deux, on va vous mettre ensemble parce que vous êtes faits pour ensemble. Toi, t'as la force que lui n'a pas et toi, t'as la faiblesse qu'elle n'a pas. Et donc le fait d'être ensemble. Moi, je suis sa force. Bon, c'est lui qui le dit, parce que moi, j'ai pas l'impression. Hein. Je suis sa force. Et lui, il est aussi ma faiblesse, que soi-disant, je n'ai pas, mais j'ai des faiblesses aussi. Et lui, il est persuadé que tout ce qui lui arrive, c'est grâce à moi, que si on s'en est sorti dans la vie, c'est grâce à moi. Moi, je veux pas tout ça sur mes épaules, hein, mais voilà. Si j'étais pas là, peut-être que... Mais si j'avais pas été là, peut-être qu'il aurait vécu d'autres choses aussi, hein, qui auraient été aussi formidables.
2: Mais Jean-Luc ?
3: Moi, je mets toujours ma femme sur un piédestal, en fait. Pour moi, elle est... Il y a aucune femme qui peut égaler la mienne.
2: Bah, de toute façon, il n'y en a qu'une.
3: Elle a tout ce mélange qui me plaît, et elle est toujours, même maintenant... Là, j'ai eu un gros pépin de santé fin 2025. On m'a opéré deux fois du cerveau, alors que j'allais faire une grande émission de télé que je veux faire depuis 10 ans sur TF1.
2: Oui.
3: Et le jour où je devais faire l'enregistrement, on m'opère du cerveau. Donc,
2: C'était The Voice.
3: Oui. Et j'avais fait le dernier casting final. Et donc là, ben, je commence à perdre l'usage de mes jambes. Je me retrouve sur le fauteuil roulant. On me dit, on va vous commander un fauteuil parce que vous n'allez plus marcher de votre vie. Et ils ont fait des examens. Et en fin de compte, j'avais un hématome subdural au cerveau. C'est-à-dire que mon cerveau était rempli de sang et mon cerveau était compressé. Donc, je n'avais plus aucune sensation dans les jambes. J'avais des couches. On mettait des couches tous les jours. J'arrivais plus à faire mes toilettes. Et Marjorie était là tous les jours, tous les soirs. Et elle m'encourageait. Là, on l'a pris dans le couloir. On lui a dit, votre mari ne va pas passer la nuit, il faut être présent. Et il faut lui parler de ses dernières volontés. Alors ça, c'est un truc qu'on a fait. Mais elle l'a amené tellement bien qu'on a ri pendant une demi-heure avec les dernières volontés. Et quand elle m'a dit au revoir, elle a pleuré parce qu'elle s'est dit, bah, c'est bon, je ne vais plus le voir. Et en fin de compte, vous voyez, je suis toujours là pour lui casser les pieds.
0: Comme je disais, je sais plus, c'est Jade, je crois, qui nous a téléphoné. Oui. Comme je disais, j'ai sauvé la vie 5 fois. Ça fait 34 ans qu'on est ensemble. Et j'ai sauvé la vie 5 fois à mon mari à chaque fois. Et à chaque fois, je lui disais, de toute façon, ils veulent pas de toi là-haut. Tu es insupportable. Donc, ils préfèrent te laisser avec moi parce qu'ils savent que moi, j'arrive à te gérer, en fait.
2: Voilà. Moi, j'arrive à te supporter. Mais 5 fois, comment c'est possible 5 fois?
3: Ben, la deuxième tentative de suicide, s'il n'était pas venu, je serais mort. Et après, j'ai eu des maladies, donc elle était là. Et puis moi, elle me donnait sa force tout le temps, en fait. C'est pour ça que moi, je dis maintenant, j'espère que je partirai le premier, parce que moi, si tu pars avant moi, je ne le supporterai pas. Et 2 jours après, je suis avec toi, quoi. Et moi, je veux qu'on nous mette dans la même urne.
2: Oui, bon, jusqu'à 120 ans, hein. On va rester dans le positif.
0: Voilà, exactement.
3: Ça va être compliqué.
2: Mais vous avez quel âge tous les deux? Je ne vous ai pas demandé.
3: Ah, ça,
0: on a 8 ans d'écart, il en a 64 et moi j'en ai 56.

0: On a 8 ans d'écart tous les deux.
1: Donc, en tout cas, beaucoup d'épreuves hein, quand même dans ce parcours. L'amour qui a été éprouvé sous plein de formes, hein, la santé, l'infortune, la rue, vraiment, la famille. C'est l'occasion.
2: Nous, ça a commencé très tôt. Marjorie, elle s'est abandonnée par sa mère qui l'a laissée dans un restaurant 3 jours et 3 nuits toute seule avec son chien. C'est son père qui l'a récupéré par hasard. Mais moi, j'ai été battu par un père alcoolique et j'ai été abusé sexuellement jusqu'à 17 ans, on va dire, par un membre de ma famille et que ma mère savait, n'a jamais rien dit. Donc vous voyez, on a commencé très tôt une vie difficile.
0: Les galères.
2: Donc je pense que c'est pour ça que nous deux, on s'est retrouvés et on s'est compris, en fait. Parce que nous, quand on l'explique à des gens ou des amis proches, on leur raconte... Mais vous avez pensé à faire un film ou un roman quand même, parce que c'est colossal. Hein. Comment pour tenir debout encore, quoi.
1: Oui.
2: Bon, moi, si je tiens debout, je sais pourquoi.
1: Mais votre amitié, elle s'est créée aussi sur ses blessures, non, au départ, j'imagine.
0: Oui, je pense complètement. Quand on s'est connus, on a beaucoup parlé en fait de l'un et l'autre, et on s'est machinalement, c'est devenu naturel en fait. C'était naturel plutôt. Naturellement, on s'est parlé, on a exprimé ce qu'on avait vécu quand on était plus jeune et tout. Et puis, je pense que c'est ça aussi qui nous a rapprochés, hein, beaucoup, beaucoup, hein, je pense.
2: Et il faut savoir que nos deux enfants sont au courant de tout.
1: Alors, c'était ma question d'après. Voilà, si les enfants connaissaient. Non, mais c'est pas grave. Vous savez, les inconscients se parlent même à la radio. Donc, vous avez raconté toute votre histoire aux enfants.
0: Tout à fait. On a été transparents avec eux.
2: Mes enfants savent que j'étais gay.
1: Oui.
2: D'ailleurs, mon fils, je le charrie beaucoup avec ça. Je dis parce que tu sais, normalement, quand un homosexuel fait des enfants, tu es presque sûr d'être homosexuel un jour ou l'autre.
1: Mais vous racontez n'importe quoi.
2: Non, mais je sais que non.
0: N'importe quoi, oui.
2: J'adore le taquiner. Bon, maintenant, il sait que c'est pas vrai, heureusement. Mais c'est vrai qu'ils sont au courant de tout. Bon, après, ça peut être compliqué. Avec mon gendre, c'est compliqué.
1: Pourquoi c'est compliqué?
0: Il faut qu'il accepte. C'est difficile d'avoir
2: Mon gendre, je pense qu'il est légèrement un petit peu homophobe, mais juste léger. Donc, on va dire que ce n'est pas un grand amour entre nous deux.
1: D'accord, mais vous pensez que c'est lié à ça?
2: En plus, moi, je suis papa, donc il m'a piqué ma fille, en plus. Donc,
1: Non, mais vous pensez que c'est lié à votre ancienne vie?
2: Elle est presque sûre à 90%.
1: Ah oui.
2: Vous savez, quand je lui fais la bise, j'ai toujours cette impression qu'il a du dégoût à me faire la bise, en fait. Et c'est un truc que je ressens, que je ne peux pas expliquer, mais il a une façon de faire sur son visage qui fait que je sens que je le dégoûte, en fait. Il n'y a pas d'autre mot. Hein. Donc c'est compliqué. Et à chaque fois, bon, heureusement, il ne vient pas souvent à la maison. On n'habite pourtant pas très loin et on ne se voit pas tant que ça. Ou alors quand on voit notre fils seul, en fait. Parce que je pense qu'il ne nous apprécie pas grâce. Lui, je pense que notre vie, c'est
1: il
2: pas son monde.
1: Il ne la comprend pas.
2: Il ne la comprend pas. Lui, il était dans une famille réglo et tout. Bon, il y a des parents divorcés quand même, mais eux, c'est hétérosexuel, machin, qui gagnent bien leur vie, il y a beaucoup d'argent. Donc,
1: mais vous savez, ça peut changer, parce que regardez, Marjorie, au départ, elle n'était pas favorable plus, et puis finalement, elle a changé totalement.
2: Ah,
1: donc peut-être qu'il va changer de regard, hein, votre gendre.
2: Non, là, c'est peine perdue. Hein. Moi, je ne veux pas faire d'efforts, maintenant.
1: Le principal, c'est que vous voyez votre petit-fils ou votre petite-fille. On a Catherine. Votre petite-fille. Alors, Catherine, au 739-21, nous dit « Très, très sympa ce couple. Leur histoire n'est pas banale, c'est le moins qu'on puisse dire. Bonne continuation à eux. Au fait, sont-ils grands-parents ?» Eh bien, oui. Bientôt.
2: En septembre.
1: En septembre, voilà. Donc, une petite-fille en septembre. Oui, le principal, c'est de voir votre fille et votre petite-fille. Mais
0: on a toujours une relation avec notre fille, de toute façon.
2: Quand je le vois, il ne sait pas que je ressens tout ça. Mais moi, je l'ai, parce que je veux que ma fille soit heureuse. Il la rend heureuse, donc c'est le principal. Mais moi, il ne sait pas ce que je vis quand je le vois. Je fais abstraction de tout ce qu'il fait, en fin de compte.
1: Et vous ne voulez pas lui en parler, du tout?
2: Non, parce que c'est quelqu'un qui ne comprendra pas de toute façon. Il ne vit pas dans le même monde que moi, en fait. Et puis moi, je suis quand même très hypersensible et c'est quelque chose qui va me...
1: Ah, vous affectez. Vous affectez.
2: Qui va m'affecter. Moi, je vais même plus loin, qui va me détruire au fur et à mesure. Donc, et moi, parce que moi, je descends très vite au niveau du moral, et je ne peux pas m'infliger ça encore avec ce que j'ai vécu l'hiver dernier, c'est pas possible.
1: D'accord, donc vous vous protégez.
2: Mais par contre, il est venu me voir à l'hôpital, bon, ça a été... il est venu, mais voilà, sans plus.
1: Bon, en tout cas, vous vous protégez, et vous vous connaissez bien,
2: oui, je me protège.
1: Et donc vous savez que la protection est nécessaire.
2: Oui.
1: Et puis le principal, c'est que la cellule familiale proche, elle soit indemne, en fait. Et là,
2: de toute façon, quand vous nous voyez tous les cinq, personne ne voit qu'avec mon genre, c'est compliqué.
1: Oui, il faut pas qu'il entende notre entretien de ce soir, par contre.
2: Je pense que non.
1: D'accord.
2: Non, je crois qu'il dort, là. Oui, je pense qu'il dort. Je pense qu'il a gardé le foot, qu'il doit être dégoûté que la France ait perdu et il peut dormir.
0: C'est ça.
1: Alors, dites-moi, pour la complémentarité dont on parlait tout à l'heure, parce que vous savez, pour ceux qui sont croyants, moi je le dis souvent à l'antenne, comment le ciel organise les couples, hein. Il met l'agité avec le calme, il met le radin avec la généreuse, enfin voilà. Donc là, Jean-Luc, vous, vous êtes l'angoissé du couple, et Marjorie, vous, vous êtes particulièrement positive alors ?
0: Particulièrement, oui. Oui. Je ne vois jamais le négatif. Jamais. C'est-à-dire qu'il se passe quelque chose, tout de suite c'est le positif. Mon mari, lui, c'est tout de suite le négatif. C'est tout le temps comme ça.
1: Allez-y, Jean-Luc.
2: Oui, et ce qui est drôle, c'est qu'elle, elle a vécu presque tout le temps avec son père. Et moi, j'ai vécu tout le temps avec ma mère. C'est-à-dire que moi, j'ai perdu mon père jeune, donc j'ai vécu tout le temps avec ma mère. Ça fait que moi, ma mère m'a appris tous les trucs féminins et son père, à Marjorie, lui a appris tous les trucs masculins. Donc on s'est tellement bien trouvés que c'est elle qui bricole et moi je fais la cuisine.
1: Oui, mais c'est peut-être ça aussi le secret, hein. C'est que voilà, les deux pièces du puzzle se sont emboîtées.
2: Ouais.
1: D'un côté, l'homme qui est plus porteur du féminin, vous Jean-Luc, et Marjorie qui est plus porteuse du masculin.
2: Je ne sais pas si tu te rappelles, Marjorie, mais on avait crevé au bord de la route. J'étais en train de changer la route de secours et moi, je donnais le biberon à Lali.
0: Oui.
2: Et toutes les voitures ralentissaient parce qu'ils ne comprenaient pas le couple.
1: Mais finalement, est-ce qu'on a besoin d'être compris de l'extérieur ?
0: Aujourd'hui, on vit notre histoire. On l'a toujours vécu comme ça, ouvertement. Et puis, si ça dérange les gens, bah, qu'ils passent leur chemin. Parce que nous, on vit une belle histoire. J'espère que d'autres gens peuvent vivre ce genre d'histoire aussi. Il n'y a pas de limite. On est très heureux. Voilà, on a eu des hauts, des bas. On a tout surmonté. On continue à surmonter, puisque là, il va retourner encore à l'hôpital pour se faire opérer, encore une fois, avec le cœur et tout. Mais je suis toujours positive. C'est-à-dire, je sais que ça va bien se passer. Et voilà. Donc, je sais que la vie, de toute façon, la vie est un éternel combat. Quoi qu'il arrive, j'ai été élevée comme ça. Mon père me le disait. Il faut que tu apprennes à te débrouiller seule. Il faut que tu surmontes les choses. Voilà, moi, j'ai été élevée à la dure et j'ai toujours été dans le positif. Il n'y a que ça qui est bien. J'ai vécu des choses terribles quand j'étais petite. Je les ai mis dans des petits tiroirs dans mon cerveau. Je les ai fermés. Je ne les ai plus jamais rouverts. Et mon mari, malheureusement, lui, il a ses petits tiroirs qui sont encore ouverts. Et c'est pour ça qu'aujourd'hui, il est encore dans ses angoisses et tout ça. Mais je suis là pour l'accompagner et l'aider. Donc, voilà. Et on avance et on avance bien, quoi qu'il arrive. Quoi qu'il arrive.
1: Oui, et puis vous dites, on est très heureux. Et moi, j'entends surtout que vous êtes très joyeux.
0: Très joyeux. Il n'y a pas un jour où on ne rigole pas. On a besoin. Et l'humour, si vous saviez comme c'est important dans une vie, je le dis aux auditeurs qui écoutent, mais riez. Riez et essayez d'avoir de l'humour avec votre époux ou votre épouse. N'ayez pas peur de rire parce que qu'est-ce que ça fait du bien en fait. Quand vous êtes un couple et que vous riez, vous pouvez être que heureux. Si vous riez plus, posez-vous des questions. C'est pas normal. En fait, il faut rire. Moi, avec mon mari, au plus les jours ont passé, au plus on riait en fait. Il n'y a pas un jour où on n'a pas un fou rire, quoi. Même quand il est angoissé, je trouve toujours un truc pour le faire rigoler. Et mon mari a beaucoup d'humour aussi. C'est un très, il chante
1: ça
0: très bien.
1: Hein. Ça s'entend.
0: C'est un très grand. Il fait rire la galerie.
2: Oui, mais par contre, j'ai pas d'humour quand on va au restaurant. On est le seul couple à se marier parce que quand vous voyez les couples au restaurant,
0: c'est très drôle.
1: Peur, ah oui, puis il y en a plein qui parlent même pas entre eux. Hein, donc comme ça, ils sont sur leur téléphone.
2: Non, mais regarde leur téléphone.
1: On voit tout de suite les couples complices et les autres. Ça, c'est sûr.
0: Exactement. Et ça, c'est triste. de voir ça. Alors du coup, nous, on rit, et puis ben, les gens nous regardent. T'as vu, ils se marrent. Ben ouais, on se marre.
2: Nous, on est bizarres pour eux.
1: c'est ça.
0: On a vécu des choses difficiles. Toi, t'as failli mourir 5 fois. Donc, au bout d'un moment, on se dit, bon, maintenant, il faut profiter de la vie et puis arrêter de penser à toutes ces choses qui sont mauvaises. Et puis, de toute façon, la société d'aujourd'hui est très compliquée. Tout est compliqué aujourd'hui. Si on ne fait qu'écouter les informations, on n'a qu'une envie, c'est de se suicider, quoi qu'il arrive. Moi, je les écoute, mettre d'une oreille, et ça rentre d'un côté, ça sort de l'autre.
1: On a Catherine au 739-21 qui dit « Vous n'êtes pas obligé de vous faire la bise avec votre gendre. Donnez-lui une tape sur l'épaule en lui disant « Je crois que tu préfères, peut-être que la glace sera brisée. » C'est peut-être une bonne idée.
2: Je vais essayer, mais je pense que ma fille ne va pas trop apprécier.
0: Bon. Il faut essayer.
1: En même temps, il y a de l'humour.
0: Si ça t'ennuie. Non, mais c'est vrai, c'est l'humour.
2: Parce que nous, en plus, on a fait une belle bourde cette année, c'est qu'on a oublié son anniversaire. Je peux vous dire que notre fille, on s'est pris une dose.
1: Ça ne m'étonne pas. Alors, moi, pour les dernières minutes de l'émission, Jean-Luc, j'ai envie de vous demander de chanter quelque chose.
2: Oh.
1: Bah oui, vous êtes chanteur.
2: Mais oui, mais j'étais pas prêt là.
1: Bah, vous savez, hier soir, on a eu Yvon qui nous a poussé la chansonnette aussi parce que c'est quelqu'un qui chante aussi. Et moi, je milite beaucoup pour le chant, la danse, la créativité dans la libre antenne d'Europe 1. Je trouve que c'est le meilleur des médicaments, le chant. Ouais. Et la danse aussi, ouais. D'ailleurs. Hein.
0: C'est vrai, c'est vrai.
1: Donc,
0: quand il chante, il est très heureux. Donc,
1: Ah bah alors, Jean-Luc, on vous écoute.
2: Allez. D'accord, allez, je vais chanter une chanson. Je vais chanter un truc pour ma femme, bien sûr.
1: Ah bah évidemment, ça nous aurait étonné, tiens. Quelle originalité, Jean-Luc. L'hymne à l'amour. Allez-y.
0: Ouais. L'hymne à l'amour, exactement.
2: D'autres façons de se quitter, quelques éclats de verre auraient peut-être pu nous aider dans ce silence amer. 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

0: 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Voilà.
1: Oh là là là là là là. mais merci. Mais c'est génial d'avoir un chanteur à la maison comme ça, Marjorie, non ?
2: Exactement. Et en plus, j'adore sa voix, qui est très grave. J'aime beaucoup comment il chante aussi. Donc, il a ce petit plus. Il me fait rire et ensuite, il chante bien.
1: Ah, mais
2: donc,
1: vraiment.
2: Voilà.
1: Et regardez, Fabienne nous dit au 739-21, un beau couple, ça fait du bien. On passe un très bon moment. Un grand merci, de gros bisous.
2: Eh ben, c'est très gentil. On est ravis de faire plaisir.
1: Mais oui. Et surtout, vraiment, moi, ce que j'entends dans votre récit à tous les deux, dans la joie que vous partagez avec nous, malgré les difficultés, vous l'avez très bien dit, Marjorie, la vie, c'est dur, en fait, vraiment. C'est que vous vous êtes autorisée. Voilà, vous êtes autorisé à vous aimer, à vous remarier, à vous séparer. Vous, Jean-Luc, à changer de genre ou de sexualité, je ne sais même pas comment le dire. en tous les cas, la vie, elle s'est exprimée et elle vous a gâté au final aujourd'hui, parce que vous êtes l'un avec l'autre, vous avez trouvé votre moitié en fait, hein, l'un comme l'autre.
2: Exactement.
0: Moi, c'est vrai.
1: Et ça, c'est magnifique. C'est magnifique. Il faut s'écouter, je crois. Hein.
0: Oui.
2: On se protège l'un et l'autre, en fait.
0: Surtout, c'est qu'on ne fait pas du tout attention à ce que peuvent penser les gens. On vit.
1: Ouais.
0: Point barre.
2: C'est ça.
0: Et les gens, je sais qu'on est critiqué. Je sais que, parce que en plus, il y a une période où on a gagné beaucoup d'argent, il y avait beaucoup de jalousie. Mais quand on a été dans la mouise, je pense que la plupart étaient contents, mais nous, on s'en est sortis. Maintenant, on a un travail traditionnel. Moi, je fais toujours des concours de chant. J'essaie de faire The Voice. Je reste dans le chant, parce que moi, le chant, ce qui me sauve un peu, en fait. Que ça me permet de raconter ma vie en chantant. Et ça m'aide. Et puis, moi, pareil, j'ai ma femme qui me soutient, même là-dessus, à The Voice. Moi, j'y suis allé presque en rampant au dernier casting, tellement j'étais mal. Ma femme était là.
1: Bah, elle est là tout le temps, de toute façon.
2: Mais je suis là tout le temps, en fait. Ça fait 34 ans que je suis là, et s'il y a encore 30 ans, ben je serai encore là dans 30 ans.
0: Non, mais elle n'a pas le choix, du tout.
2: C'est comme ça.
1: Elle n'a pas le choix. Regardez cette déclaration d'amour qu'elle vous fait ce soir, Jean-Luc. S'il y a encore 30 ans, je serai là aussi, je signe encore pour les 30 ans. C'est magnifique.
0: Moi aussi.
2: Et même dans la maladie, je suis toujours là aussi. Voilà.
1: Oui, pour le meilleur et pour le pire. Hein. C'est ça le mariage. En plus, vous avez prononcé vos voeux deux fois en plus.
2: Oui, deux fois. Donc, on peut aller que jusqu'au bout, là. Et on est oublié, là.
1: Exactement. En tout cas, moi, c'est ce que je vous souhaite. D'abord, la bonne santé, vraiment.
2: Oui. Hein,
1: voilà, la bonne santé. Et puis, toujours autant d'amour. Autant d'amour.
0: Ah, ça, c'est sûr.
1: Merci à tous les deux. Merci beaucoup
2: à
1: tous les deux.
2: Merci pour votre écoute.
1: Écoutez, merci de votre partage. Prenez bien soin l'un de l'autre et prenez bien soin de vous. Merci beaucoup.
0: Merci beaucoup.
1: Au revoir. Au revoir, nous aussi.
0: Au revoir.
1: 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Ainsi s'achève votre émission de ce soir. J'espère que vous avez eu autant de plaisir à l'écouter que j'ai eu à la présenter. Un grand merci à Audrey et à Jade pour leur accompagnement. Merci à Laurent pour la réalisation de l'émission. Merci à vous tous de votre fidélité à Europe 1, à la libre antenne d'Europe 1, bien sûr. Passez un très bon mercredi. On se retrouve demain, si tout va bien, dès 22h15 jusqu'à 1h du matin, en direct. Et puis n'oubliez jamais, prenez soin de vous, des autres et du monde. Et au carillon d'Europe 1, il est 1h du matin.
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4: Ce soir du 22 juin 1963, sur la place de la Nation à Paris, un événement totalement inédit se prépare donc. Une soirée qui ne ressemblera à aucune autre. Depuis quelques jours, Daniel Filipacchi passe ce message sur l'antenne d'Europe numéro 1.
5: J'ai fait un appel plusieurs fois sur l'antenne. Rendez-vous à la Nation. Il y aura Johnny, il y aura Sylvie, il y aura tout le monde. Et bon, effectivement, il est arrivé une foule immense.
4: Les organisateurs s'attendent tout au plus à 5000, voire, soyons optimistes, allez, 10 000 spectateurs. Sauf que c'est un tsunami. Au total, selon la préfecture de police, ils sont plus de 120 000. Mais en réalité, ils sont beaucoup plus de 120 000. Ils sont 200 000. Ce concert SLC, gratuit, en plein air, ouvert à tous, est une déflagration sociologique. Jean Segura, 14 ans à l'époque, est en classe de 4e. Fan de musique rock, il écoute Salut les copains quasiment tous les jours. Écoutez-le.
6: Le bouche à oreille fonctionnait quand même très très bien entre les copains et j'ai dû l'apprendre comme ça. Il y a eu une caisse de résonance qui a fait que tout le monde savait qu'il y avait ce concert. Ça c'est vrai, tout le monde autour de moi, oui.
4: Cette nouvelle classe d'âge se retrouve soudée autour d'une même émission de radio. Mais surtout, elle se retrouve soudée autour d'une même musique.
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4: Reprenons le compte à rebours. Le jour J, en début d'après-midi, Europe numéro 1 installe sa scène à l'est de la place de la Nation à Paris. Dès 18h, des milliers de jeunes commencent à affluer. Et bientôt, ce public va ressembler à un océan. Alors pour Daniel Filipacchi, le pari est gagné. Ils ont 15, 18, 20 ans. Mais parfois même, ils sont beaucoup plus jeunes.
8: Dans la foule, il y a surtout des jeunes gens de 18 à 20 ans, mais il y a également des personnes d'un certain âge et il y a aussi de tout jeunes enfants.
9: Quel âge avez-vous ?
10: 11 ans.
9: Bon, qui est-ce qui a décidé de venir ici à la fête ce soir ? C'est vous ou vos parents ?
10: Nous.
9: Bon, vous êtes venus pour qui ?
10: Je préfère Johnny Hallyday.
9: Pourquoi ?
10: Parce qu'il a plus de rythme que Richard Anthony.
9: Quel âge avez-vous ?
10: 13 ans.
9: Vous aimez ce qui remue, ce qui bouge ?
10: Oui, voilà, j'aime l'ambiance.
4: La place de la Nation est donc assaillie par une marée d'adolescents. Ils viennent de toute la région parisienne. Ils ont pris le métro, le train, parcouru des kilomètres à pied pour arriver jusqu'ici. Donc, ce 22 juin 1963, tout bascule. C'est une révolution. Jusqu'alors, cette jeunesse obéissait. Elle suivait le mouvement, mais elle n'avait pas du tout voix au chapitre. Soudain, le cœur de Paris bat place de la Nation. Et il bat au rythme du rock. Vous imaginez 200 000 personnes à l'unisson. Toutes les rues adjacentes sont bondées de monde. Et cette jeunesse qui rêve d'euphorie et de bruit a 15 ans d'âge moyen.
8: Déjà, il y en a partout, sur les arbres, sur les toits des maisons, perchés sur les corniches des immeubles. Sur le moindre banc, il y a 10, 20 personnes qui se hissent sur la pointe des pieds.
11: Monsieur, vous êtes concierge de l'immeuble. Tout ce bruit, ça vous ennuie beaucoup ce soir ?
12: Non, ça ne m'ennuie pas, c'est des jeunes qui s'amusent.
11: Qu'est-ce que vous pensez du twist ?
12: Moi, je suis vieux, j'ai 66 ans. Bah, c'est la musique des jeunes. Dans mon temps, c'était la java, c'était la polka, c'était la valse et tout ça.
13: Moi, de mon temps, c'était le charleston. Et j'ai été champion de charleston, monsieur. J'ai 52 verses, je ferai une démonstration. Sur l'estrade, je danse peut-être mieux que Johnny Hallyday.
8: Vous habitez là,
14: sur le cours.
8: Vous êtes descendu pourquoi ?
14: Pas parce que ça m'empêche de dormir, c'est pour mon cours. C'est ce qui se passe dans mon quartier.
4: Les jeunes grimpent dans les arbres, sur les hauts vents des cafés. Ils enjambent les balcons des immeubles. Ils se hissent sur les toits des voitures.
15: Il y a, sur cette place de la Nation, une ambiance formidable. D'abord, une affluence absolument fantastique. Des jeunes sont même montés sur les toits, sur le clocher d'une église. Il y en a partout, sur les anciennes petites maisons de l'Octroi, vous savez, dans les arbres. Alors là, il y a de véritables trappes humaines. Et au balcon, bien sûr, n'en parlons pas.
4: La police tente bien de mettre en place des barrières métalliques censées contenir la foule, mais...
8: Tout ce monde pousse sur les barrières que les agents contiennent à grand peine, mais avec le sourire. tout en donnant d'ailleurs leur avis sur le touriste.
16: C'est sympathique, malgré la bousculade.
8: Vous avez le travail supplémentaire?
16: Mais parfaitement, mais oui. C'est distrayant.
17: Le touriste se passait pas mal pour les jeunes, bien sûr, seulement ça les exalte un peu trop, quoi. Faut dire, ça devient dangereux.
4: Les chaises, trop sagement installées avant le début du concert, sont rapidement rangées pour dégager la place, car les organisateurs comprennent qu'ils vont être débordés.
6: Je suis arrivé, il devait faire encore jour, on est au mois de juin, c'est même l'été, hein, c'est le jour le plus long de l'année. Donc oui, il y avait beaucoup de monde, oui, effectivement. Il y avait une certaine densité autour de la scène. Et devant la scène, il y avait des chaises qui avaient été installées quand même. Il y avait un public. Enfin, ils n'en avaient pas mis assez, de toute façon. Et puis, il n'y en avait que dans la travée du milieu, c'est-à-dire qu'il n'y en avait pas sur les côtés.
4: Sur scène, on attend les Dragons. On attend les Gangs, Sylvie Vartan, Richard Anthony, les Chats Sauvages, Franck Alamo. Autant de noms qui, pour les adultes de l'époque, sont synonymes de scandale. Mais pour ces adolescents, ce sont des héros.
15: Ce soir, donc, nous sommes Place de la Nation à Paris, où se trouve le magnifique podium d'Europe numéro 1 qui va faire le Tour de France. Beaucoup de jeunes vedettes de la chanson sont venues. Nous avons déjà applaudi les Dragons et en ce moment, nous assistons au tour de chant des Chats Sauvages.

0: Pour Mike Shannon, le chanteur des Chats Sauvages, ce concert Place de la Nation change radicalement la manière d'appréhender la musique de l'époque.
1: C'est le premier concert de rock du monde. C'est la première fois qu'il y a eu un concert de rock. Et disons que notre génération là, s'est révélée pour les gens, puisque évidemment, il y a immédiatement eu des bien-pensants qui ont expliqué qu'ils nous ont traités de yéyé, ce qui est un terme très péjoratif, quoi que l'on dise. Edgar Morin, c'est pas terrible. Et De Gaulle qui a dit, mais toute cette énergie serait mieux utilisée à faire des autoroutes qu'à gigoter sur une scène. Enfin, c'était vraiment le break, quoi. C'était, voilà.
0: Pour ces jeunes, cette occasion de voir leurs idoles sur scène est totalement inédite, car la télévision n'est pas encore dans tous les foyers français.
2: On était content de voir des chanteurs qu'on aimait, Richard Anthony, Sylvie Vartan et Johnny Hallyday, bien sûr. Et ça, c'était très enthousiasmant, si vous voulez. Moi, ça m'a bien rempli, si vous voulez. C'était une espèce d'apothéose, quoi, si vous voulez.
0: Mais c'est surtout l'occasion de découvrir, de manière magiquement proche, la tête d'affiche, le clou du spectacle, Johnny Hallyday.
2: Il provoquait toujours ça. Il a provoqué jusqu'à la fin de sa vie, d'ailleurs. Quand Johnny arrive, c'est une espèce de demi-dieu qui arrive sur scène. Il a une présence, il a un physique, il a une voix. Il l'avait déjà à l'époque, ça.
0: En ce mois de juin 1963, l'idole des jeunes est déjà au zénith de sa carrière. Et Europe numéro 1 sait bien que le succès du concert tient à la présence de Johnny.
3: Quel âge avez-vous ?
4: 15 ans et demi.
3: Vous êtes venu spécialement pour Johnny Hallyday ?
4: Oh oui, j'aime beaucoup, c'est mon idole.
3: Qu'est-ce que ça représente pour vous, Johnny Hallyday ?
4: Oh, tout !
3: Tout, c'est-à-dire ?
4: Oh bah moi, je vis pour ça.
0: Un avion a été affrété pour ramener Johnny Hallyday et sa fiancée Sylvie Vartan de Camargue, là où ils ont passé une journée à tourner une scène du film « D'où viens-tu, Johnny ?». Et c'est en début de soirée que le jeune couple arrive à Paris. Rapidement, ils se changent dans un hôtel proche. Sylvie Vartan enfile une robe bleu marine à pois blancs et...
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1: Johnny Hallyday, quant à lui, porte un costume bleu foncé avec une cravate assortie. La classe pour un rocker, non? Sur scène se succèdent les vedettes, mais les jeunes s'impatientent de voir la star de la soirée. Et la star de la soirée, eh bien, c'est Johnny. Depuis que le concert a démarré, les artistes sont obligés d'arriver place de la Nation dans des cars de police pour parvenir à traverser cette foule absolument gigantesque. Curieusement, le chanteur des Chats Sauvages, Mike Shannon, garde un souvenir assez mitigé de cette soirée d'anthologie. La sono serait désastreuse, l'organisation folklorique et les spectateurs pas franchement chaleureux.
2: Terrifiant, terrifiant. Le fait d'arriver dans le fourgon des képis, là, c'était quand même impressionnant. Puis une marée humaine, en fait. Des gens qui grimpaient aux arbres, qui... Je sais pas comment on a fait, vraiment. C'est très flou pour moi, tout ça. Je me souviens d'un trac terrible, évidemment, que c'est tout le monde. Et puis, un inconfort sur scène total, puisqu'on n'entendait rien. Voilà, puis, il n'y avait pas de retour. C'était vraiment la guerre du feu. Il n'y avait pas de retour de scène. On n'avait pas fait de balance-son. Enfin, autant de choses qui sont incroyables. Aller sur scène dans ces conditions, il fallait avoir 17 ans. Quoi. C'était vraiment, limite, angoissant, parce que... Ça pouvait dégénérer à tout moment. Je me souviens, on est vite parti après le set. Non, il y avait trop de monde. Non, on a eu peur. On est parti comme des voleurs. On voulait profiter qu'il y avait Hallyday sur scène pour pouvoir avoir le break et s'arracher. Quoi.
1: Lorsque le couple Sylvie-Johnny arrive enfin dans un panier à salade, le public est dans une transe inimaginable.
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enchaîne ses succès. Il chante Laissez-nous twister, il chante Les bras en croix et enfin, il chante ce que tout le monde attend comme un hymne, l'idole des jeunes.

0: celui avec Hey Babe, il joue avec le public.
1: Et pas un peu les copains, est-ce que vous savez taper la Romain? Ça va pas du tout, hein? Qu'est-ce qu'il y a? Vous êtes fatigué déjà? Est-ce que vous êtes des vrais copains? Est-ce que vous savez taper la Romain? Est-ce que vous aimez le rock? Est-ce que vous voulez mettre de l'ambiance?

chaque chanson déclenche une vague d'hystérie. 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

0: de jeunes hurlent de bonheur. Certains pleurent, d'autres s'évanouissent. Beaucoup d'ailleurs s'évanouissent. On assiste à une ferveur populaire démentielle.
1: Par contre, il y avait des jeunes qui montaient sur scène et qui dansaient. Je me souviens d'une fille qui était montée, elle avait une mini-jupe qui lui remontait assez haut. Et elle dansait avec Johnny Hallyday. Bon, ça n'a pas duré très longtemps parce que le service d'orgue demandait... Assez gentiment d'ailleurs, il n'y avait pas de brutalité. Les flics n'étaient pas brutaux avec nous, enfin avec les jeunes. Moi, on m'a laissé m'asseoir sur le bord de la scène et j'ai pu y rester, personne ne m'a délogé.
0: Ce 22 juin 1963, la place de la Nation à Paris devient un symbole. Le symbole d'une génération qui, enfin, s'affirme. Une génération qui ne veut plus être silencieuse. Une génération qui réclame son espace, ses codes, sa musique, sa vie à elle. Une génération dont les parents ont connu la guerre et qui aspire, elle, au bonheur absolu. Le dimanche 23 juin 1963, l'Est parisien se réveille avec une gueule de bois. La place de la Nation est méconnaissable. Elle est ravagée comme après le passage d'un cyclone sur les Caraïbes. Partout du verre brisé, des branches d'arbres arrachées. Les vitrines sont cassées, certaines voitures sont renversées, en tout cas, toutes sont cabossées. Les balayeurs et employés de la ville de Paris ont vraiment du travail pour gommer les traces des folies de la veille. Mais comme si ce cyclone ne suffisait pas, il est encore amplifié par les journaux du matin, qui décrivent carrément des scènes d'apocalypse et dénoncent aussi bien l'hystérie des jeunes que le laxisme de la police. « Salut les voyous !» titre Paris Presse, quand André Frossard écrit, lui, dans le journal Candide, « Quand on constate que trois idoles du twist n'ont qu'à paraître pour jeter 200 000 Parisiens de moins de 20 ans dans ces transes furibondes d'un invraisemblable culte de la nullité, on commence à se demander si l'écume est aussi différente qu'on le croit du bouillon. La presse parle aussi d'un vacarme intolérable. Mais surtout, la presse parle de viol et même de scènes de pillage. Pour l'auteur du dictionnaire amoureux des Sixties, Gérard de Cortance, 14 ans à l'époque, ces accusations sont totalement fausses.
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3: Mais personne d'ailleurs, les quelques-uns avec lesquels j'ai pu parler, personne, autant que je m'en souvienne, n'a parlé de cataclysme. Or, la répercussion dans la presse, c'est complètement fou. C'est-à-dire que des jeunes filles se sont fait violer, il y a eu des bagarres, c'est tout juste qu'il n'y a pas eu des morts, la police est intervenue, enfin, c'est les blousons noirs. Et je pense que ça a été le point de départ d'une scission dans la société. C'est-à-dire, à partir de là, il y a eu d'un côté les jeunes, blousons noirs, qui écoutaient une musique inaudible, qui violaient les filles, qui saccageaient tout. Et de l'autre côté, les gens plus âgés, les retraités, ce qu'on appelait les croulants. C'est totalement fabriqué, parce que c'est, à mon sens, ça n'existait pas. Il y a eu une sorte de scission entre deux générations qui n'aurait jamais dû exister.
0: Si le service d'ordre a été clairement dépassé, aucun incident majeur n'est à déplorer, assure le préfet Maurice Pape. Selon lui, la police a, en tout et pour tout, enregistré une quinzaine de dégradations sur du mobilier urbain, une dizaine de vols simples et une agression volontaire contre un passant. Mais la police s'est bornée à contenir et à protéger, dit-il. Avant de rajouter, faut pas confondre quelques centaines de voyous avec la jeunesse tout entière.
3: Et ça a vraiment modifié très profondément, c'est mon analyse, hein, qui est peut-être fausse, ça a modifié très profondément la société française de cette époque-là. Ça a conduit, quelque part, cet affrontement à 68. Parce que 68, en fait, il y a deux générations, à mon sens. Il y a ceux qui ont, schématisons, qui ont participé au concert de 63, qui sont devenus un peu plus âgés, donc qui ont remis cette société, comment dire, en question. Et puis, il y a ceux qui étaient un peu plus âgés, mais qui étaient la décolonisation, les guerres d'Algérie, enfin toutes ces choses-là, qui ont aussi participé à 68 et qui, quelque part, encadraient les plus jeunes.
0: Le véritable bilan de ce concert de la Nation n'est-il pas avant tout d'ordre sociétal et sociologique? Dans deux articles publiés dans le journal Le Monde, le maître de recherche au CNRS, Edgar Morin, compare ce concert à une cérémonie de communion de la nouvelle jeunesse. Hey, hey.

Plus précisément, il parle d'une nouvelle classe d'âge qu'il nomme les décagénaires et qui, selon lui, est attirée par un message d'extase, mais sans religion, sans idéologie. Ces décagénaires ont leurs objets fétiches, comme par exemple les transistors ou les 45 tours. Ils ont aussi leur langage commun, le langage copain ponctué de sans sas ou de terrible.

0: Cette fille-là, mon vieux, elle est terrible. Et regarde un peu cette voiture.
1: Assez décagénaire, Edgar Morin a l'idée de donner le nom de Yéyé. Un gimmick comme un cri de guerre des idoles qui saupoudraient leurs chansons adaptées des originaux anglo-saxons de Yeah, Yeah. Dans cet article historique, on peut lire précisément ces mots.
2: Une des significations du yéyé est « nous sommes jeunes ». Il peut y avoir dans le yéyé les ferments d'une non-adhésion à ce monde adulte d'où suintent l'ennui bureaucratique, la répétition, le mensonge, la mort. Monde profondément démoralisant au regard de toutes les profondes aspirations d'un être jeune. Monde où la jeune lucidité ne voit de la vie des adultes que l'échec.
3: Dis-moi.

0: C'est donc avec ce concert, organisé par Europe Numéro 1, que la jeunesse apparaît pour la première fois comme un groupe autonome. Désormais, c'est une certitude, la musique est une force. Claude Lelouch, pas encore oscarisé pour Un homme et une femme, mais déjà réalisateur de Scopitone, vous savez, les ancêtres des vidéoclips, eh bien Claude Lelouch, en 1963, a compris que cette musique permet une prise de pouvoir.
1: À l'époque, je passais ma vie à l'Olympia, j'étais tous les soirs à l'Olympia, avec Johnny, avec Claude François, avec Dalida, Sylvie Vartan, Françoise Hardy. J'ai grandi avec eux, on a fait tout ça ensemble, et c'est vrai que je me suis dit, le jour où je vais faire des films, la musique va jouer un rôle très important dans ma vie, car c'est le langage de Dieu. Si Dieu nous parle, il se sert de la musique.
0: En fait, la musique occupe telle place dans Salut les copains que Daniel Filipacchi, l'oncle de cette jeunesse, reconnaît qu'il n'est plus du tout indispensable.
2: Il paraît que quand vous lanciez les disques, quand vous les présentiez, vous parliez peu.
3: C'est vrai, oui. Et même, je disparaissais pendant une demi-heure. Je revenais, on enchaînait 5-6 disques, je revenais. Et puis, même assez souvent, d'ailleurs, je ne venais pas moi-même à l'émission. Personne ne s'en apercevait.
0: Au retour des grandes vacances de 1963, Salut les copains revient encore plus en force, car l'émission met en place quelque chose d'inespéré pour ses auditeurs. Désormais, ils vont pouvoir interagir avec leurs idoles. Réellement.
4: Questionnez vos vedettes préférées. Envoyez une carte postale à Daniel Boîte Postale 150 Paris 8e avec votre nom et votre adresse et votre numéro de téléphone et la question que vous désirez poser à la vedette de votre choix.
5: Allô ?
6: C'est Dominique ?
5: Oui.
6: Bonjour, c'est Sylvie.
5: Bonjour Sylvie.
6: Ça va ?
5: Oh oui, très bien. Toi aussi ?
6: Oui, oui, très bien.
5: Bon, j'avais une petite question à te poser.
6: Oui, oui, j'écoute.
5: Je voudrais savoir si tu as des recettes spéciales pour quand tu prépares le biberon de David.
6: Des recettes spéciales ?
5: Oui.
6: Bah pour l'instant, tu sais, je peux pas lui varier ses menus parce qu'il ne boit que du lait en poudre.
5: Oui.
6: Alors, ça ne se borne qu'à ça, du lait en poudre. C'est un peu triste. De temps en temps, il boit du jus d'orange et du jus de raisin, voilà.
5: Je voudrais te demander aussi si tu vas reprendre le musical et la chanson, quoi, un peu la vie que tu avais avant.
6: Ah bah oui, bien sûr.
5: Ça t'intéresse, hein?
6: Bah oui. Je vais recommencer à chanter très bientôt, d'ailleurs, puisque je pars en Turquie. Je suis en train de répéter avec mon nouvel orchestre et je compte reprendre enfin mes tournées, etc. Enfin, avec tout ce que ça comporte.
5: Oui, d'accord, c'est très bien. Bon, et au revoir Sylvie.
6: Au revoir Dominique.
5: Au revoir. Merci d'avoir appelé.
6: De rien.
0: La notoriété de Salut les copains traverse même la Manche.
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0: À Londres, Mick Jagger et Paul McCartney, ainsi que toute leur bande, écoutent l'émission et ils l'approuvent.
9: Salut les copains, ici John.
10: Ici George.
11: Ici Ringo.
12: Ici c'est Paul McCartney.
13: L'émission était très écoutée en Angleterre.
14: Ah bon ?
13: Oui,
14: parce qu'on entendait très bien Europe à Londres. Je pense d'ailleurs que ça doit toujours être vrai.
13: Oui.
14: Et on recevait beaucoup de lettres d'Angleterre et je sais pas pourquoi, beaucoup d'artistes anglais comme les Beatles justement ou les Rolling Stones, enfin ils attachaient une certaine importance, je dirais, à cette émission. Nous jugions la qualité d'une émission sur le nombre de disques qu'on arrivait à passer.
13: Ah oui.
14: Et on avait des règles d'or. Il fallait jamais descendre en dessous d'un certain quota. Il fallait garder une certaine proportion entre le français et l'américain, parce qu'évidemment, on avait une tendance naturelle à favoriser les chansons d'origine américaine. Ce qui était bien normal, d'ailleurs, parce qu'elles étaient bien meilleures.
13: C'est-à-dire, ah oui, ça c'est intéressant, qui ? Les Beatles ?
14: Les
13: Stones ?
14: Les Beatles, les Stones, parce que ça c'était vraiment d'ailleurs des rouleaux compresseurs, mais c'était même pas nos préférés finalement. On aimait mieux Ray Charles, on aimait mieux Chuck Berry, Bo Diddley ou des gens comme ça.

nouvelle salve de jeunes artistes fait irruption dans la foulée du concert de la Nation. Adamo, Franck Alamo, Christophe, Alain Barrière, Hervé Villard et, bien sûr, François.

le nombre de chanteurs et de chanteuses étiquetés « yéyé » est en constante augmentation. Il ne se passe pas une semaine sans que l'on découvre un nouveau visage et une nouvelle voix.

0: Me suis assis.
1: Nous sommes à présent au début de l'année 1966 et Daniel Filipacchi cherche une idée pour fêter les 4 ans de son magazine Salut les copains. Un concert ? Bon, ça c'est déjà fait. Un numéro spécial ? Non, il veut mieux que ça. Alors, l'idée lui vient de faire une photo de groupe. Mais attention, la photo de groupe dont tous les Français se souviendront pour toujours. C'est ainsi qu'il convoque le jeune photographe de son magazine, Jean-Marie Perrier, tout juste 26 ans, mais du talent à revendre. Bon, Jean-Marie, je veux une photo qui sera proposée en poster pour l'anniversaire du magazine. Mais alors, écoute bien, hein. Je veux tous les yéyés dessus, comme une photo de classe. Bon, le truc que t'as vu nulle part. Quoi ? Mais comment veux-tu qu'on fasse ? Non mais t'y penses pas, répond Jean-Marie Perrier, qui devine que ça va être un enfer pour parvenir à réunir toutes les idoles le même jour, à la même heure, juste pour une photo, même si elle doit faire date. Et encore il faudrait qu'ils soient d'accord. Bon, sur le papier, ça paraît impossible.
2: Lorsque on a décidé de le faire, on a téléphoné à tout le monde, ça a pris 3 semaines pour les avoir là, ils étaient tous venus à l'heure. Il n'y avait pas les entourages qui disaient « faut faire ci, faut faire ça, faut la retoucher ». Non, d'abord, il n'y avait pas de retouche. Il n'y avait pas les intermédiaires, les agents, les conseillers en communication, les publicitaires, ils n'existaient pas, tout ça. Mais même moi, aujourd'hui, si je voulais faire des photos avec ceux de cette époque-là que je connais encore, ça serait très compliqué.
1: Ce jour-là, donc, 46 artistes, ou plutôt 46 idoles, sont convoqués au studio MacMahon, près des Champs-Élysées. Sylvie Vartan, Françoise Hardy, Serge Gainsbourg, Dick Rivers, Claude François, Chantal Goya, Eddie Mitchell, Salvatore Adamo, Christophe, Jacques Dutronc, Michel Berger, Sheila et bien sûr, Johnny Hallyday. Ceux qui ont un mot d'absence, Franck Alamo, il est au service militaire, et Nino Ferrer, qui ne veut pas être assimilé au mouvement yéyé. Hop, c'est dans la boîte. Cette photo sera baptisée, avec fierté, photo du siècle. Mais quand on l'observe, il y a dans la mise en scène un symbole qui en dit long. Un artiste en perfecto blanc domine tous les autres. C'est Johnny Hallyday. 50 ans plus tard, sur Europe 1, Jean-Marie Perrier expliquera comment, avec malice et surtout avec diplomatie, il est parvenu à mettre notre Johnny national en valeur sur cette photo sans vexer les autres.
3: Ce que je voulais, moi, c'était mettre Johnny Hallyday au-dessus parce que je trouvais que c'était normal, parce que déjà à l'époque, c'était déjà lui le patron. Mais surtout, je voulais pas vexer tous les autres parce qu'il y avait quand même Richard Anthony, Claude François, des gens qui vendaient énormément de disques. Donc, j'ai trouvé le stratagème de laisser l'échelle contre le mur. Et puis, j'ai dit à Johnny au dernier moment, une fois que tout le monde a été installé, je lui ai dit, tiens, attends, je te vois pas bien, alors qu'il dépassait tout le monde d'un mètre. Bon, je lui ai dit, monte d'un cran parce que je te vois pas bien. Et clic, clac, et voilà, comme ça. J'ai pu faire la photo sans vexer personne. Ça a été franchement facile à faire. Il n'y en a aucun qui m'a dit non. Il n'y en a aucun qui m'a dit « je veux voir la photo avant qu'elle paraisse ». Vous imaginez aujourd'hui ?
1: Salut les copains se décline donc désormais en magazine, en bande dessinée, en t-shirt et même en peluche. La peluche de la figure mascotte de la marque SLC, bien sûr, c'est-à-dire Chouchou. Cette mascotte a la tête ronde et sa coiffure au bol lui tombe sur les yeux exactement comme les Beatles en 66.

Allez, je vous révèle un scoop. En réalité, la voix de Chouchou est une voix accélérée, mais elle est la voix du futur auteur de tous les tubes de Michel Sardou, Jacques Revaux. Oui, oui, la voix que vous venez d'entendre. Eh oui, la voix de Chouchou était celle de celui qui plus tard écrira Les Lacs du Connemara, La Maladie d'Amour et qui composera la musique de Comme d'habitude pour Claude François. Au moment où paraît la photo qu'on baptise la photo du siècle, c'est-à-dire en juin 1966, Daniel Philippaki, de plus en plus occupé par ses activités de businessman, commence donc à s'éloigner du micro. Car un destin de mania de la presse l'attend. « Salut les copains » fut son tremplin, mais l'animateur est devenu un homme d'affaires de grande envergure. Donc tout naturellement, il cède de plus en plus fréquemment son fauteuil de présentateur. Et parfois une vedette, je devrais dire une idole comme Claude François, s'empare à sa place du micro.

0: Voilà, maintenant c'est à moi, je crois. On va... J'ai beaucoup de choses à dire, alors je vais essayer de dire le plus de choses possible, et puis surtout d'écouter le plus de disques possible. Alors je vais tout de suite vous rassurer, je vais beaucoup mieux. Non, parce que quand Daniel m'avait téléphoné, j'étais très très essoufflé, alors on a cru que c'était particulièrement grave. En fait, c'était pas... Ça faisait très mal, c'était très gênant, mais ce n'était pas grave du tout. La preuve, c'est que je suis particulièrement bien guéri maintenant. On écoute tout de suite un disque d'enfant, comme ça je vous expliquerai tout par la suite. On écoute les Rolling Stones dans The Last Time.
1: Mais le plus souvent, c'est un autre animateur d'Europe numéro 1 qui s'y colle, comme Michel Breillet ou Hubert Wayaf.
2: J'avais une émission culte aussi qui s'appelait Dans le vent. Et un jour, Jacques Lanzmann et Jacques Valson, qui était par ailleurs le producteur de Dutron d'ailleurs, m'ont pris comme ça sous leurs bras, m'ont carrément bloqué sur un banc en disant « Écoute, voilà, Daniel, il a d'autres choses à faire avec la presse, avec tout ça. Faut que tu prennes, salut les copains. » Moi, je ne voulais pas passer derrière Daniel, qui était un monstre énorme. Hein, et j'avais mon émission qui marchait très bien. Non, mais il faut... Et j'ai fini par céder.
1: Hubert Wayaf saura entretenir et prolonger l'esprit de camaraderie que Daniel Filipacchi avait initié. Car au-delà des possibles rivalités, il existait bien, selon lui, une tribu. Je dis bien une tribu, salut les copains.
2: Oui. Il y avait la convivialité, l'amitié, la complicité, et on vivait ensemble vraiment, émission par émission. On était chez Jésus au bistrot du coin, on passait toutes nos soirées ensemble. En général, le soir, ça se passait chez François-Patrice au Saint-Hilaire. Là, il y avait toute la bande, Johnny, Clo-Clo, Eddie, Dick Rivers.
1: Bon, la mode est faite pour se démoder. Et mai 68 va tout remettre à plat.
3: C'est pas simplement une action symbolique, parce qu'à ce moment-là, on pourrait faire d'autres choses.
4: Dans la rue ! Dans la rue !
5: Reculez ! Les étudiants chargent ! 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
1: Soudain, le mot « copain » est obsolète. Il est même franchement désuet, pour ne pas dire ringard. Et oui, les temps changent. Et puis Johnny et les autres ont grandi, tout comme les auditeurs. À la rentrée de septembre, Salut les copains va devenir Super SLC. Mais ce seront les derniers feux de la dernière saison, à l'été 69, de cette émission 10 ans après son lancement.
7: 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C'est l'arrivée de la télévision? 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
8: l'usure, oui, enfin...
7: Quelle usure?
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7: 10 ans?
8: Oui.

Mais à la fin des années 60, arrive le rock progressif. Avec les Who, les Moody Blues, Procol Harum. Et le rock psychédélique, avec Pink Floyd.

0: Désormais, les nouvelles émissions musicales à la mode viennent de la télévision. Par exemple, Bouton Rouge, présenté par Pierre Lattès.
1: Bouton Rouge dans lequel nous comptons toujours vous présenter l'avant-garde de la musique contemporaine pour les jeunes, la pop music.
0: Mais il y a aussi Tilt Magazine, présenté par Michel Drucker.
2: Voulez-vous jouer au tilt? Bien entendu, vous voulez jouer au tilt. Alors écoutez bien.
0: Même sur Europe numéro 1, il y a désormais plus moderne que Salut les copains. En 1968, les débutants Maryse et Jean-Pierre Foucault proposent de venir organiser une surboom. 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
0: Il n'empêche, la génération Salut les copains a accouché d'artistes devenus des légendes. Johnny Hallyday, Eddie Mitchell, France Gall, Sylvie Vartan, Françoise Hardy, Claude François, Adamo, Jacques Dutronc, Christophe. On les aime toujours, alors que près de 70 ans se sont écoulés depuis la création de Salut les copains. 70 ans. Tant de générations, de modes, de conflits, de découvertes se sont succédés depuis l'émission de Daniel Filipacchi et ce concert de la Nation. On a marché sur la Lune et on va y retourner. Le transistor est devenu un objet totalement préhistorique. La télévision s'est mise à la couleur, puis les radios FM sont arrivées. Puis le câble, le numérique, le streaming, les réseaux sociaux, les plateformes. Et maintenant, l'intelligence artificielle. Et celle-ci est en train de tout révolutionner. Pourtant, rien de tout ça n'est venu égratigner le souvenir ému de ceux qui, dans les années 60, sortaient en courant du lycée pour aller savourer devant un transistor l'émission musicale qui fut l'une des plus importantes de notre histoire.

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2: La boulimie concerne environ 220 000 femmes à travers le pays, soit 83% des personnes concernées, et que ce trouble envahit évidemment la pensée, le corps, les journées, les nuits, les relations aussi. Et il nous a donc semblé important de lui consacrer une émission à l'occasion de la semaine des troubles du comportement alimentaire. Au-delà des statistiques, c'est le mystère d'une pulsion de vie qui devient mortifère que nous devons percer. Et comme souvent, la mythologie grecque, comme les tragédies ou les contes, nous aide à éclairer les parts d'ombre de l'âme humaine. S'agissant de la boulimie, un mythe nous éclaire. Rappelez-vous, chers auditeurs d'Europe 1, l'histoire de Io, cette prêtresse qui servait Héra, qui a été séduite par Zeus. Jalouse, Héra la transforme alors en génisse et envoie un taon qui la pique sans relâche, condamnant Io à une errance autour de la Méditerranée, une errance sans fin et sans but, simplement pour échapper à la voracité de l'insecte. C'est Colette Combe, une psychiatre et une psychanalyste qui a beaucoup travaillé sur les troubles du comportement alimentaire, qui nous remémore cette histoire dans son ouvrage sur la boulimie. L'insecte figure évidemment l'excitation insupportable, l'angoisse qui pique sans cesse le malade. Le boulimique ne peut ni se poser ni se reposer. Cette piqûre permanente déclenche la crise. Il faut fuir, bouger, avaler pour échapper à cette tension interne insupportable. C'est une course folle pour remplir, calmer quelque chose qui ne se laisse pas apaiser. La boulimique n'est plus dans la subjectivité, mais dans un corps animal qui mange de façon pulsionnelle, comme une bête affolée. Le corps devient l'objet d'une emprise intérieure, à l'image de Io, condamné à l'emprise de la jalousie d'Héra. Et pour les psychologues qui nous écoutent peut-être, je sais qu'il y en a, d'ailleurs je les remercie pour leur message chaleureux sur l'émission, il y a ce colloque que je mentionne le 19 et 20 juin de la Fédération française anorexie boulimie à Bordeaux sur le thème « Le corps soignant face aux formes graves des troubles du comportement alimentaire ». Vous pouvez vous inscrire sur le site de la Fédération française de l'anorexie et de la boulimie.
3: Voilà, on est ensemble pendant une heure et on va donc parler de la boulimie avec vous, Marie-Estelle Dupont. Déjà, comment vous définiriez la boulimie ? Qu'est-ce qu'il a défini ?
2: Alors, la boulimie, elle se caractérise par des crises absolument incontrôlables de suralimentation, sans plaisir, de manière rapide, désordonnée, chaotique. C'est des patients qui peuvent même aller manger des plats pas décongelés. Donc, il n'y a pas du tout de notion de plaisir, évidemment. C'est très destructeur et c'est suivi, contrairement à l'hyperphagie boulimique dont on parlait hier, de comportements dangereux de compensation extrême, donc des vomissements, du sport extrême, des laxatifs, etc., etc. Donc la boulimie, elle peut tout à fait être normopondérale et donc on met du temps à la déceler parce que la personne ne prend pas de poids, voire elle maigrit du fait de la fatigue liée aux vomissements répétés. Ça entraîne évidemment des changements métaboliques importants, même des aménorrhées pour les femmes, des déséquilibres au niveau de toutes les hormones qui régulent l'appétit, la leptine, etc., des déficits en minéraux, donc des hypokaliémies qui entraînent par perte de potassium des troubles cardiaques, des problèmes de sommeil, évidemment, des vertiges. Mais à la différence de l'anorexie restrictive, il y a encore plus de honte, encore plus de dissimulation, parce qu'on se sent en échec de contrôle. Et c'est très souvent, en réalité, la continuité d'une anorexie. C'est-à-dire beaucoup d'adolescentes qui rentrent dans l'anorexie au moment de la puberté. À un moment donné, l'anorexie restrictive va céder et va se transformer en boulimie vomisseuse. C'est d'ailleurs 2/3 des boulimies qui sont en fait des suites d'anorexie. Dans 2/3 des cas, la boulimie se déclare après l'anorexie. C'est pour ça que, en général, les patients boulimiques sont un petit peu plus âgés que les patients en début d'anorexie. Voilà, et c'est surtout des femmes. C'est surtout des femmes, c'est 83% de femmes. Et c'est quand même 4 à 8% des étudiantes en France, donc c'est pas anodin, c'est pas rien.
3: L'origine du désir boulimique, c'est-à-dire qu'est-ce qui fait, vous nous décrivez des situations fortes, extrêmes, quelqu'un qui mange un produit qui n'a pas fini d'être décongelé, qu'est-ce qui est à l'origine de ce désir boulimique ?
2: Alors, le paradoxe du désir boulimique, c'est qu'on entend d'abord la pulsion de vie dans le fait de manger pour se rassurer, comme un bébé qui pleure et qu'on met au sein et que la tétée apaise, pas tant pour des raisons nutritives que pour des raisons affectives. Et cette pulsion de vie qui se transforme en pulsion de destruction du fait de la panique. En fait, la boulimie est une réaction de panique. C'est un état de panique interne face à une angoisse, une émotion qu'on ne peut pas gérer, un sentiment de vide intérieur, un sentiment d'effondrement. Et donc, le patient ne trouve pas d'autre solution que de fuir cet état intérieur insurmontable de chagrin, de dépression, d'angoisse, que par ces mécanismes très archaïques, en fait, d'incorporation sur lesquels la société a un regard un peu rejetant, parce que ça fait peur, la voracité, ça fait peur, la gloutonnerie, ça fait peur, les gens qui mangent sans aucune limite. Et donc, cette avidité, cette voracité qu'il y a chez le boulimique, elle nous fait un peu un miroir grossissant de notre propre avidité. Donc, on a du mal aussi à les entourer, à les comprendre. Mais en fait, le désir d'engloutir comme ça, très primitif, c'est le désir de mettre au fond de soi quelque chose qui nous rassure et qui nous tient. Quand on a le sentiment de ne pas avoir été sécurisé affectivement. Alors ça peut être parce qu'il y a eu un trauma qui a fait effraction, des patientes qui d'un coup déclenchent des boulimies après une agression sexuelle par exemple, mais ça peut être aussi des carences affectives précoces qui ont duré toute l'enfance, l'abandon d'un père, des humiliations de la part de la mère, etc., qui vont créer une carence affective et ce vide, bah finalement, le patient ne va pas arriver à le nommer, ne va pas arriver à le mettre en mots parce que c'est le vide qui a toujours été là. Donc, il n'y a pas d'effet de contraste. Il ne sait pas ce que c'est que d'être bien dans une relation. Et donc, que fait un être humain quand il n'est pas sécure dans une relation? Il tente de mettre à l'intérieur de lui quelque chose qui le rassure dans une forme d'addiction. Alors pour certains c'est une addiction à une drogue, d'autres à l'alcool. Pour le boulimique, c'est la nourriture qui va se substituer à ce qu'on appelle nous l'objet intériorisé en fait.
3: Comment le trouble s'installe et comment ça s'emballe? Parce qu'une fois qu'il est installé, ce que vous me disiez en préparant l'émission, c'est qu'il y a un emballement. Est-ce que vous pouvez nous expliquer ce phénomène?
2: Oui, alors moi j'ai pas rencontré de patients souffrant de boulimie qui n'avaient pas par ailleurs un style d'attachement très insécure, c'est-à-dire des carences précoces ou des traumas dans l'enfance, des placements et des déplacements à répétition de famille en famille, des environnements familiaux très chaotiques, etc., etc. Et donc ça va créer, ça va faire un boulevard pour des réponses addictives parce que impossibilité de mettre en mots le mal-être et donc engloutir la nourriture, c'est essayer de mettre à l'intérieur de soi ce qu'on n'a pas pu maîtriser, ce qu'on n'a pas pu nouer comme relation rassurante à l'extérieur. Je rappelle que l'attachement, c'est la condition à la survie de l'espèce humaine. On est des mammifères, donc il suffit pas de nourrir un bébé pour qu'il survive. Il a besoin d'avoir des figures d'attachement solides et fiables. Bah, si la maman est décédée, ça peut être la grand-mère, mais en tout cas des figures stables, des repères affectifs. Et donc, le trouble alimentaire, il va s'installer dans une rupture de continuité du sentiment d'exister. Hein. C'est des patients qui ont des grands moments de dépersonnalisation où ils vous disent je mange pour vérifier que je suis vivant, parce que je me sens mort à l'intérieur, je me sens complètement vide. Et donc, une fois qu'on a trouvé cette solution qui n'en est pas une, de faire tomber de la nourriture à l'intérieur, véritablement, d'engloutir pour se donner l'impression qu'il y a un socle, qu'il y a quelque chose qui tient, qu'il y a un plancher, me disait une patiente, finalement, il va se créer un cercle vicieux qui va s'emballer. Parce que le fait de faire ça ne répond pas à l'angoisse, au contraire, ça crée un deuxième problème, en plus de l'angoisse non résolue, qui est le problème de la honte et le problème de l'échec du contrôle. Et donc, ça va créer un cercle vicieux avec un emballement, d'autant que là-dessus vont se jouer tous les mécanismes hormonaux et cérébraux, c'est-à-dire que l'appétit naturel est déréglé, le sommeil est déréglé, les rythmes somatiques sont déréglés, et pour le patient qui a trouvé cette réponse, il se met dans une impasse parce qu'il n'arrive plus à faire demi-tour, en fait. Il n'arrive plus à faire demi-tour parce que plus il essaye de penser ses angoisses et ses émotions, plus il panique, et plus il panique, plus il y répond par des crises boulimiques. Et puis, comme c'est en général des patients qui ont une sensibilité exacerbée, finalement, c'est ce que me disait une patiente, elle essayait de comprendre quand les crises s'accéléraient. Elle me disait, en fait, les jours où je révise mes examens de chez moi, je n'ai qu'une crise. Et les jours où je vais en BU, en bibliothèque universitaire, je fais 3 ou 4 crises avant de dormir. Donc évidemment, elle se couchait à 4h du matin parce qu'il fallait faire les crises, vomir, refaire les crises, etc. Et donc, je lui dis quelle est la différence entre ces journées. Et elle me disait, j'ai vu trop de gens. Et en fait, ce qu'elle comprenait, c'était que la crise était comme un mécanisme de régulation, un sas de décompression par rapport au stress que ça engendrait pour elle d'être en interaction sociale toute la journée, d'être stimulée par des gens, de devoir s'adapter parce qu'une grande angoisse en elle de ne pas être correcte, de ne pas être à la hauteur, de ne pas être comme il fallait, des choses liées à son enfance évidemment. Et donc plus elle voyait de gens, plus elle était stressée et plus la crise devenait le moyen, comme un enfant qui suce son pouce, de réguler son stress. Vous voyez ce que je veux dire ? C'est vraiment des images très archaïques de bébé qui tète ou d'enfant qui suce son pouce, c'est des mécanismes d'autorégulation, sauf que quand le bébé suce son pouce, ça n'est pas gênant, c'est une manière d'attendre la présence de l'adulte. Quand un boulimique se fait vomir 3-4 fois dans la journée, on entend bien que c'est très dangereux.
3: Une fois le trouble installé, que se passe-t-il, Marie-Estelle Dupont ? On peut dire qu'on perd la main, c'est comme une addiction qui s'installe ?
2: Oui, tout à fait, c'est une addiction. Et donc l'addiction, elle a sa vie autonome. Alors, quand on n'est pas malade de boulimie, le premier réflexe, avec beaucoup de bienveillance d'ailleurs, mais beaucoup de maladresse, c'est de dire « Mais attends, ça te pourrit la vie, tu sais que ça te pourrit la vie, tu te plains que ça te pourrisse la vie, donc arrête !» Et on en fait une affaire de volonté. Sauf qu'il faut vraiment comprendre, et je pense que c'est un des grands apports de tous les travaux de Maurice Corcos, Colette Combe, tous les psychanalystes qui ont travaillé à la fois avec des endocrinologues, des psychiatres, des psychologues sur les troubles alimentaires, c'est de comprendre qu'il faut entendre ces troubles comme des addictions. Il faut les traiter comme des addictions. C'est-à-dire qu'on n'est plus dans le registre de la volonté, on est dans le registre d'un mécanisme qui se dérègle dans le cerveau. Et donc après, même si on en a compris la cause, il ne va pas s'arrêter tout de suite. Ce n'est pas parce que le patient peut enfin raccrocher son trouble à une origine que ça va magiquement se résoudre. Le cerveau, il s'est habitué. Donc pendant la crise, on se dit c'est la dernière. Et puis 6 heures après la crise, la patiente, elle est en syndrome de sevrage. Et quand vous êtes en sevrage d'alcool, en sevrage de cocaïne, bah vous y retournez, et bah c'est exactement pareil. Donc elle retourne faire des courses à n'importe quelle heure, elle cherche un supermarché ouvert à 22h le dimanche, et elle va se refaire une crise alors qu'elle sait que ça va lui pourrir sa journée du lendemain. Donc en fait, c'est un trouble qui s'emballe. Il y a un phénomène d'accélération temporelle. C'est pour ça que l'image de Yo, qui est piquée par le temps, elle est intéressante, parce qu'on voit bien l'image de devoir fuir le symptôme. Donc on est condamné à perpétuité à fuir une menace intérieure. Et la menace, c'est à la fois l'angoisse et le symptôme qui nous met en échec. Donc, en fait, c'est des patients qui, par tentative de maîtriser les choses, échouent et se retrouvent condamnés à une fuite en avant. Parce que le soulagement de la crise, il est tellement éphémère qu'ils sont obligés de recommencer. Et plus le trouble s'installe, je vous le disais en préparant l'émission, oui. J'ai une patiente, quand elle est venue me voir, elle en était arrivée au point où elle faisait 6 crises par jour. Je ne sais pas si vous imaginez ce que ça lui coûtait sur son budget d'étudiante d'acheter de la nourriture pour 6 crises par jour, le temps que ça lui prenait pour faire la crise, vomir, nettoyer, refaire des courses. Donc ça prenait la place de toute sa vie. Donc pas de vie amoureuse, des cours qu'elle séchait, des partiels qu'elle ratait, des nuits complètement gâchées, etc., etc. Et donc en fait, on va devoir comprendre que c'est une addiction et ne pas chercher à l'arrêter du jour au lendemain. Ça ne va pas être possible. On va devoir négocier avec l'addiction. On va devoir faire des espèces d'alliances, de contrats d'alliances, en disant on est ensemble dans la tempête, on est ensemble dans le tsunami de la crise. Notre but, ce n'est pas d'arrêter la crise d'ici la semaine prochaine. C'est que peut-être on serait heureux si dans 3 semaines, vous passez à 5 crises par jour. Voilà, on en est là dans la thérapie. Dans la thérapie, on espère qu'il y aura une crise par jour de moins. Et en fait, c'est qu'en faisant des paliers progressifs qu'on y arrive, parce que vous savez, en apnée, quand vous remontez trop vite à la surface, c'est très dangereux. Et en fait, pour ces patients, il faut faire des paliers comme ça, de décompression, où ils ne se font pas trop peur. Parce que s'ils guérissent trop vite, ils rechutent, parce qu'ils n'ont plus rien pour se rassurer. Il faut vraiment comprendre que le symptôme qui les angoisse, c'est aussi le symptôme qui les rassure. Vous voyez ce que je veux dire ?
3: Oui, oui.
2: En fait, c'est toute la complexité de ces troubles.
3: C'est un cercle vicieux qui s'installe dans la vie des malades. Il y a une crise, la décharge, la honte qui s'installe, et pour régler la honte, une nouvelle crise.
2: Exactement. En fait, il y a une douleur psychique innommable qu'on n'arrive pas à cerner, à comprendre, à métaboliser, à élaborer. Elle donne lieu donc à de l'angoisse. La crise boulimique devient ce qui court-circuite l'angoisse. Sauf qu'en court-circuitant l'angoisse, ça court-circuite aussi la réflexion sur l'angoisse. Et donc, on est tout autant démunis après. Et donc, il faut recommencer. Donc, c'est à la fois le circuit court de la pensée et ce qui court-circuite l'angoisse. Vous voyez ce que je veux dire ?
3: Oui.
2: Donc, c'est pour ça qu'il faut prendre les choses tranquillement. Paradoxalement, c'est des patients tellement affolés que nous, notre posture de thérapeute doit être une posture de refroidissement en disant, on ne va pas chercher à aller vite. On ne peut pas, en fait, être en compétition avec le symptôme. Il faut dire, le symptôme, c'est une conséquence de la panique. Donc nous, on n'est pas paniqués. On va y aller tout doucement. Et d'ailleurs, contrairement aux patientes anorexiques, quand les patientes sont vraiment dans la boulimie, je le mets au féminin parce que ça concerne quand même beaucoup de jeunes filles, moi, j'avais tendance à espacer les séances. Ce que fait aussi Colette Combe, d'ailleurs. C'est-à-dire que pour rassurer le boulimique qui est lui-même dans une avidité d'aller toujours